0: Et il l'a fait direct. Il l'a fait direct. Mais bien sûr, parce qu'il veut les mobiliser, il rêve de doubler, etc. Mais oui, ils ont changé de dimension dans leur capacité à maîtriser leur performance et à répéter ce qu'ils ont fait. Et puis, ils ont, on va pas minimiser, ils ont écrasé le Leinster, qui était une des références, même si c'est vieillissant, ce que tu veux. Ça
1: ils ont battu sur le parcours l'équipe A de Toulouse, hein, du stade toulousain.
0: Bien sûr,
1: hein.
0: Bien sûr. Bah, absolument. Ce que
2: et
0: je
2: champion d'Angleterre.
0: Ouais. Et Northampton, et voilà. Donc ils ont largement mérité ça. Et oui, le groupe et le projet de Bordeaux est ancré au meilleur niveau. Donc ils ont changé de dimension à l'échelle européenne et donc française.
1: Tiens, Wilfried, juste sur le contexte de Laurent Marty, de cette déclaration, qu'est-ce qu'on peut dire?
2: Non, mais il sait très bien que voilà les initiés, dont Pierre fait partie, savent que gagner une Coupe d'Europe, c'est très dur, surtout en phase finale maintenant. Hein, comme tu l'as dit, Toulouse, Bast, Leinster, c'est un exploit ce qu'a fait l'UBB, garder son titre. Maintenant, pour le grand public, soulever un club qui soulève un bouclier, voilà, ça prend une autre dimension. Ils ont perdu les deux dernières finales de top 14, hein, donc ils attendent ça maintenant avec impatience. Ce sera difficile parce qu'ils sont cinquièmes en championnat, que les matchs vont s'enchaîner dès la semaine prochaine à Toulon, où ils enverront une équipe quand même modifiée. Ils misent sur la victoire, une victoire face à Clermont pour aller en phase finale, mais derrière, il y aura quatre matchs de suite à gagner, quatre matchs de haut niveau, avec le barrage à demi la finale, et on en avait déjà parlé, ça ferait une série de 15 week-ends consécutifs pour l'UBB. Donc voilà, ils savent, je pense qu'ils ont, les joueurs se disent qu'ils ont réussi leur saison, parce qu'il y a un titre. Voilà, le staff, le président, comme vous l'avez dit, ils essayent de pousser un peu pour les mobiliser, parce qu'il peut, y a quelque chose de grandiose à faire avec un doublé, ouais. Coupe d'Europe, Brennus à la fin de la saison.
0: D'ailleurs, Mathieu Jalibert hier sorti de match, donc tu vois, t'as regagné la Coupe d'Europe, t'as fait le doublé. Et dans ses premiers mots, je crois que c'est la deuxième phrase, il dit « Je ne peux pas m'empêcher de me projeter sur le top 14 parce que on en parlait tout à l'heure en antenne. » Je pense que les deux finales perdues du top 14 sont un trauma toujours pour les joueurs. Alors ça leur a peut-être servi de modification, de motivation, pardon, dans la construction.
1: C'est-à-dire que peut-être pour eux, dans leur tête, ils auront pris une autre dimension, surtout avec le top 14.
0: Ouais, je pense que c'est la prochaine étape. Évidemment, il fallait même qu'ils confirment, mais c'est sûr.
3: Le regard des Toulousains vers l'UBB est plus le même. Et c'est aujourd'hui, c'est leur concurrent, on va dire tout désigné. Et je trouve que j'ai l'impression que les joueurs ont encore faim. Et moi, ce qui me subjugue, c'est comment dire l'attitude de Yannick Bru, qui est un manager hors pair, dont on parle pas assez souvent, qui se met jamais en avant, mais qui a toujours le mot juste, qui a une vraie approche avec ses joueurs. On sent qu'il y a. Moi, j'ai envie de faire un parallèle avec Luis Enrique, l'attitude avec ses joueurs à la fin du match. Alors, bien sûr, ils ont gagné, mais il y a toujours le bon mot, le bon geste. Il est tactile, et puis il connaît la musique, quoi. Il s'enflamme pas, et je pense que s'ils arrivent à bien gérer leur effectif, s'ils ont pas trop de blessures à ce titre-là, j'espère que Vauquier est pas blessé, parce qu'il est sorti touché au genou. Attention à l'UBB, y compris pour le top 14 cette année, attention à ce qu'il ne réalise pas le doublé.
1: On rappelle, ils sont cinquièmes hein, actuellement. Donc,
0: ça va être long, quoi. Le problème, c'est où long, Fred l'a dit, ils ont un parcours compliqué là, jusqu'au barrage.
1: Là, ils jouent à Toulon, ensuite ils recevront Clermont pour aller espérer accrocher leur place en barrage. Marc, tu disais oui et non. Pourquoi ? Parce que c'est le statut, la dimension.
4: Le statut, la dimension et le président qui dit on n'est pas encore au niveau de Toulouse.
1: Mais ça, c'est de la com, tu penses ? Ou c'est de la com ?
4: Non, c'est de la com et c'est de la réalité.
3: Ouais, ils le pensent, je pense, tous autant qu'ils le sont.
4: Et voilà, donc. Il y a ce besoin d'aller chercher le bouclier. Et tant qu'ils ne l'auront pas obtenu, il manquera quelque chose.
1: Mais tiens, en termes de management, comme le disait Pierre, là, il vient les piquer à l'orgueil juste après la finale. Parlez de ça.
4: Bah, il vient leur rappeler.
1: Il a raison de le faire.
4: La saison n'est pas. Bah oui, il profite du moment d'euphorie et de victoire pour dire les gars, attention, on a peut-être possibilité d'aller chercher autre chose. Et on n'est qu'à mi-chemin, en fait, quelque part. On n'a pas réalisé l'essentiel et le plus important.
1: Mais on rappelle le.
2: Yannick Bru a dit j'en appelle à la responsabilité des joueurs.
1: Ah oui, carrément.
2: Sur le top 14. Ouais.
3: On a l'impression qu'il y a un vrai alignement.
2: Il dit qu'on montre notre visage en top 14.
3: Le président et le manager, ils sont vraiment alignés.
1: Non, mais les joueurs aussi, comme le disait Pierre, parce que Mathieu Jalibert dit ça à la sortie du terrain.
2: Oui, mais hier soir,
1: programmés, quoi.
2: Bon. Georges, quand même, hier soir, il pensait pas au top 14 des joueurs, hein, après le match. Hein. C'est normal, parce que c'est très dur donc, toute l'année. Soirée, par là, Non. Ah bon. Denis Charvet, je pense, oui. Moi,
3: voilà. Tu les as perdus, les deux compères.
1: Denis Charvet et Christophe Cessieux, oui, sont encore à Bilbao.
3: Tu les as perdus.
2: Bah disons que nous on travaille après le match. Ils flânent quoi.
1: Sarah, hier on se demandait si l'UBB était déjà un grand club. Laurent,
5: oui, je vous ai écouté.
1: Disait non. Ouais.
5: Bah oui, c'est à partir du moment où tu as un titre européen, je vois pas comment tu peux dire que tu es pas un grand club.
1: Ah, tu penses que là en confirmant ils sont devenus un grand club.
5: Ils le sont devenus. Après, ce que j'entendais hier et ce que je comprends aussi, c'est que nous, c'est particulier en France, puisqu'on a le meilleur championnat du monde. Donc, en fait, ce bouclier de Brennus reste quand même quelque chose, la consécration ultime. Et que j'ai l'impression que d'avoir un bouclier de Brennus dans ta vitrine de ton club, c'est en fait, t'as tamponné. C'est bon. Je veux dire, il n'y a plus débat. Alors que là, quand tu gagnes deux fois la Coupe d'Europe ou tu gagnes la Coupe d'Europe, ok, t'es un grand. Mais on peut encore baisser la tête. Il manque quelque chose. On incline encore la tête en disant.
0: C'est une culture un peu historique de ce sport.
5: Mais la culture historique, je pense qu'elle l'est encore plus en France.
0: Et
5: ma question, c'est que hier, on entendait oui, faire le back-to-back, c'est énorme. Non, il y a quand même un certain nombre de clubs qui l'ont fait, le back-to-back. Les Français, La Rochelle
1: l'a fait récemment.
2: Il a fait récemment. Il a fait récemment.
5: Oui, mais est-ce que c'est pas plus difficile la même année de faire Champions Cup et le bouclier de Brennus? J'ai l'impression que ça, en termes d'investissement pour un club, c'est une gestion qui est quand même très particulière, quoi. Donc, ok, il leur manque le bouclier de Brennus, mais s'ils sont capables de le faire là. En plus, en jouant le match de barrage, là, je pense qu'il y aurait même plus contestation. Bah,
1: Pierre, t'en as joué des saisons où tu vas loin en Champions Cup, enfin en H-Cup à l'époque et en championnat. Non, mais c'est difficile, même au-delà de physiquement, même mentalement.
0: Bien sûr, c'est difficile de jouer sur les deux tableaux. Il y a des petites différences quand même. Alors pour les spécialistes, mais l'arbitrage n'est pas exactement le même en top 14 que championnat. C'est pour ça que Bordeaux est plus à l'aise en Coupe d'Europe que en top 4.
1: Ah oui, c'est un terrain d'expression plus adapté.
0: Ouais, parce que ils ont besoin de mettre de la vitesse, ils ont besoin que le ballon il joue beaucoup, etc. Et les Rucks sont moins disputés en Coupe d'Europe que dans le championnat français, donc ça favorise leur jeu. Mais oui, c'est évidemment très dur de mener les deux en parallèle, mais le discours de Laurent Marty, de Yannick Bru et même de Mathieu Jalibert a été celui-là. Il y a eu assez peu d'euphorie dans le back-to-back et dans le fait de gagner une deuxième fois en plus en mettant 40 points au Leinster. Ils sont déjà projetés sur après, même s'ils ont dû profiter cette nuit, évidemment.
1: Ils peuvent vraiment renverser Toulouse, tu penses, cette année en top 14?
0: Je pense que moi, j'ai peur que physiquement, ce soit dur. Parce qu'ils passent par un championnat où ça a été compliqué et qu'il leur reste deux gros morceaux qui ont donc Toulon, qui est quand même pas bien, qui doit gagner. Pour essayer d'accrocher la Champions Cup, Clermont qui va jouer la qualif et après un barrage, donc tu vois ça en fait des matchs.
1: Oui, il y a un enchaînement et on le disait, Cameron Rocky en plus s'est blessé. Wilfried, ouais. On a les infos sur Cameron Rocky d'ailleurs, senti blessé.
2: Pas encore, il doit passer les examens. Écoutez, il était voilà, il savait pas trop. Hein. Vous savez très bien que bon, même si c'est un latéral, un ligament latéral ne touché pas les croisés, ça prend 6 semaines, donc ce serait quand même fin de saison. Voilà, il boitait, il sentait pas très bien hier soir. Bon, il doit passer les examens. Mais voilà, chaque gros match, c'est pire aussi. Ils perdront des joueurs, c'est comme ça, de très haut niveau. Donc le bout de la saison fin juin, il paraît loin quand même pour l'UBB. Ouais. Mais s'ils font ça, c'est monstrueux quand même.
1: Prochain match dimanche prochain, donc face à Toulon, à 16h30 pour l'UBB. Avant un dernier match, ce sera face à Clermont pour aller accrocher une place dans les playoffs pour la phase finale.
2: Faut se qualifier, Georges.
0: Ils sont cinquième
1: actuellement.
0: Déjà. Non, mais ils peuvent pas lâcher de match, tu vois.
3: Ils peuvent pas lâcher de match, c'est ça. Donc ils sont obligés d'être à fond tout le temps là.
1: Merci Wilfried Templier, à fond tout le temps lui.
3: Salut.
1: Aussi à retrouver.
3: Salut,
1: aussi évidemment dans Entre les poteaux, le podcast rugby tous les lundis. On va revenir sur cette finale de la Champions Cup à retrouver sur toutes les plateformes de téléchargement.
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1: C'est aujourd'hui la première édition des Enhanced Games, les jeux améliorés. On le bosse depuis un an, la prononciation, mais ça marche pas toujours. Pas simple à dire, hein, quand t'as un H au milieu, là. On en a beaucoup parlé ici. C'est vrai que c'est cette compétition où le dopage est autorisé et encadré. Souvenez-vous, ça nous a beaucoup scandalisé, et vous aussi. Ça va commencer aujourd'hui à Las Vegas, avec des nageurs, des sprinteurs et des haltérophiles. On va vous expliquer tout ça en détail dans un instant. Tiens, d'abord, les GG, je vous pose la question. Est-ce que les Enhanced Games, les jeux augmentés, on va dire comme ça, on va se mettre d'accord, sont un danger pour le sport? Tiens, juste oui ou non, Pierre?
0: Oui.
1: Sarah?
5: Non, même, pas du tout.
1: Ah bon?
0: Même pas, si c'est pas du sport.
1: Pascal?
3: Oui.
1: Pierre? Marc?
0: Oui, encore oui.
2: Non.
1: Participez au débat au 32-16 et sur WhatsApp. Diane Carlotti a travaillé sur le sujet pour RMC. Salut Diane.
8: Bonjour, salut.
1: Diane qui est avec nous. Diane qui est judoka en plus, hein, toujours clean, hein, sur le tatami, hein, d'accord. Ce qu'on a beaucoup appelé les jeux des dopés, donc commence aujourd'hui. Est-ce qu'on sait enfin à quoi ça va vraiment ressembler, en fait? Parce qu'on en parle beaucoup, mais ça va ressembler à quoi?
5: Et oui, Georges, comme un symbole, les jeux des dopés dans la cité mondiale du vice, Las Vegas, à deux pas des grands casinos. Le complexe temporaire regroupe un bassin de natation, une piste d'athlétisme et un plateau d'haltérophilie, les trois sports vedettes de l'événement. Et il peut accueillir jusqu'à 2500 personnes. Mais on est loin du fast annoncé par les organisateurs, avec plus d'une centaine de participants et 4 jours de compétition. Ils ne sont finalement que 42 athlètes à concourir le temps d'une seule soirée. Et parmi eux, il y a quelques grands noms du sport mondial, comme le nageur Magnussen ou le sprinteur Fred Curley. Mais la plupart des participants n'ont pas réussi à briller au plus haut niveau dans les compétitions officielles.
1: Voilà, ça n'a finalement pas tellement attiré. Alors redis-nous en quoi ça consiste exactement.
5: Eh bien, pour la première fois, Georges, on va voir des athlètes ouvertement chargés concourir. Depuis plusieurs semaines, ils suivent un protocole de dopage encadré par un staff médical dédié. Et ils ont le choix donc entre 37 produits illicites, dont la testostérone, les hormones de croissance, le PO, les stéroïdes anabolisants, etc., etc. Des substances interdites par l'Agence mondiale antidopage. Et il y a un Français qui s'est laissé tenter, c'est le sprinteur Mohamed Oufa, le multi-champion national sur 100 et 200 mètres.
9: Open because I think there's nothing to hide. I have 3 points. The first point was the science, the second was the money, and the third point was I wasn't able to run at this moment because I was suspended. And then we're taking you out of jail and then do what you like to do. Just fine.
5: Alors l'un des principaux arguments des Enhanced Games, c'est l'aspect financier. Les vainqueurs recevront 250 000 dollars avec des primes allant jusqu'à 1 million de dollars pour ceux qui battraient le record du 50 mètres nage libre ou du 100 mètres. Cette compétition est quasi unanimement critiquée par les instances médicales et sportives, à commencer par Amélie Oudéa Castéra, la présidente du CNOSF.
10: Moi, j'appelle pas ça du tout du sport. J'appelle ça un business de la triche, qui n'a d'ailleurs aucun intérêt sportif. Je trouve que c'est dégradant pour les athlètes. C'est quand même une vraie négation des valeurs du sport.
1: Une négation des valeurs du sport. Merci Diane Carlotti de nous avoir rappelé ce que sont ces jeux des dopés. Impressionnant quand même, hein, ce que tu nous as dit. Hein. Ils ont le choix entre 37 produits illicites. C'est en gros, ils rentrent dans la pharmacie. Tiens, je vais prendre ça plutôt. Ah, bah, je vais plutôt prendre la testostérone.
2: Un truc, pas tromperie.
1: Oui, ça a le mérite d'être transparent, entre guillemets. Est-ce que les jeux des dopés sont un danger pour le sport? Tiens, Pascal.
3: Je pense que oui, parce que la finalité de ces jeux augmentés, c'est le futur du sport avec les produits dopants. En fait, j'ai lu depuis hier, j'essaye de comprendre déjà comment on peut autoriser de telles épreuves. Et en fait, la volonté des organisateurs, c'est de considérer que le sport du futur, c'est du sport de dopé. Donc en cela, c'est extrêmement risqué, parce qu'en plus, il y a du pognon. Donc, tu te dopes et tu gagnes beaucoup d'argent. Et comment tu l'arrêtes, le truc, au bout d'un moment? Est-ce qu'ils feront machine arrière un jour?
1: Bon, après, le truc, ouais, c'est que le financement de tout ça, en fait, c'est un truc qui peut pas durer toute l'année. Hein. Ça tient sur des mécènes qui mettent de l'argent pour faire des jeux durcis, du cirque. Une fois, Sarah, toi, tu dis non, c'est pas un danger. Pourquoi?
5: Non, c'est pas un danger parce que c'est tellement...
1: Loufoque.
5: Ouais, je cherche un adjectif, mais le mot ridicule n'est pas assez. Mais c'est tellement gros que pour moi, au contraire, que ce soit ouvertement dit, ouvertement libéré, avec des partenaires uniquement privés, je vois pas comment ça peut durer sur la longueur, en fait. Ça va être des one shots, c'est les jeux du cirque de l'ère moderne. Et j'ai envie de dire, celui qui se fera prendre la prochaine fois dans une compétition totalement officielle, on lui dira,
1: tu vas aller là-bas, quoi.
5: Maintenant, tu vas aller là-bas, sais où tu feras ta carrière. Ce que je veux dire, c'est que, pour moi, le fossé est tellement grand, parce qu'en fait, parce que ça a été annoncé comme tel, c'est-à-dire que là, le bar à produits dopants, c'est fantastique.
1: Non, et puis chercher les images, hein, y a un nageur qui s'est fait, on va dire, une session sous stéroïdes depuis des mois, il est devenu le bonhomme Michelin.
5: Décider deux ans après avoir participé à ça, ça va refroidir tout le monde. Ce que je veux dire, c'est le fossé est tellement grand que pour moi, ça n'a pas de danger plus que ça. Parce que ça restera éloigné, en fait. Ça n'empêchera pas qu'il y aura encore des cas de dopage dans le sport traditionnel, dans la recherche de performance. Mais je ne vois pas comment ça peut faire de l'ombre. Je vois pas comment Coca-Cola demain va se dire. Alors moi, je deviens.
1: Faut que je dise Pepsi et Brescola, du coup, voilà. Pour donner
5: je vois pas comment une firme américaine comme ça va se dire. Alors moi, j'enlève mes billes des Jeux Olympiques.
1: Pour aller sur les Jeux dopés, oui.
5: Pour aller là-dedans.
1: C'est-à-dire qu'en fait, tu penses que ça va avoir une influence minime,
5: je pense que les valeurs, elles sont. Enfin, c'est.
1: Bah, les valeurs, elles n'existent pas.
5: Il y en a pas.
1: En fait.
5: Moi, je pense que, voilà, je pense c'est pour ça que ça m'inquiète pas.
0: Il
5: n'y
0: a rien de
5: plus
0: fantastique dans tout ça. C'est vraiment catastrophique. Mais alors d'abord, et moi, c'est quand même le truc qui me préoccupe le plus, et tu l'as un peu dit, parce que c'est dangereux. C'est-à-dire que les mecs qui font ça, ils vont, je sais pas quelle performance ils vont faire devant 2000 personnes, comme vous nous l'avez rappelé. Donc il va y avoir évidemment une audience parce que c'est un spectacle, donc on va regarder un peu ce que
1: ils ont pas trouvé un diffuseur. Hein, ce sera sur YouTube.
0: Ils ont pas de diffuseur. C'est quand même déjà un flop un peu sur le papier.
1: Linéaire.
5: Mais parce qu'on nous avait vendu quand même un truc.
1: Ça devait être sur 4 jours, c'est sur un jour.
0: Et quand même, on fait du sport à la base pour être en meilleure santé. Pour alors évidemment, il y a le côté compétition de ça, mais là, les mecs ils s'y chargent. Donc comme disait Sarah, quand il y en a un qui va claquer parce qu'il se sera trop chargé et qu'il aura pris le mauvais combo dans le frigidaire à dopage, ce sera pas la même chose.
1: Alors, je vais me faire l'avocat du diable. Aujourd'hui, le record du 100 mètres d'Usain Bolt est battu et est à 9,40, que l'impact est mondial.
0: Le mec qui meurt un an et demi après, on va dire oh, super, quel sportif incroyable. Le mec s'est chargé comme un âne, il a couru en 9,40
1: mais il a pris $1 million et ça peut peut-être se donner envie à des sportifs un peu naïfs.
8: Est-ce que ça peut pas être un champ d'expérimentation? C'est là où c'est dangereux.
1: On sait que le mécène de l'argent est un transhumaniste.
5: C'est un champ d'expérimentation.
8: Non, mais j'ai l'impression que le dopage, ça n'existe pas dans le sport. T'écouter, Sarah.
5: Mais si, ça existe quand même. Mais bien sûr, mais le champ d'expérimentation.
8: J'ai l'impression que la frontière, elle n'existe plus. Tiens, c'est pour ça en cela c'est dangereux.
1: J'ai quelques messages un peu provoques sur WhatsApp. M qui me dit ce qui est bien, c'est que quand des sportifs clean feront des perfs approchant celles des dopés, on sera vigilant. Ben non, pas forcément. Parce qu'en fait, c'est pas forcément les meilleurs mondiaux qui sont là et qui vont aller taper des records. Jean-Michel qui me dit aussi, se passe-t-il si les perfs sont identiques au sport propre? Ben écoutez, qu'est-ce qu'on dira? C'est juste un mec qui était moins bon habituellement. En se chargeant, il a peut-être réussi à faire quelque chose d'un peu mieux. En fait, ce sera juste logique, j'ai envie de dire. Marc, c'est un danger ou pas?
4: Pour le moment, je pense que ça n'est pas un danger parce que le monde du sport, dans sa globalité, est tourné vers une forme d'intégrité et de respect des règles. Alors, il y a forcément toujours des gens qui essaient de contourner les règles, mais...
1: Mais regarde les sportifs qui disent on n'est pas assez payé dans notre sport, on va chercher de l'argent.
4: Après, ça va être intéressant de suivre quand même ce qui va se passer derrière. Est-ce qu'il va y avoir une reprise médiatique? Est-ce qu'il va y avoir un intérêt qui va voir le jour? Moi, j'ai envie de me projeter dans... On ne sera plus là pour en parler, mais j'ai envie de me projeter dans un siècle ou deux. Peut-être que dans un siècle ou deux, ce qui est en train de se mettre en place ici nous paraît aujourd'hui loufoque.
1: C'est terrible,
4: mais
1: il y a toujours un intérêt pour le morbide aussi.
4: Oui, mais
1: désolé, l'être humain est passionné des faits divers.
5: Tu le mets sur l'ordre financier.
4: Peut-être que ça va provoquer quelque chose et que dans deux siècles, on ressortira les enregistrements des GG où on disait c'est loufoque, ça n'a rien. Et puis dans deux siècles, ce sera peut-être la norme.
1: Donc ça préoccupe un peu quand même, ce genre de choses.
0: À la norme, que des gens se cherchent
4: à faire du sport, pardon. Ça ne m'inquiète pas plus que ça, mais peut-être que demain, on sera dans autre chose.
1: Oui, tu veux dire quoi? Dans la société du sport-spectacle, faut faire attention, il faut qu'il y ait des garde-fous, en fait. Il faut être vigilant, en fait.
5: En fait, il faut comprendre les raisons pour lesquelles ça a été fait. Est-ce qu'on fait ça pour aller voir des records ou pour gagner plus plus d'argent.
4: Si bon, c'est un pour... business, là, puis un,
5: oui,
4: un
5: mais
4: c'est...
5: regarde le business, je vais vous donner un exemple. Le Leaf Golf, ils ont voulu faire un circuit où tu gagnais trois fois plus. Il y a des joueurs qui
1: sont partis...
5: Mais ça
1: veut dire qu'on a beaucoup d'argent.
5: Ils sont partis jouer là-bas, donc ils n'ont plus joué sur le PGA, donc le circuit officiel mondial américain. Et ben en fait, les joueurs, ils ont perdu en crédibilité. Et comme par hasard, ils sont en train de refusionner. Donc pour moi, ça a qu'un temps.

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2: Alors les GG cette semaine, évidemment, ce qui nous a interpellé, on en a parlé hier, c'est les revendications des joueurs de tennis et des joueuses, des stars du circuit à Roland-Garros. On avait parlé d'un possible boycott il y a deux semaines pour lutter contre la répartition des revenus des tournois du Grand Chelem. Hein. On rappelle, certains joueurs et joueuses veulent que la répartition soit un peu plus en faveur des stars du circuit, notamment, et des joueurs en général. Donc c'est vrai qu'on a pas tout le temps des moments comme ça avec des révoltes, des petites rébellions, des grognes et des joueurs qui veulent défendre leurs droits ou en tout cas porter des revendications. Les GG, à travers vos expériences, je voudrais justement qu'on parle de ça aujourd'hui, de ces moments où les sportifs vont défendre des droits, lèvent un peu le poing. Finalement, c'est quelque chose qui est quand même assez récurrent dans le sport, mais qu'on ne vit pas toujours de l'intérieur. Nous, journalistes, on raconte ça un peu de l'extérieur. Marc, dans le cyclisme, ça existe, c'est déjà arrivé.
3: Ah oui.
2: Et ça s'organise quand même dans le vélo. Comment tu as vécu ça dans ta carrière ?
3: Moi, j'ai plusieurs exemples. Le premier, c'est le premier tour que remporte Bernard Hinault en 78, où les coureurs ont fait grève juste avant la ligne d'arrivée pour protester contre les demi et tiers d'étapes, parce qu'on était même arrivé à proposer trois tiers d'étapes dans la journée, ou des demi-étapes. Et les journées étaient interminables, c'était les forçats de la route et les coureurs s'étaient unis, avaient fait grève. Et ils ont gagné le match contre les organisateurs.
2: Comment ils avaient fait grève ?
3: Ils ont mis pied à terre. Il n'y a pas eu de course. Ils ont mis pied à terre à quelques centaines de mètres de l'arrivée. Ils ont passé la ligne d'arrivée en marchant. Mais ils ont gagné.
2: Et toi, dans ta carrière ?
3: Et moi, j'ai connu une autre un peu plus tard, en 91. L'UCI voulait nous mettre des casques sur la tête. À l'époque, c'était des casseroles. Et on a dit non. Ils nous ont imposé. On a fait une première grève à Paris-Nice où on a commencé à discuter et on arrive au Tour de France. Mettez le casque. Non, on ne met pas le casque. On a commencé à retirer le casque quand il a fait chaud. Et il y a un coureur qui avait été viré du Tour parce qu'il n'avait pas pris l'avion avec l'organisation du Tour pour se rendre dans les Pyrénées. C'était à Pau, je crois, si ma mémoire. Pau ou Lourdes, mais Pau, je crois. Et là, on s'est retrouvé face aux organisateurs. On a dit non, on part pas. Vous nous enlevez les amendes, sinon on prend pas le départ. Et il y a eu une négociation. On a fini par prendre le départ, mais les amendes ont été maintenues. Et Verbruggen est arrivé sur le Tour.
2: Le patron
3: de l'UCI de l'époque a dit oui, mais non, vous comprenez, machin et tout. Et il me dit on peut en discuter et tout, mais je laisse les amendes. J'ai dit, si vous laissez les amendes, moi je vous fais une grève au championnat du monde.
2: C'est toi qui as dit ça ?
3: Oui.
2: Toi, t'es allé voir le président de l'UCI ?
3: Bien sûr.
2: Au nom des coureurs.
3: Au nom des coureurs, mais j'étais tranquille, les coureurs étaient avec moi, parce qu'on avait tous des amendes.
2: Mais comment ça s'organise, ça ? Parce que c'est ça, en fait. Parce que là, en tennis, c'est difficile à organiser.
4: Oui, mais on parlait entre nous. C'est fort, parce que pour un sport individuel à arriver à rassembler, c'est fort.
2: Ouais, mais le sport, aussi,
3: les sportifs, quelle que soit l'activité, c'est nous qui... Enfin, je dis nous, parce que je me considère encore comme un sportif. Quelque part, ce sont les acteurs, et c'est... Le sportif qui a le vrai pouvoir, il est là. Alors, je sais que ça va pas plaire dans certaines sphères que je dise cela, mais c'est la réalité. Si les sportifs se disent non et tapent du poing sur la table, ils auront toujours gagné.
4: Oui.
3: Toujours.
4: Effectivement, à condition.
3: Pour peu qu'ils restent unis et faire sur leur
4: place. Exactement. C'est pas pour peu.
3: Alors après, les instances s'arrangent toujours pour mettre le petit grain de sable quelque part, pour mettre les gens en guerre les uns contre les autres, ou entretenir des rivalités. Mais si demain, le monde du sport, quelle que soit l'activité sportive, dit non, c'est les sportifs qui gagnent.
2: Pierre, dans ton expérience.
5: Ouais, non, parce que ça, ou Marc, je disais, dans les sports individuels, mais je trouve que dans les sports collectifs, c'est parfois encore plus dur, et notamment avec le sport co-professionnel.
3: Bien sûr.
5: Parce que
2: de quoi, de se rassembler ?
5: Ben oui, d'avoir des intérêts communs entre les clubs. Au sein des clubs, tu as des joueurs qui sont sous contrat, expérimentés, et qui ne sont pas en risque, et d'autres qui sont dans d'autres situations. Donc la mobilisation générale, elle est relativement dure, en tout cas moi, celle que j'ai connue. Mais moi, il y a eu un épisode, je suis très mauvais sur les dates, mais on va dire autour de l'année 2004, je crois que c'était 2003-2004, sur la convention collective du rugby, qui nous convenait pas et qu'on essayait de négocier avec la Ligue à l'époque. Et la négociation n'aboutissait pas, et donc il y a eu une menace de grève qui s'est manifestée de la manière suivante, c'est-à-dire qu'on a dit, on va jouer les matchs, par contre,

0: contre, on décale le coup d'envoi. C'est-à-dire qu'à l'heure d'entrée des joueurs sur le terrain, on ne rentre pas. Et tant que vous ne dites pas oui, on ne rentre pas. Et donc, on a tenu, je crois, 8 minutes. Et au bout de 8 minutes, la Ligue, en lien avec le diffuseur,
1: parce que là, le diffuseur, surtout, n'est pas content. Ouais. Mais c'est dur à mettre en place, Pierre.
0: C'est hyper dur.
1: Toi, tu faisais partie des représentants des joueurs.
0: Moi, j'étais beaucoup impliqué dans le syndicat des joueurs de rugby qui s'est créé dans ces quelques années avant. Je crois que c'était en 2000 ou 99.
1: Et puis, en plus,
0: c'était
1: capitaine du Stade français aussi. Donc, tu avais ce rôle-là aussi dans l'équipe.
0: Mais la mobilisation, elle est complexe parce que, je dis, c'est pas les mêmes clubs qui sont en plus rivaux, mais comme dans tout ça, dans tous les sports, et d'arriver à mobiliser tout le monde en même temps pour quelque chose qui doit être légitime pour le plus grand nombre, c'est pas simple, mais bon, voilà, je suis d'accord avec Marc.
1: Mais t'as dû croiser des joueurs qui voulaient pas le faire.
0: Mais plein, et tout le temps.
1: Qui voulaient pas se mettre en difficulté.
0: Ils osent pas.
2: Il y a des appréhensions.
3: Ils sont d'accord sur le principe, mais le fait de mener une action les engage eux personnellement, et là, c'est compliqué, en fait.
0: Ça dépend dans ton club de ta relation. Enfin, je veux dire, il y avait des managers dans les clubs. Enfin, je pense à Toulouse, notamment, parce que Guy Noves, par exemple, à l'époque, était très influent sur le rugby français. Du coup, il y avait des joueurs sur des problématiques qui étaient concernés, mais ils osaient pas. Et il y a eu d'autres clubs aussi, parce qu'il fallait un peu finalement se confronter à la direction du club. Et donc, ils étaient d'accord sur le fond, mais sur la forme, ils disaient pas grand-chose.
3: Alors, moi, j'ai pas connu ça, parce que quand je jouais, le tennis féminin était certes le sport féminin le plus diffusé dans le monde, mais les écarts entre le prize money masculin et féminin étaient colossaux. Déjà, quand je jouais, non, le prize money n'était pas égal sur les tournois du Grand Chelem. Ça a juste une dizaine d'années. Donc, on se contentait finalement de ce qu'on nous donnait. En revanche, dans le tennis, il faut savoir que l'ATP, l'Association du Tennis Professionnel, et la WTA, initialement, ça a été initié par les joueurs de tennis en 72.
1: C'est une grande force.
3: Mais c'était le rassemblement des joueurs qui, en fait, voulaient être ensemble pour défendre leurs intérêts face aux tournois qui étaient en train de s'organiser. Aujourd'hui, l'ATP, elle représente autant les tournois et un peu les joueurs.
1: Un peu.
3: Et c'est d'ailleurs pour ça que Djokovic a voulu lancer un syndicat des joueurs. C'était en 2019. Ça s'appelle le Professional Tennis Player Association. Et l'idée, c'était vraiment un syndicat que pour les joueurs. Et l'idée, ce n'était pas de défendre les intérêts des tout meilleurs, puisque les tout meilleurs, j'ai envie de dire, ils n'ont pas de problème. Mais vous savez pourquoi elle a eu du mal à prendre ? C'est que Djokovic était à l'initiative, mais ni Nadal ni Federer ne voulaient y participer,
1: mais alors,
3: en fait.
1: Mais pourquoi c'est si difficile dans le tennis, toi qui disais ?
3: Alors, c'est difficile parce que celui qui est numéro un mondial, le fait de boycotter un tournoi et de ne pas prendre son 500 000 dollars ou son 100 000 dollars sur quelque chose, mais pour un joueur qui est 90, puis lui, c'est vital, en fait.
1: Tu vois quoi, les intérêts sont trop différents.
3: Ils sont trop différents. Et en fait, la revendication aujourd'hui qu'on voit des tout meilleurs, c'est pour qu'en fait, finalement, tout le monde puisse vivre correctement du tennis. Alizé et surtout Marion le disait hier, j'étais d'accord avec elle. En fait, l'idée, c'est pas de gagner plus d'argent, c'est qu'en fait, quand tu es entre 90 et 200.
2: Il y a une meilleure répartition.
3: En fait, tu touches moins d'argent, mais donc tu peux moins investir. Parce que c'est un sport individuel où, on répète, tu choisis ton staff. Tu es ton chef d'entreprise, donc tu paies tes déplacements. Donc en fait, si tu as moins d'argent, tu as donc moins d'accompagnement, donc il est difficile aussi de rattraper les meilleurs. Et donc en fait, elle est là le vase des communicants. Mais c'est vrai que dans le tennis rassemblé, et puis on n'est pas 50, hein, il y a 1000 joueurs de tennis. Alors tout le monde, je veux dire, le 900e, on peut peut-être pas considérer qu'il est joueur de tennis professionnel dans sa discipline. Alors,
1: on a vu par exemple 300... sur la tentative de boycott entre guillemets, tout le monde n'était pas réuni. Djokovic a soutenu, mais mollement, on va dire. On a vu certains joueurs qui n'étaient même pas impliqués. Loïs Boisson a dit bon, je suis soit de loin.
3: Comment tu veux qu'elle soit impliquée ? Ça fait à peine un an qu'elle est sur le circuit professionnel. C'est ce qu'on disait en termes d'individualité. Chacun ses intérêts, et dans le tennis, rassembler. Que c'est difficile. Il y a des règles qui changent pas. faut pas se mentir, parce que Federer, il voulait pas que ça change. Hein.
1: Oui, oui.
3: Donc la voix des meilleurs, elle a une voix de blocage.
1: Mais il faut assumer en plus d'être un leader de représentation, hein, syndicale. Effectivement, on est dans le vestiaire des grandes gueules du sport. Quand un sportif porte des revendications, tiens, Pascal, on t'a pas entendu encore là-dessus. Dans le foot, vous êtes organisé quand même.
4: Oui, il y a l'UNFP, l'Union nationale des footballeurs professionnels, donc le syndicat qui nous représente, qui représente les joueurs, l'UNECATEF qui représente les entraîneurs, et puis si on va mondialement, la FIFPro qui représente.
3: Vous avez une bonne structuration.
4: Depuis de nombreuses années.
1: Mais Pascal, il y a une bonne structuration, mais j'ai aussi en tête, pour aller dans l'actualité, récemment, il y a eu beaucoup de questions sur les calendriers fous dans le foot actuellement, avec la Ligue des Champions qui a plus de matchs, avec la Coupe du Monde des clubs l'été dernier. La FIFA a imposé son truc, et les joueurs, même si certains n'étaient pas d'accord, ont même pas forcément pu s'organiser.
4: Mais la FIFA Pro mène des débats avec la FIFA de manière à ce que ça change. Aujourd'hui, il est question de limiter le nombre de matchs, d'avoir un quota de matchs qu'on peut pas dépasser dans une saison. À force, c'était mieux d'être organisé pour revendiquer. Fatalement, comme le disait Marc tout à l'heure, la force que représentent les joueurs professionnels mondiaux va faire que, à un moment donné, la FIFA, elle va s'infléchir. Quand on parle des émoluments des femmes et des hommes, on veut l'équilibre des salaires, on va y venir, on y vient et on y viendra, et c'est normal. Donc l'organisation, en fait, le fait d'être organisé donne une meilleure couverture et une meilleure lisibilité pour les joueurs, et leur voix va compter immanquablement.
1: Mais parfois il y a un peu ce sentiment aussi que les instances sont trop fortes pour les joueurs, parce que là je parlais de la FIFA effectivement, mais ça peut être le cas aussi des grands chelems actuellement. On voit très bien, les joueurs au final sont pas vraiment allés au bout de l'histoire. Hein. Le mot boycott a été murmuré à Rome il y a deux semaines. Dans d'autres sports, c'est la même chose. C'est plus difficile.
0: Ce qui est difficile, c'est que s'il y en a qui boycottent Roland pour rester sur le tennis, c'est leur vitrine de l'année. Et donc, eux, bien sûr, ils voudraient que les revenus dédiés aux joueurs, ils passent à 22%, parce que eux, ils en seraient bénéficiaires.
1: Que va dire ton sponsor si tu ne vas pas à Roland Garros?
0: Exactement. T'as les sponsors, et puis t'as ta performance, t'as envie d'y briller, c'est chez toi pour les Français. Et donc, en fait, c'est là où c'est difficile de réunir tout le monde. Mais après, si tu pars, si t'es pas uni ou si tu représentes pas une majorité, ça fonctionne pas.
1: C'est la même chose dans le vélo, Marc. Vous représentez en plus des équipes de sponsors. Oui, vous défendez pas que vos propres intérêts. C'est difficile. En fait, c'est ça qu'on veut aussi évoquer là. Après, dans le sportif et la revendication, c'est difficile de prendre la parole.
2: Le problème, c'est que les instances sont en général très politiques. Quand on arrive au sommet des instances internationales, c'est qu'on est un politique. Et le problème des sportifs, en globalité, quelle que soit l'activité sportive, c'est qu'on n'est pas rompu et organisé à faire de la politique. Et on est dans l'instantané, on est dans la prise de position par rapport à des événements ponctuels. Donc c'est difficile de se réunir. Mais nous, dans le cyclisme, il y a des syndicats. Il y a le syndicat international, il y a le syndicat national aussi, qui a toute sa place, qui œuvre et travaille. Alors aujourd'hui, ça se fait plutôt dans une bonne concertation avec les instances, mais moi je reste persuadé que le pouvoir des sportifs à travers les syndicats pourrait être beaucoup plus conséquent et plus important.
0: Ça dépend de ce que représente ton syndicat aussi.
2: En France, par exemple, c'est très simple, tous les coureurs sont syndiqués. Ouais. Automatiquement.
4: Okay, donc là, au foot aussi, hein, la plupart, hein, c'est la grande majorité des joueurs.
0: On a eu cette discussion au rugby, à savoir est-ce que quand t'es pro, tu dois cotiser au syndicat.
2: Aujourd'hui, en France, grâce à l'action des syndicats, grâce à l'action du syndicat, grâce à l'action de la Ligue, aujourd'hui, toutes les personnes qui travaillent dans le secteur professionnel ont un contrat de travail. Que ce soit le petit mécanicien d'une équipe continentale ou le coureur d'une équipe Pro Tour ou World Tour, tout le monde a un contrat de travail. Et c'est ça, c'est la lutte. C'est, je vais même pas parler de lutte. Je vais parler d'osmose de la gestion du sport. Et là, je vais me faire le défenseur de la Ligue nationale du cyclisme, dont j'ai été le président. Pendant toutes ces années, on a œuvré pour avoir une osmose entre nos instances et nos coureurs. Et on a un modèle qui fonctionne.
5: Pourquoi ? Parce qu'on se respecte les uns les autres et parce qu'on tient compte les uns des autres. Et on sait surtout qu'on a besoin les uns des autres.
1: On est dans le vestiaire des grandes gueules du sport, le sportif et les revendications. Alors, ce qui est intéressant aussi, c'est de savoir, notamment parce qu'on a des managers ou même des chefs d'entreprise, parce que quand on est joueur de tennis, finalement, on est chef d'entreprise aussi, parce qu'on gère son entraîneur, on paye son entraîneur. Tu as été capitaine de ton équipe, Pierre, donc parfois tu allais voir le manager aussi, peut-être au nom de l'équipe, pour demander des choses. Pascal, entraîneur équipe, quand tu vois des joueurs venir te voir avec des revendications, comment on l'accepte ? Parce qu'on peut le prendre aussi comme une autorité un peu remise en question, Pascal.
4: Je parle manager aujourd'hui, c'est donner la parole et écouter les joueurs que tu encadres. On n'est plus dans le management qu'on a connu dans les années 80, où il y avait un boss et puis les autres, les joueurs, on la fermait. Là, aujourd'hui, il faut écouter les revendications. On n'est pas obligé de souscrire à toutes celles qui sont demandées.
1: T'as eu des revendications?
4: Ça m'arrive souvent, des joueurs qui se plaignent de la cadence des séances d'entraînement, qui pensent que on double trop les séances par jour. Après c'est en concertation avec le staff, avec les représentants des joueurs. Quelquefois il nous arrive, nous entraîneurs, d'annuler une séance d'entraînement ou de l'alléger parce que les joueurs en éprouvaient le besoin.
1: C'est quand même compromis comme coach, en tout
4: oui,
1: cas
4: oui, mais ça n'altère pas ton leadership, le fait de faire des compromis. Voilà, après des demandes comme est-ce qu'on pourrait pas partir la veille plutôt que le jour même. Ça arrive quelquefois que les joueurs réclament ce genre de doléances pour les matchs à l'extérieur ou l'inverse. Encore une fois,
1: Pierre, t'allais demander des choses au coach?
0: Oui, bien sûr. Je pense que quand t'es capitaine, et pas que d'ailleurs, je pense qu'un bon manager, il a évidemment une relation privilégiée avec son capitaine qui représente les joueurs dans les sports co, mais aussi d'autres relais dans l'équipe. C'est-à-dire quand t'as un groupe de 40, ne peut pas fonctionner juste le manager et le représentant qui est le capitaine.
4: Ouais, souvent, c'est 5-6 joueurs qui sont
0: les représentants. Il te faut des relais. Il faut que quand tu es manager, tu prends la température, tu vois ce qui convient, ce qui convient pas, tu t'adaptes en permanence.
1: Pascal, toi, tu voyais en permanence des joueurs, même seul à seul.
0: Bien sûr.
4: C'est mon management. Management, c'est un quart d'heure tous les mois avec tous les joueurs, tous les membres du staff.
1: Ça permet de savoir où tu vas.
4: Tu prends la température, le pouls, on me dit des choses.
1: Quand tu dis, Marc,
2: les délégués du personnel, chez nous, dans nos équipes cyclistes, on a des délégués du personnel qui sont des personnels d'encadrement et aussi des coureurs.
1: Pour représenter les coureurs.
2: Bien sûr.
1: Non, mais c'est bien aussi que nos auditeurs et auditrices comprennent comment ça marche.
2: On fonctionne comme une
1: équipe, c'est comme une entreprise.
2: Nous, on est comme une entreprise, on est 120 personnes.
4: Tous les clubs ont des délégués du personnel.
2: Chacun vient s'exprimer, on évoque les situations.
1: T'as un coureur qui vient de voir, il dit Marc, j'ai pas eu mes tickets resto. Oh, c'est quoi l'histoire?
2: Et peut-être qu'il va me dire
3: le déplacement
2: à tel ou tel endroit a été mal organisé, le stage était pourri, pourquoi, comment, qu'est-ce qu'on peut faire pour modifier les choses et s'améliorer. Mais ça fait partie de la vie d'une équipe sportive qui est aussi une entreprise.
4: Ça va dans le sens de constructif.
3: Qui a le fonctionnement d'une entreprise. Exactement. Pour revenir au tennis, là où peut-être le rassemblement des joueurs a fonctionné, c'est quand il y a eu le cas Naomi Osaka et de son burn-out devant les médias.
1: Oui, bien sûr.
3: Qui s'est passé à Roland-Garros. Là, il y a eu une prise de conscience de l'ATP, de la WTA, des grands chelems sur le surmenage et le fait qu'on demandait toujours beaucoup, beaucoup, beaucoup aux joueurs.
1: Et souviens-toi, l'Open d'Australie aussi, les caméras qui étaient omniprésentes, notamment les joueuses qui disaient on peut pas péter un plomb tranquillement sans qu'on ait besoin d'être filmé.
3: Il n'y a plus un endroit où à part sous la douche et encore, où on peut être tranquille. Là, il y a eu une écoute, mais parce qu'en fait, ça touchait un système d'organisation qui est très, très facile à changer. C'était finalement des petites règles à ajuster et ils ont eu peur finalement parce que certains joueurs ne donnent plus autant de temps après les matchs et là, ça devient problématique parce pour les diffuseurs.
1: Mais parce qu'en fait, c'est une question d'argent. En fait, c'est quand ça devient vraiment une question
3: quand
1: d'argent.
3: Quand ça devient une question d'argent, eh bien là, effectivement, ça se résout pas en un coup de cuir à peau. Il faut aussi savoir dans le tennis que depuis toujours, ton prize money, quand tu touches ton prize money, il y a un pourcentage qui est prélevé par l'ATP et la WTA qui constitue ta retraite. Et effectivement, dans les revendications qu'on a entendues là, et je l'ai peu entendues, il y a aussi la demande des joueurs que les tournois du Grand Chelem participent de manière plus intense sur la retraite des joueurs. Parce qu'en fait, à un certain âge, donc, tu capitalises, tu choisis pas où tu places cet argent. Ils te le prélèvent, ils te le placent, c'est aux États-Unis, et à 50 ans, tu peux récupérer cet argent comme une retraite.
1: À 50 ans?
3: Ouais, à partir de 50 ans. D'accord. Absolument.
1: Alors que la carrière d'un sportif s'arrête.
4: Nous, c'est à la fin de la carrière, nous.
1: Ah oui, bah, c'est pour ça.
4: Au football.
1: Fin de la carrière aussi.
4: Chaque année, il y a un
0: pas vécu. Pas,
2: tu touches un pactole en fonction de tes années de présence dans le sport.
3: Et donc, c'est ta cotisation à l'ATP, à la WTA, où tu participes. Et donc, comme les grands chelems ne dépendent pas de l'ATP et de la WTA, mais de l'ITF, c'est en ça où les joueurs veulent peser. Et moi, je trouve que ces revendications sont justes. Après, je ne sais pas si les moyens ont été mis du bon côté. Ils pourraient faire des boycotts ailleurs. Hein.
0: Sarah, est-ce que toutes les joueurs et joueuses, ils ont conscience de ça? Est-ce qu'ils savent pourquoi le combat est fait?
1: Est-ce qu'ils connaissent bien leurs droits, en fait?
3: Mais non, t'as raison, parce que t'as pas le temps de penser à tout ça. Je veux dire, ton temps, il est sur le terrain, il est sur ta récupération, oui, programmation.
2: Je vais te donner un exemple. Nous, dans le cyclisme, quand un jeune passe professionnel, quand il termine sa première année, il a un stage obligatoire de formation et d'information auprès du syndicat. Le syndicat des coureurs cyclistes en France organise chaque année, pour les nouveaux qui arrivent dans le peloton, une session d'une semaine où ils sont formés et où on les informe sur leurs droits et devoirs et sur toutes les situations qu'ils vont rencontrer dans le monde professionnel.
3: Nous, c'est du mentoring. T'as des anciens joueurs et d'anciennes joueuses qui se mettent à disposition. Mais c'est la démarche. C'est la démarche du joueur ou de la joueuse.
2: Nous, c'est obligatoire. Voilà. Le jeune, quand il arrive dans le peloton, il est obligé de...
0: Mais moi, je suis assez pour en fait, qu'on oblige les gens à se former. Quand tu arrives dans les milieux pro, il faut savoir aussi quels sont tes droits, quels sont aussi tes devoirs. Mais c'est important d'en avoir conscience. Et je ne pense pas que ce soit le cas, et tout sport confondu, là, pour le coup. Je pense que si les organisations ne mettent pas ça en place, professionnelles... Après, il y a deux choses qui font bouger. C'est l'argent, quand il y a des enjeux financiers majeurs, ou une prise de conscience collective sur un danger. Voilà.
3: Regarde le lockout en NBA, ils ont bien réussi à obtenir ce qu'ils voulaient. Hein.
1: La grève, voilà, ils avaient menacé de faire la grève. Ils l'ont fait d'ailleurs, et ils ont obtenu la chose. Et il s'est passé la même chose en NBA féminine, hein, parce qu'ils ont obtenu maintenant une revalorisation aussi de leur salaire. Fascinant. Voilà, on n'avait jamais trop évoqué ça, de comprendre aussi pour que nos auditeurs et auditrices comment on marche le sport, parfois comme une entreprise, comme l'entreprise dans laquelle vous travaillez, vous tous, et les sportifs et sportives ont des droits, comme vous toutes et tous. Et c'est vrai qu'on ne parle jamais des cotisations de retraite, des droits, de ce qu'on peut avoir. Pierre, par exemple, se demande où est passée sa retraite. Hein, j'ai bien vu dans son regard.
0: Je me suis quand même interrogé quand vous avez dit nous, c'est 50 ans. Et moi, je dis, je crois que c'est zéro. Quoi. En fait, il n'y en a pas. Quoi.
1: Bon, ben voilà, il y a une lutte à mener. Allez, on referme la porte du vestiaire.
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6: Yannick Sinner qui décroche le titre. Du revers, c'est fini. Troisième titre majeur pour Yannick Sinner. Revers lonely de Yannick Sinner qui décroche le titre. C'est du grand art, c'est chirurgical. C'était trop clinique, c'était trop fort. C'est Yannick Sinner.
7: Et oui, lonely, c'est-à-dire qu'il est un peu seul. Oh, le pauvre, un peu cher, Yannick, il est pas bien là. Sans Carlos Alcaraz, également forfait pour Wimbledon. Le Transalpin semble, bah, il a une autoroute là. Peut-être pour son premier Roland Garros, le seul grand chelem qui manque à son palmarès. À 25 ans, numéro 1 mondial, battu en demi-finale par Djokovic à l'Open d'Australie, quand même, important de s'en rappeler. Et sur une impressionnante série en Masters 1000, il a gagné les 6 derniers tournois et enchaîné 32 victoires consécutives à Rome, Madrid, Monaco, Indian Wells, Miami, Paris. J'ai l'impression d'être le speaker de Roland Garros. Je m'enflamme un peu. Il est le favori des bookmakers à 1,30. Derrière lui, Zverev est à 13, Djoko 15. Italien entre en compétition demain face au Français Clément Tabur. Les GG, je vous pose la question. Sans Alcaraz et sans Arthur Fils aussi, est-ce que Yannick Sinner est sous pression? Marc Madio.
8: Non.
7: Pascal Duprat.
9: Non.
7: Pierre Abadan.
10: Pas du tout.
7: Sarah Pitkowski.
11: Oui.
7: Ah,
11: oui, oui, oui.
7: Est-ce que tu peux me faire un oui un peu plus important que celui-là?
11: Oui.
7: Ah, bah, voilà, oui, oui. Massif. On vous attend au 32-16 évidemment pour participer et sur WhatsApp au 06 12 424 424. Anthony Reich est de retour avec nous. Salut Anto.
12: Hello.
7: Est-ce que la pression peut toucher Sinner? Qu'est-ce qu'on dit porte d'Auteuil?
12: Oh bah, c'est très clair hein, dans les allées de Roland Garros, le public, tous les observateurs sont unanimes. Yannick Sinner est l'ultra favori de ce tournoi 2026 porte d'Auteuil. C'est le dernier grand chelem d'ailleurs qui manque au palmarès de l'Italien numéro 1 mondial.
13: C'est un tournoi très spécial pour moi. Je m'y sens de mieux en mieux année après année. L'an dernier j'y étais presque. Tout le monde essaye de gagner, donc il faut être prêt.
12: L'année dernière, le joueur de 24 ans s'était incliné face à Carlos Alcaraz, vous vous en souvenez évidemment, dans une finale d'anthologie, après avoir eu plusieurs balles de match. Mais l'Espagnol, on le sait tous, est forfait cette année à cause de cette blessure au poignet. Toute la pression repose donc sur les épaules de Sinner, qui ne doit pas trembler. On a l'impression que seul Alexander Zverev ou un Novak Djokovic en grande forme pourrait peut-être perturber les plans de l'Italien. Le Serbe croit en ses chances.
14: L'absence de Carlos augmente encore ses chances à lui aussi, mais on est tous là pour essayer de gagner contre lui et de l'empêcher de gagner davantage de titres.
12: Yannick Sinner n'a pas perdu un seul match depuis début mars. Il est sur une série impressionnante en Masters 1000, mais Ivan Ljubicic, lui responsable du haut niveau à la Fédé française de tennis, veut croire quand même au suspense, dans ce tournoi.
15: Tu peux pas tout gagner. Même Djoko 2011, il a gagné tous les tournois avant Roland Garros, il a pas gagné Roland Garros. C'est pas qui peut battre Yannick, mais Yannick aussi arrive ici avec beaucoup de pression.
12: Oui, il y a beaucoup de pression, mais ça va commencer, on va dire, peut-être piano-piano pour Yannick Sinner qui débutera son tournoi mardi face au Français Clément Tabur, modeste 171e joueur mondial.
7: Merci Anthony, tu restes avec nous. On adore avoir la bande-son dans Roland Garros. Hein. Derrière, on a l'impression que t'es sur le court avec les joueurs. Après, sinon, on fait attention aux balles. Alors, est-ce que Sinner est sous pression? Tiens, Pascal, pourquoi tu dis non?
16: Parce qu'il a l'habitude, parce que je vois pas pourquoi, sous prétexte qu'Alcaraz ne serait pas là, il aurait tout d'un coup davantage de pression. Il est le favori, il est invaincu sur terre battue en 2026. Et puis j'ai l'impression que cette pression qu'on veut bien lui donner, il sait pas ce que c'est en fait. C'est un joueur incroyable, il est réglé de manière magistrale, il récite son tennis à chaque fois. Alors bien sûr, quelquefois il lui est arrivé de perdre, notamment dans cette finale d'anthologie l'année dernière contre Alcaraz, mais là franchement c'est presque un pénalty. Alors vous allez me dire, les pénaltys de temps en temps ça se manque.
7: Bah oui, voilà.
11: Bah oui.
16: c'est un pénalty sans gardien.
7: Ça voilà. Rapporte. Pourquoi toi tu penses qu'il est sous pression?
11: Parce que sous pression.
7: Pourquoi est-ce que ça n'existe pas les infaillibles?
11: Bah évidemment, ça n'existe pas. Et puis parce qu'il faut aussi comprendre que les conditions là de Roland Garros ne lui sont pas tout à fait favorables sur cette première semaine. Alors ça ne veut pas dire qu'il va tomber, mais c'est pas des conditions qu'il aime. On se souvient cette demi-finale Sinner Djokovic à l'Open d'Australie, ça s'est joué sous une chaleur absolument énorme. Il faisait plus de 40 degrés, il y avait un gros taux d'humidité au point qu'il y a eu des pauses médicales et qu'il y a eu la fermeture du toit. Que Sinner a beaucoup souffert physiquement, les crampes, les jambes raides, on l'a vu se glacer le corps. Donc il est pas à l'abri d'une défaillance physique si les conditions ne lui conviennent pas. Que les conditions,
7: la chaleur est peut-être sa kryptonite.
11: Exactement. Et puis après je vais vous redonner un autre exemple. Alors ça veut pas dire qu'il l'a pas fait, mais vous savez que Federer a été en chasse de Roland Garros pendant de nombreuses années et que la personne qui le bloquait était Nadal. Et ce Roland Garros, c'était en 2009 quand Rafael Nadal perd à la surprise de tous en huitième de finale face à Robin Söderling. On dit, mais il y a un boulevard pour Federer. Federer, il joue son huitième de finale face à un Allemand qui s'appelle Tomias. Mmh. Et bien la pression, il l'a ressenti, il était mené 2-7-0.
7: Tout Federer qu'il est,
11: il était mené 2-7-0.
7: Et la marge qu'il pouvait avoir.
11: Et s'il faisait pas ce match, il aurait peut-être jamais gagné Roland-Garros. Donc ce que je veux dire, c'est que ça existe, il y a pas la chaleur.
7: Tu penses qu'il aura forcément un match, il peut avoir un match difficile.
3: Il y avait un précédent. Enfin, Federer, il avait échoué peut-être déjà plusieurs fois contre Nadal. Tu vois, là, Sinner, il a perdu juste la finale d'anthologie.
11: Mais avec des balles de match, la terre battue, là, il joue bien. J'ai envie de dire que son match référence cette année, c'est à Monte-Carlo quand il bat Alcaraz. Mm-hmm. Puisque après, de toute manière, il n'y a plus Alcaraz. Donc, sur terre battue, il a encore des choses à se prouver. Il sait qu'il est le favori, mais il sait très bien qu'on pense qu'il doit gagner parce qu'Alcaraz n'est pas là. Donc tout ça, il ne peut pas être totalement hermétique.
8: T'as pas l'impression qu'il s'en fout un peu de ce qu'on pense?
11: C'est quand même ce qu'il dégage, lui. Il travaille pour.
7: Toi, t'as du mal à y croire, quand même, à être totalement hermétique.
11: Mais totalement hermétique. Et puis, il peut y avoir un joueur méga en chaleur qui va le pousser dans ses retranchements pour peu qu'il fasse 40 à l'ombre. On ne sait pas. Je te le signe pas. Mais la pression, elle est forcément là.
7: Mais Pierre, tu disais, peut-être même le fait d'avoir eu des balles de match l'année dernière en finale. On parlait tout à l'heure, par exemple, de l'expérience des finales et tout. Il a un parcours qu'il connaît, qui le rend en plus de sa forme actuelle.
3: Oui, je pense que, évidemment, la question c'était, est-ce que ça lui met plus de pression qu'Alcaraz ne soit pas là? Non, je pense qu'il y aurait eu Alcaraz, il aurait voulu gagner Roland de la même manière.
11: Oui.
3: Il se serait sans doute dit, ça va être plus dur, parce que battre Alcaraz, qui est un peu la référence sur Terre, c'est quand même le plus compliqué. Donc, évidemment, il y a plein de raisons qui peuvent faire qu'il ne gagnerait pas ce tournoi. Enfin, plein. On en voit quand même assez peu. Mais voilà, la chaleur, la méforme, une contre-performance, un mec qui est en feu, Djoko qui rejoue à son meilleur niveau. Mais globalement, il est largement favori et il sait gérer ce genre de pression d'être attendu et de répondre à cette attente. Donc pour moi, c'est pour ça que...
7: Non mais ça existe. En fait, là où tu veux en venir, et le mot n'a pas encore été dit depuis tout à l'heure, c'est le robot, quoi. Ça existe, les robots, les mecs imperméables à la pression.
11: Regarde, même un marathon de robots en Chine, ils se sont cassés la figure, les robots.
7: T'en as déjà croisé des robots dans ta carrière, Marc?
9: On en croise forcément un moment ou un autre. Pogacar est un robot.
7: Bon,
9: il est...
7: Tu penses que la pression n'a pas de prise sur lui?
9: Mais moi, je pense que Sinner fait partie de ces individus qui utilisent tout ce qu'il y a autour d'eux pour renforcer leur influence sur le déroulé du tournoi. Et là,
7: tu veux dire, en contraire, ça l'alimente peut-être encore.
9: Ouais,
8: l'enjeu les galvanise.
9: C'est une machine.
10: Souvenez-vous.
9: Et il a appris de ses moments difficiles et de ses erreurs. La finale de l'an dernier, je suppose qu'il l'a encore à l'esprit. Mais il sait aussi que il était tout près de battre le meilleur des meilleurs sur ce terrain-là. Donc, il connaît sa marge, il connaît le niveau de ses adversaires, il connaît les faiblesses de la concurrence. Ce qui fait que Oui, il peut y avoir un incident de parcours, mais il a une telle marge de sécurité, et s'il récite, et il sait réciter ses leçons, s'il récite bien sa leçon, je vois pas comment il peut perdre.
7: Ça me fait penser à Manon Apiti, notre championne olympique d'escrime hier, qui nous disait le mental, avant tout la construction d'un mental, c'est d'être fiable. Et, et la fiabilité, on a l'impression qu'il l'a dans sa fiable, tête.
3: D'ailleurs, on en parlait avec Sarah tout à l'heure, c'est-à-dire que comme Coco Gauff, c'est des profils de joueurs qui travaillent beaucoup sur la préparation mentale maintenant et qui manifestent très peu d'émotions.
7: Oui.
3: Quand tu vois pendant les
11: que
3: matchs
11: que ça gagne ou que ça perde,
3: que ça gagne ou que ça perde, c'est transparent. Alors moi je trouve ça un peu chiant pour nous qui regardons le sport, mais pour eux tu sens qu'ils sont dans une approche où ils prennent du recul pour pas être influencés par le genre de débat qu'on a là, une absence
9: de certains.
3: Et puis
9: les petites failles qu'on essaie de lui trouver, ne vous trompez pas, son entourage et lui-même ont dû y penser.
7: Oui, oui. Il s'est rendu compte qu'en 5-7 il était pas en feu quoi. Oui. Voilà. Anthony Reich, tu voulais rajouter un truc?
9: On lui a rien appris au mec.
12: Aller dans le sens de Marc et de Pierre. Souvenez-vous quand il y a eu l'éclat de l'affaire pour le contrôle antidopage, et bien derrière il était au cœur de la tempête, toute la presse mondiale à l'US Open qui a suivi le traqué, l'asséné de questions sur ce sujet, il a gagné l'US Open.
7: Oui.
12: Donc ça ne l'a pas perturbé plus que ça, il a été seul contre tous. Moi je pense que le principal facteur d'une faiblesse de Yannick Sinner, c'est la chaleur. C'est la chaleur.
11: Tu l'as en temps.
12: C'est Spizzeri, où il y a la fameuse activation de la heat rule, cette règle de chaleur à l'Open d'Australie en janvier dernier,
11: qui lui a sauvé
7: la vie. Ouais.
12: Et moi, je l'ai vu beaucoup de fois s'entraîner cette semaine. Il a tapé à la mi-journée jeudi. Je peux vous dire qu'au bout d'une heure, il s'est tiré.
7: Ah ouais, je crois que tu allais nous dire. Eh ben, il transpirait pas, le mec.
11: La stat des matchs en 5-7, elle est déficitaire.
12: Il y a toujours cette stat. Il n'a pas gagné un seul match sur 9 en 5-7. Quand ça a dépassé 3h53 de jeu. Donc s'il y a un gars qui arrive à l'emmener dans cette altitude là,
3: il faut qu'il les martyrise quoi en 3-7.
7: Tiens, sur WhatsApp il y a beaucoup qui nous parlent de la chaleur aussi comme le seul espoir entre guillemets pour voir Sinner vaciller ou certains comme Abba qui nous disent je vois Djoko gagner. Voilà, il y en a beaucoup qui voient Djoko comme la seule possibilité peut-être de faire vaciller l'Italien. Et Fraise sur WhatsApp, Pierre qui nous dit mais souviens-toi Sampras aussi, il souriait jamais. C'était un
3: sport. Ouais, moi, je n'ai pas les premiers, mais bon.
7: Bien
3: c'est
7: sûr.
3: Quand même chiant quand les mecs expriment rien, ou les filles, hein, d'ailleurs.
7: Yes, c'est j'ai gagné Roland Garros.
3: Voilà.
7: Super.
3: quand ça s'emballe un peu. Quoi.
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7: Alors Pierre, c'est ta première, hein, donc je vais rappeler d'abord le principe, c'est du 2 contre 2. C'est du 2 contre 2.
3: Du coup, j'ai la pression.
7: Ah, du coup, je sais pas.
3: Comme Sinner, quoi.
7: Ah, je sais pas, c'est
3: la même pression.
7: C'est ta première finale, quoi. Vous allez défendre un auditeur. Donc d'abord, je vais répartir les équipes. Pierre Rabadan avec Sarah Pitkowski et Marc Madiot et Pascal Duprat. Les deux là, je vois bien ensemble.
11: Tu t'occupes du rugby, hein, Pierre.
3: Ouais.
7: Alors, je rappelle également que il y a une question impossible qui est activable par un seul joueur par émission. C'est-à-dire que si tu l'actives, tu es le seul à jouer.
11: Et c'est sur ton sport.
7: Si tu as une bonne réponse, c'est 3 points. En revanche, si tu te plantes, c'est 1 point en moins.
3: D'accord.
7: Donc il y a un côté, tu vois, difficile. Important de l'avoir en tête. J'accueille les auditeurs, Yann et Julien. Salut messieurs.
10: Bonjour les GG.
7: Yann, qui est pâtissier. Tiens, tu vas nous faire un truc à manger. Non, Yann, je te laisse choisir ton équipe avec Sarah Pitkowski et Pierre Rabadan ou Marc Madiot et Pascal Duprat.
10: Avec les meilleurs, avec Marc et Pascal.
7: Ça baffe dans la tête direct, Pierre, sur ta confiance.
3: Désolé pour toi.
7: Julien, du coup, tu es avec Sarah et Pierre. Je rappelle, aujourd'hui, les amis, vous pouvez remporter un des séjours dans les 400 campings Homer. Ça, c'est pour les auditeurs. Allez, c'est parti, les amis. Attention, important d'écouter également le type de question. Là, c'est une question à une seule réponse. Tu n'as le droit de donner qu'une réponse, pas plusieurs.
3: Mais une, moi ou une par équipe?
7: Une par équipe. Ah. Non, une toi. Pep Guardiola quitte Manchester City ce dimanche après 10 ans sur le banc du club. Il a gagné combien de titres en Première Ligue ?
9: 2.
7: Non. Éliminé.
3: 4.
7: Éliminé.
11: Ben, on va mettre 3. Hein.
7: Éliminé, Pascal.
8: 6.
7: Le mec, il attend tout. Quel malin. Ah, le margoulin.
3: J'ai hésité en plus 4.
7: 1-0 pour l'équipe Mathieu Duprat. Voilà. Tiens, bon, on va rester sur les entraîneurs. Pep Guardiola est le deuxième entraîneur le plus titré de l'histoire du foot. Question à plusieurs réponses. Qui est le premier entraîneur le plus titré de l'histoire du foot ?
8: Ancelotti.
11: Ancelotti.
7: Non. Ferguson.
8: Yes,
7: 48.
8: Marc, on est bien.
9: C'est trop fort.
7: 2-0.
9: Merci.
7: Question auditeur, c'est pour vous, Yann et Julien. Yann qui est avec l'équipe Mathieu Duprat, Julien et l'équipe Pitkowski Rabadan. Vous donnez votre réponse et ensuite votre prénom. Comme ça, je peux bien déterminer qui a donné la réponse. Ok pour vous ?
10: C'est bon.
7: Yann et Julien, quel tennisman français prendra sa retraite à l'issue de Roland-Garros ? Oh.
10: Yann,
7: mon fils. 3-0 pour l'équipe Mathieu Duprat.
8: Bien.
7: Question à une seule réponse, les GG. On reste sur Gaël, mon fils. Sur combien de défaites reste-t-il face à Novak Djokovic ?
11: 9.
3: 9, ouais, j'aurais dit.
7: Non.
3: 8, pas 15.
7: Non. Pascal ?
8: 12.
7: Eh bien, personne n'a la bonne réponse, c'était 20 défaites.
11: Ouf. 20.
3: Ouf, 20. C'est moi qui suis le plus proche, là, on pourra avoir. Ah.
8: Non, Pierre.
7: Question à une seule réponse, attention, c'est de la rapidité. Qui est la dernière française à avoir remporté Roland Garros ?
11: Marie-Pierre.
7: Voilà. 3. Le point est pour l'équipe Pitkowski.
8: Non, mais c'est donné, on en a parlé dans l'émission.
9: Ouais, on l'a donné.
7: Si je veux, Pascal, je peux dire quel est le point.
9: Mais là, je trouve qu'il y a quand même une question sur le tennis.
7: Ah, ouais, d'accord.
8: Je veux bien que ça arrête.
11: Vous m'avez eu deux questions sur le foot, Marc. Il y a eu deux questions sur le foot au départ.
9: Quand même.
7: Il est malin, il gagne du temps, Marco. On le connaît maintenant. Question auditeur, c'est pour vous, Yann et Julien.
8: Allez, Yann.
7: Yann et Julien, quel Français a été élu, enfin, même pas élu, et désigné meilleur buteur de la Liga, le championnat espagnol ?
10: Mbappé.
7: Mbappé simultané me dit notre producteur Maxima Bolin. Alors attention, Max. Maintenant on va rentrer dans un autre.
3: Il y a une organisation là pour me faire tomber. Hein,
7: question. Maintenant c'est une question à élimination pour 2 points. Je rappelle le principe, vous allez répondre à tour de rôle. À tour de rôle parce que c'est une liste de réponses.
3: Okay.
7: Une erreur et vous êtes éliminé. Une erreur, vous êtes éliminé par ce petit bruit du pistolet. Beau pistolet. Citez-moi tous les Français ayant atteint au moins les huitièmes de finale de Roland-Garros depuis la victoire de Yannick Noah en 1983. Pierre, on commence par toi.
3: Gasquet.
7: Richard Gasquet, c'est bon. Marc Mathieu.
9: Noah.
7: Yannick Noah, c'est bon. Sarah Pitkowski.
11: Sébastien Grosjean.
7: Sébastien Grosjean, c'est bon. Pascal Duprat.
8: Lecomte.
7: Henri Lecomte, c'est évidemment bon.
8: C'est les huitièmes, hein,
3: c'est pas les joueuses.
7: Les joueurs français, les joueurs, les garçons.
11: Les joueurs et joueuses ou
7: que les joueurs masculins.
11: Ah, que les masculins.
7: Hommes, ayant atteint au moins les huitièmes de finale de Roland Garros depuis Noah en 83.
3: Tsonga.
7: Joe Wilfried Tsonga, c'est bon.
9: Pioline.
7: Cédric Pioline, c'est bon. Sarah.
11: Bah, Gaël, mon fils.
7: Gaël, mon fils, c'est bon. J'ai l'impression que c'est celui que tu avais, Pascal.
8: Simon.
7: C'est Gilles Simon.
3: Ah oui.
7: Ça passe, bien sûr. Pierre.
3: Santoro.
7: Fabrice Santoro, c'est bon.
11: Ouais.
7: Marc Madio.
9: Là, je sèche. Gasquet, on l'a dit, non ?
7: Gasquet, on l'a dit. Attention, t'es au bord du précipice. Là, j'accepte que tu restes. 3, 2, 1. Éliminé. Ça.
11: Arnaud Butch.
16: Oh, ouais. Oh, bravo.
7: C'est bon, Arnaud Butch. Pascal. Bravo quoi, il est connu Arnaud.
8: Tsonga, on l'a dit.
7: Ben oui, on l'a dit. Non mais arrêtez. Allez, terminé, éliminé. Pierre.
3: Forger.
7: Guy Forger, c'est bon et ça sécurise la victoire de l'équipe Rabadan.
11: Arnaud Clément,
7: c'était bon. Il y avait Julien Beneteau.
11: Oui, Julien, exact.
7: 2 points, donc vous allez dire que
11: Michael Laudra aussi.
7: Vous revenez à égalité, 3 partout. Attention, concentré. Ouais. Question.
8: Tu peux leur une nouvelle question tennis pour Sarah ?
7: Non, regarde.
3: Bah, j'ai répondu aussi, Pascal.
11: Question foot.
7: Question à une seule réponse. Est-ce que vous pouvez me citer un pays en dehors de l'Italie qui a été traversé par le Giro cette année ?
11: C'est Hongrie.
8: La Hongrie.
7: Non.
8: Non, la Roumanie.
3: Lituanie.
11: Mais Bulgarie.
7: Bulgarie, ça.
11: C'est la Bulgarie.
7: Bien, Sarah. 4-3. Attention, question à plusieurs réponses. C'est à qui qu'a dit, comme dans le Super Moscato Show. Qui a dit ceci? Moi, je ne veux pas finir en vieux crouton sur le banc. Je ne veux pas ça. Luis Enrique, 4 partout.
16: Bravo, Marc. J'aime bien cette autorité, là. Retrouvé.
7: Pour moi, t'as plutôt dit Enrique, mais c'est dans le fond. Question auditeur, 4 partout, c'est chaud. Yann et Julien, c'est pour vous. Vous donnez votre réponse en votre prénom. En Formule 1, qui est leader du championnat des pilotes?
10: Antonelli, Julien.
11: Bien joué.
7: Antonelli, Julien. Attends.
10: C'est moi en premier.
7: Yann a dit en premier.
16: Yann en premier. Deux jours avant Yann.
7: Max me dit que Yann l'a dit en premier. Donc ça fait 5-4. Il reste 30 secondes.
16: Ah oui, quand même.
7: Question,
16: c'est fini, non?
7: Question à plusieurs réponses. Qui portera le numéro 20 de l'équipe de France à la Coupe du Monde? Pierre, regarde le tableau derrière moi. Et non, ça a été ouvert déjà.
11: Plusieurs réponses?
7: Ouais. Plusieurs réponses.
3: Comment il peut y avoir plusieurs réponses?
7: Mais vous pouvez donner n'importe quelle. Non, au lycée, c'est pas bon.
3: Kanté,
7: c'est pas bon.
3: Dembélé,
7: c'est pas bon.
11: Zaïre Emery.
16: Désiré Doué.
7: La victoire est pour l'équipe Madjo Duprat. Félicitations. C'est Yann qui remporte ces Jeux du sport. Bravo, Yann.
10: Merci à vous.
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19: Et on va tout de suite s'intéresser à la limite d'âge du jour.
20: J'ai 10 ans, je sais que c'est pas vrai, mais j'ai 10 ans.
19: 10 ans, eh bien, c'est l'âge du plus jeune candidat au baccalauréat cette année. Et ça, eh bien, ça ne plaît pas du tout au ministre de l'Éducation nationale, Édouard Geffray, ministre qui souhaiterait instaurer un âge plancher pour passer le baccalauréat. Écoutez.
21: Je crois pas souhaitable qu'un enfant de 9 ans ou 10 ans passe le baccalauréat, c'est-à-dire en fait soit préparé par ses parents à passer des épreuves qui ne sont ni de son âge en termes de maturité, ni même de son âge en termes de niveau de préparation. Et donc effectivement, je réfléchis à introduire un âge un peu plancher, y compris dans une logique de protection de l'enfance, parce que je ne crois pas sain de forcer un enfant de 8, 9 ou 10 ans à préparer le baccalauréat.
19: Et 10 ans, Charles, c'est presque vieux pour passer le bac. On a eu un enfant de 8 ans qui a passé le diplôme l'an dernier.
22: Oui, l'année dernière, la plus jeune candidate était âgée de 8 ans, la plus jeune candidate inscrite. Mais en fait, elle n'est pas venue passer les épreuves et donc elle n'a pas obtenu son bac. En revanche, une candidate âgée de 9 ans l'a décroché l'an dernier, devenant la plus jeune bachelière de France. Elle a été aidée, suivie par Hugo Sbahy, lui-même bachelier à l'âge de 12 ans. Il a aujourd'hui 25 ans et il vante sa méthode d'enseignement accélérée qui permet de décrocher son bac le plus tôt possible. Méthode contestée par les experts des sciences de l'éducation qui pointent les effets néfastes d'un point de vue pédagogique et social pour les enfants. À chaque fois, ces élèves se sont présentés en candidat libre, comme on dit, des enfants préparés de manière intensive à un examen qui n'est pas fait pour leur niveau de maturité. Voilà ce que dit le ministre, d'autant que le passage dans le supérieur n'est pas garanti. Quand il s'agit ensuite d'être admis sur Parcoursup après le bac, en 2023, le plus jeune candidat, qui s'appelait Adam, avait obtenu son bac, mais il avait ensuite été recalé dans tous ses vœux pour Parcoursup, donc ça peut être aussi un blocage d'avoir son bac si jeune. En revanche, le ministre n'a pas évoqué d'âge maximal pour passer son bac. L'an dernier, le candidat le plus âgé avait 78 ans.
19: Il a fait Parcoursup?
22: J'ai pas la suite de son cursus. Il commence médecine, là.
23: Master polytechnique. Alors, il avait un master de droit à 17 ans.
19: Faut-il instaurer un âge minimum pour passer le baccalauréat, Baptiste Desmontiers?
23: Moi, en fait, le problème pour moi, c'est que la gamine de 8 ans, elle est pas venue à l'examen parce qu'elle peut pas porter son sac à dos, en fait, déjà. Le problème, c'est pas tellement est-ce qu'en fait, c'est les parents. Qu'est-ce que vous allez envoyer? Moi, j'ai une petite qui a 8 ans. Enfin, c'est un petit, c'est super mignon. On fait des coloriages. Elle est bien dans son âge.
19: Ouais. Mais est-ce qu'elle pourra avoir le bac?
23: Non, non.
19: Bon, bah voilà.
23: Mais pourtant, c'est ma fille. Elle est forcément super brillante. Hein, non, moi, ce qui m'éclate, c'est Édouard Geffray. Édouard Geffray, c'est ça faisait longtemps qu'il nous avait pas sorti un petit truc pour essayer de briller sur le devant de la scène. Chaque ministre de l'Éducation nationale se sent obligé de nous pondre un espèce de truc totalement inutile. J'ai regardé avant de venir combien de bacheliers de moins de 16 ans, une poignée de dizaines de bacheliers chaque année en France. Donc on va mettre en place des lois, on va mettre en place des normes. Édouard Geffray va légiférer. Pourquoi ? Alors qu'en fait, juste on va mettre l'église au milieu du village, on est au mois de juin là, bientôt. Tous les parents de France et de Navarre savent qu'au mois de juin, il y a un énorme problème. Les gamins sont sortis de classe en avant, etc. Ça fait 5 ans qu'on nous parle de reconquête du mois de juin. Ça, c'est un sujet. Édouard Geffray.
19: Mais c'est pas antinomique.
23: Va bosser.
19: Faire les
23: mais non, mais qu'il aille bosser sur les vrais sujets de l'éducation nationale.
19: Moi, je le trouve bien, tu vois.
23: Mais que vous l'aimez bien, c'est un fait. Moi, je trouve qu'il a une bonne tête. On a l'impression
19: c'est...
23: toujours
19: c'est pas
23: qu'il
19: pour
23: sort.
19: Ça que je l'aime bien, merci.
23: Non, qu'il sort d'une grosse.
19: Non, mais attends. C'est un peu pour ça que tu l'aimes bien.
23: Non, mais moi, j'aime bien. Mais ce que je veux dire, c'est ce que j'attends d'un ministre de l'éducation nationale, c'est qu'il fasse des choses utiles.
19: Mais moi, j'attends qu'il ait des idées. Il a plein d'idées.
23: Ah ben, c'est super. Et donc, en fait, on va utiliser le temps de parole qu'on a autour de ce plateau et le temps de parole qu'il a lui et la bande passante qu'il a dans la tête des Français pour légiférer sur 4 ou 5 personnes en France.
19: Mais oui, mais
23: moi, il a aussi, il a sujets.
19: Il a durci, l'orthographe, etc. Il demande à ce que le bac soit plus difficile. Il a plein de propositions, en fait.
23: On parle de faut-il avoir une je pense qu'il y a énormément d'autres sujets dont il devrait s'emparer avant.
22: Je vais juste préciser les choses. Hier, c'était une conférence de presse consacrée aux épreuves du bac cette année. Parce que ça commence pour le bac pro à partir d'aujourd'hui. Et donc, hier, il a dit voilà les sujets du bac cette année. Il a parlé de la triche, comment on renforce la lutte contre la triche. Le niveau d'orthographe, on en a parlé sur ce plateau déjà, et il a dit, et puis il y a notamment cette nouvelle tendance de plus en plus de parents qui inscrivent des enfants de 10, 12, 13, 14 ans.
23: Nouvelle tendance de plus en plus de parents, on parle de 20, 15, 20 personnes par an en France.
22: Mais il y a nouvelle tendance. On arrête, il y a de plus en plus de gens qui vont pousser leur enfant à avoir le bac plus chaud.
23: Je te dis pas que c'est pas effectivement une proposition dans le cadre d'une conférence de presse plus globale. Je pense simplement que c'est la course à celui qui va un peu briller dans le gouvernement et celui qui va arriver à sortir, c'est normal, c'est le travail des politiques. Ils sont là pour un temps, lui, il a pas longtemps devant lui, hein. En gros, c'est son dernier été. Donc, à un moment donné, il y va, il se montre parce que demain, il faut qu'il ait un peu brillé. Mais la réalité, c'est que dans la problématique du baccalauréat cette année, comme l'année dernière, comme l'année d'avant et comme l'année prochaine, il y a une autre problématique qui concerne tous les élèves de première, de seconde et de troisième et de quatrième et des centres d'examen. Et ça, c'est une problématique qui concerne énormément de Français.
19: Mais tu peux aussi te dire, Baptiste, et moi, c'est ce que je me suis dit en me disant, attends, il y a des mômes de 8 ou 9 ans qui passent le bac, ça veut dire quoi? Que décidément, le bac, il vaut plus rien. Si t'as un môme de 9 ans qui est capable d'avoir le bac, c'est pas le problème du môme de 9 ans. C'est le problème des épreuves. C'est mal foutu. Mais ça veut dire que c'est trop facile. Enfin, et qu'il y a un problème. Et d'ailleurs, ça se voit. 96% d'une classe d'âge a le bac.
23: Dans ce cas-là, moi, je trouve qu'Edouard Geffray, il devrait juste dire, le bac d'aujourd'hui ne vaut plus rien, c'est de la saloperie. Et on va y aller.
19: Mais pour moi, c'est ce que ça veut dire entre Juliette Briand.
11: Je suis un peu d'accord avec Estelle et un peu d'abord avec Baptiste. Parce que c'est vrai que le sujet est totalement anecdotique. Oui. Moi, j'ai regardé un autre chiffre, c'est celui des 10 ans ou moins. Depuis les 20 dernières années, combien d'inscrits au bac ? 3.
22: 3.
11: 3. Oui. On parle de 3 élèves sur 20 ans. Donc, est-ce que c'est ridicule d'aborder ce sujet comme si c'était de grande importance ? Oui, ça l'est. C'est parfaitement anecdotique. C'est l'opportunité de balancer un débat public facile, non clivant, mais qui passionne un peu, parce qu'on parle de petits génies, etc., qui ne sert à rien. Je suis d'accord aussi avec toi que ce n'est pas ses seules propositions, ce ne sont pas ses seuls sujets d'intérêt, et il parle d'autres choses qui sont très importantes. Maintenant, sur le fond, on parle de gamins qui sont en précocité extrême.
19: Oui.
11: C'est-à-dire, on peut pas imaginer, en fait, ces gamins ne sont pas faits comme nous. Donc, je ne prétends pas connaître, en fait, l'état mental et de maturité et les besoins de ces enfants. Tout simplement, il faudrait demander à un parent d'enfants ultra précoces, un vrai, pas les HPI qui peuplent les rues de Paris.
19: Les HPI de Wish.
11: Voilà, les HPI de Wish. Non, mais les vrais. Parce que c'est totalement différent, quoi. Il y en a qui sont autistes aspergés, il y en a qui sont, qui s'emmerdent comme des rats morts sur les bancs de l'école et qui dépassent tout le monde en maturité. En... Donc peut-être que c'est très mauvais pour eux d'être poussés, peut-être que c'est ce qu'ils réclament, je n'en sais rien et je prétends pas le savoir, ils sont
19: ça
11: trois.
19: Veut dire ça veut dire
11: ils sont trois oui. En fait.
19: Mais là la méthode dont parlait.
22: Ils sont trois ces deux dernières années en fait. Il y en avait pas avant.
19: Exactement.
22: Avant il y a alors pendant longtemps en fait je vais vous raconter, j'ai regardé l'histoire du record, il y a un gamin qui s'appelait Arthur qui en 1989 a eu son bac à 11 ans.
11: Oui, c'est le record. Ouais.
22: Et il a gardé le record pendant quasiment 30 ans. Voilà, ça n'a pas bougé pendant 30 ans et son père à l'époque avait fait un bouquin La méthode Arthur, ça avait cartonné, il y avait déjà cette valorisation. Mais là, il y a un phénomène depuis 5-10 ans. C'est désormais un business de on vous promet que votre enfant va avoir le bac à 12 ans, à 13 ans, et des parents sont prêts à payer pour ça. C'est des projets Mbappé, mais à l'école.
1: C'est exactement ça. C'est exactement ce que j'allais dire. Et c'est exactement ça. Alors, sur l'anecdotique, je suis tout à fait d'accord avec mes amis, et d'autant plus qu'il y a des mesures très intéressantes. On retient quoi ? On retient cette histoire de Tijeni. Et ça,
19: mais
1: c'est dommage.
19: Mais c'est intéressant,
1: oui,
19: en fait.
1: Non, mais en fait, il brouille son message alors que la question de l'orthographe me paraît beaucoup plus importante que ça. Et on parle de quoi ? Parce que c'est normal. Parce qu'on a dit par ça.
22: On en a parlé.
1: Mais tu comprends. Mais ce que, tout le monde tous les médias et ce que tout le monde retient, c'est cette histoire d'enfant de 8 ans. Alors, et donc, ça brouille toutes les mesures intéressantes. Après, moi, ce qui me fait peur, la méthode, etc. La gamine qui était coachée par celui qui avait déjà eu son bac, etc. Je suis désolé, le bac n'est pas un objectif en soi. Le bac est là pour sanctionner ta période d'apprentissage qui passe par le second degré, c'est-à-dire le collège et le lycée. Il y a des étapes dans la vie et le bac, vers le bac, on s'en fout, c'est pas ça. Le bac n'est pas en soi, c'est pas un objectif. Le but, c'est simplement de dire, voilà, tu termines ta formation. À 8 ans, tu n'as pas terminé ta formation.
19: Mais en fait, les gamins,
1: et simplement, en fait, c'est un peu comme quand tu apprends par des méthodes, des quiz, à répondre à des quiz, etc., tu sais, pour des jeux télévisés, etc. Mais en fait, le bac, il est là aussi pour te préparer à réfléchir, à prendre du temps sur les apprentissages, pas être préparé comme un animal de foire. Et moi, je pense qu'il a raison de le contrôler, parce que ce n'est pas normal de passer le bac à 8 ans. Ouais. Je suis désolé, tu n'es pas prêt. Déjà, physiquement, tu n'es pas prêt à passer le bac.
19: Attends,
23: une épreuve de 4 heures.
1: Et je suis désolé.
19: Manifestement, ça marche moins.
1: Je vais même aller plus loin. Je pense que c'est un problème pour les autres. Moi, je passe le bac, j'ai 18 ans. Je vois qu'il y a un gamin ou une gamine de 8 ans. Bah moi, ça me perturbe pendant le bac.
19: Bah ça te perturbe, mais tant pis pour toi. Mais attends.
1: Non, mais c'est vrai.
11: Et la grand-mère de 80 ans, ça te perturbe.
19: Moi, ce qui me perturbe, c'est que dans n'importe quel autre pays, c'est des enfants qui seraient glorifiés. Aux États-Unis, tu aurais des reportages sur eux, on dirait c'est génial. C'est des enfants grâce à une méthode. Ils ont le bac. C'est bien, c'est pas bien. N'empêche que ça veut dire quoi ? Il y a aucun de ces enfants-là qui passe le bac à 12 ans qui est dans le système scolaire. Qui est dans le système scolaire classique.
1: Bah non, ils sont entraînés.
19: Mais qu'est-ce que ça veut dire de notre école ? Ça veut dire quoi ? Ça veut dire qu'aujourd'hui, si tu veux avoir le bac tôt, je dis pas que c'est une bonne chose, tu sors du système scolaire.
1: Bah oui.
19: Tu fais l'école à la maison avec tes parents ou t'as une nouvelle méthode. Mais moi, je suis désolée. Plutôt que de vilipender ces enfants, posons-nous les bonnes questions et commençons à nous demander.
1: L'école, c'est pas
19: pourquoi est-ce qu'aujourd'hui
1: c'est pas simplement les connaissances. L'école, c'est être dans la vie sociale. Ouais. Mais c'est être avec des amis.
11: Ils peuvent pas avoir la même vie sociale que les autres, ces enfants.
19: T'es le premier à vilipender l'école,
1: je la défends.
19: Oui, en disant que les mômes aujourd'hui, c'est une génération de crétins, qu'on n'apprend plus rien, qu'on ne sait plus lire ni écrire. Et tu vas vilipender les enfants qui ont leur bac à 12 ans, mais il y a un truc qui ne va pas.
1: Je ne vilipende pas les enfants, je vilipende les parents qui les préparent comme des chevaux de course.
23: Ouais.
1: C'est ça le problème. Parce qu'on est en train de leur voler quelque chose aux gamins.
19: Et qui te dit qu'ils ne sont pas contents ? Qui te dit que le môme, il n'est pas content d'avoir son bac à 10 ans ?
1: C'est exactement ce que on parlait du projet Mbappé, on a eu ce débat.
19: Mais Mbappé, il est pas
1: sur les parents, non mais sur les parents qui pensent que leur gamin va être un grand footballeur et qui le poussent. Et ben en général les gamins ils sont pas très heureux.
19: Bah peut-être, mais il y a quand même la majorité des footballeurs aujourd'hui dont les parents les ont poussés.
1: Ouais, mais enfin.
19: Mais ceux qui réussissent, 99
1: ne réussissent pas.
19: Oui, mais c'est comme au loto. Tous les gagnants ont tenté leur chance. Et tous les membres. C'est pas ce que je veux dire.
23: L'investissement au loto, il est moins important.
19: Tous les footballeurs qui ont réussi ou les sportifs qui ont réussi, ils avaient leurs parents derrière eux. T'es bien d'accord. Et ben là peut-être que le môme de 8 ans, il adore apprendre. On se souvient, mais c'est pas un enfant lambda qui va avoir son bac à 10 ans.
1: On est en train de voler l'enfance à des gamins.
19: Mais on peut dire la même chose de tous les petits sportifs, en fait.
23: Léon
1: Marchand, voilà. Ah mais je suis d'accord, mais je pense aussi.
19: Mais c'est pour ça. Dans ces cas-là, on fait plus rien et puis nivelons tout vers le bas.
1: Je parle de plein de footballeurs que j'ai connus qui, à 20 ans arrivent, pètent des câbles, font n'importe quoi, oui. Parfois se retrouvent en tôle, oui. Parce que pendant 11 ans, 12 ans, 13 ans, à l'heure où tu commences à sortir, eux ne sortaient pas, eux s'entraînaient, et après ils font n'importe
19: et
1: quoi.
19: Et bien peut-être que ben ces ouais. enfants, c'est l'élite de notre nation. Ouais. Et peut-être que ces mômes, dans 10 ans, on va les retrouver au plus haut poste de l'État, et que ces enfants, ils vont faire ouais. des grandes choses.
22: Oui,
19: et
22: mais à force ouais. ils peuvent attendre d'avoir 15 ans pour passer le bac, voilà. C'est, ouais, pas un drame. C'est pas grave.
19: Ouais. Mais s'ils sont en avance.
22: À 115 ans.
23: Moi, je suis d'accord avec vous, Estelle. Quand vous dites aux États-Unis, on les encenserait et tout, ici, on les vilipende. J'ai pas ce sentiment. Moi, je les regarde plutôt comme, pas comme des bêtes de foire, mais je les regarde avec une forme d'admiration, ces gamins. Je me dis, waouh, c'est des génies. Est-ce que j'ai envie de faire ça avec mes enfants, mais de la même manière pour le sport? Est-ce que j'aurais envie de le faire? Moi, c'est pas mon modèle. En revanche.
19: Ça dépend des capacités de tes enfants.
23: Voilà, ça dépend. Mais ça ne me dérange pas qu'il y ait des parents qui fassent ça. Je dis simplement, ouais, bon, c'est pas mon kiff, mais ça ne me dérange pas. Ce qui me dérange, en revanche, c'est qu'on aille prétendre que ça concerne tout le monde. Et là où je rejoins Charles qui parle de traîne, de d'évolution, etc., c'est que si monsieur et madame tout le monde se dit, waouh, il y a un avenir pour mon gamin qui passe le bac à 8 ans, je pense que c'est des gens qui se plantent. Et là, effectivement, peut-être qu'il faut remettre l'église au milieu du visage et dire, effectivement, en fait, à 8 ans, à 8 ans, en fait, on sociabilise dans la cour d'école.
19: Voilà.
23: Et
19: ceux qui ne peuvent pas. Ou muscler tes programmes. Si tu muscles tes programmes, t'auras plus d'enfants de 8 ans qui vont passer le bac. C'est tout. Si,
23: ouais,
19: si, si le bac était plus dur, t'aurais pas d'enfants de 8 ans.
23: On va pas mettre le bac au niveau polytechnique non plus pour que tu aies un mineur.
19: On devrait le muscler un peu quand même.
22: Mais non, mais l'éducation nationale, on va amener tout le monde. On va pas faire une éducation nationale d'élite. Et puis, quand t'as ton bac à 8 ans, tu fais quoi après? Tu fais des études pendant 5 ans,
19: t'as un bac à 13 ans. Mais si tu le fais pas, tu fais quoi?
22: Et tu vas aller où à 13 ans?
4: Tu crois que l'enfant ultra précoce qui est capable d'avoir son bac à 9 ans, il peut aller à l'école au même niveau que les gamins de ton âge? Il peut pas, en fait.
22: Il peut aller à l'école et faire d'autres choses. Évidemment qu'il a besoin d'être stimulé.
4: Il a besoin d'être stimulé.
22: C'est un drame humain de pas fréquenter de gens de son âge.
19: On va prendre Nicolas en ligne. Nicolas, il nous appelle du Vaucluse. Il est papa de 3 enfants. Bonjour, Nicolas.
6: Oui, bonjour.
19: Est-ce que vous avez un des 3 qui passe le bac, Nicolas?
6: Non, il y en a un qui était en terminale, il a passé l'année dernière, et les deux autres sont respectivement en seconde.
19: Et qu'est-ce que vous pensez du fait qu'il faille un âge minimum pour passer le baccalauréat?
6: Déjà, je pense qu'il y a d'autres choses à fouetter. Oui. Deuxièmement, je suis assez d'accord avec vous, Estelle. Voilà, c'est des garçons ou c'est des personnes qui mériteraient d'être quelque part accompagnées, portées pour former peut-être les mm-hmm. ou des futures têtes pensantes. Je pense qu'on en a quand mm-hmm. même pas mal besoin. Et puis après, notre aspect, c'est que ça montre aussi peut-être la faiblesse de niveau de notre bac actuellement. Si des gamins de 10 ans arrivent à avoir un bac, mm-hmm. c'est qu'à un moment donné, peut-être, il faut qu'on se pose des questions. Voilà.
19: Exactement. Bah écoutez, bon courage en tout cas pour la scolarité de vos enfants, Nicolas.
6: Ben oui, c'est une bataille au quotidien, ouais.
19: Ben oui. Mais pour la plupart des Français, c'est ça. Merci beaucoup.
6: Oui, je sais pas de quoi je parle.
19: Ben oui, merci beaucoup, Nicolas, en tout cas d'avoir été avec nous. Et puis moi, ça me rappelle quelque chose. Il y a pas longtemps, on a parlé d'un jeune hacker qui avait 15 ans et qui avait réussi à hacker la NTS. Et on était tous là, incroyable, petit génie, etc. Il y a des histoires de mômes qui réussissent des prouesses informatiques incroyables à 11.

0: Mais attends, tu peux avoir à ton bac à 11 ans et faire quand même du sport entre temps. Oui. C'est ça que vous comprenez pas, en fait.
1: Ah bah non, c'est, mais c'est toi qui as un point de vue qui est pas même que le nôtre. C'est pas qu'on comprend pas.
0: Il y a pas de différence. Non, mais il y a pas de différence entre un hacker de 11 ans qui va passer beaucoup de temps sur son ordinateur et un petit génie qui passe le bac à 11 ans qui a passé beaucoup de temps sur ses problèmes scolaires.
1: C'est ton point de vue. Je pense pas que ce soit vrai ce que tu dis, Estelle.
2: Oui, le besoin de l'avoir à 11 ans. En quoi il sera plus malheureux s'il attend?
0: Et où est le besoin d'aller hacker un truc et d'avoir son utilité? C'est génial.
1: Alors pardon, c'est une histoire de passion. C'est en général le hacker.
0: Mais tu peux être passionné par les notes et l'école.
1: On est passionné. Alors je suis. T'as raison.
0: Pourquoi pas?
3: Mais le sent sûrement d'ailleurs.
1: Mais il le sent sûrement d'ailleurs. L'apprentissage intensif.
0: Mais parce que c'est pas ta passion.
4: On ne sait rien de ces trois enfants. On ne sait rien d'eux. Donc on parle là, mais on ne sait rien de leurs envies, de ce qui les stimule, de ce qui les passionne.
1: Je me dis simplement que j'ai tendance à penser qu'un, parce que j'ai rencontré des gars qui sont hyper performants très jeune, notamment ce jeune, Naoya, top, je sais pas combien, sur Fortnite, qui a une vie équilibrée.
0: Ouais. Et pourquoi ces mots n'auraient pas une vie équilibrée, en fait?
1: Un enfant de 8 ans, Estelle, qui passe le bac, j'ai du mal à voir comment il va au jump park avec ses copains le samedi après-midi. J'ai du mal à comprendre.
0: Mais parce qu'il a une méthode différente,
1: parce qu'il va pas à l'école, Estelle. Un enfant qui passe le bac à 8 ans ne va pas à l'école.
0: Ouais.
1: Estelle, un hacker de 11 ans peut hacker le soir dans sa chambre et avoir une vie sociale et aller à l'école. Tu ne vas pas à l'école si tu passes ton bac à 8 ans, Estelle. C'est pas possible.
0: L'école à la maison n'est pas interdite, hein.
1: Mais c'est pas
2: interdit. La crise nous dit, ma fille est entrée en 6e à 9 ans, c'est-à-dire 2-3 ans avant le reste de ses camarades. Et ben, ça a été très compliqué pour elle. Pas forcément au niveau des notes, mais au niveau de la maturité. D'être à l'aise dans un collège quand on a à peine 9 ans, c'est très difficile. Ça peut être une grande souffrance pour ses enfants, nous dit.
0: Et c'est pour ça que souvent ils sont déscolarisés.
4: Mais oui, parce qu'elle n'était pas non plus à l'aise en primaire.
0: Exactement.
4: C'est le truc. Ouais.
0: Alors, faut-il un âge minimum pour passer le bac?
2: Non, Estelle, non à 63%. Voilà la réponse quand on vous pose la question sur nos réseaux sociaux.
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0: Et tout de suite, on s'intéresse à l'image du jour. Et cette image, eh bien, c'est celle du comédien Artus montant les marches du Festival de Cannes en jupe et avec un sac à main. C'était vendredi et cette apparition de l'acteur et réalisateur de Un petit truc en plus a déclenché une vague de critiques et de moqueries sur les réseaux sociaux. Écoutez la réaction d'Artus, justement.
9: Ce matin, j'ai lu des commentaires sur les réseaux sociaux où les gens sont des fois d'une méchanceté sur des posts, que ça soit sur ma tenue, que sur un autre truc. C'est fou comme les gens, des fois, sont d'une... En fait, ce qui me surprend vachement, c'est les gens qui font ça. C'est Brigitte, 65 ans, sa photo de profil, elle a son caniche dans les mains et elle dit, regarde-le, l'autre gros et qui machin et tout. Et t'as envie de dire, waouh, mais madame, qu'est-ce qui s'est passé dans votre vie pour que vous ayez autant de haine?
0: L'image d'Artus en jupe a déclenché un torrent de moqueries. Et pourtant, c'est pas la première fois en fait qu'une star masculine porte une jupe.
2: Non, en cherchant deux minutes sur Google, j'ai retrouvé par exemple Brad Pitt en 2022 pour la promotion du film Bullet Train. L'acteur s'était affiché dans une magnifique jupe en lin. On pourrait aussi citer Vin Diesel, le chanteur Harry Styles ou encore Mika. Il est pas rare ces dernières années de voir des stars masculines en jupe, notamment sur des tapis rouges. Dès les années 80, Jean-Paul Gaultier faisait défiler des hommes en jupe. On ne peut pas dire que le phénomène se soit massivement démocratisé. On ne croise pas des hommes en jupe à chaque coin de rue. Mais les amateurs de mode, de style, de haute couture osent désormais la porter. L'exemple qui a fait couler le plus d'encre ces dernières années, c'est sans doute celui de Jules Koundé, l'arrière-droit de l'équipe de France, qui avait fait sensation à Clairefontaine en arrivant en jupe. Depuis, les looks des footballeurs sont d'ailleurs scrutés avec attention à chaque rassemblement. Mais Jules Koundé assume quand on est différent. On s'habille un peu différemment. Mais cela, quand cela sort du cadre, les gens aiment bien critiquer. Mais le principal est de se sentir bien dans ses habits.
0: Et lors du défilé pour les JO 2024, les athlètes français avaient eu le choix d'ailleurs de se mettre en pantalon ou en jupe. Il y avait Sacha Zoya, le hurdleur, qui avait choisi justement de porter une jupe. Alors, Artus en jupe à Cannes, est-ce que c'est ridicule ou génial, Baptiste Desmontier?
1: Je trouve ce qui est ridicule, c'est qu'il y ait des réactions comme celle-ci, qu'il y ait des réactions de haine, des réactions de colère.
0: Ça vous étonne, vous?
1: Mais moi, que les abrutis sur les réseaux sociaux pullulent, ça c'est bon, j'en fais les frais moi aussi, donc ce qui m'étonne.

0: c'est qu'il y a encore des gens que ça choque de voir Artus en jupe. Parce que, comme l'a dit Charles, il y a déjà eu des précédents. Et surtout, moi, j'ai l'impression que c'est l'histoire que ma mère me racontait. Ma mère me racontait dans les années 68, quand elle mettait, enfin, il y avait un truc de, ah, les femmes en pantalon, c'était un peu, waouh, c'était révolutionnaire.
1: Oui.
0: Non, mais à l'époque, il y avait un truc dans certains milieux, c'était révolutionnaire. Une femme en pantalon, c'était pas très bien vu. Putain, c'était il y a 45, 50 ans. Et aujourd'hui, on continue à avoir les mêmes débats. C'est assez marrant parce que, j'avais déjà été amené à discuter de cette thématique-là, notamment à propos de différents habits qu'on trouve indécents, etc. Juste une petite liste. Vous connaissez le crop top? Le
1: oui.
0: crop top, cette espèce de t-shirt haut. C'est un habit masculin à la base. Ça vient du football américain. C'est un t-shirt haut. Donc voilà. Donc aujourd'hui, le fait qu'un homme puisse porter un crop top, c'est choquant. Ça vient c'était pour les hommes. Les talons hauts. Pareil, les talons hauts, c'était la royauté. C'était sous l'Ancien Régime, c'était les rois, c'était les nobles, les hommes qui portaient des talons hauts. Le vernis, c'est l'Égypte ancienne. Donc en fait, il y a énormément aujourd'hui de distinctions hommes-femmes qui sont des distinctions qu'on a nous-mêmes fabriquées.
1: Mais c'est vrai qu'on n'a pas l'habitude de voir un homme porter une jupe, quoi.
0: Oui, mais
1: ça.
0: And so what? C'est pas grave.
1: Bah non,
0: c'est techniquement
1: grave.
0: Il doit être bien. Je comprends même pas que ça continue à choquer. On voit de plus en plus de
1: mais
0: garçons
1: mais
0: qui
1: il
0: portent
1: l'a fait
0: du
1: pour qu'on parle de lui. Sinon, attends.
0: Non,
1: s'il avait pas envie de ça, il aurait mis un costard et puis basta.
0: Non,
1: comme tout le monde.
0: Non, il l'a fait parce qu'il a un styliste, il a des gens qui se sont dit tiens, ça va bien t'aller. Et ça va bien t'aller. En fait, ça va bien t'aller, c'est pas ça va bien t'aller cool, on va te repérer. C'est Artus hein. Artus, il a des boucles d'oreilles,
1: je
0: disais tout à l'heure, il a une espèce de cravate.
1: Je pense qu'il l'a aussi fait
0: élégante.
1: Il l'a aussi fait pour montrer qu'on pouvait être à l'aise dans n'importe quel vêtement, qu'on pouvait porter n'importe quel vêtement.
0: Mais donc
1: il y a un message quand même derrière ça.
0: Mais ça veut dire qu'il faut continuer à militer pour faire passer ces choses.
1: Ouais.
0: Moi, je vais vous dire ce qui me choque, je l'ai vu ce week-end sur les réseaux sociaux. Moi, j'ai vu un nombre de nobody d'influenceurs avec des sapes absolument dégueulasses. Je vais pas citer leur nom, je vais encore me prendre plein la tronche. Qui sont invités sur les réseaux, à Cannes, sur le tapis rouge, qui montent les marches.
1: Il y a plein de
0: des gens qui ne sont pas
1: invités.
0: Du tout du milieu. Qui,
1: bah oui.
0: Voilà. Et qui sont très, très, très, très mal habillés. Moi, ça me choque.
1: Ouais. Il y a Jean-François
0: le mec qui fait de la musculation, qui t'habille avec un truc dégueulasse. Ouais. Moi, je trouve ça absolument moche.
1: Ouais. Il y avait Jean-François Copé, il y avait Laurent Berger, Nadia Valo-Belkacem. Jean-François Copé, il est maire de Meaux, il n'est pas maire de Cannes.
0: Oui, Jean-François Copé, oui, bien sûr. Non, mais je ne dis pas.
2: C'est une des villes de France où il y a le plus de tournage de cinéma.
0: Influenceur musculation.
1: Et vous aussi, Jean-Blavry, vous étiez invité.
2: Non, mais oui, cette année, j'étais invité.
1: Et pourquoi?
2: Parce que j'ai reçu une invitation. Demande à celui qui m'a invité.
1: Mais pourquoi vous êtes invité?
2: J'ai fait plusieurs fois la montée du festival.
1: Vous auriez mis une jupe, si vous voulez.
2: Non, pour une raison simple. C'est en fait, je comprends. Il fait ce qu'il veut, je m'en tape. Mais c'est un festival de cinéma. C'est pas un festival pour les recalés de la Fashion Week qui avait toute l'occasion de mettre tout ce qu'il voulait à ce moment-là.
0: Et tu y
2: vas pour ça.
1: Mais c'est là qu'on va le voir le plus, c'est logique.
2: Mais sauf que cette montée des marches, c'est devenu n'importe quoi. Je l'ai fait une fois, la montée des marches. On m'avait dit, faut mettre un smoking. J'ai loué un smoking parce qu'on n'avait pas de smoking. J'ai monté les marches, je trouvais ça vachement bien, c'est sympa. Pour l'ego, les mecs, ils photographient n'importe qui. Un chien avec des bottes, il a le droit à être mitraillé par des photographes. Faut juste pas penser que c'est pour soi que ça crépite. Mais en fait, j'y suis allé pour voir un film. Et en fait, je me suis rendu compte qu'arrivé en haut des marches, il y a plein de gens qui redescendent tout de suite.
1: Ils vont
2: pas dans la soirée,
1: oui, merci,
2: etc.
1: Jérôme.
2: Ah, moi, je suis plus de province.
0: Ah, mais
2: je suis désolé.
0: Plus, hein.
2: Je pensais que tu allais pour au moins avoir la décence de rester.
1: C'est comme une avant-première, les acteurs, ils viennent faire leur speech avant, puis après ils se barrent.
3: Et parfois, ils reviennent juste à la fin.
2: Ce qu'il faut dire aux gens qui critiquent, qui gueulent, comme ceux qui trouvent ça génial, ça n'est que de la com.
1: Bah oui,
3: c'est un
1: donc il a raison de se mettre en jupe.
2: Ça n'est pas, mais il se met en jupe ou il se met tout nu, je m'en fous. Mais c'est pas
3: toléré tout nu.
2: Voilà.
1: Il y a quand même des codes.
2: Après, le fait qu'ils se mettent en jupe, écoutez, je suis pas choqué quand je vois le roi d'Angleterre se mettre en kilt pour assister à une manifestation publique. J'ai regardé ce week-end une série sur Netflix.
1: Oui.
2: Jésus et sur la période. Il n'y a pas un mec en pantalon, ça n'existait pas.
1: Oui.
2: Donc ça n'est pas choquant.
1: Je ne vois pas le rapport, mais.
2: Bah si, il y a la moitié de l'humanité qui ne met pas de pantalon.
4: Toujours
2: désolé.
4: Des hommes en jupe,
2: donc c'est pas choquant.
0: Voilà.
2: Mais
0: Charles,
2: en fait, c'est un détournement du film, du festival du film. Voilà.
1: Karine Galli, vous, ça vous a amusé. Vous avez trouvé ça stylé, on va dire, ou au contraire, vous avez trouvé ça nul?
4: Non, non, moi je trouve que c'est bien l'originalité. J'aime l'originalité sous toutes ses formes. Je l'avais dit pour Jules Koundé, je le trouve que c'est la même chose pour Artus. Après, il y a un dress code, c'est-à-dire qu'il faut être élégant à prêter. Est-ce qu'il arrive négligé ? Non. On peut aimer ou ne pas aimer, c'est le goût de chacun, mais on voit bien qu'il y a un effort. Il a une jupe plissée, il a un pantalon, il a un haut de costume, donc il n'est pas arrivé débraillé sur les marches. Il a choisi cette tenue-là, et moi je trouve que évidemment, il faut respecter l'envie de chacun. Je veux dire, le goût, c'est ce qu'il y a de plus subjectif au monde. Tu peux aimer, tu peux pas aimer. Moi, j'aime l'excentricité et je trouve que voilà. À partir du moment où ce qu'on demande au Festival de Cannes quand tu fais une montée, c'est-à-dire de mettre en avant quand même le fait que c'est un événement unique regardé dans le monde entier, c'est ce qui fait. Parce que il est apprêté, il a un costume, c'est effectivement ses stylistes ou son équipe qui lui ont trouvé, qui lui ont fait plusieurs propositions. Donc voilà, c'est pas deux minutes avant la montée des marches où il s'est mis un sac poubelle sur la tête, il a dit ça y est, je monte. Donc voilà, c'est réfléchi et je trouve ça fou, mais qu'on fasse des polémiques pour tout et rien. C'est comme par exemple Kristen Stewart, je sais pas si c'est comme ça son nom de famille.
1: Je sais pas de qui vous parlez.
4: Mais oui, celle qui jouait dans Twilight.
1: Ah oui, Kristen Stewart.
4: Voilà. Donc. Elle a été critiquée une fois parce qu'elle a fait la montée des marches et normalement les femmes sont obligées d'être en talons hauts sinon elles sont regardées de travers. Mais c'est complètement aberrant. Elle était extrêmement chic sauf qu'à un moment elle en pouvait plus de porter des talons hauts parce qu'elle avait mal aux pieds. Donc elle a fini pieds nus. Ben, je trouve ça fou qu'on soit encore dans le diktat de les femmes sont obligées d'avoir des talons hauts parce que c'est plus élégant et les hommes sont obligés. Tu vois, ça c'est archaïque. Tu peux être très élégant en étant avec des chaussures
5: plates. En jupe plates. Et pieds nus quoi. Voilà.
4: Non mais en étant avec des chaussures plates. Là, elle a fait la montée hier, elle avait des Converse, on les voyait pas parce qu'elle avait une robe longue.
5: Oui.
4: Ça dérange qui ? À partir du moment où tu fais un effort d'être habillé, d'être apprêté, c'est tout ce qu'on demande quand même sur ces marches.
1: Alors, nous avons Eric.
4: Il se fout de moi depuis tout à l'heure.
1: Mais non, mais c'est sur Kirsten Stewart et pas Kristen, je crois. Oui. Enfin bon,
4: vous avez compris.
1: Oui, voilà,
4: l'actrice très connue de Twilight.
1: C'est Kristen, c'est Kristen. Bon, Eric, là c'est plus simple, est avec nous. Il nous appelle de Montélimar, il est conducteur de travaux. Bonjour Eric.
6: Oui, bonjour Estelle, bonjour à tout le monde.
1: Eric, est-ce que vous faites partie de ceux qui ont raillé Artus pour sa jupe ou pas du tout ?
6: Je suis au bout de. Je suis au bout de ma vie. J'irai pas mettre quelque chose de méchant sur les réseaux. Il y a pas, c'est pas mon truc. En plus, j'adore Artus. J'adore ce qu'il fait. Mais là, quand même, on parle de Cannes, des marches de Cannes.
1: Ouais.
6: Là, l'élégance, il y était pas du tout. Il est pas du tout.
1: Vous le trouvez pas élégant, vous ?
6: Ah non, mais pas du tout. Mais pas du tout. Là, si vous voulez faire un petit clin d'œil aux femmes, il fallait qu'il aille dans des festivals qui représentent la femme.
1: Là, mais non, mais là c'est aussi. Je pense qu'il y a aussi. Il a fait un film, donc qui s'appelle Un petit truc en plus sur l'inclusion, voilà, qui a cartonné il y a quelques mois. Là, il est aussi sur le fait de. C'est une autre inclusion, mais le fait de dire que tout le monde peut s'habiller comme
4: barrière.
1: Il le veut en fait, et qu'il n'y a pas. Il y a pas lieu de critiquer les uns et les autres pour un habillement en fait.
6: Moi,
1: je le vois comme ça.
6: C'est que moi, je le critique pas. Il s'habille comme il veut, et chacun est libre, et tant mieux. Mais moi, c'est l'image par rapport aux marches de Cannes, quoi. Moi, je suis plutôt vieille France. Moi, je revois encore des Alain Delon et compagnie qui venaient en smoking. Oui. Les femmes étaient splendides avec leur grande robe, leurs talons. Dans ce génération-là, on perd un peu quelques codes qui sont essentiels. Vous voyez, quand vous allez voir un banquier, si vous arrivez voir votre banquier, il est en robe.
1: Moi j'y vais en basket voir mon banquier, oui, ça
4: c'est
1: le
4: taux du prêt qui nous intéresse.
1: Je crois que il regarde mon compte en banque, en fait le reste s'en fout.
2: Moi je suis allé le voir en costume, il m'a pas donné mon prêt pour autant.
6: C'est mon avis. Le banquier, si vous le voyez en costume, il fait sérieux. Il fait sérieux.
1: Il regarde quand même votre compte en banque, hein, Eric. Et à mon avis.
5: Eric a raison sur le fait qu'aujourd'hui, si votre banquier. Alors j'ai rien à dire à votre avocat, ils sont en robe, mais c'est une autre manière. Mais vous voyez ce que je veux dire ? Il y a des professions aussi, on se pointe en jupe aujourd'hui. Arrêtez. Mais tu fais comme si. Mais si j'arrivais en jupe sur le plateau, tout le monde le noterait. C'est pas banal, c'est pas classique.
1: Oui, on noterait.
0: C'est pas. c'est pas un no-go, c'est-à-dire que l'élégance, le fait que le Festival de Cannes soit lié à une forme d'élégance, ça je suis tout à fait d'accord. Est-ce que
1: et une forme d'extravagance aussi.
0: Et une forme d'extravagance, mais derrière il y a des endroits cornerisés. Quand tu es journaliste, tu vas à l'Élysée, tu es obligé d'être habillé un minimum. Mais moi aussi, monsieur, il disait qu'il était de la vieille France, notre auditeur. Moi, je suis de la vieille France aussi. Je suis une famille d'aristocrates, de vieux Français. Je suis tatoué avec des perroquets en couleur sur le bras, j'ai une boucle d'oreille. Ah, évidemment que moi aussi, ça a pu choquer. Et pourtant, les tableaux de mes ancêtres, ils ont des boucles d'oreilles et ils sont maquillés. C'est donc vrai. En fait, la vieille France, pardon, il y a des endroits où il y a des codes vestimentaires, mais l'extravagance n'est pas forcément en opposition avec l'élégance.
1: En tout cas, merci Eric d'avoir appelé pour nous donner votre point de vue. Voilà, Eric qui n'aime pas la tenue d'Artus. On est également avec Gilles qui est cariste du côté de Châtonnet dans l'Isère. Bonjour Gilles.
7: Bonjour.
1: Et alors Gilles, vous faites partie de ces hommes qui portaient des jupes en fait, Gilles.
7: Exactement.
1: Et vous Gilles. Et vous en portez à quelle occasion, Gilles?
7: Alors j'en porte pour être déjà bien personnellement.
1: D'accord.
7: Voilà, je suis très amateur de kilt, je suis très fan de tout ce qui est robe celtique et choses comme ça. J'estime que au temps des Romains, on avait des chupettes et on n'avait pas l'air ridicule. Ça pouvait faire très habillé. Moi, j'ai plusieurs kilts, dont des kilts d'apparat, des kilts pour écossais, des choses comme ça. Et je trouve que ça représente aussi bien en fait qu'un smoking ou choses comme ça.
1: Mais vous sortez dans la rue en kilt d'apparat, par exemple, Gilles, ou c'est uniquement pour des soirées précises?
7: Ça va être pour des soirées précises, mais sinon, ça peut être aussi pour mon bien personnel et puis et pour être bien tout seul. Je trouve que ça présente aussi bien que autre chose. Voilà.
1: Mais Gilles, vous êtes cariste. Est-ce que vous pourriez aller au boulot en kilt?
7: Oui, vu que j'étais embauché, oui, je pouvais y aller en kilt du moment où je travaillais, en fait, avec ma tenue de travail.
1: Mais vous ne l'avez jamais fait?
7: Si.
1: Ah. Et on vous a dit quoi?
7: On n'a rien dit du tout.
1: Ok, bah super. Écoutez, bah ça veut dire que là, pour le coup, on a l'esprit très ouvert à Châtonnet, dans l'Isère. Bah c'est très bien. Si les hommes peuvent maintenant aller en kilt au bureau ou au travail sans qu'on leur fasse la moindre réflexion, ça veut dire que les mentalités ont avancé.
4: C'est très bien aussi que les femmes, parce que nous, on est quand même constamment jugés sur notre tenue. C'est-à-dire que quand on vient en combinaison, il y a toujours un abruti qui dit « Tu vas me faire le plein, etc. »
1: Oui, c'est...
4: Non, mais genre là. Pardon ?
5: Ça se fait encore ?
4: Bon, évidemment. Alors là, je mets tout le temps des combinaisons et j'en ai toujours un âne qui débarque et qui me fait sa vanne pourrie.
1: Donc, je vous l'ai déjà faite aussi.
4: Sûrement, c'était minable. Mais, donc, en fait, à partir du moment où tu respectes juste une tenue qui est jugée décente, c'est-à-dire que là, sur les marches, il n'est pas en jean basket, ce qui est interdit par rapport au dress code, et ben tout est acceptable. Et donc nous aussi, les femmes, ça serait bien que on nous juge pas à chaque fois par rapport à notre tenue, parce que franchement, mais qu'on soit à l'antenne ou pas, t'as toujours des réflexions dès que tu es un peu original, entre guillemets. Ce qui n'est pas non plus une folie de venir en combinaison
1: non.
4: Au boulot. Hein.
1: Non, non, bah non. Merci Gilles, en tout cas, d'avoir été avec nous. On termine avec des messages sur le compte WhatsApp d'Estelle Midi.
5: On va terminer avec le message de François qui nous dit « Tiens, j'avais raté la montée des marches cette année, le Festival de Cannes. Artus a réussi son coup. Au moins, on parle de lui. »
1: Et, voilà.
5: Et oui, l'image fait le tour. Et puis Jérôme nous dit « Il fait vraiment ce qu'il veut. Jupe, pantalon, tant qu'il ne vient pas en pantacourt. » Voilà, ça c'est là.
2: Ah, d'accord.
1: Mais c'est attendez, mais ça revient Jérôme. Le pantacourt. On appelle ça. D'ailleurs, on n'appelle pas ça le pantacourt. On appelle ça le capri. Voilà.
2: Oui, et c'est capri, c'est fini. Hein,
1: mais c'est très à la mode. Bah, écoutez, les plus grandes stars à Hollywood reportent le pantacourt capri.
4: Mais vous allez voir les hommes.
0: On a l'image du pantacourt avec le fil qui pend, un peu dégueu en bas.
1: Raphaël Nadal portait des pantacourts et c'était très bien.
2: C'est interdit.
0: Comme quoi, le bon goût est subjectif.
5: Ça sent le débat avant l'été dans Estelle Midi. Je le pressens.
1: Je suis pour le pantacourt, mais sur Raphaël Nadal. Sur Raphaël Nadal. Bah non, pas sur vous. Enfin, je veux dire, vous pouvez. Mais c'est mieux
2: jamais,
1: sur Raphaël Nadal.
2: Jamais.
1: Oui.
2: C'est interdit dans mes gîtes, les pantacourts.
1: Droit de fumer, mais interdit aux pantacourts. Super.
5: En attendant, Artus en jupe au Festival de Cannes. Est-ce que c'est ridicule ou génial? On vous a posé la question. Bon, sur nos réseaux, vous n'êtes pas fan. Hein. Ridicule à 78%.
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1: Et tout de suite, on s'intéresse à l'interdiction du jour. Est-ce que c'est ça? J'avais pas encore entendu.
2: C'est Shakira, c'est l'hymne mondial.
1: C'est l'hymne de la Coupe du Monde. Et oui,
2: qui dit
1: Coupe du Monde, le mondial ce sera dans 19 jours, dit fan zone. Et l'interdiction du jour, eh bien, c'est celle de l'alcool dans une fan zone de la Coupe du Monde située à Paris, à la Villette. Les organisateurs ont fait le choix donc, d'un espace sobre où la bière ou le rosé seront prohibés. Pourquoi ce choix, Charles? Est-ce que sans alcool, la fête est plus folle?
5: Une décision, en tout cas, assumée par le géant Lego qui organise cette fan zone géante Porte de la Villette à Paris. L'objectif du sans alcool est de créer, je cite, un environnement convivial, inclusif et adapté aux familles. Autrement dit, rassurer les parents, en faire un espace ludique, des activités, des food trucks. Et même si les matchs seront diffusés jusque tard dans la soirée, voire la nuit, Lego assume sa volonté d'éviter les débordements en garantissant une zone sans alcool. Cette question de l'alcool à l'occasion des grands événements sportifs se pose régulièrement dans les stades. La loi est très claire sur le papier. La consommation d'alcool est interdite dans les stades en France. Mais les clubs, les associations peuvent demander 10 dérogations par an pour vendre de l'alcool, libre ensuite à la préfecture de les autoriser ou non. Par exemple, au Parc des Princes à Paris, l'alcool est prohibé depuis des années. Sauf, me disait Estelle, dans les loges et les espaces VIP des stades. C'est d'ailleurs le cas dans la plupart des stades de Ligue 1. Pas d'alcool dans les tribunes, sauf dans les loges ou les espaces VIP. Et chaque événement applique ses propres règles. Depuis 2 ans, Roland-Garros interdit l'alcool dans les gradins. Mais là aussi, l'alcool
1: sauf
5: est encore...
1: en loge.
5: Voilà, là aussi Estelle me confirmait que c'était encore autorisé en loge. L'alcool qui était aussi banni des enceintes lors des JO. En revanche, la bière a coulé à flot lors de la dernière Coupe du Monde de rugby.
1: Alors, des fan zones sans alcool, est-ce génial ou ridicule, Élise Goldfarb?
10: Bon, déjà, moi je trouve ça génial. Pour Lego, c'est assez logique. C'est quand même une marque de jouets, donc ils n'allaient pas le faire avec alcool. Mais je pense que ça devrait être généralisé à toutes les fan zones, parce que pour moi, c'est un enjeu de santé publique. Il suffit de voir ce qui s'est passé hier soir à Paris, avec des hooligans de l'OGC Nice qui sont venus taper.
1: On ne sait pas s'ils étaient alcoolisés.
10: En fait, quoi qu'il arrive... Tous les chiffres le montrent. Quoi qu'il arrive, quand il y a une victoire de match, les violences augmentent. Et c'est notamment à cause de l'alcool. Parce que quand t'es bourré et que ton équipe préférée a perdu, t'as envie de taper la gueule de quelqu'un. Ok? Il y a une étude qui est sortie en Angleterre, parce qu'en France, on n'est pas en mesure encore de faire ces études sur les femmes. L'état des femmes, en fait, le soir de match. Les soirs de match à cause des hommes bourrés. D'accord? Je vais vous lire les chiffres que j'ai trouvés de l'étude la plus édifiante que j'ai trouvée. En Angleterre, donc je vous le dis une fois de plus parce que la France est en retard sur ce genre de recherche, on n'est pas en mesure de le faire.
1: C'est pas la même typologie de supporters, mais
10: oui, c'est des hooligans. Bon, bah ça tombe bien parce que le 30 mai il y a un match contre Arsenal, donc l'Angleterre.
1: Oui, mais qui sera à Budapest.
10: Le jour, mais oui, bah on a quand même des fans en France. Hein. Donc les jours de match, si, quand il y a match nul, il y a 26% de violence conjugale en plus, d'accord. Et quand l'Angleterre perd, donc quand ton équipe perd, 40% de plus. Entre hommes, je vous ai même pas parlé des violences entre hommes. C'est 63% de plus de violence de gens qui se battent à cause de l'alcool les soirs de match. Donc en fait, pour les femmes, c'est un enjeu de santé publique. Moi, quand il y a un match de foot, quand le 30 mai, il y aura le match du PSG et d'Arsenal, j'ai peur de ma soirée. Je ne sais pas encore ce que je vais faire. Alors, j'ai pas envie d'être dehors.
1: Pour te rassurer, c'est à 18h. Ce qui déjà te permet d'avoir une soirée
10: plutôt correcte. Ça m'inquiète d'autant plus que ça va être encore plus long. En fait, si vous voulez ce bordel. Parce qu'au moins, quand ça finit à 23h, je peux aller me coucher. J'adore regarder les matchs, mais les supporters me gâchent le plaisir.
1: Mais est-ce que c'est les supporters alcoolisés? En fait, c'est ça le problème.
10: Mais je ne veux pas mettre tous les supporters dans le même sac. Évidemment, moi, quand j'y vais avec mes copains, on kiffe, c'est trop bien, c'est un moment de concorde nationale. Voilà. On est tous heureux.
1: La plupart des supporters,
10: à la finale de la Coupe du Monde, je suis allée sur les champs. Mais je suis désolée, il y a un moment où t'as toujours les 200, 300 mecs bourrés qui, moi, en tant que femme, bourrés. Me mettent en danger. Et ils le sont très souvent. Ils sont très souvent.
1: Mais les mecs
10: bourrés.
1: Violents sont pas forcément ceux qui ont quand cassé les sculptures de Yann Arthus Bertrand, là.
10: C'est un invariable. C'est la même chose en boîte de nuit. Quand un mec est bourré,
1: oui, ça va.
10: Il devient un porc. Voilà, c'est tout. C'est donc, qu'il soit fan de foot ou pas, c'est pas le problème. Il s'avère que les soirs de foot, on boit plus, on tape plus ses femmes, et donc les femmes sont en danger. Donc c'est une mesure de santé publique pour les femmes, si vous voulez.
1: Eh ben très bien. Alors en tout cas, voilà, très belle démonstration d'Élise Goldfarb. Ça va être difficile hein, de réagir après ça, Frédéric.
10: À vous de jouer, mon Frédéric.
1: Mais en fait, ça veut quand même dire. Moi, le seul truc, je suis assez d'accord avec toi sur tout ce que tu dis. Moi, le seul truc qui me gêne, c'est la stigmatisation. C'est-à-dire qu'en fait, en rugby, tu peux boire de l'alcool, il y a aucun problème. Et en foot, on interdit l'alcool aux supporters. Il y a quand même
10: un truc qui
1: pose question, quoi, Fred.
11: Oui, mais je vais vous surprendre. Moi, je suis favorable à cette mesure.
1: Oui, mais je comprends.
11: Pour une raison très simple, c'est que comme ça se joue en Amérique du Nord. Au Canada, aux États-Unis et au Mexique. Ça va être tard le soir. C'est beaucoup plus difficile de contrôler une foule en pleine nuit. Donc, c'est normal de prendre des mesures.
1: Oui, mais sauf que, excuse-moi, hein, à côté de la Villette, il y a des bars. C'est-à-dire qu'en fait, ceux qui ont envie d'arriver bourrés.
11: Oui,
1: fait, ils vont dîner. Et surtout, comme tu l'as dit très justement dit, c'est tard le soir.
11: Oui, ils vont dîner.
1: Les matchs sont à 23h.
11: Oui, mais c'est pas pareil.
1: Tu vas dîner avec alcool et tu vas arriver, tu vas te déjà dîner.
11: Oui, mais si t'as dîné, t'as bu un petit coup. Après, si tu peux pas boire à l'intérieur, bon, à un moment, tu dis. Pendant le match, ça dure 2 heures, voilà, tu dessoules un peu, etc. Donc, moi, je trouve ça triste, mais je vois pas comment on peut aller contre ce genre de mesures, parce que c'est pas fait pour emmerder le monde, c'est parce qu'on a peur des débordements.
1: Oui, bien sûr.
11: Bah, c'est uniquement pour ça. Et je suis d'accord avec Élise, même si tu l'as un peu précisé, mais les supporters anglais, la bière, à beaucoup de bière, ça fait partie du pack en fait.
1: C'est ça.
11: En Angleterre, être bourré au stade, c'est vraiment, ou dans les pubs, c'est vraiment le truc. Donc c'est un peu différent en France.
10: Le chiffre de 63% sur les violences entre hommes, ils viennent d'Allemagne. Je te le dis juste.
11: L'Allemagne aussi.
10: Dans tous les pays d'Europe.
5: Oui. En France, ça fait 20 ans qu'il n'y a plus une goutte d'alcool.
11: Dans les
5: stades.
10: En France, il y a une femme qui meurt tous les deux jours.
1: Et en France, il y a moins de violence sur le
10: son conjoint.
1: Sur le foot. En France, il y a moins de violence sur l'équipe nationale. Contrairement en Angleterre, par exemple.
10: Mais les soirs de foot, on boit plus. En fait,
11: oui,
10: c'est sûr.
1: En France, t'as plus de violence sur des équipes, en fait, le Paris Saint-Germain, Nice, hier ou n'importe, que sur l'équipe nationale. L'équipe nationale engendre moins de violence aujourd'hui en France qu'en Angleterre. Par exemple, on se souvient de la Coupe du Monde à Lens, avec
11: le gendarme Nivelle.
1: Exactement.
11: Et
1: les bagarres entre les Anglais et les Russes, etc. Mais voilà, il y a plus de violence sur les équipes nationales en Angleterre. Mais enfin, ça n'empêche qu'effectivement, il y a des violences au foot liées à l'alcool. Mais pas que. Est-ce que c'est dommage d'en arriver là, Jacques? Ou est-ce qu'il faudrait miser sur la responsabilité individuelle?
12: Mais
1: on
12: ne peut pas miser sur la responsabilité.
1: Bon,
12: l'alcool, c'est comme la vitesse, c'est un facteur aggravant. Mais quand t'es con, t'es con.
1: Oui, d'accord. Mais donc.
12: Eh ben donc, il faut
1: donc
12: pas
1: on pourrait aller là-bas juste con. Bah, on ferait peut-être mieux de mesurer la sonnerie dans ces cas-là.
12: Miser sur la responsabilité, autant croire au Père Noël.
1: Enfin,
12: c'est la responsabilité d'un supporter excité. C'est elle s'arrête où, elle commence où la responsabilité.
1: On peut être très intelligent, avoir fait HEC, être supporter excité. Hein.
12: Ça n'a rien à voir. Il y a des gros cons qui ont fait HEC, mais simplement aussi, quand t'es con, t'es con. Voilà, c'est tout. Qu'est-ce que tu veux que je dise?
5: On a suggéré pendant des décennies. Il y a eu des fan zones en France, toutes les coupes du monde.
1: Enfin,
5: Élise était sur les champs. Et je pense que t'avais un peu bu le soir des où t'es allé faire
10: moi,
5: la fête.
10: Moi personnellement, je bois pas, mais
5: non,
10: chou blanc. À cette époque-là, en tout cas, on était moins au fait des violences conjugales, notamment des violences sexuelles. Qui étaient des conséquences.
1: Il y avait eu très peu de violence dans la rue.
10: Moi, j'étais
1: un jour de fête.
10: J'étais à République le soir de la demi-finale de la France, la dernière Coupe du Monde qu'on a gagnée là. C'était quand 2018. Voilà, j'étais à République en voiture. On m'a cassé les vitres de la voiture. Hein.
1: Oui. Et les mecs étaient vraiment bourrés. T'es sûr de ça?
10: Bah, en fait, tout le monde était en transe. Tu peux pas savoir qui est bourré.
1: Mais c'est pas pareil. C'est pas pareil.
10: Mais ça crée une ambiance. Ça crée une atmosphère. Si tu veux, t'as les cheveux qui puent la bière quand tu rentres chez toi. Enfin, excusez-moi.
11: Ouais.
10: Quand tu vas sur les champs, tu rentres chez toi, tu pues la bière alors que tu bois pas de bière.
1: Bah, écoute, je sais pas, on n'a pas la même conception du supporterisme, on va dire. On peut aussi très bien se comporter en étant supporter.
10: Et on peut très bien se comporter.
1: On va pas faire l'apologie de l'alcool ici, certainement pas. Mais tu peux boire un verre de rosé, regarder un match et parfaitement bien te conduire. Et tu peux ne pas boire du tout, regarder un match et très mal.
10: Et je félicite.
1: L'alcool n'est pas toujours.
10: Je félicite les spectateurs.
1: Pas toujours le
10: mais
1: problème.
10: Je félicite les spectateurs et les fans qui sont responsables et qui arrivent à garder le contrôle et à rester respectueux malgré leur joie.
1: Comment ça se passe pour le WhatsApp, bah,
5: d'ailleurs,
1: Charles?
5: Ils sont nombreux, les supporters, à se défendre, on va le dire comme ça, après la tirade d'élite. Cédric nous dit, faut pas exagérer, on peut boire des coups entre potes devant un match et ne pas s'énerver ensuite en fonction du résultat. Le PSG a perdu pendant des années et des années, nous dit Cédric, et je ne tapais pas sur ma femme pour autant. Élise exagère, mais pourtant je l'apprécie. Voilà ce que nous dit Cédric, qui est très mesuré, mais qui ne veut pas qu'on généralise à tous les supporters ou à tous ceux qui ont l'habitude de boire un coup devant un match. À l'inverse, Jean-Luc nous dit, mais je vois pas ce qu'on peut trouver de choquant à l'absence d'alcool dans une fan zone, ça devrait même être la norme. Oui. Je ne suis pas du tout supporter, je n'ai pas l'habitude de ces endroits, mais je ne comprends pas qu'on ait besoin de boire de l'alcool devant un match de foot ou de rugby.
1: Oui, mais alors faisons-le pour tous les sports, en fait. Dans ce cas, je vois pas pourquoi on stigmatiserait.
11: Parce qu'il y a moins de monde
1: toujours
11: dans
1: le
11: les
1: foot.
11: Autres, il y a moins de monde.
1: Bah, si t'avais, franchement, quand il y avait la Coupe du Monde de rugby, t'avais des fan zones, mais dans ces cas-là, on interdit pas.
11: Parce que c'est la Coupe du Rugby,
1: voilà,
11: du monde du rugby en France.
1: Voilà, et alors, il va y avoir une Coupe du Monde de polo, alors là, pas de problème. Il y aura du rugby.
10: Tu supprimes pour tout dans ce cas-là. On parle rarement des débordements au polo, au JT, si tu veux.
12: Et dans le golf aussi, c'est pareil, il y a peu de.
1: Eh bah oui, mais si tu supprimes.
12: Il y a peu de débordements, même au sein
1: d'alcool. Mais il y a un peu d'alcool quand même.
12: Dans les loges, peut-être.
1: Oui, au Country Club, pardon, Jacques Legros, bien sûr.
12: On parle pas des mêmes choses.
1: Oui, voilà, ça boit pas du Coca-Zéro au déjeuner.
11: Nous n'avons pas les mêmes valeurs.
1: Bah oui, les 18 trous, pardon.
12: Je sais pas, je fais pas de golf.
1: Oui, bah voilà, mais bon, mais vous pouvez fréquenter les Country sans faire de golf. Jacques Legros, est-ce que pour le coup, ça peut pousser des familles aussi à retourner dans ces espaces qui parfois sont désertés, Fred Hermel?
11: Eh bien, c'est ça en fait, parce que moi aujourd'hui, j'ai un petit enfant, je vais pas dans une fan zone, quoi. Sincèrement, il y a trop de monde. Enfin,
1: oui,
11: dans le foot, aujourd'hui, c'est devenu dangereux, quoi. Sincèrement, enfin, moi-même, hein, pour ma propre sécurité, je vais pas dans une fan zone, quoi. Enfin, pense que aujourd'hui, il y a beaucoup de violence dans le foot, quoi. Mais oui, et on voit aujourd'hui, quand il y a beaucoup de monde dans la France d'aujourd'hui, beaucoup de monde ensemble, je vous rappelle qu'on a quand même annulé le concert du Nouvel An à Paris parce qu'on pouvait pas contrôler.
1: Oui, mais alors dans ces cas-là, on n'a qu'à l'intérieur pour la fête de la musique aussi, parce que, excusez-moi, les débordements lors de la fête de la musique gens ivres morts qui vomissent partout, il y en a plein. Mais là, comme par hasard, il n'y a aucun problème et on n'interdit pas l'alcool. Moi, c'est juste la stigmatisation du foot qui me gêne.
11: Oui,
1: voilà,
11: mais tu sais que je suis amoureux du foot comme toi, donc le problème, c'est que c'est un sport.
1: Il y a un peu le truc de oh là là, c'est beau, ils ne savent pas se tenir.
11: C'est vrai.
1: Voilà. Et il y a un mépris de classe, je suis désolée. Ah, la fête de la musique, ça c'est. Mais bien sûr que oui. C'est pour les beaux parisiens, ils vont aller. Aller au Trocadéro, ils auront leur bouteille de champagne, il n'y a pas de problème.
11: C'est pas faux.
1: Mais pour nous, les beaufs, qui aimons le foot, alors là, nous, on n'est pas tolérés. Mais c'est aussi les classes populaires, mais bien sûr que
10: une place au stade, c'est 1000 balles.
1: Là, ça veut dire quoi? Là, ça veut dire. Ça veut dire les classes populaires, elles ne savent pas se tenir. C'est ça que ça veut dire. Oui, et c'est que moi, ça me gêne.
10: Je me trouve autant en danger avec les classes populaires qu'avec les classes aisées quand quelqu'un est bourré.
1: Mais les classes aisées, au stade, en loge, t'as le droit d'avoir ton champagne et t'as le droit de boire trois bouteilles si tu veux. Et donc c'est quoi le problème? Le problème, c'est les
10: classes. C'est honteux, faudrait le faire pour tout le monde.
1: Et exactement.
5: Et Angèle nous dit pas d'alcool dans les fan zones. Pourquoi pas? Mais tous les bars, les pubs qui sont autour, qui vont diffuser le match avec des terrasses géantes et des grands écrans sur leurs terrasses. Là, qui va aller contrôler qu'il c'est pas la fête de la beuverie et qui va aller surveiller la sécurité des familles? Donc l'alcool n'est pas que dans les fan zones, nous dit Angèle.
1: Et on va être en ligne avec Morgane de Poitiers, qui est coach sportif et pompier volontaire. Bonjour Morgane.
13: Bonjour Estelle, bonjour l'équipe.
11: Bonjour Morgane.
1: Morgane, est-ce que vous êtes favorable à ces fan zones sans alcool?
13: Alors, comme j'ai expliqué, je suis pas contre, mais il y a sûrement des alternatives vu que on a et on nous propose dans les centres commerciaux des bières sans alcool ou des vins sans alcool. J'estime qu'on pourrait les avoir dans ces zones-là et laisser la liberté aux personnes qui sont dans les bars s'ils veulent et les bars aussi leur liberté de proposer des boissons avec alcool. Comme ça, tout le monde est content.
1: Bah, c'est un peu ce qui se fait, quand vous allez au stade aujourd'hui, vous avez le droit de prendre de la bière sans alcool.
13: Voilà, mais dans le propos de Lego, c'est pas d'alcool du tout. Alors, ils ont pas précisé, je pense, si c'était que des sodas ou des boissons soft ou de la bière ou du rosé sans alcool.
1: Ah, mais je pense que ça c'est
11: de la bière sans alcool, il y en a maintenant.
1: Oui, bien sûr, tout à fait. Et c'est rentré dans les mœurs.
13: Comme ça le débat est très bien et on va pas stigmatiser les fouteux. On gère très bien les personnes, comme ça il y aura pas d'alcool, il y aura pas de violence ou il y aura pas d'excès, ça je suis d'accord. Mais par contre, à l'extérieur, si on a envie de boire de l'alcool, on va pas s'interdire non plus.
1: Ah ben non, bien sûr, si vous allez, si vous voulez aller boire un verre au bar d'à côté, ça vous avez le droit. Mais en revanche, quand vous entrerez dans les fan zones, il y aura pas d'alcool à l'intérieur. Mais on pourrait aussi imaginer des tests d'alcoolémie aussi à l'entrée de la fan zone, comme ça, pour être sûr que. Non mais ouais. si on veut éviter que les gens soient pas ivres, bah ouais. dans ces cas-là, allons jusque-là. En fait, c'est, je trouve que voilà, c'est pas forcément tout n'est pas forcément bien dans cette fan zone sans alcool. Soit ça va pas assez loin, soit il y a quand même une petite discrimination. Merci Morgane, en tout cas, d'avoir été avec nous. Ça donne quoi sur le WhatsApp, Charles ?
5: Eh ben justement, on voit bien que c'est divisé, cette idée de fan zone sans alcool pendant la Coupe du Monde. Génial ou ridicule ? On vous a posé la question. Vous trouvez ça génial à 53%. Là, c'est la marge d'erreur.
1: C'est beau.
5: Entre génial et ridicule.
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1: On s'intéresse tout de suite au pont du jour et c'est celui de la Pentecôte. Alors que le lundi de Pentecôte n'est plus vraiment férié, de nombreux Français vont tout de même en profiter pour partir en week-end prolongé avec leurs enfants. Car oui, Charles, les écoles seront fermées lundi alors que ce n'est pas férié. Bref, on n'y comprend rien.
5: Oui, et on va tenter de vous expliquer que depuis 2004, il existe en fait une journée de solidarité pour financer la dépendance. Alors voilà ce que dit la loi. Cette journée prend la forme d'une journée supplémentaire de travail non payée, non rémunérée pour les salariés et de la contribution des employeurs pour financer l'autonomie des personnes âgées. Et toujours selon la loi, en l'absence de convention ou d'accord dans une entreprise, la journée de solidarité est le lundi de Pentecôte. Autrement dit, ce lundi de Pentecôte, si vous travaillez, vous le faites gratuitement et votre employeur ne vous paye pas de salaire, mais verse des cotisations qui financent la dépendance. En fait, chaque entreprise fait ce qu'elle veut. Certaines choisissent de supprimer un jour de congé ou de RTT à leurs salariés. D'autres offrent ce jour à leurs salariés, mais toutes doivent à la fin verser 0,3% de leur masse salariale à la Caisse nationale de solidarité pour l'autonomie. Et pour la fonction publique, eh ben chaque administration s'organise comme elle l'entend pour faire travailler ses agents un jour de plus, en tout cas 7 heures de plus dans l'année. Dans les écoles, par exemple, les enseignants devront compenser ce lundi de Pentecôte qui sera chômé. Ils vont compenser avec des heures, par exemple, de réunions, de kermesses, d'opérations écoles ouvertes qui auront lieu un samedi, un mercredi ou en soirée.
1: C'est ça, Bah, non, mais ça, c'est vrai.
5: On fait bosser les profs dans l'école un samedi matin pour une kermesse. Oui. Et ben, on considère que ça compense le lundi de Pentecôte.
1: Voilà, ça les amuse pas devant le départ de gâteau, je pense, le samedi matin, ils ont peut-être aussi autre chose à faire. En tout cas,
5: tenir le chamboule-tout.
1: Faut-il remettre tout le monde au travail et enlever le côté férié de la Pentecôte, Jacques Legros?
12: Vous
1: travaillez lundi?
12: Rien, oui.
1: Ok.
12: Oui. Mais moi, j'ai eu la chance de faire un métier dans lequel il n'y avait pas de jour férié. Mais on avait beaucoup de vacances, mais ni Noël, ni 1er mai, ni jour de l'an.
1: Parce que vous étiez joker en fait du trésor de téléphone.
12: Oui, mais
1: a fortiori, vous travaillez le moment où les autres partaient en vacances.
12: Notamment cela, et pas que. Donc, mais ça fait partie du métier. Je veux dire, on travaille les jours fériés et on n'y pense même pas. En revanche, on a beaucoup de vacances. Ouais. On avait beaucoup de vacances.
1: Mais est-ce qu'il faut dire à un moment, est-ce qu'il faut tout simplement ouvrir les écoles, voilà, que les parce que dès lors que les enfants n'ont pas école, bah évidemment il y a des gens qui sont obligés de garder les enfants et qui donc font le pont. Donc à un moment, est-ce qu'il faut ouvrir les écoles et faire en sorte que ce jour il est pas férié puis basta quoi.
12: Moi j'aime pas le tous pareil au même moment. C'est je trouve qu'on manque de liberté dans d'organisation dans ce pays et que c'est comme le débat du 1er mai quoi. Est-ce qu'on peut avoir envie de travailler le 1er mai? Moi je suis tout à fait ouvert à ce que celui qui a envie de travailler travail. En plus, on est payé double. Mais j'aime pas ces règles qui s'appliquent à tout le monde. On évoquait les retraites au début de l'émission.
1: Mais les écoles, il faut que ça s'applique à tout le monde, Jacques. Voilà, les écoles, elles étaient fermées vendredi pour le pont de l'Ascension. C'est-à-dire que voilà, on légalise le pont de l'Ascension et maintenant elles sont fermées pour la Pentecôte, alors que c'est pas férié. Donc il y a quand même un truc qui va pas.
12: Et ça dépend des départements, des rectorats, des académies, pardon.
1: Élise Goldfarb, est-ce qu'il faut enlever le caractère férié de la Pentecôte pour tout le monde ?
10: Non, moi je pense pas. En revanche, quand je suis arrivée dans le monde du travail et que j'ai compris que le lundi de Pentecôte c'était la journée de la solidarité, j'ai trouvé ça merveilleux. C'est-à-dire qu'on m'a dit, tu vas travailler ce jour-là, mais c'est pas pour toi, c'est pour d'autres gens. Et je me suis dit, c'est fou, parce que c'est quelque chose qui nous manque dans la société. Mmh. Moi, j'ai toujours, depuis que je suis petite...
1: Vous cotisez pour la retraite aussi.
5: Il y a 6 mois de l'année où tu bosses pour d'autres gens. La différence entre le brut et le net.
10: En fait, ce que j'ai aimé, c'est le mot, le symbole de la journée de solidarité. Moi, j'ai toujours été dans le milieu associatif et je me suis toujours dit, c'est ce qui nous manque aux Français, c'est qu'on nous montre ce que c'est de travailler bénévolement. C'est ce qu'on nous montre ce que c'est qu'on nous. Oui, bon, je sais qu'aujourd'hui on est beaucoup taxés, donc on a l'impression de bosser bénévolement. Je vois où tu veux en venir, Estelle. Mais ce que je veux dire, c'est que qu'on ait ce côté de l'engagement, de faire pour l'autre. C'est évidemment notre modèle social déjà, mais se dire qu'on a une journée de solidarité, je trouve ça magnifique. Maintenant que des entreprises décident de le rendre férié ou que les écoles soient fériées, bon, c'est dans notre culture depuis toujours, donc je...
1: Mais alors, ça se change.
10: Oui, mais je sens pas d'urgence à changer ça, moi.
1: Et en fait, l'urgence, c'est quand même que là, il y a le FMI qui nous a mis un petit coup de pression hier, en expliquant qu'en fait, on travaillait pas assez, que...
10: On peut taper ailleurs.
1: Mais on peut taper ailleurs,
10: augmenter l'âge de la retraite.
1: Mais là, en fait, il y a des gens qui travaillent, des gens qui travaillent pas. Il y a un moment où t'as... Voilà, faire en sorte que ce soit une harmonisation. En plus, il y a beaucoup de gens qui travaillent à la Pentecôte. Faire en sorte de rouvrir les écoles. Vu notre classement PISA, ce serait peut-être pas un mal. Je veux dire que nos enfants travaillent une journée de plus. Et faire en sorte justement que les parents puissent se remettre au travail parce qu'ils n'ont pas à garder les enfants ce jour-là. Tout part de là, en fait. Si les écoles, elles étaient ouvertes, mais on n'aurait pas ce débat et tout le monde travaillerait le jour de la Pentecôte et il n'y aurait pas Bison Futé qui voit rouge lundi, Fred Hermen.
11: Vous avez raison, ma chère Estelle. On parle tout le temps des problèmes de garde dans cette émission, que c'est un frein à l'embauche des femmes, à l'emploi des femmes, etc. Enfin, la garde, c'est un vrai problème. Pour les gens qui veulent se plaindre, par exemple, les écoles, si des profs se plaignent, par exemple, il y a la semaine dernière, enfin, il y a 15 jours, c'était l'Ascension. Les écoles étaient fermées. Hein.
1: Exactement. Et c'était fermé même le vendredi. Alors, c'est pas le vendredi de l'Ascension.
11: Donc, ils faisaient le pont. Franchement, à partir du moment où, et je vois dans cette entreprise qui s'appelle RMC, on nous précise que si on veut pas travailler, on prend un jour de RTT.
1: Oui.
11: Ou un jour de congé. Voilà. Mm-hmm. Mais
1: ça t'enlèvera du coup un jour de RTT. Par
11: solidarité, etc. Donc, c'est-à-dire qu'aujourd'hui, moi, je suis pas pour l'égalitarisme à tout va. Mais à partir du moment où ça pose un problème de garde, le service public, il est là pour régler ce genre de choses. Donc, je regrette un peu parce que c'est une fête religieuse très importante à Pentecôte. Dans le calendrier.
5: C'est le dimanche qui est religieux.
11: Oui, le dimanche. C'est pas le lundi. Il y a une truc, voilà.
1: Le lundi, c'est pour remettre du dimanche.
11: En gros,
1: on peut aussi mettre le 26 décembre parce qu'il faut se remettre de Noël. Enfin, je veux dire, il y a un moment.
11: Mais à partir du moment où ça se fait, il faut quand même faciliter. À partir du moment où les employés du privé, ils vont être embêtés par ça, qu'on leur facilite un petit peu la vie en disant,
10: c'est souvent une journée détente dans le monde du travail.
1: Ça fait 4 jours, ça fait
11: Peut-être chez toi, mais pas chez
1: moi. Nous, on va bosser comme d'habitude.
10: Quand j'étais salarié, la journée de la solidarité, on nous disait, tu viens travailler parce que c'est le concept, tout le monde pouvait venir avec son chien au bureau, travailler en tranquille.
5: Je peux venir avec mon chien lundi.
1: Oui, puis moi, je peux venir avec mes gosses aussi.
10: Si je peux ramener mon chien, je le ramène, on va kiffer.
1: Ramène ton chien. Enfin, non, d'ailleurs, c'est interdit, mais en vrai, lundi, nous, c'était mieux, on fait 3 heures et puis on fait pas des jeux de société, tu vois.
10: Mais on pourrait.
1: On fait pas goûter non plus. On travaille classiquement. Ça donne quoi sur le WhatsApp, Charles ?
5: Vous êtes nombreux à réagir à cette question. Et du lundi de Pentecôte, tiens, Anne qui nous précise, pour nous, les profs, cette journée de solidarité, en fait, ça devient, on ne bosse pas lundi, mais ce sera un samedi, là, dans les semaines qui viennent. Généralement, c'est la journée porte ouverte, ou bien les réunions non obligatoires et non payées le soir. Bref, on la compense par ailleurs. J'ai aussi Grégory qui nous dit, moi, ça fait 30 ans que je bosse, j'ai jamais bossé le lundi de Pentecôte. Ça va pas commencer maintenant juste pour rattraper les erreurs des gouvernements successifs. On paye assez d'impôts par ailleurs pour pas avoir besoin de bosser gratuitement en plus.
12: Il y a un truc qui me chiffonne. Quand on voit la carte qu'on a montrée plusieurs fois déjà, toute rouge la France, tout en rouge.
1: Oui, bison futé.
12: Ça veut dire que tout le monde est sur la route.
1: Exactement.
12: Et l'essence, on n'arrête pas de dire que le prix est insupportable à longueur de JT.
1: Parce que les Français, en fait, ils ont fait les arbitrages sur la route. Ils ont fait. Alors hier, on a fait ce sujet dans SMD et j'ai reçu le témoignage d'une dame qui était très touchante et qui me dit voilà, vous avez un peu stigmatisé ceux qui partaient, mais moi j'ai besoin de ça. Je travaille. J'ai eu des coups durs ces derniers temps dans ma vie personnelle et en fait c'est ma petite bulle d'oxygène. Et effectivement, je pense qu'aujourd'hui avec le climat, etc., on a besoin de partir. Mais en fait, partir, ça veut pas dire aller sur la Riviera. Ça veut pas dire prendre un hôtel à je sais pas combien. Ça veut dire aller voir la famille. Ça veut dire peut-être aller un petit peu à la campagne, s'aérer avec les enfants. Et ça, je pense que les Français en ont aussi besoin. Est-ce que ils en ont besoin? Voilà, le lundi de Pentecôte et d'avoir 4 jours fériés au mois de mai, ça c'est un autre problème. Mais les Français, ils partent. Mais peut-être que cette dame, eh ben, elle se faisait un restaurant peut-être une fois par mois avec son mari. Ben, peut-être que là, elle le fera pas. Et pour pouvoir partir. Aujourd'hui, le livret A n'a jamais été autant ponctionné par les gens. Ça veut dire que, en fait, on puise dans l'épargne pour pouvoir aussi s'offrir ces petites bulles d'oxygène.
5: Le problème avec la Pentecôte, en effet, c'est que ça vient couronner le mois de mai, en fait. Il y a eu le 1er mai. Il y a plein d'autres jours fériés qui ont des justifications religieuses, historiques, etc. Là, le lundi de Pentecôte, si vous le supprimez, personne ne va revendiquer, et je parle sous le contrôle de
11: non, mais c'est vrai.
5: Même
11: c'est
5: d'un
11: vrai.
5: Point de vue religieux, personne, non, mais contrairement au 15 août, à Noël, qui ont un vrai sens religieux, lundi de Pâques, etc. Ouais. Là, à la Pentecôte, personne ne râlerait.
1: Exactement.
5: Donc, je vois pourquoi le gouvernement n'a pas le courage de dire, voilà, celui-là, on passe à un jour normal, d'autant que c'est pas comme si on était privé de jour férié au mois de mai.
1: Ouais. Nous sommes avec Éric Gras, c'est notre invité sur ce débat, spécialiste du marché de l'emploi chez Indeed France. Bonjour, Éric.
14: Bonjour, Estelle, et bonjour à mon cousin Jacques.
1: Ah oui, bah Jacques Legros, Éric Gras, évidemment. Bien sûr. Ben oui, on adore. La famille, c'est le sang.
5: Ils sont saignants tous les deux.
1: Éric Gras, est-ce que pour faciliter la vie de tout le monde, faudrait remettre tous les Français au travail à la Pentecôte ou est-ce que c'est bien que ça reste un petit peu férié?
14: Ah, déjà, faut arrêter avec cette formule remettre les Français au travail. On travaille plus que les Allemands.
1: Oui, mais un peu moins longtemps quand même.
14: Et oui, non, mais en fait, on a un problème quand vous parliez de l'OCDE, du FMI qui disait qu'on travaillait pas assez en France. C'est qu'on a un problème de taux d'emploi. C'est-à-dire qu'il n'y a pas assez de gens en emploi.
1: Exactement.
14: Mais le temps de travail hebdomadaire, etc., même si on a un paquet de jours fériés, on regarde dans beaucoup de pays nordiques, il y en a qui ont plus de jours fériés que nous. Donc, oui, on peut poser le problème de la Pentecôte parce que il y en a qui l'ont, il y en a qui l'ont pas, parfois c'est payé par l'entreprise, parfois ça l'est pas. Donc là ça crée des tensions, une forme d'inéquité. En France on n'aime pas tout ce qui est inéquitable, mais il faut pas remettre en cause le temps de travail des Français qui est pas si mauvais que ça.
1: Mais si on enlevait la Pentecôte, Éric Gras, il y aurait pas de manifestation dans les entreprises?
14: Bah, visiblement non, et puis il y a déjà 64% des Français qui disent avoir aménagé entre guillemets ce jour et d'autres par rapport aux besoins de l'entreprise. Donc il y a des jours auxquels on ne touche pas, qui sont sacrés, vous l'avez dit, le jour de Noël, etc., sauf pour certaines professions. Ça fait partie des jours où déjà mécaniquement il y a des entreprises qui demandent à ce que les gens travaillent par nécessité économique, et en fait les salariés s'adaptent dans une très large majorité des cas.
1: Est-ce que c'est le pire mois, finalement, le mois de mai pour les entreprises, Éric Gras? Parce que là, par exemple, cette année, il y a 4 jours fériés qui sont tombés en semaine au mois de mai. J'imagine que pour l'organisation des entreprises, c'est un véritable casse-tête.
14: Ouais, mais c'est compliqué pour les salariés aussi, parce qu'en fait, je prends souvent cet exemple que moi j'ai connu quand j'étais manager, des femmes, parce que c'est souvent les femmes qui, quand elles deviennent maman, passent en 4/5. Et donc, vous avez un 4/5 de salaire, mais globalement, vous avez souvent la même charge de travail qu'avant. Bah, sur le mois de mai, c'est un peu la même chose, c'est-à-dire que vous avez des fois des semaines réduites, la charge de travail, elle est toujours là, et vous devez faire en 3 jours ce que vous étiez censé faire en 5. Et posez la question et regardez autour de vous, il y a beaucoup de gens qui sont quand même fatigués du mois de mai, parce qu'au final, c'est très irrégulier. Ça. Et du coup, la charge de travail, elle est beaucoup plus dense sur des temps beaucoup plus courts. Donc, ça convient pas forcément à tout le monde et c'est pas forcément hyper bénéfique non plus pour les salariés.
1: Bah, merci beaucoup, Éric Gras, en tout cas, d'avoir été avec nous, spécialiste du marché de l'emploi, chez Indeed France. Des messages, Charles, sur le WhatsApp.
5: Oui, Raph qui nous dit, lundi, on va rentrer dans le week-end entre copains, on va se faire 3 jours avec les potes, parce que moi, j'ai la chance d'être chauffeur routier et les jours fériés, on n'est pas censé rouler. Et du coup, on est sûr de ne pas bosser. Stéphane nous dit, mais Pentecôte devrait rester un jour férié, comme les autres jours fériés. On n'a pas à compenser l'incompétence de l'État qui ne sait pas gérer ses finances. Il faut le rappeler, si on nous a demandé de travailler plus, c'est parce qu'il y avait un trou dans la caisse. Ce n'est pas à nous de boucher le trou en allant bosser gratuitement. Parce qu'il faut le rappeler, ceux qui bossent lundi, bosseront gratuitement.
1: Oui, mais enfin, on bosse gratuitement, mais on bosse, je veux dire, pour quelque chose qui nous concerne tous, c'est-à-dire le grand âge, c'est-à-dire qu'on n'y est pas encore, mais on va y être. Nos parents, ils sont peut-être, et à un moment, il faut bien que, si on veut avoir des EHPAD dignes de ce nom et effectivement une prise en charge des seniors dignes de ce nom, va quand même bien falloir qu'on trouve des solutions. Alors, on cotise déjà beaucoup pour les retraites, quand même. Ben oui, mais manifestement, c'est pas assez. Vous voyez, même avec cette journée, c'est pas assez.
5: Ben
1: ça va rapporter combien cette journée de solidarité? C'est 3,5 milliards.
5: Hein. Ouais, je crois, chaque année.
1: Voilà, donc c'est quand même une.
10: Pourquoi on ne ferait pas une journée de solidarité pour les enfants aussi dans les écoles, où on les familiarise aux associations? On leur fait rencontrer une asso,
1: d'accord, ok, mais ça n'a rien à voir. Merci de.
10: Bah, c'est une idée, c'est une propale. Je fais une propale.
1: Voilà. Ouais. C'est ça, on a qu'à supprimer tous les jours fériés puis les donner aux assos.
10: On y gagnera.
1: Chacun son jour.
5: Ça fait réagir Thierry sur le WhatsApp de l'émission qui nous dit eh ben, pour une fois qu'Estelle travaille un jour férié, résultat, je vais mettre toute la France au boulot ce jour-là.
1: Mais pas du tout. Je sais pas où il était le 1er mai, mais moi j'étais en plateau.
5: Je peux en témoigner.
1: Exactement.
11: On était payés double ce jour-là.
1: Payons double les Français les jours fériés, quelle bonne idée.
5: Oui, on en fera un débat lundi, pourquoi pas.
1: Car nous serons là.
5: En plein lundi.
1: Gratuitement.
5: Nous serons là et on vous a posé la question sur nos réseaux sociaux ce lundi de Pentecôte. Alors, est-ce qu'il faudrait remettre tout le monde au travail? Arrêtez avec la notion de jour férié pour le lundi de Pentecôte. Vous avez répondu non à 68%.
1: Il est 14h20 dans Estelle Midi et c'est l'heure du tu préfères.
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1: Et c'est un tu préfères culinaire, un tu préfères estival, puisque nous allons parler salade. Tu préfères la salade niçoise ou la salade César, Fred Hermel?
11: Oh, la César, j'aime beaucoup.
1: Ah.
11: C'est ma deuxième salade préférée.
1: Le mec, il fait des top salades.
5: Bah, oui, il y a un top 10, un top 15.
11: Non, mais pour moi, la top des salades, c'est la salade grecque. Là, c'est le meilleur. Et en deuxième, la salade César.
1: Et la troisième, c'est.
11: L'Auvergnate.
1: Qu'est-ce que c'est?
11: C'est avec du jambon cru, du fromage. Ah oui.
1: D'accord. Mais vous aimez la vraie César avec
11: le choix? Ah
1: oui, moi,
11: la vraie. Alors, l'image que l'on voit ici avec le.
1: Ça, c'est le poulet pané,
11: ça, c'est pas bien, ça.
1: Oui, ah oui.
11: Là, le poulet pané.
1: Bah alors, comment vous faites votre César?
11: Il faut du parmesan, il faut de la salade, de la romaine, c'est ça, chercher le truc. Mais le poulet, il faut que ce soit sans, pas grillé, en fait. Exactement. Le poulet grillé, mais pas frit, en fait.
5: Pas pané.
1: Et il faut de l'anchois, sinon c'est pas une vraie salade César.
11: Mais le clou de la salade César, c'est l'élément le plus important. C'est la sauce.
1: Mais évidemment.
11: C'est la sauce. Et c'est très bon.
1: Il y a plein de gens qui enlèvent les anchois.
11: Le problème, c'est que, il est très rare de trouver une bonne salade César, parce que sinon il y a beaucoup de salade, il n'y a pas beaucoup de poulet, et la sauce elle n'est pas bonne.
1: Voilà, bon, bah donc ça
11: va être. Et ils font payer 20 balles. Hein.
1: Oui, bah aussi, donc, évidemment. Jacques Legros est mort de rien.
16: Mais pas César qui veut.
1: Oui, évidemment. Alors, Jacques Legros.
16: Moi, c'est la niçoise.
1: Ah oui, d'accord.
16: Ouais,
1: mais alors, on met quoi dans la niçoise? Parce qu'il y a plusieurs écoles.
16: Je sais pas, moi je la mange, je la fais pas. Donc,
1: il a des gens chez lui pour faire la salade niçoise. Mais vous mettez quoi dedans? Des haricots verts, de la tomate?
16: Tant qu'il y a de l'huile d'olive, des anchois.
1: Oui.
16: Désolé, j'adore ça. Mmh. Des œufs, des tomates, beaucoup de tomates, un peu de thon, enfin, j'aime. Voilà. D'accord. J'aime les salades en général.
11: Il n'y a pas de riz dedans.
16: Ah non.
11: La salade niçoise.
1: Bah, certains la font avec du riz.
11: Bah, c'est pour ça, mais c'est l'éternel débat.
1: En dehors. Et d'ailleurs, on a un niçois sur le plateau. Voilà. C'est quoi, Charles?
5: C'est pas la recette de tête, mais c'est très marrant. Mais à Nice, il n'y a jamais de riz dans la salade niçoise. Mmh. Mais dès qu'on sort de Nice, dans toute la France, il y a des salades niçoises avec du riz.
10: Donc, et des haricots,
5: c'est ça. Voilà, cette légende.
1: Mais il y a des haricots verts quand même dans la salade niçoise.
5: Oui.
1: Haricots verts, thon, tomate, olive noire et œuf.
5: Je vous confirme ça dans un instant.
1: Eh bien, écoutez, très bien. Et oignons, non, quand même. Il faut les petits oignons.
11: Ah oui.
1: Élise Goldfarb.
10: Je déteste les deux.
1: Mais c'est pas possible.
10: C'est mes salades détestées. Vous avez réussi à trouver mes salades détestées.
1: Et comment on peut détester?
10: J'aime pas, il n'y a pas d'ambiance. C'est la salade niçoise, ça sent le prout, déjà. Désolé, hein, mais.
1: Oh. Il fallait qu'elle dérape.
10: J'aime pas le goût. La salade César, moi, j'aime pas le parmesan, donc ça me saoule.
1: Vous aimez quelle salade?
10: J'aime la salade grecque. Ouais. La salade de concombre à la mandoline avec du vinaigre, délicieux.
1: Du vinaigre.
10: La salade de betterave avec des tomates et des oignons rouges,
1: délicieux. Vous,
10: hein. Une bonne tomate mozza, une bonne salade verte, tout court.
1: Super.
10: Cœur de laitue.
1: Et la fête est folle, hein, chez vous. Hein.
10: Bah, je suis désolée, mais j'avoue que je m'y retrouve pas. Sinon, il y a une salade que j'adore. Je fais salade verte, saumon fumé, pamplemousse, oignons rouges.
16: Ah, c'est bon.
1: Ah, pas mal.
10: Très grande gamme.
1: On peut se laisser tenter.
10: Et encore mieux. Salade de fenouil, huile d'olive, citron. Ouais, faites-moi là, confiance. Non, non, faites-moi confiance. Non, c'est un délice des dieux.
1: D'accord. Charles, la recette de la niçoise.
5: Salade, tomate, poivron vert, ail, oignon rouge ou cébette, févette, céleri, un peu d'artichaut, pourquoi pas, des œufs durs, un filet d'anchois à l'huile d'olive, olive noire niçoise, huile d'olive niçoise, évidemment, et un peu de basilic.
1: C'est quoi votre site, là ? Enfin, pardon, mais... Vous êtes sûr de cette recette de niçoise ?
5: Ah bah, salade niçoise, artisanale, etc. Traditionnelle,
1: très bien.
5: Oui, oui.
1: Ok, bah, c'est pas du tout la recette qu'on a l'habitude de manger.
5: Bah oui, mais après chacun, c'est comme le César, hein. Il n'y a pas deux César qui se ressemblent dans le monde.
1: Alors, on vous a posé la question salade César ou salade niçoise ?
5: Bah, je suis étonné, je pensais la niçoise bien plus populaire. La salade César l'emporte assez largement à 69%.
1: Ah oui, donc c'est un plébiscite.
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1: Et on va s'intéresser tout de suite dans Estelle Midi au coup de gueule du jour.
18: Les vieux ne parlent plus. Ou alors seulement parfois du bout des yeux.
1: Ce coup de gueule, c'est celui de Jean-Jacques Richard sur LinkedIn. Jean-Jacques Richard, c'est un cadre quinquagénaire au chômage et qui dit « Je suis vieux et je vous emmerde ». C'est le titre de son poste qui a fait des millions de vues et qui dénonce le traitement infligé aux plus de 50 ans au chômage et en entreprise des seniors qui pourtant sont de plus en plus employés en France. Le problème, Charles, c'est qu'ils sont souvent moqués et discriminés.
5: Oui, c'est ce qu'on appelle l'âgisme, les blagues, les remarques, les discriminations envers les collègues plus âgés. Et attention Estelle, ça commence dès 45 ans, âge à partir duquel on vous classe en tant que senior en entreprise. Et clairement, les dernières années de travail ne sont pas les plus plaisantes. Selon une enquête du Défenseur des droits, un senior sur deux a connu, je cite, « des relations de travail dévalorisantes au cours des 5 dernières années de sa vie professionnelle ». Ils dénoncent les préjugés de leurs collègues plus jeunes qui pensent pêle-mêle qu'ils sont dépassés par les nouvelles technologies, qu'ils ont une santé plus fragile, qu'il coûte trop cher à l'entreprise. Et encore, ça c'est pour ceux qui ont la chance d'avoir un boulot, car les seniors qui cherchent un emploi, là aussi, font face à des préjugés tenaces. Selon un sondage Ipsos, un tiers des recruteurs admet avoir déjà écarté d'office une candidature de senior et près de la moitié avoue que c'est leur direction qui leur a conseillé de choisir des profils plus jeunes. Autrement dit, l'expérience n'est pas valorisée lors des recrutements, au contraire. Et pourtant, c'est cette même expérience qu'on demande aux plus jeunes qui, eux aussi, galèrent à entrer sur le marché du travail.
1: Alors, un senior au travail, c'est un cadeau ou un fardeau, Benjamin Hamard ?
19: Alors moi je suis totalement vent debout contre comment dire le senior bashing ou l'agisme.
1: Il y a pas de blague en salle des profs.
19: Oh ben non, je serais malvenu comme non enfin j'en ai pas entendu. De toute façon maintenant j'ai plus de 50 ans. Donc
1: oui,
19: considérer les profs quand il est pas là.
1: Oui mais vous les faites. Oui mais vous les faites pas. Un prof de 60 ans, il y a jamais une petite blague.
19: Enfin non, il peut y avoir des bons mots sur les pratiques des uns et des autres, mais pas en lien avec l'âge. Honnêtement, moi je suis pas du tout friand de ce genre de truc. Et j'ai jamais été friand de ce genre de truc parce que en réalité pour les seniors et on va tous le devenir autour de cette salle à un moment ou un autre, il y a quand même des injonctions contradictoires. C'est-à-dire que on vous dit il faut travailler plus longtemps, il faut justement rester il y a cette injonction là alors qu'à côté on sait que dans le secteur du travail, plus on vieillit et moins on est intéressant et plus on peut être mis de côté. Et on est dans une société de l'opposition permanente. Moi, je l'ai souvent dit ici. Je trouve ça détestable. Les jeunes contre les vieux, les fonctionnaires contre les salariés du privé. Voilà, il y a des tas de choses et il y a du clivage permanent, etc. Et le critère de l'âge, je trouve, est un critère stupide parce que on va tous atteindre cet âge-là. Et moi, j'ai autour de moi des gens qui ont entre 50 et 60 ans qui sont confrontés à la problématique de l'emploi. Ou alors soit qui ont perdu leur emploi, soit qui sont très stressés par le fait de le perdre, et il y a rien de drôle parce que il y a des gens qui sont en plus et enfin
1: totalement. On va pas s'interdire des petites blagues en entreprise.
19: Non mais ça oui d'accord. Mais
1: oui.
19: Enfin, Tout dépend comment vous faites. Bon. Tout dépend si vous riez.
1: Moi,
19: avec,
1: j'écoute si très fort sûr, le son. Regardez, au bureau, je vois bien les regards peinés de mes collègues, dont Charles. Quand je mets très fort, tout le monde met des casques et tout. Bon, moi, j'écoute très fort les trucs. Bon, je vois bien.
5: Non, c'est encore pire, c'est un refus d'obstacle. Elle refuse de mettre un casque.
1: Voilà. Non, je n'ai pas envie.
5: Oui, mais personne à 25 ans d'arriver à l'entreprise dit je ne mettrai pas de casque.
1: Oui, voilà.
19: Non, mais si on se moque de vous en vous disant, imaginons, oh, regardez comme elle met du temps à remonter les escaliers.
1: Bah oui, ça pourrait arriver.
19: Au bout d'un moment, ça peut être drôle, mais à un moment, c'est plus du tout drôle. Et surtout, derrière,
1: on vous
19: voit comme un fardeau, c'est-à-dire comme le boulet de la boîte, comme la personne qui n'est pas compétitive.
1: Si c'est vrai. Il y a peut-être des seniors qui sont des boulets dans leur boîte, jeunes aussi d'ailleurs.
19: Mais voilà, merci. Oui, donc la question n'est pas la question
5: Estelle,
19: de l'âge.
5: Quand Estelle lance dans l'équipe, mais au fait, c'est quoi ce YouTube dont vous me parlez là?
1: Bon,
5: on se dit tous, faut qu'on la mette à niveau.
19: Non, mais il y a des
5: formation continue.
19: Voilà. Moi, c'est salutaire. Mes jeunes collègues qui font des mises à jour générationnelles, comme mes élèves. Voilà. Moi, mes élèves font des mises à jour générationnelles. Je prends ça très bien. Oui. Mais tout dépend si derrière, il y a effectivement, vous avez une cible dans le dos et on se fout de vous et on rigole pas avec vous, mais de vous, c'est quand même pas pareil.
1: Alors, celui qui a poussé ce gros coup de gueule dont je viens de vous parler, il s'appelle Jean-Jacques Richard. C'est l'auteur donc du post « Je suis vieux et je vous emmerde ». Et il est avec nous au téléphone. Bonjour Jean-Jacques.
20: Bonjour Estelle Denis.
1: Merci beaucoup d'être avec nous pour parler de ce sujet un peu provoque. Senior au travail, cadeau ou fardeau. Est-ce que vous êtes encore en recherche d'emploi depuis votre poste, Jean-Jacques ?
20: Alors j'ai retrouvé un poste que j'ai quitté très récemment, donc je suis de nouveau en recherche d'emploi.
1: D'accord.
20: J'ai une aventure.
1: Ok, mais vous aviez quand même retrouvé un poste malgré votre âge, mais qui n'était pas très élevé non plus quand même.
20: Oui, j'ai retrouvé un poste avec beaucoup de difficultés néanmoins. Mmh. J'ai mis pratiquement un an à retrouver un poste. Voilà, mais c'est pas le cas de tout le monde. Et c'est toute la problématique. Le taux de chômage des 50-64 ans, c'est... Il est très élevé, c'est 1,5 million de personnes en France, donc c'est très important.
1: Et est-ce que vous vous sentez encore aujourd'hui, malgré votre poste qui a été vu des millions de fois sur LinkedIn, qu'il y a encore une discrimination à l'embauche, que les entreprises sont frileuses à l'idée d'embaucher, j'aime pas ce terme en vrai, mais des seniors, voilà, des plus de 50 ans?
20: Oui, alors les entreprises sont frileuses. On est la France est le paradis des étiquettes. On colle des étiquettes aux jeunes parce qu'ils sont trop peu expérimentés. On colle des étiquettes aux vieux parce qu'ils sont trop peu agiles ou trop peu flexibles. Et donc oui, il y a une véritable problématique. Moi, j'ai avec ces posts sur LinkedIn, j'ai eu des milliers de commentaires. J'ai lu des histoires qui sont absolument dramatiques. J'ai échangé avec des personnes qui véritablement vivent

0: d'ici 5, 10, 15 ans, bah, et il ne sera plus là. Je ne dis pas qu'un jeune de 25 ans sera là 5 ans plus tard, mais on peut imaginer que, voilà, bah, pour un senior, ça veut dire que ce ne sera pas l'avenir de la boîte quand même. Et souvent, oui, alors, il est plus cher qu'un jeune.
1: Oui, alors déjà sur le turnover, c'est un faux débat, la problématique du turnover, parce que quand bien même vous embaucheriez une personne de 60 ans, admettons qu'elle doive rester dans l'entreprise 4 ou 5 ans, la moyenne, le turnover moyen des jeunes, hein, entre 18 et 24 ans, c'est 2 ans et demi.
0: D'accord.
1: Donc il n'y a pas photo. Et un senior à 60 ans qui retrouve un emploi, j'ai mieux vous dire qui va s'y accrocher, véritablement. Il sera à l'heure, il sera déterminé,
0: oui, ça, c'est vrai.
1: Il sera engagé, il sera... Voilà. Donc, il va apporter un souffle à l'entreprise et que toute entreprise a besoin. Mais j'entendais le journaliste au chroniqueur, je ne sais pas,
0: justement,
1: Benjamin, pas de clivage. Moi, il n'y a pas de clivage entre les jeunes et les vieux. C'est un équilibre. On parle dans l'entreprise de pyramide des âges. Moi, je voudrais qu'on parle de silo des âges.
0: D'accord.
1: C'est-à-dire qu'il y a de la place pour tout le monde. Et l'opposition, c'est la pire des choses. Si on veut continuer à ruiner ce pays, on n'a qu'à opposer les jeunes avec les vieux, avec les expérimentés. Mmh. Et là, on va véritablement y arriver.
0: Merci beaucoup Jean-Jacques Richard d'avoir été avec nous, auteur du Poste et du livre, justement du même titre, Je suis vieux et je vous emmerde, et spécialiste en sécurité globale. Merci beaucoup Jean-Jacques. Juliette Briens, est-ce que vous considérez qu'effectivement, comme Jean-Jacques Richard, comme Benjamin, c'est une chance pour une entreprise d'avoir des personnes plus âgées, vous qui êtes la plus jeune et de loin sur ce plateau?
2: Je trouve que le jeunisme en entreprise est parfaitement dégueulasse. C'est clair, je l'ai déjà vécu, j'ai déjà connu des entreprises où on se débarrassait de tous les vieux pour ramener toute la génération Instagram à la place, et l'entreprise y a beaucoup perdu. Moi, tout ce que j'ai appris dans la vie, je l'ai appris de personnes plus vieilles que moi qui ont décidé de me transmettre des choses. Et en entreprise, c'est incroyable parce que rien ne remplace l'expérience. Quoi qu'il arrive, vous pouvez avoir, vous, toutes les nouvelles technologies en place, etc. Et c'est très bien, c'est important aussi. Mais rien ne remplace l'expérience d'avoir vécu plus longtemps que vous, tout simplement. Et un plus vieux en entreprise, ça amène beaucoup de choses. Ça amène de la sagesse, ça amène un peu de calme, un peu de prise de recul. Ça amène de l'expérience, comme j'ai dit, ça amène une éthique de travail. Et je trouve que le combat pour l'emploi senior est un combat noble et que moi j'aimerais mener aussi, parce que je trouve ça insupportable. Et dire en plus qu'on voit que quand on embauche un senior, on se voit pas sur le long terme et tout, mais c'est complètement faux en fait. Il y a un mec de 50, 55 ans, même 60, il peut transformer votre entreprise en 4 ans, juste parce qu'en fait il est meilleur manager que les autres, etc. Et je pense que d'être quand
0: un jeune avec l'IA, avec ChatGPT ou Claude, il peut vous transformer l'entreprise
2: en
0: 18 minutes.
2: En général, je pense que être qu'entre jeunes, qu'entre femmes, ou qu'entre hommes, ou qu'entre vieux, d'ailleurs, c'est toxique en fait. Il faut un mélange de tout, et je déteste ces entreprises, et je ne travaillerai jamais dans une entreprise qui réagit comme ça. Dire, les vieux maintenant, c'est dehors, place à la nouvelle génération.
0: Oui. Alors c'est rare que les entreprises le disent comme ça.
2: Mais ils ne le disent pas, mais ils le font.
0: Voilà.
2: Je l'ai déjà vu, je l'ai déjà vécu, et je trouve ça parfaitement dégueulasse. Et moi, j'ai toujours largement plus apprécié de travailler avec des gens plus vieux que moi, parce que j'ai l'impression qu'ils ont plus à m'offrir en fait.
0: Mais aujourd'hui, c'est vrai que je le disais, Tristan Bannon, voilà, les plus de 50 ans, 60 ans, au niveau de prendre de l'intelligence artificielle, c'est moins ça. Donc on peut aussi se dire que l'avenir, on n'arrête pas d'en parler, que l'avenir, c'est l'intelligence artificielle, et que pour le coup, les jeunes sont plus formés que nous. Pour y arriver. Donc est-ce que au moins, à minima, il faut former les plus de 50 pour pouvoir être à la page?
3: Vraisemblablement, il va falloir les former, mais je pense qu'effectivement la formule magique, elle est dans la mixité. Déjà parce que si vous donnez à un jeune uniquement de l'intelligence artificielle, vous allez voir le résultat à l'arrivée. Il faut mieux qu'il y ait quelqu'un qui ait de l'expérience à côté pour rendre un peu plus présentable ce que l'intelligence artificielle vous aura donné. Moi, quand j'ai commencé dans les métiers que je fais, c'est-à-dire quand j'ai commencé en rédaction et dans l'édition, j'étais très très jeune, puisque je suis entrée en rédaction, j'avais un peu moins de 20 ans, et j'étais toujours avec les anciens. Mmh. Et j'étais avec eux parce que justement ce que j'apportais avec ma jeunesse et ce qu'ils m'enseignaient avec leur expérience, leur savoir aussi, parce que ils ont des savoirs qui parfois ne sont même plus enseignés, on appelle ça l'expérience, mais c'est aussi des choses qu'ils ont vécues, des choses qu'ils peuvent vous raconter. Ça faisait un mix gagnant. Après, on va pas se mentir, vous l'avez dit tout à l'heure, l'éléphant au milieu de la pièce, c'est ce que ça coûte, parce que

0: L'expérience, ça se paye. Et,
1: oui.
0: Et qu'évidemment, un jeune qu'on emploie dans une société, on l'emploie pas au même tarif que quand on recrute quelqu'un qui a 20 ans d'expérience.
1: Et il est plus malléable. Et justement, on a Florence, tiens, de Sougy-sur-Loire, dans la Nièvre. Elle est responsable d'agence intérim. Bonjour Florence.
2: Bonjour Étienne, bonjour à tous.
1: Florence, est-ce que vous essayez de faire travailler au maximum des seniors ou est-ce que vous préférez faire travailler des jeunes?
2: En fait, moi, je fais travailler des compétences et des gens motivés. Donc, c'est pas des jeunes ou des vieux. Moi, j'ai une centaine d'intérimaires et un quart ont plus de 50 ans. Je me suis amusée à regarder.
1: D'accord.
2: Pour moi, c'est un vrai plus d'avoir des seniors parce que ils sont jamais absents, ils sont jamais malades, ils ont 4 enfants, mais ils sont pas en retard. Ils se débrouillent toujours, ils ont toujours des solutions et ils sont extrêmement motivés. C'est clair que des gens qui sont en recherche d'emploi, des mères de famille, qui n'ont pas travaillé pendant 10 ans, qui tout d'un coup se retrouvent sur le marché du travail, elles sont extrêmement motivées dès qu'on leur tend la main.
1: Donc, et c'est vrai que les enfants sont plus grands, donc il y a moins d'absence liées aux enfants, c'est sûr.
2: Moi, je travaille dans l'industrie, mon client travaille dans l'industrie, donc on forme les gens, hein, qu'ils soient jeunes ou moins jeunes. C'est vraiment un plaisir pour moi d'avoir des plus de 50 ans, parce que je dirais que ce sont mes intérimaires dont j'entends le moins parler.
1: Ah oui, d'accord.
2: Ils n'ont jamais de problème. C'est toujours impeccable, c'est toujours charmant, c'est toujours bien élevé. Je ne fais pas du jeunisme, de l'anti-jeunisme primaire, mais il s'avère que je connais. J'oublie le nom de mes intérimaires seniors. Je connais bien celui des jeunes que je dois recadrer. Donc ça, pour la petite histoire, quand même, c'est amusant parce que j'ai quand même 61 ans et moi 61 ans. Par contre, en tant que directrice des agences d'intérim, je prends des scuds où on me dit « Ah, ça te dérange pas d'avoir les autres directrices qui sont beaucoup plus jeunes que toi ?» Ou alors tu n'es pas prioritaire, tu sais, tu es bientôt à la retraite pour les formations. Voilà, j'ai repris ce genre de scud cette année. Oui, maintenant je suis à la retraite, mais je me sens pas forcément, pour le moment, prête à tout abandonner. Quoi. Donc c'est assez drôle de voir que moi, je défends les seniors, mais que quelque part, l'attaque ne vient pas du côté où on l'attend. Quoi. C'est assez étonnant. Et pour ce qui concerne l'intelligence artificielle, c'est très amusant parce que, évidemment, quand tous les groupes d'intérim, on nous a mis à notre disposition l'intelligence artificielle. Et parmi mes petites jeunettes, j'ai des collègues qui ont maximum 40 ans, je suis la seule qui me sert de l'IA.
1: Ah oui, d'accord. Comme quoi.
2: Je pense que justement, j'ai compris plus avant eux le gain de temps et en quoi ça pouvait m'aider.
1: Merci beaucoup, Florence, en tout cas pour ce témoignage. Merci à vous et on vous a posé la question sur le compte Twitter d'Estelle Midi.
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6: Et bonjour à toutes, bonjour à tous. Il est donc 4h30, dans moins d'une demi-heure, c'est le début du Morning RMC, 5h, 7h, à la radio sur RMC et puis à la télé sur RMC Story, Canal 23, vous en avez évidemment l'habitude. Au programme du jamais vu ce matin, une partie de l'Ouest en vigilance jaune canicule. Ça n'était tout simplement jamais arrivé avant la moitié du mois de juin. On a frôlé les 35 degrés par endroit et ça va continuer hein, dans 3 prochains jours bien difficiles. Ça commencera à baisser en fin de week-end. Alors on prend la température chez vous ce matin. Vous faites le relevé pour nous sur le WhatsApp au 06 12 424 424 et vous nous appelez au 32 16. Comment vous vous adaptez? Est-ce que les ventilos sont déjà de sortie? Est-ce que vous avez annulé aussi, tiens ça m'intéresse, annulé des choses à cause de la chaleur ce week-end? Vendredi, c'est vrai qu'on était un peu tous en mode youpi, le soleil revient, mais finalement certains ont annulé ce qu'ils avaient prévu. Moi par exemple, pour tout vous dire, c'est le pique-nique du dimanche qui y est passé, il faisait trop chaud, on n'y est pas allé. Venez nous dire comment ça se passe également si vous bossez ce matin. Autre sujet, du sans-tabac au sans-fumée. Vous vous demandez quelle est la différence? Eh bien c'est ce sondage que l'on vous dévoile en exclusivité ce matin. 7 Français sur 10 sont favorables à l'interdiction de la cigarette électronique dans les espaces l'espace public. Souvenez-vous, ça va bientôt faire un an que fumer est interdit à la plage, au parc, dans les abribus, près des écoles ou des stades. Tout ça sous peine de 135 euros d'amende. La question, c'est donc désormais, faut-il élargir cette règle à la vapote ? Mesure essentielle pour ne pas donner envie à nos enfants de fumer ? Mesure excessive contre des fumeurs à qui on enlève petit à petit du terrain ? Et puis, efficace ou non, c'est votre avis et il est le bienvenu au 3216 et sur le WhatsApp 0612 424 424. Le choix de la rédaction, ce sera cette alerte de la Banque de France. Nos jeunes sont de plus en plus surendettés, plus 36% en un an et parmi les coupables, il y a les paiements en deux, en trois, en X fois. Ils se sont démocratisés pour tout et n'importe quoi, notamment grâce à des applications qui ne s'intéressent pas vraiment à votre capacité de remboursement. Alors vous témoignez ce matin. Êtes-vous un adepte ou un ancien adepte de ces paiements fractionnés ? Pour quel type d'achat vous êtes-vous déjà retrouvé débordé ? Évidemment, vous nous le dites au 3216 et sur le WhatsApp 0612 424 424. Mais d'ici là, je vous laisse avec les meilleurs moments d'Estelle Midi.
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1: Le morning RMC ce matin. Seriez-vous prêt à payer votre bouteille d'eau plus chère au nom de l'écologie pour réduire l'usage du plastique ? Emmanuel Macron demande au gouvernement d'accélérer la concertation sur la consigne des bouteilles, aussi parce qu'on paye de grosses amendes à cause de ça. Écoutez, Camille Wolf, elle est chargée des campagnes de réduction des plastiques à No Plastique in My Sea.
7: Là, on parle d'une consigne sur les bouteilles en plastique. Il faut se dire que la consigne, on peut la faire de plein de manières différentes. Spontanément, on pense à celle sur les bouteilles en verre, et ça, c'est une super idée, parce que c'est du réemploi, ça permet de réduire la quantité de plastique qu'on utilise. Là, on parle de consigne pour recycler les bouteilles plastiques, ce qui n'a jamais permis de réduire notre consommation de plastique. Donc effectivement, je pense qu'on prend le problème par le mauvais bout, parce qu'on est censé réduire, nous, déjà, les bouteilles qu'on utilise, et ça, ça va pas le permettre.
1: Baptiste Desmontiers, est-ce que vous seriez prêt à payer vos bouteilles d'eau plus chères au nom de l'écologie et aussi parce que ça nous coûte quand même 1,6 milliard chaque année d'amende, le fait de ne pas avoir de consignes ?
8: J'achète pas de bouteilles d'eau. Non, c'est vrai, oui. Très peu. Et oui, je pense que, mais par souci environnemental, parce que on m'a toujours dit, cette phrase est rentrée dans ma tête, quand t'achètes une bouteille d'eau, t'achètes du plastique. C'est quand même la valeur.
1: On achète de l'eau aussi, quand même.
8: Oui, mais la vraie valeur, c'est malheureusement ce qui coûte cher dans une bouteille d'eau, c'est le plastique. Donc moi, j'ai assez vite arrêté. J'ai une compagne qui est très engagée et qui, du coup, m'a encore plus mis un coup de pression. Donc c'est gourde quand on part en vacances, en voiture. Évidemment. Bah ouais, mais en fait, c'est assez simple au final, hein, vous savez, Estelle. Bon, je prends une petite gourde,
1: une
8: petite gourde en métal.
1: Plein de microbes.
8: Contente quand il fait beau l'été, elles l'apprennent à l'école, etc. Quand il fait chaud, mais non, pas du tout. Puis on les nettoie. Et puis voilà. Et après ça m'arrive hein, de m'arrêter. Ça m'arrive l'été d'acheter une bouteille d'eau, une bouteille de soda, etc. Bouche à
1: quel scandale.
8: Et donc c'est dégueulasse. Et je serais pas contre l'idée de payer un peu plus maintenant. Je trouve ça assez dur ce genre de mesure parce que c'est, on le sait toujours, les classes les plus populaires qui sont les plus impactées par ce genre de hausse de tarifs. Il y a, à mon avis, autant de gens très riches que de gens très modestes qui consomment du plastique et des bouteilles d'eau en plastique.
1: La France, on doit être le pays où la qualité de l'eau est la meilleure. Donc en fait, on peut boire de l'eau du robinet.
8: Quasiment tout.
1: Évidemment, il y a parfois, quand il y a de la sécheresse, etc.
8: Je suis d'accord, mais si on parle bouteille d'eau, on parlera soda, etc. Et donc globalement, on sait que c'est, je dirais, pas plus de pauvres que de riches qui boivent de l'eau en plastique et de l'eau en bouteille et du soda. Et donc en fait, c'est, oui, peut-être que c'est pas vrai, Charles. Mais en tout cas, c'est les plus modestes qui vont le payer plus cher, quoi.
3: Non, parce que le principe de la consigne, c'est pas forcément de payer plus cher. C'est plus cher à l'achat, mais on récupère la différence si on rapporte bien sa bouteille en plastique, on récupère des centimes quand on va au supermarché. Et je suis persuadé que justement, les plus modestes feront bien l'effort d'aller récupérer les centimes qui leur sont dus en rapportant les bouteilles. Alors, c'est peut-être les plus aisés qui vont se dire, on va gagner quoi, 10 centimes?
8: Est-ce qu'on parle de ces boîtes qu'on voit dans les grandes surfaces où il y a une espèce de truc, vous mettez vos bouteilles en plastique qui sont broyées en paillettes? Je trouve ça très ludique, j'adore. À chaque fois, je le fais pas parce que. Mais ça, effectivement, ça donne un petit ticket, un bon d'achat pour aller dans le magasin. Ok, je croyais que c'était un espèce de. Non, je croyais qu'il fallait augmenter la.
1: En fait,
3: elles coûteront plus cher, mais tu récupéreras la différence en rapportant tes bouteilles.
1: Fred Hermel.
9: Mais moi, je suis pour ça, mais avec des bouteilles en verre. Revenons aux bouteilles en verre.
1: C'est
9: tellement plus simple.
3: Allons au puits.
9: Mais non, mais avec la consigne.
1: C'est trop lourd, enfin.
9: Enfin, ça va. Mais moi, quand j'étais
1: petit. C'était une famille de quatre.
9: Quand j'étais petit, la bière, on buvait de la limonade blanche. Là, c'était des bouteilles en verre.
3: C'est vrai.
9: Et puis on rapportait la consigne.
1: Oui.
9: Puis en général, c'était toi qui gardais les 5 centimes.
1: Et on n'avait pas de téléphone portable, ok.
9: Quand je bois de l'eau.
1: Oui.
9: Déjà, je bois de l'eau de robinet, mais je suis au restaurant, par exemple, on me sert une bouteille d'eau en verre. Ben, je trouve ça beaucoup plus élégant, plus beau, plus
1: sain. Il la paye plus cher, hein.
9: Oui, d'accord. Plus sain qu'une bouteille d'eau en plastique. C'est plus sain d'être dans, dans du verre que du plastique.
1: Oui, bon, non, c'est pas vrai. Excuse-moi, quand tu pars en randonnée, c'est plus compliqué d'apporter ta bouteille en verre, quand même. Enfin, pardon.
9: Je prends une gourde. Bah, moi aussi, j'ai une gourde.
1: Oui, oui, bon, bah, écoutez, très bien.
9: Et que je mets très régulièrement au lave-linge, au lave-vaisselle.
1: Oui. Mettez pas votre gourde au lave-linge.
9: Parce que tu avais raison. Hein. Mm. Il y a de gros problèmes par rapport à ça. Il faut avoir, les gourdes, il y a plein de bactéries, donc il faut vraiment la laver très, très, très souvent.
8: Mes enfants, ils vont bien.
1: Mais oui,
9: ouais, mais tu
1: c'est vrai, ils ne pas laver leur gourde.
3: En revanche, voilà. Sylvain est très en colère, mort de rire d'entendre Baptiste nous parler de ses gourdes, alors qu'il a une. À la télé, on voit clairement qu'il a une bouteille d'eau en plastique à côté de lui.
8: Tu as raison,
3: mauvais
8: Sylvain.
3: Élève.
8: Vous avez raison, Sylvain. Effectivement, on nous fournit des bouteilles d'eau ici, et je devrais aller au bout de ma démarche et venir avec ma gourde. Bah oui. Je le fais pas. Et effectivement, j'ai une bouteille d'eau ici en plateau parce qu'on parle beaucoup. Et voilà. Non, mais il a culpa, il a raison.
1: D'autres le font. Juliette Briens.
10: Non, j'ai pas envie de payer plus cher mes bouteilles en plastique. Je veux rien payer plus cher. Voilà. Je veux payer moins cher. Je suis très bonne élève en plus. Donc, ça m'énerve parce que je suis obligée de défendre des trucs. Moi, pareil, je ne bois que de l'eau du robinet. Je ne vis qu'avec mes bouteilles de soda stream. Donc, je suis pas du tout une folle du plastique. Il y a rien de malsain à boire dans du plastique. Le plastique, c'est une invention extraordinaire qui a permis justement, des contenants sains et libres de bactéries et de mauvais microbes, enfin, pour le transport, pour tout, c'est extrêmement pratique. De deux, je trie mes déchets comme une bonne petite citoyenne, vous voyez, je mets le plastique dans la bonne poubelle et je mets le verre dans l'autre poubelle et je mets les déchets organiques dans une poubelle. Donc je fais les choses bien, donc recycler mon plastique et puis c'est tout en fait. Non, la réponse est non. Pourquoi ? Parce qu'en fait ça m'emmerde, voilà. Je vous le dis, j'ai envie de pouvoir continuer à acheter une bouteille en plastique si c'est.
1: Eh ben
10: si
1: vous continuerez, vous la paierez plus cher ou vous irez à la consigne.
10: Oh là là, bah mais, non, j'irai jamais.
3: Non, mais le problème, le problème, Juliette, c'est que les Français sont nuls en la matière. Voilà. On est très en retard par rapport à tous les voisins européens. Mmh. Et ce qu'Emmanuel Macron a dit hier, il s'en fiche du prix de la bouteille dans laquelle poubelle tu le mets. Il dit, on paye 1,5 milliard d'euros chaque année la France.
10: Mais on devrait pas. Mais moi, à mon avis, c'est qu'on devrait pas payer des amendes à l'Europe. Mais qu'est-ce que j'en ai à faire de leurs amendes? Mais qu'est-ce que j'en ai à faire? On n'a qu'à pas les payer, ils vont faire quoi?
1: Mais enfin, Juliette,
10: c'est mon avis. De quoi on se mêle?
3: Si on quitte l'Europe,
10: pourquoi l'Europe nous met des amendes? Parce qu'on met
8: pas
10: du plastique. Ça vous choque pas? Mais moi, ça me choque.
3: Il y a un continent de plastique.
8: Et l'Europe donne de l'argent à
10: l'Europe. Mais aller en Inde pour voir ce qui se passe avec le plastique, pour aller regarder leurs rivières et leurs bords de plage. Mais nous, tout va bien avec le plastique en France.
1: Mais l'Europe, ça sert à ça aussi, à nous permettre d'être plus vertueux. Bah oui, c'est quand même.
10: Écoutez, allez à la consigne, et puis moi je continuerai à vivre.
1: Ok, bon bah très bien.
3: Mais non, t'es déjà une écolo exemplaire, puisque tu t'expliques.
10: Mais non, mais je fais les choses par pragmatisme. Mais je suis pas là à penser à la planète H24, en fait.
1: Oui, bah, enfin comme vous le faites.
10: Et j'aime pas le gâchis comme toute personne. Enfin, je sais pas, je suis pragmatique dans ma vie, je suis raisonnable.
9: Voilà. C'est vrai.
1: Apolline Matin, ce matin sur RMC, c'est un débat qu'on a déjà eu dans l'émission, je ne vais pas vous mentir. Les retraités sont-ils des privilégiés en France? Ce n'est pas Estelle Midi qui le dit. C'est le gouverneur de la Banque de France qui, dans une lettre, a mis en garde Emmanuel Macron. La France doit éviter, je cite, une dérive gérontocratique. En clair, on en fait trop aujourd'hui pour les retraités. Et c'est un avis que partage Louis Sarkozy, notre chroniqueur RMC. C'était ce matin dans la matinale. Écoutez.
11: La France dépense aujourd'hui 14% de son PIB en retraite. C'est un record mondial. Pour comparaison, l'Allemagne 10%, États-Unis 7%, Suède 9%. Et nos cotisations retraite ne suffisent même pas. Le système par répartition s'écroule sous son propre poids. L'État doit piocher pour le soutenir dans la TVA, dans la CSG, dans les impôts. Bienvenue en France. Quand vous achetez une baguette de pain, vous financez la retraite de quelqu'un d'autre. Or, les retraités français sont devenus la classe sociale la plus riche du pays. Plus haut taux d'épargne, plus haut patrimoine moyen, plus bas taux de pauvreté et taux de propriété immobilière de 75%. Pendant ce temps-là, juste pour comparer, 25% des moins de 30 ans vivent sous le seuil de la pauvreté. C'est ça la solidarité française, d'assassiner nos jeunes?
1: Bon, alors c'est peut-être un peu fort, la dernière phrase de Louis Sarkozy, mais là, il y a quand même une petite musique ambiante en France. Le gouverneur de la Banque de France n'est pas le seul à prévenir Emmanuel Macron, à dire qu'aujourd'hui, on en fait peut-être trop pour les retraités et qu'en fait, on va droit à la catastrophe. Je sais, Fred, que vous n'êtes pas du tout en faveur de ce discours, mais est-ce que vous commencez quand même à être, vous aussi, sensible à ce que l'on entend et au fait que dans 15 ans, ce sera votre retraite, Fred, et qu'en fait, nos enfants n'arriveront pas à la payer, ni la vôtre, ni la mienne, d'ailleurs, parce que tout simplement, on ne fait plus assez d'enfants.
9: Alors, ça, qu'il y a un problème démographique en France, on est d'accord. Mais après,
1: c'est nos enfants qui vont le payer.
9: C'était sale de parler de famille et d'enfants il y a quelques années. On se rend compte que finalement, c'est pas si mal. Je déteste cette petite musique parce que on essaie de trouver des boucs émissaires. Voilà. J'aime beaucoup Louis Sarkozy, mais oui, j'espère qu'à 60 ans, j'aurai plus d'argent que quand j'en avais 20.
1: Bien sûr.
9: J'espère que j'aurai plus de capacité financière à 60 ans que j'aurai qu'à 20 ans. Parce qu'à 20 ans, j'avais aussi plus de capacité de travail qu'à 60 ans. Que je n'aurai à 60 ans. Mais à 60 ans, c'est dans 4 ans.
1: Lui, ce qu'il dit, c'est qu'en fait, les retraités d'aujourd'hui payaient moins de cotisations que nous aujourd'hui. Et il parlait de Nicolas qui paye.
9: Ils ont payé ce qu'on leur a demandé. Ils n'ont rien fait contre ça. Enfin, je veux dire.
1: Il disait, en fait, qu'il faut que les retraités aisés, attention, on ne parle pas des petites retraites, il disait, les retraités très aisés, peut-être qu'il faut moduler l'indexation aujourd'hui. Peut-être qu'il faut, ne pas leur retirer de l'argent, mais faire en sorte qu'ils contribuent aussi. Parce qu'aujourd'hui, les jeunes contribuent plus que ce que eux ont contribué.
9: Alors, il y a un truc, on paye des impôts quand on est retraité. Hein. C'est-à-dire, sur la retraite, on paye exactement pareil. Hein.
1: Retraite est indexée, ce qui n'est pas le cas des salaires dans le privé.
9: On peut se poser la question de l'indexation à partir d'un certain nombre. Enfin, la plupart des gens en France ne gagnent pas 5000 euros de retraite.
3: Mais c'est même un modèle plus large que dénonce Louis Sarkozy ce matin. Aujourd'hui, notre modèle, en fait, il est calqué sur la situation des années 70, où il y avait en gros 4 travailleurs, 4 cotisants pour un retraité. Et puis la retraite, à l'époque, ça durait quoi ? Allez, 10-15 ans avant de mourir. Aujourd'hui, c'est 25 ans de retraite et quasiment bientôt un cotisant pour un retraité. Le système va s'écrouler tout seul, c'est ça qu'il dit. Il ne s'agit pas de trouver des boucs émissaires, il s'agit d'expliquer la situation.
9: Alors ça irait beaucoup mieux s'il n'y avait pas de régimes spéciaux, parce que je vous rappelle qu'avec la retraite de tout le monde, on finance des régimes spéciaux qui perdent beaucoup d'argent.
1: Mais mettons tout à plat, Fred.
9: Ah mais moi je suis pour mettre à part. Mais avant d'attaquer ceux qui n'ont pas de régime spécial et qui touchent une retraite aujourd'hui, peut-être que des gens privilégiés dans
1: des
9: métiers publics.
1: Mais c'est le principal poste de défense de la France.
9: En fait, moi ce qui me gêne, c'est que des retraités aujourd'hui payent pour au niveau de l'image pour des retraités très privilégiés qui sont ceux des régimes spéciaux.
10: Non, la SNCF, franchement, il ne s'agit pas du tout de trouver un bouc émissaire.
1: Exactement.
10: C'est pas du tout le truc. Simplement, ce qu'on dit, c'est que le problème, c'est que c'est pas qu'on souhaite à des retraités de vivre moins bien ou de dire qu'ils n'ont pas mérité leur retraite. C'est juste d'expliquer ce que tout ça coûte aujourd'hui aux actifs. C'est-à-dire énormément. Et les actifs, c'est le cœur nucléaire de la France. C'est aujourd'hui. Et donc, c'est de dire, arrêtez de nous mentir, parce que nous, on s'est fait avoir par ce système. On s'est complètement fait avoir. Donc vous étiez, il y avait 4 travailleurs à l'époque pour payer les retraites de vos parents. Nous, aujourd'hui, on est sur le fil. Voilà, on est un travailleur pour deux retraites.
1: 1,4.
10: Voilà, 1,4. Et donc, on voudrait juste énoncer quelques faits. Est-ce que c'est vrai qu'aujourd'hui, les actifs sont complètement ponctionnés pour pouvoir payer les retraites de nos aînés, la réponse est oui. Est-ce que c'est normal et est-ce que c'est de notre faute à nous ? Non.
9: Mais
10: voilà, donc
9: nous ne sommes pas ponctionnés que pour les retraites. On paye aussi beaucoup de trucs à des gens qui n'auraient pas touché.
10: Mais on le dit tout le temps. En fait, l'un n'annule pas l'autre. Moi, je parle tout le temps du modèle d'assistanat, etc. J'en parle énormément. Je le dis tout le temps qu'il faut remettre les gens au travail dans ce pays. L'un n'annule pas l'autre. Les retraites sont les premières. C'est le premier budget de l'État.
9: Moi, je préfère couper. Moi, avant de s'attaquer aux Français retraités, je pense qu'on devrait déjà commencer par les étrangers qui viennent ici, qui touchent des trucs auxquels.
10: Ils n'auraient droit dans aucun autre pays.
1: Ça coûte beaucoup moins cher qu'aujourd'hui.
9: Enfin, on peut commencer par des économies.
1: La désindexation des retraites aujourd'hui, c'est plusieurs milliards, même si tu mets à partir de 2500 euros, par exemple. Si tu touchais pas, tu touches pas en dessous, mais si tu désindexes au-dessus de 2500 euros, je crois que tu dis 4 ou 5 milliards. Ouais, donc il y a un moment.
10: Mais il a raison aussi de dire qu'on paye trop dans ce pays pour des gens qui ne travaillent pas assez et qui se reposent sur certaines aides, parce que ça existe aussi beaucoup.
9: Et ça coûte de l'argent aussi. Moi, ça me gêne pas de.
10: Ou pas, car on est dans un système de glandure.
9: Non, mais qu'il y ait des étrangers qui touchent des aides non contributives, je suis désolé, c'est un scandale.
1: D'accord, mais c'est pas ça qui coûte cher aujourd'hui. Les retraites te coûtent plus de 400 milliards. Donc, tu dois voter, évidemment. C'est une évidence. Et ça commence par là, en fait. Parce que plus il y aura de jeunes qui voteront, plus ils pèseront, et plus les politiques s'intéresseront à eux, et pas seulement à la population la plus âgée.
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1: Et oui, c'est Charles Magnien qui est en pleine réflexion en ce moment pour son
3: avec
1: intérieur.
3: Mes équipes. Oui, oui.
1: Et qui nous a donc suggéré ce tu préfères très oui, personnel. Et donc, on va essayer de l'aider, Charles Magnien, avec ce tu préfères volet ou rideau. Charles se demande, Karine Galli.
18: Voler, mille fois voler.
1: Ah.
18: Je ne supporte pas la lumière quand je dors, sinon ça me réveille. Mmh. Donc c'est vrai que moi j'ai été surprise hein. Parce que par exemple dans le sud, tu as des volets et c'est totalement classique. Alors quand je suis arrivée à Paris, j'avais pas de volets,
3: ah oui.
18: J'avais des rideaux et c'était l'enfer. Et d'ailleurs j'avais complètement occulté ma fenêtre de ma chambre parce que
1: comme les serial killers,
18: bah
1: avec
18: oui.
1: Des sacs poubelles.
18: Écoutez, mais je préférais dormir. Vous savez que je suis un gros chat qui adore dormir. Et le problème c'est que vu qu'en plus,
1: et vous pouvez pas acheter des rideaux occultants. Enfin,
18: les rideaux étaient occultants, mais par rapport à la position de la tringle, etc. Il y avait quand même trop d'espace entre la vitre et le rideau, et donc la lumière passait. Donc j'avais mis des affiches de magazines, de journaux et tout pour tout occulter. Ah oui, non, mais moi c'est la nuit.
1: C'est sympa,
18: noire.
1: Plein jour chez vous.
18: Bon, écoutez, ça, c'est la chambre, c'est fait pour dormir, hein, c'est pas grave.
1: D'accord, ouais. Bah, c'est ouais, un peu. Je sais pas si ça vous aide, Charles.
3: Ouais, non, pas vraiment.
1: Mais c'est, les volets, alors, c'est très important.
3: Mais volets déroulants, dépliants, électriques, pas électriques. Il y a volets et volets.
1: Ah bah volets électriques. Ouais.
18: Non, mais moi, alors après, non, moi je préfère les vrais volets, mais ça c'est plus dans les maisons.
1: Ah
18: parce
1: oui.
18: Que votre délire de voler roulant là, c'est super. Oui. Et puis il y a une panne d'électricité.
1: Ouais. Changer pile.
18: Ah. Vous êtes marron. Non, il y a une panne générale.
1: Oui, et ben, c'est pas très grave. Tu dors une nuit sans ton volet roulant et puis t'appelles un dépanneur le lendemain.
18: Ça peut durer rien de mieux que les petits volets, voilà, manuels. Tu fais ton petit micmac et c'est très pratique.
1: Baptiste Desmontiers.
8: J'aime les volets. Mais j'aime les volets au
1: et
8: sens
1: volets
8: où c'est un souvenir. Alors moi j'ai des
1: vous
8: volets
1: avez des souvenirs de volets
8: comme ça. Ben en fait ouais, c'est les souvenirs de vacances.
1: Mmh.
8: C'est les volets qu'on ferme aussi le jour quand il fait chaud pour que ça garde la fraîcheur à l'intérieur.
1: Mais
8: j'aime bien. J'ai toujours eu des volets. J'ai habité à Paris aussi. J'ai pas fait le psycho moi, coller des journaux. Sur... Mais je me souviens aussi d'avoir. Je suis moins sensible que toi à la lumière, ma compagne l'est. Mais moi j'aime les volets qui se ferment. Je sais pas, il y a un côté un peu vacances.
1: Et le bruit.
8: Exactement. J'étais en Touraine ce week-end. Pareil, il a des gros volets. Vous savez, avec mon cousin, avec des.
1: Tu sais, les. Je sais plus oui, les deux petits trucs qui se lèvent.
8: Voilà,
1: là.
8: Mais en métal. J'aime ces trucs. Je sais pas. J'aime ça. Et puis paf, le volet qui claque.
1: Toujours au moment où il faut pas.
8: Exactement. Et le volet, faut accepter aussi que c'est toujours la corvée. Allez, un été sur, je sais pas combien, tu te retrouves à décaper les volets dans les maisons de campagne. Je sais pas. Il y a une espèce de truc. C'est un peu une Madeleine de Proust.
1: Ouais. Vous avez fait un grand reportage sur les volets ou pas?
8: Pas encore, mais vous savez, je fais de moins en moins de grands reportages.
1: Pour le service public.
8: Pas imaginé.
1: Avec nos impôts.
8: Avec vos impôts, bien sûr.
3: Parce que nos impôts ont financé une enquête sur les volets.
8: Exactement. Non, des trucs un peu plus engagés, mais.
1: Vous savez,
8: je suis déjà étonné d'avoir tenu 10 secondes.
1: On a les combats qu'on mérite. Alors, justement, tiens, Jérôme Lavrieux, dans vos gîtes, on est volet ou on est rideau?
3: Rideau.
1: Oh, mais j'irai pas.
3: Ouais. Ah, eh ben, attends. Je pense que je vais m'en remettre.
8: Ça tire mal rien, ça y est.
3: Pour une raison simple, en fait, tout, sauf les volets électriques.
1: Ah bon?
3: Je trouve que c'est très dangereux et Karine avait raison.
1: Personne n'a été tué par un volet électrique. Ah bah, ça se saurait. C'est pas une guillotine.
3: Alors, c'est totalement faux. Quand il y a eu la tempête en Vendée à la Faute, sur mer, il y a des gens, c'est des maisons rez-de-chaussée sans étage, panne générale électrique, les volets étaient fermés, des gens sont morts noyés chez eux parce qu'on n'a pas pu soulever les volets, ouvrir les volets, ils ont été obligés de sortir par le toit, il n'y avait pas d'autre issue. Et je trouve que les volets électriques, c'est très dangereux quand il y a une panne d'électricité.
1: Ah, pardon, mais on est
3: désolé de le dire, mais moi ça me fait psychoter. Pardon.
8: Oui.
3: Franchement, non.
1: Alors, tout le monde ne meurt
3: les
1: pas,
3: volets qui se rabattent, etc. Ok, mais des volets électriques en cas de panne d'électricité, je suis comme Karine, je trouve
1: mais
3: que...
1: t'es prisonnier.
3: C'est dangereux, t'es prisonnier dans une boîte.
1: Oui, d'accord, non.
8: Okay. Tu es débat, là, quand même.
3: Il y a un incendie dans ton immeuble.
8: Oui.
3: T'habites au quatrième, oui. Les pompiers viennent, c'est que des volets électriques, ils ont coupé l'électricité.
1: Oui.
3: Eh ben, tu fais comment?
1: De toute façon, je vais pas sauter par la fenêtre du quatrième.
3: Non, et avec la grande échelle, tu fais comment? Ils perdent des minutes précieuse en fait, à dégonder des volets.
1: D'accord, mais personne en fait ne ferme les volets de toute sa maison.
8: Je veux pas être méchant, mais je pense par.
3: Bah, t'as même avec la domotique, t'appuies sur une touche, tous les volets de ta maison se ferment.
1: Mais personne fait ça. Tu fermes les volets que de ta chambre.
3: Bah, moi je ferai ma sauce et on verra qui
1: qui mourra
3: quand il y aura
8: on verra quand il y aura
3: quand
8: la tempête,
3: quand il y aura le tsunami en Dordogne.
1: On verra qui mourra le premier à cause de ces volets.
8: Je suis pas sûr que les pompiers aient beaucoup plus de mal à dégonder les gros volets en bois que ton petit volet électrique.
1: Mais volets en bois, tu lourds.
3: Il y a eu des morts. Et Mika nous précise que les volets électriques désormais sont équipés d'une manivelle en cas de panne, donc on peut au cas où.
18: Moi j'ai pas de manivelle chez moi.
3: Les volets modernes en tout cas.
1: Ah ben c'est non, mais moi ils sont modernes. Il n'y a pas de manivelle.
3: Ben, il faut se mettre à jour. Il y a aussi des volets électriques qui fonctionnent avec des panneaux solaires, nous précise Nathalie, pour fonctionner. Oui, même en cas de panne de secteur. Et puis, non, mais ça vous divise, assez clairement.
1: Mais les volets, c'est un très bon tu préfères.
3: Mais oui, Laurent nous dit les rideaux, c'est complètement ringard. Vive les volets. À l'inverse, Sandra nous dit de beaux rideaux, c'est magnifique, ça habille une pièce parce qu'il y a aussi
1: une
3: question.
1: Mais c'est très cher.
8: Oui, c'est vrai.
1: De beaux rideaux, c'est très cher, Charles.
3: Ben oui, mais c'est de la déco. Mais c'est des mètres carrés de perdu aussi, ça prend de la place, les rideaux.
8: Donc, il y a
1: des mètres carrés. La place, faut pas exagérer.
3: Si, je trouve dans les petits apparts parisiens, ça prend de la place, des beaux rideaux. Mais si. Oui.
8: Donc, vous êtes rideau. Volet.
1: Non, pas de... En fait, je suis rien. En fait, moi, je ferme les volets de ma chambre à mi-hauteur. Donc, voilà, comme ça, j'ai un mur qui entre.
3: Et elle tire qu'un seul des deux rideaux.
1: Mais voilà. À moitié. Parce que
3: le soleil.
1: Mais après, en vrai, je m'en fous. Je me lève à 6h15. Donc, bon, bah voilà. Mais j'ai un peu de lumière. Comme ça, j'ai pas l'impression d'être claustro. Et donc le vrai soleil ne me gêne pas parce que il y a le rideau et en bas je laisse 50 cm en bas.
8: Mais en Bretagne?
1: Eh ben en Bretagne, je suis en travaux. Non, j'ai des volets en bois.
8: Mais c'est beau, voilà. Ça, les volets en bois, c'est magnifique.
1: Oui, c'est beau. En fait, il y a du vent, t'as toujours plus peur de te prendre, etc. Ouais. Non, c'est pas si facile.
3: Et puis quand vous avez un manoir en Bretagne avec 200 volets, c'est du boulot aussi.
1: C'est
3: dans
1: pas mon cas.
8: Il faut un employé.
1: Ça n'a rien à voir.
3: J'aime entretenir la rumeur.
1: De toute façon, je suis en travaux. Donc,
3: en rénovation. On vous a posé en restauration. La question sur nos réseaux, volets ou rideaux, eh ben clairement, les volets ont plié le game.
18: Mais
3: 79%
18: oui.
3: Pour les volets.
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21: Bonjour à tous et très bon réveil en ce lundi 25 mai sur RMC et RMC Story. Bonjour Victor Pourchet.
22: Bonjour Élise, bonjour à tous.
21: Ça va Victor? Pas trop chaud,
22: ouais,
21: costume
22: ça, hein, là, encore ici, il y a un peu de clim. Mais
21: c'est dur d'être un homme dans ces périodes-là. Géraldine, elle a pu découvrir les bras. Bonjour Géraldine.
23: Bah oui, mal dormi cette nuit, trop chaud. Hein.
21: Exactement, et ça va continuer.
23: Et ça va continuer, s'il y a eu chaud hier, il va faire encore plus chaud aujourd'hui. On va exploser tous les records. Aujourd'hui, on va vivre la journée la plus chaude qu'on ait jamais vue pour un mois de mai. Et effectivement, ça va durer en plus. plus bien toute la semaine encore.
21: Et on a donc une partie de l'Ouest qui est en vigilance jaune canicule. Vous allez y revenir tout au cours de cette matinale. Ça n'était jamais arrivé avant la mi-juin. On a frôlé les 35 degrés par endroit et ça va continuer. Trois prochains jours bien difficiles. Ça commencera à baisser seulement en fin de week-end prochain.
0: Ah oui, alors on prend la température chez vous ce matin. Vous faites le relevé pour nous sur le WhatsApp RMC 0612 424 424 et vous nous appelez évidemment au 3216. Comment vous vous adaptez? Est-ce que les ventilos sont déjà de sortie si tôt à la fin mai? Est-ce que vous avez, déjà annulé des choses de prévues à cause de la chaleur ce week-end? Vendredi, c'est vrai qu'on était un peu tous en mode youpi, le soleil revient, mais finalement, certains ont annulé ce qu'ils avaient prévu.
21: T'as annulé des choses, Victor?
0: Moi, c'est le pique-nique du dimanche. J'ai pas pu y aller, je me suis dit trop chaud, je fais l'impasse pour cette fois. Alors vous nous dites aussi chez vous comment ça s'est passé et notamment comment ça se passe si vous êtes au boulot.
21: Du sans tabac au sans fumée. Vous vous demandez quelle est la différence? Eh bien, c'est ce sondage que l'on vous dévoile ce matin. 7 Français sur 10 sont favorables à l'interdiction de la cigarette électronique dans les espaces publics. Souvenez-vous, ça va bientôt faire un an que fumer est interdit à la plage, au parc, dans les abribus, près des écoles et des stades. Tout ça sous peine de 135 euros d'amende. La question, c'est donc désormais, faut-il élargir cette règle à la vapote?
0: Mesure essentielle pour ne pas donner envie à nos enfants de fumer. Mesure excessive, peut-être, contre des fumeurs à qui on enlève petit à petit du terrain. Et puis efficace ou non, c'est votre avis et il est le bienvenu au 3216 et sur le WhatsApp 0612 424 424.
21: Le choix de la rédaction ce matin, ce sera une alerte de la Banque de France. Nos jeunes sont de plus en plus surendettés, plus 36% en un an. Et parmi les coupables, on retrouve les paiements en 2, 3, voire 4 fois. Ils se démocratisent pour tout et n'importe quoi grâce à des applications qui ne s'intéressent pas vraiment à votre capacité de remboursement.
0: Alors vous témoignez ce matin, êtes-vous un adepte ou un ancien adepte de ces paiements fractionnés? Pour quel type d'achat? Là aussi, vous nous le dites. Et vous nous dites surtout, est-ce que vous êtes déjà retrouvé complètement débordé à force d'accumuler ces paiements fractionnés? 3216 et le WhatsApp au 0612 424 424.
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0: Et puis, comme d'habitude, évidemment, on va jouer également au fameux jeu du mot caché, votre
21: ça,
0: mot
21: ça
0: favori.
21: Bouge pas.
0: Alors ça, non. Ça, c'est tous les jours. Lundi, vendredi, on est là. Ce mot qui sort de l'ordinaire, qu'on va prononcer plusieurs fois dans le morning, entre 5h et 7h. Si vous pensez l'avoir identifié, comme d'habitude, vous envoyez mot, M-O-T, par texto au 732-16, M-O-T au 732-16. Qu'est-ce qu'on peut gagner ce matin, Élise?
21: Eh bien, une petite nouveauté, une montre Kelton, la marque icône pop de l'horlogerie française, qui fête d'ailleurs ses 70 ans.
0: Anniversaire.
21: Très très très belles sur RMC Story, on les voit en ce moment même, je vous invite à aller les regarder. Donc voilà, vous restez attentifs, le mot sera prononcé et il est 4h59, l'heure de passer le bâton de parole à Géraldine Demory qui a beaucoup de choses à nous dire aujourd'hui. Il va faire chaud encore,
2: on peut le résumer comme ça, oui,
21: et on va battre des records
2: oui clairement. La carte vigilance avec 13 départements qui sont en vigilance jaune canicule, donc cette vigilance qui n'était jamais sortie avant un 15 juin, donc c'est dire si c'est exceptionnel. Aujourd'hui, on attend un indice thermique national, c'est-à-dire une moyenne sur tout le pays de 25 degrés, ce qui exploserait le précédent record de 22,9 degrés. Donc une température très élevée. Déjà ce matin, on est souvent entre 15 et 20 degrés. On dépasse les 20 degrés à Brest, Rennes, Nantes, La Rochelle, Bordeaux. On atteint même 25 là, ce matin à Biarritz. Et puis cet après-midi, il va faire 31 à 36 degrés pratiquement sur tout le pays. 36 à La Rochelle, 35 à Bordeaux, à Nantes, à Bourges, 34 pour Paris, Toulouse, 33 à Lyon, Clermont-Ferrand, Brest, 31 à Lille ou Marseille et puis un petit 26 degrés pour Ajaccio. Le tout évidemment avec beaucoup de soleil et effectivement il va falloir s'y habituer parce qu'on va avoir un plateau vraiment très très chaud pendant 3 jours, donc jusqu'à mercredi, mais ensuite les températures vont vraiment à peine baisser. Il faudra attendre dimanche pour commencer à respirer un petit peu mieux.
21: Il est 5h sur RMC, RMC Story. Très bon réveil à tous.
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21: Et à 5h, c'est l'heure de retrouver Quentin Vinet pour le journal. Bonjour Quentin.
4: Bonjour à tous les deux, bonjour à tous.
21: À la une, l'effroi à Rennes.
4: Oui, un adolescent de 12 ans a été retrouvé morte près d'un cours d'eau avec une serviette nouée autour du cou. Les circonstances sont encore floues, une enquête est ouverte, on en parlera dès le début du journal. Vous allez voir que le ministère des Sports appelle à la prudence avec la chaleur. Énormément de sportifs ont fait des malaises hier. Un coureur est mort à Paris, une noyade près de Melun et deux baigneurs ont été emportés par des baïnes en Gironde. Et puis on va revenir sur la première journée cata pour les Français à Roland-Garros. 10 éliminations sur les 12 qui étaient engagées.
22: Et donc ce matin, on se demande ce qui s'est passé hier à Rennes.
4: Où un adolescent de 12 ans donc, a été retrouvé mort au bord d'un cours d'eau avec une serviette de bain nouée très fort autour du cou. On a très peu d'informations, mais évidemment ça interroge. Une enquête est ouverte pour tenter de comprendre, Constance Bostoen.
5: Oui, c'est un pêcheur qui entend hier vers 17h sur les rives de la Vilaine les cris d'un enfant, rapporte une source policière. Il compose immédiatement le 17, mais à l'arrivée des secours, le garçon, âgé de 12 ans, est décédé. Les circonstances de sa mort sont encore très floues. L'enquête ne fait que débuter, mais l'élément qui intrigue les enquêteurs, c'est la présence de cette serviette de bain mouillée, nouée, très serrée autour du cou de la victime. Est-ce un acte volontaire ou est-ce un jeu qui a mal tourné entre adolescents ? Le parquet de Rennes indique qu'une enquête a été ouverte pour meurtre sur mineur de moins de 15 ans et la police judiciaire de Rennes n'exclut pour l'heure aucune hypothèse.
4: Voilà donc pour la mort et l'effroi donc hier à Rennes. Je vous signale aussi qu'une enquête est ouverte pour meurtre près de Grenoble, à Échirolles précisément, ou encore Calciné a été retrouvé dans une voiture, c'était très tôt hier matin.
21: Il est 5h02 sur RMC, il a fait chaud toute la nuit et c'est simple, il n'a jamais fait aussi chaud au mois de mai.
4: Oui, la journée d'hier a égalé, vient nous dire Géraldine, le dernier record en date qui était 2017. Il fera encore plus chaud aujourd'hui, 35 degrés attendus dans le sud-ouest, jusqu'à 36 à La Rochelle et à Cognac. 13 départements de l'ouest sont donc en alerte jaune. Normalement, on n'en parle jamais des alertes jaunes, mais là, c'est quand même établi sur des conditions estivales. Ça donne une idée du niveau de chaleur. On a vécu un choc de température en quelques jours et c'est difficile de s'adapter, nous dit à Brest notre correspondant en Bretagne, Martin Lange.
6: En quittant son appartement en fin de journée, Juliette, 88 ans, a suffoqué.
7: Ben, comme un sèche-cheveux, je la figure, quoi. Pff, l'air chaud.
6: Assise sur un banc, Josette, d'un an sa cadette, cherche désespérément un peu d'ombre.
24: Ah, il fait trop chaud. On n'est pas habitué déjà en Bretagne à voir cette chaleur-là. Enfin, on n'a jamais aussi chaud au mois de mai. Quand j'étais plus jeune, ça allait, mais plus maintenant.
6: Dans le parc devant la gare, les places abritées du soleil sont prisées. Marie en a trouvé une sous un arbre pour faire goûter sa fille de quelques mois.
25: Chez nous, il fait encore plus chaud. On essaye de se refroidir comme on peut. On se met à l'ombre, on met des chapeaux, on sort un peu plus tard. Là, on a attendu 16h30. On fait au mieux pour rester au frais.
6: En quelques jours, les températures ont quasiment doublé dans une ville pas toujours adaptée pour ces conditions. Océane est étudiante.
26: C'est arrivé d'un coup, on s'y attendait pas et là il fait vraiment chaud. C'est pas souvent qu'il fait si chaud à Brest. Généralement, c'est un peu, on dit que c'est un peu le village gaulois où il fait toujours chaud ailleurs mais pas à Brest. C'est pas forcément adapté. Enfin, c'est beaucoup de béton et ça absorbe la chaleur, quoi.
6: Et ça devrait durer selon Météo France. Le mercure va dépasser les 30 degrés jusqu'à mercredi inclus.
22: Et température caniculaire, on est lundi 25 mai et déjà des températures caniculaires. Est-ce que ça vous surprend? Est-ce que ça vous inquiète? Et puis surtout, comment vous vous adaptez donc pour faire face à ces fortes températures dès très tôt le matin? Vous nous le dites au 3216 et sur le WhatsApp 0612 424 424.
4: Alors malgré la chaleur, de nombreux événements sportifs prévus ce week-end ont été maintenus. Il faut dire qu'il n'y avait pas d'alerte météo particulière. Mais alors le bilan est dramatique à certains endroits. Un homme d'une cinquantaine d'années donc est mort en participant à une course à pied de 10 km dans le 20e arrondissement de la capitale, hier, la Pyrénéenne. 10 personnes hospitalisées dans un état grave à Maison-Alfort, où là aussi il y avait une course, et 3 gravement à Menton, alors qu'elles participaient à une course sur la plage. Le ministère des Sports appelle à la plus grande vigilance dans la pratique sportive. Et alors en région parisienne, autre conséquence, un jeune de 17 ans est mort en se noyant dans la Seine, c'était près de Melun, et les secours appellent à la prudence sur la côte atlantique avec les baïnes, vous savez, on en parle souvent. L'été, c'est courant qui emporte au large. 2 baigneurs sont morts en Gironde, emportés donc par les courants de ces baïnes à Lacanau et à Lèche-Cap-Ferré.
21: Il est 5h04 sur RMC et c'est la Ligue contre le cancer qui alerte ce matin sur le vapotage et les cigarettes électroniques dans les lieux publics.
4: Oui, la Ligue contre le cancer qui est favorable à leur interdiction sur les plages, dans les parcs, aux abords des écoles aussi, tous ces endroits où la cigarette classique est interdite depuis un an. Un sondage a été réalisé, 7 Français sur 10 sont favorables, pareil, à cette interdiction du vapotage dans les espaces sans tabac. La preuve ici sur une plage de Marseille avec Anna Jojard et Thomas Douéreux pour RMC.
27: Quand elle se promène, Ludmila est parfois gênée par l'odeur des vapoteuses.
28: Les cigarettes électroniques, elles ont des odeurs spéciales
9: des fois c'est agréable, des fois pas forcément.
10: Cette jeune maman est favorable à son interdiction dans les espaces sans tabac, notamment pour éviter à son fils d'y être exposé.
9: Personne ne fume dans la famille et j'ai pas envie que ça soit exposé dans sa vie, quoi, à l'extérieur.
10: Un peu plus loin, en plein pique-nique, Ragit, non-fumeuse, estime que la vapoteuse est aussi toxique que la cigarette.
11: C'est pas un produit qu'on fume et qu'il n'y aura pas de conséquences plus tard. C'est sûr qu'il y aura des conséquences plus tard.
10: Sylvie, elle, n'est pas prête à éteindre sa cigarette électronique. Elle est même opposée à l'idée de l'interdire dans les espaces publics.
12: Il y a très peu de nicotine, il n'y a pas d'odeur. Là, on est sur la plage. Je pense pas que j'embête quelqu'un si je vapote.
10: Pour Alexandre Cobigot de la Ligue contre le cancer, il est indispensable de rendre les cigarettes électroniques moins présentes dans l'espace public.
14: Invisibiliser la vape tout autant que le tabac pour éviter que la nouvelle génération rentre dans une nouvelle addiction qui remplacerait le tabac.
10: Une interdiction qui existe déjà dans certaines villes, comme Strasbourg, qui a mis en place des espaces sans fumée.
22: Alors, faut-il généraliser ce qui s'applique déjà donc au tabac dans les espaces publics, la plage, les abribus, vous l'avez entendu dans le reportage. Est-ce qu'il faut déjà désormais appliquer cette mesure pour les vapoteuses? Vous nous le dites au 32-16 et sur le WhatsApp RMC au 06 12 424 424.
4: On reparle ce matin de la rixe entre supporters de Nice et Paris. Jeudi dernier, souvenez-vous, à la veille de la finale de Coupe de France de football, 15 personnes sont mises en examen pour violence volontaire et 7 seront jugées en comparution immédiate demain. C'est samedi que Paris va disputer la finale de Ligue des Champions contre Arsenal, qui a encore gagné hier en championnat anglais. Selon les informations de RMC, le dispositif de sécurité s'affine. Il y a jusqu'à 200 000 personnes quand même qui seront présentes dans les rues de la capitale. Samedi, on sait déjà qu'il n'y aura pas de parade sur les Champs-Élysées le dimanche, le lendemain, donc en cas bien sûr de victoire. C'était la fête, tiens, je vous le signale, hier à Bordeaux, pas d'incident lors de la parade dans la ville, il y avait réception à la mairie, le stade Chaban-Delmas était plein d'ailleurs pour le retour des rugbymen, vainqueur samedi de la Champions Cup pour la deuxième année d'affilée.
21: 5h07, la première journée a tourné à l'hécatombe pour les Français à Roland-Garros.
4: Alors c'est simple, il y en avait 12 qui étaient engagés hier, il y en a 10 qui ont été éliminés, seuls Quentin, Alice et Valentin Royer se sont qualifié. Il faut dire que le tirage n'avait pas été clément. Alors, il y en aura 9 aujourd'hui sur les courts, la suite du premier tour. Et tous les regards seront braqués sur Gaël Monfils, qui dispute à 39 ans son dernier Roland-Garros et qui jouera dans la soirée Julien Taxis.
16: Oui, et l'engouement était déjà perceptible hier sur le court numéro 4 où plusieurs centaines de supporters étaient venus assister à l'entraînement de Gaël Monfils.
17: C'est un symbole, c'est franchement un symbole du tennis.
27: Un monument français, de le voir sur sa fin de carrière, ça fait toujours mal.
28: Un petit peu émouvant puisque c'est quand même une légende du tennis français, c'était le showman.
16: La nostalgie déjà perceptible également chez les joueurs, à l'image du français Corentin Moutet.
29: Pour moi, Gaël, c'est un emblème du tennis français, une icône du tennis. C'était un idole en tout cas en grandissant, une inspiration, ça l'est toujours.
16: Car au-delà du sportif, c'est aussi l'homme qui a marqué les esprits dans le vestiaire. Novak Djokovic est lui aussi fan de mon fils.
30: Je ne connais personne qui n'aime pas Gaël dans notre monde. C'est l'un des joueurs que je préfère regarder jouer. Je me réjouis de le voir jouer pour son dernier Roland-Garros.
16: Et pour le principal intéressé, pas de pression particulière, Gaël, mon fils, a juste envie de profiter du moment.
31: C'est terrible ce que je vais dire, mais en fait, peu m'importe de ce qui se passe. En fait, pour moi, c'est tellement une chance de pouvoir dire au revoir. Honnêtement, je suis très, très chanceux.
16: Le roi de la nuit à Roland-Garros a bien évidemment été programmé en night session. Il affrontera ce soir son compatriote Hugo Gaston.
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4: Bon, et puis sachez que c'est l'Italien Kimi Antonelli qui a remporté hier soir le Grand Prix de Formule 1 qui se déroulait au Canada. C'est sa 4e victoire d'affilée et c'est aussi le meilleur résultat d'Isaac Hadjar, meilleur résultat de sa carrière, lui qui termine 5e.
21: Merci Quentin Vinet, c'était le journal de 5h. Est-ce qu'on a déjà de premiers messages?
22: Eh ben, on a déjà des premiers relevés de température aussi. Alors on fait un petit tour de France sur
21: ouais,
22: RMC.
21: Allez.
22: On a d'abord Antoine, il est à Montélimar, il nous a envoyé son message à peu près à 4h30 du matin. Mm-hmm. 17 degrés déjà à Montélimar alors que,
21: nuit, ouais,
22: que le soleil n'est pas encore levé. Alors il y en a un chez qui il fait 29 degrés. Vous êtes à Reims, c'est Jesse, 29 degrés parce qu'il est boulanger.
21: Et donc
22: il est au cœur du fournil, il nous a envoyé la photo du relevé de température. Et c'est vrai qu'on pense évidemment à ceux qui bossent.
21: Et on a justement Pierre qui est en ligne, Pierre qui nous appelle depuis Chalon-sur-Saône en Saône-et-Loire. Pierre, je sais que vous appeliez pas sur ce sujet-là, mais il fait combien chez vous là ce matin?
0: Là, actuellement, on a 18 degrés là, ce matin dehors.
21: 18 degrés à Chalon-sur-Saône. Alors vous, Pierre, ce qui vous faisait réagir ce matin, c'est cette demande de la Ligue contre le cancer d'interdire les cigarettes électroniques dans les lieux publics, comme c'est le cas pour la cigarette classique, les plages, les abribus, les abords des écoles. Vous dites qu'on a un peu de retard à rattraper avant de s'attaquer à ça ?
0: Non, mais enfin bon, la Ligue contre le cancer, ils sont gentils, mais qui s'attaquent au vrai problème. La cigarette, c'est la cigarette qui donne le cancer. Depuis quand la cigarette électronique donne le cancer ? Depuis quand ? Ça fait 20 ans que ça sauve des vies. Moi, depuis 2013, je consomme que ça, justement, ça m'a sorti de la cigarette. Ça m'a sorti de la cigarette encore aujourd'hui. Je ne retourne pas au tabac parce que je consomme de la vapoteuse. Je suis pas malade, je suis en pleine forme, je me suis remis au sport, tout va bien. On va nous faire chier encore combien de temps ? Ceux qui s'abreuvent de bière sur les lieux publics, on leur fout la paix, bordel. Alors pourquoi
1: C'est interdit. Non, mais c'est très bien, effectivement, pour arrêter de fumer. Le problème, c'est qu'il y a beaucoup de jeunes qui, du coup, commencent à rendre avec la cigarette électronique.
21: Voilà, c'est ça l'objectif, c'est d'éviter l'incitation pour ceux qui n'ont jamais fumé. Parce que vous, en effet, Pierre, ça vous a sorti du tabac classique. Mais le problème, c'est que c'est aussi une porte d'entrée pour beaucoup de jeunes.
0: Oui, non, c'est pas une porte d'entrée. Ça, c'est encore des conneries. Ça change pas, de toute façon. Vous avez été jeune, moi aussi. Des conneries, on a tous fait dans la vie. Faut pas rêver. Alors, les histoires de c'est des portes d'entrée, patati patata. Il faut peut-être arrêter deux secondes, là. On va nous prendre pour des bignons combien de temps encore? Non. La vapoteuse, c'est une solution pour arrêter de fumer. Point barre. Après, ça marche pour certains. Ça marche pas pour d'autres. Pour ceux qui ça fonctionne, j'espère que ça fonctionnera encore longtemps. Parce qu'au moins, ce seront des gens qui iront au cimetière le plus tard possible. Et puis, ceux qui ont de continuer à fumer, ma foi, que Dieu les protège, comme on dit. Je m'en fous, je suis pas croyant, moi. Mais le truc, c'est que à un moment donné, faut arrêter de nous emmerder, quoi.
22: Et on a entendu, en tout cas, Pierre, alors déjà, votre avis tranché, votre colère aussi, ce matin sur RMC. Je suis sûr que ça va faire réagir nos autres auditeurs. Vous voulez répondre à Pierre et à son avis, vous composez le 32-16 et vous envoyez vos messages sur le WhatsApp 0612-424-424. Merci, Pierre, d'avoir été avec nous ce matin.
21: Il est 5h12 et dans un instant, c'est l'heure de la solution conso. Géraldine, chaleur aujourd'hui, j'imagine. Hein.
1: Ah bah oui, on va essayer de se rafraîchir un petit peu. Vous êtes plutôt clim ou plutôt ventilo, hein ?
22: Plutôt ventilo.
21: Plutôt éventail.
1: On va voir quelle est la meilleure solution pour se rafraîchir à moindre coût.
22: À tout de suite.
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21: Il est 5h13 sur RMC, RMC Story. Très bon réveil à tous.
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22: Et ce constat, ce matin sur RMC, les jeunes sont de plus en plus endettés. C'est le choix de la rédaction. Avec vous, Pierre Borges, bonjour.
19: Bonjour Victor, bonjour Élise.
21: Pierre, vous êtes le correspondant d'RMC à Bordeaux. Le nombre de moins de 30 ans ayant déposé un dossier de surendettement a augmenté de 36% en un an, selon la Banque de France. Et dans la majorité des cas, eh bien, c'est à cause des crédits à la consommation, notamment les paiements fractionnés, ces paiements en plusieurs fois qui se multiplient, Pierre, pour tout type d'achat.
19: Exactement. Alors, on nous a tous proposé ici de payer des gros montants en plusieurs fois, mais aujourd'hui, on peut tout payer en 2, 3, voire 4 fois parfois, peu importe le prix. La preuve avec Malini, elle est étudiante, elle a 20 ans et elle utilise le paiement en plusieurs fois pour à peu près tout. Ses heures de conduite, ses frais vétérinaires, une centaine d'euros répartis sur plusieurs mois à chaque fois, mais aussi pour des montants beaucoup plus bas. Elle m'a montré son application bancaire et on peut y voir plusieurs achats de 15 à 30 euros payés en 3 fois.
20: C'est plutôt des vêtements, sinon c'est des trucs pour mon appartement et puis ou sinon c'est des
17: cadeau, quelque chose comme ça. Ça me donne la sensation d'être libre et de pouvoir dépenser plus dans d'autres choses. Je peux me le permettre sans non plus être à découvert ou quoi.
22: Alors, plus libre, d'accord, mais ça peut amener de certaines dérives, Pierre.
19: Oui, c'est ce qu'explique Dominique Lamouroux. Elle est responsable du service surendettement de l'association Famille en Gironde.
5: Quand on fait bien ses comptes, c'est pas mal parce que ça permet d'étaler et de gérer son budget. Mais c'est aussi un piège parce que ça permet de reprendre un autre fractionné. Et on voit des personnes qui ont plusieurs fractionnés sur leur relevé de compte. Et puis, au coût de 40 euros, 20 euros, 30 euros, petit à petit, ça peut créer... des difficultés de paiement.
19: C'est d'ailleurs ce qui est arrivé à notre étudiante Maligny en mars et avril dernier. Elle s'est laissée surprendre par des prélèvements qu'elle avait oubliés.
17: Quand j'ai dû payer des frais vétérinaires et les heures de conduite en même temps, c'était 70 euros plus 70 euros plus 70 euros, ça fait assez cher d'un coup. Et quand c'est arrivé, j'étais en négatif. J'ai été surprise parce que je m'en suis pas forcément rendu compte de tout ce que j'ai pu dépenser. La conséquence, c'est qu'on est obligé de se restreindre financièrement. J'ai fait très attention en tout cas à toutes mes dépenses, que ce soit en nourriture, l'électricité. J'étais en mode... je sais pas me gérer financièrement, c'est arrivé d'un coup alors que c'est ma faute.
19: À cela s'ajoutent la plupart du temps des pénalités pour défaut de paiement jusqu'à 8% du montant non débité selon les plateformes.
21: Alors Pierre, il y a quelques années encore, c'était surtout les banques et les magasins qui proposaient des paiements plusieurs fois, souvent pour de gros montants. Mais aujourd'hui, les plateformes qui suggèrent ce paiement fractionné se multiplient.
19: Oui, elle contribue à démocratiser ce phénomène. Leur nom, Klarna, Alma, Floa ou encore PayPal qui s'y est aussi mis. Ces plateformes répondent à un nouveau mode de consommation, explique la sociologue Hélène Ducourant.
6: Parfois, il s'agit en fait de numériser des pratiques plus anciennes. Par exemple, payer en trois fois avec des chèques post-datés. Eh bien, cette pratique, elle n'est pas possible avec le web marchand. Donc, ça vient tout simplement remplacer ce genre de pratique. Ça vient parfois remplacer l'usage du découvert. On peut avoir des jeunes qui sont bancarisés auprès de néobanques qui proposent pas, qui n'ont pas le droit de proposer des découvertes. Et du coup, ça peut venir remplacer des outils qui sont plus connus pour d'autres générations.
19: Alors, pour bénéficier de leurs services, rien de plus simple. Il faut juste créer un compte et fournir ses numéros de carte bleue sur laquelle vous serez débité. Sur certaines de ces applications, il n'y a pas de vérification de votre solvabilité. C'est d'ailleurs tout le problème, puisque ces paiements fractionnés figurent de plus en plus dans les dossiers de surendettement de la Banque de France. Et la plupart du temps, ils viennent s'ajouter à d'autres dettes, souvent bien plus lourdes et plus difficiles à effacer.
22: Le choix de la rédaction RMC ce matin, signé Pierre Borges. Merci Pierre, et vous témoignez, vous composez le 32-16 ce matin ou sur le WhatsApp RMC pour nous dire si vous aussi vous êtes passé par ces paiements fractionnés. Là on parle des jeunes, mais on peut aussi élargir le sujet aux moins jeunes. Est-ce que vous y avez eu recours? Est-ce que vous vous êtes senti débordé à un moment donné, peut-être complètement arrêté? Là encore, vous témoignez, vous composez le 32-16.
21: Il est 5h17 et c'est l'heure des choix de la bande avec les infos qu'on a dénichées dans la presse, et c'est l'heure aussi d'accueillir Mathias Luguin. Ça va Mathias?
7: Ça va très bien, bonjour à tous.
21: Bon,
22: un peu chaud. On demande à tout le monde ce matin.
7: Ah, qu'est-ce qu'on dort mal?
22: C'est vrai.
21: Qu'est-ce qu'on est mal sous une veste de costume, Mathias?
7: Oui. J'ai hâte de vous quitter.
21: C'est sympa. Bon, j'ai une petite solution pour vous peut-être. Je vous emmène ce matin dans une usine de glace, mais pas n'importe quelle glace, celle de Snoop Dogg. Car oui, Snoop n'est pas que rappeur, il est aussi glacier. Lancé aux États-Unis en 2023, sa marque Dr Bombay est commercialisée en France depuis la mi-mai. Ils ont eu le nez creux juste avant la vague de chaleur, c'est pas mal. Et ce qui est intéressant, c'est qu'il a choisi une entreprise familiale basée en Franche-Comté pour la production. Nos confrères du Parisien ont pu s'y rendre. L'usine Erhardt, qui se trouve à une quinzaine de minutes de Belfort. Alors ici, la crème utilisée vient d'une laiterie alsacienne. Le sucre est fabriqué en France et les saveurs des glaces ont été élaborées différemment qu'aux États-Unis pour plus coller avec nos goûts à nous. En revanche, pas d'emballement, il n'y a pas de trace de cannabis dans ces glaces.
22: Parce que
21: c'est la question que tout le monde se pose depuis la première phrase.
22: Je vous attendais au tournant sur celle-là.
21: Non, on a de la fraise, on a de la gaufre, on a du spéculoos, mais pas de cannabis. Voilà. Victor, tu nous parles d'une histoire de pont et de gros sous.
22: Oui, direction Sylvarouvre, un charmant village de la Haute-Marne, 36 habitants, donc on est vraiment sur un petit village. Sa verdure, son calme et donc son pont, une trentaine de mètres, il n'est pas tout jeune, il est en mauvais état et il doit être rénové. Problème numéro 1, c'est que c'est le seul accès au village, ce pont. Donc non seulement on n'a pas le choix de le refaire, mais en plus il faut aménager un chemin temporaire le temps des travaux. Problème numéro 2, vous me voyez venir, c'est le prix, le coût de ces travaux, 500 000 euros. 500 000 euros pour cette petite commune, c'est trois fois son budget annuel.
21: Oh, wow.
22: Autant dire qu'ils n'ont pas les moyens. En plus, Certes, vous pouvez demander une subvention publique, mais c'est normalement limité à 80%. Donc même avec cette subvention à 80%, ça reste totalement insupportable. Alors j'ai dit normalement parce que Sylva Rouvre a obtenu, c'est la bonne nouvelle, une dérogation, et c'est assez rare, pour conditions exceptionnelles. Et la préfète a donc accordé 100% de prise en charge des travaux. On va donc
21: ça finit bien.
22: Un petit peu tous aider ce petit village.
21: C'est une bonne chose, il est enclavé. Faut bien
22: sinon, couper du monde.
21: Oui.
22: Sinon...
21: J'ai fait le petit calcul, je ne suis pas bonne en maths, hein, donc je me suis fait aider. 500 000 divisé par 36, ça fait plus de 13 800 euros voilà. par tête.
22: Donc non,
21: c'est énorme.
22: Donc non, on n'a pas envie. Ça fait voilà. Travaux de copro à un moment donné.
21: Bon, Mathias, on sort d'un week-end sportif.
9: Bah oui, c'est vrai. Il y a eu Lens qui a remporté la Coupe de France, l'UBB qui a conservé son titre européen, le début de Roland Garros. Vous le savez tout ça. Mais il y a une autre actu sport qui vous a peut-être échappé. Une grosse course à Namur en Belgique.
22: Non.
9: Le Canamurois Challenge. C'est une course de canards en plastique. Il y en avait 10 000 lancés sur la Sambre pour parcourir 600 mètres dans l'eau.
21: Et ça pouvait en plastique.
22: Ça nage.
21: Ça navigue.
9: On en achetait un pour essayer de remporter un prix. Et le premier à franchir la ligne d'arrivée, il a quand même mis 58 minutes pour faire 600 mètres. Élise, vous êtes la pro du calcul. Je vous laisse ressortir la calculette. 2h38 pour le dernier.
21: Oh là
9: il a quand
21: là.
9: Même gagné un petit lot malgré tout. Hein. C'est comme chez... Voilà, tout le monde est gagnant.
21: Ah, et puis...
22: Il a failli faire de la pub.
9: Oui,
22: c'est
9: vrai,
22: c'est au dernier moment.
9: Le but de tout ça, c'était quand même caritatif. Il y a 30 000 euros qui ont été récoltés par les organisateurs et reversés à des associations. Et puis, je sais que ça va vous faire plaisir. Il y a un record du monde qui est tombé hier. C'est au moment de l'échauffement. Juste avant le départ, on a eu le plus grand nombre de participants atteints pour cette fameuse danse.
10: C'est la danse des canards qui, en sortant de la main, se secouent le bas des reins et font joie.
22: Et là où il est malin, c'est que je pensais que ça allait arriver plus tôt.
21: Subtil, c'est
9: imprévisible.
21: Donc attendez, c'est quoi le record du monde?
9: Le record
21: du monde de participants ayant réalisé une danse.

0: Département de l'Ouest qui passe en vigilance jaune canicule, ce sera à partir de ce midi. Un garçon de 12 ans retrouvé mort hier sur les rives de la Vilaine à Rennes avec une serviette nouée autour du cou. Une enquête a été ouverte pour meurtre sur mineur. Et puis la tournée d'adieu de Gaël Monfils sur les cours de la Porte d'Auteuil, ça débute ce soir. À 39 ans, le Français entame son tout dernier Roland-Garros. Il est attendu à 20h15 en night session pour affronter son compatriote Hugo Gaston.
1: 5h23 sur RMC.
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1: Et tous les matins, Géraldine, des astuces conso. Alors, ça ne vous a pas échappé, évidemment, il fait très chaud, on en parle beaucoup. De quoi avoir envie de s'équiper pour faire baisser cette température? Clim ou ventilo, c'est quoi le mieux?
3: Ah bah c'est le grand match. Bon, d'habitude, c'est un match qu'on a plutôt au début de l'été. On est très largement en avance. En tout cas, point de vue budget, bon, clairement, il n'y a pas photo, hein, que ce soit à l'achat ou en termes de conso électrique, le ventilateur est de loin le moins cher. Comptez pour un ventilateur sur pied une vingtaine d'euros, pour un ventilateur au plafond à partir de 80 euros. Pour un climatiseur mobile, il faut compter un minimum de 300 euros. Donc, on n'est vraiment pas sur les mêmes tarifs. Sur la facture électrique, le ventilateur consomme 20 fois moins qu'un climatiseur, hein, selon l'ADEME. Et puis, il faut prendre aussi en compte le volume sonore. Il n'y a pas de climatiseur silencieux. Ça n'existe pas, désolé. En moyenne, on est autour des 65 décibels. C'est à peu près le bruit d'une voiture qui roule, quand même.
0: Donc, climatiseur plus cher, plus bruyant, mais c'est quand même beaucoup plus efficace, non?
3: Ah oui, oui, très clairement. Le climatiseur, il utilise un système de réfrigération, pour faire baisser la température. Le ventilateur, lui, brasse de l'air. Donc, on a une sensation de fraîcheur, mais ça n'a pas d'incidence, en réalité, sur le thermomètre. D'ailleurs, avant votre achat, regardez bien le mode de fonctionnement de l'appareil avant de l'acheter. Il y a certaines appellations qui sont volontairement floues. J'ai vu des climatiseurs ventilateurs. Bah non, c'est pas la même chose. Donc ça n'existe pas. Ça, c'est juste pour vous faire payer un ventilateur le prix d'un climatiseur. Donc ça, on oublie. Comparez bien les prix aussi, parce que là, il y en a certains qui en profitent, pour faire flamber les tarifs. Pour améliorer l'efficacité, vous pouvez mettre une bouteille d'eau congelée devant un ventilateur. Mais on n'atteindra quand même pas du tout les performances d'une clim.
1: Donc on opte pour la clim.
3: Ah, je vous ai pas parlé de l'outsider. Le rafraîchisseur d'air, alors qui est beaucoup moins connu, mais c'est un très très bon compromis. On en trouve à partir de 80 euros. C'est plus efficace que le ventilateur. C'est beaucoup moins cher, beaucoup moins polluant que le climatiseur, parce qu'il n'utilise pas de fluide réfrigérant. Le rafraîchisseur, il utilise l'évaporation de l'eau pour faire baisser la température de quelques degrés. Alors, à regarder avant d'acheter la puissance, le débit d'air et la capacité du réservoir. Petit exemple, vous avez une pièce de 20 mètres carrés, et bien, faut prévoir une puissance entre 60 et 80 watts, un débit d'air entre 200 et 300 mètres cubes par heure, et puis une capacité d'eau d'au moins 5 litres pour pas avoir à remplir le réservoir trop souvent, et puis vérifier aussi le niveau sonore maximum.
0: Les conseils précieux et rafraîchissants de Géraldine Demoris, c'était la solution conso à retrouver en podcast. Quelque chose me dit que vous allez en avoir besoin sur l'appli RMC, c'est quand vous voulez.
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1: Il est 5h26 sur RMC Story. On va écouter le meilleur d'Arnaud Demange dans un instant. 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
1: Allez, il revient tout à l'heure en direct. On vous parlera de Laurie un peu plus tard dans la...

0: matinale. Restez bien branchés. Mais tout à l'heure, il revient en direct. On se met tout de suite dans l'ambiance. C'est le meilleur d'Arnaud Demanche.
1: Monaco a signé donc le latéral portugais Nazinho.
2: Nazinho, eh oui, Nazinho.
3: C'est vrai que ça se
2: prononce avec l'accent chantant. Nazinho, c'est pas un pseudo comme Ronaldinho, hein, c'est son vrai nom.
3: Ouais.
2: Heureusement, il a pas choisi. C'est son vrai nom. L'AS Monaco, je sais pas ce qu'ils ont ces dernières années. Il y a 2 ans, ils avaient signé Adolf Hütter comme entraîneur. Après, ils avaient engagé Willem Goebbels. Et cette année, c'est Nazinho.
3: Oui.
2: Ça va devenir la SS Monaco. Dans 6 mois, on a une équipe au top. Et allez, le coup d'envoi qui est donné, là, avec Nazinho, qui s'appuie sur Mussolina, qui dévie vers Auschwitz en première intention. En deuxième, Colabi. Troisième, Reich. Et Maxence Lacroix, là, avec son compère Pierre Gamet. Charnière solide, hein, Lacroix, Gamet. Et but! But de Bolorinho!
3: Oh,
2: Vicente Bolorinho qui ouvre le score sur cette passe de Vladimir Senius.
0: Arnaud, qu'on retrouve tout à l'heure en direct dans Apolline Matin sur RMC, sur RMC Story.
4: Allez, c'est l'heure de regarder la météo du jour qui s'annonce très chaude, Géraldine de Maurice.
5: Ah bah c'est simple, on n'a jamais vu ça au mois de mai. Là, on a 13 départements du Nord-Ouest qui sont en vigilance jaune canicule. Une vigilance qui n'était jamais apparue avant un 15 juin. Des températures déjà qui sont restées très élevées toute la nuit. Hein. Là, ce matin, on dépasse encore les 20 degrés dans l'Ouest. 25 même à Biarritz, 22 à Brest, à Bordeaux. Cet après-midi, on ira jusqu'à 36 degrés à La Rochelle, 35 à Bordeaux, Limoges, Nantes ou Bourges, 34 à Paris, Toulouse, 33 pour Lyon, 31 à Lille, Marseille, 28 à Nice, 26 degrés pour Ajaccio, avec évidemment beaucoup de soleil et cette température très élevée qui vont durer puisqu'on va vraiment avoir un plateau avec de fortes chaleurs jusqu'à mercredi inclus. Et ensuite, on va rester sur des températures encore au-delà des 30 degrés. Il faudra attendre dimanche pour respirer un petit peu mieux.
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0: L'heure de retrouver Thibaut Texer pour le journal. Bonjour Thibaut.
7: Bonjour Victor, bonjour Élise, bonjour à tous.
0: Et donc en cette période de forte chaleur, attention au risque de noyade.
7: De nombreuses victimes ce week-end en Gironde, dans le Bas-Rhin, dans le Maine-et-Loire ou encore en Seine-et-Marne, là où un jeune adolescent de 17 ans est mort samedi. Il n'a jamais fait aussi chaud en mai, Géraldine vient de vous le dire. De nouveaux records de chaleur sont attendus ce lundi. 13 départements restent en vigilance jaune, canicule, avec des conséquences sur l'agriculture. Et pas de parade sur les Champs-Élysées pour les joueurs du PSG en cas de sacre samedi en Ligue des Champions. La piste d'une célébration sur le Champ de Mars face à la Tour Eiffel est envisagée, selon nos informations.
4: Plusieurs noyades mortelles ce week-end. Thibault.
7: Avec la chaleur, beaucoup décident de se rafraîchir sans forcément respecter les consignes de sécurité. Il y avait une alerte au Bain sur la façade atlantique. Plusieurs nageurs ont été emportés ce week-end, faisant 2 victimes en Gironde, dans le Bas-Rhin. Une femme s'est noyée dans un étang, une autre et personne est morte dans les eaux du Loir près d'Angers. Samedi, c'est un jeune garçon de 17 ans qui s'est noyé en Seine-et-Marne, aspiré Solène Leroux par le courant.
8: 3 jeunes se baignent vers 14h ce samedi près du barrage de Boissy-la-Bertrand en Seine-et-Marne. Le maire, Olivier Delmer.
9: Un des jeunes s'est approché trop près du barrage et a été emmené, aspiré par ce qu'on appelle la lame de fond en aval du barrage.
8: Le corps de l'adolescent de 17 ans est récupéré quelques heures plus tard par les pompiers. Dans cette zone, des panneaux, des barrières interdisent clairement la baignade. Car même si cette commune est endeuillée pour la première fois, l'endroit est bien connu, notamment des jeunes lors des fortes chaleurs. Olivier Delmer appelle à la vigilance.
9: Même si s'approcher de l'eau, ça fait du bien parce que ça rafraîchit, c'est vraiment la prudence et ne pas faire des gestes inconsidérés. L'accident est tellement vite arrivé.
8: L'élu va échanger à nouveau avec Voies Navigables de France qui gère aussi cette zone afin de la sécuriser davantage. Voies Navigables de France qui a de nouveau averti la semaine dernière de la dangerosité des baignades près des écluses, des barrages et dans les cours d'eau non aménagés, alors que le nombre de noyades a fortement augmenté l'an passé en France.
7: La chaleur qui a aussi tué un participant à la Pyrénéenne, course à pied de 10 km dans les rues de Paris, un homme d'une 50aine d'années, victime d'un arrêt cardio-respiratoire. Dans le Val-de-Marne, c'est une course qui a été interrompue après le malaise d'une 10aine de coureurs. Ils ont été hospitalisés.
0: Il faut dire, Thibaut, qu'on a battu des records de chaleur pour un mois de mai hier.
7: Avec des pics à plus de 30 degrés en Bretagne, en Normandie, en Charente-Maritime, 13 départements du Nord-Ouest sont en vigilance jaune à la canicule du jamais vu en cette période de l'année, basée sur des seuils d'été, et un nouveau record qui devrait tomber ce lundi autour des 25 degrés en moyenne. Conséquence de ce dôme de chaleur qui nous arrive du Maroc. Une chaleur qui impacte aussi l'agriculture avec des conséquences pour les fruits et légumes en avance sur la saison. Reportage à Aussonne, près de Toulouse, Jean-Wilfried Forquès.
3: Sous les serres blanches d'Alexandre, les fortes chaleurs ont un impact immédiat sur sa production de tomates.
10: C'est la première tomate rouge qu'on vient de récolter. On est le 24 mai et normalement c'est une tomate qui aurait dû mûrir vers le 10 juin. On a bien 10-15 jours d'avance.
3: Mais il n'y a pas que les tomates qui arrivent plus tôt que prévu.
10: Et non, il y a aussi les fruits d'été qui vont arriver 10-15 jours en avance. Il s'agit des abricots, des pêches, des nectarines. Toutes ces productions vont arriver à maturité.
3: Conséquence, cette année, en raison de la chaleur, les agriculteurs français vont vendre leurs produits en même temps que les concurrents étrangers, ce qui préoccupe Jean-Philippe Odorico, responsable maraîchage et fruits de la FDSEA.
11: La production qui arrive française va se télescoper avec des pays qui exportent, notamment l'Espagne, le Maroc un peu moins. Il va y avoir un afflux de marchandises. Et je pense qu'il faut que les consommateurs français jouent le jeu et achètent français pour qu'on puisse écouler nos volumes. Sinon, eh bien, à terme, ça va être compliqué pour nous de pouvoir continuer dans ces conditions-là.
3: Et la chaleur a également des répercussions dans les champs. Les éleveurs de la région ont dû effectuer les opérations de fauchage des foins avec 2 semaines d'avance.
4: Alors racontez-nous ce matin comment vous vous adaptez face à cette vague de chaleur impressionnante pour une fin de mois de mai. Quelles sont vos petites astuces? Qu'est-ce que vous allez changer aussi dans vos courses? On vient d'entendre les agriculteurs dont les tomates vont sortir plus vite sur les étalages. Vous êtes les bienvenus ce matin, on en parle tout le long de la matinée au 32-16 et sur le WhatsApp de l'émission 0612 424 424.
0: Il est 5h34 sur RMC, une enquête pour meurtre ouverte à Rennes.
7: Cela fait suite à la découverte d'un corps hier, celui d'un jeune garçon de 12 ans, retrouvé avec un linge, une serviette de bain mouillé autour du cou. C'était un pêcheur alerté par les cris d'enfants qui a donné l'alerte. À Paris, 15 personnes sont mises en examen pour violence volontaire après en marge de la finale de la Coupe de France entre Nantes, Lens et Nice. 7 autres personnes feront l'objet d'une comparution immédiate demain. 36 autres comparaîtront ultérieurement devant le tribunal correctionnel. La baisse des cours du pétrole ce matin sous les $100 avec en toile de fond l'espoir d'un accord de paix entre Américains et Iraniens. Les États-Unis ont annoncé des progrès significatifs hier avant que Donald Trump ne décide de tempérer les ardeurs de ses négociateurs appelés à ne pas se précipiter. Marion Gauthier, un accord avec l'Iran est toujours possible ce matin, c'est ce que dit Marco Rubio.
12: Dans un premier temps, prolonger le cessez-le-feu, dégeler certains actifs iraniens dans des banques étrangères et pour l'agence de presse iranienne Fars, le protocole prévoirait aussi de lever des sanctions sur le pétrole pour permettre à l'Iran d'exporter à nouveau. Souplesse temporaire pendant que les négociations continueraient sur 2 points principaux. Le détroit d'Hormuz, d'abord. Sa réouverture fait partie de l'accord, affirme le président américain, quand des sources iraniennes précisent qu'il resterait contrôlé par l'Iran. Le nucléaire, ensuite, pour Trump, pas d'accord de sans promesse de démantèlement du programme nucléaire iranien et sans transfert du stock d'uranium enrichi. C'est en tout cas ce qu'il a promis à Israël. L'accord potentiel Iran-États-Unis acterait surtout de futures négociations dans un délai de 60 jours.
7: Journée compliquée pour les Français hier à Roland-Garros, la première du tournoi avec seulement 2 qualifiés pour le second tour. Quentin Alice et Valentin Royer, ils étaient 12 au départ, ils seront 9 ce lundi parmi eux. Gaël Monfils face à Hugo Gaston, ce sera à vivre sur RMC, sur la radio digitale 100% terre battue. La joie dans les rues de Bordeaux hier où des milliers de supporters ont fêté les doubles champions d'Europe de rugby.
4: Une parade en bus à Impérial, l'image qu'on ne verra probablement pas dimanche sur les Champs-Élysées en cas de victoire du PSG face à Arsenal en Ligue des Champions.
7: C'est une décision de la préfecture de police de Paris. En revanche, une célébration sur le Champ de Mars face à la Tour Eiffel serait dans les tuyaux, selon nos informations. Une finale que certains supporters vivront à la Puskás Arena de Budapest, d'autres au Parc des Princes, diffusion sur écran géant. Et puis, il y a les Français un peu partout sur le territoire, prêts à s'enflammer pour le PSG d'Ancelotti, une équipe qui a su convaincre certains réfractaires au club de la capitale.
13: Et même parfois ceux que l'on n'attendait pas.
14: Je suis supporter de l'Olympique de Marseille.
13: Jean-Christophe est obligé de constater.
14: Et de le dire, ça me fait un peu mal. On sera là pour les supporter parce que c'est un club de France et ça nous tient à cœur.
13: Un soutien qui s'étend du sud donc jusqu'au nord. Henri, supporter du LOSC.
15: Pour le coup, ouais, je suis obligé d'admettre qu'ils ont construit une super équipe. Super équipe, super coach. Après, je suis Lillois avant tout, mais je serai parisien, bien entendu.
13: Le Paris Saint-Germain, version Luis Enrique, fait aussi l'unanimité chez les joueurs. Valentin Rongier, milieu de terrain du Stade Rennais, passé par l'OM.
16: C'est une équipe qui dégage de la sympathie et j'ai pas l'impression qu'il y ait de mauvais mecs dans cette équipe. Et je pense que c'est aussi pour ça que cette équipe rentre de plus en plus dans le cœur des Français.
13: Désormais, le PSG, c'est un collectif fort, impliqué en attaque comme en défense et aucune individualité au-dessus du groupe, loin de l'image du club des stars qui lui collait à la peau. Mamadou Sakho, ancien Parisien.
17: Quand on aime le football, on aime voir le Paris Saint-Germain jouer. Et en plus, c'est la capitale qui est représentée. C'est la France qui rayonne au niveau international.
13: Samedi, le PSG tentera de décrocher une seconde Ligue des Champions d'affilée et il aura tout un pays qui poussera derrière lui.
7: Et que vous soyez pour Paris ou Arsenal, la rencontre, ce sera à vivre sur RMC, samedi 18h. Victor Wembanyama lui a marqué 33 points cette nuit. Et les San Antonio Spurs ont largement battu les Thunder d'Oklahoma City, 103-82. Ça fait deux partout entre les deux équipes engagées dans cette finale de Conférence Ouest en NBA.
0: Les courses, c'est à Compiègne aujourd'hui.
7: Rendez-vous à 15h15, le 5, comme quoi. Et le favori de la Dream Team RMC, l'outsider, c'est le 3. Pumalin Park, le 5 et le 3.
4: Merci Thibaut Texer, c'était le journal de 5h30. Et on va tout de suite accueillir Ibrahim au 32-16 qui nous appelle depuis Cagnes-sur-Mer dans les Alpes-Maritimes. Bonjour Ibrahim.
18: Bonjour.
4: Il fait déjà très chaud chez vous ce matin, je crois.
18: Ouais, c'est déjà 21.
4: Ah ouais, 21 à 5h30, c'est tôt. Vous allez bosser là?
18: Oui, c'est ça, je vais travailler. Enfin, okay. Je vais travailler.
4: Infirmier libéral, c'est ça, hein?
18: C'est ça.
4: Comment on fait justement par ces fortes chaleurs quand on est infirmier soi-même en tant que soignant et puis aussi avec ses patients?
18: Avec les patients, c'est surtout le plus compliqué hein, parce que pour eux, on n'est qu'au mois de mai, donc ils ne comprennent pas qu'il faut s'hydrater, fermer les volets, protéger de la chaleur.
0: Vous faites des tournées plus régulières. Est-ce qu'il y a des patients que vous n'étiez peut-être pas censé aller voir ce jour-là, mais vous faites un petit détour pour y aller?
18: Alors ça, oui, et en plus, on se met en relation avec le CCAS qui organise aussi des appels téléphoniques auprès des patients, dans la journée, etc., pour justement prévenir de la chaleur. Hein.
0: Oui, vous le vivez de l'intérieur, mais dans le milieu médical, là, ça y est, on se met, c'est le branle-bas de combat?
18: Ah oui, c'est la saison estivale qui commence. Nous, on a déjà fait notre première baignade hier, ça y est.
4: Ah, sympa. Bon, dans les Alpes-Maritimes, vous êtes paradoxalement un peu plus épargné que sur l'ouest de la France, mais ça va venir.
18: Oui, ça va venir.
4: Bon.
0: Oui, puis il y a aussi cette notion de « on est plus habitué ». On l'entendait dans le sujet de Martin Lange, notre correspondant en Bretagne pour RMC. C'est vrai qu'en Bretagne, on est peut-être un peu moins habitué là où chez vous, on a déjà quelques réflexes.
18: Oui, on a des réflexes. Et puis en plus, nous, la chaleur n'est pas venue d'un coup. Hein. Ça a été progressif quand même.
4: Ouais, ouais. Je pense aussi, Ibrahim, puisque vous êtes infirmier, à tous ces sportifs ce week-end qui se sont adonnés à des compétitions un peu partout en France. Il y en a eu une pas loin de Nice, à Menton. Il y a eu des malaises, il y a même eu des morts. Qu'est-ce que vous leur recommandez au-delà de l'hydratation? Est-ce que c'est sérieux d'aller courir par de telles températures? C'est ça le sens de ma question.
18: Moi, je leur propose vraiment d'être prudent quand même.
4: Ouais.
18: Ça sert à rien de risquer sa vie pour un sport.
0: Oui, et on entend en tout cas, Ibrahim, ce matin sur RMC, votre appel donc à la prudence et aussi votre appel à nos aînés. Voilà, on s'hydrate aujourd'hui, on fait attention, on baisse les volets, on essaye de faire respirer l'intérieur. Merci beaucoup, Ibrahim, de nous avoir appelé au 32-16 et vous faites comme Ibrahim, vous composez le 32-16 ou vous envoyez vos messages sur le WhatsApp 0612 424 424.
4: Il est 5h40 et dans un instant, c'est l'heure du portrait de l'homme du jour avec Virginie Fulpin. Bonjour.
19: Bonjour.
4: Qui est-il?
19: Et c'est un avocat qui déteste les effets de manche.
0: Ah. Et puis à suivre aussi, près de 9 femmes sur 10 ont déjà été harcelées dans les transports en commun. Un climat d'insécurité qui les pousse à éviter de prendre le bus, le métro ou le tram seul. Alors dans un instant, sur RMC et RMC Story, on reçoit Camille Cotard. Elle a créé la plateforme Drive Lady pour faire du covoiturage 100% entre femmes. À tout de suite.
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4: Il est 5h43 sur RMC, RMC Story. Très bon réveil à tous. L'homme du jour, c'est Frédéric Bernat, l'un des avocats de Jacqueline Jacob dans l'affaire du petit Grégory. La grand-tante va contester sa mise en examen mercredi, Virginie Fulpin.
22: De toute façon, cette affaire est pourrie depuis le départ. 41 ans d'errance, ça ne se rattrape pas. Il faut arrêter cette enquête. Frédéric Bernat n'y va pas par quatre chemins. D'après lui, on n'aura jamais les réponses qu'on voudrait dans cette affaire du petit Grégory. L'avocat n'était qu'un gamin quand le petit garçon de 4 ans a été retrouvé mort, assassiné dans la Vologne. Mais son grand-père tenait un laboratoire. C'est à lui qu'a été apporté de l'eau des poumons de Grégory. C'était trop compliqué pour lui. Alors les échantillons sont repartis et ont été égarés. Une faute parmi tant d'autres dans cette affaire. Bernard Laroche, le premier suspect, assassiné par le père Jean-Marie Villemain, puis la mère Christine Villemain, écrouée avant de bénéficier d'un non-lieu. Un petit juge qui finit par se suicider des années plus tard, des mises en examen annulées. Ça fait donc 41 ans que ça dure et que l'affaire Grégory reste un mystère.
0: Alors la cliente de Frédéric Bernat a peut-être intérêt aussi à ce que l'enquête s'arrête, comme le demande son avocat.
22: Peut-être ou peut-être pas, là encore le flou. Jacqueline Jacob a déjà été mise en examen une fois en 2017 pour enlèvement et séquestration suivie de mort. Mais ses poursuites ont été annulées pour un vice de forme. Aujourd'hui, elle est mise en examen pour association de malfaiteurs. Ce qui intéresse les enquêteurs, c'est le rôle qu'elle a pu avoir dans la préparation de l'assassinat. Elle est soupçonnée d'être le fameux corbeau qui envoyait des lettres et passait des coups de fil menaçants aux Villemain. Frédéric Bernat appelle ça une nouvelle erreur et il va donc contester cette mise en examen.
4: Et alors Frédéric Bernat, c'est un habitué des dossiers complexes.
22: Il est par exemple l'avocat aussi de plusieurs familles de victimes dans l'affaire Péchier. Frédéric Péchier, c'est cet anesthésiste condamné en première instance pour avoir empoisonné 30 patients dans deux cliniques de Besançon. Il a fait appel et Frédéric Bernat sera encore aux côtés des victimes lors du second procès. Il ne fera pas d'effet de manche, pas le genre de la maison. Ceux qui l'ont vu plaider parlent d'une approche minutieuse et discrète des dossiers et d'un refus constant du spectaculaire. Les sorties médiatiques saillantes, il s'y soumet, oui, mais plus par obligation que par choix.
0: Et alors, Virginie, c'est un peu étonnant, mais il est devenu avocat par hasard?
22: Oui, c'est ce qu'il aime à répéter, Frédéric Bernat. Avocat pénaliste, c'était pas sa vocation. Il savait pas trop ce qu'il voulait faire quand il s'est inscrit en fac de droit, alors que dans sa famille, on fait plutôt médecine. Mais après un passage comme officier juriste à l'école Saint-Cyr, il a rejoint un cabinet d'affaires avant d'opter finalement pour le pénal et de s'y épanouir. Deux fois, il a d'ailleurs été élu bâtonnier du barreau de Nancy pour défendre cette profession qu'il aime tant dans un système judiciaire qu'il voit se dégrader. Ça aussi, il le dit souvent. Quand il a rendu le bâton, il était à béquille parce qu'il était tombé lors d'une de ses escapades à ski qu'il affectionne tant.
4: Et alors, j'ai bien compris, hein, c'est son grand-père qui tenait le laboratoire où a été envoyé l'eau des poumons de Grégory.
22: Exactement.
4: Enfin, coïncidence, non, mais c'est marrant.
22: C'est étonnant,
4: oui,
22: on va dire.
4: Étonnant,
22: oui, voilà, la boucle est bouclée.
4: La boucle est bouclée. Il est 5h46. Merci beaucoup, Virginie. 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
4: Allez, c'est l'heure de ton bonus, Victor. Dis donc, nos influenceurs ont du talent, ils en ont eu, en tout cas ce week-end.
0: Et ils ont fait deux fois la chose la plus patriotique qui soit, battre les Anglais en sport. Acte 1, samedi, c'était le Crunch Creator, c'était un France-Angleterre en rugby, mais entre deux équipes composées de stars des réseaux sociaux et d'anciens professionnels. Dernière minute, ultime transformation pour les Bleus et pour la gagne.
23: Allez, pour l'histoire!
0: ambiance évidemment de folie. Et puis juste après, le discours du héros, Diego.
5: Les amis, grâce à vous, j'ai vécu le plus beau jour de ma vie. Donc merci à tous et vive le rugby. Je vous aime tous.
0: Et acte 2, hier soir, au Parc des Princes, le 11 All-Star. Là encore, même principe, un France-Angleterre, mais en foot, même scénario, même 3 buts à 3, 92e minute, pénalty pour la France. Et là aussi, ça crie très fort comme à chaque fois qu'on arrive à battre les Anglais. Et là aussi, discours du streamer et buteur, Amine.
8: Vous représentez ce que vous êtes, c'est votre identité. N'ayez pas peur. Vous êtes incroyable, la France, on est un pays incroyable.
0: Ouais, ça donnerait pas un peu envie de se remettre un petit bout de Marseillaise là.
4: Sur le cœur.
0: Non, les deux France-Angleterre remportées en un seul week-end, pardon, mais ça mérite.
4: Virginie, ça vous fait réagir ou pas?
22: Vous que je chante God Save the King? Non, je sais pas. Non, pas du tout. Mais peut-être qu'il y aura, je sais pas, un troisième épisode le week-end prochain.
0: Et on espère pour ce PSG-Arsenal en finale de la Ligue des Champions. Dans une minute, c'est votre interview à votre service. Mais d'abord, Élise, tu nous rappelles les trois grands titres de l'actu de ce matin.
4: Oui, et ce record de la journée la plus chaude pour un mois de mai qui datait de 2017 et qui a été égalé hier. De nouveaux records attendus aujourd'hui. Et 13 départements de l'Ouest placés en vigilance jaune canicule. 7 Français sur 10 favorables à l'interdiction du vapotage et de la cigarette électronique dans les espaces sans tabac. C'est le résultat d'un sondage de la Ligue contre le cancer qui réclame l'interdiction de cette cigarette électronique dans les lieux publics, notamment les plages, les abribus et aux abords des écoles. Première journée catastrophique pour les Français à Roland-Garros. 10 éliminations sur les 12 engagés. Ce soir, c'est Gaël Monfils qui entame ses adieux au cours de la Porte d'Auteuil. Il affrontera son rival Hugo Gaston en night session à 20h15.
0: Il est 5h49 sur RMC.
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0: Les femmes peuvent-elles encore se déplacer sans se sentir en danger? On se pose la question ce matin sur RMC, notamment en réaction à ce chiffre. Je vous le donne, 87% des femmes ont déjà été harcelées dans les transports en commun. Alors dans cette atmosphère d'insécurité, certaines redoutent évidemment de les utiliser et même les évitent au maximum, voire arrêtent de les utiliser.
4: Bonjour Camille Cotard.
9: Bonjour.
4: Vous êtes la cofondatrice de Drive Lady, la première plateforme de covoiturage 100% féminine. Concrètement, c'est un blablacar pour les femmes. Comment vous est venue l'idée ?
9: C'est parti d'un constat au début personnel. J'étais en restauration, je terminais souvent entre 23h, minuit, 1h. Et pour entrer, en fait, le soir, j'avais pas beaucoup de solutions. Les transports en commun, taxi qui coûte cher. En général, j'essayais de rentrer aussi à pied. Mais on a vite ce sentiment d'insécurité. Donc, j'ai appelé souvent mon père pour essayer de me rassurer. Je jouais avec mes clés entre les mains. C'est toujours des petits réflexes qu'on a et qu'on essaye d'utiliser. Mais malheureusement, ce sentiment d'insécurité est toujours présent et je me suis vite rendu compte que en fait j'étais pas la seule à ressentir ce sentiment.
0: Et justement, vous lancez donc Drive Lady. Concrètement, comment ça fonctionne?
9: Alors donc aujourd'hui c'est une web application disponible sur le lien app-drivelady.fr. On s'y inscrit, donc nous on vérifie les profils avec les cartes d'identité et permis de conduire pour celles qui souhaitent donc proposer des trajets. Et ensuite on peut donc proposer tout type de trajet. On va avoir du covoiturage classique et du covoiturage événementiel où nous on va mettre en avant donc des lieux événementiels, donc des zéniths, des festivals, des boîtes de nuit, pour que toutes les participantes puissent donc organiser leur trajet.
4: Donc c'est vraiment de la mise en relation. Est-ce que c'est gratuit ou c'est payant?
9: Alors donc c'est du partage de frais, donc du covoiturage. La passagère va donc payer une partie du trajet et une faible commission, donc pour que chaque femme puisse rentrer sereinement.
0: Alors justement, vous le disiez, vous ciblez notamment certains gros événements. Est-ce que ça veut dire qu'il faut s'y prendre à l'avance ou comme pour un VTC plutôt classique, on peut s'y prendre au dernier moment?
9: Les deux sont possibles, ça va être vraiment selon l'offre et la demande, mais on a aussi donc un filtre qui nous permet donc de covoiturage de nuit, qui permet d'avoir cette flexibilité la nuit quand on ne sait pas encore exactement à quelle heure on va rentrer. Voilà, on joue sur la flexibilité de la nuit et en même temps l'anticipation de certains événements.
4: Aujourd'hui, vous comptez combien d'utilisatrices et c'est quel profil de femmes urbaines majoritairement, j'imagine?
9: Oui, on a plus de 600 membres, principalement normandes actuellement. Mm-hmm. On a un peu de tout type de profil. On a beaucoup de jeunes entre 18 et 35 ans, mais on a également beaucoup beaucoup de femmes entre 40 et 60 ans, où là, ça va être plutôt pour des longues distances.
4: D'accord.
0: Alors, quels sont les premiers retours de ces femmes? Qu'est-ce qu'elles vous disent une fois qu'elles ont utilisé cette application? C'est quelque chose qui change vraiment leur quotidien?
9: Oui, on a beaucoup de femmes qui nous remercient d'abord d'avoir mis en place cette plateforme, qui nous disent que ça les a énormément aidées, qu'elles peuvent enfin rentrer sereinement. Et on a également beaucoup de retours de parents, des mamans et des papas qui sont rassurés pour leurs filles et qui nous remercient également.
4: Alors justement, vous parlez des papas. Qu'en pensent les hommes qui on vend de votre initiative, de cette application? Est-ce qu'ils voient ça d'un bon œil?
9: On a eu un peu de tous les retours, mais majoritairement quand même c'est très bien perçu, parce que les hommes comprennent aussi ce sentiment d'insécurité qu'on peut avoir en tant que femme, et donc sont en général très partants à l'idée de pouvoir proposer cette solution auprès de leurs amis ou copines.
4: Fille.
0: On est capable d'utiliser cette nouvelle solution pour des trajets de tous les jours, je pense aux trajets pour aller au boulot. Vous parliez de votre expérience en restauration.
9: Oui.
0: Est-ce qu'on est capable pour des serveuses, des gens qui travaillent, des femmes qui travaillent dans la restauration, de caler un petit peu sur ces jours de travail tous les jours?
9: Oui, en effet, il n'y a vraiment pas de limite sur la distance, sur les horaires, sur la plateforme. Le trajet peut être mis de manière fréquente.
4: Et c'est quoi les prochaines étapes, Camille Cotard, pour votre application?
9: La prochaine étape, c'est donc de pouvoir développer donc cette plateforme pour qu'elle soit disponible sur toutes les plateformes de téléchargement.
4: Ouais.
9: Et également de continuer à se développer au-delà de la Normandie.
0: Merci Camille Cotard. Je rappelle donc que vous êtes la cofondatrice de Drive Lady, la première plateforme de covoiturage 100% féminine.
4: Il est 5h53 et on se retrouve dans un tout petit instant sur RMC et RMC Story.
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0: Et dans un instant, c'est le meilleur de Nicolas Canteloup.
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4: On le retrouve à 8h45 pour Face à Canteloup. Tout de suite, on se met déjà dans l'ambiance avec le meilleur de Nicolas Canteloup.
26: Allez, on parle de foot. Didier Deschamps a dévoilé la liste des joueurs sélectionnés pour la Coupe du Monde. Bonjour Didier.
27: Oui, bonjour. Oui, effectivement, ça y est, la liste est sortie. Kylian me l'a envoyée en temps et en heure, donc c'est bon.
26: Attendez, c'est Kylian Mbappé qui choisit les joueurs sélectionnés en équipe de France?
27: Comment ça? Ben oui, comme d'habitude depuis 4 ans.
26: Ah oui?
27: Oui, bon, on voit que vous ne suivez pas vraiment le foot. Hein.
26: Oui, ça doit être ça.
27: Oui, c'est ça. En fait, au début, il ne m'a pas envoyé une liste complète. Il m'a juste envoyé un post-it avec juste son nom dessus.
26: Ah oui, ça
27: faisait pas. Bon, on a échangé un peu ensemble et j'ai réussi à faire comprendre à Kylian que le football est un sport collectif et que même si j'ai totalement confiance en son talent individuel, je pense que c'est préférable qu'il soit 11 sur le terrain plutôt que lui tout seul.
26: J'ai pris cette décision, finalement.
27: Et bon, comme c'est un garçon intelligent, après plusieurs mois de discussion, il a compris et il m'a envoyé une deuxième liste.
26: Ah bah tiens,
27: vous avez reçu un
26: SMS, je crois.
27: Ah oui, c'est Kylian. Il me prévient qu'il a choisi Zidane pour me succéder.
26: Ah oui.
27: Non, vraiment, ça fait plaisir de voir un joueur aussi impliqué dans l'avenir de l'équipe de France.
26: Ah tiens, encore un SMS.
27: Oui, c'est quand Liliane, pardon, dit Julie. Non, c'est rien. Oui, non, il veut juste que je lui prépare des penées à la Arrabbiata pour ce soir. Non, mais c'est vrai que ça fait plaisir de voir un joueur qui fait aussi attention à la diététique,
26: Ça
27: fait du bien.
26: Oui. Encore, je crois, un SMS.
27: Oui, c'est encore lui, décidément. Attendez, je vais devoir vous laisser là parce que Kylian voudrait que je promène son chien. Non, mais c'est vrai, ça fait plaisir de voir un joueur comme ça qui se soucie autant du bien-être animal, ça fait plaisir.
26: Décidément.
27: Non, ça c'est rien, non, c'est Kylian encore. Ah non, il m'envoie juste le sommaire des grandes gueules de M. Martin. Non.
4: Merci Nicolas, c'était Face à Canclou et on vous retrouve tout à l'heure à 8h50 dans Apolline Matin.
0: 5h58 sur RMC, Story. À Géraldine Demory, on a beaucoup de choses à se dire sur la météo ce matin.
7: Ah ben, on est dans une situation complètement exceptionnelle. C'est du jamais vu pour un mois de mai. Hier, on a égalé le record de chaleur pour un mois de mai. Aujourd'hui, on va l'exploser. On a 13 départements qui sont en vigilance jaune canicule, de la Bretagne au Loir-et-Cher et à la Charente. Ça aussi, c'est du jamais vu. On n'avait jamais eu de vigilance canicule avant un 15 juin. Ce matin, on a des températures souvent entre 15 et 20 degrés. On dépasse même les 20 degrés vers l'Atlantique, 25 à Biarritz là en ce moment, on a du 22 degrés à Brest, à Nantes aussi ou encore à Bordeaux. Cet après-midi, on devrait atteindre les 36 degrés à La Rochelle, 35 à Bordeaux, Limoges, Nantes, Bourges, 34 à Paris, Rennes, Dijon et Toulouse, 33 pour Lyon et Clermont-Ferrand, 32 à Nancy, à Grenoble, 31 à Lille, 26 degrés pour Ajaccio. Bon, c'est des températures qui sont quand même 10 à 13 degrés au-dessus des normales et ça va continuer. Donc demain, on va vraiment avoir exactement la même journée qu'aujourd'hui. Et globalement, on va garder des températures encore très élevées jusqu'à la fin de la semaine, puisqu'il va finalement falloir attendre dimanche pour respirer un petit peu mieux. Donc on est sur une situation exceptionnelle parce qu'on bat des records de chaleur, mais parce qu'en plus, ça dure. Il faut compter une dizaine de jours où on va avoir ces températures vraiment étouffantes.
4: Il est presque 6h sur RMC, RMC Story. Très bon réveil à tous.
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4: Et aujourd'hui, on retrouve Thomas Becker pour le journal de 6h. Bonjour Thomas.
12: Bonjour Élise, bonjour Victor et bonjour à tous.
4: La sidération et le mystère à Rennes.
12: Un garçon de 12 ans retrouvé mort au bord d'un fleuve. Une serviette de bain mouillée très serrée autour de son cou. Une enquête pour meurtre est ouverte. Un épisode de chaleur précoce est remarquable selon Météo France. Le pays est sous un dôme de chaleur. L'Ouest est particulièrement touché. Vous entendrez les maires qui s'organisent. Sale journée pour les Français à Roland-Garros. Seulement 2 victoires en 12 match hier. Et on ira en fin de journal à San Antonio pour la NBA. Encore un match 5 étoiles de Victor Wembanyama.
0: Et donc ce drame, hier soir à Rennes, avec la mort d'un garçon de 12 ans.
12: Il a été retrouvé sur les rives de la Vilaine, sous un pont, avec une serviette de bain mouillée autour du cou. Le procureur de Rennes s'est rendu sur les lieux hier soir. Une enquête pour meurtre sur mineur de moins de 15 ans est ouverte par le parquet, Constance Bostoen.
13: Oui, c'est un pêcheur qui entend hier vers 17h sur les rives de la Vilaine les cris d'un enfant, rapporte une source policière. Il compose immédiatement le 17, mais à l'arrivée des secours, le garçon, âgé de 12 ans, est décédé. Les circonstances de sa mort sont encore très floues. L'enquête ne fait que débuter, mais l'élément qui intrigue les enquêteurs, c'est la présence de cette serviette de bain mouillée, nouée, très serrée autour du cou de la victime. Est-ce un acte volontaire ou est-ce un jeu qui a mal tourné entre adolescents ? Le parquet de Rennes indique qu'une enquête a été ouverte pour meurtre sur mineur de moins de 15 ans et la police judiciaire de Rennes n'exclut pour l'heure aucune hypothèse.
0: Les précisions de Constance Bostoen du service police-justice de RMC. On va revenir dans un instant sur cet épisode de chaleur qui touche la France, mais ce week-end, il y a déjà eu des premiers drames. Près de Melun, en région parisienne, un jeune homme de 17 ans est mort alors qu'il se baignait dans une zone interdite près d'un barrage. Autre noyade dans le Bas-Rhin, une femme de 36 ans est décédée dans un étang où plusieurs centaines de personnes étaient venues se rafraîchir. Et alerte aux baïnes sur la côte atlantique, deux baigneurs sont morts hier, emportés au large à Lacanau et Lège-Cap-Ferret.
4: Il est 6h02 sur RMC et c'est un témoignage que l'on vous propose ce matin, un témoignage RMC, celui d'un proche du beau-père des deux enfants abandonnés au Portugal qui dresse un portrait troublant.
0: Oui, comme la mère des deux enfants abandonnés mardi dans une forêt au Portugal, son compagnon est en détention provisoire depuis samedi et en plus des accusations de mise en danger et d'abandon qui visent le couple, l'homme est soupçonné de coups et blessures aggravées. Caroline Renaud, vous avez échangé avec un des proches de ce beau-père qui peine à réaliser.
4: En voyant son nom dans la presse, Antoine n'y a pas cru.
1: Il avait toujours eu des délires, mais ça a souvent été des paroles. Là, ce qui est un petit peu troublant, c'est que là, il y a eu un passage à l'acte sur des enfants.
4: Il témoigne de manière anonyme par crainte de représailles. Il a coupé les ponts depuis plusieurs années avec cet homme, devenu trop complotiste, dit-il.
1: J'ai eu des antécédents psychiatriques qui me disaient que j'étais une représentation luciférienne, que lui, il était immortel, qu'il rajeunissait. Là, il doit être dans un délire complètement paranoïaque, de possession.
4: Des théories que l'on retrouve en nombre sur ses réseaux sociaux. Cet ancien gendarme a aussi été condamné en 2010 à 9 mois de prison pour harcèlement et violence conjugale sur son ex-compagne.
1: Quand il a été condamné pour coups et blessures, il avait pris la fuite, il est parti en caverne en Amérique du Sud, ne le laissait jamais sortir. J'espère qu'ils vont passer leur vie en prison, ces gens.
4: Et quand il évoque les deux enfants abandonnés, les yeux bandés en pleine forêt,
1: dans leur tête, ce qu'ils doivent être en train de vivre,
4: la voix d'Antoine s'étrangle.
1: Je pense qu'ils ne réalisent pas ce qui se passe, mais ils vont grandir avec le fait de réaliser petit à petit ce qu'ils ont vécu. C'est affreux.
4: J'espère qu'ils seront placés dans une bonne famille, conclut-il.
0: À l'étranger, toujours pas d'accord entre l'Iran et les États-Unis. Donald Trump semble jouer la montre.
14: Le temps joue en notre faveur, assure Donald Trump, qui demande à ses émissaires de ne pas se précipiter pour conclure un accord. Les États-Unis continuent de bloquer les exportations de pétrole des Iraniens. Le président américain espère toujours obtenir le déblocage du détroit d'Ormuz en échange de la levée du blocus. Toujours pas d'accord, mais une bonne nouvelle sur les marchés. Les cours du pétrole sont à la baisse, moins 5%. Le prix se stabilise à $98 le baril. Il était entre 115 et 120 au plus fort de la crise.
4: 34 degrés à Tours, 36 à Nantes, 31 à Brest. Des records de chaleur battus ce dimanche dans l'ouest de la France.
14: Oui, 13 départements sont placés en vigilance jaune à partir de midi. Ces températures élevées vont se poursuivre toute la semaine. Une vague de chaleur qui frappe très tôt cette année. Alors les maires doivent prendre des mesures en urgence, Nicolas Ginestière.
15: À avril, on s'attendait à des températures élevées cet été.
16: On a déjà fait des réunions, sauf que la météo nous a rattrapés.
15: Philippe Bollot est maire de cette commune du Maine-et-Loire où le mercure devrait atteindre 34 degrés. Alors dès ce matin, ses équipes vont adapter leur emploi du temps.
16: Il faut éviter surtout de se retrouver avec des agents qui sont en extérieur durant les périodes les plus chaudes de la journée, plutôt qu'ils soient sur le terrain le matin et puis que l'après-midi se consacre aux tâches qui peuvent être faites à l'intérieur.
15: Parmi ces tâches, assurer le suivi des personnes âgées. À La Ferté-Imbault, dans le Loir-et-Cher, également en vigilance jaune, la municipalité va relancer le dispositif. Julien Étourdeau, maire de la commune.
17: Notre site internet nous permet de faire un recensement des personnes vulnérables, de les appeler régulièrement par les agents communaux ou les élus, et si jamais ils ne répondent pas, d'envoyer un agent ou un élu à leur rencontre.
15: En plus de livraison d'eau et d'aide aux courses, l'édile, également pompier professionnel, veut mettre l'accent sur la prévention.
17: On remarque quand même une forte augmentation des demandes de secours sur les périodes de forte chaleur, donc c'est pour ça qu'il est important à tout niveau de rappeler les bons réflexes.
15: La commune se prépare également à ouvrir un espace climatisé pour accueillir les plus fragiles.
14: Nicolas Ginestière pour RMC.
0: Et vous nous appelez au 32-16 ce matin pour nous raconter, alors déjà, s'il fait chaud chez vous, déjà très tôt le matin. Tout à l'heure, justement, on avait Ibrahim, infirmier libéral. Lui aussi, il est dans la prévention, il est aussi dans l'action, il fait ses tournées. Il va voir plus souvent ses patients pour vérifier que tout va bien, notamment nos aînés. Alors dites-nous si vous bossez, vous aussi, ce matin, comment vous vous organisez, comment vous faites face à ces températures caniculaires et précoces. On vous attend au 32-16 et sur le WhatsApp 06-12-424-424.
4: Il est 6h06 et c'était une journée noire hier pour les Français à Roland-Garros.
14: Oui, bilan de ce premier jour, 10 éliminations en 12 matchs. Quentin Alice et Valentin Royer sont sortis. Giovanni Empeci Pericard, lui, a été battu par Novak Djokovic, battu en 4-7. Le Français reste lucide sur sa performance. Écoutez.
2: Il n'y a pas de quoi être très très fier. Je suis dans la bataille pendant les deux premiers sets et j'ai une panne voilà qui m'handicape bien pendant les deux derniers sets. Le but c'est pas d'être fier d'avoir gagné un set et d'être allé loin dans le deuxième. Le plus important c'est la victoire. Donc il y a beaucoup de déceptions.
14: Et 9 Français seront sur les courts aujourd'hui avant ce soir. Peut-être la dernière apparition de Gaël Monfils à Roland-Garros. Il sera opposé à Hugo Gaston. 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Allez, on part à San Antonio, au Texas, où les Spurs reviennent à égalité. 2 matchs partout face à Oklahoma City en finale de conférence Ouest. Félix Gabory, vous êtes l'envoyé spécial de RMC à San Antonio. Et encore un match XXL pour Victor Wembanyama.
5: Oui, mené 2-1, les Spurs étaient dans l'obligation de gagner cette nuit pour ne pas hypothéquer leur chance de qualification. Et c'est évidemment Victor Wembanyama qui a été le héros de la soirée. Le Français a fait un match de patron pour mener son équipe vers une large victoire à domicile. Surmotivé dès le début de la rencontre, il termine meilleur marqueur du match avec 33 points et de nombreuses actions d'éclat. Il y a notamment eu cette exceptionnelle shoot au milieu de terrain à la dernière seconde de la première période. Un tir au buzzer qui a fait chavirer toute la salle dans une ambiance des très grands soirs. Wemby et les Spurs relancent donc complètement cette série et prouvent qu'ils ont les capacités à tenir tête aux champions en titre. Les deux équipes vont désormais retourner à Oklahoma City pour le match 5. Ça sera dans la nuit de mardi à mercredi. Les premiers à 4 victoires seront qualifiés pour la grande finale NBA.
14: Félix Gabory en direct ce matin de San Antonio.
4: Dans le journal de 6 heures présenté par Thomas Becker. Merci Thomas. Je vous rappelle qu'on joue ce matin. C'est le moment là tout de suite pour vous inscrire à notre jeu et tenter de remporter soit 10 000 euros, soit le pack complet de la Coupe du Monde. Il y a plein de choses dans le pack.
0: Alors
4: Victor,
0: je l'ai vu ce pack.
4: Ah, c'est pas mal.
0: Pas mal. On vous résume tout. Vidéo projecteur, maillot des Bleus.
4: Pas mal.
0: Ballon officiel.
4: Incroyable.
0: Et même boîte Lego du trophée pour faire comme si vous l'aviez gagné. Vous venez sélectionner un joueur dans les listes des 26 et vous repartirez forcément avec un super cadeau. Vous envoyez dès maintenant liste au 7-32-16, liste au 7-32-16. Vous avez
4: 5 minutes
0: pour jouer. Il est 6h08 et on ramasse les copies à 6h13.
4: Exactement. Bonne chance à tous. Allez, on va accueillir tout de suite Eric au 32-16. Eric qui nous appelle depuis le Tarn à Denat. Je ne sais pas si on prononce le T. Eric, bonjour.
8: Oui, bonjour. Oui, on prononce le T.
4: Denat. Alors, il fait combien à Denat ce matin, Eric ?
8: Alors, j'ai fait 20 degrés à 5 heures du matin.
4: Oh, wow.
8: Et voilà, à 23h30, on avait 18 degrés. Et hier, on a eu une journée très chaude, entre 34 à 11h et à 15h, on avait 36.
4: La nuit a été rude pour vous, Eric ? Vous avez mal dormi ?
8: Non, ça va.
4: Non, bon, ça va.
8: On ouvre les fenêtres la nuit, on ferme la journée tout, voler les fenêtres et au moins, voilà, on reste au frais.
0: Et c'était quoi le programme du week-end ? On en parlait tout à l'heure, il y a eu des courses avec malheureusement des drames, des gens qui ont fait des malaises, parfois des morts. Vous, dans le Tarn, vous avez un peu l'habitude, est-ce qu'on se préserve un peu plus ? On sent les chaleurs arriver et du coup on ferme tout et on s'isole un peu au frais.
8: Bah, nous, on a eu entraînement au rugby, où j'entraîne des gamins de 8 à 10 ans au rugby. Bon, on les a mis un peu plus à l'ombre, on les a laissés boire beaucoup plus. Et voilà, on adapte les jeux à la chaleur.
0: Oui, c'est ça. Il y a une responsabilité aussi de faire attention aux enfants quand on est dans une association sportive et qui fait aussi chaud que ça. On fait pas n'importe quoi, en tout cas, on fait pas comme d'habitude.
8: Ah, c'est clair qu'on peut pas faire comme d'habitude, les envoyer courir et puis s'épuiser pour rien au soleil. Ça, c'est hors de question.
4: Vous bossez comme aujourd'hui,
8: tu dis,
4: Eric?
8: Pas du plaisir. Oui, mais bon, je suis en télétravail, donc ça va.
4: Ah, bon, donc vous pouvez rester au frais. Il y a la clim ou le ventilateur à la maison?
8: Voilà, il y a le ventilateur, ça va très bien.
0: Ah, vous l'avez ressorti déjà?
8: Ah oui, il y a pas très longtemps, hein, parce que il y a une semaine on avait 5 degrés et là on arrive à 34. Bon, ouais.
4: C'est ça, on est passé de tout à rien d'un coup, quoi.
8: Voilà, c'est surtout ça. Nous ici le plus dur, parce que bon, les chaleurs on connaît, chaque année on a la même chose, enfin pratiquement chaque année. Et mais voilà, c'est le plus dur, ça a été que c'est venu d'un seul coup. Voilà, bon, après on prend l'habitude.
0: Merci beaucoup, Eric, d'avoir été avec nous ce matin.
8: Plaisir.
0: En direct sur RMC, vous faites comme Eric, vous regardez le thermomètre, ensuite vous composez le 32-16 et on en parle tous ensemble en direct sur RMC. Je lis aussi vos messages au 06 12 424 424 sur WhatsApp.
4: Il est 6h11 et dans un instant, c'est le choix de la rédaction. Bonjour Pierre Bourgès.
9: Bonjour Élise, bonjour Victor, bonjour à tous.
4: Pierre, vous êtes le correspondant d'RMC à Bordeaux. Les jeunes plébiscitent les paiements fractionnés et vous nous dites ce matin qu'ils sont de plus en plus endettés.
3: rapport de la Banque de France indique que ces petits paiements en plusieurs fois sont de plus en plus présents dans les dossiers de surendettement des moins de 30 ans.
4: Et on va reparler de ce rapport de la Banque de France et votre enquête. C'est dans un instant sur RMC et RMC Story. À tout de suite.
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4: Il est 6h14 sur RMC, RMC Story. Très bon réveil à tous.
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0: Les jeunes sont de plus en plus endettés. C'est le choix de la rédaction ce matin. Bonjour Pierre Bourgès.
9: Bonjour Victor, bonjour Élise, bonjour à tous.
4: Pierre, vous êtes notre correspondant à Bordeaux. Le nombre de moins de 30 ans qui ont déposé un dossier de surendettement a augmenté de 36% en un an. C'est ce que nous dit ce matin la Banque de France.
0: Et dans la majorité des cas, Pierre, c'est à cause des crédits à la consommation, notamment les paiements fractionnés, ces paiements en plusieurs fois qui se multiplient pour tout type d'achat.
9: Exactement. Alors, on nous a tous déjà proposé, je pense ici, de payer des gros montants en plusieurs fois. Mais aujourd'hui, ce qu'il faut bien comprendre, c'est qu'on peut tout payer en deux, trois, voire quatre fois parfois, peu importe le prix. La preuve avec Malini. Elle est étudiante, elle a 20 ans et elle utilise le paiement fractionné, le paiement en plusieurs fois pour à peu près tout, ses heures de conduite, ses frais vétérinaires, une centaine d'euros répartis sur plusieurs mois à chaque fois, mais aussi pour des montants beaucoup plus bas. Elle m'a montré son application bancaire et effectivement, on peut y voir plusieurs achats de 15 à 30 euros toujours payés en trois fois. Écoutez.
33: C'est plutôt des vêtements, sinon c'est des trucs pour mon appartement et puis ou sinon c'est des cadeaux, quelque chose comme ça. Ça me donne la sensation d'être libre et de pouvoir dépenser plus dans d'autres choses. Je peux me le permettre sans non plus être à découvert ou quoi.
4: Alors, on se sent plus libre, Pierre, mais ça peut amener à des dérives, évidemment.
9: Ben oui, tout à fait, c'est ce que m'explique Dominique Lamouroux. Elle est responsable du service surendettement de l'association Famille en Gironde.
1: Quand on fait bien ses comptes, c'est pas mal parce que ça permet d'étaler et de gérer son budget. Mais c'est aussi un piège parce que ça permet de reprendre un autre fractionné. Et on voit des personnes qui ont plusieurs fractionnés sur leur relevé de compte. Et puis, au coût de 40 euros, 20 euros, 30 euros, petit à petit, ça peut créer des difficultés de paiement.
9: C'est d'ailleurs ce qui est arrivé à notre étudiante Malini en mars et en avril dernier. Elle s'est laissée surprendre par des prélèvements qu'elle avait totalement oubliés.
33: Quand j'ai dû payer des frais vétérinaires et les heures de conduite en même temps, c'était 70 euros plus 70 euros plus 70 euros, ça fait assez cher d'un coup. Et quand c'est arrivé, j'étais en négatif. J'ai été surprise parce que je m'en suis pas forcément rendu compte de tout ce que j'ai pu dépenser. La conséquence, c'est qu'on est obligé de se restreindre financièrement. J'ai fait très attention en tout cas à toutes mes dépenses, que ce soit en nourriture, l'électricité. J'étais en mode, je sais pas me gérer financièrement, ça arrive d'un coup alors que c'est ma faute.
9: Mais à cela s'ajoutent la plupart du temps des pénalités pour défaut de paiement jusqu'à 8% du montant non débité selon les plateformes.
0: Alors Pierre, on s'en souvient, il y a encore quelques années, c'était surtout les banques, les magasins qui proposaient des paiements en plusieurs fois, souvent pour des gros montants. Mais aujourd'hui, les plateformes qui suggèrent ce moyen de paiement fractionné se multiplient.
9: Oui, elles contribuent à démocratiser ce phénomène. Leur nom, c'est Klarna, Alma, Floa ou encore PayPal, le plus connu qui s'y est mis. Lui aussi, ces plateformes répondent à un nouveau mode de consommation, explique la sociologue Hélène Ducourant.
2: Parfois, il s'agit en fait de numériser des pratiques plus anciennes. Par exemple, payer en trois fois avec des chèques post-datés. Eh bien, cette pratique, elle n'est pas possible avec le web marchand. Donc, ça vient tout simplement remplacer ce genre de pratique. Ça vient parfois remplacer l'usage du découvert. On peut avoir des jeunes qui sont bancarisés auprès de néobanques, qui proposent pas, qui n'ont pas le droit de proposer des découvertes. Et du coup, ça peut venir remplacer des outils qui sont plus connus pour d'autres générations.
9: Et alors, pour bénéficier de leurs services, eh bien, rien de plus simple. Il faut juste créer un compte, fournir ses numéros de carte bleue sur laquelle vous serez débité. Et puis, c'est tout finalement, puisque sur certaines de ces applications, il n'y a pas de vérification de votre solvabilité. C'est d'ailleurs tout le problème, puisque ces paiements fractionnés figurent de plus en plus dans les dossiers de surendettement de la Banque de France et la plupart du temps, ils viennent s'ajouter à d'autres dettes souvent bien plus lourdes et plus difficiles à effacer.
4: Merci beaucoup Pierre Bourgès pour votre enquête ce matin. Et vous, au 32-16, on veut vous entendre, que vous soyez jeune ou moins jeune. D'ailleurs, si vous êtes amateur de ces paiements fractionnés, si parfois vous vous êtes déjà fait surprendre, comme cette jeune femme que l'on a entendue dans l'enquête de Pierre Bourgès, vous êtes les bienvenus. On en parle ce matin aussi sur les astuces. On en parlait la semaine dernière avec Géraldine Demory. C'est un vrai sujet. Vous êtes les bienvenus au 32-16.
0: Il est 6h19 sur RMC.
4: Ce n'est pas parce qu'il fait beau et chaud que je vous joue sur un air latino ce matin, mais bien parce que Laurie est de retour et ça a l'air de mettre en joie Aurel Guech qui est déjà dans ce studio.
7: C'est ma meilleure amie.
4: Et voilà, la chanteuse, elle a mis le feu au Zénith de Paris hier et samedi. Son public était au rendez-vous d'ailleurs. Quand je meilleure amie fidèle, finalement, hein, 20 ans après. Alors, le Zénith, c'était sa toute première scène à 16 ans. Aujourd'hui, elle en a 44. Et on peut dire qu'elle a reçu tout ce dont elle avait besoin. Elle avait besoin d'amour, elle en a eu, c'est parfait. Un voyage dans le temps pour la star des années 2000, au plus de 8 millions de disques vendus. Et pour ses fans venus nombreux, forcément.
7: C'était
12: le week-end.
7: Ah,
12: waouh. Elle est tellement fière.
0: Si vous n'êtes pas branché sur RMC Story, Canal 23 de la TNT, vous ne pouvez pas voir le sourire d'Élise Dangean à chaque fois qu'un son de Laurie part.
4: Je dois vous confesser que j'étais extrêmement fan, que Laurie a tapissé les murs de ma chambre et les oreilles de mes parents, je suis désolée d'ailleurs. Voilà, bon, Laurie qui continue sa tournée, elle sera à Grenoble, tiens, jeudi, et à Marseille, vendredi.
0: Et c'est forcément là que vous croiserez donc Élise Dangean dans les prochains jours. Il est 6h20, presque l'heure de notre consultation gratuite avec le docteur Aurel Gage. Ce sera juste après le rappel des trois grands titres de l'actu.
4: Et vous le savez, hein, il n'a jamais fait aussi chaud en mai. De nouveaux records de chaleur sont attendus ce lundi. 13 départements sont placés en vigilance jaune canicule. Une enquête pour meurtre ouverte à Rennes suite à la découverte d'un corps, celui d'un garçon de 12 ans retrouvé avec un linge, une serviette de bain mouillée serrée autour du cou. C'est un pêcheur alerté par des cris d'enfants qui a donné l'alerte. Et puis pas de parade sur les Champs-Élysées pour les joueurs du Paris Saint-Germain en cas de sacre samedi en Ligue des Champions. La piste d'une célébration sur le Champ de Mars face à la Tour Eiffel est envisagée selon les informations d'RMC.
0: 6h21 sur RMC, on ne va pas le Maury gêner d'avoir chanté du Laurie il y a quelques instants. Le docteur Gadjela, bonjour docteur.
5: Bonjour, et bien comme Laurie, je vais faire mon retour après ce week-end et on va parler du beau temps, le beau temps qui a eu des conséquences dramatiques sur des sportifs. Est-ce que c'est sain et est-ce qu'on peut continuer à faire du sport quand il fait aussi chaud?
4: À tout de suite.
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4: Il est 6h24 sur RMC et RMC Story. Sortez la carte vitale.
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4: Bon, c'est un week-end prolongé dont on sort avec des fortes chaleurs. Et on a vu de nombreuses courses qui ont eu lieu partout en France. Des courses émaillées d'incidents, parfois très graves, des malaises notamment. Docteur Gage, est-ce qu'on peut voir venir le coup de chaud quand on fait du sport? Déjà, est-ce que c'est bien raisonnable de faire du sport par de telles températures?
5: Alors, c'est raisonnable. Alors, de faire du sport quand il y a beaucoup de température, oui, ça peut se faire, mais par contre, pas quand ça change brutalement. Parce qu'il faut bien comprendre que de base, notre corps va produire de la chaleur, et quand on fait du sport, il va en produire à peu près 20 fois plus. C'est-à-dire vraiment, il en produit des quantités énormes, et le problème, c'est que lorsqu'il n'est pas adapté, eh bien, vous allez avoir du mal à ressentir ces premiers signes de chaleur. Quels sont les premiers signes que vous allez avoir lorsque vous allez mal vivre, mal tolérer cette chaleur? C'est plutôt simple, c'est les signes à la déshydratation. D'abord, les crampes, les maux de tête, la fatigue et puis la soif. Sauf que malheureusement, cette soif, elle peut venir en retard. Tout ça parce que simplement, notre corps n'est pas encore assez adapté. Il met un peu de temps.
6: Alors, quels sont les conseils, docteur? J'ai une course là qui va arriver dans pas longtemps. J'ai pris mon dossard il y a très longtemps auparavant. Je veux pas annuler. Comment je me prépare?
5: Eh ben, on a eu un peu d'expérience, que vous savez, avec les différentes compétitions qu'il y a eu dans des pays où il fait extrêmement chaud. Eh ben, on s'est réunis. Il y a eu des consensus qui ont été faits et on a observé qu'en fait, il fallait, pour adapter le corps humain aux fortes chaleurs, il fallait au moins 1 à 2 semaines d'entraînement dans des conditions de forte chaleur, avec des sessions de plus de 60 minutes pour arriver à s'adapter. Je m'explique. En gros, j'ai une séance, j'ai une course dans 2 semaines. Il va falloir que je fasse des exercices de faible intensité, minimum 60 minutes, minimum, on va dire, 3 fois par semaine pour arriver, eh bien, à être prêt le jour de la course. Parce que si vous faites ça du jour au lendemain, vous allez avoir le drame qu'il y a eu actuellement, c'est-à-dire le fait que le corps n'est pas préparé, la sudation ne s'est pas adaptée, vous n'êtes pas adapté. Et surtout, autre chose, ayez une gourde de réhydratation. Ça, c'est une chose qu'on oublie lorsqu'on est sur un exercice de plus d'une heure. Il est important de se réhydrater, et pas seulement avec de l'eau, avec des électrolytes. Comment je fais pour faire ça? Vous prenez une gourde d'eau, vous la remplissez à 50% d'eau, 50% de jus de pomme industriel. Pourquoi du jus de pomme industriel? Parce qu'il y a quoi dans le jus de pomme industriel, d'après vous?
4: Sucre.
5: Voilà, c'est du sucre. En gros, c'est une façon de mettre du sucre avec du goût. Donc là, vous mettez 50% d'eau, 50% de jus de pomme dans 1 litre, et 1/4 de cuillère à café de sel. Vous avez ce qu'il faut. Là, vous avez 1 litre, ça vous permet de vous entraîner 1 heure. Il va falloir renouveler ce litre facilement toutes les heures. Il faut commencer même à boire avant de vous entraîner. Donc, avant de s'entraîner, on boit son litre et on enchaîne pendant qu'on continue à s'entraîner. Et dès qu'on a les premiers signes de déshydratation, surtout, on n'hésite pas, on s'arrête, puisque pour rappel, la meilleure façon, tout simplement de se refroidir, c'est soit de façon active en se recouvrant d'eau, ou alors déjà d'arrêter l'exercice physique, puisqu'on l'a dit, la principale cause qui va faire monter la température corporelle, c'est l'effort physique. Donc, si on arrête l'effort physique, on arrête d'augmenter la température corporelle, et ensuite, sur place, généralement, il va y avoir des stations de rafraîchissement pour essayer de vous rafraîchir. La meilleure façon de se rafraîchir, ça reste l'immersion.
6: Merci, docteur Aurel Gage. Tous les bons conseils pour faire du sport sous cette forte chaleur. Et si vous avez des questions à poser au docteur, vous envoyez vos questions sur le WhatsApp au 06 12 424 424.
4: Allez, c'est l'heure de jouer à 6h27 avec Mallory qui nous appelle depuis Tulins en Isère. Bonjour Mallory.
7: Oui, bonjour équipe.
4: Comment ça va ce matin? Il fait pas trop chaud chez vous en Isère, Mallory?
7: Ça commence,
4: ça y est. Hein.
7: Oui, les nuits sont encore un peu fraîches, donc ça va, mais en journée, ça commence à cogner, comme on dit chez nous.
4: Eh oui, bon, ça ne vous a pas empêché de rester attentif ce matin et de probablement trouver le mot caché. Est-ce que vous l'avez identifié?
7: Oui, je l'ai identifié, donc je pense à Morigéné.
6: Eh oui, félicitations.
4: Bravo.
6: Félicitations,
7: merci
6: Mallory.
7: Merci beaucoup.
6: Et c'est
7: merci.
6: Vous qui avez donc gagné ce matin votre montre Kelton marque

0: icône pop de l'horlogerie française. Elle fête ses 70 ans. Félicitations,
1: c'est
0: Mallory.
1: C'est génial. Comme ça, je pourrais l'offrir à Fred, qui est mon meilleur ami. Il est fan de montres, il adore les montres.
2: Ah ouais, vous bisous, gardez pas le cadeau pour vous, Mallory, vous êtes vraiment sympa. Hein.
1: Oui, je vous remercie.
3: C'est un beau cadeau.
2: Eh ben, merci beaucoup d'être fidèle à RMC, à notre écoute tous les matins. On vous envoie le cadeau, la très belle montre, et on vous souhaite une excellente journée. Faites attention à la chaleur, hydratez-vous, suivez les conseils d'Aurel Gage.
1: Pas de soucis, je vais bien écouter tes conseils.
2: Bonne journée, Mallory.
1: Alors,
2: je me tourne vers vous, Géraldine Demory, à 6h29. Quel temps il va faire en Isère? Chaud comme partout, en fait.
3: Chaud comme partout. Effectivement. De toute façon, on sera au-delà des 30 degrés. Il faut bien voir qu'on est dans une situation qui est totalement inédite. Hein. Hier, on a égalé la journée la plus chaude jamais vue en mai. Aujourd'hui, on va exploser les records. On a 13 départements du Nord-Ouest en vigilance jaune canicule. Ça aussi, c'est inédit, puisqu'on n'avait jamais eu ce genre de vigilance avant un 15 juin. Des températures qui se restent élevées même pendant la nuit. Là, ce matin, en ce moment, on dépasse les 20 degrés près de l'Atlantique. On est entre 15 et 20 degrés sinon sur les autres régions. Cet après-midi, on sera 10 à 13 degrés au-dessus des normales de saison, jusqu'à 36 degrés à La Rochelle, 35 à Bordeaux, Nantes, 34 à Paris, Toulouse, 33 à Lyon ou à Brest, 32 à Nancy, 31 à Lille, Marseille, Aurillac, 26 degrés pour Ajaccio, et ça va durer. C'est vraiment un épisode qui est intense, précoce et durable, puisqu'il va faire très chaud toute la semaine. Il faudra attendre dimanche pour vraiment commencer à respirer un petit peu mieux.
0: Il est tout juste 6h30 sur RMC.
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0: L'heure de retrouver Quentin Vinet pour le journal. Bonjour Quentin.
5: Bonjour à tous les deux.
6: Bonjour à tous.
0: Et à la une des drames avec cette chaleur.
5: Un quinquagénaire, vous allez voir, est mort hier en participant à une course à pied à Paris. Deux baigneurs sont morts emportés par les courants des Baïnes. Ça, c'était en Gironde, et un jeune de 17 ans lui s'est noyé dans la Seine. Week-end de la Pentecôte, très politique. Et on va en reparler. Vous allez entendre le tacle de Dominique de Villepin à Gabriel Attal, qui a officialisé sa candidature à la présidentielle. Et on va revenir aussi sur les 15 mises en examen après la rixe de jeudi dernier entre supporters de Paris et de Nice à la veille de la finale de Coupe de France.
2: Et avec la chaleur, le ministère des Sports appelle à la plus grande vigilance dans la pratique sportive.
5: Oui, puisque de nombreux événements sportifs, comme des courses à pied, étaient maintenus hier malgré les 30 degrés dépassés dans certaines régions. Et alors, quand on dresse le bilan ce matin, Inès Zegloul en direct sur RMC, on s'aperçoit que ça a tourné à l'hécatombe avec un mort donc à Paris.
7: Oui, c'était l'un des 1650 dossards sur la ligne de départ d'un 10 km organisé dans le 20e arrondissement. 118 mètres de dénivelé, plus de 25 degrés au moment de s'élancer. Trouvé en arrêt cardio-respiratoire par les pompiers qui n'arrivent pas à le réanimer. L'homme âgé d'une cinquantaine d'années est décédé. C'est une immense tristesse, commente la mairie de Paris. Au sud-est de la capitale, à Maison Alfort, là aussi, trois courses étaient prévues, toutes interrompues pour cause de malaise en série. 16 au total, 6 légers et 10 cas graves sans pronostic vital engagé. 3 victimes également évacuées vers des hôpitaux en marge d'un 10 km en bord de mer à Menton. Une dizaine d'autres participants ont dû être pris en charge par les secouristes. Vigilance donc, exhorte le ministère des Sports, qui appelle désormais les pratiquants, les encadrants et les organisateurs d'événements sportifs à faire preuve de la plus grande prudence.
5: Et alors, ce matin, 13 départements de l'Ouest sont en vigilance jaune pour cette chaleur, seulement jaune, car elle est établie sur des critères estivaux. Or, nous sommes en mai, il n'a jamais fait aussi chaud à cette époque de l'année, le record de 2017 est égalé. Il sera battu dès aujourd'hui, nous dit Géraldine, ce matin, jusqu'à 36 degrés, donc attendu à La Rochelle et à Cognac. Les secours qu'appellent à la prudence sur la côte atlantique après la mort de deux baigneurs emportés par les courants des Baïnes à Lacanau et à Lèche-Cap-Ferré, précisément en Gironde, et alors près de Melun, en région parisienne. C'est un jeune de 17 ans qui s'est noyé en se baignant dans la Seine.
0: Il est 6h32 sur RMC et la campagne pour la présidentielle s'est soudainement accélérée en ce week-end de la Pentecôte.
5: Avec l'ancien Premier ministre Gabriel Attal qui a officialisé sa candidature dans une mise en scène à la Jacques Chirac depuis l'Aveyron, en évoquant hier d'ailleurs sur le média Brut la possibilité d'organiser une primaire pour départager les candidats du centre et du centre droit. Tiens, commentaire dans la soirée, c'était sur BFM TV, de l'ancien Premier ministre lui aussi, Dominique de Villepin, pas candidat, pas déclaré, mais qui a des choses à dire sur la mise en scène chiracienne.
6: Il se trouve que j'ai bien connu Chirac et que je l'ai accompagné toute une partie de sa carrière. Oui. Et alors, s'il y a une chose dont je peux témoigner, c'est qu'il n'y a rien dans Gabriel Attal de Jacques Chirac. Jacques Chirac a toujours été Jacques Chirac. Gabriel Attal doit apprendre à devenir Gabriel Attal. À partir de ce moment-là, on pourra faire des comparaisons. Mais vous savez, le premier objectif d'un homme politique, c'est d'être lui-même. À partir de là, on peut se donner des exemples, on peut prendre des modèles, mais on doit s'affirmer en tant que tel.
5: C'est l'information de la soirée, une enquête ouverte à Rennes après la macabre, terrible découverte d'un adolescent de 12 ans retrouvé mort sur les rives de la Vilaine, donc à Rennes. Il avait une serviette de bain mouillée, nouée de façon très serrée autour de son cou. C'est un pêcheur qui a appelé les secours. Les pompiers n'ont pas pu le sauver, réanimer. L'intervention d'un tiers fait partie des hypothèses. Ça, c'est ce que disait dans la soirée le procureur donc sur place à Rennes.
2: Il est 6h33 sur RMC et c'est la Ligue contre le cancer qui alerte ce matin sur le vapotage et les cigarettes électroniques dans les lieux publics.
5: Alors c'est déjà interdit de vapoter dans les lieux clos, à l'intérieur. Et donc la Ligue contre le cancer demande à les interdire sur les plages, dans les parcs, aux abords des écoles et dans tous les endroits où le tabac est interdit depuis bientôt un an. Un sondage a été réalisé par la Ligue contre le cancer. 7 Français sur 10 pensent pareil. La preuve ici, sur une plage à Marseille avec Anna Jojard et Thomas Douéreux pour RMC.
8: Quand elle se promène, Ludmila est parfois gênée par l'odeur des vapoteuse.
9: Les cigarettes électroniques, elles ont des odeurs spéciales et des fois ça grimpe, des fois pas forcément.
8: Cette jeune maman est favorable à son interdiction dans les espaces sans tabac, notamment pour éviter à son fils d'y être exposé.
9: Personne ne fume dans la famille et j'ai pas envie que ça soit exposé dans sa vie, quoi, à l'extérieur.
8: Un peu plus loin, en plein pique-nique, Ragit, non-fumeuse, estime que la vapoteuse est aussi toxique que la cigarette.
10: C'est pas un produit qu'on fume et qu'il n'y aura pas de conséquences plus tard. C'est sûr qu'il y aura des conséquences plus tard.
8: Sylvie, elle, n'est pas prête à éteindre sa cigarette électronique. Elle est même opposée à l'idée de l'interdire dans les espaces publics.
11: Il y a très peu de nicotine, il n'y a pas d'odeur. Là, on est sur la plage. Je pense pas que j'embête quelqu'un si je vapote.
8: Pour Alexandre Cobigot de la Ligue contre le cancer, il est indispensable de rendre les cigarettes électroniques moins présentes dans l'espace public.
12: Invisibiliser la vape tout autant que le tabac pour éviter que la nouvelle génération rentre dans une nouvelle addiction qui remplacerait le tabac.
8: Une interdiction qui existe déjà dans certaines villes, comme Strasbourg, qui a mis en place des espaces sans fumée.
0: Alors déjà, venez nous donner votre avis sur cette idée, ce projet de mesure, cette proposition de la Ligue contre le cancer. Vous nous appelez au 3216 et sur le WhatsApp 06 12 424 424. Et restez bien avec nous parce qu'à 7h10, l'invité de Mathieu Béliard dans Apolline Matin, ce sera Emmanuel Ricard, le directeur de la prévention à la Ligue contre le cancer.
5: Superbe communion hier après-midi à Bordeaux, parade dans la ville, la réception à la mairie et le stade Chaban-Delmas plein pour le retour des rugbymen, vainqueur samedi de la Champions Cup de rugby pour la deuxième année d'affilée. Autre ville, autre sport et autre ambiance. Sachez que c'est samedi que Paris va disputer la finale de la Ligue des Champions, mais on sait déjà, selon les informations de RMC, qu'il n'y aura pas de parade sur les Champs-Élysées en cas de victoire. Et on reparle aussi de la Rix de jeudi dernier, près du canal Saint-Martin, à la veille, souvenez-vous, de la finale de Coupe de France. Lucas Lobert pour RMC. 15 personnes sont mises en examen.
13: Oui, des mises en examen pour violence volontaire et pour certains même violence volontaire aggravée, notamment par l'usage d'armes lors de la violente rixe entre plusieurs groupes supporters, notamment de l'OGC Nice dans le 10e arrondissement de Paris vendredi soir. Ces 15 personnes suspectées d'y avoir participé ont été placées sous contrôle judiciaire strict, avec par exemple l'interdiction de quitter le territoire ou de se rendre dans une enceinte sportive. 7 autres suspects feront eux l'objet d'une comparution immédiate. Demain, 4 d'entre eux ont été placés en détention. Et enfin, 36 autres mis en cause dans cette rixe comparaîtront ultérieurement devant le tribunal correctionnel.
5: Première journée catastrophique, on peut le dire, pour les Français à Roland-Garros, que vous suivez, vous le savez, dès 11h sur RMC et notre radio digitale, RMC 100% terre battue. Sur les 12 qui étaient engagés hier, seulement 2 sont qualifiés, Alice et Royer. Il y en aura 9 en lice aujourd'hui, dont Gaël Monfils pour son dernier Roland-Garros à 39 ans. Et alors ce sera sous la chaleur, puisqu'on apprend à l'instant que la vigilance jaune, vigilance chaleur, est étendue à 18 départements, dont Paris et la Petite Couronne.
2: Le Quintet aussi sous la chaleur à Compiègne aujourd'hui.
5: Avec cet horaire inhabituel de 15h15, ces jours fériés, le 5, le 3, les pronostics de la Dream Team des courses RMC, le 5 en favori comme quoi, et le 3 en outsider, Pumalin Park.
2: Merci Quentin Vinet, c'était le journal de 6h30. On va tout de suite accueillir Camille au 3216. Camille qui nous appelle depuis la Vendée. Bonjour Camille.
14: Oui, bonjour.
2: Camille, vous êtes à Saint-Hilaire-de-Riez.
14: Riez.
0: Voilà. Une chance sur deux.
2: Une chance sur deux. Et il fait chaud à Saint-Hilaire-de-Riez.
14: Oui, là, il fait 20 ans, ça n'a pas baissé du tout de la nuit.
0: Oui, ça a pas baissé du tout de la nuit. Vous avez eu du mal à dormir. Et alors, ce que je lis là, et vous allez nous le raconter, c'est que vous avez tenté quelque chose pour vous rafraîchir.
14: Oui, parce qu'en fait, de la journée, on a dans les environs de 35 degrés dans la journée, donc on bouge la nuit. Et oui, 1h30 du matin, quelque chose par là, on est allé mettre les pieds dans l'eau.
2: Ah, excellent.
14: Ouais, elle était encore bonne. Franchement, c'était impeccable. Le vent était chaud. Enfin,
5: des vendanges.
14: C'était assez particulier.
0: Oui. Écoutez, nous, on n'a pas cette chance. C'est vrai qu'on n'a pas tous l'océan à portée de main, plutôt à portée de pied, du coup. Mais c'est quelque chose que vous aviez déjà fait aussitôt dans l'année ?
14: Ah non, jamais. Jamais. C'était la première fois. Ben là, des chaleurs comme ça, on en a très peu vécu. Et c'est vraiment très particulier. Enfin, on est en appartement et c'est franchement très compliqué.
2: Bon, vous allez faire ça la nuit prochaine, Camille ?
14: Peut-être, on
2: va. Vous me direz ça demain matin, on va reprendre de vos nouvelles. Vous n'hésitez pas, vous composez le 3216, le WhatsApp RMC aussi, au 0612 424 424 pour nous donner vos meilleures astuces pour lutter contre ces fortes chaleurs. Il est 6h39.
0: Et dans un instant, cette question, peut-on stopper l'immigration en France ? C'est Gérald Darmanin, le ministre de la Justice, qui propose un moratoire de 3 ans sur l'immigration légale. Le garde des Sceaux considère qu'il faut mettre fin à l'immigration telle qu'elle est aujourd'hui.
2: Bonjour Jean-Christophe Dumont.
15: Bonjour.
2: Vous êtes économiste et chef de la division des migrations internationales à l'OCDE. Dans quelques minutes, vous nous détaillerez la situation et vous nous rappellerez surtout le cadre légal autour de cette question.
0: Et puis il y aura aussi la bande du Morning RMC au complet. Ils sont déjà là. Virginie Fulpin pour la causerie.
16: On en parlait dans le journal de Quentin. Le temps passe, c'est comme ça. Gaël Monfils dispute déjà le dernier Roland Garros de sa carrière.
0: Alors lui, peut-être qu'un jour il disputera le premier. Anthony Morel pour C'est déjà demain.
17: Petite canette les amis, un petit soda bien frais.
0: Pourquoi pas?
17: Sans glace ni frigo. Je vais vous expliquer comment c'est possible.
0: On verra ça. À tout de suite.
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2: Il est 6h42 sur RMC et RMC Story. Gérald Darmanin durcit le ton sur l'immigration. Dans une interview au JDD hier, le garde des Sceaux estime que le pays est arrivé à la limite de ses capacités d'intégration et d'assimilation. Fin de citation. Il propose un moratoire de 3 ans sur l'immigration légale. En d'autres termes, la suspendre pendant 3 ans.
0: Bonjour Jean-Christophe Dumont.
1: Bonjour.
0: Vous êtes économiste et chef de la division des migrations internationales à l'OCDE. Alors avec vous, on ne va pas faire de politique, on va faire un point sur la situation, un point avec les chiffres. Est-ce qu'on peut dire que l'immigration est hors de contrôle ? Quelles sont les données sur ce sujet ?
1: Alors c'est vrai que l'immigration en France a augmenté. C'est environ, d'après les chiffres de l'OCDE, qui n'inclut pas les étudiants, mais inclut les ressortissants européens qui ont également le droit de venir s'installer en France. On était en 2024 autour de 300 000 personnes. C'est relativement stable depuis environ 3-4 ans. Mais c'est vrai qu'en 2017, on était à 266 000, donc une légère augmentation de l'immigration en France, qui reste, cela dit, en pourcentage de la population française, à peu près 2 fois inférieure à ce qu'elle est pour la moyenne des pays de l'OCDE.
2: Quand Gérald Darmanin propose une réforme constitutionnelle pour faire évoluer les quotas, ça veut dire qu'aujourd'hui, on ne peut pas avoir de quotas migratoires en l'état actuel des choses ?
1: Alors, c'est pas qu'on pourrait pas. En tout cas, il y en a pas. Il n'y a pas de quotas. Donc, faire évoluer les quotas, c'est une façon de poser la question qui est un petit peu étonnante. Mais effectivement, beaucoup des changements qui, disons, seraient nécessaires pour une réduction très forte de l'immigration passent par la case constitutionnelle. Mais pas que, en réalité, parce que le droit européen encadre beaucoup de ces éléments de l'immigration, notamment l'immigration familiale.
0: Oui, justement, il faut le rappeler aussi, Jean-Christophe Dumont, on a, nous, la France, des obligations à l'échelle internationale, notamment sur l'accueil des réfugiés, c'est ça ?
1: Alors, sur tout un tas de domaines, d'abord, la France a signé des accords bilatéraux avec un certain nombre d'États étrangers. Il y a 16 accords de gestion concertés qui avaient été signés sous la présidence de Monsieur Sarkozy, qui sont toujours en vigueur. Il y a d'autres accords qui concernent évidemment le cas de l'Algérie ou pour les jeunes, les accords de mobilité avec la Tunisie et d'autres pays. Donc, il y a toute une série d'accords bilatéraux qui ont été signés, qui permettent sous certaines conditions à des ressortissants étrangers de solliciter des titres de séjour. Il y a le droit européen qui concerne par exemple l'immigration familiale, mais d'autres titres également, l'immigration hautement qualifiée, les saisonniers. Et puis il y a évidemment la Convention de Genève en ce qui concerne les réfugiés qui autorise les gens à déposer une demande d'asile en France et à avoir leur dossier examiné sur une base individuelle.
2: Jean-Christophe Dumont, vous parliez des saisonniers. Est-ce qu'aujourd'hui, on peut se permettre en France de se passer de l'immigration légale et de la geler pendant 3 ans ?
1: En réalité, il y a un bon exemple qui est celui du Covid, où toutes les frontières étaient fermées. Effectivement, disons, les possibilités de mobilité étaient extrêmement, extrêmement réduites. Et en réalité, pendant cette période, on a continué à faire venir notamment des gens pour nous aider à l'hôpital. On a assoupli les règles de reconnaissance des qualifications de ceux qui étaient déjà sur le territoire français. Et puis surtout, pour les travailleurs saisonniers qui n'étaient pas sur le territoire, aux États-Unis, c'était le premier mandat de Trump, en Allemagne ou en France, il a fallu faire venir en urgence des gens de pays étrangers, pour la France, notamment du Maroc et de la Tunisie, pour sauver la Clémentine Corse. En Allemagne, des pays des Balkans, d'Europe de l'Est, pour sauver l'asperge. Donc, et aux États-Unis, effectivement, en 2020, on n'a jamais eu autant de travailleurs saisonniers en dépit du Covid.
0: Merci Jean-Christophe Dumont, économiste et chef de la division des migrations internationales à l'OCDE. Merci d'être venu sur RMC pour faire le point en chiffres sur cette proposition. Il est 6h47 sur RMC. On retrouve la bande du morning dans quelques secondes. Mais d'abord, Élise, tu nous rappelles les 3 grands titres de l'actu ce matin.
2: Et évidemment, cet épisode de chaleur précoce est remarquable. Ce sont les mots de Météo France, le pays qui est sous un dôme de chaleur avec l'Ouest particulièrement touché et désormais 18 départements placé en vigilance jaune canicule. La sidération et le mystère à Rennes. Un garçon de 12 ans a été retrouvé mort au bord d'un fleuve. Une serviette de bain mouillée serrée autour de son cou. Une enquête a été ouverte pour meurtre. Et puis, pas de parade pour les joueurs du PSG en cas de sacre samedi en Ligue des Champions. Pas de parade sur les Champs-Élysées. La piste d'une célébration, en revanche, sur le Champ de Mars face à la Tour Eiffel est envisagée selon les informations d'RMC.
0: Il est 6h48 sur RMC. Et c'est l'heure de la bande du morning qui est réunie avec Anthony Morel à ma droite. On va boire un coup avec toi dans quelques instants. Mais d'abord, je me tourne vers toi, Virginie, la causerie et donc Gaël Monfils. Gaël Monfils qui entame ce soir le dernier Roland-Garros de sa carrière. Il sera opposé au premier tour à un autre Français, c'est Hugo Gaston.
16: Et ce match ne pouvait pas avoir lieu à un autre moment qu'en session de nuit. C'est comme ça qu'on dit au revoir à un showman comme Gaël Monfils. Chaque match peut être le dernier pour lui. Alors on prévoit dès le premier tour de mettre les petits plats dans les grands. Il y a déjà eu la fête avec ses amis sur le cours Philippe Chatrier en fin de semaine dernière. Puis l'entraînement de Gaël Monfils hier qui a attiré plus de monde que certains matchs. Et ce soir, il passe aux choses sérieuses parce que c'est pas que de la fête, des au revoir aux yeux humides et des séances d'autographes et de selfies. Plus pour longtemps, mais Gaël Monfils est encore un joueur de tennis. Et même à l'approche de ses 40 ans, on peut compter sur lui pour vendre cher sa peau sur le court, histoire de prolonger un petit peu le bonheur d'être là.
2: Un bonheur partagé par le public. Hein.
16: Mais Gaël Monfils, il a toujours beaucoup donné sur le court. Et le public, ça, le ressent. Des grandes cavalcades, des coups venus d'ailleurs, des petits pas de danse, un sourire éclatant, le don de transcender les foules. Et cette capacité à toujours être le meilleur dans ce tournoi de Roland-Garros dont il a fait sa priorité depuis le début de sa carrière. Vous allez me dire que c'est la même chose pour tous les Français. Oui, d'accord, sauf qu'il y en a qui se retrouvent surtout intimidés par l'événement. Lui, c'est le contraire. Plus il y a de monde, plus il y a de bruit, plus le public l'attend, plus il répond présent.
0: Et surtout que Gaël Monfils, il a obtenu les meilleurs résultats de sa carrière à Roland-Garros.
16: Ouais, parce qu'en fait, on dit toujours que c'est un showman, etc. Mais il ne faut pas oublier les résultats quand même. Gaël Monfils, il a participé 18 fois à Roland-Garros. 40 victoires pour 17 défaites, c'est plus qu'honorable. 4 fois, il a atteint les quarts de finale. Une fois, il est même allé jusqu'en demi-finale. C'était en 2008, il n'avait que 21 ans à l'époque. Il avait perdu en 4-7 contre un certain Roger Federer. Ça prouve bien que c'est là qu'il peut se transcender. Je ne voudrais pas décourager Hugo Gaston avant de jouer ce soir, mais Gaël Monfils a joué 7 fois contre des Français à Roland-Garros. Il n'a jamais perdu.
0: Ah,
16: on va donc voir ce soir sur RMC et puis sur la radio digitale RMC 100% terre battue. Elle a été lancée hier au début du tournoi et c'est jusqu'à la fin.
0: Oui, les premières balles dès 11h et les dernières jusqu'au bout de la nuit avec cette night session de Gaël Monfils. Gaël Monfils, ce qui est intéressant aussi, c'est qu'il fait l'unanimité même chez les joueurs. Tout le monde salue son esprit, son côté showman. Pas forcément de résultats. On sait que les champions, ils respectent le palmarès aussi. Mais là, les champions, ils respectent aussi le côté showman de Gaël. Ah
16: bah, il l'adorait, quoi. Oui, je pense que ça va être une perte, effectivement, pour le circuit.
0: Et donc, il ne faut rien rater des matchs de Gaël Monfils. Et donc, dès le premier, ce soir.
2: Il est 6h50 et c'est l'heure de C'est déjà demain avec Anthony. Alors, on s'apprête à connaître une semaine particulièrement chaude. Elle a même déjà commencé. Et vous allez nous aider ce matin, Anthony, à nous rafraîchir un peu grâce à une innovation géniale qui va bientôt sortir, une canette qui se rafraîchit toute seule quand on appuie sur le bouton.
17: Innovation extraordinaire.
2: Ouais, génial. Parce qu'il y a la plage.
17: Mais pour la plage, pour les randos, quand vous avez le soda qui était au fond du sac pendant toute la journée et forcément il est plus très frais. Ou même quand on rentre à la maison, on rêve d'une boisson fraîche. On a oublié de les mettre au frigo, c'est quand même dommage. Et donc là, le principe de cette innovation, c'est une canette. Vous appuyez sur un bouton, il y a un bouton on-off comme sur les appareils électroniques. Et en quelques secondes, en une ou deux minutes, eh bien, elle va passer de la température ambiante à 6 à 7 degrés, c'est-à-dire la température idéale de dégustation pour une boisson fraîche. Alors comment c'est possible ? Eh bien en fait, à l'intérieur de cette canette, il y a une réaction chimique qui va se produire. Alors moi, j'ai un peu oublié le programme de physique-chimie du collège, je vous avoue, mais c'est ce qu'on appelle une réaction endothermique, c'est-à-dire qu'en fait, à l'intérieur de la canette, vous avez de l'eau dans la base de la canette qui va se mélanger à un composé salin qui est contenu dans les parois. Tout ça ne touche absolument pas la boisson, évidemment, mais ça va en gros aspirer la chaleur et ça va générer une fraîcheur très rapidement en l'espace, encore une fois, de 2 minutes max. Et vous vous retrouvez avec une boisson eh bien, qui est prête à déguster. Et vous avez même un petit autocollant. Alors, c'est comme un petit flocon de neige, vous savez, et qui va se colorer en bleu. Ça veut dire que la température est bonne et que vous pouvez ouvrir la canette et en profiter à fond.
0: Et ça sort cet été ? On peut déjà l'acheter ?
17: Alors, malheureusement, non. Pas encore. C'est pour ça, je vous donne un peu un faux espoir. Là, ça va bientôt arriver. C'est-à-dire qu'ils ont sorti des prototypes. Ils sont en discussion avec des grandes marques, donc Coca, Red Bull. Donc, on peut imaginer que ça va être industriel commercialisé assez rapidement, mais on n'y est pas encore. Alors, il y a encore des petits défauts à régler, d'abord parce que ça va coûter assez cher, en tout cas plus cher qu'une canette normale. Bah oui, il y a de la technologie à l'intérieur. Il y a aussi le fait que c'est un peu encombrant parce que toute la technologie, là, la réaction endothermique dont je vous parlais, ça prend un petit peu de place. Donc il y a un double fond en fait. Donc c'est une canette de 50 centilitres, mais vous avez que 33 centilitres à boire à l'intérieur. En revanche, l'intérêt, y compris l'intérêt écologique environnemental, est extrêmement intéressant puisqu'il n'y a plus du tout besoin d'électricité. Et donc on parlait effectivement à la plage. Moi je pensais aussi au festival. Pour le coup, vous n'avez pas forcément un accès à l'électricité. Et là, vous pourriez avoir des boissons fraîches à volonté.
2: Ça marche pour les humains ? On peut pas faire une canette autour réfrigérante.
0: Avec un bouton, vous avez une canette autour des listes d'argent.
2: J'aurais bien besoin d'une canette rafraîchissante, là.
3: Ça marche qu'une fois, du coup, on appuie sur le bouton, mais après, c'est fini.
17: Oui, après, ouais. C'est pas réutilisable. Elles sont recyclables, les canettes,
3: bien,
17: quand même.
3: Ça va.
17: Voilà.
0: C'est déjà
17: pas réutilisable.
0: On va demander à Christian s'il aurait bien besoin d'une de ces canettes. Il nous appelle de Toulon. Bonjour, Christian.
4: Bonjour, tout le monde. Bonjour.
2: Il fait déjà chaud, j'imagine, ce matin à Toulon, Christian.
4: Oh bah dehors, tout à l'heure j'avais 20 degrés, maintenant ça a dû monter un petit peu. Voilà, j'espère que vous m'entendez bien, j'ai mis le ventilo à fond, disons. Voilà.
2: Ah bah oui, oui. Alors on n'entend pas le ventilo, mais oui, on vous entend un peu de loin.
4: Bon, bah, ah oui.
2: Comment était la nuit, Christian? Comment vous avez fait pour essayer de vous rafraîchir un peu?
4: La nuit, ça va, écoutez, on s'habitue. Je veux dire, quand on est dans le sud, ça fait quelques années, moi ça fait 16 ans que je suis à Toulon. Donc je m'habitue, c'est vrai qu'il fait à l'intérieur... Regardez, ce matin, il fait 25. Mais voilà, on s'habitue à tout ça. De toute façon, moi, je n'ai pas de clim, de quoi que ce soit, parce que je déteste ça. Mais juste les ventilos, et puis un ventilo à vitesse réduite. Et puis, tout va bien. Voilà.
2: On s'habitue, mais un 25 mai, c'est un peu tôt quand même, non?
4: À 25 mai, oui, bah oui, mais bon, c'est pas de ma faute. Hein, si le réchauffement climatique, c'est pas dû à moi seulement. Hein, merci. Non, mais bon, on s'habitue. On a de la chance, je trouve, à Toulon. On n'a pas eu cet après-midi. On devrait avoir dans les 29, je crois, d'après ce que j'ai vu. Et puis, je trouve que c'est bien.
3: Oui, c'est pas le pire près de la Méditerranée. Hein. Ça va, près de la Méditerranée, c'est température quand même un peu plus classique. Hein.
0: Mais on dit souvent qu'il y a de l'air en plus.
4: Oui, tout à fait. On a la mer. J'ai la mer à 30 minutes, donc ça va à pied. Donc tout va bien. Voilà.
2: Bon, bah, merci Christian, souhaitez bon courage pour la journée, restez près du ventilateur. Hein.
4: Oui, bah, c'est ce que je fais, j'ai baissé les rideaux, etc. J'ai mis les parasols en place et tout va bien. Voilà. Bon,
2: vous avez entendu évidemment le conseil qu'on a rabâché toute la matinée. Évidemment, pensez à vous hydrater, même sans canette connectée. Vous hydratez, la bonne bouteille d'eau au frais. Il s'est hydraté ou pas, Mathieu Béliard,
0: ce matin? Je remercie Élise Dangean chaleureusement pour ce message envoyé à 4h59. Je compte sur toi pour faire monter la clim en studio. Merci beaucoup,
2: c'est
0: il
2: bon,
0: fait frais
2: hein
0: ici.
2: Fait frais, voilà.
0: Comment ça va le morning? Vous avez bien dormi déjà ou pas?
2: Très peu.
0: C'est un peu pas dur, facile, hein, c'est des ces petits moments où on est quand même content de travailler la nuit dans la clim au boulot. On verra pour la sieste cet après-midi. Vous, je vous pose la question au 32-16, est-ce que vous avez bien dormi? Et surtout, comment est-ce que vous faites pour contrer ce coup de chaud qui s'abat sur tout le pays? Tiens, partagez vos petits trucs, votre week-end prolongé en vigilance calicule dès le mois de mai. Clément vous attend au 32-16, vous écrivez sur le WhatsApp RMC au 06 12 424 424.
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5: Bonjour, bonjour à toutes et à tous et bon réveil avec RMC. Vous êtes dans Apolline Matin, lundi 25 mai, lundi de Pentecôte. Est-ce que vous travaillez aujourd'hui déjà ou est-ce que vous restez chez vous au frais aujourd'hui? Cela dit, parfois c'est au boulot qu'on a la meilleure clim. La femme du jour, c'est Géraldine Demory. Rebonjour Géraldine.
3: Bonjour Mathieu, bonjour.
5: On va vous retrouver régulièrement ce matin avec 13 départements en vigilance canicule.
3: On est même passé à 18 départements en vigilance jaune canicule.
5: On est à 18, toujours dans l'ouest?
3: Sur le nord-ouest et ainsi que Paris, la petite couronne.
5: Ok, ben je note 18 désormais et on vous retrouve dans un instant pour un point météo. En attendant, vous allez, vous, au 32-16, nous dire comment ça va chez vous, tout simplement. Est-ce que, où que vous soyez en France d'abord, est-ce que vous avez chaud? Est-ce que c'est dur? Est-ce que c'est correctement isolé, adapté chez vous? Et surtout, est-ce que vous avez bien dormi? Il est presque 7h du matin. Nous ne sommes pas prêts, dit mon invité à 7h40, François Gemène, expert du GIEC, prof à HEC. Mais déjà, vous intervenez, vous êtes agriculteur, tiens. Vous travaillez dans le bâtiment, ça ressemble à quoi votre journée, la semaine qui arrive, les compétitions sportives? On en a parlé dans nos journaux aujourd'hui, cette saison. Vous avez vu des gens en souffrance, vous avez peut-être connu des annulations près de chez vous. J'attends vos témoignages au 32-16 ce matin, n'hésitez pas. Deux autres débats, le parti pris à 7h10 avec la Ligue contre le cancer, qui veut bannir la cigarette électronique de tous les espaces sans tabac, les parcs, les plages, les jardins, les abribus. Est-ce qu'il faut invisibiliser la vape? Oui, répondent 7 Français sur 10 dans un sondage qu'on révèle en exclusivité sur RMC. Et puis on est lundi, le lundi c'est Louis Sarkozy à 7h50, la voix de droite qui va défendre la GPA, la gestation pour autrui. Alors Gabriel Attal veut en faire un débat de la présidentielle, ça crispe dans son propre camp le débat, vous y prenez part si vous le souhaitez, au 32-16 ou sur le WhatsApp RMC 0612 424 424. Dans un instant le journal de 7h avec Thibaut Texer, mais d'abord la météo Géraldine. Alors Géraldine, on en parlait, c'est simple, il n'a jamais fait aussi chaud au mois de mai.
3: Jamais. Hier, on avait égalé la journée la plus chaude. Aujourd'hui, on va exploser vraiment les records. Donc, on en parlait, hein, 18 départements, vigilance jaune canicule. Cette vigilance qu'on n'avait jamais vue avant un 15 juin auparavant. Des températures qui ne baissent pas la nuit. Ça, c'est quand même aussi quand même très surprenant avec des températures qui dépassent parfois les 20 degrés près de la côte atlantique. On a 25, par exemple, du côté de Biarritz ce matin. Cet après-midi, on sera 10 à 13 degrés au-dessus des normales de saison. On attend 36 degrés à La Rochelle, 35 à Bordeaux, à Nantes, à Bourges, 34 à Paris, à Toulouse, 33 pour Lyon ou Brest, 31 à Lille comme à Marseille, 26 à Ajaccio et ça va durer. C'est là aussi que cet épisode est particulièrement remarquable. Il est très précoce, il est très intense et il va durer puisque demain on aura vraiment les mêmes températures. Il faudra attendre dimanche pour qu'on commence à respirer un petit peu mieux.
5: Très bon réveil à toutes et à tous. Vous êtes sur RMC, il est 7h.
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5: Ouais, le journal, c'est avec Thibaut Texer. Bonjour Thibaut.
8: Bonjour Mathieu, bonjour à tous. La mort d'un adolescent de 12 ans à Rennes, retrouvé sans vie à proximité d'un fleuve, un linge serré autour de son cou. Une enquête pour meurtre a été ouverte, nous serons sur place dans ce journal. Si vous avez eu chaud hier, ce sera pire aujourd'hui. De nouveaux records sont attendus, 18 départements sont en vigilance jaune. C'est une première pour un mois de mai. Et dans ce contexte, attention au risque de noyade après un week-end particulièrement meurtrier. Et l'Argentine qui retient son souffle après la blessure de Lionel Messi cette nuit à 3 semaines de la Coupe du Monde.
5: Le choc ce matin à Rennes.
8: Là où un adolescent de 12 ans a été retrouvé mort hier au bord de la Vilaine avec autour de son cou une serviette de bain mouillé. À Rennes ce matin en direct, Martin Lange, correspondant à RMC en Bretagne. Vous vous trouvez, Martin, à proximité des lieux où le corps de ce jeune garçon a été retrouvé et le mystère plane toujours ce matin sur cette sombre affaire.
9: Oui Thibault, hein, c'est un pêcheur qui a donné l'alerte hier un peu avant 17h après avoir entendu les cris d'un enfant. Sur place, les secours découvrent un adolescent de 12 ans, une serviette de bain mouillée nouée très serrée autour de son cou. Il tente de le réanimer sans succès. Les circonstances de son décès restent à éclaircir, mais cette serviette intrigue les enquêteurs. Est-ce un jeu qui a mal tourné, un acte volontaire? Selon le procureur de Rennes qui s'est rendu sur place, l'intervention d'un tiers fait partie des hypothèses. D'ailleurs, durant toute la soirée, des policiers en nombre étaient présents sur place pour faire des constatations, dénicher des témoins. Une grande tente avait d'ailleurs été installée pour accueillir la police scientifique sur les bords de la Vilaine, là où le corps de l'adolescent a été découvert près d'une promenade très empruntée par les Rennais à quelques minutes seulement du centre-ville. Une enquête pour meurtre a été ouverte. Elle a été confiée à la division de la criminalité organisée et spécialisée de Rennes.
8: Martin Lange, en direct de Rennes ce matin pour RMC.
5: Nouveau coup de chaud en perspective aujourd'hui.
8: Conséquence de ce dôme de chaleur en provenance du Maroc, Géraldine vous en parlait il y a quelques minutes, on devrait battre des records encore après ceux d'hier. Plus de 30 degrés en Normandie, en Charente-Maritime et aussi en Bretagne. Historique aussi, c'est 18 départements au Paris, sa petite couronne et le Nord-Ouest en vigilance jaune. À la canicule ce matin, basé sur des seuils d'été, c'est du jamais vu en cette période de l'année. On attend 33 degrés aujourd'hui du côté de Brest et sur la pointe bretonne. Inès Zegloul, on n'est pas forcément préparé à ce genre de coup de chaud.
10: En quittant son appartement en fin de journée, Juliette, 88 ans, a suffoqué.
11: Comme à ses cheveux, la figure, quoi. L'air chaud.
10: Assise sur un banc, Josette, d'un an sa cadette, cherche désespérément un peu d'ombre.
12: Ah, il fait trop chaud. On n'est pas habitué déjà en Bretagne à voir cette chaleur-là. Enfin, on n'a jamais aussi chaud au mois de mai. Quand j'étais plus jeune, ça allait, mais plus maintenant.
10: Et dans le parc, devant la gare, les places abritées du soleil sont prisées. Marie en a trouvé une sous un arbre pour faire goûter sa fille de quelques mois.
13: Chez nous, il fait encore plus chaud. On essaye de se refroidir comme on peut. On se met à l'ombre, on met des chapeaux. On sort un peu plus tard. Là, on a attendu 16h30. On fait au mieux pour... Rester au frais.
10: En quelques jours, les températures ont quasiment doublé dans une ville pas toujours adaptée pour ces conditions. Océane est étudiante.
14: C'est arrivé d'un coup, on s'y attendait pas et là il fait vraiment chaud. On dit que c'est un peu le village gaulois où il fait toujours chaud ailleurs mais pas à Brest. C'est pas forcément adapté. Enfin, c'est beaucoup de béton et ça absorbe la chaleur.
10: Et ça devrait durer. Selon Météo France, le mercure va dépasser les 30 degrés jusqu'à mercredi inclus.
8: Et pour se rafraîchir, vous êtes nombreux à chercher des points d'eau. Attention, la vigilance est de mise après plusieurs noyades mortelles ce week-end. Deux nageurs ont été tués en Gironde, emportés par des baïnes. Dans le Bas-Rhin, une femme s'est noyée dans un étang. Hier, une autre personne est morte dans les eaux du Loir, près d'Angers. Samedi, c'est un jeune garçon de 17 ans qui s'est noyé en Seine-et-Marne, aspiré, Solène Leroux, par le courant.
18: Trois jeunes se baignent vers 14h ce samedi près du barrage de Boissy-la-Bertrand en Seine-et-Marne. Le maire Olivier Delmer.
22: Un des jeunes s'est approché trop près du barrage et a été emmené aspiré par ce qu'on appelle la lame de fond en aval du barrage.
18: Le corps de l'adolescent de 17 ans est récupéré quelques heures plus tard par les pompiers. Dans cette zone, des panneaux, des barrières interdisent clairement la baignade car même si cette commune est endeuillée pour la première fois, l'endroit est bien connu, notamment des jeunes lors des fortes chaleurs. Olivier Delmer appelle à la vigilance.
22: Même si s'approcher de l'eau, ça fait du bien parce que ça rafraîchit. C'est vraiment la prudence et ne pas faire des gestes inconsidérés. L'accident est tellement vite arrivé.
18: L'élu va échanger à nouveau avec Voies Navigables de France qui gère aussi cette zone afin de la sécuriser davantage. Voies Navigables de France qui a de nouveau averti la semaine dernière de la dangerosité des baignades près des écluses, des barrages et dans les cours d'eau non aménagés alors que le nombre de noyades a fortement augmenté l'an passé en France.
8: Et par cette chaleur prudente, si vous faites de l'exercice en extérieur, le ministère des Sports appelle à la vigilance après la mort d'un coureur victime d'un malaise cardiaque sur une course à Paris, l'interruption d'un autre événement sportif dans le Val-de-Marne durant lequel une dizaine de coureurs ont été pris de malaise et hospitalisés. Faut-il interdire le vapotage là où il est interdit de fumer une cigarette, sur les plages, dans les parcs, les abribus ou encore les écoles? C'est ce que réclament 7 Français sur 10 selon un sondage OpinionWay pour la Ligue contre le cancer. RMC vous dévoile en exclusivité ce matin.
5: Alors vous vapotez, vous dites-le nous au 32-16 ce matin. Nouvelle possibilité de réduire le terrain où vous pourriez vapoter, les parcs, les jardins, les espaces publics. Si vous n'êtes pas vapoteur, est-ce que vous êtes incommodé par la vape? Là aussi, vous avez la parole au 32-16 ce matin, n'hésitez pas. Il est 7h05, la baisse des cours du pétrole.
8: Sous les 100 dollars, avec en toile de fond l'espoir d'un accord de paix entre Américains et Iraniens, toujours possible ce lundi. C'est ce que dit ce matin Marco Rubio, le chef de la diplomatie américaine, se montrait déjà optimiste hier, refroidi pourtant par Donald Trump, qui appelait ses négociateurs à ne pas se précipiter. Le temps joue en notre faveur, dit Donald Trump, qui réclame un accord sérieux, Marion Gauthier.
23: Dans un premier temps, prolonger le cessez-le-feu, dégeler certains actifs iraniens dans des banques étrangères et pour l'agence de presse iranienne Fars, le protocole prévoirait aussi de lever des sanctions sur le pétrole pour permettre à l'Iran d'exporter à nouveau. Souplesse temporaire pendant que les négociations continueraient sur deux points principaux. Le détroit d'Hormuz, d'abord. Sa réouverture fait partie de l'accord, affirme le président américain, quand des sources iraniennes précisent qu'il resterait contrôlé par l'Iran. Le nucléaire, ensuite, pour Trump, pas d'accord de paix sans promesse de démantèlement du programme nucléaire iranien et sans transfert du stock d'uranium enrichi. C'est en tout cas ce qu'il a promis à Israël. L'accord potentiel Iran-États-Unis acterait surtout de futures négociations dans un délai de 60 jours.
8: Une nouvelle journée Roland-Garros, peut-être la dernière de la carrière de Gaël Monfils face à Hugo Gaston, deux des neuf Français attendus porte d'Auteuil ce lundi, à suivre sur RMC et sur la radio digitale. 100% terre battue hier, Quentin Alice et Valentin Royer se sont qualifiés pour le tour suivant sur les 12 tricolores qui étaient engagés.
0: Petite alerte cette nuit pour Lionel Messi, l'Argentin de l'Inter Miami est sorti, semble-t-il, blessé.
8: Virginie Fulpin nous rejoint ce matin. On ne connaît pas à cette heure la nature de la blessure de Lionel Messi, mais ce n'est pas une bonne nouvelle pour l'attaquant à 3 semaines de la Coupe du Monde.
1: Et toute l'Argentine retient son souffle. Chaque geste est décortiqué quand on est aussi près d'une Coupe du Monde. Encore plus quand il s'agit de Lionel Messi, l'homme aux 8 ballons d'or. C'est lui qui a demandé à sortir prématurément du terrain cette nuit à la 73e minute du match entre son club de l'Inter Miami et le Philadelphia Union. L'attaquant se tenait la jambe gauche avant de demander à être remplacé. Il a reçu des soins au bord de la pelouse. Il a eu une conversation avec son entraîneur. Mais plusieurs vidéos sur les réseaux sociaux le montrent ensuite marcher normalement dans le tunnel vers les vestiaires. Alors, difficile de se faire une idée précise de ce dont souffre Lionel Messi avant d'avoir les conclusions des médecins. Le plus probable, c'est qu'il ait préféré être prudent et sortir pour éviter tout problème sérieux. Mais Lionel Messi aura 39 ans dans un mois. Même une petite blessure peut être problématique pour une Coupe du Monde. En plus, l'Argentine commence la compétition le 17 juin par un match assez compliqué face à l'Algérie.
8: Et la Coupe du Monde, elle sera à vivre, bien évidemment, sur RMC. En NBA, avec 33 points marqués, Victor Wembanyama permet au San Antonio Spurs d'égaliser de partout en finale de conférence Ouest face à Oklahoma City. Et puis à 5 jours de la finale de la Ligue des Champions entre Paris et Arsenal, il n'y aura pas de parade sur les Champs-Élysées en cas de sacre pour le PSG. Des raisons de sécurité sont évoquées. Une célébration sur le Champ de Mars face à la Tour Eiffel serait dans les tuyaux, selon les informations d'RMC Sport.
0: Merci beaucoup Thibaut Texer. C'était le journal de 7h. On va accueillir Thierry et Anthony ce matin au sujet... Eh bien, du temps qu'il fait, de la chaleur qui s'abat sur tout le territoire. Thierry est en ligne avec nous d'abord. Bonjour Thierry.
2: Bonjour.
0: Alors Thierry, vous êtes en Charente-Maritime. Oui. Charente-Maritime qui ne fait pas partie des départements en vigilance. Cela dit, j'ajouterai une vigilance particulière pour vous. Thierry, il est couvreur.
2: Oui.
0: Donc vous êtes sur les toits toute la journée.
2: Oui. On n'est pas en vigilance, mais il y a quand même fait 36 hier.
0: Oui.
2: 33 vendredi, ça commence à cogner.
0: Donc et vous travaillez aujourd'hui?
2: Oui. Ouais. Oui, je travaille. Faut bien le faire un jour ou l'autre. Donc, mon patron a choisi ce jour-là. Tant pis.
0: Est-ce que c'est adapté? Est-ce que vous commencez plus tôt? Est-ce que vous faites plus de pauses?
2: Si on peut commencer plus tôt, parce que bon, il y a des gens qui n'aiment pas qu'on débarque à 6h du matin, mais on commence plus tôt. En ayant la chance de travailler dehors, on prend le tuyau d'arrosage du client ou le robinet, puis on mouille le t-shirt, puis on le renfile mouillé. Donc ça fait une sensation de fraîcheur qui dure une demi-heure, donc on redescend régulièrement pour faire ça.
0: Vous trempez le t-shirt et ça tient une demi-heure, quoi.
2: Ah oui, à peu près. Après, il est tout sec, mais on recommence.
0: Bon, Thierry, faites attention, hein.
2: Oui, il n'y a pas de souci.
0: Il n'y a pas de galère au niveau des... Je pense aux collègues, etc. Vous n'avez pas vu des... Parce que parfois, on prend un coup de chaud aussi. Hein. On est sur les toits,
2: Bah, moi, personnellement, je sais que j'ai des coliques tous les jours quand il fait ce chaud comme ça. Même si je bois, même si... on fait attention. Les clients sont sympas. Ils nous offrent à boire. Non. Notre bâtiment, je pense que les gens...
0: Oh, je salue tous vos collègues à travers vous, Thierry, tous vos collègues du bâtiment qui sont à l'écoute d'RMC ce matin, particulièrement ceux qui vont bosser. Et puis si c'est pas aujourd'hui, lundi de Pentecôte, le reste de la semaine, c'est pas beaucoup mieux. Merci Thierry, on va accueillir Anthony qui est dans les Alpes-Maritimes. Alors comme disait Victor tout à l'heure, au bord de la mer, il y a un peu d'air quand même.
4: Eh oui.
0: Anthony, vous réjouissez ce matin. Vous avez combien? Bonjour Anthony.
6: Bonjour.
0: Vous avez combien ce matin?
6: Ouais, je sais pas, il doit faire 21, là, on est bien, hein.
0: Bah, 21, ça va, quand même.
6: On est frais, je suis face au soleil, moi.
0: Ça doit vous faire bizarre de voir le reste de la France. Comment?
6: Je suis au bord de la mer, je pense que vous entendez la mer.
0: Anthony, ça doit vous faire bizarre de voir le reste de la France qui a très chaud et vous, dans les Alpes-Maritimes, d'être un peu plus au frais pour une fois.
6: Non, pas du tout. J'ai l'habitude d'être au chaud. Ni au frais, ni au chaud, c'est pareil pour moi, hein.
0: Écoutez, Anthony, vous êtes aide à domicile, vous travaillez aujourd'hui?
6: Non, je suis en repos.
0: Donc repos, plage, quoi.
6: Une plage, ouais, vite fait le matin, parce qu'après, j'arrête, moi.
0: Ouais.
6: Il fait trop tôt, je rentre à la maison et je reviens avec moi. Ouais,
0: quand même. Ah, mais Anthony, vous avez bien raison, et c'est comme ça l'occasion aussi de rappeler à tous nos auditeurs ce que l'on connaît en ce moment. Pardon, Anthony?
6: faut juste se protéger. À Nice, on a l'habitude, mais voilà, tranquille.
0: Non, mais bien sûr, vous avez plus l'habitude, c'est sûr, que les départements du Nord-Ouest qui sont en vigilance, et encore une fois, des vigilances jaunes qui sont basées sur les stats de l'été. Géraldine va tout nous expliquer, mais on est vraiment dans un phénomène exceptionnel. Donc, si vous pouvez, mettez-vous au frais, bien sûr, prenez soin de vous. On est là aussi pour vous accompagner. Vous restez tranquillement à la maison avec RMC ou RMC Story, et tout se passera bien. Si vous avez la chance d'avoir un logement correctement isolé, encore faut-il que ce soit correctement isolé. 7h12 sur RMC. Un chiffre exclusif RMC ce matin, 7 Français sur 10 qui sont favorables à une interdiction du vapotage dans les espaces sans tabac, les plages, les arrêts de bus, les abords des écoles. Est-ce que vous êtes incommodé par le vapotage des autres? Vous vapotez vous-même? Est-ce que vous craignez de nouvelles interdictions? On vous attend au 32-16. Docteur Emmanuel Ricard, bonjour.
4: Bonjour.
0: Vous êtes le directeur de la prévention pour la Ligue contre le cancer. Il faut invisibiliser la vape comme on l'a fait pour le tabac. C'est votre parti pris dans une minute sur RMC et RMC Story.
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7: Il est 7h15 sur RMC et RMC Story. Faut-il bannir le vapotage au même titre que la cigarette classique? Bonjour Emmanuel Ricard.
8: Bonjour.
7: Vous êtes médecin en santé publique, directeur de la prévention pour la Ligue contre le cancer. Et c'est votre chiffre qu'on dévoile en exclusivité ce matin sur RMC. 7 Français sur 10 favorables à l'interdiction de la vape dans les espaces aujourd'hui sans tabac. La plage, les abribus, les abords des écoles. Votre parti pris ce matin, il faut invisibiliser le vapotage. La clope électronique, on l'a trop banalisée pour qu'il faille réduire sa visibilité aujourd'hui?
8: Bah oui, puisque on a en fait deux types de publics. On a les fumeurs, pour qui la cigarette électronique peut être un moyen pour soit substituer la nicotine sans les effets de la cigarette, soit faire le sevrage. Par contre, on a une population qui est la population jeune, qui de plus en plus consomme. Les derniers chiffres sont 9,5% fument ou vapotent. La crainte qu'on a, c'est qu'on soit en retard d'une guerre et que ce qu'on a gagné sur la cigarette classique, on est en train de la perdre sur le vapotage.
7: Vapotage, on parle de gamins qui n'étaient pas des fumeurs de cigarettes auparavant.
8: Voilà.
7: C'est ça que vous décrivez. Pour vous, l'ANSES est venu le dire, la cigarette électronique n'est pas si inoffensive. Mais pour vous, fumer des cigarettes et vapoter, c'est pareil?
8: C'est pas pareil. C'est pour ça que je dis, en réduction des dommages pour des fumeurs, ça peut être intéressant, en attendant de s'arrêter complètement. Par contre, commencer pour des jeunes qui n'ont jamais utilisé ces produits, on a des risques de cancer, on a des risques respiratoires, on a des risques cardiovasculaires. Et le problème aujourd'hui, et c'est ce que démontre l'ANSES, c'est qu'on peut pas dire que c'est anodin.
7: Alors, on a évidemment beaucoup d'appels ce matin sur la chaleur et le temps qu'il fait, mais on a aussi pas mal de messages sur le WhatsApp RMC sur cette question qui fait débat, la cigarette électronique. Est-ce qu'elle vous incommode? Dites-le nous au 3216. On a un vapoteur, je crois, dans vos messages.
9: On a Emmanuel, tout à fait ancien fumeur, et qui nous dit: quand j'étais fumeur, j'étais déjà pour l'augmentation du prix des cigarettes, j'étais aussi pour les interdits. Donc, c'est pas un ancien fumeur de mauvaise volonté, je dirais. Il a arrêté grâce à la vapoteuse, nous dit-il. Et il nous dit: cette interdiction pour la vapoteuse, cette éventuelle interdiction, j'ai peur et je pense que beaucoup d'autres qui voudront faire l'effort d'arrêter auront du mal. Je pense que trop d'interdictions, ce serait contre-productif.
7: Et on avait parlé aussi de cette association Contrefeu qui réclame le paquet neutre pour les produits de vapotage, l'interdiction de la vente en ligne. Avec toutes ces mesures qu'on est en train d'imaginer, vous craignez pas qu'on décourage ceux qui seraient en train ou qui voudraient arrêter de fumer la cigarette classique?
8: La question qui est évoquée, c'est la question de la liberté. On sait qu'aujourd'hui, l'industrie du tabac, elle cherche à capter à nouveau de l'ordre de 200 000 nouveaux consommateurs, et que le piège, c'est la vapoteuse, dans la mesure où on la présente comme un outil anodin, comme quelque chose de fun, quelque chose avec ses arômes, au contraire...
7: Presque trop glamour.
8: Trop
7: quoi.
8: Glamour, voilà.
7: Glamour.
8: On voit aujourd'hui, avec ce qui se passe avec les influenceurs, au moment on a une vraie glamourisation qui est faite pour capter ce nouveau public.
7: Alors cela dit, vous parliez de l'industrie. Il y a une question qui se pose aussi sur l'impact de la culture et du cinéma en particulier. Alors ça, c'est des débats qu'on a depuis un demi-siècle, sur la clope au cinéma, etc. Mais on observe un retour en force de la cigarette classique, cette fois, docteur, dans les films, les séries, sur les réseaux, la clope au bec des stars. La moitié des 15-25 ans disent que ça leur donne envie de fumer. Tout ça, c'est du lobbying, c'est du travail de l'industrie du tabac.
8: Tout ça, c'est des vraies stratégies de marketing pour repositionner les produits, avec du placement de produits avec ces influenceurs, en essayant de contourner la loi Evin, puisqu'aujourd'hui, il est interdit de faire de la publicité pour les produits du tabac.
7: Oui, mais une star qui pose avec une clope sur Instagram, c'est pas la même chose.
8: Une star, si c'est sa propre consommation, Oui, sauf que là, c'est des gens qu'on paye pour faire de la même façon qu'on va vous payer pour des produits de beauté, pour des bijoux ou pour de la voiture.
7: Bien sûr. J'ai une dernière question qui est un peu déconnectée, mais je ne sais pas si vous avez suivi ça, parce qu'on parle de la nicotine que l'on fume ou que l'on vaporise, mais il y a aussi l'interdiction française des sachets de nicotine, les snus, sachets à mâchouiller, à poser sur la gencive, qui sont utilisés depuis des siècles, c'est traditionnel en Scandinavie. Et il y a le ministre suédois du commerce qui dit « C'est comme si nous, on vous interdisait la baguette ou le vin, la Suède est furieuse ». Que répond le médecin au ministre du commerce suédois?
8: Ben, c'est toujours le même problème. Le snus, il y a deux types de snus. Il y a le tabac à chiquer.
7: Oui, mais ça, je crois que c'est déjà fini. On sait
8: que ça donne des cancers de la bouche, des cancers de la langue, des cancers des gencives. Par contre, les sachets de nicotine, on sait que ça participe à la dépendance de la même façon. Et je rappellerai que le précédent directeur de Sanko, donc la direction santé au niveau de la Commission européenne, est tombé parce que les Suédois avaient essayé de placer le snus et avaient dit qu'il était payé. Un de ses proches, son cousin, était payé.
7: Donc tout ça, c'est des choses organisées.
8: Le snus,
7: la cigarette dans le cinéma, etc.
8: C'est les mêmes produits qui résistent. Et c'est une question de provoquer de la dépendance.
7: Il faut arrêter de banaliser la cigarette électronique. Il faut l'invisibiliser, dites-vous, docteur Emmanuel Ricard. Merci beaucoup.
8: Merci.
7: Directeur de la prévention pour la Ligue contre le cancer. J'attends les réactions de nos auditeurs nombreux, nombreuses au 3216 et sur le WhatsApp RMC, le 0612 424 424. Il est 7h21. Et dans un instant, on va remonter l'histoire avec vous, Arthur Chevalier, l'historien d'Apolline Matin. Bonjour Arthur.
10: Bonjour Mathieu.
7: Arthur, les descendants du dictateur italien Benito Mussolini n'ont pas du tout honte de leur nom de famille.
10: En télé-réalité, football politique en Italie, les Mussolini sont partout. Il y en a même un qui a pris le nom de Jules César.
7: Et puis à 8h30 dans le face-à-face, Alain Bauer, professeur émérite de criminologie, qui répondra aux questions de Marie Chantré. Dans 5 minutes, Arnaud Demange vient pirater l'interview. Puis à 8h50, vous le savez, face à Canteloup, il n'y a pas de jour férié pour Nicolas. Face à Canteloup à 8h50 sur RMC. Vous ne bougez pas, on se retrouve dans moins de 55 secondes.
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7: Il est 7h23 sur RMC et RMC Story. Quand l'histoire éclaire notre actualité avec vous, Arthur Chevalier. Rebonjour Arthur.
10: Bonjour Mathieu.
7: En Italie, c'est la petite fille de l'ancien dictateur Benito.

0: 1945, donc plus de 20 ans quand même, et qui est mort fusillé à la fin de la Seconde Guerre mondiale après avoir été l'allié d'Adolf Hitler.
1: Alors, malgré son nom, Alessandra Mussolini n'a pas hésité à se lancer elle-même en politique.
0: C'est mieux que ça, Mathieu, puisqu'en fait, ça l'a beaucoup servi. Hein. Elle se lance dans les années 1990. Alors, son engagement avait le mérite d'être clair dès le début, puisqu'elle milite tout de suite dans un parti néo-fasciste qui s'appelait le Mouvement Social Italien. Alors, elle va ensuite se rapprocher de Silvio Berlusconi. Et sa carrière sera plutôt honorable, puisqu'elle a quand même été députée, sénatrice et députée européenne.
1: Alors, elle faisait aussi beaucoup parler d'elle avec des esclandres médiatiques.
0: Oui, Mathieu, ça a été très très loin. En 2006, elle participe à un débat sur la RAI. La RAI, c'est une des grandes chaînes de télé italienne. Et face à elle, en plateau, c'est un candidat de gauche et transgenre. Et alors qu'on reprochait à Alessandra Mussolini d'être fasciste, elle lâche la phrase suivante, je vous cite la phrase... Il vaut mieux être fasciste qu'homosexuel. Ah oui. L'indignation avait été totale.
1: Ah oui, bon. Et Alessandra Mussolini a aussi un fils qui lui est très médiatisé aussi.
0: Et oui, son fils c'est Romano Mussolini, qui est l'arrière-petit-fils de Benito Mussolini. Hein. Et alors lui, il est joueur de foot, mais comme sa maman, il est très fier de porter le nom de Mussolini. C'est d'ailleurs ce nom qui est floqué sur son maillot. Actuellement, il est en prêt au club de Cremonese, mais son club de rattachement, c'est la Lazio de Rome. Oui. Et la Lazio de Rome, évidemment, on sait tous que historiquement, c'est un club connu pour sa proximité avec le fascisme depuis les années 70, avec des groupuscules de supporters d'extrême droite complètement fanatisés.
1: Il y a d'autres membres comme ça, c'est cette famille-là. Il y a d'autres membres de la famille Mussolini qui sont engagés
0: c'est,
1: comme
0: c'est
1: ça.
0: C'est Carlation fasciste, bien sûr. Rachele Mussolini, autre petite fille du dictateur, a été élue conseillère municipale de la ville de Rome en 2021, avec d'ailleurs une très grosse participation, sous les couleurs du parti de Giorgia Meloni, Fratelli d'Italia, qui au début était aussi un parti néo-fasciste, quand même, rappelons-le. Et c'est pas fini, il y a un autre Mussolini qui a essayé de s'engager aux politiques. Et alors attention, il ne s'appelle pas n'importe comment, son nom complet, c'est Caio Giulio Cesare Mussolini. Donc en fait, c'est Caius Julius César Mussolini. Donc oui, en plus de Mussolini, il porte le nom de Jules César. Cet autre arrière-petit-fils de Mussolini s'est présenté en 2019 aux élections européennes, sur une liste d'extrême droite, évidemment lui aussi, mais sans être élu. Bref, force est de constater que le nom Mussolini a encore plutôt la cote en Italie, ce qui n'est quand même pas anodin.
1: Non, c'est pas anodin. Merci beaucoup Arthur Chevalier, l'historien d'Apolline Matin. Une chronique qu'on retrouve et qu'on partage via l'application RMC. Il est 7h26.
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1: Et bon, bonjour Arnaud Demanche.
4: Bonjour Mathieu Béliard.
1: À 8h30 tout à l'heure sur RMC et BFM TV, l'invité du face-à-face, c'est Alain Bauer.
4: Et oui, le Thomas Magnum de la politique, il arrive avec sa belle moustache comme Victor Porcher. Sauf que lui, il arrive en Ferrari qu'il a pu s'acheter grâce au droit d'auteur des 150 bouquins qu'il écrit chaque année à la Bauer. C'est l'homme qui sait tout, c'est lui qui a écrit Wikipédia, c'est lui qui réactualise Google. J'ai demandé à ChatGPT de me résumer la crise iranienne, il m'a répondu « Eh oh, il n'y a pas marqué Alain Bauer ici ». D'ailleurs, Alain Bauer n'utilise jamais l'intelligence artificielle. Non. Ça le ralentit, Mathieu. On va parler de l'Iran. Selon Donald Trump, un accord se rapproche grandement. Que de chemin parcouru, hein ? Merci, Donald. Parce que rendez-vous compte, avant cette guerre, le régime des Mollahs terrorisait sa population et l'Iran avait de l'uranium enrichi pour fabriquer une bombe et peut-être détruire Israël. Et bien maintenant, le régime des Mollahs terrorise sa population et l'Iran a de l'uranium enrichi pour peut-être fabriquer une bombe et peut-être détruire Israël. Voilà. Sauf qu'en cas d'accord, attention, le détroit d'Ormuz sera en vert. Et ça, c'est une avancée parce qu'avant la guerre, il était ouvert. Alors, il y a 3 jours, Trump voulait écrabouiller l'Iran. Après, il a dit qu'il allait signer un super deal. Maintenant, il est plus sûr de signer. Ça doit être tellement relou d'habiter avec lui. Il dit tout et son contraire en permanence. Dans l'intimité, ça doit être un enfer pour Melania. Il doit venir la voir. Oh, Melania, je t'aime. Non, je te déteste. Very bad person, very bad. Faisons l'amour. Non, va faire la vaisselle. T'es super belle. T'es horrible, tu ressembles à rien, le zinzin. Et justement, grâce à Alain Bauer, tout, vous saurez, tout le zinzin. Alors j'ai zappé aussi sur CNews pour en savoir plus. Et ces derniers mois, vous avez vu, il y a une nouvelle chroniqueuse qui monte. Xenia Fedorova, l'ancienne directrice de Russia Today, le média du Kremlin, c'est-à-dire une des pièces maîtresses de la propagande russe, a son rond de serviette chez Pascal Pro. Xenia Fedorova, bonjour. Alors Xenia, que pensez-vous de cet accord Iran-États-Unis? Allô? Oui, excusez-moi Vladimir, je suis avec Pascal Pro qui me pose une question. Non, c'est un journaliste. Non, il ne faut pas le tuer, il est super. C'est un peu le Francis Lalanne de l'information. Pascal, vous disiez? Oui, l'accord Iran-États-Unis, Xenia. Ah oui, eh bien je pense que le imposteur de

0: Kiev, le clown nazi ukrainien, devrait rendre les armes. Sinon, nous continuerons à nous défendre pacifiquement en envoyant des missiles de croisière sur les civils. Vous avez vu ce qu'il nous force à faire ? Mais elle a raison, elle a raison ! Mais donc sur l'Iran, Xenia, je vous ai posé une question. Tu me poses pas de questions. Mais évidemment, mais vous avez raison, tout à fait. C'est pour ça qu'il a sa carte de presse, Pascal. Voilà, qu'on soit d'accord avec Vincent Bolloré ou au contraire d'accord avec Poutine, il ne lâche rien. Rendez-vous à 8h30 avec Alain Bauer. On fait comme ça ?
1: On fait comme ça, merci beaucoup Arnaud. On se retrouve tout à l'heure à 8h15. À tout de suite sur RMC, RMC Story, la météo et le journal.
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1: Géraldine Demory, on est dans un moment historique sur le mois de mai. Là.
8: Complètement, c'est une situation complètement inédite. On n'a jamais vu ça sur un mois de mai. Avec cette vigilance canicule, vigilance jaune, sur 18 départements du Nord-Ouest, hein, incluant Paris, les températures qui sont restées très élevées ce matin, on dépasse encore les 20 degrés hein, sur l'Atlantique. Cet après-midi, on devrait atteindre les 36 degrés à La Rochelle, 35 à Bordeaux, Nantes, 34 à Paris, 33 à Lyon, à Brest, 31 à Lille, à Marseille, 26 pour Ajaccio. On va battre énormément de records de chaleur hein, pour aujourd'hui et on va vivre la journée la plus chaude qu'on ait jamais vue pour un mois de mai.
1: Il est 7h31 sur RMC.
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1: Un nouveau journal avec Thomas Becker. Bonjour Thomas.
9: Bonjour Mathieu et bonjour à tous. La France sous un dôme de chaleur. Une centaine de records de température sont tombés hier. Gros risque de noyade. Nous serons en Gironde où deux baigneurs sont morts emportés par le courant. C'est un témoignage RMC ce matin. Un proche du beau-père des deux enfants abandonnés au Portugal. Il l'a côtoyé et dresse un portrait troublant. Vous l'entendrez. Direction Roland-Garros. À la fin de ce journal, les fans n'attendent qu'une seule chose. Gaël Monfils sur le central ce soir. Ce sera peut-être son dernier match.
1: C'est une première pour un mois de mai. 18 départements placés en vigilance jaune canicule par Météo France.
9: Oui, l'ouest du pays est particulièrement touché. La vague de chaleur va se poursuivre cette semaine. Alors forcément, les baigneurs sont nombreux et les premiers drames ont eu lieu hier. Pierre Bourgès, vous êtes en direct avec nous ce matin. Vous êtes notre correspondant en Gironde. Gironde où des baigneurs ont été emportés par des baïnes dans ce département, Pierre.
10: Exactement. Au total, 31 baigneurs se sont fait emporter par les courants de baïnes selon la préfecture de la Gironde et deux sont morts noyés au Cap Ferré et à Lacanau. Les baïnes, on le rappelle, ce sont ces petits bassins qui se forment entre la plage et un banc de sable qui se jette dans l'océan. L'eau y est souvent d'apparence plus calme et plus chaude, mais à marée basse, quand le bassin se vide, eh bien, cela crée un courant extrêmement fort qui vous emporte vers le large. C'est à ce moment que l'on peut paniquer, s'épuiser et risquer de se noyer. Depuis jeudi, pourtant, la préfecture du département avait déclenché l'alerte aux baïnes pour rappeler la dangerosité de ce phénomène. Des actions de sensibilisation sur les plages devraient donc se multiplier dès aujourd'hui. On le rappelle, la règle d'or sur la côte atlantique, c'est de se baigner dans les zones surveillées entre les drapeaux jaunes et rouges. Et alors, si jamais vous êtes pris dans une baïne, on le rappelle, ne luttez pas contre le courant pour tenter de revenir vers la plage. Vous risquez de vous épuiser. Gardez votre calme et laissez-vous emporter au large. Oui, c'est contre-intuitif, mais cela vous fera sortir de la baïne. Ce sera alors plus facile à ce moment-là de nager vers le sable.
9: Voilà, les bons conseils de Pierre Bourgès, correspondant de RMC dans le Sud-Ouest.
1: Alors, la sidération et le mystère à Rennes à présent, après la découverte du corps d'un garçon de 12 ans, une serviette de bain mouillée serrée autour de son cou.
9: Oui, il a été retrouvé sur les rives de la Vilaine, sous un pont dans le quartier de Saint-Hélier. Le procureur de Rennes s'est rendu sur les lieux hier soir. Une enquête pour meurtre sur mineur de moins de 15 ans est ouverte par le parquet. Aucune hypothèse n'est écartée à ce stade, y compris l'intervention d'un tiers. Nous serons en direct de Rennes dans le journal de 8h.
1: Il est 7h33 sur RMC. C'est un témoignage RMC ce matin. Un proche du beau-père des deux enfants abandonnés au Portugal dresse un portrait troublant.
9: Oui, il est en détention provisoire depuis samedi avec la mère des enfants. En plus des accusations de mise en danger et d'abandon qui vise le couple, l'homme est soupçonné de coups et blessures aggravées. Caroline Renaud, vous avez échangé avec un des proches de ce beau-père qui peine à réaliser.
11: En voyant son nom dans la presse, Antoine n'y a pas cru.
12: Il avait toujours eu des délires, mais ça a souvent été des paroles. Là, ce qui est un petit peu troublant, c'est que là, il y a eu un passage à l'acte sur des enfants.
11: Il témoigne de manière anonyme par crainte de représailles. Il a coupé les ponts depuis plusieurs années avec cet homme, devenu trop complotiste, dit-il.
12: J'ai eu des antécédents psychiatriques qui me disaient que j'étais une représentation luciférienne, que lui, il était immortel, qu'il rajeunissait. Là, il doit être dans un délire complètement paranoïaque, de possession.
11: Des théories que l'on retrouve en nombre sur ses réseaux sociaux. Cet ancien gendarme a aussi été condamné en 2010 à 9 mois de prison pour harcèlement et violence conjugale sur son ex-compagne.
12: Quand il a été condamné pour coups et blessures, il avait pris la fuite, il est parti en cavale en Amérique du Sud, ne laissait jamais sortir. J'espère qu'ils vont passer leur vie en prison, ces gens.
11: Et quand il évoque les deux enfants abandonnés, les yeux bandés en pleine forêt,
12: dans leur tête, ce qu'ils doivent être en train de vivre,
11: la voix d'Antoine s'étrangle.
12: Je pense qu'ils ne réalisent pas ce qui se passe, mais ils vont grandir avec le fait de réaliser petit à petit ce qu'ils ont vécu. C'est affreux.
11: J'espère qu'ils seront placés dans une bonne famille, conclut-il.
9: Témoignage RMC au micro de Caroline Renaud.
1: Objectif 2027, quand Macron 2022 se transforme en Attal président.
9: Oui, ça se passe sur les réseaux sociaux. Gabriel Attal, désormais officiellement candidat à la présidentielle, a soigneusement récupéré les comptes Instagram et Twitter avec lesquels Emmanuel Macron avait fait campagne. Cyprien Pézeri, l'intérêt, c'est qu'au lieu de partir de zéro, mais il y a déjà des dizaines de milliers d'abonnés et ça ne plaît pas à tout le monde.
13: Plus aucune référence à Emmanuel Macron, toutes les anciennes publications supprimées et le nom modifié. Gabriel Attal n'a en réalité gardé qu'une chose, un petit trésor, 35 000 abonnés sur Instagram, 50 000 sur X, des followers qui se retrouvent maintenant à recevoir du contenu pro-Gabriel Attal. Cette appropriation, c'est mesquin et idiot, s'emporte un ancien conseiller du chef de l'État. Attal n'en fait qu'à sa tête, s'agace un macroniste de la première heure qui l'assure, il est prêt à tout. Après avoir déjà mis la main sur le parti Renaissance, ses militants et ses millions d'euros dans les caisses, c'est un symbole de plus, avec le risque d'un retour de bâton du président ou d'Edouard Philippe. Ça commence à les chauffer, prévient l'ancien ministre. Quant à l'entourage de Gabriel Attal, il assume la transformation de ses réseaux sociaux et rappelle qu'ils appartiennent au parti.
1: Alors Gabriel Attal, candidat, ce week-end il a esquissé des éléments de programme. Il parle notamment de la gestation pour autrui, ce sera le thème de notre voix de droite. Louis Sarkozy qui défend la GPA, ça n'a pas plu à tout le monde à Renaissance. Vous allez l'entendre ce matin, mais vous réagissez si vous le souhaitez au 32-16. À l'étranger, toujours pas d'accord entre l'Iran et les États-Unis, mais une bonne nouvelle sur les marchés, on prend.
9: Oui, les cours du pétrole, ils sont à la baisse, moins 5%, le prix se stabilise à 98$ le baril. Il était entre 115 et 120 au plus fort de la crise.
1: Ça c'est pour les bonnes nouvelles. Moins bonne direction Roland-Garros avec une première journée très compliquée pour les joueurs français.
9: Oui, bilan de ce premier jour, 10 éliminations en 12 matchs. Quentin Alice et Valentin Royer s'en sont sortis. 9 Français seront sur les courts aujourd'hui avec un certain Gaël Monfils ce soir en nocturne. Peut-être ses dernières balles sur la terre parisienne. Alors forcément, Julien Taxis, ses fans bouillonnent d'impatience.
14: Oui, et l'engouement était déjà perceptible hier sur le court numéro 4 où plusieurs centaines de supporters étaient venus assister à l'entraînement de Gaël Monfils.
15: C'est un symbole, c'est franchement un symbole du tennis.
16: Un monument français, de le voir sur sa fin de carrière, ça fait toujours mal.
17: Un petit peu émouvant puisque c'est comme une légende du tennis français, c'était le showman.
14: La nostalgie déjà perceptible également chez les joueurs, à l'image du français Corentin Moutet.
18: Pour moi, Gaël, c'est un emblème du tennis français, une icône du tennis. C'était un idole en tout cas en grandissant, une inspiration, ça l'est toujours.
14: Car au-delà du sportif, c'est aussi l'homme qui a marqué les esprits dans le vestiaire. Novak Djokovic est lui aussi fan de mon fils.
19: Je ne connais personne qui n'aime pas Gaël dans notre monde. C'est l'un des joueurs que je préfère regarder jouer. Je me réjouis de le voir jouer pour son dernier Roland-Garros.
14: Et pour le principal intéressé, pas de pression particulière, Gaël, mon fils, a juste envie de profiter du moment.
20: C'est terrible ce que je vais dire, mais en fait, peu m'importe de ce qui se passe. En fait, pour moi, c'est tellement une chance de pouvoir dire au revoir. Honnêtement, je suis très, très chanceux.
14: Le roi de la nuit à Roland-Garros a bien évidemment été programmé en night session. Il affrontera ce soir son compatriote Hugo Gaston.
1: Et puis alors, évidemment qu'on va suivre Gaël Monfils, c'est historique pour le tennis français. 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Le quintet se déroule sur l'hippodrome de Compiègne à 15h15 aujourd'hui.
9: Oui, le pronostic de la Dream Team des courses RMC sans favori, c'est le 5. Comme quoi, et l'outsider, c'est le 3, Pumaline Park.
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1: Et puis alors, c'est du jamais vu. On en parle évidemment longuement ce matin. On vous accueille, on vous écoute au 32-16. Météo France qui déclenche une vigilance canicule au mois de mai. Et avec le dérèglement climatique, ces épisodes vont se multiplier. La France est-elle vraiment prête? Non, dit François Gemène, professeur à HEC, expert du GIEC. Il nous répond dans un instant sur RMC et RMC Story. À tout de suite.
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1: Il est 7h41 sur RMC, RMC Story, une première historique. Le déclenchement d'une vigilance canicule de Météo France au mois de mai. Bonjour François Gemène.
25: Bonjour.
1: Vous êtes professeur à HEC, président du conseil scientifique de la Fondation pour la Nature et l'Homme. Et vous venez de publier « Parler du climat sans plomber l'atmosphère ». C'est aux éditions Odile Jacob. La France est-elle prête à affronter ces vagues de chaleur qui, par ailleurs, François Gemène, avec le dérèglement climatique, vont s'intensifier, se répéter? Vous vous dites non, nous ne sommes pas prêts.
25: Non, très clairement, on n'est pas prêts. Il y a plein d'enjeux sur les bâtiments scolaires, par exemple. Les écoles vont rouvrir demain. Et donc, on sait bien que ces chaleurs, c'est quand même pas très propice à l'apprentissage ou à la santé des enfants. On n'est pas prêt non plus en termes de climatisation. C'est resté longtemps un tabou dans le pays. Alors que, bien entendu, il va falloir développer la climatisation pour que les Français ne meurent pas de chaud dans leur logement l'été. On n'est pas prêt sur la rénovation des logements. Il y a plein de choses à faire à condition de s'organiser.
1: Alors, je vais me tourner vers Géraldine Demory, notre chef du service météo. Géraldine, d'un mot, ce qui se passe en ce moment, c'est simple, c'est du jamais vu.
5: Ah ben c'est du jamais vu pour un mois de mai, effectivement. On a eu, alors hier, on a égalé le record pour la journée la plus chaude pour un mois de mai. Aujourd'hui, on va vraiment exploser ces records. Parce qu'on avait un indicateur thermique national de 22,9 degrés. Donc ça, c'était le record.
1: Comme une moyenne, un peu.
5: C'est la moyenne des températures maxi et mini sur tout le pays. Là, on devrait être autour des 25 degrés. Donc vous imaginez un petit peu sur une moyenne.
1: Un record qu'on pulvérise.
5: C'est un record qu'on va pulvériser aujourd'hui. Ça va durer. En plus, ça, c'est aussi un autre phénomène très important. C'est-à-dire que c'est particulièrement précoce, particulièrement intense, et ça va durer puisqu'on va avoir cet indicateur thermique autour des 25 degrés jusqu'à mercredi, et ensuite ça va à peine faiblir. Il faudra attendre dimanche pour qu'on commence à respirer un petit peu mieux.
1: Bon, je vous suis, François Gémen. Vous avez parlé des infrastructures beaucoup, et on va y revenir, mais des conséquences, on a pu en mesurer hier avec des malaises dans plusieurs courses à pied. Il y a même eu un décès à Paris dans le 20e arrondissement, des noyades aussi. C'est le signe que la population elle-même n'est pas prête à ce qui l'attend.
25: Oui, tout à fait. On s'imagine, à Paris, il y avait des courses qui étaient organisées avec des dénivelés très importants. Il faut le dire, c'est pas une bonne idée d'organiser ce type d'épreuve sportive lors de fortes chaleurs. Et effectivement, il y a encore en France une culture du risque qui n'est pas véritablement présente. Et on se dit finalement, il fait juste un petit peu chaud et ce n'est rien. En réalité, il faut comprendre que ces épisodes qu'on vit ne sont pas des épisodes exceptionnels, mais que c'est en réalité la nouvelle norme et que donc il faut s'organiser différemment. C'est vraiment un des points sur lesquels j'insiste dans le livre, c'est que tant qu'on associe le climat en permanence à des mauvaises nouvelles, à des événements exceptionnels, en fait, on ne va rien faire. Ce qu'il faut, c'est montrer quels sont les bénéfices de la transition. Pourquoi on a intérêt à s'organiser pour faire face à cette nouvelle norme ?
1: C'est important ce que vous dites, ce n'est pas... arrêtons d'alarmer sur des phénomènes exceptionnels, parlons d'une nouvelle norme, le mois de mai. On peut imaginer parfaitement que ça déborde sur septembre aussi, qu'on ait des fin septembre,
25: absolument,
1: des débuts octobre, très chaud.
25: Absolument, on aura à la fois des vagues de chaleur plus précoces, mais également plus tardives, tout à fait, et plus intenses surtout. Et
1: Bruno est en ligne avec nous, il est dans l'Ain à Oyonnax. Bonjour Bruno.
8: Bonjour RMC, bonjour l'équipe.
1: Soyez le bienvenu. Vos petits trucs, Bruno, on partage ce matin au 32-16 sur le WhatsApp RMC. Vos petits trucs pour faire face à la chaleur.
8: Alors, j'ai une petite astuce, très simple. Petite bouteille d'eau en plastique.
1: Ouais.
8: Vous la remplissez au robinet. Généralement, l'eau est fraîche au robinet. Enfin, ouais. Toujours inférieure à la température ambiante. Et ensuite, vous appliquez la bouteille juste en dessous du poignet. Vous voyez, au niveau de l'articulation. Pendant quelques secondes, vous allez déjà sentir une réaction. Vous faites la même chose sur l'autre bras, et ensuite vous terminez
1: les poignets, la nuque aussi, ça fait un bien fou.
8: Et la nuque, et voilà.
1: Ouais.
8: Et la température va descendre de quelques degrés, mais la différence va se sentir entre la température ambiante et la température du corps.
1: Ouais, puis on était avec notre couvreur tout à l'heure qui travaille aujourd'hui sur les toits. Faut se rendre compte de ce que c'est que de bosser sur les toits, qui trempe son t-shirt toutes les demi-heures. Merci beaucoup Bruno de votre appel ce matin au 32-16. François Gémen, vous posez des questions très concrètes. Vous l'avez évoqué, les écoles. On va voir peut-être des écoles qui on ne pourra pas faire classe cette semaine, par exemple. On voit ressurgir le débat sur la clim, la climatisation qui sera par exemple installée dans toutes les classes des écoles de Nice dès la rentrée 2027. Les travaux ont débuté déjà la dernière vacance. Pour vous, ce débat, il est derrière nous. On va climatiser partout.
25: Je pense qu'il faut aujourd'hui être réaliste. Et de la même manière que les gens ont besoin de se chauffer en hiver, ils vont avoir besoin, effectivement, de se climatiser en été. La grande question, c'est comment on fait? Comment est-ce qu'on évite de faire n'importe quoi, notamment avec des nouveaux systèmes de climatisation aujourd'hui qui sont largement décarbonés et surtout qui peuvent être inclus dès la conception du bâtiment pour éviter qu'on doive les rajouter par la suite?
1: Ouais, il faut le penser dès la construction. Victor Pourchet, beaucoup de messages WhatsApp ce matin.
10: Et on a notamment Christian sur le WhatsApp RMC qui vous interpelle aussi, François Gémen, et qui dit la climatisation, elle augmente le réchauffement climatique par le biais des moteurs extérieurs qui réchauffent et il a peur de rentrer dans un cercle vicieux.
1: Vous dites qu'on peut faire ça proprement, François Gémen ?
25: Effectivement, c'est le problème, effectivement, quand on rajoute effectivement des appareils, parfois par la suite, d'où l'intérêt d'intégrer les systèmes de climatisation dans le design du bâtiment, notamment avec des systèmes de circulation d'air qui évitent ce problème de réchauffement.
1: Oui, ça coûte aussi un petit
25: ça
1: budget.
25: Ça coûte cher, François Gémen. Il faut réaliser qu'effectivement... C'est un investissement. Je pense qu'il faut arrêter de parler des coûts de la transition. Il faut réaliser que c'est un investissement pour l'avenir parce que c'est la nouvelle norme. C'est pas juste des phénomènes exceptionnels.
1: Alors, au début du mois, la patronne des écologistes, Marine Tondelier, a proposé de créer un congé payé climatique 5 jours par an quand il y a des fortes chaleurs, des inondations, quand il faut répondre à une situation à laquelle on n'est pas préparé. Si on ne s'adapte pas, en fait, on va rester bloqué chez nous souvent, François Gémen.
25: En fait, on s'est beaucoup moqué d'elle avec cette proposition, mais elle pose un vrai sujet. On a entendu tout à l'heure un couvreur qui allait devoir travailler sur les toits. Il va falloir effectivement adapter les horaires de travail, notamment certains métiers en extérieur pour éviter de risquer la santé des gens et pour éviter que le travail ne devienne trop pénible. Alors comment est-ce qu'on fait ? Est-ce qu'on adapte les horaires ? Est-ce qu'on décale un peu les chantiers ? Est-ce qu'on met des jours de congé ? Là, on peut avoir un vrai débat, mais il y a un vrai sujet sur le travail, sans compter que les vagues de chaleur vont évidemment aussi affecter notre productivité et aussi notre capacité de concentration. Donc, c'est pas seulement les métiers en extérieur qui sont concernés.
1: C'est un impact économique. On a parlé aussi des agriculteurs dans les journaux des RMC ce matin. Simplement, pardonnez-moi, François Gémen, je voudrais me retourner vers Géraldine à nouveau. On est en train d'avoir un discours quand même assez inquiétant sur les températures qu'il va faire cette semaine. Et je parle sous votre contrôle. On est en train de pulvériser des records. C'est quoi cette vigilance jaune ? Normalement, on nous habitue à du orange, du rouge, du...
5: Non, c'est vrai, mais parce qu'en fait, la vigilance canicule, elle est un peu particulière, mais elle répond à des seuils de température qui sont calculés pour des mois de juillet, août. Donc, ils sont calculés pour quand on a trop chaud en juillet et août. Donc, évidemment, ils ne sont pas du tout adaptés pour un mois de mai. C'est pour ça qu'on est sur une vigilance jaune. On pourrait quand même passer en vigilance orange dans quelques heures. Donc, on est vraiment là, pour le coup, sur quelque chose qu'on n'a pas encore vu à cette période de l'année.
1: Alors, François Gémen, j'ai une dernière question qui ne plaît pas toujours beaucoup aux écologistes, c'est bien normal, mais avec la fin de la grisaille et de la pluie, avouons-le, on s'est d'abord réjoui du temps qu'il a fait en fin de semaine dernière. Et je pense à ça parce que je vois votre livre parler du climat sans plomber l'atmosphère. J'aime bien le titre, c'est chez Audi Jacob. Et je vous pose la question, est-ce qu'on a le droit d'être inquiet pour la planète mais content du barbecue?
25: Mais évidemment, c'est-à-dire que il y a évidemment certains avantages également, surtout un long week-end prolongé de Pentecôte. Donc évidemment, profitons-en tant que c'est possible, mais il faut pas oublier que cette situation, effectivement, c'est la nouvelle norme et nécessite qu'on s'adapte.
1: Merci beaucoup François Gémen. Merci d'avoir pris quelques minutes pour les auditeurs d'RMC ce matin, prof à HEC, expert du GIEC et donc auteur de Parler du climat sans plomber l'atmosphère chez Odile Jacob. François Gémen en direct avec nous ce matin sur RMC. Il est 7h49. Et merci à Bruno aussi qui était en ligne avec nous depuis Oyonnax. La voix de droite d'RMC, c'est Louis Sarkozy. Bonjour Louis.
11: Bonjour Mathieu.
1: Gabriel Attal, candidat à la présidentielle, qui souhaite l'ouverture d'un débat sur la légalisation de la GPA. Pas question, lui a répondu Maud Bréjon, porte-parole du gouvernement. Le camp Renaissance est divisé sur cette question.
11: Oui, je me range du côté de Gabriel Attal sur cette question. Qu'on soit clair, moi je suis pour la légalisation de la GPA, même si elle ne me plaît pas, parce que l'État, c'est pas seulement l'interdiction, c'est aussi l'encadrement.
1: Il est 7h50, à tout de suite sur RMC et RMC Story.
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1: Il est 7h51 et le bonus RMC, Victor, dis donc, nos influenceurs ont du talent ce week-end.
27: Eu du talent. Ils ont fait deux fois la chose la plus patriotique qui soit, c'est-à-dire battre les Anglais en sport. Acte 1, samedi, le Crunch Creator, c'est un France-Angleterre en rugby, deux équipes composées de stars des réseaux sociaux. Dernière minute, ultime transformation pour les Bleus et pour la gagne.
28: Allez, pour l'histoire.
27: Et dans la foulée de l'explosion de joie, le discours du héros Diego.
28: Les amis, grâce à vous, j'ai vécu le plus beau jour de ma vie. Donc merci à tous et vive le rugby. Je vous aime tous.
27: Et acte 2, donc hier soir au Parc des Princes, même principe avec du foot, le 11 All-Star, 92e, 3-3, pénalty pour la France. Et elle est une petite Marseillaise pour fêter ça.
1: Les streamers ont du talent.
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1: Bonjour Louis Sarkozy.
11: Bonjour Mathieu.
1: Notre voix de droite le lundi, c'est Louis Sarkozy. Louis, le débat sur la GPA, la gestation pour autrui, a été relancé ce week-end. Pour l'ancien Premier ministre Gabriel Attal, il faut un débat sur la légalisation de la GPA. La porte-parole du gouvernement est contre. Maud Bréjon refuse, je la cite, qu'on mette à disposition le ventre des femmes. Vous en pensez quoi Louis ?
11: Moralement, la GPA ne me plaît pas. Moralement, je suis contre l'idée de la location d'un ventre ou de transaction d'enfants. Mais la loi, ce n'est pas de la morale. Ça ne peut pas l'être. C'est pour ça que je suis pour la légalisation de la GPA. Car une loi sert à protéger les gens et pas à les corriger. Interdire la GPA exactement, c'est protéger qui ? Une mère porteuse volontaire ? Des parents qui désirent un enfant ? Tout le monde est adulte, tout le monde est informé, tout le monde est consentant, il n'y a pas de victime. Et le crime sans victime, ça n'existe pas. Sans victime, il n'y a rien à punir.
1: Alors, Maud Bréjon dit que la victime, c'est la femme dont on instrumentalise le corps.
11: Enfin, pour reprendre ces termes, personne ne met à disposition le ventre de personne, Madame Bréjon. Ce sont les femmes elles-mêmes qui se portent volontaires. Quand vous prétendez les protéger contre leur propre choix, vous ne les défendez pas, vous les infantilisez. Vous leur dites, mesdames, vous ne savez pas ce qui est bon pour vous, mais moi, vous inquiétez pas, je le sais mieux. C'est vous qui essentialisez les femmes. C'est vous qui les réduisez à un ventre. J'ai une proposition, d'ailleurs, une idée comme une autre. Si on laissait, pour reprendre un argument si souvent entendu dans un autre débat, les femmes décidaient pour elles-mêmes et pour leur corps.
1: Mais vous ne croyez donc à aucune limite morale ?
11: Si, bien sûr, j'y crois profondément. Mais la morale, ce n'est pas le rayon de l'État, Mathieu. La morale, c'est l'affaire de la famille, de l'église, de la mosquée, de la synagogue et au bout du compte, de la conscience de chacun. Le grand mal de notre époque, c'est l'État moralisateur. Le point de vue d'un député sur la consommation de substances illicites, pardon, le point de vue moral d'un bureaucrate parisien sur ce qu'une femme doit faire ou non avec son corps, ça ne m'intéresse pas une seule seconde.
1: Vous êtes dur avec la classe politique, Louis Sarkozy.
11: Mais Mathieu, vous voulez confier la morale publique à des gens qui changent d'avis tous les 3 ans au gré des sondages ? Non, on cherche sa morale et on la trouve dans sa famille, dans sa culture, dans sa propre conscience, pas sur les bancs de l'Assemblée. Je ne leur demande pas d'avoir raison sur le bien et le mal, Dieu merci. Je leur demande de ne pas s'en mêler.
1: Mais l'État doit bien encadrer, non, le risque marchand, l'argent, tout ce qu'il y a derrière.
11: Ah, bien sûr, un encadrement, mais pas une interdiction. La nuance, permettez-moi de le dire, est immense. L'État a un rôle légitime. Vérifier le consentement, l'information, la santé, empêcher la contrainte, empêcher la fraude. C'est son métier. Faire respecter les contrats entre adultes, protéger les faibles d'une vraie coercition. C'est ça l'État utile. Mais décréter qu'une pratique librement consentie est un délit parce qu'elle heurte la sensibilité d'une porte-parole, ça c'est l'État de trop.
1: Donc pour vous, ce débat, finalement, il dépasse la GPA.
11: Mais oui, si vous voulez, parce que la GPA, c'est qu'un symptôme. La vraie question, c'est, mesdames et messieurs, à qui appartient votre vie ? À vous ou à un ministère ? Chaque fois que l'État interdit une pratique entre adultes consentants au nom du bien, il ne nous rend pas meilleurs, il nous rend mineurs.
1: Et en attendant, Louis, des centaines de couples français vont faire une GPA à l'étranger, au Canada, aux États-Unis,
11: exactement,
1: par exemple. La loi française, ça, la loi ne l'empêche pas. En fait, elle l'exporte. Qu'est-ce que ça dit de notre interdiction ?
11: Bah, que c'est une interdiction de façade. Une morale pour les caméras. On se donne bonne conscience à Paris pendant que les couples qui, eux, ont les moyens, vont ailleurs, vont à l'étranger, pratiquer la GPA. Résultat, on n'a pas supprimé la GPA. On l'a réservée aux riches et délocalisée hors de tout contrôle français. C'est le pire des deux mondes. Une loi qui ne protège personne et qui ne s'applique qu'aux pauvres. John Stuart Mill l'a écrit il y a 160 ans sur lui-même, sur son corps et sur son esprit, l'individu est souverain, même, cher Mathieu, si ça nous déplaît.
1: Merci Louis Sarkozy, la voix de droite sur RMC, vous réagissez au 32-16, vous n'hésitez pas. Demain, la voix de gauche, c'est Cécile Duflot, vous le savez. Dans un instant, le journal de 8h avec à la une la vigilance canicule déclenchée par Météo France, 18 départements, ça n'était jamais arrivé aussi tôt dans l'année. On va faire un point aussi avec Géraldine Demory juste avant 8h, puis après il y aura Emmanuel Le Chypre avec une bonne nouvelle ce matin, on va prendre.
0: Oui, parce que si la température monte au thermomètre, la température baisse sur les cours du pétrole. Est-ce que nous allons bientôt payer moins cher le litre ?
1: Vaste question. Il est 7h56, oui. Vous avez quelques minutes pour réfléchir à votre réponse. À tout de suite.
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1: 7h58, prenez soin de vous, mettez-vous au frais, à l'ombre. Ouf, comment dire ? La clim, quand il y a, on a la chance, parce que Géraldine de Mori, on a 18 départements en vigilance là ?
4: 18 départements en vigilance jaune canicule, effectivement, sur le nord-ouest. Également Paris et la petite couronne dans cette vigilance qui risque d'évoluer encore dans les prochaines heures. En tout cas, c'est une vigilance qui est inédite. Hein. On n'avait jamais eu de vigilance jaune ou orange canicule avant un 15 juin. C'est dire si l'épisode qu'on est en train de vivre est exceptionnel et extrêmement précoce, extrêmement intense aussi. Hein. On va battre des dizaines de records aujourd'hui. Aujourd'hui, d'ailleurs, ce sera la journée la plus chaude qu'on aura jamais vécu pour un mois de mai. Déjà cette nuit, les températures ne sont pas descendues sous les 20 degrés, hein, près de l'Atlantique notamment. Cet après-midi, on sera 10 à 13 degrés au-dessus des normales de saison, jusqu'à 36 degrés attendus à La Rochelle, 35 pour Bordeaux, Biarritz, Nantes, Bourges, 34 à Paris, à Rennes, à Toulouse, il fera 33 à Lyon comme à Brest, 32 à Nancy, Strasbourg, Grenoble, 31 à Lille, Marseille, 26 degrés pour Ajaccio, et ça va durer, puisque jusqu'à mercredi, on va avoir vraiment quasiment les mêmes températures, donc qui vont rester extrêmement élevées. Elles vont à peine baisser ensuite au nord de la Seine, mais il faudra attendre dimanche pour commencer vraiment à respirer un petit peu mieux.
1: Il est 7h59, vous êtes sur RMC, RMC Story, vous avez fait le bon choix.
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1: Et c'est l'heure de retrouver Quentin Vinet pour le journal. Bonjour Quentin.
6: Bonjour à tous. On va dresser le tout premier bilan de ces premières fortes chaleurs. Il est lourd. Deux baigneurs emportés par le courant en Gironde, une noyade en Seine-et-Marne, un mort lors d'une course à pied à Paris et des malaises lors de nombreuses épreuves. Nous serons à Rennes aussi dans ce journal où un adolescent de 12 ans a été retrouvé mort au bord de la Vilaine. Hier, une serviette de bain nouée très fort autour de son cou. Et on va vous donner les premières infos RMC sur le dispositif de sécurité pour le week-end prochain à Paris, pour la finale de la Ligue des Champions.
1: Bon, alors si vous avez mal dormi cette nuit, sachez que c'est normal. Il n'a jamais fait aussi chaud à la fin d'un mois de mai.
6: Oui, alors Géraldine, vous êtes restée avec nous puisqu'on a ces 18 départements de l'Ouest et de région parisienne en vigilance jaune, là, ce matin. Et vous nous dites que les 36 degrés qui sont attendus dans l'Ouest aujourd'hui, c'est complètement inédit.
4: Complètement, effectivement. Alors c'est vrai que c'est rare qu'on vous parle d'une vigilance jaune en matière de météo. Mais il faut bien comprendre que pour passer en vigilance canicule, il faut dépasser certains seuils qui ont été calculés sur les mois de juillet et août. C'est pas du tout adapté pour un mois de mai. Il y a fort à parier d'ailleurs que certains départements passent même en vigilance orange dans quelques heures. C'est-à-dire que c'est une situation exceptionnelle, jamais vue avant un 15 juin. Épisode donc particulièrement précoce, particulièrement intense aussi, puisqu'on a égalé hier la journée la plus chaude jamais vue en mai avec un indicateur thermique de 22,9 degrés. Aujourd'hui, on va littéralement exploser ce record. Aujourd'hui et jusqu'à mercredi, on attend des indicateurs thermiques autour des 25 degrés. Donc là aussi, inédit avant une mi-juin. Et il faudra attendre au moins dimanche pour que les températures commencent à baisser. Alors forcément, si vous êtes au bord de l'eau, c'est tentant d'aller piquer une petite tête, mais soyez vraiment très prudent. D'abord, il y a un risque de choc thermique. À La Rochelle, par exemple, on en parlait, 36 degrés dans l'air cet après-midi, mais seulement 19 dans l'eau. Et puis dans l'océan Atlantique, vous avez le risque de baïnes, ces courants très dangereux. À cette période de l'année, ils ne sont pas encore forcément bien balisés, donc ne prenez pas de risques.
6: Et ces baïnes ont fait deux morts. D'ailleurs, il fait chaud comme en été, il y a un monde fou à la plage depuis le début du week-end. Deux baigneurs, donc en Gironde, qui sont morts emportés par les courants de ces baïnes. Ça s'est passé à Lacanau et à Lèche-Cap-Ferré. Les secours alertent, pourtant, le bilan aurait même pu être bien plus dramatique. Il y a une trentaine quand même de baigneurs qui ont été emportés en trois jours par ces baïnes. Alors la plupart des plages ne sont pas encore surveillées à cette époque de l'année et ils ont été secourus par des sauveteurs bénévoles qui étaient quand même mobilisés. Autre drame, près de Melun, où un jeune de 17 ans s'est noyé en se baignant dans la Seine. Et alors de nombreux événements sportifs étaient maintenus malgré la chaleur. Et quand on dresse le bilan ce matin, Inès Zegloul, pour RMC, on s'aperçoit que ça a tourné à l'hécatombe avec un mort à Paris.
4: Oui, c'était l'un des 1652 SARS sur la ligne de départ d'un 10 km organisé dans le 20e arrondissement, 118 mètres de dénivelé, plus de 25 degrés au moment de ses lancers, retrouvé en arrêt cardio-respiratoire par les pompiers qui n'arrivent pas à le réanimer. L'homme, âgé d'une cinquantaine d'années, est décédé. C'est une immense tristesse, commente la mairie de Paris, au sud-est de la capitale, aussi à Maison-Alfort. Trois courses étaient prévues, toutes interrompues pour cause de malaise en série. 16 au total, 6 légers et 10 cas graves sans pronostic vital engagé. Du côté de Royan, cette fois-ci, des ambulances supplémentaires ont été mobilisées pour acheminer les marathoniens en difficulté vers le poste de secours. Plus d'une centaine de participants y ont été soignés. Trois victimes également évacuées vers des hôpitaux en marge d'un 10 km en bord de mer à Menton. Bref, vigilance exhorte désormais le ministère des Sports qui a les pratiquants, les encadrants et les organisateurs d'événements sportifs à faire preuve de la plus grande prudence.
6: Et alors, est-ce en lien avec la chaleur? Un footballeur de 35 ans, footballeur amateur, est mort durant un match qui se déroulait hier après-midi à Marseille, dans le stade qui est au pied de Notre-Dame-de-la-Garde. Il s'est effondré et les secours n'ont rien pu faire. Voilà ce qu'écrit ce matin le journal La Provence.
1: Et on se demande ce matin ce qui s'est passé hier à Rennes.
6: Où un adolescent de 12 ans a donc été retrouvé mort sur les rives de la Vilaine. Mais alors ce qui est suspect, c'est qu'une serviette de bain était nouée autour de son cou. Martin Lange, vous êtes notre correspondant RMC en Bretagne. Vous êtes en direct de la rive, là où le corps donc, a été découvert. Une enquête pour meurtre est ouverte.
7: Oui Quentin, c'est ici à quelques mètres d'un pont, dans une zone protégée par des arbres en bord de Vilaine, que le corps de cet adolescent de 12 ans a été retrouvé hier. Ce matin, les barrages imposés par les forces de l'ordre dans tout le quartier ont été levés. La grande tente blanche qui abritait la police scientifique a été démontée. Il n'y a plus aucune trace du drame qui s'est joué ici il y a quelques heures. Cet adolescent de 12 ans retrouvé mort, donc avec une serviette nouée autour du cou. Plusieurs éléments interpellent les enquêteurs ce matin. Cette serviette, bien sûr, mais aussi les cris entendus par un pêcheur qui a donné l'alerte. S'agit-il d'un acte volontaire, d'un jeu qui aurait mal tourné? En tout cas, selon des témoins sur place, les policiers recherchaient hier des tiers, peut-être d'autres adolescents. L'enquête pour meurtre d'un mineur de moins de 15 ans a été confiée à la police judiciaire de Rennes, qui dit n'exclure aucune hypothèse.
6: Martin Lange, en direct de Rennes, ce matin pour RMC. Tiens, on en parle depuis 5h du matin sur RMC. La Ligue contre le cancer, qui demande un durcissement de la loi concernant les cigarettes électroniques et tout ce qui est vapotage, en les interdisant des lieux publics, comme c'est le cas déjà pour le tabac depuis un an bientôt, aux abords des écoles et des parcs notamment. Écoutez ce que disait un petit peu plus tôt ce matin sur RMC Emmanuel Ricard, directeur de la prévention à la Ligue contre le cancer.
8: On a les fumeurs. La cigarette électronique peut être un moyen pour soit substituer la nicotine, soit faire le sevrage. Par contre, on a une population qui est la population jeune, qui de plus en plus consomme. La crainte qu'on a, c'est qu'on soit en retard d'une guerre et que ce qu'on a gagné sur la cigarette classique, on est en train de la perdre sur le vapotage.
6: 15 personnes mises en examen hier soir à Paris, 7 jugées en comparution immédiate demain. C'est ce que fait savoir le parquet de Paris après la rixe de jeudi dernier à la veille de la finale de Coupe de France que Lens a remportée et a célébrée sans le moindre incident. Je vous signale d'ailleurs que l'entraîneur lensois Pierre Sage sera l'invité de l'After Foot ce soir à 22h sur RMC.
1: Il demande à faire du jour de la victoire de Lens un jour férié. Oui, vous avez vu ça.
6: Pardon. C'est le maire de Lens qui demande.
1: C'est le maire de Lens. Ah, pardon, oui, c'est pas Pierre Sage. Oui.
6: Non, mais bon, il pourra revenir là-dessus ce soir dans l'after. Je trouve ça quand même incroyable. Alors, on se tourne maintenant vers la finale de la Ligue des Champions qui aura lieu, comme chacun le sait, samedi. Paris qui jouera contre Arsenal. Arsenal qui a encore gagné ce week-end d'ailleurs. Mais alors, Virginie Fulpin, en direct ce matin pour RMC, on sait déjà qu'il n'y aura pas de parade en cas de victoire sur les Champs-Élysées. On a des infos RMC ce matin.
10: Oui, déjà, vous oubliez la voiture le week-end prochain à Paris, d'une manière générale, à partir de vendredi 17h jusqu'à dimanche matin, une bonne partie du 8e arrondissement de la capitale sera interdite à la circulation. Ça déborde aussi sur les 16e et 17e arrondissements. Il sera même interdit de stationner sur les Champs-Élysées et dans les rues adjacentes. On attend beaucoup de monde à Paris samedi et dimanche, en plus de cette finale retransmise en direct dans un Parc des Princes qui sera plein. Il y a aussi Roland-Garros et puis deux énormes concerts, Damso à la Défense Arena et Aya Nakamura au Stade de France. Si si le Paris Saint-Germain conquiert sa deuxième Ligue des Champions de suite. Les joueurs ne feront donc qu'un pas de parade sur les Champs-Élysées dimanche, comme ils l'avaient fait l'an dernier. L'option qui semble se dessiner, c'est une célébration sur le Champ de Mars. La préfecture de police de Paris va d'ailleurs demander l'interdiction de circulation et de stationnement autour de ce Champ de Mars de samedi 22h jusqu'à dimanche 20h. Le but est que le Paris Saint-Germain puisse s'offrir une photo avec la Tour Eiffel en toile de fond.
6: Bon, on verra ça. Déjà, il faut gagner cette finale de Ligue des Champions pour Paris contre Arsenal samedi, donc en fin de journée. Il y avait au moins 30 000 personnes et tout s'est très bien passé d'ailleurs hier à Bordeaux pour le retour des rugbymen, sacrés champions d'Europe pour la deuxième année d'affilée. Ils ont paradé dans la ville avant d'être reçus à la mairie et au stade Chaban-Delmas qui était plein pour l'occasion. Je vous signale qu'il y aura 9 Français en lice aujourd'hui à Roland-Garros, que vous vivez, vous le savez, dès les premières balles à 11h sur RMC et notre radio digitale 100% terre battue. Gaël Monfils lui jouera dans la soirée pour son dernier Roland-Garros à 39 ans. On espère que ça se passera mieux qu'hier. Sur les 12 Français qui étaient engagés, il y en a 10 qui ont été éliminés. Et puis alors, il y a un événement très controversé qui a commencé cette nuit à Las Vegas aux États-Unis. Les jeux améliorés, on va traduire ça comme ça, on en a déjà parlé sur RMC, c'est les jeux du dopage parce que le dopage est autorisé. Il y a un Français qui participe à ça. Cette nuit, un nageur grec a nagé le 50 mètres nage libre 7 centièmes plus vite que l'actuel record du monde, sans être homologué bien sûr.
0: Ça n'empêche pas qu'il touchera une prime magnifique pour les records battus, c'est ce qu'ils ont promis à tous les dopés là.
6: En fait, c'est le seul enjeu de ces jeux améliorés, c'est
0: de battre des records,
6: et toucher.
0: Ils seront pas homologués.
6: Bref,
0: je vous invite à télécharger le podcast d'une chronique que vous ne connaissez peut-être pas à 8h08 du matin qui s'appelle La Causerie. Virginie Fulpa qui en parlait vendredi matin de ses Enhanced Games à Vegas. Merci Quentin Vinet. C'était le journal de 8h, il est complet, il est 8h08 et c'est l'heure de parler d'économie.
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0: C'est pas fameux, hein, l'actu de Jean Fayet aujourd'hui. Il y a quand même une bonne nouvelle. Et ces derniers temps, c'est pas sur ce terrain-là qu'on les comptait, les bonnes nouvelles. Les cours du pétrole qui baissent sensiblement. Est-ce que cette baisse est durable?
12: Alors, on va sans doute au moins vers un premier palier de baisse assez important. Hein. C'est vrai que cette perspective d'un accord entre Washington et Téhéran, elle a provoqué une forte baisse des prix du pétrole. Je vous rappelle qu'il y a une semaine, le baril valait encore 112 dollars. Vendredi, c'était 105 dollars. Et là, on est passé quasiment sous les 95 dollars ce matin. Si la détente se confirme, notamment avec la perspective d'une réouverture du détroit d'Hormuz, il faudra quand même attendre quelques semaines avant que les livraisons de brut ne reprennent au même rythme qu'avant, parce qu'il va falloir remettre en route les infrastructures endommagées, il faut faire revenir les supertankers, il faut reconstituer les stocks, donc tout ça va prendre un peu de temps. Ensuite, dans les stations-service, eh bien, il va falloir écouler le carburant acheté au prix fort. Carburant, en plus, qui met 2 à 3 fois plus de temps à s'écouler dans les périodes de baisse que pendant les périodes de hausse. Parce que autant pendant les périodes de hausse, les automobilistes se ruent à la pompe, autant quand les prix baissent, ils se disent « Mais pourquoi j'achèterais aujourd'hui du carburant que je paierais moins cher demain ?» Et donc, c'est 2 à 3 fois plus lent, en général, de vider les cuves d'une station quand les prix baissent que quand les prix montent. Tout ça fait que ça va mettre du temps à se répercuter. Mais, grosso modo, on pourrait avoir un nouvel équilibre des cours du brut, quand même, une fois qu'on aura supprimé la prime spéculation et la prime géopolitique, autour de 85-90 dollars le baril, et que ne resteront plus que les contraintes physiques.
0: Bon, à la pompe, Manu, parce que là, on suit les cours avec passion.
12: C'est bien pétrole, mais à la pompe.
0: Mais voilà, mon sans-plomb, mon gazole, quand est-ce que ça se passe?
12: Alors, ça veut dire que dans les 2 semaines à venir, les prix à la pompe pourrait perdre 15 à 20 centimes au litre. Ça veut dire à peu près 1,95€ le litre de gazole, 1,85€ le sans-plomb. Mais il faudra sans doute plusieurs semaines avant de retrouver les prix d'avant-guerre. Les prix d'avant-guerre, c'était un peu moins de 1,70€ le litre pour le gazole, un peu plus pour le sans-plomb 85-95. Mais en tout état de cause, ça veut dire qu'on partira quand même en vacances, ou du moins les premiers qui partiront en vacances début juillet pourront prendre la route avec des prix du carburant un peu plus raisonnable. J'ai quand même payé 2,40€ mon litre de sans-plomb 95 sur l'autoroute ce week-end, voyez.
0: Ah oui, mais en même temps, vous prenez l'autoroute, vous, Manu Le Chypre. je vous taquine. Ça dit 1,70, on n'y croit pas tout de suite, mais 1,85, ils signent tout de suite nos auditeurs.
12: Hein. Oui, mais les 1,85,
0: si la guerre s'arrête, en fait.
12: Hein. Alors, si on a la confirmation qu'il y a un accord, évidemment. Mais disons que si le pétrole reste quelques jours sous les 100 dollars le baril, autour de 90-95.
0: Un peu d'air au moins, quoi.
12: On le verra à la pompe dans les 2 semaines qui viennent assez significativement.
0: Alors, pour l'instant, les prix, Manu, Les prix du jour ?
12: Ah ben oui, les prix du jour. C'est vrai.
0: Certains vont faire le plein rentrée de week-end.
12: Alors, le gazole, 2,12€ le litre. Ah ouais. On était à 2,16€ à la veille du week-end. 2,11€, 2,12€. Ça fait quand même 4 centimes de moins que vendredi. Le sans-plomb 95... Le rythme ne baisse pas pour l'instant, c'est à peu près 1 centime et demi de hausse par semaine à 2,04. Le pétrole, bon, j'y reviens pas, forte chute. Et puis le gaz, bah aussi, profite hein, quand même de cette perspective d'accord États-Unis-Iran. Net baisse 45€ le mégawattheure, on était à 50 à la veille du week-end.
0: Merci Emmanuel Lechypre, il est 8h12. 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
0: Et dans un instant, Arnaud Demange qui débarque pour nous faire rire. 8h30, l'invité du face-à-face est Alain Bauer, professeur émérite de criminologie et auteur de Trump, le pouvoir des mots. Et puis juste après, face à Canteloup, Nicolas Canteloup en direct à 8h50. Voilà le programme, à tout de suite.
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0: C'est tous les jours de manche.
10: Tous les jours, même les lundis de Pentecôte. Même, bonjour Arnaud de Manche.
11: Même quand c'est férié. Bonjour les amis.
10: Ça va?
12: Salut.
11: Alors aujourd'hui, c'est le lundi de Pentecôte. Mathieu, vous l'avez dit, c'est une journée de solidarité en faveur des personnes âgées. Ça veut dire qu'on travaille gratos pour les boomers. Comme déjà la moitié de l'année en fait. Sauf que là, c'est plus officiel. C'est un peu le Boomers Day. Allez, tiens, cadeau pour eux, la régie. Envoyez une chanson que les boomers aiment bien.
10: Mais non, mais c'est
11: non, alors peut-être pas
10: Bruel,
11: peut-être pas
10: non.
11: Celle-là, peut-être pas. Peut-être qu'une autre, ça aurait été mieux. Donc, joyeux Boomers Day aux Josiane, Robert, Michel, Martine qui nous écoutent et qui vont nous dire « Mais vous plaignez pas de bosser, vous plaignez toujours. Vous verrez quand vous aurez nos âges. Nous, on a travaillé. » Parfois jusqu'à 53 ans. Alors on a bien mérité une journée de solidarité. Qu'est-ce que vous auriez fait, vous, aujourd'hui, de toute façon? Vous auriez traîné dans votre jardin? Vous n'avez pas de jardin. Nous, on en a un parce qu'on a travaillé. Oui, on n'est pas payé aujourd'hui. Mais oui, ben, ça ne vous fait pas de mal d'être un peu solidaire. Vous savez combien ça coûte une pergola? Non, forcément, vous ne savez pas, vous n'avez pas de jardin. J'arrive pas à être propriétaire. Ben oui, ben moi... Pour acheter la maison à Cannes en 77, j'ai pas hésité. Je suis allé prendre un mi-temps chez Mammouth et j'ai bossé. C'est pour ça que 3 ans plus tard, elle était payée. Alors, comme vous étiez tous en terrasse à glandouiller ce week-end, vous avez peut-être loupé une info incroyable. L'Élysée a été perquisitionné. Vous avez vu ça? Il y a eu une perquisition à l'Élysée, quoi. Alors, c'est dans le cadre d'une information judiciaire sur l'organisation des cérémonies d'hommage au Panthéon. Et c'est la société Shortcut Events qui chope le contrat à chaque fois. Alors les juges veulent savoir pourquoi. Bon alors, c'est pas pour les défendre Shortcut Events, c'est juste qu'il ne doit pas y avoir non plus 250 boîtes spécialisées dans les panthéonisations. Quoi. C'est-à-dire, c'est rarement un truc qu'on fait nous, c'est assez niche. Moi, nos enterrements à nous, ils sont plus modestes. J'en ai parlé à ma femme, je demandais pour le mien, elle m'a dit non. C'est pas du tout prévu de te faire défiler ton cercueil dans les rues de Versailles. Parce que moi, je voulais une brigade de cheval de chaque côté, c'est avec des petites filles qui apportent des médailles sur des coussins, et des Sylvie et des Nathalie qui pleurent. Tout mon public de spectacle en larmes, comme en Corée du Nord. Et un discours de Jack Lang. Il était charmant. Et puis, il a grandi. Alors, ça coûte 2 millions de panthéoniser quelqu'un. Alors que franchement, moi, vous me l'auriez filé, la dépouille de Badinter, une estafette, 3 potes, une pelle, on tirait pour 50 balles. Et encore, parce que l'essence est chère. Donc là, voilà, les inspecteurs ont fouillé partout dans l'Élysée, ils ont dit « Monsieur le Président ?»«
13: Oui, inspecteur ?»
11: « On a trouvé un dossier bizarre. » « Qu'est-ce que c'est ça ?»« Oh, génial ! C'est mon programme de gauche pour ma présidence. Je le cherchais depuis 9 ans. » « Ah oui, on avait remarqué. » Enfin, à mon avis... Toute cette fouille n'est qu'un prétexte. Je pense que c'est Brigitte qui est derrière tout ça. Fouillez tout!
3: fouiller son téléphone. Je suis sûr qu'il continue à la brancher, son actrice iranienne. Mais Brigitte, arrête. Je t'ai dit que c'était platonique. Là, on est sur les panthéonisations. Ah ouais, ta poufiasse de Téhéran, tu vas la panthéoniser aussi.
11: Vous savez que, selon le livre relayant cette rumeur, le président aurait échangé des SMS qui seraient allés, je cite, assez loin avec Goldshift.
10: La citation, c'est assez loin.
11: La citation, c'est assez loin. Le président aurait dit à l'actrice iranienne, alors, si vous êtes sensible, bouchez-vous les oreilles, hein, éloignez les enfants. Il lui aurait envoyé, tu es très jolie.
3: Puceau, va. François Hollande, c'était autre chose. François Hollande, il disait, allez poupée, réserve-moi ta nuit, je vais te faire découvrir ton corps. Oh. Et si le matin, t'as encore faim, j'amène les croissants. C'était autre chose que son SMS de collégien.
12: C'est joli. Tu veux bien aller à la boum de Ludovic avec moi?
10: Alors, Gabriel Attal a déclaré sa candidature à la présidentielle depuis un petit village de l'Aveyron, Mur de Barret.
11: Oui, quelle drôle d'idée.
10: De Barret, je sais pas si c'est du Barret ou Barret.
11: Je n'en sais rien du tout.
10: Vous êtes du coin, appelez-nous.
11: C'était un week-end ensoleillé. Je ne suis pas allé jusque-là dans le travail.
10: Ni dans l'Aveyron.
11: J'ai quand même trouvé que c'était une drôle d'idée. Pardon, mais le jour où moi je me présente à la présidentielle, je loue Bercy en fait. Je vais dire une chorale gospel. Je te fais deux heures de discours enflammé avec juste un entracte de Joule et Gojira. Je ne vais pas un samedi sur une cagette, place du marché dans l'Aveyron, avec les gars en terrasse qui me regardent en rigolant. C'est...
3: Ouais, qu'est-ce qu'il fout là, le barigo? Ouais, il se présente à la présidentielle.
13: Bonjour, messieurs. C'est pour qui vous votez en 2027?
3: Eh ouais, Jordan Bardella.
13: Ah bon? Pardon, alors désolé de vous avoir dérangé. Hein.
3: Et alors, le barigo, il paye pas sa tournée?
13: Si, si, bien sûr, bien sûr, bien sûr. Un fusti pour tout le monde. Et là, vous voterez pour moi?
3: Un fusti, bah encore moins.
11: Et alors ensuite, Gabriel Attal était à la transhumance des vaches.
13: Waouh! Alors c'est ça que vous appelez une poule? D'où ils sortent les œufs? Tu sens qu'il a voulu copier Chirac, quoi. Il était à bonjour, bonjour. Écoutez, crac crac, mangez des pommes. Mangez des pommes. Dites donc, vous avez une région abracadabrantesque. C'est loin, mais c'est beau. Vous êtes des travailleurs français. Et vous savez, le travailleur français qui voit des étrangers sur son palier, si vous ajoutez à ça le bruit et l'odeur.
11: Non, Gabriel, faut pas tout copier. Tout n'était pas bon à prendre.
10: Allez, bravo, bravo Arnaud Demange. Qu'on retrouve, bien sûr, demain matin. Et sinon, à tout moment du jour, de la nuit, quand on veut, sur l'application RMC, en podcast sur RMC et RMC.fr aussi, puis sur scène et ouais, bref.
11: Oh, partout.
10: Franchement, vous ratez Arnaud Demange, vous n'avez pas d'excuses. On va accueillir qui? On va accueillir Bernard, qui est dans l'Ain avec nous au 32-7 ce matin. Bonjour Bernard.
14: Oui, salut Mathieu.
10: Alors vous réagissez à l'idée d'invisibiliser la vape, d'empêcher de vapoter sur les plages, les jardins, ouais. Bref, les abribus, là où c'est interdit pour la cigarette classique, d'interdire la vape, parce qu'aujourd'hui il y a une glamourisation de la cigarette électronique, notamment vis-à-vis des plus jeunes qui deviennent accro à la nicotine alors qu'ils n'étaient même pas fumeurs.
14: Alors écoutez, moi j'ai déjà arrêté de fumer grâce à la vape, alors que je fumais un paquet de nuit par jour. Grâce à la vape, j'ai arrêté du jour au lendemain. Par contre, moi j'aimerais mieux qu'un gamin se mette, vous n'allez pas pouvoir enlever l'envie à un gamin de faire quelque chose. Mais mieux vaut qu'il vape, qu'il achète un paquet de cigarettes de contrebande qui vient d'Algérie ou d'ailleurs à 5 balles. Et il sera moins malade, à mon avis.
10: Toujours est-il qu'il a pas besoin de fumer ni des cigarettes à 5 balles le paquet, ni sûr. D'acheter des cigarettes électroniques alors qu'il est pas accro à la nicotine.
14: Mais oui, bien sûr, mais de toute façon, on veut tout interdire. Pendant qu'on y est, on interdit le chewing-gum, ça donne de l'aérophagie, ça rend aussi malade que la vape, hein. Bon, je pense que ça devient de l'hérésie complète. On veut être dans un pays où on a tout le droit de rien foutre, c'est comme du lire. Et je comprends plus du tout dans quel style de vie on vit.
10: Eh bien, en tout cas, vous, Bernard, ça vous a aidé à arrêter de fumer, c'est ce que je comprends.
14: Ah ben, écoutez, moi, ça m'a arrêté du jour au lendemain, je vous dis. Hein, un paquet de nuit par jour, j'ai jeté le briquet à la poubelle.
10: Et ça, pour le coup, l'ANSES dit, c'est pas si anodin qu'on a voulu le dire, mais pour arrêter de fumer, ça reste recommandé dans un premier temps avant d'éventuellement arrêter. Là, il s'agit de préserver les enfants, notamment, qui sont, il faut bien le dire, hein, la cible d'une industrie, l'industrie du tabac, qui, par tous les moyens, cherche à attirer les plus jeunes. Et c'est aussi dans ce sens-là que la Ligue contre le cancer préconise l'interdiction de la vape dans ces espaces publics. Merci Bernard, en tout cas, de votre appel de vapoteur en direct avec nous. Dans un instant, le face-à-face avec Alain Bauer, professeur émérite de criminologie et auteur de Trump, le pouvoir des mots. Il répond aux questions de Marie Chantré sur RMC et BFM TV.
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5: La France sous un dôme de chaleur, 18 départements en vigilance jaune canicule. C'est une première pour un mois de mai. Avec la chaleur, de nombreuses personnes cherchent à se rafraîchir. Alors attention, vigilance, deux nageurs sont morts après avoir été emportés par des baïnes en Gironde. Dans le Bas-Rhin, une femme s'est noyée hier dans un étang et samedi, un jeune de 17 ans est mort alors qu'il nageait près d'un barrage. La sidération et le mystère à Rennes après la découverte du corps d'un garçon de 12 ans, une serviette de bain mouillée serrée autour de son cou, une enquête pour meurtre sur mineur de moins de 15 ans est ouverte par le parquet. À l'étranger, toujours pas d'accord entre l'Iran et les États-Unis, mais une bonne nouvelle, sur les marchés, les cours du pétrole sont à la baisse, moins 5%. Le prix se stabilise à $98. Le baril, il était entre 115 et 120 au plus fort de la crise. Allez, direction Roland-Garros, après la journée noire des Français hier, 10 défaites en 12 matchs, 9 Français sont sur les cours aujourd'hui. Un certain Gaël Monfils, ce soir en nocturne, peut-être ses dernières balles sur la terre parisienne. Il affrontera le Français Hugo Gaston. La météo, c'est la journée la plus chaude jamais vue pour un mois de mai. Cet après-midi, on sera 10 à 13 degrés au-dessus des normales. Il fera 33 à Lyon ou à Clermont-Ferrand. Et puis le plus chaud, ce sera surtout à l'ouest, 35 à Bordeaux, à Nantes et 36, la maximale, pour La Rochelle. Et ça va durer. Il faudra attendre dimanche pour que les températures deviennent plus respirables.
3: C'était le rappel des titres de Thomas Becker. Merci Thomas. Dans un instant, le face-à-face sur RMC et BFM TV. Marie Chantrey reçoit Alain Bauer, professeur émérite de criminologie et auteur de Trump, le pouvoir des mots.
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0: 9 et vous êtes bien sur RMC et BFM TV. Bonjour Alain Bauer.
1: Bonjour.
0: Et merci beaucoup d'avoir accepté notre invitation ce lundi matin. Professeur émérite de criminologie au Conservatoire National des Arts et Métiers, fondateur du pôle Sécurité, Défense, Renseignement. Et vous êtes également l'auteur de deux ouvrages qui font plein écho à l'actualité encore ce matin. Trump, le pouvoir des mots, mais aussi Intrigues à l'ONU.

0: tous les deux publiés aux éditions First. Le pouvoir des mots de Trump, justement, on va y revenir. Alors que la Maison-Blanche dort encore, le chef de la diplomatie américaine Marco Rubio, en déplacement en Inde, le dit, un accord avec l'Iran est toujours possible ce lundi. Peut-il dire autre chose alors que les marchés financiers, par exemple, vont ouvrir? C'est peut-être un indicateur, mais quand même l'impression à Lambauer de vivre un jour sans fin, entre des déclarations optimistes un jour, quasiment tempérées dans la demi-heure suivante par des déclarations beaucoup plus prudentes. Est-ce pour vous le signal d'une forme d'enlisement aussi de la politique du président américain ?
1: Non, c'est le signal de ce qu'est la diplomatie. Il a fallu des années pour obtenir l'accord dit de Vienne, JCPOA, qui a été ensuite dénoncé par le président Trump et qui nous ramène à peu près à avant. C'est le jour d'avant, c'est pas le jour d'après. et puis, on est dans une phase où les choses se sont beaucoup clarifiées. Alors, j'ai demandé à mes petits camarades américains qui travaillent la nuit, vous savez, c'est la formule, on voit le nombre de pizzas commandées pour savoir s'ils travaillent au Pentagone.
0: On voit effectivement, donc, c'est un indicateur.
1: J'ai la version à peu près complète des points. Donc, il y a 5 préalables définis par l'Iran et 14 points qui ont été négociés par un nombre invraisemblable d'intervenants, parce que si Donald Trump est parfois extrêmement péremptoire et extrêmement carré, parfois il est extrêmement délayé.
0: Oui.
1: Et donc il a fait un tweet immense pour dire avec qui il avait négocié. Il dit, j'ai négocié, je suis à la Maison Blanche, dans mon bureau, et j'ai négocié avec... Alors, le président Mohamed bin Salman Al Saoud, je pensais qu'il était prince héritier, mais bon, après tout, pourquoi pas,
0: d'Arabie Saoudite. Il est président depuis quelques heures pour Donald Trump, c'est ça.
1: Il vient d'être élu. Mohamed bin Zayed des Émirats Arabes Unis, l'émir Al Thani de Qatar, le premier ministre, le maréchal qu'il aime beaucoup Munir du Pakistan, le président de Turquie qui revient dans le jeu, le président d'Égypte, le roi de Jordanie, le roi du Bahreïn, concernant l'accord avec l'Iran. Donc désormais, ça n'est plus un accord entre les États-Unis et l'Iran, c'est un accord régional qui est exactement au cœur de la politique hémisphérique de Donald Trump.
0: Et ça, c'est l'un des derniers messages.
1: C'est le plus long, le plus développé, le plus carré. Ensuite, il dit, j'ai aussi appelé Bibi Netanyahou, qui, je cite, fera ce que je veux, nous sommes prêts à rouvrir le détroit, un, et deux, à entamer la phase de négociation future sur la question du nucléaire, ou là aussi, sur les 14 points qui restent, 5 préalables, 14 points, il y a des avancées considérables grâce à l'intervention de qui ? Eh bien, de la Russie d'un côté, de la Chine de l'autre.
0: Avec un mot de Donald Trump dans ce message, le temps joue en notre faveur. Les deux parties doivent prendre le temps nécessaire pour bien faire les choses. Oui, d'accord, mais vraiment, le temps joue en faveur des Américains au vu de la situation intérieure.
1: Le temps joue en faveur de la diplomatie.
0: Ouais.
1: Le temps est revenu.
0: Pas même des Iraniens, de votre point de vue ?
1: Ils n'ont pas perdu, ils ont donc gagné. Ça, il n'y a pas de photo, je le dis. Vous savez, c'est comme la guerre de 3 jours en Ukraine, quand la Russie n'a pas gagné, elle a donc perdu. On peut se raconter tout ce qu'on veut. La durée du conflit, la modernisation du conflit, la capacité des Ukrainiens à résister, eh bien vous avez une Ukraine à l'envers. Pardon de dire ça comme ça, parce que je ne pense pas que l'Iran soit un modèle de démocratie libérale résistant à une invasion d'une dictature.
0: Oui, comparaison n'est pas raison, effectivement.
1: Mais techniquement parlant, on est dans un processus qui est exactement le même. Le pays qui ne tombe pas en 3 jours ou en 12 jours comme prévu, et qui montre sa résilience avec une divergence d'opérations entre les Américains qui voulaient le désarmement de l'Iran et les Israéliens qui voulaient l'effondrement du régime, montre que le désarmement est compliqué et l'effondrement est quasiment inatteignable.
0: Donc, un bilan, Alain Bauer, plus qu'en demi-teinte. On va revenir sur les points que vous soulignez. D'abord, j'aimerais revenir sur ces jours aux auditeurs, aux téléspectateurs qui ont peut-être coupé ce week-end et qui ont l'impression, je le disais, de vivre un jour sans fin. On s'est quitté vendredi avec cette annonce du fait que Donald Trump, qui normalement va jouer au golf le week-end, n'ira pas au golf, reste à Washington. Il devait aussi se rendre au mariage de son fils. Là non plus, il n'y est pas allé. Et évidemment, on a tous spéculé, je dis nous tous, ou en tout cas tous les observateurs, et même américains, de votre point de vue, qui le connaissait, en tout cas qui l'analysait depuis des années, il savait pertinemment que ces annulations allaient être parfaitement commentées. C'est une scénographie. Mais
1: je l'explique dans le livre que vous avez cité tout à l'heure, dans mon livre sur Trump et le pouvoir des mots, c'est que c'est pas seulement le pouvoir des mots, c'est une logique, une structuration de saturation de l'espace, de contrôle de l'espace, de maîtrise absolue du récit. Parce que le Trump que nous voyons, nous, de temps en temps, aux États-Unis, quand j'y suis assez souvent, il y est tout le temps. Non seulement il y est tout le temps dans son avion, sur sa golfette, dans son bureau, en train de faire une conférence de presse, de voir quelqu'un, en général de Fox News, mais pas seulement. Et quand il n'y est pas, les ennemis et les amis de Donald Trump commandent Donald Trump. 99% du temps d'antenne de l'information, c'est de l'infotainment, c'est-à-dire c'est pas de l'information, c'est du divertissement. Trump a parfaitement compris ce qu'était l'art de la téléréalité politique et même de la téléréalité militaire. Donc là, on a la téléréalité diplomatique. Parce qu'à la différence des négociations qui sont en général secrètes où on ne sait rien, on spécule mais dans le vide, Donald Trump alimente l'information, un tweet ici, une communication là, un entretien avec un ou une journaliste, un coup de téléphone d'un ou d'une de vos collègues à qui il répond parce que pourquoi pas.
0: Ce qu'il a encore fait d'ailleurs ce week-end, voilà. À coup de tweets parfois générés par l'intelligence artificielle.
1: Oui,
0: on a en tête celui généré samedi de ce destroyer iranien touché par un missile américain et ce sous-texte « Adios oui. ». Que fallait-il comprendre? Prémunition? Rien. Vous dites rien.
1: Il anime le moment. Oui. Voilà. C'est la télé-réalité. La télé-réalité, tout est scripté, mais rien n'a de sens.
0: Dans le secret des négociations, vous faisiez référence à ce message qu'il a posté, citant les interlocuteurs, finalement, qu'il avait au bout du fil. On a une idée de la manière dont se déroulent les choses. Il est véritablement aux manettes, le président américain, dans tout ça?
1: Il n'y a personne d'autre.
0: Il n'y a personne d'autre.
1: Non, il y a une seule personne qui compte vraiment dans le système. C'est Madame Wiles, la secrétaire générale. Général de la Maison Blanche, le seul homme de la pièce, dit-il, hein, et quand Trump dit ça, il faut l'écouter, et Marco Rubio, parce que Marco Rubio, il a à la fois le poste de ministre des Affaires étrangères, mais aussi de conseiller à la Sécurité nationale. Vous avez vu que l'ensemble de l'appareil sécuritaire américain avait été dilué avec des vraies et des fausses raisons, mais enfin, il a viré tout le monde d'une manière ou d'une autre, et aujourd'hui, la concentration du pouvoir est assez limitée autour de la secrétaire générale de la Maison Blanche et du ministre des Affaires étrangères. Il a sur le feu Cuba, il a sur le feu le Groenland, pendant qu'on regarde la main droite, la main gauche continue à fonctionner.
0: On en parle beaucoup moins, en effet,
1: La réalité de l'activité de Donald Trump, c'est que ses provocations, ses digressions, ses divagations et ses obsessions nous cachent l'activité de cet extraordinaire joueur de poker menteur qui fait face à un joueur d'échec menteur iranien et un joueur de go menteur chinois avec des alliances et des restructurations. Et quand on regarde microscopiquement ce que fait Donald Trump, on comprend rien. On dit tout ça est incohérent, il est dingue, etc. Puis quand on remonte télescopiquement, tout d'un coup, tout ça prend du sens.
0: Ça n'a rien.
1: La reconstruction hémisphérique du monde entre les Chinois d'un côté, les Américains de l'autre, avec un obstacle majeur pour eux qui est l'Inde, pour les Chinois, un obstacle majeur pour les Américains qui est la reconquête totale, y compris du canal de Panama. 8 détroits, 2 canaux, canal, on va dire canal parce que c'est pas à Venise. C'est le cœur de la reconstruction américaine. Ils sont en train de maîtriser à la fois la sortie du pétrole, par ce qu'ils font à Hormuz en faisant le blocage du blocus.
0: Bien sûr.
1: Ou le blocage filtrant du blocus. Et surtout, l'accord militaire sur le détroit de Malacca, c'est 80% des exportations chinoises.
0: C'est gigantesque.
1: Le contrôle du monde se refait sous nos yeux. Mais comme on est obsédé par le petit côté de la lorgnette, on ne voit pas l'ensemble. Et c'est ça qui est très intéressant.
0: Donc pour vous, de votre point de vue, il n'y a rien de dingue dans l'attitude de Donald Trump. Mais ça n'est pas dingue. Ça aussi, c'est intéressant à souligner. Des agitations permanentes, ça c'est ce que disent aussi certains commentateurs. Marco Rubio, je le disais aussi, qui disait qu'un accord était encore possible aujourd'hui. Est-ce que pour vous, c'est possible?
1: Quand les Iraniens arrivent à Oman, pour la phase 27 des négociations, je ne sais plus comment dire, ils viennent avec 71 négociateurs. 71. C'est pas pour rien. Hein. C'est pas trois négociateurs qui vont faire coucou, on est là, on fait une petite poignée de main.
0: On n'occupe pas les journalistes et les photographes.
1: 71. Donc la délégation iranienne était là pour négocier tout. Les avoirs gelés, l'uranium. Il y a des sous-accords quand je dis 5 préalables, 14 points, sur les 5 préalables, 3 étaient acceptés sur 5, ce qui est pas mal, et sur les 14 points, 10 ou 12 sur 14. Alors, j'ai deux versions différentes, alors je vais pas me lancer de savoir laquelle est la bonne, surtout que, comme je dis toujours, ça peut changer demain matin en fonction de l'humeur, du réveil, ou des incidents de la nuit, ou d'un Lego mal placé iranien qui agacerait.
0: Vous faites Donald référence Trump. À ces vidéos de propagande régulièrement publiées, en effet, par, par le régime de Téhéran.
1: Dans les derniers, sur le péage, est assez...
0: Sur les trois points d'accord, revenons précisément.
1: Sur les trois préalables.
0: Les trois préalables. On parle évidemment du détroit d'Ormuz, qui est l'un des...
1: Dégel du détroit, mais maintien d'un contrôle omano-iranien.
0: Mais dans quelle mesure cela pourrait être une victoire pour le président américain et l'Amérique tout court? Comment
1: Parce que le détroit aurait été rouvert et peut-être qu'une autorité internationale se substituerait à une autorité binationale.
0: Ça, c'est une possibilité.
1: Bah, comme le canal de Panama, comme le canal de Suez, comme ce que font les Turcs chez eux. Il y a un débat sur... D'abord, la réalité du droit international de la mer sur le détroit d'Ormuz est assez compliquée depuis que l'accord de Montego Bay a élargi le champ des eaux territoriales omanaises et iraniennes dans des conditions telles qu'on voit plus très bien où s'il existe des eaux internationales. Donc, il y a plein de sujets qui peuvent revenir, et ce qui semblait être une sorte de conception habituelle de la vie, de droit coutumier, est en train de se transformer dans une sorte de convention d'un nouveau genre, où après tout, pourquoi ne payerait-il pas, puisque des centaines de milliards de dollars transitent par là, que l'Iran demande la reconstruction de ce qui a été détruit, en même temps qu'ils veulent débloquer 100 milliards de dollars qui sont gelés. Alors là, il dirait une première tranche à 25 milliards, est-ce que ça vous convient ? Oui, mais ça dépend si. Et donc, on est dans cette phase où il n'y a pas de rupture de la négociation. Il y a une sorte de tricotage très fin d'un cadre de négociation qui va être très, très, très compliqué, mais qui devrait...
0: Ça ne pourra pas aboutir, si je vous entends bien, aujourd'hui. Donc,
1: On peut tomber d'accord sur le cadre de la négociation. Les préalables sont levés, le détroit est rouvert, ça, c'est pas très compliqué. Et on a 60 jours pour finaliser l'accord sur le nucléaire avec des Russes disant, écoutez, on va le prendre chez nous, mais à Bouchehr, la centrale qu'il gère à l'intérieur de l'Iran, sous notre contrôle, avec l'Agence internationale de l'énergie atomique qui revient. Là, on aura réglé peut-être une partie des soi-disant 440 kilos. Il reste 11 tonnes, je précise quand même, entre 2 et 60%, il y a 11 autres tonnes.
0: Oui, parce qu'on se concentre sur ces 440 kilos, mais il y en a beaucoup d'autres. Juste une parenthèse, nos confrères de CBS News nous expliquent aussi que si ces négociations sont si... je mets de gros guillemets, laborieuse, même si vous nous dites finalement que c'est l'art de la diplomatie, c'est aussi parce que le mollah Khamenei est aussi bunkérisé, que si la communication est si lente, c'est qu'il ne souhaite pas être repéré, et donc tout se fait finalement, j'ai envie de dire, mano à mano dans des tunnels. Est-ce que ça, c'est un argument qui retient votre attention ou qui n'a que très peu d'incidence?
1: Il n'y a aucune incidence. De toute façon, il y a eu un coup d'État en Iran qu'on n'a pas voulu voir, où avant il y avait trois pouvoirs avec une sorte de chef au sommet qui était l'ayatollah Khomeini. L'ayatollah Khamenei est lui-même une créature qui n'aurait jamais dû pouvoir succéder à l'ayatollah Khomeini puisqu'il ne correspondait à aucun des critères de la succession, mais qui était un compromis à l'intérieur de différentes factions iraniennes. Là, il n'y a plus qu'une seule faction qui tient le pouvoir, ce qu'on appelle le pouvoir, qui s'appelle le commando Habib ou le cercle Habib, qui sont d'anciens gardiens de la révolution ayant fait la guerre en Irak dans la même unité et qui ont un accord entre eux. C'est un petit cercle de pouvoir qui a pris le contrôle du pays grâce à l'élimination, l'effet d'aubaine de l'élimination de toute la direction politico-militaire iranienne.
0: Et elles ont été nombreuses, ces éliminations,
1: elles continuent d'ailleurs,
0: bien sûr,
1: parce qu'on n'en parle pas, mais pendant ce temps-là, les Mossad, en général, arrivent à ce qu'ils... Eux, ils veulent termiter le régime. Ils disent, ouais, la poutre, elle est toujours là, mais en fait, vous ne vous rendez pas compte que nous termitons le régime, parce que tous les jours, il y a une élimination par-ci, une élimination par-là, que les Iraniens nous envoient des informations et que nous procédons à des frappes ciblées ou à des assassinats ciblés ou à des attentats ciblés. Il y a beaucoup de sujets en Iran. Et donc, la réalité, elle est très différente de l'image qu'on en fait. C'est toujours pas très visible, mais c'est très profond et c'est très permanent. Les Israéliens n'ont pas abandonné l'idée de l'effondrement du régime d'une manière ou d'une autre. Alors après, est-ce que c'est une reconstruction pour expliquer l'échec de la phase 1? Mais les Israéliens ont toujours dit, c'est une phase 1, c'est pas la dernière phase.
0: Et on va revenir,
1: c'est le début de quelque chose.
0: On va revenir ensemble sur d'ailleurs ce coup de fil très important entre Benjamin Netanyahou et Donald Trump hier. Juste revenir sur la question du nucléaire. Et si aussi Donald Trump était lâché par son propre camp. Les critiques dans le camp républicain hier soir se sont faites extrêmement nombreuses. Erreur désastreuse. Si le nucléaire ne faisait pas partie de cet accord
1: le
0: préalable.
1: Le camp républicain de tous ceux qui se sont fait battre aux primaires? Parce que je précise que le camp républicain, qui soi-disant est affaibli, et Donald Trump est affaibli, il a éliminé tous ses ennemis, tous ses adversaires
0: là
1: grâce
0: encore,
1: à la base
0: républicaine. Ce sont des critiques qu'il balaye et que vous balayez aussi.
1: Ah bah ça non, moi je partage une partie des critiques, hein, c'est pas la question. Mais la réalité de la puissance de l'opposition dans le camp républicain à Donald Trump se reflète par le résultat des primaires. Je ne comprends pas pourquoi on se base sur nos propres illusions pour croire qu'elles s'appliquent dans la réalité électorale. Les électeurs MAGA élimine tous les opposants à Donald Trump un par un, de primaire en primaire, de manière quasiment systématique et démocratique par ailleurs. Donc un jour ou l'autre, il va falloir accepter, un, il a été élu, deux, il a été confortablement élu, et trois, il tient encore son camp de manière suffisante pour éliminer ses opposants en interne. Il n'est pas majoritaire dans le pays, mais il est majoritaire chez lui.
0: Une question, et vous en parliez de Benjamin Netanyahou, Israël, ce coup de fil. Et pour Israël, la fin du nucléaire, c'est un totem inamovible pour le président pour le premier ministre israélien. Là encore une fois, si cet accord devait aboutir, quelle serait la position, selon vous, d'Israël demain?
1: Alors, d'abord, comme le dit très bien Donald Trump, Bibi fait ce que je veux, c'est le petit nom qu'il donne au premier ministre Netanyahou. Deuxièmement, Israël peut pas faire seul, mais Israël peut faire beaucoup de choses de manière souterraine. Ils n'ont jamais arrêté de le faire en éliminant des scientifiques avant même la guerre, en éliminant des zones de centrifugeuses, en éliminant des transports, en identifiant des personnalités essentielles.
0: Et donc Bibi ne fait pas totalement ce que Trump veut?
1: Non. Oui. Mais Trump laissera Bibi faire ce qu'il veut en disant « je ne suis pas au courant ».
0: Oui, mais un accord, est-ce que peut aujourd'hui satisfaire Benjamin Netanyahou?
1: Pas du tout.
0: Pas en l'état,
1: non.
0: En tout cas pas avec les points préalables évoqués.
1: Mais il fera avec.
0: Mais il fera avec. Vous évoquiez le Groenland, on évoque aussi Cuba.
1: Oui.
0: C'est la suite, si on élargit la focale,
1: oui.
0: C'est la suite aussi, c'est un plan très organisé par le président
1: totalement
0: américain.
1: Totalement structuré, il a récupéré le canal de Panama au nez, à la barbe des Chinois, qui d'ailleurs ne s'en sont toujours pas remis. Il a signé un accord pour contrôler la sortie de la mer de Chine avec l'Indonésie, la Malaisie et les Philippines, le détroit de Malacca, c'est 80% de l'export. Il est en train de gérer les conditions de sortie des pétroliers vers la Chine. Je rappelle que la Chine, la quasi-totalité des raffineries chinoises sont formatées pour le pétrole iranien et seulement pour ce pétrole-là à cause de sa qualité et de son faible indice. Donc ce sont des choses extrêmement importantes pour lui. On est aujourd'hui dans une phase où il est en train d'étrangler Cuba, y compris en menaçant d'arrêter, d'interpeller l'ancien président cubain qui contrôle encore tout, Raúl Castro. On est dans une phase où il est en train d'hémisphériquement de récupérer l'Amérique du Sud. Prochaine étape, Cuba. Étape suivante, le Brésil.
0: Ça fait partie d'un plan très organisé du président américain.
1: Il suffit de le regarder. On n'a pas besoin d'être un génie intergalactique. Il suffit de lire ce qu'ils disent et de voir ce qu'ils font.
0: Merci beaucoup, Alain Bauer, de votre regard ce matin. Merci d'avoir été avec nous. Je rappelle votre livre, Le pouvoir des mots de Trump aux éditions First. Merci infiniment. Il est 8h47 et vous êtes bien sur RMC et BFM TV.
2: Merci Marie Chantrey. Dans un instant, vous restez bien sur RMC. C'est Face à Canteloup avec Nicolas Canteloup. À tout de suite.
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4: 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C'est le thème du livre du docteur Laurent Alexandre. 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
2: Tous les jours, l'info revisitée par Nicolas Canteloup. Alain Bauer était l'invité du Face à Face et il est encore avec nous. Rebonjour Alain Bauer. Alors qu'hier, un accord entre les États-Unis et l'Iran semblait imminent, il n'a pas eu lieu. C'est plutôt surprenant.
14: Pas du tout. C'était totalement prévisible, notamment sur la question de l'uranium. Donald Trump ne veut pas que l'uranium soit enrichi, il veut que ce soit lui qui soit enrichi. Vous savez, le nucléaire, c'est compliqué. Je l'explique d'ailleurs dans mon nouveau livre qui sortira cet après-midi et qui s'intitule « Construire une bombe atomique pour les nuls », un livre que je déconseille aux enfants de moins de 12 ans.
2: Alors, donc vous pensez qu'on a eu droit à un énième revirement de Donald Trump ?
14: Pas du tout. Donald Trump ne change jamais d'avis puisqu'il n'a tout simplement pas d'avis. Et vous le sauriez si vous aviez lu, mon cher monsieur Béliard, le livre pour enfants que j'ai sorti avant-hier et qui s'intitule « I don't give a fuck », les mots de Donald Trump expliqués aux tout petits. Hein, et qui contient, je le précise pour les parents, des coloriages. Donc c'est très accessible.
2: Alors on peut quand même espérer que les États-Unis contraignent l'Iran à signer un accord dans les prochains jours ?
14: Pas du tout. Les États-Unis ont à l'évidence perdu leur puissance et leur influence, que ce soit politique ou même d'ailleurs culturelle. D'ailleurs, Hollywood, aujourd'hui, a moins d'influence. J'en parlerai d'ailleurs dans mon prochain livre qui s'intitule « La décadence de l'Amérique » de Paul Newman à Laurent Neumann.
2: Eh bien, merci Alain Bauer. Comme toujours, c'était très clair.
14: Absolument pas.
2: Ah, non.
14: Ah là, je vous ai bien eu. Hein, vous attendiez un petit pas du tout.
2: Oui, c'est vrai.
14: Eh bien, pas du tout. En tout cas, tout le plaisir était pour moi. J'étais ravi, une fois de plus, de vous faire passer pour des cons.
2: Merci Alain Bauer. Et sans plus attendre, on retrouve Pascal Pro pour les titres de l'actualité.
15: Et oui, je chausse mes lunettes pour voir de plus près. Mais non, ce n'est pas Pauline, c'est Mathieu. Oui. Bonjour Mathieu, bonjour. Que dis-je ? Saint Mathieu, un des seuls qui sert l'office un jour de Pentecôte pour les fidèles de la paroisse d'RMC. Allez Mathieu, je vous emmène, je vous promène à Cannes où la Palme d'Or a été décernée, vous le savez, au film Fjord du réalisateur roumain Christian Mungiu. Bref, voilà ce qui se passe quand on laisse entrer des Roumains chez nous. Voilà, ils nous volent même nos récompenses au-delà de notre travail, récompenses aussi. Enfin, voilà, c'est déjà beau qu'on ait pu avoir la retransmission de la cérémonie de la Palme d'Or, parce que ces amis roms auraient très bien pu voler, on ne sait pas, tous les câbles chargés de cuivre. Mais la sécurité a bien fait son travail, à la bonne heure. Allez, on continue dans l'artistique. Le Pont Neuf a été emballé. Voilà, encore un délire, je suppose, d'un artiste bobo gauchiste subventionné. Mais oui, mais pardon, mais plutôt que de notre que notre magnifique Pont-Neuf, autant emballer quelque chose de moche, comme je ne sais pas, moi, le Centre Pompidou ou la Seine-Saint-Denis ou quelque chose d'inutile, je ne sais pas, les locaux de France Inter. Voilà. Allez, à vous, Mathieu.
2: Merci, Pascal. Alors, Gabriel Attal est avec nous. Bonjour, Monsieur Attal. Vous avez donc officialisé votre candidature à la présidentielle de Vianti. Village de l'Aveyron.
9: Oui, bonjour. Bonjour, j'ai toujours les yeux écarquillés quand je découvre des nouveaux départements comme l'Aveyron. J'ai toujours été attaché à la France des petits villages et plus que tout à l'Aveyron. Un département que je connais très bien, l'Aveyron. L'Aveyron avec un des plus beaux ponts de France, le pont de Tancarville, qui enjambe la vallée du Gard. Mais l'Aveyron, c'est aussi une gastronomie. Le Munster, vous le savez, les bêtises de Cambrai, la bouillabaisse.
2: Alors, oula, je suis pas sûr que c'est comme ça que vous allez vous faire taire les accusations de parisianisme.
9: Écoutez, monsieur Béliard, je connais bien la France et ses régions. Ouais. J'étais à l'école alsacienne, j'habite rue de Bourgogne et j'ai travaillé avec Marisol Touraine. Je veux dire, on peut pas faire plus provincial que moi.
2: Franchement, c'est pas un peu ridicule de vouloir à tout prix se donner un côté France profonde?
9: Eh bien voilà, dès qu'on est issu du monde agricole, hein, comme moi, ça y est, les élites et les journalistes vous caricaturent. Je vais quand même pas m'excuser, pardon monsieur Béliard, d'avoir passé toute mon enfance dans une ferme, pardon. Hein, je n'ai que des très bons souvenirs d'ailleurs, tous les matins je me revois à la tombée de la nuit, j'allais traire les cochons pour faire du fromage. Avant d'aller en culotte courte, Hugo Boss, grimper aux arbres pour cueillir les carottes et moissonner les pommes de terre qui venaient à peine d'éclore. Donc je le dis aux Français des territoires ruraux, personne ne saura mieux que moi vous représenter. Pardon, excusez-moi, je vous laisse parce que ça va être un moment magnifique. J'ai une vache qui est en salle de travail. Ça va être un moment génial. Elle va avoir une portée d'agneau.
2: Merci beaucoup, monsieur Attal. Plusieurs maires ont demandé l'annulation des concerts de Patrick Bruel prévus dans leur ville. Bonjour, Éric Ciotti. En tant que maire de Nice, vous joignez à ces élus?
13: Oui, bonjour. Bonjour, monsieur Béliard. Je salue monsieur Boer, que j'écoute avec passion, toujours. Parfait. Écoutez, comparé à, pour revenir à votre question, à d'autres villes, Nice, la situation est totalement différente. Chez nous, les jeunes femmes ont 78 ans. Donc, il y a très peu de risques qu'elles intéressent monsieur Bruel. Et si jamais, malgré Alzheimer, elles se souvenaient d'accusations contre Patrick Bruel, il y a peu de risque qu'elle manifeste pour perturber ses concerts.
2: Ah bon ?
13: Oui, la dernière fois que des Niçoises ont manifesté, c'était pour Julien Lepers, lorsqu'il a été évincé de questions pour un champion. Alors, c'est vrai que nous avons eu quelques protestations quand France 3 a arrêté Plus belle la vie, et quand les deux marmottes, la marque Les deux marmottes, ont changé la formule de la tisane jambe lourde, mais nous avons pu canaliser ces rebelles.
2: Alors, revenons au sujet. Vous ne demandez pas l'annulation des concerts?
13: Ah si, bien sûr, je demande l'annulation de tous les concerts de Maître Gims, de Monsieur Faudel, de Yannick Noah, de Cheb Mami, d'Youssou N'Dour, de Khaled.
2: Ouais. Voilà. Des annulations de concerts de Patrick Bruel.
13: Attendez, j'ai pas fini. J'exige également l'annulation immédiate et concomitante des concerts de Monsieur Bono, le chanteur de U2.
2: Non, attendez, il a été accusé d'agression sexuelle, Bono?
13: Mais pire que ça, c'est le chanteur préféré de Christian Estrosi. Donc j'annule. Voilà. En revanche, bien sûr, je maintiens le concert du 10 juin à Nice de Franck Michael, oui, qui est le chanteur préféré d'Alain Marchal. Ah, là, là. Voilà. J'ai pour vous deux places pour deux concerts, monsieur Marchal, pour y aller avec monsieur Truchot.
2: Eh ben, merci Nicolas. Pas 50 nous qu'on retrouve dès demain en direct à 8h50 sur RMC et à tout moment en podcast. Dans un instant, c'est les GG. Quel est le programme, mon cher Alain? Bonjour.
4: Dans les grandes gueules, bonjour à tous. On reviendra sur le match qui est lancé entre Gabriel Attal et Édouard Philippe. À votre avis, qui est le mieux placé? Qui peut l'emporter? Le moratoire de 3 ans sur l'immigration, ça c'est la proposition de Gérald Darmanin. On reparlera aussi de l'intelligence artificielle et peut-être de la vie éternelle. C'est le thème d'un livre de Laurent Alexandre. Vivre 1000 ans, est-ce que ça vous tente? En fait, c'est pas 1000 ans physique, mais grâce à l'intelligence artificielle, c'est peut-être notre esprit qui pourra rester comme ça présent pendant 1000 ans. Et puis, bien évidemment, évidemment avec nos GG et surtout avec vous au 32-16. Un mot sur le coup de chaleur qui s'est installé sur la France avec ces manifestations sportives qui ont été maintenues. Un mort, des malaises par dizaines. Est-ce bien raisonnable? 32-16 pour venir témoigner aux grandes gueules.
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4: Il est 9h, dans un instant vous retrouvez les grandes gueules sur RMC. Bonne journée à tous. Mais juste avant les GG, un point sur l'actualité avec Quentin Vinet. Bonjour Quentin.
22: Bonjour à tous. 18 départements de l'Ouest et la région parisienne en vigilance jaune pour la chaleur. C'est loin d'être le niveau le plus élevé, hein, mais c'est établi en fait sur des standards estivaux. Et c'est une chaleur qui est complètement inédite, hein, pour un mois de mai. Il n'avait jamais fait aussi chaud là comme ça. Ce record sera battu d'ailleurs dès aujourd'hui avec 36 degrés attendus dans l'Ouest de la France, à La Rochelle et Cognac notamment. Question, la France est-elle prête à des épisodes de chaleur comme celui-ci au mois de mai? Question posée ce matin sur RMC au professeur François Gémène.
23: Très clairement, on n'est pas prêt. Il y a plein d'enjeux sur les bâtiments scolaires, par exemple. Les écoles vont rouvrir demain. Donc, on sait bien que ces chaleurs, c'est quand même pas très propice à l'apprentissage ou à la santé des enfants. On n'est pas prêt non plus en termes de climatisation. Il va falloir développer la climatisation pour que les Français ne meurent pas de chaud dans leur logement l'été. On n'est pas prêt sur la rénovation des logements. Il y a plein de choses à faire à condition de s'organiser.
22: Le lourd bilan quand même de ces premières chaleurs là durant le week-end. Un mort dans une course à pied à Paris, la Pyrénéenne, dans le 20e arrondissement. Des malaises dans de nombreuses épreuves comme à Royan et à Menton. Une noyade mortelle près de Melun dans la Seine. Et deux baigneurs sont morts emportés par les courants de ce qu'on appelle les baïnes en Gironde, à Lacanau et Lèche-Cap-Ferré. Les secours appellent d'ailleurs à la prudence, hein, toujours sur la côte atlantique avec ces fameuses baïnes. Et le ministère des Sports appelle à la plus grande vigilance dans la pratique sportive avec ces fortes chaleurs qui vont durer là pour le reste de la semaine. Une enquête pour meurtre est ouverte à Rennes, où un adolescent de 12 ans a été retrouvé, c'était hier, mort sur les rives de la Vilaine. Il avait une serviette de bain mouillée, nouée de façon très serrée autour du cou. L'intervention d'un tiers fait partie des hypothèses. Voilà ce que disait dans la soirée le procureur à Rennes. Il y aura 9 Français en lice aujourd'hui à Roland-Garros, que vous vivez, hein, sur RMC dès les premières balles à 11h et sur notre radio digitale RMC 100% terre battue. On suivra avec grande attention aujourd'hui Gaël Monfils qui va jouer dans la soirée pour son dernier Roland-Garros à 39 ans. Confrontation franco-française face à Hugo Gaston. On espère que ça se passera mieux qu'hier, hein, pour les Français. Il y en avait 12 qui étaient engagés hier. Il y en a 10 qui ont été éliminés. Et puis le foot, tiens, noté cette alerte. Cette nuit, l'Argentin Lionel Messi qui est sorti sur blessure avec son club de Miami aux États-Unis, se tenait l'arrière de la cuisse gauche. Alors ça l'empêchait pas de marcher, mais quand même c'est une alerte et une frayeur à moins de 3 semaines, bien sûr, de la Coupe du Monde que vous vivrez sur RMC. Mais pour l'heure, il est 9h02.
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0: et bienvenue en ce lundi. En ce lundi de Pentecôte, nous sommes là et nous sommes en direct avec vous. Bonjour Olivier Truchot.
1: Bonjour, nous ne chômons pas, même le lundi de Pentecôte. Bonjour à tous, bonjour les grandes gueules.
0: Les GG sont là pour discuter, pour débattre et on vous attend bien sûr au 32-16. Vous allez prendre la parole aujourd'hui avec Flora Guebali, l'entrepreneur dans la transition écologique. Bonjour.
2: Bonjour à tous.
0: Abel Boyer des Nôtres, l'éducateur. Bonjour Abel.
3: Salut les amis.
0: Et puis nous sommes accompagnés par le professeur de philosophie Jean-Loup Bonamy.
4: Bonjour, bonjour à tous. Jean-Loup.
0: On parlera de vivre 1000 ans, on parlera intelligence artificielle tout à l'heure avec Laurent Alexandre. Quand l'IA règne et la mort recule, est-ce que c'est un rêve pour notre société ou est-ce que c'est un cauchemar? Il viendra en parler avec nous à 11h.
1: 1000 ans, c'est surtout long vers la fin quand même, non? Vous ne trouvez pas? C'est le milieu qui est dur, c'est le milieu.
0: Ah, ça dépend de ta compagne ou ton compagnon. Peut-être que ça t'aura plusieurs vies aussi.
1: Peut-être
0: que 1000 ans avec le même ou la même.
1: Peut-être ouais. Que 1000 ans, ça permettra à Nice de faire un résultat.
3: Oui,
1: ans.
3: Bah,
0: ou de rester longtemps des deux, malheureusement aussi.
4: Ah, moi, j'ai déjà du mal 3 heures avec Olivier Truchot. Alors imaginez 1000 ans, quoi. Oh là là.
1: Allez, ça y est, c'est parti.
0: De quoi va-t-on parler donc? De l'intelligence artificielle, de Gérald Darmanin qui veut un moratoire sur l'immigration pendant 3 ans. On parlera du match qui est lancé entre Gabriel Attal et Édouard Philippe, qui sera l'élu du bloc central. D'abord, je propose de parler chaleur, gros coup de chaud, avec malheureusement des compétitions sportives qui ont été maintenues, des gens qui ont fait des malaises et il y a même eu une victime.

0: Où il suffisait d'écouter les prévisions Géraldine de Maurice ce matin sur RMC pour se rendre compte qu'on allait être cette semaine encore dans la droite ligne de ce qu'on a vécu ce week-end, des températures au-dessus des 30 degrés.
1: J'ai croisé Géraldine, elle me confirme effectivement que le pays est la proie d'un dôme de chaleur. L'air chaud nous vient du Maroc et la France va suffoquer encore toute la semaine, et notamment Paris, sa région, l'ouest parisien, là où on a l'ouest même de la France et on a moins l'habitude de ces fortes chaleurs. Alors, c'est pas nouveau, à chaque fois on explique le dérèglement climatique avec des canicules plus précoces, des périodes pluvieuses plus longues, etc. Mais on a l'impression, alors à chaque fois on nous dit qu'il va falloir s'adapter, mais en fait non. Parce que on change pas nos habitudes. Des courses pédestres, des semi-marathons ont été maintenus ce week-end, notamment à Paris. Il y avait la 11e édition de la course la Pyrénéenne autour de la mairie du 20e arrondissement parisien. Et un coureur de 53 ans a fait un malaise, il est mort. Alors pour l'instant, il n'y a pas le lien avéré entre son malaise et les fortes chaleurs. Mais on voit par exemple qu'à Maison-Alfort, non loin de là, en région parisienne, il y a eu 10 personnes en urgence absolue. À Menton, il y a eu une vague de malaise lors d'une course pédestre. 3 personnes hospitalisées. Certains n'étaient pas assez préparés, ont dit les organisateurs. La course a été annulée. Alors déjà, on pourrait se poser la question de la responsabilité de ceux qui maintiennent ces courses. Peut-être qu'il aurait fallu annuler par exemple la Pyrénéenne. Est-ce que c'était bien raisonnable de continuer à organiser ça? Et puis à chacun de nous, c'est la responsabilité individuelle. Il est temps peut-être de s'adapter.
0: Alors, justement, venez en discuter avec nous au 32-16, qu'il aurait fallu annuler ces courses. Est-ce qu'on est incapable de s'adapter, Flora?
2: Il faut savoir que le coureur du 20e, son décès n'est pas, la causalité entre son décès et la chaleur n'est pas établie aujourd'hui. Donc, on ne peut pas vraiment affirmer ça. Une fois qu'on a dit ça, vous avez remarqué qu'on a du mal à s'adapter à tout changement de situation. De toute façon, c'est général. Le réchauffement climatique, on alerte depuis 1972. C'est pas depuis hier. Donc, si on savait s'adapter, ça se saurait. Si on savait lutter contre le réchauffement climatique, ça se saurait aussi. Donc, de toute façon, dans les années à venir, c'est pas la dernière personne à mourir du changement climatique. Je vous le dis d'entrée de jeu. Et on parle souvent de l'Inde, du Bangladesh, mais ça va être aussi en France chez nous, que ce soit avec la montée des eaux ou avec les fortes chaleurs. Il y a quelques années, il y a un rapport qui a été fait à Paris pour préparer la ville au pic de chaleur à 50 degrés. C'était pendant une canicule, il y a 72 degrés qui a été enregistré dans la cuisine d'un restaurant. 72 degrés, le restaurant il avait dû fermer puisque c'était ingérable de faire travailler des cuisiniers à 72 degrés, ils en seraient morts clairement, mais il va y avoir une grosse question sur le droit du travail, que ce soit les personnes dans les cuisines en sous-sol, que ce soit les ouvriers de chantier qui travaillent dehors. Est-ce qu'on doit décaler leurs horaires? Dans le sud de l'Espagne, ils travaillent très tôt le matin et très tard le soir, mais ils travaillent pas en plein cagnard. Donc on va devoir changer les rythmes de travail, et moi ce qui me surprend, c'est quand le monde économique ne prend pas des décisions écologiques alors que c'est eux qui vont payer. Les entreprises du BTP, c'est un gros secteur d'activité en France qui embauche énormément. D'ailleurs, il y a des pénuries de main-d'œuvre dans ce secteur. Ils ont intérêt à lutter contre le réchauffement climatique puisqu'ils ne vont plus pouvoir faire travailler leurs ouvriers.
1: Ils le font déjà. Les entreprises s'adaptent.
2: Oui, bien sûr. C'est vrai qu'elles ont arrêté le béton. C'est vrai qu'elles ont arrêté.
3: Dose quand même. Non, mais sur les horaires, par exemple.
2: Dose. Oh, oui, ça pas vraiment. Pas en France, pas vraiment, on n'est pas à Séville.
3: La problématique, c'est que veut dire s'adapter? Est-ce qu'on arrête de vivre quand il y a des épisodes de canicule, ou est-ce qu'on anticipe avec de la prévention, avec, comment dire, des mesures?
1: Une course pédestre, pardon. Est-ce que là, prenons un cas concret, là, avant de partir en généralité, il y avait une course pédestre organisée à Paris, dans le 20e. Est-ce qu'il fallait pas l'annuler tout simplement? Dire, tant pis, on se reverra là.
3: Donc, à chaque fois qu'il va faire au-dessus de 30 degrés, on va arrêter les courses, on va arrêter les matchs, on va s'arrêter de vivre.
2: Mais Olivier, toi qui prônes la liberté quasi absolue, c'est assez étonnant de te voir réclamer que la ville de Paris soit responsable pour les gens. Chaque personne est responsable de lui-même.
1: Il y a toujours une responsabilité de l'organisateur dans tout événement. Oui, mais quand tu organises une rave party qu'il y a des morts, je suis désolé, l'organisateur, il est responsable.
2: D'accord, mais on le sait que sous la chaleur, on est à risque. Tout le monde
1: sait. Ah oui, bien sûr, il y a les deux. Il y a la responsabilité individuelle.
2: Mais
1: les deux, bien sûr.
3: Oui, mais c'est les deux, mais ça s'anticipe en amont. Tu as parlé de l'Espagne, en Afrique, ils font comment?
1: Ils n'organisent pas des semi-marathons.
2: Ils
3: ne s'arrêtent pas de vivre. Ils sont habitués, mais il faut peut-être qu'on soit. Il y a une meilleure prévention. Et la réalité, c'est que chaque année, on répète la même chose. Donc chaque année, on va dire,
1: à la prochaine. Moi, c'est rare quand même que la.
3: Mais on est plus proche de l'été que de l'hiver, donc c'est des choses auxquelles il faut s'habituer. On sait que, par exemple, en plein mois d'août, on peut peut-être, vu le dérèglement climatique, connaître aussi des épisodes pluvieux qui n'avaient pas lieu d'être auparavant. Donc, il faut une meilleure prévention et une préparation des esprits en amont quand tout va bien, en réalité.
4: Jean-Loup, j'aimerais maintenant que le changement climatique soit considéré comme une évidence et que des gens, pourtant intelligents, cessent, par esprit de contradiction, d'être climato-sceptique. Parce que moi, par exemple, à l'échelle de ma vie, j'ai 36 ans, je constate le réchauffement climatique. C'est-à-dire, je vois bien que l'hiver, la neige a quasiment disparu et qu'il neige beaucoup moins, presque plus en fait, beaucoup moins que quand j'étais enfant dans les années 90. Et quand j'étais enfant dans les années 90, où il neigeait nettement plus que maintenant, il neigeait déjà beaucoup moins, me disait-on, que dans les années 60 ou 70. Je vois quand on parle de la guerre en Ukraine, on nous dit que la Russie est devenue le premier producteur mondial de blé. Mais en fait, c'est aussi en partie grâce au réchauffement climatique, parce que il y a des terres où avant le blé ne poussait pas et où maintenant il pousse. On voit également
5: que personne aujourd'hui remet en cause. Ouais. On voit, c'est sur les causes où il y a un débat.
4: Je veux dire, c'est un cours de physique de base, cours de physique de cinquième. Quand tu émets du CO2, ça fait monter la température. Je veux dire, c'est une loi physique assez basique quand même. Mais par contre, en effet, ce qu'on peut faire pour lutter contre le réchauffement climatique, donc d'une part, en effet, s'adapter nos infrastructures. Tu vois, par exemple, en Californie, ils peignent énormément de choses en blanc parce que c'est une couleur qui aide justement pour la régulation thermique en cas de chaleur. Et d'autre part, moi, je pense que même quelqu'un, tu vois, si tu veux aussi des noms de gens qui ont une part de responsabilité, alors une petite part, mais je peux te citer Angela Merkel, arrêt du nucléaire en Allemagne. Je peux te citer Emmanuel Macron, fermeture de Fessenheim. Et on peut mesurer combien de CO2 ça a émis en plus en Europe.
5: Sous la pression des écologistes.
4: Sous la pression des écologistes.
5: Dans les deux cas, d'ailleurs.
4: Parce qu'en fait, la lutte contre le réchauffement climatique, elle passe en grande partie par le nucléaire, qui est une énergie propre et qui n'émet même pas de CO2. Donc être contre... D'ailleurs, Greta Thunberg, elle est pour le nucléaire, je tiens à le rappeler. Et donc être sincèrement et intelligemment contre le réchauffement climatique, c'est aussi... Pas seulement, mais là, aussi sur l'adaptation.
2: Attends, Olivier, tu dis, il n'y a plus personne qui est climato-sceptique aujourd'hui. Plus personne, sauf le président des États-Unis, Donald Trump, la première puissance mondiale, de laquelle l'Europe dépend dès qu'elle veut lever le petit doigt pour faire quelque chose. Oui, mais bon, c'est facile de dire ça. Et puis, par ailleurs, il y a les méthodes. Par exemple, au Rassemblement national, ils se disent sensibles. Jordan Bardella, sur ce même plateau, m'a expliqué qu'il était sensible aux enjeux climatiques. Quand tu regardes ou leur programme ou leurs actions, ils votent systématiquement contre toute mesure qui a pour but de limiter le réchauffement climatique.
5: Donc
2: en fait, c'est trop facile de dire.
5: Les écologistes ont prôné la sortie du nucléaire, qui était une erreur historique.
2: C'est comme le loup qui dit aux brebis, si élisez-moi et je deviendrai végétarien. Le Rassemblement National, ils font que du climato-scepticisme, que ce soit dans leur vote ou dans leur programme. Et chaque citoyen peut aller vérifier. Donc dire, il n'y a plus personne qui est climato-sceptique, ce problème-là, il est réglé, c'est factuellement faux. Et il faut juste être un peu clair là-dessus.
5: Sauf qu'on voit bien que les débats, tout le monde s'est trompé en fait.
0: On a Marco
5: dans
0: qui veut
5: les
0: réagir
5: sur ce sujet-là.
0: Qui est du côté de Royan et il a participé justement à la course ce week-end à Royan. Bonjour Marco.
6: Salut les GG.
0: Vous avez fait un malaise ou vous en êtes bien sorti, dites-moi.
6: Alors moi j'ai fait un gros malaise. En fait j'ai fait mon semi-marathon avec deux de mes filles. Et je l'ai fait, bon ce qui n'est pas trop mal, je l'ai fait en 2h03. Et mes filles sont arrivées 35 minutes après nous. Après moi, pardon. Et donc, nous, on attendait, en fait, l'arrivée est magnifique. Hein. Le semi et le marathon sont réputés assez difficiles parce qu'il y a beaucoup de pentes, il y a beaucoup de choses comme ça. Et l'arrivée est sur la plage, et le 200 derniers mètres. J'ai attendu avec ma femme et deux de mes autres filles, j'ai quatre gosses. On a attendu pendant une demi-heure en plein cagnard. Et puis, au bout d'un quart d'heure après l'arrivée de mes filles, en fait, je me souviens plus de rien. Je me suis réveillé au PMA, j'étais perfusé avec mes collègues.
0: Vous avez fait quoi, un coup de chaud, une déshydratation, une insolation?
6: Les deux. Coup de chaud avec grosse déshydratation. Et pourtant, j'avais bu pas mal. Mais la problématique, moi je pense, enfin beaucoup de marathons débutent à 6h45 ou 7h et les semis suivent derrière. Et là le marathon a commencé à 7h30, nous on est parti au semi à 9h30. Je pense qu'il eût été plus raisonnable de l'avancer si on avait avancé d'une demi-heure, trois quarts d'heure, ça aurait changé beaucoup de choses. On est parti à 26 degrés.
5: C'est ce qu'on appelle l'adaptation.
6: Voilà, et on est arrivé à 34 degrés à l'ombre. D'accord. Les deux derniers kilomètres, je l'ai fait, il y avait un panneau.
5: Et vous-même, vous avez hésité à prendre la course?
6: Je suis un peu tête brûlée.
0: Et vous entraînez régulièrement?
6: Ah oui, oui, oui.
0: Ça
6: oui,
0: n'a pas empêché le malaise.
6: Je fais beaucoup de courses et je m'entraîne régulièrement et je vais pas un semi, ça se fait pas.
1: Ouais, mais pardon, Marco. Heureusement, ça s'est bien terminé, mais c'est, oui, c'est, il y a un côté un peu irresponsable de faire du sport.
2: Et Marco, à l'hôpital, les médecins. Oui, mais les médecins, ils vous ont dit quoi, que c'était, que vous étiez vraiment, c'était dangereux si vous y arrivez ou ça va?
6: Oui, non, non, ça va. C'est comment j'ai pris, on m'a c'est donné deux sommités de sucré et de salé au poste médical avancé. Je suis pas allé à l'hôpital, moi. Mais c'est vrai que passer, vous voyez, les premiers ravitaillements étaient à 5 km, qui est complètement énorme quand il y a une canicule comme ça, on peut le dire. C'est dingue. Il y avait déjà plein de malaises.
1: Donc ça vient confirmer qu'en fait, aussi bien collectivement qu'individuellement, on prend pas la mesure des choses. Pardon, mais moi j'ai vu dimanche des gens faire du vélo alors qu'il était 11h, les gens suaient, etc. Des personnes parfois âgées. C'est irresponsable. Alors après, comme on a un service de santé, derrière on est pris en charge. Mais enfin bon, après faut pas s'étonner que les urgences soient remplies. Enfin, à un moment donné, il faut aussi quand même se prendre en main. Et qu'on soit capable de dire, ce jour-là, je fais pas de vélo, tant pis, j'avais prévu ma sortie de vélo.
6: Je ne referai pas sous ces conditions-là, c'est terminé. Bah ouais. J'en ferai d'autres, évidemment, mais pas.
1: Mais sur place, les organisateurs, quand même, essayer de prévenir, d'alarmer, de dire attention, est-ce que vous êtes sûr d'être
6: alors,
1: en bonne
6: oui,
1: condition physique?
6: Alors oui, ils ont prévenu, n'allez pas au-delà de vos limites, des choses comme ça, quoi. Il y avait quelques brumisateurs un petit peu sur le parcours, et heureusement, ce qui était chouette, c'est qu'il y avait des gens avec des jets d'eau et tout ça qui nous arrosaient en plus, quoi. En fait, heureusement, les gens, c'était sympa, quoi.
0: C'est d'être resté debout ensuite à la chaleur, quoi. C'est là où ça a cogné.
6: Moi,
0: ce
6: qui m'a flingué, c'est la suite. Pourtant, je me suis hydraté. J'ai bu 2 fois 500 avec un soluté d'iso pour réhydrater après la course. Mais dans le sable, je pense que c'est ce qui m'a fini. Après, quand on est reparti gentiment pour aller sur le front de mer et remonter par les arcades, à l'ombre, là, boum, c'est
0: bien terminé. Bien sûr. Donc, appel à la prudence. Marco, merci d'avoir, d'avoir témoigné avec les GG, avec les grandioles. Ce qui sera intéressant, c'est de voir si effectivement les températures se décalent. Par exemple, des épreuves importantes comme le Tour de France. Tu vois, est-ce qu'à un moment, les organisateurs vont se dire, même si le Tour de France, par excellence, si tu sais, a toujours été au mois de juillet, il y a eu des gros coups de cagnard sur le Tour de France, avec des coureurs qui ont eu des fringales. Est-ce que ce sera raisonnable à un moment de maintenir le Tour de France ou est-ce qu'il faudra l'avancer, par exemple?
1: Coluche, tu sais, il l'avait envisagé. Si on supprime le dopage, on va partir au mois de décembre pour arriver le 14 juillet.
4: Voilà. Parce que là, avec le réchauffement climatique, il va falloir doper un peu le pot belge pour monter encore les pertes.
0: Non, mais tu regardes d'ailleurs pour les matchs qui vont avoir lieu au Mexique là cet été pour la Coupe du Monde. Ouais. Ils ont prévu bon nombre de pauses fraîcheurs pour les joueurs.
1: Oui, mais tu sais pourquoi ? Parce qu'on fait aussi jouer les joueurs trop tôt pour être sur le fuseau horaire européen.
0: Bien sûr.
1: Donc ils vont faire des matchs à midi, à 15h, ce qui est effectivement pas raisonnable en fait.
0: Mais si les températures montent, ou alors on dira il faut construire des stades indoor avec
1: climatisés comme au Qatar.
4: Mais ce qui contribue encore au réchauffement climatique, parce que la climatisation, elle résout très temporairement le problème à l'échelle individuelle, mais elle l'aggrave.
1: Alors, cette semaine, il y a Roland Garros qui a démarré. Ouais. La semaine, il y a fait très chaud à Paris.
3: Et ça jouait en plein après-midi.
1: Ça joue en plein après-midi.
3: Donc, c'est-à-dire qu'on sait qu'il y a un réchauffement climatique, mais les institutions continuent de fonctionner comme des climato-sceptiques, en fait. Donc, il y a cette dichotomie qui fait que nous, au milieu, on se retrouve.
1: Oui, parce qu'il y a les mêmes qui sont là à faire des grandes leçons, à dire oui,
3: ils ne veulent pas changer leur manière.
1: Ils ne changent pas la règle.
0: Voilà ce qu'on pouvait dire.
1: D'ailleurs, ça fausse quand même, la compétition, parce que entre ceux qui vont jouer le soir, grâce au tirage au sort, ils vont jouer en nocturne. Parce qu'à Roland-Garros, on peut jouer le soir. C'est sûr que ça a des avantages.
4: Et un autre point, c'est que ça favorise la remontée des espèces invasives, végétales et animales. Tu vois déjà, la carte des espèces change en France. Des espèces qui étaient au sud remontent vers le nord.
1: J'ai vu une girafe dans Paris.
4: Et t'as des espèces invasives qui vont proliférer. Ça va poser de vrais problèmes de santé publique et d'écologie.
0: Surtout en plus avec la Méditerranée qui ne cesse de se réchauffer. Mm-hmm. Tu as des espèces qui vont disparaître. Et ça va être un vrai problème. Est-ce qu'on est incapable de s'adapter, c'est la question qu'on vous a posée sur les réseaux sociaux. Incapable de s'adapter, vous dites oui, malheureusement oui, à plus de 63%. Dans un instant, il y a une campagne qui est lancée, gare au coup de chaud pour certains, parce qu'il va falloir tenir un an. C'est l'élection présidentielle.
2: Ouh là là.
0: On va s'y intéresser. Gabriel Attal contre Édouard Philippe, le match est lancé. Qui est le favori? Qui sera l'élu du bloc central? C'est au 32-16 que vous venez en parler avec les grandes gueules, il est 9h20.
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0: en direct sur RMC et RMC Story, les grandes gueules. Ah, bah alors écoutez, nous avons un service à domicile. Olivier Truchot, alors les personnes âgées d'abord, s'il te plaît. Oui, alors, merci.
1: Les personnes âgées, c'est un verre d'eau par émission.
0: Et t'allais nous chercher des petits verres.
2: Non, bah allez-y. Priorité au seigneur.
1: La prochaine fois, c'est pour toi, Flora.
2: Oui.
0: On n'a plus de bouteilles d'eau, pour être très franc avec vous. Donc, on est pour les 3 heures. Là, on a des petits verres d'eau avec nous.
3: Flora Guébali. 10 km pour aller chercher l'eau.
0: Jean-Loup Bonamy et Abel Bouilly.
3: Voilà l'équipe des I.
0: Les trois grandes gueules, c'est le trio des I.
4: Charles Consigny, on sera au complet.
0: Je vous propose de parler politique et de 2026. Oui, des déclarations en 2026 dans la perspective de 2027. Là, la déclaration du week-end, c'est celle de Gabriel Attal. Gabriel Attal qui s'est déclaré dans l'Aveyron, dans un petit village de l'Aveyron. Et la question qu'on lui a posée, c'est est-ce que c'est le successeur d'Emmanuel Macron? Est-ce que c'est un mini Macron?
5: Certains vont vous coller l'image d'un mini Macron. En quoi ce serait faux?
6: On est évidemment des personnes différentes. D'abord, moi je vais pas faire croire aux gens que j'ai rien à voir avec ce qui s'est passé ces dernières années. J'ai été au gouvernement pendant 6 ans, j'ai été Premier ministre. Je suis comptable de ce que j'ai fait ou de ce que j'ai pas fait, de ce que j'ai bien fait ou de ce que j'ai mal fait. Deuxième chose, après on est évidemment des personnes différentes. Et c'est d'ailleurs normal. Je veux dire, je pense que sur le fond, on a des différences. Probablement que sur la personnalité aussi, mais ça je suis pas le mieux placé pour juger.
0: Gabriel Attal, candidat en 2027, candidat du Bloc central, et puis son grand rival, ce sera Édouard Philippe, l'actuel maire du Havre. Bon, pas

0: pouvoir, mmh. ils ont eu les manettes, ça va être difficile de nous expliquer que finalement ils vont tout régler grâce à leur talent, mais ça va être tout l'enjeu de Gabriel Attal notamment, avec Gabriel Attal qui se veut un peu plus progressiste, par exemple pour la GPA, Édouard Philippe lui dit « moi je suis de droite ». Bon, est-ce que vraiment il y a une grande différence entre les deux ? En tout cas, selon vous, qui va remporter ce match dans le match, donc Philippe Attal ?
1: Qui est bien parti ? Alors, Abel ?
2: Alors pour moi, quand je vois la candidature du Gabriel Attal, c'est même s'il est très brillant, c'est un peu Jean-Claude Duss en fait. C'est je suis jeune, j'ai été au gouvernement, je n'ai rien à perdre sur un malentendu, ça peut passer. Et puis de l'autre côté, Édouard Philippe, ben lui, le risque c'est qu'il soit en phase de juppéisation, c'est-à-dire très populaire 2 ans avant et que sa popularité finisse par s'éroder. Et les deux ont en commun effectivement d'être des produits du macronisme. Ils ont beau crier le contraire, ils sont artisans d'une politique qui est très impopulaire, d'un président qui est rejeté par la majorité des Français, et ça peut leur porter préjudice à tous les deux. Néanmoins, si on reste réaliste, aujourd'hui, Édouard Philippe a une longueur d'avance. Mais là, on est dans un jeu de dupes, c'est qu'on sait très bien que Gabriel Attal rejoindra les rangs d'Édouard Philippe au cas où. Donc en fait, les dés sont pipés en avance.
1: Jean-Loup ?
3: Question historique, est-ce que tu sais ce qui s'est passé en 410 après Jésus-Christ ? Eh bien, c'est la prise de Rome par les Visigoths du chef barbare, hein, invasion barbare germanique, du chef Visigoth Alaric. Et Alaric nomme un empereur romain fantoche, un usurpateur qui est sa créature, sa marionnette, et qui s'appelle Attal. Pas moi qui l'invente, c'est dans les livres d'histoire. Attal l'usurpateur. Et en fait, Attal... le Romain hein, est resté dans l'histoire sous le surnom d'Attal, le joueur de flûte. Vous pouvez vérifier, hein, ce n'est pas moi qui l'invente. Attal, le joueur de flûte, parce que apparemment, non, c'était un fantoche et sa passion, c'était de jouer de la flûte. Alors, je ne sais pas s'il y a une sorte de déterminisme qui fait que tous les Attal doivent être des joueurs de pipeau, mais je vois une sorte de continuité historique entre Attal, le joueur de flûte, et le pipeau que nous venons d'entendre depuis l'Aveyron sur « nous sommes deux personnes différentes ». Voilà, c'est-à-dire que Gabriel Attal a un problème qu'il doit porter, et ce problème, comme tu l'as bien dit, Olivier, c'est le macronisme. D'ailleurs, il essaye de casser cette image à la fois très macroniste et très parisienne, en allant dans l'Aveyron. Mais le problème, c'est que là, les gens ne sont pas dupes.
0: Alors et que c'est un élu de la région parisienne.
3: Voilà, et je pense que les gens ne sont pas dupes. C'est-à-dire, quand bien même il y aurait une victoire d'un candidat du Bloc central, ce qui me paraît tout à fait possible, Édouard Philippe ou Gabriel Attal, ou encore un autre, ça sera de toute façon un vote par défaut, parce que les gens ne voudront pas du RN. Ils voudront ni du RN et de Bardella, ou de Marine Le Pen, ni de Mélenchon, mais voilà.
0: Donc ça ne sera pas un vote d'enthousiasme.
3: Voilà, contrairement à ce qu'on a connu sous la 5e République, public jusque dans les années 2000-2010, ça ne sera de toute façon pas un vote d'adhésion ni un vote d'enthousiasme. Ce sera un vote de rejet par défaut tout de suite avec une popularité qui s'effondrera au bout de quelques mois.
1: Flora, on revoit au 32-16.
4: Je ne suis pas d'accord avec ceux qui appellent Gabriel Attal mini Macron. Je pense que c'est le sous-estimé. Déjà, Gabriel Attal, il aura 38 ans en 2027 et Emmanuel Macron, il avait 39 ans en 2017. Donc en fait, ils ont le même âge au moment de leur potentielle prise de pouvoir. Et ensuite, je pense qu'on surestime Édouard Philippe et on sous-estime Gabriel Attal. Or, Gabriel Attal a beaucoup d'énergie et on voit qu'en campagne présidentielle, c'est quand même ce qui compte le plus. Parfois, c'est celui qui le veut le plus qui y arrive le mieux. Et Gabriel Attal a l'air, pour le moment, assez déterminé et assez fin stratège. Notamment, je crois que son slogan, c'est... le pouvoir d'agir ou retrouver le pouvoir d'agir.
0: Après, c'est l'outsider, donc il est obligé d'en faire plus.
4: Et
0: le favori, c'est Édouard Philippe.
4: Oui, le favori n'a jamais gagné une présidentielle non plus. Donc, c'est un peu trop tôt pour se positionner. Moi, je regarde avec beaucoup d'intérêt cette campagne naissante parce que je pense qu'elle a de l'avenir.
1: On a Olivier qui va en parler avec nous. Il est du côté de Lyon. Ensuite, on ira dans les Bouches-du-Rhône.
0: Très beau département.
1: Julien.
0: Très beau
1: bonjour,
0: prénom.
1: Olivier.
0: Très beau, en plus, un prénom magnifique.
1: Qu'est-ce que vous en dites, Olivier, alors ? Bonjour.
5: Je vais commencer par... moi, j'ai toujours aimé les blagues de Toto. Ça m'a toujours fait rire. Mais franchement, il y a un moment, faut arrêter. Parce que... Alors, j'entends tout ce qui vient d'être dit. Alors, c'est pas un mini-Macron, c'est un mini-Macron. Mais globalement, les gens, ils le calquent sur Monsieur Macron et Monsieur Philippe, c'est exactement pareil, c'est le centre mou. En plus, faut pas oublier qu'ils ont été premier ministre les deux. Alors, on entend quasiment, je veux dire, assez souvent, il faut retourner la table, mais c'est pas avec ces gens-là qu'on va retourner la table. Alors, je veux bien qu'on aille.
0: C'est les centristes.

0: Donc un centriste ne retourne pas la table par définition.
1: Ah bah non, puis il suffit pas d'aller se déclarer, je veux dire, sur une botte de paille, à pas ce coup-ci, mais en Aveyron, pour dire se déclarer avoir la France. Alors, et puis comme par hasard, ils aiment tous la France, là. Pardon, ils aiment tous les électeurs. Enfin, ils devraient dire on aime plutôt vos votes et vos bulletins. C'est plutôt ça qu'ils devraient dire déjà. Mais
0: oui, fait, vous n'êtes pas sensible quand même à l'idée qu'a Gabriel Attal, après d'autres, hein, de casser son image de Parisien et d'aller notamment dans l'Aveyron se déclarer.
2: Oui, ça sonne tellement faux.
0: D'autres l'ont fait avant lui, Chirac d'ailleurs.
1: Vous savez, on a l'impression quand même justement. J'ai un peu l'impression justement qu'on prend justement les Français de province un peu pour des quelque part des bétiaux. On va en province pour essayer de casser son image, mais on sait réfléchir. Encore une fois, on n'est pas des abrutis finis. Je veux dire en province,
0: vous ne pouvez pas avoir
1: quelqu'un dans la France profonde. Moi, il y a un moment où je peux plus. Ces gens-là, j'en peux plus, parce qu'en plus, comme ça a été dit, il va avoir 38 ans. Mais je veux dire, c'est un jeune qui a déjà une politique de vieux, quoi. Enfin, je veux dire, il y a rien de nouveau sous le soleil.
2: C'est un jeune vieux.
1: C'est pas transcendant tous ces gens-là. En fait, on va malheureusement, on va voter par défaut.
0: On a l'impression quand même que c'est la continuité. C'est-à-dire même si chacun, aussi bien Édouard Philippe qu'Gabriel Attal essaie de marquer une rupture avec Emmanuel Macron, et Édouard Philippe il dit moi finalement le modèle social
3: ce sont des conservateurs au sens propre du terme.
4: Gabriel Attal n'essaie pas de marquer une rupture. On vient de passer un extrait dans lequel il dit je fais pas semblant de pas en être. Ça fait 10 ans que je suis au pouvoir. Il vient de le dire.
5: Oui, mais si j'ai bien compris Olivier,
0: pour incarner une différence.
5: C'est pas, si j'ai bien compris, c'est pas sur le bloc central que vous compterez pour 2027.
1: C'est des idées qui vont pas, parce qu'on a beau, je veux dire, en fait, il faut arrêter, oui, arrêter pour la personne Providence, moi je la connais, il faut absolument, ce coup-ci, analyser correctement, éventuellement, les 10 points des programmes de chaque parti principaux candidats, et puis voter pour ça, parce qu'on est, franchement, on est dans les GG, on est dans une mer de noir, moi je suis artisan, mais je peux vous garantir que c'est juste catastrophique, quoi. Là, l'histoire du carburant, en fait, c'est la fameuse expression, la goutte d'eau qui a fait déborder le vase, en fait. C'est exactement ça, en fait.
5: C'est une
1: catastrophe.
5: On a bien compris ce que vous vouliez, c'était un programme de rupture, passer à autre chose. On va voir ce qu'en dit Julien, qui est avec nous, qui est dans l'immobilier, dans les Bouches-du-Rhône. Bonjour Julien.
6: Salut les GG, bonjour à tous. Bonjour.
5: Alors, ce sera ou l'un ou l'autre, pour vous, Gabriel Attal, ou Édouard Philippe.
6: Ni l'un ni l'autre. Soyons clairs, pour moi, ils ne seront pas au deuxième tour.
5: D'accord.
6: Franchement, ils font rêver personne. La seule chance de Gabriel Attal, ça va être que Édouard Philippe s'empêtre dans son histoire judiciaire qui est naissante.
0: Qui n'a pas l'air non plus d'être le scandale du siècle. Enfin,
6: seule chance de Gabriel Attal qui n'a aucun charisme, qui est trop parisien, trop macroniste. Je ne crois pas que ça soit un avantage qu'il soit homosexuel dans la France d'aujourd'hui. Je n'y crois pas.
4: Ah oui, pour quelle raison ?
6: Je pense que la France est trop conservatrice. Moi, perso, à titre personnel, ça me gêne pas du tout. Mais je pense.
0: Vous pensez que ça sera un frein ?
6: Ah oui, j'y crois. Enfin, je le crois sincèrement. Hein. Après, je peux peut-être me tromper, mais je vois plutôt des gens qui seraient capables de voter contre que de prendre uniquement ce prétexte pour voter pour.
0: Mais oui, mais donc, voyez, Julien, je sais pas ce que pensait Grande Gueule, Julien, mais moi, je pense qu'effectivement, dans ce pays, il y a une volonté de dégager ceux qui sont en place. Et Attal et Édouard Philippe, quoi qu'ils disent, ils représentent quand même le pouvoir macroniste. Mais en même temps, l'alternative, c'est quoi ? C'est soit la gauche radicale avec Mélenchon, soit la droite de la droite avec Bardella ou Le Pen. Et donc, en fait, il y a un piège qui est en train de se tendre. C'est-à-dire que beaucoup de gens vont dire « Bah oui, mais faute de mieux, je vais quand même pas voter Mélenchon-Bardella. Donc, bah, je vote par défaut sur le candidat du bloc central. » Donc, un vote par défaut, ça veut dire que derrière, pas de majorité à l'Assemblée nationale. Donc, c'est reparti dans l'inertie, l'incapacité de
2: gouverner. D'autant plus que le président ou la présidente devra dissoudre une fois élu.
0: Oui.
2: D'accord. Et la problématique,
0: il y a un délai.
2: On la voit, oui, et on la voit dans la communication, que ce soit d'Attal ou de Philippe, ils ont du mal à se démarquer de Macron, parce qu'il ne faut pas cracher sur la main qui vous a nourri, voilà, tout en affirmant une certaine originalité. Or, aujourd'hui, comme ça a été dit, les Français veulent renverser la table. Et les deux seuls partis qui incarnent ça, ce sont LFI et Rassemblement
0: National. Mais beaucoup de Français
2: n'ont
0: pas envie d'aller vers là, donc ils sont coincés.
2: Beaucoup de Français n'ont pas envie, mais beaucoup de Français ont envie aussi. C'est-à-dire que ça va être kiff-kiff en réalité. Donc pour eux, le défi, c'est comment affirmer une sorte de radicalité sans tomber dans l'outrance. Et ils n'y arrivent pas du tout.
0: Non, mais ce que je veux dire, c'est peut-être la place pour un candidat ou une candidate qui n'incarne plus, qui n'a pas à solder le bilan d'Emmanuel Macron, mais qui en même temps n'est pas dans la radicalité côté d'un Mélenchon ou d'une Le Pen ou une Bardella. Je pense qu'il y a une place encore. Moi, c'est pour ça que je le casse.
7: Oui, mais je suis tout à fait d'accord avec toi, mais propose-nous un seul nom théorique, parce que moi je vois personne qui
0: à gauche, ça peut être un Glucksmann par exemple.
7: Glucksmann ne va pas être président de la République.
5: Oui, Julien,
7: on est sérieux deux secondes. Quoi.
5: Ouais, allez-y,
6: j'ai reçu beaucoup de coups de téléphone depuis hier pour dire je soutiens Gabriel Attal.
0: Non, très peu.
7: Oui, voilà.
6: Je connais personne dans mon entourage qui fait.
5: Est-ce que c'était un sujet de conversation ce week-end? Autour de la table. Pas du tout.
7: Et est-ce qu'on a reçu beaucoup d'appels qui nous disent je soutiens Raphaël Glucksmann, c'est le troisième.
0: Vous savez qu'il organise un grand meeting.
6: Deuxième tour, hein.
0: Julien, il organise, il organise son grand meeting de lancement de campagne le samedi prochain, porte de Versailles, pas loin d'ici. Alors c'est le jour de la finale de Ligue des Champions. Ouais. Je suis pas sûr qu'il ait choisi le bonjour, mais bon.
5: Merci Julien d'avoir été avec nous. À bientôt pour de nouvelles discussions, Julien. Salut Julien.
7: Merci, bonne journée.
5: On a Julia qui est chef de projet du côté des Hauts-de-Seine, à quelques encablures d'ici, à ici les Moulineaux. Bonjour Julia.
8: Bonjour.
5: Bon, Julia, bonjour. Et vous, qu'est-ce que vous en pensez, Gabriel Attal ou Édouard Philippe?
2: Est-ce que Attal vous fait fantasmer?
8: Eh ben, enfin une personne, je suis peut-être une des seules qui aime bien Gabriel Attal.
4: Voilà. Et pour quelle raison alors?
8: Pour quelle raison?
2: Vous avez été payé?
8: Non, pas du tout.
2: Quel mépris, ce Jean-Luc Bonamy.
8: Oui, quel mépris, oui, mais c'est tout à fait son genre.
7: Non, mais je trouve ça dommage de faire gratuitement ce pourquoi on aurait pu et dû être payé.
4: Est-ce qu'on peut écouter, Julia?
8: Oui, allez-y. Merci beaucoup. Là, en ce moment, on nous propose quoi? Bardella, soit Mélenchon. Et au milieu, on nous dit, prenez le vieux qui reste de Macron, Édouard Philippe. Mais pourquoi? Pourquoi on aurait le choix qu'entre trois personnes?
0: Vous avez raison. Pourquoi Gabriel Attal, vous? Parce que ça pourrait être d'autres candidats.
8: Parce que moi, je trouve que quand il était porte-parole, moi, je l'ai connu comme ça, je le trouvais bien dans ses dossiers, incisif. Effectivement, il représentait Macron, mais c'est normal. Je pense que tous ceux qu'on connaît en politique viennent de quelque part. Oui, c'est un bébé Macron, mais il faut bien être un bébé de quelqu'un d'autre. Quand vous voyez les anciens, ils viennent tous soit de Chirac. Aussi.
0: Non, mais c'est vrai, vous avez raison.
8: Donc, pourquoi taper tout de suite sur lui? Laissons-lui le temps. Quand on voit Bardella,
0: vous trouvez qu'effectivement il connaît bien ses dossiers, il est sérieux.
8: Déjà il est sérieux. Moi qui habite ici des Moulineaux et qui l'ai connu par le biais d'à côté de la ville de Vanves, quand on lui parle, il est très ouvert, il est très à l'écoute et même s'il sort des écoles, comme vous dites à chaque fois, parce que c'est vrai que quand on sort de grandes écoles, c'est un gros mot pour beaucoup de personnes. Mais quand on voit Bardella, il sort pas non plus de.
5: Oui, je pense que la question, c'est de savoir le candidat ou celui qui l'emportera ensuite. Est-ce qu'il aura une majorité et est-ce qu'il pourra appliquer son programme? Quel est le programme? On parlera tout à l'heure, vous voyez, du défi de l'intelligence artificielle. Comment la France s'est faite larguer sur les nouvelles technologies sur les 25-30 dernières années?
8: Est-ce que
5: Gabriel Attal, dans son programme, il aura de quoi montrer qu'il réformera le pays, qu'il relèvera les défis et qu'il repositionnera la France au sein de l'Europe et en tant que nation? Aujourd'hui, l'attente des Français, elle est là, hein.
8: Mais il faut laisser le temps, on commence. On commence à parler. Oui, il commence. Laissez-lui le temps.
2: Mais en plus, ce qu'on remarque, c'est que Attal et Philippe, quand vous voyez leur communication, lorsqu'ils ont annoncé leurs priorités, ils disent les mêmes mots. Les deux, on parlait de l'école en premier. De l'école. C'est-à-dire, c'est presque des copier-coller, en fait. Même, en tout cas, dans la première
0: La difficulté, c'est qu'il va falloir les distinguer. Alors, il y a deux personnalités différentes, mais effectivement, sur le programme, c'est le centre. Alors, il y a le centre-gauche, centre-droite, et encore, je dis centre-gauche, Gabriel Attal s'est fait quand même remarquer avec des positions assez dures. C'est lui qui a interdit l'abaïa à l'école. Donc, c'est comme
7: ça qu'il est
0: devenu populaire. Je rappelle qu'il est devenu populaire. Non, mais il est devenu populaire lorsqu'il a assumé une ligne assez dure au ministère de l'Éducation nationale. C'est ça qui l'a fait émerger. Donc, comment ils vont-ils pouvoir se distinguer les deux?
4: Moi, je pense que Gabriel Attal.
5: Oui, c'est ça. Pourquoi plus Attal que Philippe pour vous, Julia?
0: Au-delà des personnalités.
8: Parce que Philippe, c'est déjà l'ancienne politique.
0: C'est l'ancien monde.
8: Oui, c'est l'ancien monde. Ça y est, il est parti. En plus, il est parti au moment où la France était quand même. Il a tout abandonné. Et en tout cas, pour moi, j'ai trouvé quand il est parti de son poste de Premier ministre. Je trouve qu'il nous a pas abandonné, mais presque quoi. Donc, comment faire confiance à une personne? Oui, effectivement, mais bon, il aurait pu le montrer et dire, voilà, là... Donc, autant avoir une alternative.
5: D'accord,
8: et n'oubliez pas les gens de comme moi qui sont du centre droit, on n'a plus personne. On n'a que les extrêmes.
5: Et... Julien, on verra, effectivement. Vous avez votre option Gabriel Attal. Vous dites c'est le duel Attal-Philippe qui est lancé. C'est la pré-campagne. Hein. Ensuite, il y aura les 500 signatures. Et puis, on verra celui qui sera le mieux placé dans les sondages.
0: Et attention, parce que dans le bloc central, il y a des gens qui sont en embuscade. Sébastien Lecornu, Gérald Darmanin, on va en parler dans un instant.
5: Alors, présidentiel, le duel Attal-Philippe lancé. Qui est le mieux placé, selon vous, Attal ou Philippe? Eh ben, c'est quand même là, selon ceux qui ont voté sur les réseaux sociaux, Édouard Philippe à quasiment à 60%. Voilà, Édouard Philippe le mieux placé à 60%. Dans un instant, le on s'en fout pas. Restez avec les GG, avec les grandes gueules en direct sur RMC, RMC Story, il est 10h-20.
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0: 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Il est 10h moins le quart.
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0: Avec Louis Gerbier, aujourd'hui on souhaite de bonnes vacances à Anaïs Inès Saïd.
3: Encore ?
0: Bonjour Louis.
4: Comme toutes les deux semaines, bonjour à tous. Ça va léger ?
3: Ça va bien.
4: Allez, on commence avec le déontologue de l'Assemblée saisi après une photo de Charles Alonque et sa collaboratrice parlementaire. On s'en fout, on s'en fout pas, Jean-Loup ?
5: On ne s'en fout pas.
4: Abel ?
3: On s'en fout pas.
4: Et Flora ?
6: On m'en fout.
4: Yaël Braun-Pivet a donc saisi le déontologue de l'Assemblée à propos d'une photo publiée par Paris Match où on voit le député Charles Alonque et sa collaboratrice d'abord présentée comme sa compagne puis ensuite comme une amie. Or, on se rappelle que depuis 2017, la loi pour la confiance dans la vie politique interdit à un député ou un sénateur d'employer en tant que collaborateur parlementaire son conjoint, son partenaire lié par un PACS ou son concubin. Alors Flora, tu t'en fous, donc Jean-Loup, pourquoi tu t'en fous pas ?
5: Eh ben, je vois que visiblement on fait tout pour abattre Charles Alonque qui a froissé beaucoup d'intérêts, dont la parole a dérangé, et donc on fait tout pour l'abattre. Alors première remarque, justement quand Monsieur Attal, dont on parlait tout à l'heure, Premier ministre, a nommé ministre des Affaires étrangères son compagnon, ça n'avait pas choqué. D'ailleurs, je ne critique pas, mais du coup on peut pas faire un deux poids deux mesures. Deuxièmement, c'est pas parce que tu es pris en photo par une photo volée, violation de la vie privée, en train de marcher dans la rue avec une personne que tu es forcément en couple avec cette personne. Si là, on sort prendre un verre avec Alain Marchal et qu'on nous prend tous les deux en photo, je ne sais pas si on pourra dire qu'Alain Marchal et moi, nous sommes en couple. Bon. Et enfin, quand bien même il serait, comme on le dit aujourd'hui, en couple, ça veut pas dire, je vois que ça te fait rire, non. Quand bien même l'image te fait rire, eh bien, c'est pas pour autant que tu es un concubin. C'est un concubin, il n'y a pas de lien d'argent entre eux, ils sont pas mariés, ils sont pas paxés, ils vivent pas sous le même toit, ils ont pas un appartement en commun, donc ça ne concerne absolument pas, quand bien même ils seraient éventuellement en couple, ce qui n'est même pas sûr, mais imaginons qu'ils soient en couple, mais en fait, ils sont quand même pas concubins, il n'y a pas d'intérêt d'argent entre eux, ils vivent pas sous le même toit, donc vraiment, je vois que, mais là, bien sûr, on se précipite pour abattre Charles Alonque, dont la parole a froissé bien des intérêts.
4: Abel Boyi.
3: Bon, beaucoup de choses ont été dites. Charles Alonque, bien que la mission sur la régulation de France TV était importante, il a été le plus mauvais commercial du monde dessus, parce qu'il s'est agité comme un espèce de petit juge qui voulait prendre la lumière, et ça, il a desservi à sa propre cause. Et je pense qu'effectivement, dans cette hypocrisie, parce que si on lève la boîte de Pandore, si on voit qui est en couple avec qui couche avec qui flirte avec qui à l'Assemblée nationale, je pense qu'il y aurait beaucoup de déontologues qui seraient saisis.
5: Oui, mais les règles. Il n'a pas enfreint les règles. Non, ils ne sont pas mariés, ils vivent pas ensemble.
7: Dans ce cas-là, il faut saisir le déontologue à chaque fois.
3: Il serait saisi quasiment H24.
7: Et on reproche à Madame Braun-Pivet de ne pas l'avoir fait pour Ercilia Soudet, la députée insoumise, qui a été condamnée au prud'homme en 2026, donc cette année, pour avoir embauché son compagnon comme collaborateur parlementaire. Donc, on a l'impression que Yael Braun-Pivet est dans un règlement de compte personnel contre le député.
5: Et dans un deux poids deux mesures.
3: Charles Alonque était dans un règlement de compte personnel dans sa commission, et Yael Braun-Pivet est dans un règlement de compte, justement. C'est-à-dire que c'est toujours cette bassesse de la classe politique où on fait croire que l'on bosse pour les Français, alors qu'en fait, on se titille sur des intérêts personnels.
6: On n'a pas le droit d'embaucher son ou sa concubine, mais si on se met à sortir avec son ou sa collaborateur, collaboratrice, comment ça se passe ? Et est-ce que ce n'est pas une discrimination pour cette personne qui avait un job de collaborateur parlementaire, qui d'un coup tombe amoureux de son député et qui d'un coup perd son boulot ?
0: qui donc s'appelle Scheherazade.
3: Faudrait faire une
0: très joli prénom.
5: Les mille et une nuits.
3: Ouais. Ouais. Faudrait faire une loi donc faire pour interdire de tomber amoureux à l'Assemblée nationale.
7: Ce qui m'amuse,
3: allons au bout de l'absurdité.
7: Ce qui m'amuse, c'est comme Allon qui est devenu la cible notamment d'une certaine presse de gauche, et que on reprend une photo volée, c'est de la vie privée, hein. J'ai vu que Mediapart ce matin en faisait des voilà. Donc c'est assez amusant, c'est que la vie privée, il faut pas y toucher, sauf si on peut faire tomber un adversaire.
5: Sauf si c'est Charles Alloncle.
7: Voilà,
5: là on a le droit.
4: Allez, on enchaîne avec Nathalie Arthaud qui officialise sa quatrième candidature à la présidentielle. Abel, tu t'en fous ?
3: Oui, complètement.
4: Jean-Loup ?
5: Je m'en fous pas du tout.
4: Et Flora ?
6: Je m'en fous pas.
4: Alors, la candidate lutte ouvrière depuis 2012, où elle succède à Arlette Laguiller à l'époque. En 2012, elle récolte 0,56% des voix. Elle monte à 0,64% en 2017 et revient à 0,56% en 2022.
5: Et on va la recevoir.
4: 2027 en route.
6: Ah oui, avec plaisir.
4: Vers les 1%, Abel ?
3: Moi, j'ai dit qu'il s'en foutait.
4: Tu t'en fous ?
0: Oui, mais oui.
5: Alors, écoute, moi, je m'en fous pas. Je m'en fous pas
4: toujours les deux.
0: Ah, ben, ils se ressemblent.
5: Ouais, bah, grosse ressemblance physique.
3: Bien sûr.
5: Donc, je m'en fous pas du tout pour plusieurs raisons. Je vois que la France est un pays qui est marqué par la tradition révolutionnaire. Parce que, par exemple, là, donc, c'est une candidate trotskiste. Jean-Luc Mélenchon lui-même est issu du trotskisme. Et en 2002 ou 2007.
7: Charme de la France.
5: En 2002 ou 2007, il y avait trois candidats trotskistes. Arlette Laguiller pour lutte ouvrière, un pour le NPA, c'était Besancenot, et un Gluckstein puis Chivardi pour le Parti des Travailleurs. Donc un pays, trois candidatures trotskistes. Deuxièmement, bah oui, tu l'as dit, c'est sa quatrième candidature depuis 2012. Et avant, il y avait eu les six candidatures d'Arlette Laguiller depuis 1981, ce qui fait 10 candidatures non-stop pour lutte ouvrière, ce qui est quand même impressionnant. Et d'ailleurs, honnêtement, et je pense que c'est voulu, c'est volontaire, Nathalie Arthaud est la photocopie d'Arlette Laguiller, physiquement, dans la manière, les cheveux courts, la manière de s'habiller, c'est fait exprès,
6: hein.
5: Et c'est dans la travailleur travailleuse, les termes employés pour montrer justement que le parti ne change pas. Et enfin, c'est une organisation que j'ai un peu étudiée, c'est ils sont très bien organisés parce que eux, c'est leur stratégie. Leur stratégie, c'est pas de gagner les élections, mais c'est de se faire connaître. Donc ils font la sortie, ils font la sortie des lycées pour faire du recrutement. Ils ont leur fête de lutte ouvrière chaque année. Après, c'est le week-end de la Pentecôte. Ils ont la candidature à toutes les élections.
7: Comment expliquer cette complaisance à l'égard de Trotsky ?
6: Alors
5: ils ont le droit. Et c'est un personnage historique très intéressant.
7: Trotsky, t'as surtout.
5: Et ils arrivent à chaque fois à avoir leurs 500 signatures. Ils arrivent à avoir leurs 500 signatures, ce qui n'est pas le cas de tout le monde. Et ce qui montre qu'ils sont bien organisés.
7: On peut dire aussi qu'Hitler était un personnage historique intéressant. Alors, enfin, se faire référence à Trotsky, qui est l'homme qui a inventé le premier camp de concentration. Si on fait un peu d'histoire, le camp de concentration soviétique a été inventé par Léon Trotsky pour enfermer déjà des gens qui pensaient.
5: Non,
7: pas
5: alors
7: comme
5: le camp de concentration a été inventé par les Anglais en Afrique du Sud pour interner les bourgs. C'était le 20 ans avant.
7: Non, c'était. Je parle soviétique. Le premier camp de concentration soviétique, c'est Léon Trotsky. Donc c'est étonnant de faire toujours référence à un type qui aujourd'hui, on le sait, était peu recommandable. Et voilà.
5: Mais
7: c'est le charme de la France.
5: Alors attends, il n'a pas fait plus de morts que les. Il n'a pas fait plus de morts. Trotsky n'a pas fait plus de morts que les présidents américains qui ont génocidé les Indiens d'Amérique.
4: Revenons
5: tu peux faire aussi des Indiens d'Amérique.
7: Tu défends Trotsky,
0: mais il y a personne qui se réclame de président américain de l'époque ici.
5: Oui, mais tous les présidents américains se réclament Trotsky, des présidents de l'époque.
7: Non, mais bien sûr, on peut comparer effectivement Lincoln avec Trotsky si tu veux.
0: Flora Guevara.
6: Ça m'embête pas du tout.
5: Négationniste du génocide amérindien.
6: Ça m'embête pas du tout que quelqu'un fasse une candidature pour faire 1%. C'est ça la démocratie et c'est super. En revanche, ça m'embête que Nathalie Arthaud, qui a fait une déclaration ce week-end, se dise je ne suis pas de gauche, je suis communiste révolutionnaire. Internationaliste, elle se revendique d'un courant qui était totalitaire et je ne comprends pas. C'est comme si Éric Zemmour disait je ne suis pas de droite, je suis néo-nazi. Il dirait pas ça. Et je ne comprends pas que la gauche soit. Parce que, en fait, à gauche, ces gens-là, on vote pas pour eux, mais ils sont encore séduisants, on les aime bien, on les invite aux fêtes de l'UMA, on les invite.
7: Quand je pense qu'Alain Souchon a fait une chanson sur Arlette Laguiller.
6: Et je ne comprends pas que la gauche ne soit pas capable de faire son autocritique sur ce qui était du totalitarisme, et je crois que c'est le même sujet qu'avec Jean-Luc Mélenchon. C'est ça qui divise la gauche aujourd'hui. C'est qu'il y a une gauche démocrate et il y a une gauche borderline. Et moi, cette gauche borderline, qui n'est d'ailleurs pas de gauche, elle le dit, vraiment, je comprends pas qu'en 2026, on en soit encore là.
5: C'est marrant, t'as parlé d'autocritique qui est un terme maoïste, justement. Je trouve ça assez cocasse.
8: L'autocritique, il valait mieux faire son autocritique avant d'être
5: purgé en camp de... Non mais en fait vous êtes des tièdes qui avaient peur de la violence, c'est pour ça que vous avez peur devant Trotsky et tout, vous avez peur devant le frisson de l'histoire.
6: Ouais, je suis
8: contre. Bah, la trouille de se faire déporter, peut l'avoir.
7: Enterré par Jean-Loup Bonamy ce matin. Bon, il a réhabilité Trotsky.
8: Il a mal terminé quand même. Hein,
5: Trotsky violet dans la tête par Ramon Mercader.
7: La révolution mange toujours ses enfants. Ouais.
0: Allez, dans un instant, on va attaquer la attaquer la deuxième heure des GG des Grandes Gueules. Au programme de la deuxième heure des GG, vous avez vu deux victoires de clubs ce week-end. Lens au Stade de France en Coupe de France.
4: Contre
0: Et Bordeaux en Coupe d'Europe 2.
4: Rugby en Champions Cup, le back-to-back.
0: Et ça s'est bien passé.
5: C'est possible.
0: Pas de violence avec Bordeaux, pas de violence avec Lens. Comment ça se fait qu'on a eu deux victoires sans débordement? 32-16 pour en parler avec les GG. Mais d'abord, Gérald Darmanin, le ministre candidat lui aussi à l'élection présidentielle, qui aimerait bien arrêter l'immigration pendant 3 ans. Un moratoire sur l'immigration. Est-ce possible? Comment faire? 32-16, là aussi, pour en discuter avec les GG. Il est 10h-5.
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0: 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Thibaut Dinouel, bonjour.
17: Bonjour Alain, bonjour à tous. Des records de température minimale battus cette nuit. Le thermomètre n'est pas descendu en dessous des 19 degrés à Deauville et Dax, 20 degrés à Lorient, mais aussi à Orly, dans l'Essonne. Ce matin, quelques 18 départements sont en vigilance jaune canicule dans l'Ouest, mais aussi en Île-de-France. C'est loin d'être le niveau le plus élevé, mais cela témoigne d'un épisode précoce et remarquable, dit Météo France. Et pour le professeur François Gémen, invité ce matin sur RMC, il y a encore beaucoup à faire pour se préparer à ces épisodes de chaleur.
22: Très clairement, on n'est pas prêt. Il y a plein d'enjeux sur les bâtiments scolaires, par exemple. Les écoles vont rouvrir demain. Donc, on sait bien que ces chaleurs, c'est quand même pas très propice à l'apprentissage ou à la santé des enfants. On n'est pas prêt non plus en termes de climatisation. Il va falloir développer la climatisation pour que les Français ne meurent pas de chaud dans leur logement l'été. On n'est pas prêt sur la rénovation des logements. Il y a plein de choses à faire à condition de s'organiser.
17: François Gémen, professeur à HEC Paris sur RMC ce matin. En attendant, les autorités appellent à la plus grande vigilance dans la pratique sportive. Hier, un coureur à pied est mort lors d'une course à Paris et des baigneurs emportés par les courants de Baïne en Gironde. Deux d'entre eux n'ont pas survécu à Lacano et à Lèche-Cap-Ferré. À Paris, après les violences impliquant des supporters de l'OGC Nice, jeudi soir, on apprend ce matin que 15 d'entre eux ont été mis en examen pour violences volontaires aggravées et placées sous contrôle judiciaire. Le sport, ce lundi, c'est le tournoi de Roland-Garros, suite du premier tour avec 9 Français sur les courts aujourd'hui, à suivre par exemple dans une heure les entrées en lice d'Arthur Rinderknecht ou encore Lucas Van Hacheux, et puis ce soir Hugo Gaston contre Gaël Monfils qui à 39 ans dispute son tout dernier Roland-Garros. Quasiment 10h02 sur RMC, c'est la suite des GG.
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0: GG les grandes gueules sur RMC, RMC Story les grandes gueules avec aujourd'hui Flora Guebali, Abel Boyi et Jean-Loup Bonamy. Vous prenez la parole bien sûr avec nous au 32-16 durant cette deuxième heure des GG, au cours de laquelle je vous propose d'ailleurs de le faire tout de suite. Nous allons parler politique et d'immigration. Il faut mettre un terme à l'immigration telle qu'elle est aujourd'hui, c'est ce que dit le garde des Sceaux, l'actuel garde des Sceaux, Gérald Darmanin. Et il fait donc une proposition.
1: Mettre en place un moratoire de 3 ans sur l'immigration légale, car selon lui, nous sommes arrivés à la limite de nos capacités d'intégration et d'assimilation. Et pour cela, il faudrait pendant 3 ans stopper cette immigration légale. Parmi ses autres propositions, il veut empêcher que certains titres de séjour ouvrent droit au regroupement familial. Il veut conditionner les visas à l'acceptation des OQTF, les fameuses obligations de quitter le territoire français, par les pays d'origine, ou encore aussi instaurer de véritables quotas migratoires. Une vieille proposition. Mais pour mettre en place ces mesures, il faut changer la Constitution, dit le ministre de la Justice. Alors le problème, c'est que lorsqu'il était au ministère de l'Intérieur, de 2020 à 2024, entre 1 200 000 et 1 500 000 titres de séjour ont été délivrés.
2: Effrayant.
1: Le problème, c'est qu'il veut corriger une situation qu'il a lui-même contribué à créer. Est-il crédible? Alors ça, c'est sur peut-être une critique plus personnelle, mais sur le fond, a-t-il raison?
0: Monsieur Jean-Loup.
3: Moi, sur le fond, je pense qu'il a totalement raison. Et que même sa proposition, en fait, qui a l'air radicale, en fait, est quand même vraiment très tiède et très modérée par rapport à la gravité de la situation. Parce que quand il dit qu'on est arrivé au bout et depuis longtemps de nos capacités d'intégration, l'actualité le démontre tous les jours. Donc oui, on est vraiment au bout. Et c'est pas ensuite, donc il faut absolument arrêter les flux, il faut commencer par là, et c'est pas en les suspendant pendant seulement 3 ans, parce que 3 ans, en fait, c'est rien. Il faut les suspendre pendant à minima 30 ans, hein, si on veut pouvoir justement intégrer ceux qui sont déjà là, qui sont issus de l'immigration, régler les problèmes qui sont très graves, éviter des troubles qui pourraient être gravissimes, il faut suspendre l'immigration pendant plusieurs décennies, hein, et aller beaucoup plus loin et beaucoup plus longtemps. Et justement, il faut. Et d'ailleurs, tu remarques que c'est une colère contre l'immigration qui monte partout. Je veux dire, tu fais des sondages, il y a 75% des Français qui te disent qu'il faut arrêter l'immigration. Toutes tendances politiques confondues, que ce soit au RN, chez les électeurs centristes ou à gauche, même chez les électeurs de gauche, le sentiment anti-immigration est aujourd'hui majoritaire. Donc Gérald Darmanin, il est juste, comme il est un peu moins déconnecté que les autres du bloc central, il se rend compte que quand même il y a un problème, il est un peu plus à l'écoute du sentiment de la
1: c'est
3: population.
1: C'est bien d'annoncer des choses, mais après, faut expliquer.
3: Et justement, il dit qu'il faut réformer la Constitution. Moi, je pense qu'il faut tout simplement dissoudre le Conseil constitutionnel. Tu vois, commençons par là. Hein, commençons par le commencement.
0: Mais c'est pas lui qui arrêtera les flux migratoires, le Conseil constitutionnel.
3: Oui, non, mais le Conseil constitutionnel, c'est lui qui fait que toute mesure pour les réguler est immédiatement retoquée.
1: Oui, c'est ce qu'il dit. Il dit
3: qu'il faut
1: changer.
3: T'as les mains liées.
1: Voilà, pour pouvoir prendre des mesures plus fermes.
3: Ça, je suis d'accord.
0: Abel.
4: C'est encore quelqu'un qui, pour lancer sa campagne présidentielle, lance le sujet de l'immigration. Alors avant qu'on me dise, est-ce qu'il faut en parler? Évidemment qu'il faut en parler. Moi, je pense qu'au bout d'un moment, puisque les Français veulent de la radicalité, faut assumer. Soit on a quelqu'un qui dit, on continue comme maintenant et on travaille sur de meilleures capacités d'accueil, en étant plus ferme sur l'immigration illégale. Soit quelqu'un qui vient proposer un projet, par exemple, comme au Canada. Canada qui est pourtant un pays très multiculturel, mais pourtant vous avez des conditions assez strictes en réalité.
0: C'est ce que propose Gabriel Attal.
4: Donc,
0: l'immigration à la carte,
4: ça,
0: façon canadienne.
4: Voilà, et on l'assume. Mais qu'on arrête de balancer des choses en fait qui sont inenvisageables. Quand il dit il faut arrêter l'immigration pendant 3 ans, on sait très bien qu'en l'état ce n'est pas possible. C'est juste pour exciter quelques personnes qui vont encore être déçues à la fin et ça va créer plus de haine sur le terrain. Donc proposons un projet. Moi par exemple le projet à la canadienne ou à l'australienne, et je le répète, ce sont des sociétés très multiculturelles. Ça marche. Pourquoi ne pas le tenter? Mais il faut arrêter de balancer des choses comme ça qui ne veulent rien dire.
0: Flora.
5: Le problème, c'est que c'est à peu près le genre de choses que Giorgia Meloni avait proposé en Italie et qu'elle a elle-même rétro-pédalé parce qu'elle avait besoin de main-d'œuvre pour travailler, vu que les Italiens font encore moins d'enfants que les Français, mais on n'est pas très loin d'eux. Et peut-être que dans quelques années, on leur
3: ressemblera. Tout à fait exact.
5: Georgia Meloni, elle a commencé par dire on va faire un moratoire sur l'immigration. Et puis, très rapidement, elle a fait des accords pour limiter l'immigration illégale avec les pays voisins comme la Tunisie. Et puis, très rapidement, elle est revenue dessus en disant bah, en fait, on a besoin de 500 000 personnes pour travailler. Bah, elle a dit on a besoin de 500 000 personnes pour travailler.
2: Non, elle n'est pas revenue sur ces accords.
5: L'immigration
2: a freiné en Italie.
5: Et donc, en fait, elle a limité l'immigration clandestine, ce qui est une bonne chose, puisque c'est des personnes qu'on n'a pas les moyens d'accueillir, qui se retrouvent Port de la Chapelle et à Port du Trac.
2: Il veut des quotas migratoires.
5: Ça, c'est pas une bonne solution. Oui, mais un moratoire pendant 3 ans, je vois pas comment c'est possible. Et surtout, je vois pas comment le secteur économique va accepter une mesure pareille, puisqu'ils ont besoin de main-d'œuvre.
3: Il y a des millions de chômeurs en France. Je constate ça.
2: Et d'ailleurs, Darmanin est un petit peu contradictoire parce qu'à la fois il veut un moratoire, mais il veut aussi des quotas migratoires. Alors moi, je voudrais savoir ces quotas migratoires. Quand est-ce qu'il les met
3: c'est
2: en place?
3: C'est zéro, mais avec des quotas.
2: Au bout de 3 ans.
0: C'est le modèle à la canadienne.
4: Moi, le modèle à la canadienne, autant le tenter.
2: Oui, mais pardon, mais Nicolas Sarkozy, moi j'adore parce que en fait, on a soit des pas de mémoire, enfin, soit on aime revivre toujours la même chose. Je veux dire, les quotas migratoires, c'était proposé par Nicolas Sarkozy en 2007.
4: Non, mais t'as vu sous quelle forme il a proposé.
2: Donc en 2026, on est toujours en train de faire des propositions. Alors, soit parce qu'on n'est pas capable de les appliquer, soit parce qu'ils sont inapplicables. Mais pardon, les quotas migratoires, j'ai l'impression d'entendre des débats qu'on a eus ici même dans les grandes gueules il y a 20 ans.
4: La terminologie, la sémantique qui avait été utilisée à l'époque, elle était quand même très clivante. Quoi. Ça te donnait vraiment l'impression de Français à part entière, de Français entièrement à part, d'immigrés qui sont tous les problèmes de la société. Ah si, il faut se souvenir de la sémantique de l'époque.
2: On peut la question, c'est le regroupement familial, en fait. Ce qu'a fait en Italie,
4: mais moi, je te parle de la sémantique, non, mais tu
2: Meloni,
4: parles du projet de Sarkozy.
2: Mais soyons un peu concrets. Meloni, elle a en fait, elle a mis en place des quotas migratoires, mais elle interdit le regroupement familial. C'est-à-dire que les gens viennent travailler, mais ensuite ils repartent chez eux. Ils font pas venir
3: elle
2: leur famille.
3: Elle fait une noria de travailleurs qui après repartent.
2: Et en fait, ce qui fait gonfler les chiffres de l'immigration, c'est le regroupement familial. D'ailleurs, le travail, l'immigration travail, parce qu'on dit toujours, il nous faut des gens, etc. C'est simplement la troisième cause d'immigration en France. La première, c'est le regroupement familial. La deuxième, ce sont les visas des étudiants. Et troisième, c'est le travail. Et d'ailleurs, c'est pour ça que Darmanin dit qu'il faut lutter contre le regroupement familial. C'est ça qui fait gonfler les chiffres, en fait. Et c'est ça que Meloni a essayé de freiner chez
4: eux. Oui, mais tout ça, ce sont des mots. Faut présenter.
2: Ah non, c'est pas des mots, ça, non. C'est concret, ça.
4: Je comprends. Oui, c'est concret, mais
2: Sauf que tu peux pas, en France, interdire le regroupement familial. C'est anticonstitutionnel. D'où la réforme de la Constitution que propose Darmanin.
4: D'accord, mais moi, je reviens maintenant aux candidats de façon globale. Il faut proposer un projet clair et avoir une ligne droite. On peut pas tout dire tout et son contraire. Darmanin, sa ligne, je la comprends pas. Donc, un peu de restriction, donc un peu de Zemmour, un peu de Canada. Moi, je comprends pas, en fait. Propose un projet et les Français trancheront. Mais on ne peut pas toujours, quand je me présente à l'élection présidentielle, premier sujet, bam, l'immigration, parce que je sais que ça va exciter les gens.
2: Mais il faut sortir de ça. Ce qui excite les gens, c'est la non-réponse.
4: C'est la raison pour laquelle il faut proposer un projet clair. Parce que la première préoccupation des Français, c'est le pouvoir d'achat. C'est pas l'immigration. Donc, viens avec ton projet clair et ne balance pas des idées pour voir comment ça va infuser sur le terrain. C'est ça le problème. Ils balancent des petites choses et en fonction de comment ça va infuser, là, ils vont s'adapter.
0: Là, il a une première proposition concrète. Et ce qu'il dit, c'est on peut commencer par le travail. Quand tu as un titre de séjour, ça ouvre le droit au regroupement familial. Ce que dit Gérald Darmanin, c'est
2: il faut limiter
0: ça. Vous pouvez avoir un titre de séjour OK pour bosser, mais vous n'avez pas le droit au regroupement familial.
2: Ça, c'est ce qu'a mis Meloni en Italie. C'est marrant parce qu'elle cite pas Meloni, mais c'est la politique de Meloni.
0: Est-ce que ça, c'est une bonne mesure ou pas?
3: Ah bah moi ça me paraît
0: vous travaillez mais vous ne faites pas venir votre famille.
3: Ça me paraît une excellente mesure. C'est-à-dire moi déjà je pense qu'on n'a pas besoin d'immigration de travail puisqu'il y a déjà beaucoup de chômeurs en France. Mais imaginons que je me trompe et qu'il y ait besoin d'une immigration de travail. Tu fais venir des gens, ces gens travaillent, ils viennent pour travailler parce qu'ils ont un travail et ils gagnent de l'argent, ils gagnent plus d'argent que ce qu'ils gagneraient dans leur pays. Ils peuvent envoyer de l'argent à leur famille, ils peuvent éventuellement faire construire une maison et après ils rentrent dans leur pays.
0: Donc, tu lui dis
3: d'origine, c'était d'ailleurs.
0: Mais combien de temps tu lui dis de rester? Alors
3: bah, tu peux fixer 3 ou 5 ans.
0: D'accord.
3: Et d'ailleurs, il y a énormément de pays qui vont là. Ce que je viens de décrire, c'est une réalité qui est extrêmement basique et banale dans énormément de pays. La noria des travailleurs immigrés, tu viens, tu travailles, tu viens sans ta famille et après tu repars avec ton argent. Ce que je dis là, qui paraît délirant en France, est une chose évidente, pratiquée massivement dans de très nombreux pays.
0: On a,
3: et du coup, il n'y a pas les conséquences identitaires, culturelles du choc migratoire.
0: On a Ethan qui va en parler avec nous. Bonjour Ethan.
6: Oui, bonjour les grandes gueules.
0: Vous êtes dans le secteur poids lourd, hein, si je me souviens bien, Ethan, c'est ça?
6: Oui, conducteur routier, en effet.
0: Conducteur routier. Alors, est-ce que vous êtes d'accord avec la proposition de Darmanin, un moratoire sur l'immigration pendant 3 ans?
6: Moi, je suis pas d'accord, tout simplement parce que je peux constater que dans le secteur du transport logistique, l'immigration fraîchement arrivée, quand je dis fraîchement arrivée, c'est moins de 10 ans, elle est pas majoritaire, mais elle est très importante. Sans ces gens-là, je pense qu'on serait en grande difficulté.
2: Mais si on arrêtait l'immigration, là,
5: attends, de quel pays? Attends, Ethan, j'ai une question.
6: Oui.
5: Comment vous expliquez qu'il y ait autant de Français qui trouvent pas de boulot et que dans votre secteur, ça recrute des immigrés?
6: Ben, tout simplement, malheureusement, parce que les gens ne veulent pas faire les métiers ingrats, difficiles. Par exemple, le samedi, la proportion de personnes d'origine immigrée, elle est phénoménale. Moi, le samedi, je peux constater 90% de gens d'origine immigrée, parce que les Français, nous ne voulons pas travailler le samedi, parce que on veut avoir une vie de famille, on veut partir en week-end. Voilà, ça, c'est une réalité que je constate sur le terrain.
3: J'ai une question, Ethan. Là, dans votre secteur professionnel, c'est une immigration qui vient surtout de quel pays, de quelle zone géographique?
6: Afrique subsaharienne en majorité, dans le transport, le secteur logistique.
3: Oui, logistique. Et est-ce qu'ils vous paraissent aussi bien formés sur les règles de sécurité? Est-ce qu'il y a des problèmes ou pas du tout? Ça se passe bien?
6: Oui, faut pas sortir de Saint-Cyr pour maîtriser les règles de sécurité. En général, c'est pas très compliqué. Donc la formation, oui, elle est adéquate.
4: C'est l'entreprise qui te forme aussi.
0: Qu'est-ce que tu dis? Oui, c'est l'entreprise
4: qui te forme en aussi. Interne. Bah oui, elle te forme, elle te donne les outils pour faire attention.
0: Ils ont les mêmes salaires que vous, salaire égal.
6: Oui, salaire égal, sauf que les conditions de travail, qu'on le sait tous dans le transport logistique, elles sont assez difficiles. Voilà, il faut travailler le samedi, il y a des amplitudes horaires importantes, c'est 10h, 11h, 12h.
2: Mais certains vous diront, c'est parce que justement, on trouve des gens qui sont prêts à accepter des conditions de travail difficiles que des Français n'y vont pas. Et donc, c'est l'œuf et la poule. C'est-à-dire que si ces conditions salariales et de travail étaient meilleures, peut-être que les Français iront vers ces métiers et on aurait moins besoin d'immigration.
6: Oui, alors, mais le problème.
2: Si je me mets du côté des patrons, les patrons me disent, on peut pas augmenter.
0: Oui, allez-y.
6: Le problème, je pense pas que c'est les salaires. Les salaires, ils sont conséquents. Un conducteur routier, par exemple, il tourne à 3 000-3 500 euros, donc
2: oui,
6: c'est un bon salaire.
2: Oui,
6: moi, je
2: bon
6: pense
2: salaire.
6: Que c'est surtout les conditions de travail.
2: Par exemple, conditions
6: comme
2: de travail.
6: Je vous ai dit tout à l'heure, le samedi, les gens ne veulent pas travailler. Voilà, c'est une réalité. Donc, tant qu'on n'obligera pas les Français à occuper les métiers difficiles et ingrats, je pense qu'on ne pourra pas résoudre ce problème.
2: Mais c'est pour ça aussi qu'on a de plus en plus de médecins étrangers à l'hôpital, parce qu'on ne trouve plus de médecins français voulant faire des gardes, effectivement, après le week-end.
0: Sans oublier la restauration
2: aussi. Ici, dans les grandes gueules, on dit souvent, on a peut-être un problème, effectivement, avec le travail d'une manière générale en France.
5: C'est facile de dire ça depuis notre fauteuil.
3: Justement, et déjà d'une part, on peut revaloriser le travail, et deuxièmement, c'est ce qu'on disait, sur le modèle de Giorgia Meloni, si jamais vraiment on a besoin de gens pour travailler, il n'est pas nécessaire que ces gens viennent en plus avec leur famille. Parce que du coup, tu as un scénario où tu as besoin d'une personne pour travailler, tu fais venir une personne, cette personne après, via le regroupement familial, fait venir son épouse qui, elle, par exemple, ne travaille pas et, par exemple, disons, 3 ou 4 enfants qui, eux, non plus, ne travaillent pas, dont il faut s'occuper, qu'il faut scolariser, qu'il faut loger.
4: C'est dans le cliché. Et pourquoi pas 10 enfants
3: bah, 3 enfants, ça n'a rien de délirant.
4: Parce que le mec serait polygame aussi. Allons au bout du cliché.
3: Non, mais 3 enfants, ça n'a rien de délirant.
0: C'est pas ce qu'il a
3: donc,
0: dit.
3: Donc, c'est pas ce que j'ai dit. 3 enfants, n'a rien de délirant.
4: D'une femme et de 3 enfants.
3: Donc, il faut loger toute la famille, ça accroît la crise du logement, il faut scolariser les enfants, il faut les soigner en cas de maladie, et donc, tu peux pas simplement, pour avoir un travailleur, avoir, par exemple, toute une famille de 5 personnes à charge pour la société. Et je veux dire, il y a que la France qui fonctionne comme ça.
2: C'est intéressant ce que tu dis, Flora. Tu dis, oui, mais tu comprends, les gens veulent pas travailler. Donc, en fait, si je comprends bien, on accepte de moins travailler et on prend des gens qui vont, eux, accepter de travailler à notre place dans des conditions difficiles, mais peu importe, ce sont des immigrés. Bah, je suis désolé, c'est une vision quand même, si on est de gauche, qu'on peut pas accepter.
5: C'est
2: pourtant ce qu'on fait depuis des années. Bah si, oui. Depuis des années, on explique, vous comprenez, maintenant, moi, j'ai plus envie de travailler le week-end, j'ai plus envie de travailler le soir, etc. Mais c'est pas grave, il y a des gens venus d'Afrique qui vont faire le travail pour nous. Bah, c'est une vision.
5: Non, je décris une réalité qui est qu'aujourd'hui.
2: Mais est-ce qu'on doit défendre
5: d'ailleurs,
2: ça?
5: D'ailleurs, c'est pas moi qui le fais, c'est notre auditeur.
2: D'accord,
5: il dit que le samedi matin, c'est des étrangers qui veulent travailler.
2: Je te dis qu'on a un problème avec le travail en France, tu me dis ah oui, c'est facile dans une position de dire ça. Bah oui, mais le problème c'est que si on fait pas le travail, d'autres le font pour nous.
3: C'est marrant de voir comment la gauche dite antiraciste et le patronat convergent.
2: Mais je suis assez d'accord.
3: Pour exploiter, par exemple, les livreurs Uber Eats.
5: Je décris une réalité. Je dis juste qu'aujourd'hui, typiquement, travailler le samedi matin, ça intéresse pas les Français. C'est ce que le producteur dit. C'est peut-être là qu'est le problème.
3: C'est ça qu'il faudrait chercher.
5: Mais ça, c'est factuel. Je dis que c'est facile de dire que les gens sont des feignasses quand nous-mêmes, nous sommes assis sur notre fauteuil.
2: Oui, mais c'est facile de le dire. C'est pas grave, on fera venir des immigrés d'Afrique qui feront le travail qu'on veut plus faire.
4: Au moins, ça confirme une chose, ce débat, c'est que le cliché de l'immigré qui vient en France pour les prestations sociales uniquement, il est battu en brèche par tout ce qui vient d'être dit.
0: Voilà. Je remercie.
3: Parce qu'il y a le regroupement familial derrière.
4: Peut-être que madame ne veut pas travailler, évidemment, elle vient pour les prestations sociales uniquement.
3: Et ne serait-ce que les enfants, par définition, ne peuvent pas travailler.
4: Donc l'immigration cause problème, la crise du logement.
5: Voilà ce qui est hypocrite. Ce qui est hypocrite, c'est de dire on va faire notre travail que nous, on ne veut plus faire la nuit, le samedi matin à un immigré, mais on ne va pas accueillir ses enfants dans nos écoles, on ne va pas accueillir son épouse, et on ne va pas le soigner quand il aura un problème de santé. Ce n'est pas ma vision de l'immigration.
3: L'immigration, c'est dur, mais ça promet des futurs meilleurs. Mais derrière, tu peux pas intégrer, tu peux pas gérer.
5: Mais pourquoi on pourrait pas intégrer?
3: Derrière, t'as les gens qui votent pour le RN, t'as tous les problèmes d'intégration divers et variés.
5: Jean-Loup, en quoi on pourrait pas intégrer? Il y a un Français sur quatre qui a des grands-parents immigrés. Moi, mais tous mes grands-parents sont immigrés, je suis très bien intégrée à la société française. Donc, en fait, c'est pas vrai. Le deal, c'est dur d'immigrer. On travaille dur, mais on a des perspectives d'avenir meilleures.
3: Donc, on travaille dur.
5: Grâce à la France,
3: tous les immigrés qui ne travaillent pas, tu es d'accord pour les renvoyer.
5: Ce que je dis, c'est on a des perspectives d'avenir grâce à ses services publics, grâce à la France et grâce à son école. Aujourd'hui, la promesse, elle est vissée.
2: C'est-à-dire, on vous dit, viens, mais soit tu finis
5: sous un pont à prendre du crack, soit tu travailles, mais tu dégages trois ans après. C'est pas un modèle qui est viable.
2: C'est aussi hypocrite de penser qu'en travaillant moins.
5: Bien sûr que ça a un coût.
2: Et qu'on pourra assumer tout ça. Parce que ton modèle, c'est nous, on va travailler de moins en moins, nous, les bons petits Français.
3: On fera faire le travail par les autres, par nos esclaves immigrés.
2: Et tout ça, on le financera en travaillant moins. Avec toujours plus de dépenses sociales. Ça, il faudra que tu m'expliques comment mettre
5: Dans une usine toute la nuit et on va voir si tu sais faire ça.
0: Merci à Ethan d'avoir été avec nous dans un instant. On va continuer d'en discuter avec Julien. Julien, il est infirmier, il est du côté de l'Hérault, du côté de Montpellier. Gérald Darmanin veut arrêter l'immigration pendant 3 ans. Il veut un moratoire. Est-ce que c'est faisable? Vous venez continuer d'en parler avec nous au 32-16. Il est 10h20.
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0: discussion sur ce que souhaite Gérald Darmanin, le ministre de la Justice. Il veut un moratoire sur l'immigration. Vous savez, candidat lui aussi, Gérald Darmanin, la perspective de 2027. Et il dit, voilà, l'immigration, aujourd'hui, on ne peut plus continuer comme ça. Il faut y mettre un frein. Ça doit être tranché lors de la prochaine élection présidentielle. Il veut réformer la Constitution, avoir des quotas limitatifs sur l'immigration. Il veut qu'aujourd'hui, le titre de séjour ne donne pas immédiatement le droit de faire venir sa famille. Julien veut en parler avec nous. Julien, bonjour.
1: Bonjour, bonjour à tous.
0: Bienvenue,
1: bonjour.
0: Julien. Merci d'être avec nous au 32-16. Qu'est-ce que vous en dites, vous, l'infirmier de l'Hérault?
1: Moi, je pense que c'est du flan, parce qu'on est un pays qui est vieillissant, incapable de se réformer, et du coup, on va avoir besoin de l'immigration pour faire tourner le pays. C'est aussi simple que ça. Et après, il y a un autre problème. L'être humain, il a toujours voyagé sur la planète. Alors, les anciens, ceux qui ont été au pouvoir, n'ont jamais trouvé les solutions, et ceux qui prétendent accéder au pouvoir n'en ont pas plus. Alors, ça leur fait plus plaisir de taper sur l'immigration. Mais en attendant, il y a des millions. Moi, je suis né en Inde, hein, donc pour vous dire. Hein.
0: Vous êtes né en Inde, c'est ça?
1: D'immigrés ou d'immigration qui travaillent dans ce pays, qui font tourner ce pays. Hein. Mmh. Mais on se focalise sur la minorité, effectivement, qui fout le bordel et qui branle rien.
2: Mais Julien, Gérald Darmanin ne s'en prend pas à l'immigration comme cela. Lui, il dit qu'il y a un défaut d'assimilation et d'intégration. Et que pour mieux intégrer et assimiler les personnes qui sont là, il faut un moratoire. En gros, on arrête les enfants.

0: C'est des poussières assez.
1: Mais là, vous êtes sur l'immigration du travail. Voilà.
0: Bah oui, mais l'immigration du travail, pareil, dans la santé, on a fait venir un paquet de médecins au début des années 2000, des Malgaches, des Russes et tout ça. Et comme leur diplôme n'était pas reconnu, en plus, c'est des spécialistes, on en manque aujourd'hui.
2: Mais Julien, vous êtes infirmier à l'hôpital ou infirmier libéral?
0: Non, je ne suis pas libéral, je travaille dans une clinique privée.
2: Clinique privée, d'accord. Ouais. Est-ce que vous côtoyez des infirmiers issus de l'immigration, justement?
0: Ah oui, mais moi, du plus bas de l'échelle jusqu'au même au médecin, on enlève les immigrés, le système, enfin, je ne sais pas pour l'hôpital parce que je ne travaille pas, mais en tout cas, même dans le privé, on est dedans. Hein.
1: Et là, mais en plus, on a fermé numerus clausus.
0: On a toute la génération de baby-boom qui va rentrer dans le grand âge de la dépendance. Donc si on stoppe l'immigration là, ben, on est dans la merde. Hein.
3: Et surtout, comme le dit très bien Julien, c'est-à-dire on prend la minorité qui fout la merde, en fait, pour mettre de la confusion dans le débat. Parce que je prends un exemple tout simple. Quand, par exemple, il y a des jeunes qui cassent ou des rixes, t'entends les débats sur les plateaux télé, on dit c'est à cause des flux migratoires. Ben non, ces jeunes, ils sont français et leurs parents, ils ont mon âge en général. Leurs parents sont nés dans les années 80 et 90. Donc on finit par tout mélanger et on dit on veut plus de l'immigration. Donc qu'est-ce que ça fait? Il y a des jeunes qui se disent mais qu'est-ce qu'il faut faire pour être français? Parce que quoi qu'on fasse, on ne nous accepte pas. Donc faut être très précis sur quel type d'immigration on serre la vis, en fait. Parce que là, c'est trop confus et je ne vois aucun projet clair de la part de celui-ci.
2: Moi, je peux te répondre. Par secteur d'activité, alors, à ce moment-là.
4: Non, mais aussi sur quel type d'immigration on serre la vis? Bah, je sais pas, peut-être en fonction des zones d'origine. Moi, je pense qu'il y a des zones qui sont plus difficiles à intégrer que d'autres et qu'il faut le dire. Voilà. Je pense que, par exemple.
1: Va au bout de ton
4: propos. Alors, je pense qu'un homme non diplômé et d'origine afghane, il est plus difficile à intégrer qu'un médecin d'origine marocaine qui parle déjà français. Voilà. Excuse-moi, un Afghan, quand tu vois le décalage économique, culturel, le niveau de violence, la situation des femmes, les idéologies radicales en Afghanistan, et tout simplement le décalage culturel, le rapport au temps, le rapport à la vie. Un mec qui en plus vient d'Afghanistan et n'a pas de diplôme, il va quand même être a priori plus dur à intégrer qu'un médecin de la classe moyenne marocaine.
3: Déjà, ce qui est bien, c'est que je note une évolution. Déjà, les Marocains, les Maghrébins, ouf, on finit par les accepter. Bon, maintenant, quelqu'un qui vient...
4: Ah bah pas forcément, ça dépend à quel niveau.
3: Mais c'est bien, il y a une évolution. Tu es obligé d'évoluer.
4: Ça dépend de quel niveau de diplôme tu as.
3: Maintenant, quelqu'un qui vient d'un terrain de guerre, c'est-à-dire que le droit d'asile, on en fait quoi?
4: Moi, je suis pour la suppression du droit d'asile, tout simplement.
3: C'est là on sera.
4: C'est marrant parce que les Afghans, ils ont un pays voisin qui s'appelle le Pakistan, qui est proche géographiquement, qui est proche culturellement, qui partage la même religion. Bah, il y a même des ethnies aussi, en commun, comme les Pashtuns. Eh bien, les Pakistanais, la population pakistanaise, n'en peut plus de l'immigration afghane et les immigrés afghans sont massivement expulsés vers l'Afghanistan.
1: Il y a le même problème en Iran.
4: L'Iran a expulsé des dizaines de milliers d'Afghans, qui d'ailleurs ont été accusés d'avoir fourni des renseignements à Israël, ont été expulsés parce que la population n'en peut plus. Alors que c'est deux pays voisins qui sont proches culturellement, qui sont proches linguistiquement, et la population iranienne n'en peut plus. La Turquie n'en peut plus de l'immigration.
2: Voilà. Je remercie Julien. Merci d'avoir été avec nous, Julien. Merci, bonne journée, à bientôt. Ce qui est intéressant de regarder, c'est les discours sur l'immigration. Là, les deux derniers qui ont fait débat. Tu as donc Gérald Darmanin, qui dit, bon voilà, il faut arrêter parce que ça met à mal la société française. Et tu as François Ruffin, qui lui est sur une autre problématique de l'immigration, en disant, cette immigration, ça tire les salaires vers le bas. Et voilà, il y a force de faire venir du monde.
5: Oui, c'est ce qu'il dit. Oui. Parce que j'ai repris c'est intéressant parce qu'à gauche, il y a aussi un débat parce que lui, il dit l'immigration ne peut pas être utilisée comme une variable d'ajustement économique par le patronat. Voilà. Et d'ailleurs, il est hostile à l'immigration de travail parce qu'il dit que les Français, on va faire ce qu'on a fait dans l'industrie, dans les services, on va importer une main-d'œuvre étrangère peu chère au lieu d'augmenter les salaires et au lieu d'améliorer les conditions de travail. Ce qu'on disait tout à l'heure un peu avec notre ami chauffeur poids lourd. Bien sûr qu'on trouve des immigrés pour faire les boulots que les Français ne veulent pas faire. Mais est-ce que ça tire vers le haut ou ça tire vers le bas?
2: Ce qui a valu d'ailleurs à François Ruffin des critiques dans sa famille de gauche. On lui dit qu'il épouse le discours du Rassemblement national.
5: Ce qu'il raconte, c'est ce que disait Georges Marchais, le secrétaire général du Parti communiste dans les années 70. Il y avait des affiches, on a oublié, communiste.
4: Le PCF était anti-immigration.
5: Moins d'immigrés et priorité aux Français.
4: Priorité nationale.
5: Et c'est d'ailleurs ce terme de priorité nationale a été ensuite repris par Jean-Marie Le Pen, mais les communistes
3: Mais sauf que le problème, c'est que on est un petit peu entre guillemets dans l'inversion victimaire. C'est parce que les Français ne veulent pas faire ces postes et parce que les postes sont vacants. C'est ça le problème. C'est ça la problématique.
5: Mais parce que
3: l'immigré vient prendre la place. La première problématique, c'est que certains Français ne veulent pas travailler.
5: C'est exactement ce que j'ai dit tout à l'heure. Je dis, on a un problème avec le travail en France.

0: Et Flora me dit oui, mais tu comprends, c'est des travaux difficiles.
1: Oui, mais donc le problème, ah oui, c'est pas le problème, c'est pas l'immigré qui veut travailler, c'est le patron mais qui paye pas bien.
0: Le problème, c'est pas l'immigré. Le problème, voilà, c'est l'organisation de la société. Est-ce qu'on peut accepter une société où finalement
2: plus personne ne travaille,
0: on fait la semaine des trois jours, où on est, on a des RTT,
2: et on fait venir plein d'immigrés du tiers monde,
0: des gens qui viennent du tiers monde, qui ont des racines quand même en quelque sorte, qui ont des racines, qui viennent chez nous, qu'on paye pas très bien parce qu'on a plus les moyens de payer très bien, puisqu'il y a tellement de gens à assister en quelque sorte, que si on ne travaille pas, ben c'est la société qui
1: les... Oui, mais l'immigration n'est pas responsable des salaires bas.
2: Bah, elle tire vers le bas les salaires. Elle fait pression sur les salaires vers le bas.
1: C'est l'immigration qui est responsable des salaires bas.
0: Mais si.
1: C'est le... mais non. Alors en quoi l'immigration est responsable du salaire bas? Puisque quand l'immigré arrive, le poste est vacant. Le salaire est déjà bas. Donc l'immigré, il répond à une offre, il répond à un salaire.
0: Tu penses qu'on s'attaque pas à l'immigré?
1: Mais
0: on dit simplement, c'est l'organisation.
1: Je te pose une question simple.
0: Ah oui, c'est l'organisation. Mais bien sûr.
1: Le travail est vacant, le salaire est faible déjà. Donc l'immigré, il vient, il prend le travail. Donc en quoi?
0: Donc parce que le patron va pas augmenter le salaire.
1: Ma question, en quoi il a été responsable l'immigré du fait que le salaire soit bas?
0: S'il prend le boulot, le patron va pas dire, bah tiens, j'aurais dû augmenter.
1: Mais tu réponds pas à ma question. Mais non, si, puisque le travail est vacant, le salaire est bas, l'immigré prend le travail.
0: Oui, non, mais j'ai bien compris.
1: Ben oui, donc je répète, parce que tu réponds pas à ma question.
2: Ben moi, je vais
1: pas l'immigré qui a fait baisser le salaire. C'est peut-être le patron qui a trop de charges. Voilà, c'est autre chose. Mais, alors, il ne faut pas présenter la situation comme si c'était l'immigré qui tirait le salaire vers le bas.
2: C'est pas l'immigré, mais c'est l'immigration. Parce que s'il n'y avait pas l'immigration pour occuper le poste vacant, le patron serait obligé de
1: demander. Mais le poste, il est vacant pourquoi?
2: Non, mais sans l'immigré pour l'occuper, le patron serait obligé d'augmenter
1: le salaire.
2: Mais c'est
1: pas logique, puisque le poste est vacant.
0: Non.
2: Oui, mais il est vacant avec un salaire aussi bas.
3: On tourne en rond.
2: C'est toi qui n'es pas logique.
3: Ce que tu veux dire.
1: Vous n'êtes pas logique.
2: Alors, attends, j'aimerais revenir sur un point.
4: Sur le BTP, la manière d'être compétitif, c'était d'avoir des salaires moins bien payés, d'accord? Enfin, d'avoir des salaires.
2: Que seuls les immigrés acceptent.
4: Et que seuls les immigrés acceptaient. C'est ce qui a permis.
2: Et s'il n'y a pas les immigrés, il faudrait monter le salaire.
3: Mais donc, tu veux qu'on te rappelle l'histoire du plombier polonais?
4: C'est juste ça.
2: Et j'aimerais revenir sur un point, parce que Abel, il a dit quelque chose d'intéressant. Il nous a dit, à propos par exemple de l'Afghanistan, mais le droit d'asile pour les gens qui fuient la guerre. Je tiens à rappeler que le droit d'asile, c'est quelque chose de précis. C'est pas pour accueillir les gens qui fuient la guerre, c'est pour accueillir des gens qui normalement se sont engagés politiquement dans leur pays et sont précisément persécutés à cause de leurs convictions et de leur engagement actif. Mais la guerre n'est absolument pas un motif de droit d'asile, sinon on accueillerait toute la terre.
3: Je rappellerai d'ailleurs
2: qu'en Afghanistan, c'est pas parce qu'il y a la guerre en Afghanistan.
1: Il y a quelqu'un qui a fait une fixette sur l'Afghanistan.
2: Le droit d'asile est massivement détourné en France. Et je rappelle, puisque tu me parles du droit d'asile, que l'assassin de Samuel Paty est venu en France grâce au droit d'asile, qui avait été détourné, comme il est déjà très, très, très massivement détourné en France. T'as plein de gens qui viennent de pays africains, qui prétendent qu'ils sont homosexuels, alors qu'ils ne sont absolument pas homosexuels. Voilà. T'as des gens qui sont liés à des organisations terroristes, par exemple à Daesh, et qui disent on est persécuté par Ramzan Kadyrov en Tchétchénie, donc donnez-nous l'asile. Mais en fait, ils sont persécutés parce qu'ils sont liés à des organisations terroristes que le gouvernement russe et tchétchène combat légitimement.
1: Écoute, ne me fais pas dire ce que j'ai pas dit qu'il faut accueillir tout le monde, toute l'immigration du monde.
2: Également, il y a des Afghans.
1: Je t'ai laissé parler. Effectivement, les personnes qui foutent la merde, faut les dégager, j'ai pas de problème avec ça. Et il faut mieux, surveiller les conditions d'accueil. J'ai pas de problème avec ça. Moi, ce que je dénonce, c'est un petit peu la confusion orchestrée par certains politiques autour du sujet qui font que des personnes françaises comme moi qui descendent de l'immigration ne sont pas acceptées comme pleinement françaises et sont toujours ramenées à leurs origines.
2: Oui, mais on parle
5: pas
2: de ça.
1: C'est la conséquence sur le terrain.
4: Oui,
1: c'est
4: on ça. Parle de derrière, flux migratoire. Toujours regardé comme un étranger. Quoi,
1: mais comme je parlais, quand il y a des jeunes qui cassent, on dit... On voit les débats, c'est à cause des flux migratoires. Non, ces jeunes sont français, sauf qu'ils se comportent mal.
4: Oui, mais ceux qui te regardent comme ça sont des racistes. Si tu veux, je pense que ça va au-delà de ça. C'est-à-dire que pour eux, qui que tu sois, même si tu mets un drapeau français sur le revers de travers, tu resteras pour eux un noir et donc un immigré.
1: Ce qui fait que quand il y a ces débats qui sont mis sans projet fixe, moi je vais être affilié à ça ou d'autres vont être affiliés à ça, et c'est ça qu'on dénonce sur le terrain. C'est-à-dire que vient avec un projet, ok, système canadien, boum, tu expliques ta notice et là on y va.
3: Oui, mais là du coup Darmanin il fait des propositions, là tu fais un faux procès à Darmanin parce que là Darmanin il fait des propositions, on est d'accord ou pas.
1: Tu as noté la confusion des genres sur le fait que c'est pas très clair et qu'il se contredit aussi.
3: Non, mais d'accord, mais il fait des projets, mais ce qui m'amuse c'est que quand même il fait des projets qui ressemblent un peu à ce que dit le RN, parce que quand il dit il faut changer la constitution, c'est ce que dit aussi le RN qui veut faire un référendum pour changer la constitution.
4: En revanche, c'est Gabriel Attal qui est plus sur un système à la canadienne, fonction des secteurs. Je remarque, on peut venir tant de personnes et le reste.
2: Je remarque que, par exemple, le Parti social-démocrate de gauche danois, qui est au pouvoir, est extrêmement dur sur l'immigration en disant nous, on est attachés à l'État-providence généreux. Avec l'immigration, notre modèle de protection sociale devient intenable et n'est plus viable, donc on est très ferme sur l'immigration.
5: En Suède, le
2: Parti social-démocrate suédois qui a perdu le pouvoir a fait vraiment son aggiornamento sur l'immigration. Et t'as l'une des leaders du parti, qui est une femme suédoise d'origine kurde, Lawen Redar, qui est très dur sur l'immigration et qui dit on ne peut plus accueillir de nouveaux immigrés, et c'est pas parce que ma famille est venue du Kurdistan il y a 40 ans que aujourd'hui on doit continuer les flux migratoires et accepter sur notre territoire des gens qui ne sont pas encore là. C'est pas parce qu'il y a eu de l'immigration dans le passé qu'elle doit être éternelle. Et elle est d'origine kurde et elle dit on peut pas continuer sur l'immigration.
5: Le seul sujet qui m'intéresse sur l'immigration, c'est pas que doit-on faire, c'est que peut-on faire. Et aujourd'hui, les propositions dans le vent, où on sait qu'il n'y a pas de pouvoir politique derrière, elles augmentent la défiance. Et on rentre dans une année présidentielle. Le RN, ils remettent tout sur le dos de l'immigration, mais avec une baguette magique. Moi, j'ai hâte de savoir ce que les candidats nous proposent de crédible et de réaliste. Tout le monde est d'accord pour dire qu'il y a un problème avec l'immigration aujourd'hui. C'est mal encadré, c'est mal régulé. Personne dirait le contraire, qu'on soit pro ou contre. Par contre, qu'est-ce qu'on peut faire pour à la fois avoir des travailleurs qui vont pouvoir bénéficier d'un système de protection, qui vont pouvoir être intégrés, mais à la fois ne pas accueillir des personnes qu'on va mal accueillir et qu'on va laisser dans les mains des dealers à Porte de la Chapelle, ça c'est intéressant. Et aujourd'hui, la question politique, c'est qu'est-ce qu'on peut faire ?
4: Faut-il arrêter l'immigration pendant 3 ans ? La proposition de moratoire de Gérald Darmanin, vous l'avez commenté, vous êtes d'accord à plus de 80%. À suivre dans les GG, dans les grandes gueules. Une victoire en Coupe d'Europe de rugby du côté de Bordeaux. Bordeaux-Bègles, pas d'incident. Une victoire en Coupe de France de Lens contre Nice, pas d'incident. Comment ça se fait qu'on arrive à faire la fête sans incident ? Dites-moi, du côté de Lens et du côté de Bordeaux. C'est au 32-16 que vous venez en discuter avec les grandes gueules. Il est 11h20.
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7: On se retrouve à midi sur RMC dans Estelle Midi avec Pierre Rondeau, Yael Mélul et Juliette Briens. Au sommaire aujourd'hui, la vague de chaleur qui fait plusieurs victimes en France, courses, baignades, sommes-nous tous irresponsables ? La cigarette qui redevient glamour, faut-il interdire le tabac au cinéma et dans les séries ? Et puis Gabriel Attal qui se dit favorable à la GPA, la gestation pour autrui. Doit-on ouvrir le débat ? On vous attend au 32-16 pour en débattre. A tout de suite dans Estelle Midi.
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0: accompagne en direct sur RMC et RMC Story avec aujourd'hui le trio Flora Guebali, Abel Boyi et Jean-Loup Bonamy, le professeur de philosophie, l'éducateur et la militante écologiste. On va s'intéresser à ces victoires sportives de clubs pro et qui n'ont pas créé d'incident. Ça, j'imagine. Vous n'étiez pas obligé, franchement. On remet ça. Bravo à Lens, belle finale. On aurait pu, mais ça l'a pas voulu. Un poteau, une barre.
1: Ah ben ça, c'est l'histoire du poteau, maintenant.
0: Ben oui, bien sûr, un poteau, une barre.
1: Toujours.
0: Un mais poteau, les Lensois ont gagné pour la première fois de leur histoire la Coupe de France. Ils sont rentrés en pleine nuit. Ils ont fait la fête le lendemain à Lens et il n'y a pas eu d'incident. Victoire aussi en Coupe d'Europe pour l'Union Bègles-Bordeaux. Pas d'incident. Célébration sans problème.
2: Le communiqué de la préfecture du Pas-de-Calais est incroyable. Voilà ce que la préfecture a publié. Elle faisait le bilan des festivités post-victoire du RC Lens. Aucune personne n'a été interpellée pour des faits de troubles à l'ordre public. Pas de violence, pas de dégradation ou infractions diverses. En fait, les personnes qui ont été prises en charge par les services de secours, c'est avant tout liées à une consommation excessive d'alcool. Les festivités, voilà ce que dit la préfecture, se sont déroulées dans un climat paisible et joyeux grâce à la mobilisation des forces engagées au comportement responsable des supporters. Il y avait pourtant 60 000 supporters rassemblés pour féliciter et acclamer les joueurs tout au long de la journée dans le centre-ville de Lens. Donc c'est possible en France de célébrer une victoire du foot, de célébrer la victoire de ton équipe, de se rassembler, peut-être d'avoir parfois un peu trop bu malheureusement, mais pourtant pas de violence. Donc pourquoi c'est possible à Lens et pourquoi ça ne l'est pas par exemple à Paris samedi prochain, il y a la finale de la Ligue des Champions opposant le PSG Arsenal. Il y a un dispositif policier dingo. On doit interdire les chants. La préfecture de police est quand même assez inquiète de ce qui va se passer samedi en cas de victoire parisienne. Pourquoi c'est possible à Lens et pas à Paris ou en région parisienne ?
0: Jean-Loup ?
3: Ouais, parce que comme j'essaye de l'expliquer sur ce plateau depuis plusieurs années, la violence... elle est culturelle. Voilà, la délinquance, elle est culturelle. T'organises un événement avec des centaines de milliers de personnes au Japon, tout va très bien se passer, parce que il n'y a pas cette culture de la violence. T'organises un événement avec beaucoup moins de monde dans d'autres endroits, ça va très mal se passer. Parce que il y a culture de la violence. Ben, j'y viens. Et après, si tu zoomes au niveau de la France, eh ben, tu vois que pourtant, dans une ville qui est très populaire, parce que le niveau de revenu, il est pas très élevé à Lens, eh ben, tu vois que à Lens, il n'y a pas, dans le club de Lens, qui est un club, justement, très chaleureux, très convivial, très fraternel, avec un bon esprit, c'est un état d'esprit bon enfant, eh ben, t'as pas les problèmes de violence que tu peux avoir au PSG, par exemple. Donc, quand tu zoomes à l'intérieur d'un pays, tu vois la différence culturelle entre la culture du club Lens, ou la culture du rugby par exemple, et la culture du PSG, avec des phénomènes d'ultra qu'on connaît depuis plusieurs décennies, où il y a une culture de la violence, voilà, et où il y a probablement un travail répressif de la part des autorités qui n'est pas suffisant.
2: Il y a aussi quand même une délinquance d'opportunité, c'est-à-dire que on sait que ce jour-là, pour certains, c'est l'occasion d'en profiter pour déchaîner soit contre les forces de l'ordre, soit piquer des baskets dans un magasin.
3: Oui, mais ça n'arrive pas à Lens.
2: Voilà, et ça n'arrive pas à Lens.
3: Ça n'arrive pas au rugby.
2: Donc il y a aussi cette délinquance.
3: Mais moi, en plus, je vois un peu l'ambiance du club de Lens parce qu'il se trouve que depuis plusieurs années,
2: le centre-ville de Lens n'a pas été saccagé.
3: Tout à fait. Parce qu'il n'y a pas de culture de la violence dans ce club. Voilà. Et donc, de même que je pense qu'Abel sera d'accord, t'as des quartiers populaires qui ont a priori le même profil sociologique avec le même type de population, et t'en as qui sont beaucoup plus violents. T'as un quartier qui peut être beaucoup plus violent qu'un autre qui pourtant a le même profil, parce que il n'y a pas la même culture de violence dans l'autre quartier. Et donc ça, c'est un phénomène qui est assez net. Et il se trouve que je connais un peu Lens parce que j'ai beaucoup d'élèves depuis plusieurs années qui sont fans de Lens, et même cette année j'ai un élève qui est fan absolu, donc je le salue et je me réjouis pour lui.
0: Pas moi.
3: Et qui tous les week-ends va voir les matchs de Lens, il prend le bus, et en effet quand il te décrit l'ambiance, à tout point de vue, c'est beaucoup moins pourri par le fric que le PSG. Et que ce soit au niveau du club ou au niveau des supporters, l'ambiance est bien meilleure. Il n'y a pas ce mauvais état d'esprit.
0: Florent ?
4: On ne parle pas de la même chose, en fait. C'est pour ça qu'il n'y a pas les mêmes conséquences. On parle de enfin, sans faire la parisienne, mais on parle de villes qui sont plus petites, on parle de clubs qui sont plus petits, on parle d'enjeux qui sont moins relayés à la télé de manière nationale. On parle de les médias nationaux, par exemple, n'étaient pas en train de filmer dans les rues ce week-end après le match, alors que ils sont tout de suite, par exemple, à BFM, il y a toujours des reporters qui suivent les after foot.
0: Ils y étaient à Lens pour la finale, la parade dans les rues, l'arrivée du bus, ouais.
3: Quand le club de foot de Tokyo gagne, il y a pas la capitale du Japon qui est saccagé.
4: Je connais pas le foot japonais.
2: T'es pas obligé d'aller si loin. Tu vas à Madrid.
3: Tout à fait, à Madrid. Et d'ailleurs, juste une chose, quand il y avait eu la victoire du PSG, il y avait eu des émeutes et tout, il y a quelques années. Et je me souviens que le Qatar avait lui-même été surpris. Il disait, mais c'est quoi ce pays et cette ville où les gens, quand ils gagnent, retournent et saccagent, tu vois.
0: On va aller, avant de donner la parole à Abel, on a Emeric qui veut réagir, qui est dans l'Oise. Bonjour, Emeric.
5: Oui, bonjour.
0: Bonjour, bonjour. Bienvenue Emeric. Qu'est-ce que vous en dites, vous? Pourquoi il n'y a pas eu de débordement alors?
5: Ah bah c'est très simple. Pour c'est pour Lens Nice, dans le stade, 80% de supporters de Lens, 20% de supporters de Nice. Encadrement des supporters de Lens par un bus, les portes de Lens qui séparent les supporters de Nice de Lens, donc dans impossibilité de que les supporters se voient. Et après, concernant le rugby, le rugby c'est simple, il y avait 2000 places pour les supporters de Bordeaux, 2000 places pour les supporters de Leinster, et après c'était vente libre. Donc
2: oui, mais là, Emeric, vous parlez du match, mais les incidents, là, on parle de la fête ensuite à Lens, ça aurait pu dégénérer à Lens, comme malheureusement, ça a dégénéré à Paris lorsque... les matchs n'avaient pas lieu à Paris, donc c'est pas un problème de cas.
5: Moi, j'ai été à Paris l'année dernière, la finale de la Ligue des Champions, oui. Je suis allé sur les Champs-Élysées jusqu'à minuit, ça allait très bien. Après minuit, c'était le bazar. Mais jusqu'à minuit, tout allait très bien.
0: Ouais. Et moi, je pense qu'on est plus dans ces cas-là, dans des phénomènes de délinquance d'opportunité, en fait, comme le disait Olivier, pour reprendre son expression. Mais Emeric, moi, vendredi, vous le savez, j'étais au match. J'étais dans le métro, j'y suis allé. On croisait, j'étais avec des supporters niçois, des copains, d'autres qui étaient là. On croisait des Lensois, on se tapait dans la main, on disait bon match. Tout a été bien fait, effectivement, pour que ça se passe correctement, que ça se passe bien. Ensuite, sur place, on a été canalisé. Il n'y a pas eu de rencontre des supporters. Mais
2: c'est pas ça.
0: Non, mais je comprends bien. Et dans l'ensemble,
2: il n'y aura pas de rencontre avec les supporters anglais, puisqu'ils ne sont pas là à Paris.
0: Non, bien
2: ça
0: sûr.
2: Ça n'empêchera pas la casse, malheureusement. Enfin, espérons-le.
0: Non, mais c'est parce que c'était pour répondre à ce que disait Emeric sur le soir du match. Le soir du match, ça a été bien organisé, ça s'est bien passé, et les fauteurs de troubles n'étaient pas là. Donc je pense qu'à ce moment-là, que se passe-t-il? Pourquoi ça dégénère? Parce qu'il y a des fauteurs de troubles qui se mêlent aux vrais supporters.
2: Moi, je pense que c'est aussi
0: mettre la pagaille.
2: On vient à Paris foutre le bordel.
3: Olivier, tout à l'heure, Olivier, il a posé la bonne question. Pourquoi est-ce qu'à Madrid, qui est la capitale de l'Espagne, ça n'arrive pas? C'est ça la vraie question. Et une fois que tu y répondras, tu pourras régler.
6: Je suis assez d'accord avec toi. Paris, on vient pour faire tout péter. Oui. À Lens, par exemple, il y a des quartiers populaires aussi, avec de l'immigration, ça a pas pété. Mais je pense que quand il y a un Lens-Lille, des fois, entre les ultras, ça peut péter aussi. Et ça pète, je le sais. Donc, je travaille un petit peu dans le milieu. Maintenant, je pense aussi que quand on prend le public lensois, c'est aussi, comme l'a dit Flora, c'est des villes plus petites, on est plus attaché aussi à son territoire.
3: C'est plus Paris, chaleureux, il y a plus de convivialité.
6: C'est plus chaleureux, il y a plus d'humanité. Paris, c'est une ville monde, il n'y a qu'à voir. Par exemple, tu es niçois, Alain, tu vois, tu redescends à Nice souvent, on n'a pas la même attache à Paris. Paris cristallise tout, en fait.
2: Mais Abel, il n'y a pas un côté aussi, la banlieue qui prend sa revanche sur Paris, il n'y a pas cette fracture aussi, parfois, entre banlieue et Paris, où quand on habite en banlieue, on a l'impression que Paris, c'est un peu inaccessible, où il y a finalement vive les riches, avec tous les services, etc. Et en banlieue,
6: parmi les casseurs, t'as aussi.
2: Et donc, c'est la revanche ce jour-là,
6: parmi les casseurs, t'as aussi bien des des jeunes de banlieue que des jeunes. Ah bah si, oui. T'as des ultras, oui, non, des c'est vrai, cas, oui, c'est vrai. Hein.
2: Je parle de vraiment ceux qui cassent.
3: Non, mais parce que, en fait, quand on arrête les casseurs.
6: On a aussi, hein.
3: Abel a tout à fait raison.
6: Les Black Blocs, c'est pas des enfants de banlieue non plus.
3: Quand t'arrêtes les casseurs, t'es très surpris parce que tu trouves à la fois plein de mecs type cité qui peuvent, voilà, qui peuvent être pauvres, issus de l'immigration. Et plein d'autres, même des jeunes cadres qui gagnent 3000 euros par mois et qui vont se faire un shoot d'adrénaline. Alors, ils sont pas forcément ensemble, ils sont pas forcément dans les mêmes organisations
2: d'ultra. Pourquoi ça, on est à Paris et pas ailleurs?
3: Voilà.
0: Philippe est avec nous, Philippe des Yvelines. Bonjour, Philippe.
7: Oui, bonjour, messieurs, madame.
0: Comment ça se fait que ça s'est bien passé à Lens et à Bordeaux, alors?
7: Alors, déjà, c'est pas le même sport. Hein. Le rugby, si vous venez, moi je suis du Sud-Ouest, il y a une culture de supporters. Si vous venez foutre la merde après un match de rugby, les mecs ils vous défoncent. Donc là c'est réglé. Il y a pas et les branleurs, ils savent très bien qu'ils peuvent pas venir là. Au foot, ça dépend. Effectivement, à Lens, on a vu des supporters exemplaires parce que c'est cadré. Il y a une culture commune, il y a une idéologie. Les gars, ils se tiennent. Ils sont issus de divers endroits, mais ils se tiennent. C'est peut-être, je sais pas, la culture mineure, j'en sais rien.
6: Oui, voilà. Il y a cet attachement.
7: Il y a quelque chose. Il y a un attachement.
3: Un attachement. Oui, une fierté locale.
7: Une fierté locale.
3: Comme dans le Sud-Ouest pour le rugby.
7: Ce que vous avez quand le PSG joue, vous avez c'est comme les chasseurs, le bon supporter et le mauvais supporter. Voilà. Si les flics avaient la possibilité de les arrêter, je pense qu'on leur interdit de les arrêter quand il y a des émeutes. Si on croisait les fichiers entre ceux qui ont mis la merde dans les manifs du gilet jaune de première mouture, il y avait les gilets jaunes, il y avait les black box, puis derrière il y avait les radias, les pilleurs, les opportunistes de la violence. Je suis sûr qu'on retrouve les mêmes. On retrouve les 3-4 000 mêmes. Qui profitent de chaque occasion, ils ne sont pas forcément intéressés par le foot et le PSG, mais ils savent qu'il va y avoir du monde, ils savent que ça va bien se passer, et après ils arrivent, ils raflent, ils pètent. Ouais.
0: C'est de la délinquance.
7: Oui, de la pure délinquance.
6: Oui, et c'est de la délinquance d'opportunité, comme dit Philippe.
7: Ils sont jamais punis. C'est l'impunité, donc ils recommencent à chaque fois.
6: Et comme vous dites, Philippe, par exemple, Lens fait briller tout un département, en fait. C'est-à-dire qu'il y a encore cette culture du terroir où, par exemple, je peux être en galère, je peux être en difficulté financière, mais mon club fait briller mon territoire. Au Paris Saint-Germain, t'as pas ça. C'est un club monde. Le Paris Saint-Germain, dans son ADN, n'est pas un club parisien, en réalité.
0: Jérôme veut réagir pour terminer. Bonjour, Jérôme.
8: Bonjour.
0: Et comment vous l'expliquez, vous, Jérôme, alors? Jérôme de Seine-Saint-Denis.
8: Moi, je suis de Seine-Saint-Denis, je suis originaire du Sud-Ouest. Donc, j'étais à la finale à Bilbao. Et du matin jusqu'à l'après-midi, on était tous mélangés. Il y avait des Irlandais, des Français, il y avait même des Hongrois, des Italiens, des Anglais. C'est tout, c'est la culture du rugby. Après, c'est pas la culture du foot.
6: Ouais, c'est vrai aussi.
3: Oui, mais au foot, Lens, c'est du foot. Je suis tout à fait d'accord que le rugby n'a pas, on voit bien, encore une fois, je le répète, que c'est culturel. Le rugby n'a pas cette culture de violence et de mauvais esprit. Mais même dans le foot, puisqu'on a aussi le club de Lens, un club comme Lens, c'est du foot. Et pourtant, ils n'ont pas non plus ce mauvais état d'esprit, cette culture de la violence. Ouais, parce qu'on l'a dit, c'est plus humain, c'est plus fraternel, c'est plus convivial, c'est plus chaleureux. Il y a des gens qui sont en galère, comme l'a très bien dit Abel, ils vivent un peu par procuration à travers le club. Il y a une identité locale dont ils sont très fiers. Et donc ça, voilà, c'est encore une fois un problème culturel. Et je suis désolé, à Paris, la mentalité est pourrie.
0: Merci d'avoir été avec nous. Et je voulais quand même saluer aussi les Lensois, puisque l'autre soir, pendant le match, à la 86e minute, exactement, c'est la tradition. Ouais. Dans les matchs de Nice, il y a un hommage qui est rendu aux victimes des attentats du 14 juillet. On fêtera les 10 ans cette année. Et tous les supporters lensois, qui étaient beaucoup plus nombreux qu'eux, ont allumé leur téléphone portable pour rendre hommage.
6: Et il faut dire que Lens, depuis plusieurs dizaines d'années, c'est peut-être le meilleur public de France, côté foot.
3: Et ambiance, les corons, et voilà, il y a une identité locale.
0: Dans un instant, avec les GG, avec les grandes gueules, est-ce qu'on a envie de vivre Milan? Qu'est-ce que l'intelligence artificielle va pouvoir réaliser pour nous? Vivre Milan quand l'IA règne et la mort recule, c'est le thème du livre de Laurent Alexandre, et il sera dans les GG. À tout de suite.
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12: Et toujours pas d'accord au Moyen-Orient. Les discussions se poursuivent entre Américains et Iraniens. Ce matin, Téhéran fait part de progrès sur de nombreux points, mais précise qu'un accord n'est pas imminent. Donald Trump lui assure avoir demandé à ses diplomates de ne pas se précipiter pour, je cite, faire les choses convenablement. Et l'espoir de cet accord se traduit également sur les marchés boursiers où les prix du pétrole ont reculé ces derniers jours. Le prix du baril de Brent ce matin s'établit à 98 $. En France, fait divers à Rennes où une enquête pour meurtre sur mineur a été ouverte. Hier après-midi, un garçon de 12 ans a été retrouvé mort sur les rives de la Vilaine. Ce qui intrigue les enquêteurs, c'est qu'il a été découvert avec une serviette de bain nouée autour de son cou. Une autopsie doit déterminer si le jeune homme a été ou non étranglé. L'intervention d'une tierce personne fait partie des hypothèses, explique le procureur de Rennes. En Vendée, une explosion a fait 7 blessés ce matin dans un immeuble de Vix, une ancienne caserne de gendarmerie transformée en logement sociaux. Un habitant aurait visiblement tenté de s'y suicider au gaz. L'enquête devra le confirmer. 15 individus mis en examen pour violence volontaire aggravée, annonce du parquet de Paris après les bagarres impliquant des supporters de l'OGC Nice. C'était jeudi soir. Ils ont été placés sous contrôle judiciaire et ont notamment interdiction d'assister à une manifestation sportive. Le sport, justement, est du tennis aujourd'hui.
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12: Sous le soleil de la Porte d'Auteuil, on retrouve Julien Taxis. Bonjour Julien, suite du premier tour avec des Français sur les cours ce matin.
13: Et oui, après l'hécatombe d'hier, 2 Français seulement qualifiés sur 12 engagés. On espère un peu plus de réussite pour nos tricolores ce lundi. Ils seront 9 sur les cours de la Porte d'Auteuil en démarrant dans quelques instants par Arthur Rinderknecht, tête de série numéro 22, opposé sur le cours Suzanne Lenglen à l'Autrichien Yuri Rodionov. Lucas Van Aché, lui aussi en première rotation sur le cours numéro 8 face à l'Américain Gibson. À suivre également un petit peu plus tard dans la journée, Terence Atman, Léolia Jean-Jean et Hugo Humbert face à Adrian Manarino en milieu d'après-midi sur le central. Et puis le moment que l'on attend tous ce lundi à Roland-Garros, c'est Gaël Monfils qui lance à 39 ans son dernier Roland-Garros en night session, bien évidemment, face à son compatriote Hugo Gaston.
12: Merci Julien Taxis, on vous retrouvera tout à l'heure à midi, toute la quinzaine à Roland-Garros à suivre sur RMC, mais aussi sur notre radio digitale RMC 100% terre battue à écouter sur l'appli RMC. Des matchs donc sous une chaleur inhabituelle pour une fin mai. Le thermomètre devrait avoisiner les 35 degrés cet après-midi à Paris. Tous les départements franciliens ainsi que de nombreux départements de l'Ouest sont en vigilance jaune canicule. Ce lundi, épisode précoce et remarquable, explique Météo France. Vous êtes bien bien l'écoute de RMC, il est 11h03, c'est parti pour la dernière heure des Grandes Gueules.
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0: Vous êtes avec les GG, avec les grandes gueules en direct sur RMC et RMC Story, RMC la radio, RMC Story la télé. Aujourd'hui, Flora Guebali est avec nous, entreprenant la transition écologique. Le normalien, le professeur de philosophie Jean-Loup Bonamy. Et puis nous sommes avec Abel Bouilly, l'éducateur. Tout à l'heure à 11h30, on est lundi de Pentecôte aujourd'hui. Alors qui travaille ? Non mais vous savez, nous sommes en France, en absurdie. Qui travaille ? Est-ce que vous n'avez pas l'impression que ce sont finalement toujours les mêmes qui travaillent le lundi de Pentecôte ? C'est au 32-16 que vous viendrez en discuter avec les GG, avec les grandes gueules, tout à l'heure à 11h30. En attendant, on va s'intéresser à l'intelligence artificielle, à notre futur, à la dématérialisation de nos corps et de notre esprit, à la dissociation. C'est l'heure d'accueillir notre invité.
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0: C'est Laurent Alexandre, le chirurgien fondateur d'Octissimo, qui a écrit avec l'entrepreneur Alexandre Tsikopoulos ce livre. Vivre 1000 ans, quand l'intelligence artificielle règne et la mort recule, est-ce que c'est un rêve ou un cauchemar ? Le livre est aux éditions Buchet-Chastel. Bonjour.
2: Bonjour. Alors avant d'atteindre 1000 ans, vous nous promettez que l'espérance de vie doublera avant 2035, donc on va vivre jusqu'à 150 ans. Vous êtes un vendeur de rêves ?
3: Ah, c'est pas moi qui promets ça. C'est l'ensemble des milliardaires de l'intelligence artificielle de la Silicon Valley. Ce n'est pas une prédiction personnelle, je ne me permettrai pas. Mais Elon Musk a réaffirmé que grâce à la super intelligence artificielle, les gens qui seront vivants en 2035 vivront au moins 150-160 ans. Le patron de l'intelligence artificielle chez Google et prix Nobel de chimie 2024 garantit la même chose. Il garantit aussi qu'avant 2040, on saura rajeunir nos cellules, nos organes et nos corps. Ça veut dire qu'on pourrait retrouver des corps de 30 ans quand on aura 100 ou 150 ans. Dario Amodei, qui est le créateur de Claude, le principal concurrent de ChatGPT, dit que les 160 ans seront là avant 2035.
2: Comment ça sera possible ?
3: Grâce à la super intelligence artificielle qui est en train de révolutionner tout. De révolutionner le business, la science, l'industrie, les mathématiques, la biologie, la biochimie, la génétique. Donc bien évidemment, ce n'est pas avec les outils et la médecine de 2026 que la Silicon Valley pense qu'on va vivre 150 puis 1000 ans. C'est grâce à la super intelligence artificielle, et on voit bien le pari faustien. C'est-à-dire qu'effectivement, les milliardaires de l'intelligence artificielle sont prêts à prendre des risques importants pour accélérer la super intelligence artificielle. Ce qu'on appelle la super intelligence artificielle, c'est une intelligence artificielle plus intelligente que la réunion des 8 milliards de cerveaux humains biologiques. Ils sont prêts à prendre des risques pour aller le plus vite possible, de manière à profiter de leurs milliers de milliards, plutôt 1000 ans que pendant 85 ans.
0: Quel risque, justement, alors ?
3: Il y a plusieurs risques. C'est ce qu'on développe avec Alexandre Tsikopoulos dans le livre 1000 ans. On a des risques de sécurité, de cyberattaque par l'intelligence artificielle qui est capable d'attaquer les systèmes informatiques. On a des risques sociaux. L'école, l'université n'a absolument pas commencé à prendre conscience du choc de l'IA et à préparer nos gamins à ce choc. Et Alexandre Tsikopoulos se plaint beaucoup dans le livre du fait qu'on ne l'a pas préparé à l'université à ce qui arrive et que la génération qui a développé l'intelligence artificielle et qui est en train de développer la super intelligence artificielle n'a pas réfléchi au choc social, au choc politique, au choc éducatif. En réalité, on n'a pas créé de marchepied pour la nouvelle génération et la seule réponse de la Silicon Valley, elle est assez terrifiante, c'est soit le revenu universel, soit les implants intracérébraux pour augmenter les capacités intellectuelles de nos enfants, les implants Neuralink d'Elon Musk, soit la sélection embryonnaire qu'on commence à développer aux États-Unis pour produire des bébés plus intelligents, ce qui, dans les trois cas, est terrifiant. Mais politiquement et philosophiquement.
2: Ce qui est intéressant dans votre dialogue, c'est la différence générationnelle, puisque Alexandre Tsikopoulos est un entrepreneur de la génération Z. Hein, si. Et donc, on voit bien que vous n'avez pas forcément les mêmes craintes, la même approche par rapport à l'IA.
3: Non, bien sûr. Et on voit bien que la jeune génération, elle n'est pas du tout comme ma génération. Elle est en colère. Les sondages aux États-Unis montrent qu'une partie importante des jeunes sont en colère contre l'intelligence artificielle et leur impréparation. L'ancien patron de Google, qui est Eric Schmidt, s'est fait huer à l'université d'Arizona la semaine dernière. Il y a eu deux tentatives d'assassinat de Sam Altman, le créateur de ChatGPT, en une semaine. On voit monter cette colère. Et 44% des jeunes occidentaux, d'après une étude qui est sortie la semaine dernière, sabotent l'intelligence artificielle dans leur entreprise. 44%
2: parce
3: des jeunes.
2: Parce que ces jeunes se disent que cette intelligence artificielle va les tuer, va les faire disparaître. C'est une menace.
3: Alors, ils ne croient pas qu'ils vont être durablement complémentaires de l'intelligence artificielle. Ils ont donc peur d'être marginalisés. Et c'est vrai qu'on vit un moment incroyable. Notre dépassement par l'intelligence artificielle est beaucoup plus rapide qu'on l'imaginait. Dans Vivre 100 ans, j'exprime un témoignage personnel. Malgré mes 18 années d'études et plusieurs grandes écoles en dehors de la chirurgie, je me sens gilet jaune aujourd'hui. Je me sens dépassé déjà par l'intelligence artificielle. Mais ça va trop vite. Je n'arrive pas à suivre la totalité de ce qui se passe en intelligence artificielle. Et pourtant, j'y passe beaucoup de temps et j'ai créé plus de 10 entreprises informatiques dans ma vie.
2: Vous avez toujours ChatGPT ?
3: Je me sers de ChatGPT et de Claude principalement. Mais j'ai beau m'en servir, je vois bien que mon dépassement est en cours. J'ai été dépassé, écrabouillé en médecine par ChatGPT, Claude et les autres grandes intelligences artificielles il y a déjà un an. Mais même intellectuellement, je commence à être dépassé. D'ailleurs, il y a un truc qui est très intéressant à voir, c'est que le prix Nobel de littérature a avoué qu'elle écrivait ses livres avec l'intelligence artificielle. Maintenant, on voit cette révolution très très rapide de l'intelligence artificielle et on n'a pas créé les institutions qui permettent à la jeune génération d'avoir un marchepied dans ce nouveau monde.
2: C'est simplement parce que c'est un déni ou parce que certains n'ont pas la curiosité de s'intéresser, en tout cas certains, c'est-à-dire les adultes, ceux qui ont les rênes du pouvoir, par exemple, que ce soit aussi bien les politiques, mais que les patrons d'université. Comment expliquer ?
3: Philippe Aguillon, le prix Nobel d'économie, devant les parlementaires la semaine dernière, disait « je suis atterré ». Atterré par l'incompréhension totale de l'intelligence artificielle par la classe politique.
4: Philippe Aguillon qui a soutenu Emmanuel Macron, rappelons-le.
5: Oui, enfin,
3: il était au Parti communiste et il soutenait Brejnev dans les années 70.
2: Ah, voilà,
3: donc on a le droit de changer d'opinion.
2: Ça montre quand même une certaine constance dans l'aveuglement.
5: Justement, la classe politique, elle est sacrément dépassée par l'IA. Je pense qu'on sera tous d'accord ici. Vous parlez beaucoup, ça a l'air de plus vous intéresser, des milliardaires de la Silicon Valley, parce qu'ils sont en train de dessiner.
3: Mais ce sont eux qui construisent le monde. C'est pas nous.
2: Ils sont plus puissants que les politiques.
5: Voilà, mais parce qu'ils sont en train de dessiner notre futur, on sait aussi que ces milliardaires de la Silicon Valley, c'est pas des grands démocrates. Est-ce que ça vous inquiète de les observer gouverner le monde ou est-ce que vous vous en réjouissez ?
3: Je suis inquiet du fait que la France et l'Europe ont complètement raté le coche à cause d'une classe politique qui ne comprend rien à l'intelligence artificielle, à cause de Bruxelles, une commission européenne qui ne comprend rien à l'intelligence artificielle, qui n'a pas transformer l'école, l'université, la formation professionnelle des adultes quand c'était encore possible il y a quelques années. Je suis très en colère du fait qu'on ait laissé tout le pouvoir aux milliardaires de la Silicon Valley. Mais quand on dit milliardaires, ils ne sont pas milliardaires. Elon Musk approche 1000 milliards. On n'est plus sur des fortunes en 2 ou 3 milliards. Donc on a une concentration du pouvoir qui est incroyablement forte dans les milliardaires de l'intelligence artificielle. Ce sont eux qui sont les hommes les plus puissants du monde. Ils sont plus puissants que Macron. Sam Altman, le patron de ChatGPT, influence plus le monde, l'humanité, que Emmanuel Macron.
2: Sauf qu'Emmanuel Macron ne le sait pas encore.
3: Emmanuel Macron le sait mieux que d'autres parce que il commence à s'intéresser à l'intelligence artificielle.
5: Ma question, c'était au-delà du constat, est-ce que ça vous réjouit ou est-ce que ça vous inquiète? Est-ce que vous préférez qu'Emmanuel Macron ait le pouvoir ou Elon Musk?
3: Ça m'inquiète que nous ayons laissé le pouvoir aux milliardaires de l'intelligence artificielle dans les Silicon Valley, que nous n'ayons pas construit cette industrie fondamentale qui fait que nous sommes en train d'être colonisés. Nous allons devenir une colonie des États-Unis sur le plan technologique et tout court. Oui, ça m'inquiète beaucoup qu'on ait absolument abandonné le pouvoir aux milliardaires de la Silicon Valley et que finalement, notre destin, il n'est plus décidé par le Parlement français. Il est décidé par la vision que les milliardaires de la Silicon Valley ont parce que ce sont eux qui construisent le futur. Alors, moi, je suis vieux, c'est pas très important, mais la génération de mon co-auteur, Alexandre Tsikopoulos, va en prendre plein la tronche parce qu'on n'a pas préparé la société à ce choc. Il y a une responsabilité immense des politiciens et de ma génération.
2: Pour aller dans votre sens sur l'angoisse des jeunes, il se trouve que je racontais une part de mon week-end, mais il y avait un déjeuner familial, il y avait plusieurs générations. Et c'est vrai que autour de la table, il y avait des jeunes qui commencent à travailler et tous, ils s'interrogent pour savoir si leur métier, finalement, va continuer à exister, s'il faudra pas qu'il change ou chercher une voie où il y aura encore besoin de l'humain. C'est vrai qu'il y a une angoisse que peut-être moi ma génération j'ai plus parce que j'ai envie de dire ma vie est faite, mais et comment on peut rassurer cette nouvelle génération, ceux qui ont aujourd'hui entre 20 et 30 ans?
3: On la rassure pas. Aujourd'hui, on n'a pas les instruments pour la rassurer. Tout au long du livre, mon co-auteur Alexandre Tsikopoulos ne cesse d'exprimer son angoisse. Angoisse de ne pas avoir de boulot, angoisse de ne pas avoir de marchepied, et puis une angoisse plus intime. L'une des grandes angoisses d'Alexandre Tsikopoulos, c'est de voir que les milliardaires de la Silicon Valley commencent à retarder le moment où ils font des enfants parce qu'ils ne veulent pas faire d'enfants non augmentés. Par exemple, Alexander Wang, qui est le patron de toutes les intelligences artificielles chez Meta Facebook, a déclaré aux journalistes « J'ai retardé mon premier enfant, je ne veux pas faire d'enfants avant que les implants intracérébraux Neuralink soient totalement au point pour augmenter le cerveau de mes enfants. Je serais un père indigne si je faisais un bébé non augmenté alors que la super intelligence artificielle arrive. » Vous voyez que cette angoisse-là qu'exprime Tsikopoulos, mon co-auteur, elle est une des composantes de l'angoisse de la jeunesse. La jeunesse n'a pas uniquement peur de ne pas avoir de boulot, elle a également peur de ne pas savoir comment construire une famille dans ce monde où l'intelligence humaine est dépassée par l'intelligence artificielle. Parce qu'il faut bien comprendre que 2026 est l'année où l'IA aura dépassé l'intelligence humaine.
2: Et ah bon, cette année-là, va la vivre.
3: Il y a quasiment plus de domaines où l'intelligence artificielle nous est supérieure. Regardez toutes les études en médecine, c'en est catastrophique. J'ai passé 11 années de ma vie pour avoir la qualification en chirurgie. Ça m'attriste beaucoup, mais la réalité est que l'IA, c'est beaucoup mieux qu'un médecin pour faire un diagnostic.
0: Mais ça veut dire quoi? L'IA, c'est mieux qu'un médecin pour faire un diagnostic?
3: Vous prenez un dossier médical, eh bien l'IA est meilleure. Une étude publiée dans Science, la plus grande revue scientifique au monde, il y a quelques jours, montre qu'aux urgences, en environnement réel, il y a une différence énorme entre les urgentistes seniors, les mieux qualifiés, et puis l'intelligence artificielle. Et c'est l'intelligence artificielle qui oriente mieux les malades, trouve mieux les diagnostics aux urgences, et sait mieux comment orienter dans le parcours des urgences les patients. C'est la raison pour laquelle, vous verrez, en 2035, il sera interdit à ma profession de faire un diagnostic et une ordonnance sans l'autorisation de l'intelligence artificielle.
0: C'est-à-dire, c'était ma question suivante. Qu'est-ce que ça va changer pour mon médecin généraliste, justement, alors? Que je vais aller consulter en disant, docteur, je sais pas, ça fait, j'ai 55 ans.
3: Il va devenir un orchestrateur d'intelligence artificielle. Oui. Il va être l'interface entre l'intelligence artificielle et vous. C'est lui qui va piloter l'intelligence artificielle. Mais la plupart des métiers vont être comme ça. Les avocats ne vont plus faire de droit. Les avocats vont orchestrer, organiser des intelligences artificielles à la vitesse à laquelle ça va se développer dans tous les métiers. Regardez en mathématiques les percées que ChatGPT a fait en mathématiques depuis un mois. C'est impressionnant. Même les mathématiciens commencent à se servir massivement de l'intelligence artificielle, tellement l'intelligence artificielle est en train de nous rattraper, de nous dépasser.
0: Mais vous dites qu'il va falloir passer un nouveau contrat social, en fait.
3: Ben oui. D'abord parce que il va falloir réorganiser la formation professionnelle, l'entreprise, l'accueil des jeunes. Aujourd'hui, on voit bien que les jeunes ne sont pas bien reçus dans l'entreprise parce qu'on n'a plus beaucoup besoin de juniors. Comment va-t-on devenir senior si on n'a jamais été junior? C'est l'angoisse de la génération de Tsikopoulos.
0: Alors, allons-y.
4: Laurent Alexandre, est-ce bien sérieux? Parce que, voilà, moi je vois quand même que vous vous basez énormément, par exemple, sur le déclaratif, les déclarations des milliardaires de la Silicon Valley qui semblent vous fasciner, sans véritablement vous rendre compte qu'eux-mêmes, en fait, ont besoin de faire ces déclarations parce qu'ils ont besoin de lever de fonds. Il n'y a pas les retours sur investissement prévus. Il y a une forme de bulle autour de l'IA et il faut continuer à financer la machine. Donc vous êtes obligé déjà.
3: Il y a peut-être une bulle.
4: Vous êtes obligé dans le déclaratif.
3: Le déni, c'est ce qui a tué l'Europe et la France.
4: Moi, je suis pas du tout dans le déni
3: technologique, c'est ce qui fait que nous sommes là où nous sommes, en train de devenir un pays sous-développé sur le plan technologique. Le déni, nous n'avons pas le droit pour nos gamins, et moi je suis père de famille nombreuse, nous n'avons pas le droit de rester en déni de la révolution technologique. Parce qu'à force d'être en déni, on ne prépare pas nos jeunes, on ne prépare pas l'école, on ne prépare pas l'université, et les politiques ne préparent pas la France. Mais on va se prendre le tsunami technologique en pleine gueule, et on est encore en déni à dire est-ce que c'est bien vrai que l'intelligence artificielle est... Regardez, juste un exemple. Le patron de Citadel, le plus célèbre des hedge funds américains, en janvier à Davos, il disait l'intelligence artificielle, c'est pas si bon que ça.
0: Ça pèse combien, Citadel?
3: Je sais pas exactement combien, mais des centaines et des centaines de milliards de dollars. Et il disait à Davos en janvier, il y a 5 mois, l'IA, c'est pas si important que ça. Il tenait à peu près votre discours.
4: J'ai pas dit ça.
3: La semaine dernière, il a dit, vendredi, je suis rentré chez moi, j'étais déprimé, écœuré, démoralisé. Je me suis rendu compte que ce que mes grands spécialistes en finance, mes grands mathématiciens, mes grands financiers faisaient en des mois, l'intelligence artificielle le fait beaucoup plus vite. Je pensais que l'intelligence artificielle ferait des tâches modestes. Je n'imaginais pas qu'elle ferait les tâches les plus compliquées que mes mathématiciens et financiers font chez Citadel. Il faut sortir du déni. L'intelligence artificielle galope et si on n'y prend pas garde, nos gamins vont être laminés.
2: J'ai cité simplement Arthur Mensch qui est le patron de Mistral. Qui est notre champion de l'intelligence artificielle en France. Il était entendu par les députés. D'ailleurs, il n'y a quasiment personne à la commission d'enquête.
3: C'est à pleurer.
2: C'était dingue.
3: C'est dingue.
2: On a Arthur Mensch quand même. Et il n'y a personne. Il y a plus de gens pour écouter les stars du service public, de l'audiovisuel. Et voilà ce qu'il disait. Dans l'IA, la France doit agir maintenant pour ne pas devenir un vassal. Il dit un peu ce que vous dites. On va devenir sinon le vassal de
4: pas,
2: qui
4: on ne m'a pas laissé finir, mais je ne suis pas du tout dans le déni. Je suis d'accord avec vous sur le fait, justement, de se mobiliser, de se bouger pour ne pas être colonisé par les États-Unis et par la Chine. Je suis tout à fait d'accord là-dessus. Il n'y a pas de divergence. Mais là où je disais que justement je parlais du déclaratif où les patrons de l'IA avaient besoin de vendre du rêve, c'était justement par rapport au thème précis de votre livre et au vivre 1000 ans. Moi, je constate quand même que depuis plusieurs années, l'espérance de vie stagne, voire décline aux États-Unis. Et que c'est un pays qui est quand même globalement en déclin. Moi, c'est plutôt ça que la mortalité infantile augmente aux États-Unis, le pays de la Silicon Valley. Et que, en fait, moi, je ne crois pas du tout à l'hypothèse du vivre 1000 ans, et c'est plutôt même la baisse de l'espérance de vie qui m'inquiète.
3: Alors l'espérance de vie aux États-Unis, elle s'est interrompue, et comme vous savez, la baisse de l'espérance de vie aux États-Unis, elle est liée à la morphine, elle est liée aux armes à feu, et elle est liée à l'obésité, qui sont des pathologies sociales plus que des pathologies médicales. Alors, je pense que ce qui est important aujourd'hui, c'est la mobilisation complète. Si on veut être maître de notre futur et de celui de nos gamins, il faut qu'on rattrape technologiquement le retard qu'on a pris. Et c'est pour ça que je pense qu'il faut faire attention à ne pas être dans le déni. Et ce qu'a dit Arthur Mensch devant un parterre parsemé, avec très très peu de parlementaires, est vraiment fondamental. On a 2 ans. Dans 2 ans, les carottes sont cuites pour la France. Si on ne fait pas un effort massif aujourd'hui de rattrapage technologique, on ne réussira pas. Il faut savoir que la Silicon Valley investit chaque jour 3 milliards de dollars en recherche et développement en intelligence artificielle. Elle va dépasser les 1000 milliards de dollars par an de recherche sur l'intelligence artificielle. À côté de ça, la France dépense quasiment rien. L'Europe, quasiment rien. L'écart entre cet investissement massif de la Silicon Valley et les miettes que nous mettons en Europe, il est à pleurer. Il faut savoir que aux États-Unis, dans la Silicon Valley, on commence à donner aux meilleurs développeurs informatiques des rémunérations annuelles en centaines de millions de dollars par spécialiste de l'intelligence artificielle. Pendant ce temps-là, au CNRS, les salaires sont absolument faméliques pour les spécialistes de l'intelligence artificielle. Il faut un rattrapage massif, comme le dit Mensch, si on veut pas être écrabouillé.
0: Vous restez avec nous, Laurent Alexandre. Vivre 1000 ans quand l'intelligence artificielle règne et la mort recule, rêve ou cauchemar. C'est aux éditions Bûcher et Chastel. Question d'Abel Bouilly, Florent Aguébali, Jean-Loup Bonamy. C'est vraiment le défi qui est face à nous et surtout un tsunami qu'on ne peut pas arrêter de toutes les manières. À tout de suite avec les GG, les 11h20.
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5: On se retrouve à midi sur RMC dans Estelle Midi avec Pierre Rondeau, Yael Mellul et Juliette Brien. 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A tout de suite dans Estelle Midi.
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0: Alexandre, qui est avec nous. Il a écrit ce livre avec Alexandre Sikopoulos, « Vivre mille ans quand l'IA règne et la mort recule ». Rêve ou cauchemar aux éditions Buchet-Chastel. Monsieur Abel Boyi, question.
1: Alors bonjour, il n'y a pas longtemps, j'ai participé à une conférence où effectivement la personne disait que près de 65% des métiers de 2040 n'existent pas encore. C'est un chiffre qui était vraiment effroyable, on peut comprendre les craintes de la jeunesse. Dans le livre, vous abordez la thématique de la fin de la rareté intellectuelle, confirmant que l'intelligence artificielle va accomplir des tâches cognitives beaucoup plus importantes et efficientes que celles des hommes, mais ça va remettre en cause quand même le rôle du travail, de l'éducation et de notre capacité d'expertise. Moi, je fais partie des personnes qui suis assez réticente au tout IA, en fait. Il en faut parce que c'est le progrès. Mais je pense que déjà que l'on a loupé le virage du numérique, ça a mis énormément de personnes sur le côté. Je pense que ça va agrandir parce que là où l'intelligence artificielle est censée nous assister, nous doper intellectuellement, je crains que dans 100 ans, nous ne devenions les assistants de l'intelligence artificielle.
2: Si on continue à déconner dans la formation des jeunes, ça va être une catastrophe. Une étude montre qu'en Angleterre, 88% des étudiants font leurs devoirs et leurs examens avec ChatGPT.
1: Exactement.
2: Et après, ils vont se marrer. Ça va pas marcher. À l'ère de l'intelligence artificielle, faut bosser plutôt plus qu'avant. Il n'y a pas de place pour les grosses feignasses à l'ère de la super intelligence artificielle.
3: Mais concrètement,
2: c'est perçu. Il faut bosser encore.
3: Contrairement
2: plus
3: à ce qu'on pourrait penser en disant que l'intelligence artificielle va tous nous rendre feignants.
2: Non, mais les jeunes qui vont ne rien faire, ne rien apprendre et rendre des devoirs écrits par ChatGPT qui derrière vont être corrigés par le prof avec ChatGPT, ils vont pas aller très loin. Donc effectivement, aujourd'hui, trouver une place, trouver une zone de complémentarité avec l'intelligence artificielle suppose de bosser encore plus qu'avant. Or, on laisse les jeunes dans l'illusion qu'ils peuvent tout faire avec ChatGPT, que ça n'aura pas de conséquences, que les devoirs, ils peuvent ne pas les faire eux-mêmes, mais les sous-traiter à ChatGPT et que ça n'aura pas de conséquences. Si, ça a une conséquence sur leur cerveau et sur la capacité de leur cerveau à servir à quelque chose à l'ère de l'intelligence artificielle. Donc il faut, c'est un message d'alerte aujourd'hui, il faut que l'école exige que nos jeunes fassent avec l'IA mieux que sans l'IA. Il ne faut pas que ce soit utilisé l'IA pour glander derrière. Oui. Sinon, on va droit dans le mur.
1: Mais quand vous parlez du cerveau, et d'ailleurs, le livre parle beaucoup de l'aspect professionnel. Il y a beaucoup de jeunes, par exemple, qui sont avec des problèmes de santé mentaux. Aujourd'hui, ils parlent plus avec ChatGPT qu'avec des êtres humains. Il n'y a pas que des jeunes, il y a des adultes aussi. C'est-à-dire que même dans notre vie privée,
2: tellement plus compréhensif que les humains.
1: Bah oui, mais est-ce que c'est une bonne chose,
3: justement ? Est-ce que ChatGPT a plus d'empathie ?
1: Est-ce que c'est
2: beaucoup
1: une bonne chose ?
2: ChatGPT a plus d'empathie. Les études, même en médecine, montrent que ChatGPT a plus d'empathie que les humains. Mais c'est normal. Vous êtes le plus gentil des médecins au monde. Moi, j'aime beaucoup mes malades. Vous êtes le plus gentil des médecins au monde, mais vos patients vont pas à 3h du matin vous appeler sur votre portable quand ils ont eu une angoisse ou un problème sur leur chimiothérapie, tout ça. Ils peuvent discuter toute la nuit avec ChatGPT. ChatGPT va leur dire merci, va être content. Vous imaginez la tête du cancérologue s'il est réveillé sur son portable à 3h du matin, surtout s'il est en train d'avoir une activité sexuelle nocturne.
4: D'accord. Moi, j'ai une question.
3: Du coup, il est pas réveillé. Même chez les cancérologues.
2: Il est pas réveillé.
1: Il est déjà réveillé.
2: Dans ce cas-là, il ne sera pas réveillé. Nous sommes bien d'accord.
0: L'IA n'a pas d'activité sexuelle, n'a pas de loisir, l'intelligence artificielle.
2: Non, mais elle commence à avoir des discussions sexuelles avec les humains. Vous avez vu le pourcentage important de jeunes aux États-Unis qui souhaitent épouser une IA. Un sondage réalisé dans Forbes, que vous pouvez aller voir. 88% de la Gen Z, c'est-à-dire la génération d'Alexandre Sikopoulos, envisage d'épouser une intelligence artificielle. L'intelligence artificielle est toujours contente. Ben oui. Si vous êtes nul au lit, elle ne le dit pas. Quand vous avez une panne au lit, elle ne va pas vous faire de reproches. Donc effectivement, c'est plus facile d'avoir une relation avec une IA qu'avec une relation avec des humains.
4: J'ai une question sur la forme. Votre livre, il est très catastrophiste, très alarmiste. Votre propos, il est très alarmiste, voire angoissant. Pourtant, si on fait un parallèle avec le climat, pendant longtemps, dans votre bio Twitter, il y avait écrit que vous étiez anti-Greta Thunberg. Et vous détestez les gens qui sont alarmistes et catastrophiques sur la transition écologique. Moi, je dois vous le dire, pour moi, l'IA et la transition écologique, c'est des sujets qui sont très comparables parce que c'est les deux grands murs qu'on a devant nous et qu'on n'est pas capable d'escalader. Pourquoi, sur la forme et sur la méthode, vous vous permettez autant de catastrophisme sur l'IA et autant d'anticatastrophisme sur la transition écologique ?
2: Sur la transition écologique, je ne suis pas du tout climato-sceptique. Et c'est bien pour ça que je suis très en colère que l'Europe ferme ses centrales nucléaires et ouvre des centrales au gaz et au charbon. Le sujet de l'intelligence artificielle, il est encore plus grand que le sujet de la transition écologique. Parce que si nous formons mal...

0: cerveau des jeunes, surtout s'ils vivent plus longtemps qu'aujourd'hui, on va avoir une société durablement abîmée. Et c'est pour ça que de bien utiliser l'IA, de bien comprendre les enjeux de l'IA, de bien former nos jeunes et les travailleurs au travers de la formation professionnelle des adultes est un enjeu absolument énorme. Sinon, on va avoir...
1: Non mais juste ma question sur la méthode.
0: On va avoir la société que décrivait...
1: Le catastrophisme, ça marche pour l'IA, mais ça marche pas pour le climat ?
0: Je n'ai jamais été climato-sceptique.
1: Mais c'est pas ma question.
0: Mais là, je fais pas un bouquin sur le climat, j'en ai déjà fait.
1: Ma question, c'est est-ce que sur la méthode, être catastrophiste sur l'IA, ça marche ?
0: Non, aujourd'hui,
1: sur le climat, on voit que ça marche pas.
0: Il faut réveiller la société. Il faut sortir du déni. Il faut transformer la rue de Grenelle, l'éducation nationale. Il faut changer les directeurs d'administration centrale à l'éducation nationale. Il faut mettre des gens qui connaissent l'IA, qui s'intéresse à l'IA, qui s'intéresse aux sciences cognitives.
1: Mais moi, je vois le Greta Thunberg de l'IA en face de moi, un lanceur d'alerte catastrophiste.
0: Et là, il y a une grande urgence. Oui, je suis un peu lanceur d'alerte là-dessus, parce que le retard qu'a pris la société française, il est terrible. Et vous envoyez le premier résultat dont on parlait tout à l'heure, notre vassalisation technologique. On a pris tellement de retard en Europe qu'aujourd'hui, nous sommes en train d'être colonisés. Et c'est quand même dommage pour nos gamins de vivre en étant une colonie.
2: Laurent Alexandre, on entre dans une période... De campagne présidentielle avec des candidats. Il y a d'ailleurs beaucoup de candidats déclarés. Est-ce que vous avez constaté que certains candidats s'emparaient de ce sujet ?
0: Oui. Alors, il y a des candidats qui en parlent beaucoup. Attal, lorsqu'il a présenté, et dans l'interview à Brut, présente l'intelligence artificielle comme un énorme sujet. Et il explique que la différence entre 2027 et 2017, quand Macron a été élu, c'est l'arrivée de l'intelligence artificielle. Il y a des gens comme Sarah Nafaud, Laurent Wauquiez, qui connaissent bien l'intelligence artificielle. Globalement, la classe politique n'a pas encore pris conscience de l'enjeu et n'a pas des programmes qui sont adaptés à la révolution.
3: Qu'est-ce que ça veut dire dans le futur ? Télécharger notre conscience. La nous-sphère, en fait, ça veut dire quoi ?
0: Alors, Sam Altman, le créateur de ChatGPT, a passé un abonnement avec une société qui se spécialise dans ce qu'on appelle l'uploading, c'est-à-dire le transfert de notre conscience dans des ordinateurs. C'est la société Nectome qui fait ça, et ça fait maintenant 10 ans que Sam Altman, le créateur de ChatGPT, a pris un abonnement avec Nectome de manière à ce qu'on puisse transférer le contenu de son cerveau avec des capteurs et le mettre dans un ordinateur pour qu'il ait une survie non plus biologique, mais une survie numérique dans un ordinateur.
2: On pourrait par exemple transférer le cerveau de Jean-Loup Bonamy. Est-ce qu'on a des serveurs suffisamment puissants ?
4: Les serveurs sont pas assez puissants.
0: Alors ça, je me permettrai pas de juger la capacité des serveurs à supporter toute la conscience.
4: Ah oui, il y a pas assez. On en est pas encore là.
2: Ça pourrait bugger, je pense.
4: Ouais, ça pourrait bugger.
3: Mais est-ce que ça veut dire face à cette évolution, un jour les intelligences artificielles ou l'intelligence artificielle sera un gouvernement ? À la place des hommes et pourra régir complètement une société ou une communauté de personnes. C'est-à-dire que il y aura une espèce, vous voyez, de temple avec une conscience et on ira voir qu'est-ce qu'on doit faire aujourd'hui et c'est l'IA qui répondra.
0: Regardez les municipales. 16% des Français ont demandé l'avis de Claude et de ChatGPT avant de voter aux municipales. Donc déjà, on a un impact sur la politique politicienne, sur les élections, de l'intelligence artificielle. Et quand vous voyez tous les sujets importants, les Français, les Européens et les Américains demandent de plus en plus conseil à l'intelligence artificielle. Ils demandent conseil en politique, en médecine, pour leurs amours, quand ils ont un problème de couple.
2: Et
0: donc demain, je pense que les citoyens vont demander que l'intelligence artificielle participe au gouvernement.
2: Mais l'IA est de gauche ou de droite ?
0: Alors l'IA, si vous prenez une étude qui a été réalisée par un jeune consultant, brillant consultant, Raphaël Dabadi, les intelligences artificielles sont plutôt du centre-gauche, plutôt libertarienne,
2: plutôt progressiste.
0: À part Grok. Et l'intelligence artificielle la plus à gauche, d'après l'étude de Raphaël Dabadi, c'est Mistral.
2: Comment vous l'expliquez ?
0: Parce que la Silicon Valley, avant de devenir trumpiste, était très à gauche. Ouais. Elle est pro-mariage gay, elle est pro-GPA, elle est plutôt woke. Alors, elle a beaucoup changé. Depuis que Trump a été élu, pour des raisons business, ils sont tous devenus copains avec Trump. Mais à l'origine, les maîtres de l'intelligence artificielle étaient des libertariens démocrates californiens.
3: Merci Laurent Alexandre d'être passé par les GG. On vous conseille ce livre avec Alexandre Tsikopoulos, Vivre 1000 ans quand l'intelligence artificielle règne et la mort recule, rêve ou cauchemar, aux éditions Buchet-Chastel. Lisez-le, informez-vous, parce que c'est vraiment le défi, c'est même pas le défi des 15 ou 30 prochaines années, c'est le défi de l'année prochaine, des prochains mois, le déferlement de l'IA. Merci Laurent Alexandre. Merci. Midi moins 25, la contribution des salariés et des retraités a rapporté en 12 ans 35 milliards d'euros à la Caisse nationale de solidarité pour l'autonomie. Ça, ce sont les gains du lundi de Pentecôte. Enfin, le lundi de Pentecôte aujourd'hui est complètement paumé. Qui travaille, qui ne travaille pas? 32-16 pour en discuter avec les GG, il est midi moins 25.
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7: Laurent Nunez était mon invité dans le face-à-face. Éric Ciotti, vous souhaitiez réagir, bonjour.
19: Oui. Bonjour Madame de Malherbe. Oui. Écoutez, j'ai entendu Laurent Nunez parler de délinquance des jeunes. Alors, c'est vrai qu'à Nice, il y a eu une petite fusillade à balles réelles, légèrement mortelle, je vous l'accorde. J'en parlerai à mon ami niçois, bah, Monsieur Marchal. Mais au niveau des rodéos urbains, au niveau des rodéos urbains, je crois qu'on a eu quoi? En deux mois, on a eu un rodéo urbain. C'est Madame Castagnetti et Madame Marchal qui ont fait un concours de roue arrière avec leur fauteuil roulant.
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0: RMC Story. On termine l'émission avec vous, bien sûr, au 32-16 avec Flora Gebali, Abel Bouilly et Jean-Loup Bonamy en parlant du lundi de Pentecôte. Mais avant d'y aller sur le lundi de Pentecôte, et voilà, vous entendez le coup de sifflet, vous entendez la foule. 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Il est midi moins 20. Tiens, je vois déjà Nathalie des Yvelines et Alexis du Nord qui sont avec nous. Ils sont déjà au 32-16 parce qu'on va parler du lundi de Pentecôte.
1: Oui, on n'y comprend plus rien parce que rappelons que la journée de solidarité, hein, parce que c'est une journée de solidarité qui a été créée par le gouvernement Raffarin en 2004 après la première grande période de canicule. Il fallait financer la prise en charge de nos personnes âgées, de la dépendance. Et donc en fait, c'est une taxe sur les entreprises. Et ensuite, les entreprises ont adopté des systèmes différents. Certains font travailler donc ce lundi de Pentecôte. Nous, par exemple, on est là. D'autres déplacent cette journée sur un RTT ou un autre jour férié ou quelques heures réparties dans l'année. Ce qui fait qu'en fait, on ne sait plus trop qui travaille, qui ne travaille pas. Alors, on sait qu'en revanche, les écoles sont fermées, donc les enfants sont à la maison. Les secteurs non essentiels tournent au ralenti. Résultat, on pourrait dire que le lundi de Pentecôte, c'est un jour férié semi-chômé. Voilà comment on pourrait le résumer.
0: Est-ce que ce sont toujours les mêmes qui travaillent? Nathalie est chauffeur routier. Bonjour Nathalie.
2: Bonjour les GG.
1: Bonjour.
0: Bienvenue. Vous travaillez aujourd'hui, vous roulez ou pas?
2: Non, je pose mon lundi de Pentecôte parce que je ne veux pas bosser gratos. Déjà d'une part parce que je ne sais pas vraiment où va l'argent. Hein, j'ai pas l'impression que ça fonctionne très très bien. Enfin, qu'ils prennent l'argent, ça fonctionne bien, mais qu'il soit réparti au bon endroit, je suis pas sûre.
1: Et vous êtes salarié?
2: Oui, je suis salarié. Oui,
1: c'est votre entreprise qui paye de toute manière.
2: Oui, mais enfin, alors, je vous explique. Si je pose pas mon lundi de Pentecôte et que je ne travaille pas parce qu'il n'y a pas de chargement ce soir, ben en fait, on me prendra le prochain férié.
1: Ben oui,
0: d'accord.
2: Donc, de toute façon, voilà, c'est un jour où je ne serai pas payé, donc je ne bosse pas, voilà. Ouais. Et comme ça, je peux vous regarder et ça évite que je m'énerve toute seule.
1: Vous avez des enfants?
2: J'ai des enfants, mais ils sont grands. Donc,
1: d'accord. Parce que c'est un cassette pour les façons, les enfants sont à la maison. Donc c'est vrai que si on doit travailler, c'est compliqué.
0: Surtout qu'en plus, Pentecôte, si on se fie uniquement à la fête chrétienne, c'est le dimanche, hein, c'est pas le lundi. Hein, donc.
1: Il fallait faire
0: ça
1: quoi
0: n'a pas de sens non plus. Quoi.
1: Non mais mes chers grandes gueules, il fallait faire quoi? Il fallait supprimer carrément le jour férié ou laisser lundi de Pentecôte tel quel.
2: Il
1: n'y
2: a pas longtemps, Bayrou, il voulait nous piquer lundi de Pâques aussi. Hein.
1: Deux jours, il voulait supprimer deux jours. Donc, et du coup, il a été supprimé.
0: Donc, Nathalie, elle a posé son lundi, peinard, tranquille chez elle, à regarder les GG. Exactement. Je vous en remercie.
1: Et bravo.
0: Et je vous embrasse, Nathalie. Abel.
3: Moi, pour répondre à ta question, moi, je suis pour une liberté totale du travail, personnellement. Moi, je sais que ça peut faire gueuler certains, mais la personne qui veut prendre son jour férié, elle le prend. Sinon, il faut laisser travailler les gens. Je pense que la société, elle va assez mal. Et il y a des gens qui veulent travailler. Il y a des gens qui ne trouvent pas du travail, mais il y a des gens qui veulent travailler. Je pense à tous ces artisans, tous ces commerçants. On laisse la liberté, on fluidifie l'économie. Parce que comme la manière dont tu as décrit la chose. On dit on réserve une journée pour une cause et il y a toujours une possibilité de jouer avec, ce qui fait qu'en réalité, qui dit qu'on peut jouer dit qu'on peut tricher en réalité. C'est comme ça que ça se passe. Donc au bout d'un moment, j'en ai marre aussi de cette société, de ces politiques qui tournent autour du pot, autour du travail. Laissons les gens travailler et ceux qui ne veulent pas travailler, ben qu'ils assument le fait de rester à la maison, tout simplement.
0: Jean-Loup.
4: Moi, je me souviens très bien, je vois à quel point la France stagne dans les débats. Parce que, comme tu l'as dit, c'est suite à la canicule de 2003. C'est pas très ancien, mais c'est quand même il y a 23 ans. Et donc, décision prise par le gouvernement Raffarin et de supprimer le lundi de Pentecôte et de faire une journée qui ne soit plus fériée et qui soit travaillée, mais non payée. On allait travailler gratuitement pour financer la protection sociale. Et je me souviens, il y a pile 20 ans, quand j'étais en terminale, sous la pluie à Besançon, d'avoir manifesté contre le, c'était le gouvernement de Dominique de Villepin, et donc j'avais manifesté avec mes professeurs d'extrême gauche et mes camarades contre le lundi de Pentecôte travailler, déjà parce que ça me saoulait beaucoup d'aller au lycée, donc finalement puisqu'on était, puisque le lycée était ouvert, autant aller en manif, et donc il y a pile 20 ans en 2006, j'allais manifester, en fait. Et en fait ce qui s'est passé, bah, c'est que le gouvernement s'est rendu compte assez vite que le lundi de Pentecôte c'était très important pour énormément d'événements associatifs, sportifs, de clubs sportifs. Il y avait beaucoup de matchs. Donc, comme tu as dit, c'est comme le lundi de Pâques, hein, ça n'a pas de valeur religieuse, la fête de la Pentecôte comme Pâques, c'est le dimanche. Mais tiens, il y a la fête de lutte ouvrière. On parlait d'Arlette Laguiller, de Nathalie Arthaud. C'est tous les week-ends de la Pentecôte. Et donc, c'était ce week-end, les concerts,
1: quoi, les
4: clubs de foot,
1: bon.
4: De rugby. Donc en fait, c'est assez compliqué en termes de vie sociale de supprimer le lundi de Pentecôte. Moi, ce qu'on fait dans mon lycée, par exemple, c'est qu'on ne travaille pas le lundi de Pentecôte, mais que...
0: Pas court.
4: Il y a pas cours, mais par contre, il y a un samedi qui est travaillé gratuitement.
1: Pour rattraper.
4: Voilà, où il faut faire portes ouvertes.
1: Ah bon?
4: C'est pas, j'y suis travaillé. Jamais allé, donc j'ai perdu un trentième de salaire chaque année, sauf cette année où j'y suis allé.
1: Tous les débats sur les jours fériés à supprimer.
4: Cette année, j'y suis allé.
1: Est-ce que c'est vraiment essentiel, en fait? Est-ce que c'est vraiment là où que ça se joue?
5: Bah, là, on sort d'un mois de mai où tous les fériés tombaient sur des week-ends. Donc, on a effectivement un mois de mai qui ressemble à un mois d'août où c'est très difficile de travailler parce que, ne serait-ce que les agendas sont trop perturbés. Et donc, on se croirait déjà en grandes vacances. C'est vrai que dans un moment où aussi la croissance est en train de tomber et où tout est un peu morose.
1: Elle est molle.
5: Que, moi, dans mon secteur d'activité, les entreprises sont très paniquées par la situation internationale. Donc ça met tout le monde à l'arrêt, doublement à l'arrêt. En revanche, c'est pas parce que aujourd'hui on traverse une crise qu'on doit repenser notre modèle social où on a un droit du travail qui est unique au monde et qui est la richesse de notre pays aussi. Et moi, je n'aime pas les candidats ou les politiques qui disent on n'a qu'à travailler comme les Chinois. Mais de quoi on parle? On est 70 millions, ils sont 1,5 milliard. Oui, mais en fait, il y a aujourd'hui un modèle du travail dans certains pays, dont la Chine, qui consiste à travailler de 8h à 21h, 6 jours sur 7.
1: Nous, on est
5: aux 35 heures. Mais on vient de recevoir Laurent Alexandre qui nous explique qu'il n'y a plus aucun métier qui sera le comparable à aujourd'hui dans 10 ans.
1: Oui, mais il a dit qu'il ne faut pas être feignant. Parce que justement, contrairement à ce qu'on pense, l'intelligence artificielle, ce n'est pas les feignants qui gagneront. C'est ceux qui auront peut-être travaillé davantage.
5: Mais il
1: ne
5: s'agit pas d'être feignant. Il s'agit de se former. Il s'agit justement d'avoir de plus en plus d'emplois où les gens peuvent réfléchir et être créatifs plutôt qu'avoir les mains dans le cambouis. Donc c'est plutôt positif, la révolution IA, d'une certaine manière.
0: On a Alexis qui est avec nous, qui est cheminot. Bonjour Alexis.
6: Bien le bonjour.
0: Qu'est-ce que vous faites, vous, aujourd'hui, Alexis?
6: Bah, moi, je vais travailler ce soir, comme tous les jours, qu'ils soient fériés ou pas, parce que chez nous, les fériés, c'est comme les jours normaux, on travaille quand même.
1: Que les trains circulent le lundi Pentecôte, en plus, beaucoup de trains, là.
6: Moi, je ne suis pas dans les trains, moi, je m'occupe des caténaires, donc
1: d'accord.
6: 5000 vols qui est au-dessus.
0: Bah oui, mais on en a bien besoin, de toute façon.
6: Oui. Mais avant d'être à la SNCF, il y a 11 ans, je travaillais dans le privé, je faisais les 3-8 et on a toujours travaillé les fériés. Donc moi, ça fait, j'ai 41 ans, j'ai commencé à 18 ans, donc je vous laisse faire les calculs. Voilà, ça fait 23 ans que je travaille la majeure partie des fériés.
1: Donc vous, tout ce débat sur les jours fériés, ça vous concerne pas, quoi, en fait?
6: Ah, mais en fait, j'ai tellement l'habitude de les travailler que pour moi, c'est un jour normal. Alors effectivement, quand je vois tous les copains qui appellent, « Alex, ce soir, on fait un barbecue, tu viens ?»« Bah non, les gars, ce soir, je vais bosser. » Mais au bout de 23 ans, on s'y fait, quoi.
1: Est-ce que ça vous manque de pas avoir ces jours fériés?
6: Je pense que je les ai jamais eus. Parce que j'ai commencé à 18 ans dans les 3-8, donc si, je les ai eus à l'école. Quand on travaille deux jours, oui, effectivement, on a les fériés qui sont à la maison. Mais comme je travaille trois semaines de nuit, une semaine de jour, il n'y a pas beaucoup de fériés que j'ai à la maison. Mais c'est comme ça, je le sais, j'ai signé mon contrat de travail, on me dit tu vas travailler les jours fériés, je travaille les jours fériés. Bon, après, il faut savoir qu'à chaque fois, on me dit t'es payé double. Non, la SNCF, c'est 5 euros de l'heure. Donc, flaguer un week-end pour 45 balles.
1: Et la vie de famille?
6: La vie de famille, ils m'ont toujours connu travaillant les jours fériés.
0: Donc, c'est quelque chose qui vous a, de toute façon, vous avez construit avec ça, quoi, de toutes les manières.
6: C'est ça.
0: Oui, bien sûr. Alexis, merci d'avoir été avec nous.
4: L'an prochain, le premier à lui mettre tomberont un samedi.
1: Comment on va faire?
4: Ah là, je sens qu'il y a de la dépression, là.
1: Oui, ça.
7: Oh ben là, c'était et parfait, quand... ce mois de mai, là, de toute façon. Et puis tous ceux
4: c'est qui... C'était le Gruyère.
7: Oui, bien sûr.
4: Et puis c'était plus les... des ponts, c'était des viaducs.
7: Oui, mais regarde, pour les hôteliers, les gîtes et autres...
1: Enfin, si tu crées pas de richesse, t'as pas l'argent pour aller dans un gîte ou...
5: Il y a plein de gens qui travaillent les jours fériés, enfin, il y a plein de secteurs qui travaillent.
1: Bien sûr.
7: Toujours les mêmes qui vont. Merci Alexis d'avoir été avec nous dans les GG, dans les Grandes Gueules. On se retrouve... Ah, c'est ça. Il fallait que je vous annonce, demain, on a un match dans les Grandes Gueules. Demain. On a un duel.
1: C'est d'ailleurs inédit dans les GG.
7: On a une bataille familiale.
1: On l'a jamais organisée.
7: Demain dans les GG. C'est la Consigny Battle. C'est un duel de Consigny demain qu'on a dans les GG. Charles Consigny, donc avocat, face à
1: Anne Consigny, actrice, comédienne, qui est la tante de Charles, qui a signé la tribune anti-Bolloré. Et Charles a critiqué fortement cette tribune. Donc, on rencontre et duel au sommet chez les Consigny demain dans les Grandes Gueules.
4: Le vrai rebelle, c'est Charles. Hein. Le vrai rebelle, c'est Charles.
7: Donc, demain, un duel de Consigny à ne pas rater dans les GG, dans les Grandes Gueules. On compte sur vous, bien sûr. Et si vous avez raté l'émission aujourd'hui, vous avez les podcasts à votre disposition, c'est-à-dire la session de rattrapage de l'émission. Plus tous les offs de la pub. Bien sûr, bonne journée. Et puis, si vous voulez continuer de débattre, de discuter de ce qui fait notre société, c'est Estelle Denis qui est là jusqu'à 15h. Bonjour, ma chère Estelle.
8: Salut Alain, salut les GG. On va évidemment parler de la vague de chaleur actuellement en France, une vague de chaleur qui a fait plusieurs victimes, à la fois dans des courses à pied, à la fois également dans des baignades. Est-ce qu'on est tous irresponsables? Est-ce qu'aller faire une course de 10 km avec du dénivelé alors qu'il fait 35 degrés, est-ce que c'est vraiment responsable?
4: Mais est-ce qu'Olivier fait des courses de 35 km même quand il n'y a pas de canicule?
8: Hier, je suis allée courir à 9h et à 10h, je me suis dit, en fait, je suis complètement débile.
7: Pourquoi et à 9h10, t'as arrêté.
1: J'ai vu aussi des cyclistes suer haut.
8: J'ai fait une heure, oui, franchement, pareil. Mais c'était n'importe quoi. Mais j'étais pas toute seule. Hein.
1: C'est dangereux.
8: Et c'est débile, en fait. Voilà, j'aurais pu aller courir à 9h du soir. Bref, est-ce qu'on
7: est
8: irresponsable?
7: À 9h du soir, il y a autre chose à faire.
8: Il y avait Roland Garros. Est-ce qu'on est irresponsable? C'est la question qu'on va vous poser dans un instant. On parlera également du renouveau de la cigarette. Alors, la consommation de la cigarette baisse chez les jeunes, et pourtant, on voit de plus en plus de tabac dans les séries, dans les films, même sur les réseaux sociaux. Lena Situation qui se filme avec une cigarette à la main.
7: Sur les marches de Cannes, devant une palme d'or.
8: Exactement. Est-ce qu'à un moment, il faut interdire le tabac au cinéma et dans les séries? C'est la question qu'on se posera à 12h30. On parlera également à 13h30 de Gabriel Attal qui se dit favorable à la GPA, la gestation pour autrui, autrement dit les mères porteuses. Est-ce qu'on doit au moins ouvrir le débat? Voilà, avoir ce débat de la GPA, ou alors, voilà, la GPA c'est tabou, faut dire non, on n'ouvre pas le débat, ça on en parlera à 13h30. Et puis, vous avez parlé du week-end de la Pentecôte, c'est vrai que c'est la crise et pourtant il y a du monde sur les routes. Est-ce que vous seriez prêt à faire des sacrifices pour partir en vacances? Il y a quand même 80% des Français qui se disent prêts à sacrifier quelque chose, un budget, pour pouvoir partir en vacances. Bah là encore, vous nous dites tout, voilà, si vous allez sacrifier quelque chose pour partir.
1: Et tu préfères.
8: Bien sûr qu'il y a un tu préfères, c'est un tu préfères estival, vague de chaleur, glace en pot ou glace en cornet?
7: Cornet.
1: Pot,
4: glace en pot.
1: Parce que malheureusement, le cornet pas souvent très très bon.
8: Non, en plus le truc coule en dessous.
7: C'est ça qui est marrant.
1: Non, mais partout.
7: Tu mets en dessous, tu mets sur le côté. Tu croques le biscuit. Non, moi j'adore ça.
8: Le mieux c'est Esquimau. C'est le Magnum.
1: Ah, bien sûr, le Magnum.
8: Bah oui.
1: Blanco.
8: Alain, mais vous êtes la seule personne au monde à pas aimer un Magnum.
1: T'as pas le Magnum?
7: C'est écœurant.
8: N'importe quoi.
7: C'est que de la crème.
8: Bah dis donc, vous êtes écœuré pour pas grand chose.
4: C'est de la crème glacée.
8: Tout le monde aime les Magnums.
7: Allez, bonne émission avec Estelle, je préfère m'en aller.
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33: Bonjour à toutes, bonjour à tous. On se retrouve pour un nouveau Défi Hippique. Aujourd'hui, le Quintet Plus se dispute sur la piste en gazon de Compiègne. Il s'agit d'un handicap disputé sur la distance des 1600 mètres. Ils sont 16 galopeurs à prendre part à cette compétition. On est toujours avec l'excellent Florian. Hélas, il ne peut pas être présent parmi nous. Néanmoins, il nous a donné son favori. Pour lui, ce sera le numéro 4, un Calas qui reste sur un probant succès. De mon côté, je vais partir sur le numéro 1, Riyasu. Hein, Riyasu qui réalise une belle année en 2026. Je pense qu'elle est capable de répéter et de pouvoir prétendre à l'une des 5 premières places. En tout cas, si le numéro 4, Calas, domine le numéro 1, Riyasu, Florian reviendra demain pour un nouveau défi hippique. Bonne chance à lui.
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8: 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Courses, baignades, sommes-nous tous irresponsables? C'est la question qu'on va se poser dans un instant dans Estelle Midi. Et on vous attend pour réagir au 32-16. 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
8: Les infos, tout de suite avec Thibaut Dinoël. Bonjour Thibaut.
35: Bonjour Estelle, bonjour à tous. Nous irons à Rennes dans un instant. On vient de l'apprendre, un individu interpellé après la mort suspecte d'un garçon de 12 ans. Un lundi de Pentecôte sous grande vigilance entre chaleur et noyade. Et puis Roland-Garros, deux Français sur les courses ce midi.
8: L'émotion et l'incompréhension à Rennes.
35: Après la découverte hier du corps sans vie d'un jeune garçon de 12 ans retrouvé sur les bords de la Vilaine, une serviette de bain nouée autour du cou. Avec nous en plateau, Pierre Bazin du service police-justice de RMC. Pierre, on vient tout juste de l'apprendre, l'enquête avance avec une interpellation.
36: Oui, c'est ce que vient de nous confirmer à l'instant le procureur de la République de Rennes qui nous confirme donc l'interpellation d'un mineur de 16 ans ce matin. à Rennes par les enquêteurs qui cherchent toujours à comprendre ce qu'il s'est passé hier aux alentours de 17h. D'après nos informations, un pêcheur, un témoin capital a été entendu par les policiers puisqu'il dit avoir vu hier trois jeunes dont l'un serait la victime. En tout cas, ça correspond à la description. Il était accompagné d'un autre jeune homme ainsi que d'une jeune fille qu'il a vue partir en courant peu de temps après la mort de la victime. Les investigations se poursuivent à l'heure actuelle pour comprendre ce qu'il a bien pu se passer.
35: Les dernières précisions de Pierre Bazin. Merci à vous Pierre, en direct pour RMC.
8: L'Ille-et-Vilaine et 17 autres départements en vigilance canicule.
35: Alors vigilance jaune, ce qui n'est pas le niveau le plus élevé, mais cela témoigne de cet épisode précoce et remarquable, nous dit Météo France. Cela concerne donc de nombreux départements de l'Ouest, de l'Île-de-France, où des records de température pourraient être battus en ce lundi de Pentecôte. De nombreux Français vont encore en profiter sur les plages, alors que le risque de baïne est très élevé. Ce sont ces fameux courants marins qui ont fait deux morts hier en Gironde. Inès Zeglou, les autorités appellent encore à la plus grande vigilance aujourd'hui.
0: Ouais, vous l'avez dit, risque élevé. De puissantes baïnes sont attendues sur le littoral de Gironde, avec un secteur particulièrement dangereux entre Lacanau et Lèche-Cap-Ferré. Encore une fois, beaucoup de baigneurs sont attendus, une très grande fréquentation sur les plages, un risque accru donc, c'est ce que nous indique la préfecture maritime de l'Atlantique, qui égrène quelques conseils. On les rappelle évidemment, ne vous baignez que sur les plages surveillées, ne quittez pas vos enfants des yeux au bord de l'eau, et puis si vous êtes pris dans un courant, ne luttez pas et appelez à l'aide. Vigilance également, c'est ce qu'exhorte le ministère des Sports, qui lui appelle les pratiquants, les encadrants et les organisateurs d'événements sportifs à faire preuve de la plus grande prudence. Après l'hécatombe d'hier, un homme d'une cinquantaine d'années présent sur la ligne de départ d'un 10 km a perdu la vie à Paris. Des courses ont été interrompues à Menton ou encore à Maison-Alfort, et des malaises en série et certains cas graves hospitalisés, notamment à Royan. Faut-il, oui ou non, relever l'alerte dans certains départements, passer en vigilance orange canicule? Une réunion est en tout cas prévue à la mi-journée entre Météo France et les autorités sanitaires.
35: Inès Zegloul pour RMC. Merci Inès. À Paris, la mise en examen de 15 individus ce lundi. 15 personnes soupçonnées d'avoir participé aux violences impliquant des supporters de l'OGC Nice dans la capitale. C'était jeudi soir, à la veille de la finale de la Coupe de France de foot. Mise en examen pour violence volontaire aggravée assortie d'un placement sous contrôle judiciaire. Ils ont notamment interdiction d'assister à une manifestation sportive.
8: Le prix du baril de pétrole s'établit à un peu moins de 100$ ce midi.
35: Des prix en baisse ces derniers jours sur les marchés boursiers qui ne se traduisent pas encore dans les stations-service, alors que les négociations progressent en vue d'un accord, et elles se poursuivent surtout entre l'Iran et les États-Unis. Ce matin, Téhéran a fait part de progrès sur de nombreux points, mais précise qu'une signature n'était pas encore imminente.
8: Et on prend la direction de Roland Garros, Thibault.
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35: Et on retrouve sur place, porte d'Auteuil, Julien Taxis pour nous faire vivre le deuxième jour du tournoi parisien. Rebonjour Julien, nous avons deux Français sur les cours en ce moment.
2: Oui, ils sont deux actuellement sur les cours. Effectivement, Arthur Rinderknecht, tête de série numéro 22 sur le Suzanne Lenglen face à l'Autrichien Rodionov. 6 jeux à 5 pour Rinderknecht dans le premier set. C'est l'Autrichien qui est au service. Van Aché, lui, est sur le cours numéro 8. Alors, petite particularité, le Français a appris l'identité de son adversaire quelques minutes avant le match. L'Américain Gibson a déclaré forfait. Van Aché affronte donc un lucky loser, le Lituanien Gaobas, et ça se passe plutôt bien. 5 jeux à 4 pour le Français. Service à suivre, et puis à suivre un petit peu plus tard dans cette journée, les premiers tours de Terence Atman, de Léolia Jean-Jean, ainsi que deux chocs franco-français, Hugo Humbert face à Adrian Manarino, et puis le moment que l'on attend tous, cela sera en night session, le roi de la nuit, Gaël Monfils, qui lance son dernier Roland-Garros, le tout face à son compatriote Hugo Gaston.
35: À 39 ans, Gaël Monfils. Merci Julien Taxis depuis Roland-Garros. On vous retrouvera dans une heure, et je rappelle qu'en attendant, l'intégralité du tournoi est à vivre sur notre radio digitale RMC 100% terre battue. 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
8: Merci beaucoup Thibault, on vous retrouve à 13h pour un prochain JT, un prochain point Roland-Garros, et tout de suite Estelle Midi, c'est parti.
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8: Bonjour à tous, soyez les bienvenus dans Estelle Midi à la radio, sur RMC, à la télé, RMC Story, canal 23 de la TNT. C'est le lundi de Pentecôte, mais nous sommes là sur le pont pour vous faire vibrer pendant 3 heures avec plein de débats et avec Charles Magnin. Bonjour Charles.
3: Bonjour Estelle, bonjour à tous.
8: Nous sommes également avec la journaliste à l'incorrect, Juliette Briens. Bonjour Juliette.
4: Bonjour tout le monde.
8: L'ancienne avocate Yael Mellul. Bonjour Yael.
5: Bonjour Estelle, bonjour à tous.
8: Et nous sommes aussi avec l'économiste Pierre Rondeau. Bonjour Pierre.
6: Salut Estelle, salut à toutes et à tous.
8: Dans un instant, on va parler de cette vague de chaleur qui fait plusieurs victimes en France. Course, baignade, sommes-nous tous irresponsables? On en débat avec vous dans un instant grâce au 3216 et grâce au WhatsApp également, Charles.
3: 0612 424 424, c'est le numéro sur WhatsApp pour tous vos messages qu'on lit en direct.
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8: 1006 sur RMC, on démarre Estelle Midi tout de suite avec l'actualité du jour. Et c'est évidemment la France qui suffoque. 18 départements sont en vigilance jaune. Il va faire 30 degrés quasiment partout aujourd'hui. Et cette vague de chaleur inédite pour un mois de mai a malheureusement eu des conséquences dramatiques. Un mort et des malaises graves lors de courses à pied. 3 personnes décédées en se baignant. Et pour François Gémen, prof à HEC et spécialiste du climat, la France n'est pas prête.
7: Il y avait des courses qui étaient organisées avec des dénivelés très importants. Il faut le dire, c'est pas une bonne idée d'organiser ce type d'épreuve sportive lors de fortes chaleurs. Et effectivement, il y a encore en France une culture du risque qui n'est pas véritablement présente. Et on se dit finalement, il fait juste un petit peu chaud et ce n'est rien. En réalité, il faut comprendre que ces épisodes qu'on vit ne sont pas des épisodes exceptionnels, mais que c'est en réalité la nouvelle norme. Et que donc, il faut s'organiser...
8: Voilà, pour François Gémen, la France n'est pas prête, mais ce n'est pas terminé, cette vague de chaleur, Charles, et les autorités appellent à la vigilance.
3: Mais oui, il y avait beaucoup de monde sur le littoral hier, ce sera à nouveau le cas aujourd'hui, en ce jour semi-férié de la Pentecôte, avec des conséquences dramatiques. Hier, en Gironde, 2 baigneurs emportés par les baïnes. En Seine-et-Marne, c'est un ado de 17 ans emporté en se baignant dans la Seine. Et puis, il y a la polémique, on l'entend, sur l'organisation de courses lors des pics de chaleur. À Maison-Alfort, près de Paris, 14 personnes hospitalisées, 10 en urgence absolue lors d'un semi-marathon. À Royan, à Menton aussi, des courses hier, lors desquelles des dizaines de coureurs ont été pris en charge par les secours. À Paris, dans le 20e arrondissement, c'est donc un homme de 53 ans, pourtant entraîné, qui est décédé lors de sa partie participation à une course à pied. La préfecture explique qu'elle ne pouvait pas annuler ses courses car il n'y avait pas encore d'alerte déclenchée par Météo France hier matin dans les départements concernés. Ce serait en fait aux organisateurs d'annuler eux-mêmes ces courses. Et pour participer à une course, rappelons-le, les coureurs n'ont plus besoin d'un certificat médical. Ils doivent simplement remplir ce qu'on appelle le PPS, le parcours prévention santé, c'est-à-dire un simple questionnaire sur Internet. Et c'est donc au coureur d'évaluer lui-même ses aptitudes.
8: Alors, course, baignade, sommes-nous tous irresponsables, Pierre Rondeau?
6: Bah là, j'ai un peu le sentiment, force est de constater que hier, il devait faire 35 degrés à Paris. On maintient des courses, on maintient comme ça des efforts en fin de matinée, début d'après-midi. C'est quand même assez irresponsable, que ça soit à la fois individuellement ou collectivement. Quand on a les organisateurs qui disent on l'a pas annulé parce qu'on n'était pas encore en vigilance canicule, force est de constater que quand il fait 35 degrés un dimanche après-midi, on est en canicule. Faut pas attendre qu'on soit en orange.
8: C'était le matin.
6: Même le matin à 10h.
8: Et a priori c'est en mai, donc les organisateurs ils ont prévu. Alors, ça fait des années qu'ils ont des mois.
6: Oui, alors là on est en mai. Je précise qu'en juin, il y a quelques courses qui sont organisées.
8: Oui.
6: Il y a des courses qui sont organisées. Il y en a une qui arrive là très prochainement le 6 juin pour sur les champs. Il y en a une à la fin du mois de juin. Oui, ça va être
8: mais
6: en juin.
8: Mais on ne peut pas savoir maintenant si le 6 juin.
6: Bien sûr, mais on peut aussi constater à l'instant T que ça soit dans des courses, voire des joggeurs individuels. Oui. Par exemple, aujourd'hui, là actuellement à Paris, il fait 31 degrés.
8: Oui.
6: On est à côté du ministère des Armées. Oui. Les militaires font du sport. Oui. Et là, en arrivant à RMC, je vois des gens pour la pause déj qui sortent bien en tenue de running pour aller courir sous 31 degrés.
8: Oui.
6: Qu'il soit militaire ou pas militaire, peu importe. Sous cette température, c'est extrêmement dangereux. Soyez responsables.
8: Et Pierre, attendez, alors on va expliquer aux gens. On va faire une course tous les trois avec Charles Manet et Pierre Rondeau le 28 juin. Les 10 km du Paris Saint-Germain. On a tous les trois un entraînement. Moi hier, je suis allée courir hier matin. Et donc j'ai mis mon réveil. Ça m'a saoulé de mettre mon réveil à 8h30 un dimanche. Mais je suis allée courir à 9h. Effectivement, je suis allée courir une heure. À 10h, il faisait horriblement chaud. Mais j'ai pris mon risque. Et oui, je sais que je suis responsable.
6: À, vous l'avez pris à 9h.
8: Oui, mais d'accord, mais vous aussi vous préparez cette course, donc vous allez aller courir et vous allez aussi être irresponsable, Pierre.
6: Et moi, je le fais. Et je sais que c'est une erreur dans l'entraînement, mais je le fais
8: majoritairement.
6: Je le fais majoritairement sur un tapis à l'intérieur. Mais c'est une erreur dans mon entraînement, je suis d'accord. Il faudrait le faire à l'extérieur. Et si je le fais à l'extérieur, alors là, on verra, on s'est posé la question.
8: On ne posait pas la question il y a 10 ans.
6: Non, mais bien sûr, parce qu'aujourd'hui, c'est une réalité, le dérèglement climatique. Aujourd'hui, on a des
8: canicules en mai. On va annuler toutes les courses en juin.
6: Non, mais on peut aussi les réorganiser, on peut aussi s'adapter, on peut aussi partir du principe que si à 10h il fait 30 degrés, on peut la décaler d'une heure, voire deux heures. Prenez un exemple, en 2021 pour les Jeux Olympiques à Tokyo, ils ont fait le marathon à 5h du mat.
8: Oui, bah super.
6: Parce qu'il fait 40 degrés l'été à Tokyo.
8: Oui, et le marathon pour tous, c'était la nuit à Paris et il a quand même fait horriblement chaud.
6: Mais moins si ça que ça avait été à midi.
8: Oui, mais tu vas demander aux organisateurs d'avoir une course, au lieu de la commencer à 10h, elle va commencer à 7h. Et ce jour-là, il va pas faire beau. Donc tu te retrouves avec des gens.
6: C'est le climat. C'est le. Alors dans ces
8: mais
6: cas-là,
8: c'est à chacun en fait de s'évaluer quoi.
6: Dans ces cas-là, on prend pas de risque. Allez courir à midi si vous voulez courir à midi. Si vous mourrez, c'est de votre faute.
8: Bah c'est un peu ça.
4: Ah bah de toute manière.
8: Bah oui, de toute façon. Yael Mellul. Alors si tu vas te baigner quand il fait chaud, bah oui. Ah. Bah on peut aller se baigner quand il fait chaud. Oui. Avant, on se baignait quand il faisait chaud. Et
6: oui. Bah là on est en mai.
8: Ça faisait pas l'ouverture de BFM. Alors
4: d'un côté on peut pas s'arrêter de vivre parce qu'il fait chaud. Voilà, mais d'un autre côté, il faut être parfaitement conscient qu'il y a des risques, de très gros risques, quand il fait très chaud. Et c'est donc en responsabilité, comme les politiques aiment à le dire, qu'il faut s'adapter. En fait, il faut être pragmatique. On peut pas, les organisateurs d'événements sportifs, s'ils savent le jour J qu'il va y avoir de très fortes températures, il faut l'annuler en fait l'événement.
8: Ah, parce que c'est pas débile. On sait que l'après chaud, tu mets une casquette, tu mets.
6: Mais là, il y a un homme de 53 ans entraîné qui est mort.
4: Il y a eu des morts.
6: Lui, il se pensait suffisamment fort
8: déjà,
6: et entraîné.
8: On ne sait pas ce qu'il a eu. Si ça se trouve, il a eu une crise cardiaque.
4: Oui, mais ça peut être 10 fois.
8: Il n'avait pas fait chaud. On n'en sait rien, en fait.
3: Oui, mais quand il y a des dizaines de coureurs pris en charge par les secours,
8: mais peut-être qu'ils sont allés
3: hospitalisés.
8: Ils sont allés trop loin dans leur effort. À un moment,
4: mais justement,
8: fais attention à ce que tu fais, quoi. Tu as une montre. Évidemment, si ton cœur commence à battre à 195, peut-être tu ralentis, quoi. Même si tu fais pas ton record personnel.
3: Je sais bien, mais est-ce que quand c'est un jour de course, c'est pas pareil qu'un entraînement, un échauffement, qu'un footing du dimanche? Où chacun est libre de s'arrêter quand il en a marre.
8: Là
3: quand il y a la course, l'organisation, le dossard, le chrono, est-ce que ça pousse pas certains à prendre trop de risques?
4: Oui, mais justement, là, on est dans la responsabilité individuelle. Il faut que chacun prenne en compte. Il faut pas se croire supérieur à la nature, en fait.
8: Voilà,
4: c'est tout. Quand il y a si on a une vulnérabilité, des problèmes cardiaques, alors on court pas quand il fait chaud au point. Voilà, c'est tout.
3: Oui, mais l'organisateur, quand il a 2000 coureurs surentraînés, dans les starting blocks à 10h du matin, le dimanche, s'il leur dit, finalement, il fait déjà 28, on annule.
8: Ils auraient pu mourir à l'entraînement, en fait.
3: Ouais.
8: Donc,
4: oui, mais là, en l'occurrence, ils sont morts réprimés parce qu'il fait chaud.
6: Oui, non, Charles a raison, parce qu'il y a l'effet course, il y a l'effet compétition, l'effet compète. C'est pas un entraînement, c'est là vraiment. Ils vont tous lancer avec leur Strava, leur monde connecté.
8: On va faire la même chose le 28 juin, mais franchement, si je fais 56 et pas 54, la Terre n'arrêtera pas de tourner, et en vrai, c'est pas très grave. C'est pas la finale des Jeux Olympiques du 100 mètres. Ça va, on est tous des coureurs de dimanche, donc à un moment, il faut tous qu'on redescende d'un cran.
6: Ah, mais ça, faut leur dire.
8: Et qu'on arrête de se prendre pour des pros. Et
4: absolument.
8: C'est pas très grave.
4: Absolument.
8: De faire ton 10 km, 2 minutes de plus long. Je veux dire, de toutes les manières, tu auras la même médaille que tout le monde. Et tu seras tellement dans les profondeurs du classement que ton nom, il sera en tout petit dans les pages du journal local. Mais que tu sois 477e ou 780, mais voulez-vous me dire ce que ça change?
4: Absolument.
8: Rien.
4: Absolument.
8: Donc à un moment, c'est aussi.
3: Mais si on va dans cette logique, quel intérêt d'organiser une course avec des dossards, des médailles, etc. S'ils veulent juste courir?
8: Parce que c'est un événement sportif, mais c'est à toi de voir.
3: Il faut le maintenir dans ces conditions.
8: Déjà, les organisateurs ne pouvaient pas savoir qu'en mai, il allait avoir un pic de chaleur à 35 degrés.
3: Non, mais est-ce que la veille, ils peuvent envoyer un mail à tout le monde en disant désolé, il va faire trop chaud, c'est risqué.
8: Demain, il va faire chaud, les amis.
4: Et ça vaut aussi pour les noyades.
8: Il fait chaud, tu vas te baigner.
4: Non, s'il y a des alertes, qu'il va y avoir des gros mouvements, tu ne vas pas te baigner.
8: Mais c'est exactement
4: pareil pour les. On a les mêmes discussions.
8: Mais même quand tu
4: sur les hors-pistes. C'est la même chose. Voilà. Donc il faut à un moment donné juste être intelligent et ne pas prendre le risque de mourir bêtement en fait.
8: Donc c'est de la responsabilité individuelle. Juliette Briens.
5: Bah oui, écoutez, moi je...
8: Vous êtes mis au frais ce week-end?
5: Oui. Bien sûr.
4: Ah voilà.
5: Pas, j'ai pas eu besoin d'allumer BFM pour qu'on me dise de me mettre au frais. En fait, vous voyez, c'est juste qu'en fait, il y a des drames d'été, il y a des drames d'hiver, il y a même des drames d'automne. Figurez-vous, le problème c'est qu'en fait, on met pas la loupe et on rentre pas dans cette espèce de décompte malsain des morts comme on a chaque été parce que c'est le marronnier absolu. Donc je comprends qu'il y ait de la prévention. Je suis pas contre la prévention. Par exemple, c'est vrai que sur le front de mer, si on a des températures, si on a des conditions qui sont propices à des courants baïnes ou à des lames de fond, il faut que les gens soient au maximum mis au courant et qu'il soit voilà au courant c'est dangereux. Mais après oui je suis heureuse de vous dire qu'on est tous des adultes responsables quoi. Qu'à un moment donné toi t'es allé courir hier entre 9h et 10h mais t'as écouté ton corps. Voilà, t'es pas allé jusqu'à l'épuisement parce que t'es adulte, tu t'écoutes ton corps, tu dis bon bah là je m'arrête, ça me paraît assez.
8: Il disait quand même que
5: voilà, t'en es pas mort,
8: il faut s'arrêter.
3: Mais il y avait pas de médaille à la clé, il y avait pas tout le monde qui était venu la regarder.
5: Mais je comprends qu'en fait quand HEC organise donc de longue date, parce que vous savez qu'organiser un truc comme ça, faut des autorisations de la préfecture extrêmement précises, etc. Et ils organisent un événement en mai un matin que en fait tu le reprogrammes pas en un claquement de doigts, ni d'une heure ni de deux heures.
6: Tu peux le décaler d'une heure.
5: Non, tu peux pas. Oui, mais c'est très compliqué.
6: La veille, c'est organisé. Ils mettent les barrières.
5: Donc, soyez adultes, soyez responsables. Qu'est-ce que je voulais que je vous dise ? Les gens se tuent bêtement dans toutes circonstances et en toute saison, quoi.
3: J'aimerais
5: on va
3: juste
5: pas commencer
3: préciser quelque chose.
5: À tout réglementer.
3: Juliette, tu as dit, c'est un drame d'été. Sauf qu'on n'est pas à l'été. Et c'est ça qui s'est passé, très anormal. C'est que personne n'aurait organisé un 10 km avec du dénivelé ou je ne sais pas quoi le 15 juillet. Oui. Parce que quand on l'organise, on se dit on va mettre ça en mai, ce sera la température idéale. C'est la bonne saison.
8: On l'a fait pour le marathon pour tous en août 2024.
3: Et du coup, on l'a fait de nuit.
8: Enfin, non, de nuit, si tu parles, il faisait un canard,
5: il fait chaud.
3: Une fois.
5: Mais en fait, la prévention, très bien. Il fait chaud, mettez de la crème, buvez de l'eau. Il y a un moment donné, ça devient ridicule. Vous voyez, vous allez faire du ski, il va faire froid, mettez un pull.
3: Mais si les mêmes allaient demander à la préfecture.
8: Charles, on fait une course le 28 juin.
3: Eh ben, je trouve ça limite et j'en ai parlé déjà. Mais en attendant, oui, mais si les mêmes organisateurs étaient allés dire on veut organiser ce 10 km à la préfecture le 22 juillet, peut-être que le préfet leur aurait dit pas question, 22 juillet, vu les températures, etc., c'est dangereux. Et donc, ils ont dû dire, on fera ça en mai, sauf que cette année, c'est pas l'été, là, encore une fois. Il s'est passé un événement anormal dans au niveau climat.
8: Et ça, et évidemment, c'est le mois de mai, c'est la journée de mai la plus chaude de l'histoire. Donc, et évidemment qu'effectivement, normalement, ça n'aurait pas dû arriver. Nous sommes avec Gaëtan. Et Gaëtan, il nous appelle de Mandelieu, la Napoule, dans les Alpes-Maritimes. Et Gaëtan, c'est un gros runner, quoi. Il a même fait l'Ironman de Nice. Bonjour, Gaëtan.
9: Bonjour.
8: L'Ironman de Nice, c'était sous combien de degrés, Gaëtan ?
9: 44, je crois, on a eu.
8: Waouh, alors. On va rappeler ce qu'est un Ironman, hein, Gaëtan, course à pied, vélo et natation, mais sur des très longues distances.
9: 4 km.
6: C'est un marathon sur le
9: matin, 4 km de natation, après on a 180 km de vélo et après on a un marathon.
6: Oh là là.
8: Sous 44 degrés, et vous n'êtes pas posé la question de ne pas participer, Gaëtan ?
9: Ah, pas du tout.
8: D'accord.
9: Pas du tout, parce que on est parti tôt le matin, 6h30 pour commencer la natation, etc. Le vélo, on a eu l'organisation Ironman qui nous a beaucoup arrosé sur le vélo, etc. Mais moi, par exemple, j'ai une ceinture cardiaque. Je sais à combien mon corps gère les battements, on va dire. Et je fais attention à ça. Bien sûr qu'on c'est différent, on va dire, parce que on s'entraîne un peu toute l'année pour des courses comme ça, et vous pouvez pas dire à l'organisateur Ironman, demain il fait chaud. Nous, de toute façon, l'Ironman c'était fin juin, début juillet, donc on savait très bien qu'il allait faire chaud, et on peut pas dire, il y a des gens du monde entier qui viennent, leur dire, écoutez, il fait trop chaud. On le sait, on s'entraîne pour. Moi, je sais que par exemple, dès qu'il commence à faire un peu chaud, pour simuler la chaleur, quand il commence à faire des chaleurs, comme aujourd'hui par exemple, ce matin, j'ai été courir avec un kawaii pour transpirer, pour essayer d'imaginer, ressentir la chaleur. Mais il y a beaucoup de personnes. Alors après, ça va pas faire ce que je vais dire, mais avant, quand on faisait une épreuve sportive, quand j'étais gamin, que je jouais au foot, on faisait un examen médical. On allait voir notre médecin tout le temps, et on disait il nous faisait, il écoutait notre cœur, on faisait tout ça. Notre médecin traitant nous connaissait, etc. Maintenant, vous faites un truc sur Internet, le FPS. Ouais, vous regardez 20 minutes que vous regardez pas et vous passez. Et vous avez n'importe qui vient à une compétition, même sur Ironman, par exemple. Mmh. Moi, au début de la natation, vous avez des personnes qui, je pense, se pensent très fort ou quoi que ce soit et qui se mettent dans les premiers départs de la natation et qui partent en brasse. Et vous avez des. Alors après, nous, on n'est pas les plus intelligents du monde, mais vous avez des abrutis comme nous qui arrivent en crawl et qui et qui tapons fort et qui c'est un peu la bagarre quoi. Donc vous avez des gens qui se disent mais c'est pas possible, c'est dangereux machin, mais c'est en fait c'est juste de la responsabilité individuelle. C'est comme moi je vais en vacances dans les Landes, je vais beaucoup à Haute-Gorge, j'ai ma fille de 4 ans et ben je vais pas aller me baigner en dehors des drapeaux que les sauveteurs ont mis en place.
8: C'est ça, et s'il y a drapeau rouge, vous n'allez pas vous baigner.
9: Eh ben non, bien sûr que non. Et si on me dit il y a drapeau rouge aujourd'hui parce qu'il y a des vagues de 4 mètres de haut, ben je ne vais pas y aller en fait.
8: Ben voilà.
9: C'est juste de la responsabilité civile. Et moi j'en ai un peu marre parce que moi quand j'ai fait l'Ironman de Nice, vous aviez des personnes qui disent mais c'est complètement fou, ils sont complètement dingues, il faut interdire cet événement. Mais de quoi je me mêle en fait? C'est juste que nous on a eu des... Ils ont mis des camions frigorifiques avec des poches de glace, ils nous ont donné de la glace, ils nous ont donné des éponges à se mettre sous les combinaisons. Bien sûr que demain, je vais pas aller m'entraîner à un midi. S'il fait 40 degrés, je vais pas aller m'entraîner. Moi, j'habite à Mandelieu, donc il fait chaud. L'été, eh ben, je vais m'entraîner soit tôt le matin, soit tard, très tard le soir.
8: Exactement.
9: Mais après, il faut juste un tout petit peu essayer d'avoir un peu de jugeote, en fait. On a l'impression que... Mais bien sûr que tout le monde est différent face à la chaleur. Mais moi, si demain, sur une course... Je sens que mon 10 km, eh ben, il passera pas en dessous de, je sais pas, 40 minutes, par exemple, et que mon corps, il va pas passer. Ben, j'y vais pas, en fait. Je m'arrête. C'est pas grave de faire un abandon. En sachant que.
3: Oui, on peut être très heureux à 40 minutes, ouais. Gaëtan.
8: Je peux vous dire que là, quand vous avez dit 40 minutes, Gaëtan, j'ai regardé Pierre et Charles et là, vous les avez mis.
3: On est plus sur 1h40 que 40 minutes, nous, mais.
8: Nous, on est sur 55, hein, Gaëtan. Oui. Chacun son niveau.
3: S'il fait frère.
8: Mais merci Gaëtan en tout cas de nous avoir appelé et puis bravo parce que franchement réussir un Ironman c'est vraiment quelque chose de très fort. Merci beaucoup Gaëtan, notre invité c'est Aurèle Gage, notre médecin urgentiste sur ce débat. Bonjour Aurèle.
10: Bonjour Estelle, bonjour tout le monde.
8: Aurèle, on se demande si on est tous un petit peu irresponsables. Concrètement, même si on est entraîné, est-ce qu'aller courir sous 35 degrés, c'est vraiment très malin, Aurèle Gage?
10: Alors non, mais on n'est pas autant irresponsable que ce que l'on pense. En fait, il faut comprendre qu'un des paramètres les plus importants, c'est l'acclimatation. Dans le sens où tu peux me dire, je connais mon corps, je vais courir, tant que je ressens pas les signes de déshydratation que sont les crampes, la fatigue, le fait d'avoir mal à la tête, c'est bon, ça va. Sauf qu'en fait, il faut bien se rendre compte que ça, c'est des signes d'alerte quand vous avez une sudation qui est efficace. Et il faut savoir que la sudation, ça met un peu de temps à se mettre en place. C'est pas juste, il fait chaud, je vais suer. La qualité de la sudation, ça met un peu de temps, c'est même pour ça. Puisqu'on a eu de l'expérience avec différents Ironman, comme ça a été dit tout à l'heure, dans des zones où il faisait très chaud, dans des compétitions sportives qui sont passées dans des endroits où il faisait plus de 40 degrés, et on a eu des expériences même désastreuses avec des sportifs. Donc on a compris qu'il fallait minimum 2 semaines d'acclimatation lorsque vous avez une augmentation de la température, où il faut travailler à bas régime, minimum 60 minutes, 3 fois dans la semaine, et ça va vous permettre après de vous habituer. Parce que si vous n'avez pas les signaux d'alerte de toute façon, vous allez tomber dans les pommes. Parce qu'il ne faut pas croire, parmi les gens qui font des hyperthermies, quand on les interroge, ils n'avaient pas les signaux d'alerte. Ils disent, je me sentais pas bien, comme quand je cours. Vous savez, quand même, je fais mon marathon.
8: Mais c'est quoi le signal d'alerte, Aurèle Gage?
10: Alors, les premiers signaux d'alerte, généralement, ça reste les crampes. Avant même la sensation de soif, évidemment, si vous avez soif, généralement, c'est un peu trop tard. Mais il faut pas hésiter à s'hydrater. Ce qu'on dit souvent, en période de chaleur, on n'hésite pas à boire 1 litre avant la course et puis 1 litre par heure. D'accord? On n'hésite pas.
8: On a envie de faire pipi après. Hein.
10: Je vous rassure, il y a une bonne partie qui va partir dans la sueur et on n'hésite pas quand on est sur un exercice de plus de 60 minutes à être sur des boissons de réhydratation. Donc les boissons de réhydratation, soit vous les achetez dans le commerce, mais ça coûte cher, soit vous la faites vous-même, vous mettez 50% d'un jus de fruits industriel, comme ça vous avez un peu de sucre, de l'eau et vous mettez une demi-cuillère à café de sel et dedans vous avez les électrolytes. Mais par contre, d'accord, c'est important d'avoir ça en tête, le fait que j'ai mal à la tête, j'ai des crampes, j'ai de la fatigue. Là, pour le coup, on s'arrête. Et il faut se rappeler que, comme l'avait dit tout à l'heure un auditeur, il a eu raison de le dire, c'est on n'est pas égaux face à l'hyperthermie. C'est d'ailleurs un des critères sélectifs. Il faut savoir que, par exemple, on s'amuse à faire des modèles sur les gens qui font le Tour de France et on voit qu'ils ont une tolérance pour l'hyperthermie que vous ou moi n'avez, enfin, que moi, par exemple, je n'ai pas. Et c'est des particularités en fonction des gens. On n'est pas égaux et c'est le jeu. Donc, il faut se connaître et il faut y aller crescendo.
8: On met une casquette ou ça sert à rien, Aurèle Gage, quand on va courir?
10: C'est une bonne remarque. On met une casquette. Pourquoi? Parce qu'on se protège la peau et on met de la crème panne solaire. Je sais que ça paraît bête, mais je trouve que la logique n'est pas évidente. C'est qu'en fait, une peau lésée, c'est une peau qui transpire mal. Et pour rappel, votre meilleur moyen de contrôle de la température, c'est vos vaisseaux qui se dilatent, ce qu'on appelle la vasodilatation, et la sudation. Donc si vous avez une peau lésée, vous allez moins suer, donc vous allez moins contrôler votre température. Donc pour protéger sa peau, on met une crème solaire.
8: Voilà, mais on peut aller courir mais en écoutant son corps, en fait. Hein.
10: On est d'accord. Peut aller courir en écoutant son corps, et ça a été très justement dit. On fait plutôt le matin, tard le soir, et après, ça engage votre responsabilité, mais j'aurais tendance à dire, quand vous avez une augmentation de la température brutale comme ça, on s'accorde 2 semaines où d'abord on est à bas régime, et le seul paramètre objectif qu'on peut checker, c'est sa fréquence cardiaque. Tout à l'heure, l'auditeur a dit qu'il avait une ceinture cardiaque, donc ça lui permet de voir à peu près, quand on connaît ses performances et qu'on voit qu'on est au-dessus de 10, 15 battements par minute, ça veut dire que le corps est en train de compenser quelque chose. Donc peut-être
8: 15 battements par minute, c'est pas beaucoup.
10: Non, mais 10, 15 battements par minute par rapport à son habitude.
8: Ah oui,
10: Non, 10, 15 battements par minute, vous êtes dans mon service aux urgences en général.
8: Voilà, c'est ça. Merci beaucoup, Aurel Guedj. On vous retrouve vendredi dans Estelle Midi. Vous êtes très nombreux à nous appeler pour nous parler justement de peut-être cette irresponsabilité en période de chaleur. On a Sarah. Sarah, elle a un enfant de 8 ans. Elle a une course qui est prévue à 14h la semaine prochaine. Elle se pose des questions et on va voir justement ce qu'elle en dit. Et puis on a Eric. Lui, il est président d'un club de trail. Il nous dira si c'est facile ou pas justement d'annuler une compétition et s'il faut ou pas annuler, ou est-ce que c'est de la responsabilité individuelle. Bah, écoutez, on continue d'en parler avec vous au 32-16. Estelle Midi, sommes-nous irresponsables face à la chaleur? On vous retrouve dans un instant sur RMC.
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5: Il est midi et demi, on est avec vous jusqu'à 15h sur RMC, RMC Story, dont Estelle Midi, Charles Magnin, Juliette Brien, Siaël Mellul et Pierre Rondeau. On parle de ces drames ce week-end dus à la vague de chaleur. Un mort dans une course à pied, 3 morts qui se sont noyés et on se demande eh bien, si nous sommes tous totalement irresponsables. On a fait un sondage d'ailleurs sur le compte Twitter,
19: oui,
5: Charles.
19: Sur les réseaux et ça n'arrête pas de bouger depuis tout à l'heure. On vous pose la question, sommes-nous tous irresponsables ? Pour l'instant, c'est oui à 64%. Mais nul doute que ça va continuer à bouger au fil du débat.
5: Voilà, on parle beaucoup de courses à pied avec plusieurs courses qui étaient organisées ce week-end. Il y a eu un mort dans la course la Pyrénéenne à Paris. Il y a eu des dizaines de malaises également.
19: Exactement, des dizaines de coureurs pris en charge par les secours et surtout une dizaine hospitalisés en urgence, notamment en Île-de-France, mais aussi du côté de Royan, de Menton. À chaque fois, les secours ont dû prendre en charge beaucoup plus de coureurs que d'habitude à cause de malaises pendant toutes ces courses.
5: Et nous sommes justement avec Eric qui nous appelle de Thuir dans les Pyrénées-Orientales. Et Eric, il est président d'un club de trail. Bonjour Eric.
20: Salut Estelle, salut à toute l'équipe.
5: Et merci. Ouais, merci d'être avec nous. Eric, vous organisez des courses à pied alors ?
20: Alors ouais, j'organise 3 courses à pied dans l'année, une en mars, un 60 bornes en mars, voilà, un 20 km de nuit en juin, dans un mois d'ailleurs.
5: D'accord.
20: Et après un 15 bornes, bon, toujours recentré sur le trail en septembre. Donc je suis un peu à toutes les dates, voilà.
5: Et est-ce que ça vous fait réfléchir ce qui est arrivé ce week-end, Eric ?
20: Alors moi, en premier lieu, j'ai écouté ce que vous disiez. Voilà, j'ai bien aimé Estelle quand vous avez dit, on est tous des coureurs du dimanche. Voilà,
5: ben
20: déjà
5: oui.
20: D'entrée. Faut se remettre dans le contexte. On est tous des coureurs du dimanche. N'oublions pas que nationalement, il y a pas beaucoup de, enfin, même mondialement, pas beaucoup de personnes vivent
5: ben oui.
20: du trail, en fait, du trail, de la course à pied. Bon, bref. Donc, je pense déjà aux victimes et je pense

0: tous organisateurs, donc je fais partie. N'oubliez pas que nous déposons un dossier en préfecture, voilà, dont le nom d'organisateur est en tête, et s'il y a un problème, on vient chercher l'organisateur. D'accord. Donc voilà, et croyez-nous, on pallie à tout ce qui pourrait se passer tout le long de nos courses. Voilà. Donc c'est très très compliqué, il y a plusieurs paramètres à prendre en compte, je ne voudrais pas trop mobiliser l'antenne, mais le premier paramètre, les inscriptions, la course à pied se développe, c'est un business, il ne faut pas se leurrer. Donc moi, pour celle qui fait 66 km, je dis bien 66 km dans un petit village du fin fond du sud, j'ai clôturé à moins de 48 heures ma course, à 450 personnes, à taille humaine en reste. Donc il y a ce paramètre aussi, souvent, 3 mois avant, vous êtes complet. Donc ces personnes se sont inscrites et ont payé des frais sur les plateformes. On est obligé de passer par les plateformes. Donc comment on fait pour rembourser? Bon, moi je peux éventuellement, j'ai une petite trésorerie qui me permettrait d'annuler de rembourser, mais bon voilà, on vit sur les subventions des communes, donc c'est un peu compliqué pour les organisateurs. On a tout à acheter à l'avance, mais après, nous le soleil on connaît, donc il suffit effectivement d'augmenter l'eau, d'augmenter un peu tout ce qui se passe, tout ce qui est en rapport avec l'hydratation. Il n'y a pas de raison, les coureurs, on sait où on va quand on s'inscrit, on sait ce qu'on a à faire. Maintenant, Strava, voilà. Il y a Fabrique, champion de quartier. Donc,
1: Eric a raison.
0: Je vois de l'autre côté, je vois toujours le verre à moitié vide, c'est un défaut, mais voilà. Les champions de quartier, pourquoi je dis ça? Je minimise personne. C'est super que tout le monde se mette à courir. Donc, moi, j'ai attendu, allez, on va dire 20 ans pour faire un 70 bornes et j'ai attendu 25 ans de course à pied pour essayer de faire un 100 bornes. Mmh. J'ai réussi, mais tant mieux. Donc, il y a des gens maintenant dans mon club, je les salue.
2: Il va faire un marathon au bout de 3 semaines, comme Charles Magnin, comme ce qu'il m'a dit ce matin, Charles Magnin,
0: Vous avez tout compris. Au bout d'un mois, ça se met sur des 40 bornes, 60 bornes, et voilà. Et donc, je suis pas sûr que toutes ces personnes, malheureusement, soient adaptées à ça. Voilà. Donc, voilà.
3: C'est quand les 66 km, Eric, qu'on puisse venir tous?
0: Pardon, le 66 km, croyez-moi, moi, ça part à 6h30 du matin.
2: Et voilà.
0: Le dernier arrive à 20h, j'ai une amplitude ma seule préoccupation ce jour-là, ma seule préoccupation en tant qu'organisateur principal, parce que j'ai toute une équipe derrière, heureusement que j'ai cette équipe, c'est que le dernier coureur arrive, d'ailleurs, on l'accueille et tout comme il se doit, c'est que le dernier coureur arrive à bon port, parce que moi, je joue.
2: Je joue
0: gros là-dessus. Donc voilà. Évidemment. C'est l'essentiel. Après, s'il manque une cacahuète ou quoi que ce soit sur le truc, c'est pas grave. Mais l'eau, hyper important.
2: Évidemment.
0: Donc voilà.
2: Merci Eric, en tout cas, d'avoir été avec nous. Allez, donnez-nous le nom de votre course, Eric.
0: Alors là, celle qui arrive, c'est les Lucioles d'Annick à Castelnoux, plus beau village de France, un des plus beaux villages de France.
1: Et bah, il donne envie.
0: De nuit, départ 21h30.
1: Et bah, Charles, on l'a fait l'année prochaine.
3: On va battre le record.
2: Mais arrêtez, mais enfin, on est déjà sur un 10 km, on va faire un 60. Oh, merci, Eric. Merci pour la motivation, tiens. Également, Juliette Briance, est-ce qu'il faudrait quand même, à un moment que, même si, effectivement, on est peut-être tous un peu irresponsables avec Strava et tout ça, mais qu'il y ait peut-être plus de message de prévention. On le disait hier, 3 noyades, mais effectivement, comme les plages ne sont pas forcément surveillées en mai, il y a peut-être eu aussi un défaut quelque part de signalisation.
4: Sur ce point précis, je suis totalement d'accord. Il va falloir quand même peut-être s'adapter à un moment donné au réchauffement du climat et se dire que les baignades vont commencer plus tôt, qu'il y a tout un type d'activités qui vont commencer plus tôt et que doivent être mises en place des préventions ou même, je veux dire, des maîtres nageurs de plage, etc., pour que les gens soient bien au courant des dangers qu'ils prennent lorsqu'ils vont se baigner. Ça me paraît total. Là, il y a sûrement eu un manquement. Et après, la prévention, oui, comme je vous ai dit, parfois, je trouve juste que ça va un peu trop loin. Qu'on prend les gens pour des débiles. Mettez de la crème, buvez de l'eau. Je pense que ça va. On a acquis les bases. Je sais pas qui a encore besoin de l'entendre, mais en général, moi, quand il fait 40 degrés dehors, je sens bien que j'ai besoin de boire de l'eau. Enfin, mais bon. Écoutez, s'il faut en passer par là pour éviter des morts, parce que peut-être il y a des gens qui ont besoin qu'on leur rappelle encore, je vais pas gueuler parce qu'il y a de la prévention, quoi. Simplement, ne commençons pas à se dire, est-ce qu'il faudrait pas limiter, interdire, réguler encore tout notre monde qui est déjà assez régulé comme ça.
2: Mais hier, par Roland Garros, il faisait horriblement chaud. Et sous les, il y a des cours où il y a un peu d'ombre, donc formidable. Le toit sur le central, il était mis pile pour que la tribune présidentielle, elle ait de l'ombre. Donc donc formidable, mais tous les autres, ils étaient sous le cagnard et il n'y avait rien de... on distribuait pas des bouteilles d'eau, quoi.
4: Si je peux me permettre, pour moi, le plus grand scandale dans ce pays, c'est le retard monumental sur la clim. Je vois ce week-end, je me suis promenée.
1: Roland Garros ou en course.
4: Non, mais je m'en fiche de Roland Garros. Je parle pour la vie normale.
2: Les écoles.
4: Je suis désolée, les écoles. Aujourd'hui, mais moi j'ai bien vu. Je me suis baladée ce week-end. Il y a un magasin sur trois qui est climé. Les gens faisaient la queue pour aller au cinéma. Ils n'en pouvaient plus. On n'a pas de clim dans ce pays. Ça paraît lunaire.
2: Et demain, il va faire 35 degrés à Paris. Il n'y a pas une école qui est climatisée. Donc,
1: oui, ça fait longtemps.
4: Il faut de la clim dans les hôpitaux. Il faut la clim dans les écoles. Il faut la clim dans les bâtiments administratifs. Il faut de la clim dans les magasins.
2: Dans les transports en commun.
1: Après, l'effet pervers. De la prévention, et j'y suis bien évidemment pas opposé, mais l'effet pervers, c'est qu'il y ait trop d'importance qui soit mise sur la responsabilité individuelle. C'est qu'on délègue finalement le rôle des pouvoirs publics à la prévention et à faire en sorte que les gens ne meurent pas lors de courses ou de baignades, en disant on a mis des drapeaux, on a mis des maîtres nageurs, à partir de là, démerdez-vous. À partir de là, tout dépend de votre décision. Et c'est le risque. C'est le risque que les pouvoirs publics finalement délèguent et abandonnent littéralement les personnes à leur propre sort en disant c'est de votre responsabilité individuelle. La responsabilité individuelle, elle est pertinente, je vais pas la critiquer, mais le problème c'est qu'il y a des gens qui ne sont pas capables de faire la part des choses, et même quand on va mettre un drapeau rouge au bord de la plage, il y a quand même des gens qui vont aller se baigner.
2: Tant pis pour eux.
1: Oui, mais ce que je veux dire, c'est que tu peux aussi aller au-delà de la simple prévention, et alors, le mot est fort, répression, mais carrément tu interdis. Tu interdis quand il y a des courses, quand il fait 40 degrés, tu interdis les baignades quand il y a des risques de noyade, et tu interdis, et tu ne dis pas aux gens, je vous préviens que c'est dangereux, maintenant, faites ce que vous voulez.
2: Mais regarde, les alertes de canicule, à partir de 2020, quand il y a eu tous ces morts de la canicule, bon, il y a des messages, on en rigole aussi dans l'émission, attention, il fait chaud, buvez. Mais n'empêche qu'aujourd'hui, grâce à tous ces messages de prévention, tu as fait que la responsabilité individuelle, elle a changé.
1: Regarde, grâce à tous ces messages, tu as fait en sorte qu'il n'y ait pas de la climatisation partout. Si, au lieu de dépenser de l'argent en disant buvez de l'eau, tu avais dépensé de l'argent pour mettre de la clim, on n'aurait pas été obligé de dire aux gens de boire.
5: Le problème pour moi qui s'est posé de manière la plus forte sur la responsabilité de l'État, c'est par rapport aux noyades. Je veux dire, comment ça n'a pas été anticipé, ça?
2: Mais tu peux comment tu veux l'anticiper?
5: A priori, c'est des zones à risque. Donc on prévient. On prévient la population
2: en février, quoi, tu vois.
5: On n'est pas en février, là.
3: Il me semble qu'à Lacanau, là où il y a eu les drames, les baïnes ce week-end, il y avait déjà de la surveillance. Mais il y a d'autres endroits du littoral de la côte ouest où en effet la saison ne commence en général que le 1er juin, etc. On ne prévoit pas forcément dès le week-end du 20 mai, quoi.
2: Attention, il y a toujours des affiches avec marqué zone de baïne, ils t'expliquent ce que c'est que les baïnes, etc. Quand tu arrives sur la plage, tu as toujours un panneau où tu peux
4: Des gamins qui se baignent en drapeau rouge, moi c'est parents en responsabilité immédiate. Oui. C'est amende sévère.
2: On est avec Sarah. Sarah, elle nous appelle de Châtillon, elle est responsable administrative et elle est maman. Bonjour Sarah.
6: Bonjour tout le monde.
2: Et vous vouliez parler de votre petit de 8 ans qui a une course à pied, c'est ça?
6: Exactement, en fait, la ville d'école de mes enfants organise un cross, c'est une petite compétition d'athlétisme, et cette année c'est prévu jeudi et vendredi pour l'école élémentaire et la maternelle.
2: Ouais.
6: Et puis là, on est en train de voir avec mon mari si on les envoie ou pas, parce que j'ai ma grande fille qui fera la course le matin, jeudi matin, et mon fils qui fera la course prévue à 14h15, 14h30.
2: Et il va faire chaud à 14h. Et il a 8 ans, votre fils, c'est ça?
1: C'est irresponsable.
2: Et combien de kilomètres?
6: C'est le tour du stade, c'est deux tours.
1: Ouais, 800 mètres,
2: alors.
6: Ouais, c'est ça. Et je ne sais pas jusqu'à quand va aller la vigilance, donc peut-être que la mairie prendra la disposition. Alors c'est pour toutes les... c'est interscolaire, c'est toutes les intermaternelles et puis aussi tous les élémentaires de l'école, de la ville. Donc,
2: et vous, justement, Sarah, vous dites c'est peut-être pas très prudent et vous posez la question de lui faire faire la course ou pas?
6: Ouais, exactement, parce que il y aura beaucoup d'enfants forcément. Est-ce qu'il y aura assez de personnel? Je sais qu'il y aura, il y a toujours, tous les ans, une équipe médicale, etc. Mais on ne sait jamais, quoi. On ne sait jamais. Est-ce qu'ils seront assez.
2: A priori. Faut espérer que l'école même annule et puis reporte, parce que la semaine prochaine ça va aller, donc il fera 22 degrés. Oui, décaler le cross des petits d'une semaine, ça doit être faisable. Et puis là, bonjour, la responsabilité s'il arrive quoi que ce soit.
3: Bien sûr.
2: Espérons qu'il décale. Merci beaucoup en tout cas, Sarah. Et puis on est avec Eric. Et Eric, il est infirmier aux urgences en Charente. Bonjour Eric.
7: Oui, bonjour Estelle et bonjour à toute l'équipe.
2: Merci beaucoup d'être avec nous. Est-ce que vous avez plus de monde aux urgences quand il fait chaud, Eric ?
7: Alors, nous avons plus de monde, surtout une population âgée, parce que j'ai quitté la région parisienne, là je suis en Charente.
2: Ouais.
7: Donc, c'est vrai que c'est une population plus rurale, mais on n'a pas plus de sportifs pour autant.
2: D'accord. D'accord, donc c'est pas parce qu'il fait chaud qu'il y a plus de monde aux urgences que les gens sont irresponsables, en fait.
7: Non, pas du tout. On va partir sur les personnes âgées, comme je vous disais, où ça va être plus des difficultés respiratoires. Mm-hmm. Mais en dehors de ça, au niveau des sportifs, non.
2: Ce qui veut dire que les drames qui sont arrivés finalement ce week-end, c'est des drames isolés. Ils auraient pu arriver en fait même s'il n'avait pas fait chaud, quoi. Je parle de la course à pied.
7: Voilà, c'est le message que je vous ai laissé sur la sur votre messagerie en disant que lorsque j'étais à Paris, je travaillais avec le SAMU et sur le semi-marathon, les 20 km de Paris, on balise le parcours tous les X kilomètres avec des bénévoles qui ont des défibrillateurs sur eux. On sait statistiquement que sur une course de 30-40 000 personnes, il y aura malheureusement un ou plusieurs problèmes cardiaques avec décès ou non derrière.
2: C'est ça. Et qui n'ont rien à voir avec la chaleur.
7: À chaque course, voilà, que ce soit en septembre quand les températures sont plus clémentes.
2: C'est ça.
7: Et malheureusement, c'est ainsi.
2: Ouais, parce que les 20 km de Paris, pour le coup, c'est en octobre. Et effectivement, on ne peut pas dire que ce soit, il y a une chaleur écrasante. Mais effectivement, après, on peut avoir des problèmes cardiaques sur une course. Et ce que vous dites, c'est que ce n'est pas forcément dû à la chaleur. Merci beaucoup, Eric, en tout cas, d'avoir été avec nous. Et c'est pour ça que sur les grandes courses, on voit beaucoup de camions de pompiers aussi qui sont stationnés au cas où il se passe quelque chose. Et des malaises, effectivement, bah, il y en a dans toutes les grandes courses, malheureusement. Et puis, on va terminer avec Pascal. Pascal, qui est retraité à Saint-Maurice et qui a participé à la course de Maison Alfort ce week-end, on parlait Charles tout à l'heure, où il y a eu plusieurs malaises. Bonjour Pascal.
8: Bonjour Estelle, bonjour Charles et bonjour à tous.
2: Pascal, c'était vraiment une course difficile ce week-end ?
8: Ce qui était difficile, c'est pas la course en elle-même, c'est la chaleur. C'était vraiment très très difficile.
2: Ok, et vous êtes posé la question d'arrêter vous ou pas du tout ?
8: Non, pas du tout. Enfin, j'ai réfléchi quand même. Je me suis dit, si je vois que c'est trop difficile, j'arrêterai en cours de route. Mais enfin, une fois qu'on est pris par le jeu, ce qui est surtout difficile, c'est qu'en fait, c'est bien organisé à Maison Alfort. C'est pas le souci. Il y a une première course de 10 km où les gens, ma belle-fille a participé. Ils sont partis dès 9h, dans différents sas entre 9h et 9h05. Donc, en gros, les derniers sont arrivés vers 10h, 10h15. Ce qui a été surtout très compliqué, c'est le semi-marathon où ils ont fait partir les coureurs à 10h30. Et les derniers sont arrivés. Moi, je les ai vus. Moi, j'ai participé à la dernière course, le 5 km, qui est parti à midi. Mais les derniers sont arrivés vers midi, midi et demi. Et c'est à ce moment-là, pendant cette course, qu'on a vu. J'ai même cru que c'était un sketch, moi. J'ai vu pas mal d'ambulances, le SAMU qui tournait dans la ville. Et c'était essentiellement pour le semi-marathon, parce que là, il faisait très chaud. Moi, personnellement, j'ai participé à la course du 5000 mètres, qui est partie à midi moins le quart. Et là, vraiment, il faisait 35. C'était, même si ça dure que moi, ça a duré 25 minutes. Mais c'était très, très difficile. Ouais. Alors, j'ai vu qu'il y avait une polémique avec les bouteilles d'eau. Il faut savoir qu'à Maison Alfort, moi, j'ai vu un des bénévoles qui me disait, on a prévu deux fois plus de bouteilles d'eau que d'habitude, parce qu'on savait qu'il ferait chaud. Le problème, c'est que pendant le semi-marathon, on a vu les bouteilles d'eau par terre. Les gens les prenaient non pas pour boire, mais pour s'arroser trois secondes, ils les jetaient par terre. Ce qui fait qu'il y a eu une pénurie d'eau en très peu de temps, quoi. Et puis après, pour revenir sur la chaleur, moi, je vous entendais tout à l'heure. Ben oui, on est des grands enfants. Moi, j'ai 63 ans. Je veux dire, si je vois qu'il fait trop chaud et que je suis pas capable de courir, eh ben, j'annule de moi-même. Mais là, il y avait quand même 5000 participants, plus les spectateurs. Je pense que c'est difficile pour les organisateurs qui prévoient une course depuis des mois et des mois de l'annuler, quoi.
2: C'est ça. Et puis nous, on est pris dans l'ambiance, comme des débiles, et on est content.
1: On est connecté, on se travaille.
2: Ouais,
1: on
2: se dit, tiens, sur Strava, je vais faire mon record. Avoir la petite médaille sur Strava.
8: Bon, merci. Moi, j'ai pas fait de record. J'ai couru ma course. J'étais dans mes temps. C'était très bien. Mais bon,
2: voilà.
3: 25 minutes sur 5 km, ça reste du solide, Pascal. On est jaloux.
2: Merci Pascal, en tout cas, d'avoir été avec nous, et merci à tous ceux qui nous ont appelés pour réagir à ce débat. On vous a posé la question sur le compte Twitter d'Estelle Midi.
3: Bah oui, avec cette vague de chaleur, toutes ces victimes, lors de les baignades, mais aussi donc les courses. On vous a posé la question, est-ce qu'on est tous irresponsables ? Vous avez finalement dit oui à 64%.
2: Dans un instant, on aura Anthony Morel. On n'arrête pas le progrès, et le progrès, vous savez ce que c'est ? Eh bien, c'est de se passer de frigo. Eh oui, nos frigos vont peut-être disparaître et ils vont être remplacés par des choses dont Anthony Morel va nous parler. À tout de suite.
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3: Et on continue de surveiller vos messages, évidemment, sur le WhatsApp de l'émission. Cette question de la chaleur, de la responsabilité des sportifs, notamment, vous fait réagir comme David, qui nous dit « Mais laissez-nous vivre, arrêtez de tout vouloir interdire. J'ai couru un 10 km hier à 63 ans, sans aucun problème. » Mathieu qui nous dit « Bah oui, mais quand il y a cette chaleur, il faut aussi se conditionner. Ça fait partie de l'entraînement. Moi, cet après-midi, j'ai prévu une sortie de vélo de 70 km sous 33 degrés. Mais je connais mon corps et j'ai l'habitude et je m'entraîne souvent dans ces conditions. Ce n'est pas donné à n'importe qui, nous dit Matt. Anne qui nous dit, moi je suis bénévole dans une association sportive de tennis, et ben en cas de forte chaleur, on a la préfecture qui nous envoie des alertes et on fait en sorte de décaler les matchs, d'éviter les horaires de forte chaleur. C'est à chacun aussi de s'organiser de manière pragmatique sur le terrain. Aimé nous dit, 34 degrés hier, on n'a même pas osé manger dehors, mais on a vu quand même passer plein de joggeurs devant la maison. Je trouve ça complètement inconscient, nous dit Aimé. Jackie nous dit, hier mes petits-fils ont fait une course de BMX à Carpentras, et ben j'ai vu de nombreux enfants faire des malaises. C'est un championnat certes, mais il fallait annuler tout simplement. Il faut être responsable. Dans ces cas-là, vous continuez de réagir évidemment sur le WhatsApp au 06 12 424 424.
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4: Laurent Nunez était mon invité dans le Face à Face. Éric Ciotti, vous souhaitiez réagir, bonjour.
14: Oui. Bonjour Madame de Malherbe. Oui. Écoutez, j'ai entendu Laurent Nunez parler de délinquance des jeunes. Alors, c'est vrai qu'à Nice, il y a eu une petite fusillade à balles réelles, légèrement mortelle, je vous l'accorde. J'en parlais à mon ami niçois, Monsieur Marchal. Mais au niveau des rodéos urbains, au niveau des rodéos urbains, je crois qu'on a eu quoi? En deux mois, on a eu un rodéo urbain. C'est Madame Castagnetti et Madame Marchal qui ont fait un concours de roue arrière avec leur fauteuil roulant.
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2: Il est midi 51, vous êtes dans Estelle Midi sur RMC, RMC Story. Et tout de suite, c'est Anthony Morel. On n'arrête pas le progrès.
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2: Anthony, on vient de le dire, on vient de faire une heure de débat là-dessus. On s'apprête à connaître une semaine particulièrement chaude. Et vous allez nous aider à rester au frais avec des innovations assez dingues. Le frigo, c'est fini, Anthony.
22: Ouais, c'est ça. Le frigo, j'allais dire, dans certaines circonstances. C'est-à-dire que typiquement, quand vous arrivez à la maison et que vous vous rendez compte que vous avez oublié de mettre des boissons au frais, qu'il fait très très chaud, vous savez. Il n'y a pas les canettes au frais, c'est quand même un petit peu dommage. Ou à la fin d'une randonnée ou d'un pique-nique. Et pareil, les boissons, elles se réchauffent. Au bout d'un moment, elles sont pas très bonnes. Et on n'a pas de frigo à disposition. L'innovation dont je vous parle aujourd'hui, ce sont des boissons auto-rafraîchissantes. Voilà. C'est-à-dire qu'il n'y a plus besoin ni de glaçons ni de frigo, elles font se rafraîchir toutes seules. Alors, c'est une canette qui a été mise au point par une entreprise britannique. C'est assez dingue. Vous appuyez sur un bouton, il y a un bouton on-off. C'est comme sur les appareils électroniques. Vous appuyez sur le bouton et en l'espace de 2 minutes, votre canette va passer de la température ambiante à 6 degrés. 6 degrés, c'est la température. Ah, c'est génial. C'est vraiment la température idéale pour déguster une boisson fraîche. Alors, comment ça se passe? C'est pas de la magie, c'est de la science et de la technologie. En fait, on va réaliser à l'intérieur de la canette. Alors, moi, j'ai un peu oublié, c'est le programme de collège, apparemment, de physique-chimie. Une réaction endothermique. C'est-à-dire qu'en fait, à l'intérieur de la canette, vous avez un composé salin qui va se mélanger avec de l'eau. Alors, ça ne touche absolument pas la boisson, hein, évidemment. C'est juste à l'intérieur de la canette pour créer, en fait, du froid. Ça va aspirer la chaleur et en l'espace de quelques dizaines de secondes, eh bien vous allez avoir une fraîcheur qui va être générée et votre boisson va être naturellement fraîche. Extraordinaire quand même.
2: Et quand t'as fini, tu la jettes à la poubelle quand même?
22: Oui, alors on peut l'acheter, c'est recyclable. Alors là, pour l'instant, j'en parle, mais c'est encore un prototype. Ça va sortir a priori dans les mois qui viennent, donc c'est pas pour cet été.
2: Génial.
22: Mais ça va arriver quand même. Il y a encore des petits détails à régler. Alors, recyclage, c'est bon. En revanche, c'est encore un petit peu encombrant parce que la technologie dont je vous parle, il faut en fait un double fond dans la canette. Donc, ce qui prend un petit peu de place. Bon, ça veut dire qu'une canette 33 centilitres, en gros, elle va faire 50 centilitres, mais vous aurez que 33 centilitres à boire.
2: Ça va.
22: Bon, ça va. Mais le gros avantage surtout, eh bien, c'est qu'on n'a plus besoin d'électricité, on n'a plus besoin de frigo. Donc, par exemple, dans les festivals aussi, ça va être extraordinaire. Là où on a du mal à avoir des boissons.
2: La bière chaude, quoi.
22: Ouais, voilà, la bière tiède.
4: La vitis chaude.
22: On peut éviter, c'est quand même pas mal, on
4: comment
22: est d'accord.
4: Comment vont-ils faire? Comment
1: vont-ils
4: survivre?
1: Oui, ça m'a donc.
22: Non, mais franchement, je trouve que c'est une innovation qui est quand même extraordinaire si on arrive à la généraliser. Alors, l'autre petit point négatif, c'est que ça coûtera probablement un petit peu plus cher que des canettes normales, vous l'aurez compris.
2: Il y a le problème des boissons, il y a aussi le problème des glaces. Oui. En fait, le problème, c'est que vous achetez une glace, il fait 35 degrés, bon, bah, vous n'avez même pas le temps de la finir, vous avez les mains pleines de glace.
22: Le syndrome du pistache chocolat qui coule sur les doigts, évidemment, ça arrive tout le temps. Et alors, là encore, des innovations dingues, et notamment des Japonais, ils ont conçu une glace qui ne fond pas.
2: Mais
22: ils font beaucoup, beaucoup, beaucoup plus lentement. Elle tient 3 heures à température ambiante, même quand il fait chaud. Alors, pour les images, c'est vous avez la glace normale à droite drôle, et puis la glace qui tient à la chaleur. On peut même mettre du sèche-cheveux, il y en a qu'on testé. Enfin, ça fonctionne très, très bien. Et en fait, c'est une découverte qui a été faite, comme souvent les grandes découvertes, par hasard. En fait, c'est des chercheurs japonais et ils travaillaient sur des fraises. Et avec des fraises pourries, ils se sont rendus compte qu'en utilisant un extrait de fraises complètement naturel qui s'appelle le polyphénol liquide, eh bien, ça rend beaucoup plus difficile la séparation des molécules d'eau et de la matière grasse. Et en gros, la glace, elle se tient en toutes circonstances, même quand il commence à faire très chaud. Et le résultat, eh bien, très concrètement, c'est que vous avez une glace intuable. Vous la mangez, mais sinon, elles ne font quasiment pas.
2: Mais ça ouvre la porte à plein d'avancées médicales également pour garder des choses au frais, etc.
22: Je voulais en venir à ça parce que c'est exactement ça. Là, on parle d'innovation dans le domaine de l'agroalimentaire et c'est intéressant. Mais évidemment, il y a plein d'autres débouchés et je pense effectivement au médical. Tout ce qui peut en fait se passer de frigo, même pour une période relativement courte quand il y a des grandes chaleur, eh bien, c'est une innovation qui est absolument remarquable.
2: On a hâte de voir ces canettes, en tout cas. Anthony Morel, merci beaucoup. On n'arrête pas le progrès tous les jours, midi 50. Dans Estelle Midi, on parle de quoi demain
22: hein? On va parler pizza demain.
2: Ah
22: ouais, de pizza. Alors, une grande chaîne de pizzeria aux États-Unis qui est dans la sauce, j'allais dire, mauvais jeu de mots, mais ils sont, en fait, ils ont mis en place une intelligence artificielle pour gérer toutes leurs commandes, les livreurs, etc. Et en fait, le problème, c'est que les pizzas arrivent froides. Il y a un énorme problème. L'intelligence artificielle n'arrive pas à gérer des restaurants.
2: Et vous allez nous faire 3 minutes là-dessus?
22: Il y a beaucoup d'autres choses à raconter.
2: Ah oui, d'accord. Parce que là, tout était dit. Enfin, je veux dire.
22: Mais non,
3: vous nous faites quoi après
2: on a l'histoire, on a la fin.
22: C'est vous aussi, à force de me demander ce que je fais demain.
2: Oui, mais
22: forcément,
2: bon.
22: Vous cachez la surprise.
2: Oui, mais il ne fallait pas dire qu'elles arrivaient froides, vous voyez. Ah, bah oui, Du coup, on n'a pas de.
3: Promis, il y aura plein d'autres choses demain.
2: Ouais. Et des rebondissements incroyables.
3: Saison 2 est dingue.
2: Merci beaucoup, Anthony Morel. Dans un instant, le zapping, le meilleur de l'actu sur RMC. On se demandera si on peut encore faire la fête sans incident en France. On va parler de vapotage. Est-ce qu'il faut interdire le vapotage dans les espaces sans tabac? Et puis du covoiturage entre femmes, bonne ou mauvaise idée? On en parle avec vous dans un instant sur RMC.
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2: Dans un instant, dans Estelle Midi, le zapping, le meilleur de l'actu sur RMC. On parlera de fête après la victoire de Lens en Coupe de France et de Bordeaux après le sacre de l'UBB en rugby. On parlera de vapotage, faut-il l'interdire dans les espaces sans tabac? Et puis le covoiturage entre femmes, bonne ou mauvaise idée? Il est 13h01, vous êtes sur RMC.
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2: Les infos tout de suite avec Thibaut Dinouel. Bonjour Thibaut.
1: Bonjour Estelle et bonjour à tous. À la une ce midi, cette arrestation à Rennes après la mort d'un garçon de 12 ans hier. Les conseils des autorités maritimes pour éviter les baïnes dans l'Atlantique. Et puis nous irons à Roland-Garros avec la suite du premier tour.
2: Un adolescent de 16 ans arrêté à Rennes.
0: On l'a appris il y a une heure dans l'enquête pour meurtre sur mineur après la découverte hier après-midi du corps sans vie d'un jeune garçon de 12 ans sur les bords de la Vilaine, retrouvé avec une serviette nouée autour du cou. Avec nous, Pierre Bazin du service police-justice de RMC. Pierre, les policiers ont donc procédé ce matin à une interpellation.
9: Oui, il s'agit d'un mineur de 16 ans, selon le procureur de la République de Rennes. Les enquêteurs cherchent toujours à comprendre ce qu'il s'est passé hier aux alentours de 17h sur les rives de la Vilaine. D'après nos informations, un pêcheur a été entendu par les policiers puisqu'il dit avoir vu un groupe de 3 adolescents qui s'est adressé à lui, l'un d'eux correspondant à la description de la victime. Selon le pêcheur, le garçon de 12 ans était accompagné d'un jeune homme et d'une jeune fille qu'il dit avoir vu partir en courant peu de temps avant la découverte du corps. Sans nouvelles de son fils, la mère de la victime était également arrivée sur les lieux du drame peu de temps après les faits, là où l'adolescent lui avait dit qu'il pêcherait avec des amis. Et c'est en arrivant donc qu'elle a appris la terrible nouvelle. À cette heure, les enquêteurs cherchent toujours à comprendre ce qu'il a bien pu se passer.
0: Et dernière précision de Pierre Bazin pour RMC. En Vendée, une explosion a fait 7 blessés ce matin dans un immeuble de Vix, une ancienne caserne de gendarmerie transformée en logements sociaux. Un habitant aurait visiblement tenté de s'y suicider en prenant des médicaments avant d'essayer de se pendre et d'ouvrir le gaz. Cet homme de 48 ans est hospitalisé dans un état grave, tandis que les 6 autres blessés sont en état d'urgence relative.
2: Alerte maximale sur le littoral atlantique.
0: Il est très tentant d'aller piquer une tête dans les vagues aujourd'hui, mais il faut se méfier impérativement des baïnes, ces fameux courants marins qui surprennent de nombreux baigneurs chaque année. Cela a encore été le cas ce week-end. Une trentaine de personnes secourues. 2, malheureusement, n'ont pas survécu à Lacanau et à Lèche-Cap-Ferré. Et aujourd'hui, le risque sera encore très élevé, notamment en fin d'après-midi. C'est ce que nous explique Guillaume Leral. Il est porte-parole de la préfecture maritime.
10: Le risque existe toute la journée, mais le pic de dangerosité est effectivement plutôt en deuxième partie d'après-midi. On a un contexte qui est favorable aux accidents avec des fortes chaleurs, une très grande fréquentation et des conditions favorables à la formation des baïnes. Et donc, on appelle les gens à se baigner dans les zones surveillées et à ne pas surestimer leur forme physique. Parce que donc les baïnes se forment notamment à marée descendante, donc aujourd'hui plutôt en cours de l'après-midi. Et les baïnes sont des zones qui se vident et qui vous entraînent au large. Donc si vous êtes emporté par le courant, nagez parallèle à la plage et faites signe aux sauveteurs qui viendront vous chercher, mais n'essayez pas de lutter contre le courant.
0: Le porte-parole de la préfecture maritime, joint par Martin Bourdin pour RMC. À ce risque de noyade, on ajoute bien sûr cette vigilance jaune, canicule, vague de chaleur inédite à cette période de l'année. 18 départements de l'Ouest et de l'Île-de-France concernés. Pas impossible que le niveau de vigilance soit relevé et passe à l'orange cet après-midi. La décision doit être prise lors d'une réunion entre les autorités sanitaires et Météo France.
2: Il fait donc très chaud en ce moment pour jouer au tennis, Thibaut.
0: Et ça cogne très fort sur les cours de Roland-Garros.
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0: Deuxième jour du tournoi parisien que vous suivez pour RMC, Julien Taxis. Nous avons 2 Français en ce moment qui transpirent donc à grosses gouttes.
12: Oui, et ça se passe bien. Ça se passe un petit peu mieux qu'hier pour les Français. Arthur Rinderknecht sur le Suzanne Lenglen qui mène 2 manches à rien face au qualifié autrichien Rodionov. 7-6, 6-2 sur le court numéro 8. Luka Vanache maîtrise lui aussi assez tranquillement le lucky loser lituanien Gaobas de 7 à rien. 6-4, 6-2 sur le central. Promenade de santé pour la quadruple vainqueur. Ici à Roland-Garros, Iga Swiatek mène face à la jeune Australienne Emerson Jones, 6-1, 4-2. Et puis la suite du programme avec 7 autres Français, Terence Atman, Léolia Jean-Jean et les 2 chocs 100% tricolores. Manarino face à Humbert dans l'après-midi. Et puis en night session, le moment fort, Gaël Monfils qui lancera son dernier Roland à 39 ans. Le roi de la nuit ici à Roland-Garros affrontera son compatriote Hugo Gaston.
0: Merci Julien Taxis en direct de Roland-Garros et toutes les rencontres à suivre également sur notre radio digitale RMC 100% terre battue à écouter donc sur l'appli RMC. Estelle, on finit avec les courses.
2: Oui, le Quintet Plus qui se dispute sur la piste en gazon de Compiègne sur la distance des 1600 mètres et qui réunit 16 galopeurs aujourd'hui.
0: Vous avez un favori?
2: Oui, c'est numéro 9, Dubala. Il réalise un bon début d'année, il se plaît à ce niveau de compétition, il peut donc prétendre au podium aujourd'hui.
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2: 13h05 sur RMC, la deuxième partie d'Estelle Midi, c'est tout de suite.
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2: 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On est dans retour dans Estelle Midi à la radio sur RMC, à la télé RMC Story, canal 23 de la TNT. Nous sommes ensemble jusqu'à 15h. Il y a Charles Magnin autour de la table. Il y a également la journaliste à l'incorrect Juliette Briens, l'ex-avocate Yael Mellul et l'économiste Pierre Rondeau. Dans un instant, le zapping, le meilleur de l'actu sur RMC. On parlera ensuite de Gabriel Attal. Il se dit favorable à la GPA, la gestation sur autrui. Mais est-ce qu'il faut ouvrir le débat sur la GPA ou est-ce que c'est encore tabou? Eh bien écoutez, vous nous dites tout, on en débat ensemble à 13h30. Vous nous appelez au 3216 et vous réagissez sur le WhatsApp.
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2: Et puis à 14h, on parlera du renouveau de la cigarette chez les stars. On voit de nombreuses stars avec une cigarette. On en voit également dans les films et les séries. Est-ce qu'il faut interdire le tabac dans les films et les séries? Ben justement, ce sera notre question de 14h. Dites-nous si ça vous gêne, par exemple, que vos enfants voient des acteurs en train de fumer dans des films ou des séries, ou que non, bah ça fait partie du cinéma tout simplement. On en débattra en tout cas à 14h.
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2: Le meilleur de l'actu sur RMC et on démarre tout de suite avec Apolline Matin. Ce matin sur RMC, faut-il interdire le vapotage dans les espaces sans tabac? Selon un récent sondage commandé par la Ligue contre le cancer, 7 Français sur 10 sont favorables à cette interdiction du vapotage. Et pour le directeur de la prévention de la Ligue contre le cancer, Emmanuel Ricard, cette mesure est nécessaire pour invisibiliser la cigarette électronique chez les jeunes.
4: On a en fait deux types de publics. On a les fumeurs, pour qui la cigarette électronique peut être un moyen pour soit substituer la nicotine sans les effets de la cigarette, soit faire le sevrage. Par contre, on a une population qui est la population jeune, qui de plus en plus consomme. Les derniers chiffres sont 9,5% fument ou vapotent. La crainte qu'on a, c'est qu'on soit en retard d'une guerre et que ce qu'on a gagné sur la cigarette classique, on est en train de la perdre sur le vapotage.
2: Yael Mellul, vous qui avez arrêté de fumer et qui vapotez désormais, est-ce qu'il faut interdire le vapotage dans les espaces sans tabac?
5: Ben non, en fait, je veux dire, c'est pas, il va y avoir du vapotage quoi massif. C'est quoi le concept
1: en
5: fait?
1: Rien pour l'instant.
5: Oh, mais enfin,
1: on a pas assez de recul pour savoir s'il y a vraiment du vapotage.
5: Tous les grands fumeurs qui ont réussi à arrêter de fumer grâce au vapotage, enfin, je veux dire, on va pas en plus maintenant leur interdire ça. Enfin, je veux dire, ça n'a aucun sens.
2: Chez vous.
5: Ben oui, mais je vapote chez moi, je vapote dans la rue, je vapote sur les terrasses de café. Donc ça veut dire que sur les terrasses de café, ça va être interdit aussi.
3: Bah, non, on a le droit de fumer encore sur les terrasses.
2: Bah, mais ils veulent l'arrêter.
5: Ouais, mais ils veulent l'arrêter. Donc, je veux dire, alors, c'est interdit
3: c'est, sur c'est dans vis-à-vis les... des jeunes là. C'est ça, c'est de dire aux jeunes attention. Là,
5: mais alors qu'on interdit. Oui, mais alors
2: les jeunes ils te voient vapoter, ils disent ah oh, si je faisais comme Yael Mellul.
5: Ouais, bien sûr. N'importe quoi. Mais qu'on interdise la vente, voilà, aux jeunes, c'est tout. C'est aussi voilà
2: qu'on interdit.
5: Non, parce que moi, c'est une aide absolument considérable pour les gens qui arrêtent de fumer.
3: Pour Yael ou pour moi, c'est un outil de sevrage.
5: Mais vraiment,
3: il y a des jeunes aujourd'hui qui rentrent sans être passés par la cigarette directement.
5: Ah bon?
1: Je connaissais quelqu'un qui était passé par RMC, qui m'avait avoué avoir été devenu, enfin, il est devenu dépendant de la nicotine via la vapoteuse. Il n'avait jamais fumé.
2: Il fumait pas, il s'est mis à vapoter.
1: Il n'a jamais fumé de cigarette de sa vie.
3: Oui.
1: Il a commencé par la vapoteuse, il est devenu dépendant de la nicotine.
2: L'odeur est quand même sympa. Moi, quand je vois quelqu'un vapoter, barbapapa, en vrai, moi qui ne fume pas.
1: Je peux témoigner, Yael a un parfum tabac. Ça, je ne comprends pas.
5: Bah oui, mais parce que
3: c'est du sevrage.
5: Non, mais parce que c'est le sevrage.
3: Pas pendant 20 ans.
5: Bah oui. J'ai besoin d'avoir ce goût de tabac, médical. Quoi. Voilà. Pour moi, c'est absolument médical.
2: Vous qui ne fumez pas, est-ce que vous y êtes favorable?
1: Ce serait mentir de dire que je ne fume pas. Je suis un fumeur de soirée. Ah bon mais j'y suis. Alors, je comprends.
2: Vous avez tous les vices.
1: Moi, je serais plutôt partisan et je rejoins Yael là-dessus sur l'interdiction. Il faut rappeler qu'en Angleterre, par exemple, ils ont interdit la vente de tabac pour toutes les personnes nées à partir de 2010.
2: Oui, on va voir comment ça se.
1: Donc il n'y aura plus eux leur objectif, c'est que les futures générations ne fument pas et ne vapotent pas. Ça, à la rigueur, oui, quand on a des gens qui sont en sevrage et veulent arrêter de fumer, je peux comprendre qu'on leur donne l'opportunité de pouvoir arrêter via la vapoteuse. Mais les jeunes qui commencent et qui commencent par la vapoteuse, oui, c'est absurde.
5: Ça devrait même être remboursé par la sécu.
2: Tu vas arriver vers quelqu'un pour le verbaliser.
1: Il faudrait que les buralistes appliquent la loi. Et aujourd'hui en France, officiellement, la vente de tabac est interdite.
2: Oui, mais tu as des vapoteuses sans nicotine. Donc en fait.
1: Et la même manière, à quoi ça sert? À quoi ça sert
3: ce sevrage?
1: Mais pour les adultes, oui. Quand les jeunes ont des vapoteuses parfum Barba Papa ou Fruit du Dragon,
5: parce que c'est sympa,
1: ça sert.
5: Le goût est sympa.
1: Mais prenez un bonbon, je sais pas. On me dira le sucre.
2: Chewing-gum. Voilà. Juliette Briens, vous aussi, vous
7: fumez? Ah bah non, mais laissez-nous tranquilles. Puis de par pitié, en fait. On a enfin trouvé le truc qui faisait arrêter
2: vous aussi
7: en
2: vous vapotez.
7: Bien sûr, j'ai arrêté de fumer grâce à ça.
3: Oui.
2: Ah, mais je ne savais pas.
7: Mais ça fait arrêter les gens en masse. C'est une révolution, ce truc. Donc moi, je vis tellement mieux. Toute ma vie a changé grâce à ça. Laissez-nous vivre. Enfin,
2: pourquoi vous arrêtez
7: pas
2: le vapotage?
7: C'est pas ma faute si les jeunes se mettent dedans. Les jeunes se mettent dans tout type de dinguerie, que ce soit interdit ou autorisé d'ailleurs. Enfin, donc je sais pas quoi dire. Moi, j'aimerais juste qu'on nous lâche, en fait.
2: Est-ce que vous essayez d'arrêter le vapotage?
5: Ah non.
7: Je vais m'y mettre un jour. C'est pas le moment là.
2: D'accord.
7: Bon. J'ai d'autres priorités.
2: Ok, bah passons. Ah non,
7: ma mère adorerait que j'arrête.
2: Oui, bah écoutez.
7: Mais je vais le faire, mais c'est pas le moment. Voilà.
2: Apolline Matin, non, c'est les GG maintenant, ce matin sur RMC. Peut-on encore faire la fête sans incident en France ce week-end? Lens, après sa victoire en Coupe de France de football, et Bordeaux, après le deuxième sacre de l'UBB en Champions Cup de rugby, ont connu des scènes de liesse et de joie populaire sans, il faut le signaler, aucun débordement. Alors pourquoi est-ce que c'est possible à Lens ou à Bordeaux et pas à Paris? Écoutez les explications de Jean-Loup Bonamy, le prof de philo des GG.
5: Ah.
13: La violence, elle est culturelle. T'organises un événement avec des centaines de milliers de personnes au Japon, tout va très bien se passer, parce que il n'y a pas cette culture de la violence. T'organises un événement avec beaucoup moins de monde dans d'autres endroits, ça va très mal se passer.
2: Quels
13: parce que
2: endroits?
13: Parce que il y a culture de la violence. Bah, j'y viens. Et après, si tu zoomes au niveau de la France, eh ben, tu vois que pourtant, dans une ville qui est très populaire, parce que le niveau de revenu, il est pas très élevé à Lens, eh ben, tu vois que à Lens, il n'y a pas, dans le club de Lens, qui est un club, justement, très chaleureux, très convivial, très fraternel, avec un bon esprit, c'est un état d'esprit bon enfant, eh ben, t'as pas les problèmes de violence que tu peux avoir au PSG, par exemple. Donc, quand tu zoomes à l'intérieur d'un pays, tu vois la différence culturelle entre la culture du club Lens, ou la culture du rugby par exemple, et la culture du PSG, avec des phénomènes d'ultra qu'on connaît depuis plusieurs décennies.
2: Pierre Rondeau, comment ça s'explique ça que justement il y a eu des incidents
1: ça a été,
2: à Paris et pas à Bordeaux et à Londres?
1: Révélé par la préfecture et repris par la mairie de Paris, en l'occurrence les incidents à Paris concernaient les supporters niçois qui montaient à la capitale.
2: Bravo,
1: pour,
2: Pierre.
1: Et je dis les termes, foutre la merde. D'ailleurs il y a beaucoup de liens et de connexions entre les ultras niçois et des mouvements d'extrême droite. Et ils l'ont dit et ça a été déclaré, ça a été enquêté, ça a été sourcé. Certains venaient pour se faire, et je dis les termes, du Parisien. Ils voulaient vraiment taper des gens gratuits.
3: Et je sais pas si on peut employer le terme supporter d'ailleurs pour les gens qui vont au stade.
1: Et on est entièrement d'accord. Ça ne concerne pas les vrais supporters niçois. Là, ça concerne des ultras politisés qui n'ont rien à voir avec le football. Ils auraient pu supporter du curling, du hockey, du volley, n'importe quoi. C'est des mouvances qui sont politisées.
3: Mais Pierre, quand le PSG se qualifie en Ligue des Champions, il y a le lendemain les gens saccagés, des expositions.
1: Je n'essentialise pas.
3: Quand Lens gagne une Coupe de France, le lendemain, la ville de Lens, c'est pas.
1: Et je n'essentialise pas. Je ne réduis pas ça aux supporters de foot. Évidemment, les Lensois, ça se passe très bien. Au rugby, les Bordelais, ça se passe très bien. Là, en l'occurrence, il doit y avoir des milices. Quand je parlais d'extrême droite côté niçois qui foutent le bordel, très certainement du côté du PSG, il doit y avoir des milices d'extrême gauche qui vont aussi foutre le bordel.
3: C'était l'extrême gauche là le soir de la Ligue des Champions qui est venu tout casser.
1: Pas d'extrême gauche, mais des gens qui ont une incoïncidence avec un certain bord politique. On va pas se voiler la face en considérant que LFI a un rapport.
2: Oui, mais alors pourquoi c'est politisé à Paris et pas à Lens? Je veux dire, à Lens ils sont politisés aussi, je comprends pas en fait.
1: Alors il y a une culture club, il y a une culture foot, il y a une culture Lens a une affinité très particulière avec l'esprit sportif et le football, ce qui n'a pas lieu d'être à Nice ou à Nice. Il y a certains entre guillemets supporters ultra niçois qui viennent surtout pour s'afficher et afficher des symboles politiques. À Paris aussi avoir une explication
3: sociologique.
1: Pourquoi à Paris
3: quand on gagne il y a des voitures pétées, des lacrymos de
1: je vais avoir une explication
2: avec la police dans la rue.
1: Je vais avoir une explication profondément sociologique, très certainement islamo-gauchiste, mais quand à Paris on a aussi une très forte communauté qui vient de banlieue, qui vient à Paris et qui vient à Paris pour foutre le bordel et faire leur intéressant parce qu'ils n'ont pas les choses, ils n'ont pas cet accès, ils viennent vraiment, les gens de banlieue viennent à la capitale pour foutre le bordel, pour faire leur intéressant. Parce qu'ils ont un sentiment de déclassement. Un sentiment de déclassement, parce qu'ils éprouvent un sentiment d'abandon, parce qu'ils vivent dans la pauvreté en permanence.
2: Oh,
1: parce qu'il y a l'abandon aussi dans ces.
2: Lens, c'est pas une ville riche, et les abords de Lens, c'est certainement pas très riche.
1: Ce qui est sûr, c'est qu'en Ile-de-France, il y a un niveau d'inégalité qui est extrêmement important entre le 16e arrondissement de Paris et la porte de Saint-Cloud
2: et les
1: banlieues, avec très forte d'inégalité. inégalités. Ça a été documenté pendant les émeutes, ça a été documenté par les sociologues. Le sentiment de déclassement et le éprouver cette inégalité entre Paris, la capitale, et les banlieues parisiennes provoque ce sentiment de déclassement et cet énervement qui se traduit par des débordements.
2: Juliette Briens, je vous ai senti agacée en écoutant Pierre Rondeau.
7: Non, mais je trouve ça insupportable, cette culture de la victimisation là, qui va aller justifier les comportements de certains qui viennent tout casser, tout ruiner parce qu'ils ont la haine de quoi ? Ils vont à l'école de la République, je veux dire, bien sûr qu'ils sont moins favorisés que d'autres enfants qui sont nés sous une meilleure étoile. C'est pas une raison pour tout casser, il y a des pauvres partout en France. Il y a pas que des pauvres dans les banlieues. Il y a pas que des pauvres dans les banlieues. Il y a des grandes misères en périphérie qui n'ont rien à voir avec les banlieues et ça ne pousse pas les jeunes à aller brûler des voitures, à aller casser et caillasser des flics. Donc
1: c'est injustifiable, on est d'accord.
7: Non, mais c'est là que tu justifies en fait.
1: Oui, mais c'était pas c'est
7: moi
1: pas
7: ce discours-là, je pense qu'il est mauvais pour pour tout le monde, même pour ces jeunes en question, parce que à force de leur dire mais vous inquiétez pas, c'est la société, c'est parce que vous êtes pauvres, c'est parce que vous êtes discriminés, mais ils n'ont aucune raison en fait d'arrêter un jour, puisqu'il y a toute une partie de la classe politique qui vient leur dire oui mais quand même c'est normal, les émeutes c'est normal que vous soyez en colère. Il y a rien qui vient justifier ce genre de comportement. Donc c'est une
1: le
7: question
1: sentiment
7: de population.
1: Le déclassement et d'inégalité expliquer.
7: Il y a des ultras qui sont liés à l'extrême droite. D'ailleurs, il y en a qui ont été arrêtés il y a pas longtemps. Ça n'empêche que les lendemains de matchs de PSG, quand les Champs-Élysées se retrouvent dévastés, c'est pas l'extrême droite. Bah,
1: quand
7: quoi. Faut arrêter
1: Niçois,
7: de foutre
1: pardon,
7: la gueule
1: quand
7: du monde,
1: certains
7: moment,
1: Niçois
7: mais...
1: et certains ultras.
7: C'est pas l'extrême droite.
1: Non mais si.
7: On a des yeux, on a des oreilles.
1: Ça a été documenté. Non, ça a été documenté.
3: C'est pas l'extrême droite qui vient sur les champs.
1: Bien sûr que non. Mais certains ultras niçois
7: n'ont pas de problème à dénoncer les groupes
1: ultras
7: d'extrême droite. Je m'en fous complètement de ces gens. Ils sont tout aussi insupportables.
1: Bien
7: mais
1: sûr,
7: je veux
1: bien
7: dire, c'est dérisoire quoi quand on parle d'un lendemain de match du PSG de parler de ça.
2: Voilà. Le Morning RMC présenté par Élise Dangean et Victor Pourchet du covoiturage entre femmes, bonne ou mauvaise idée. 87% des femmes ont déjà été harcelées dans les transports en commun. Certaines redoutent de les utiliser, voire arrêtent totalement de les prendre. Un sentiment d'insécurité qui a poussé Camille Cotard à créer Drive Lady, un site de covoiturage réservé aux femmes. C'est ce qu'elle expliquait ce matin sur RMC.
8: Aujourd'hui, c'est une web application disponible sur le lien app-drivelady.fr. On s'y inscrit. Donc, nous, on vérifie les profils avec les cartes d'identité et permis de conduire pour celles qui souhaitent donc proposer des trajets. Et ensuite, on peut donc proposer tout type de trajet. On va avoir du covoiturage classique et du covoiturage événementiel où nous, on va mettre en avant donc des lieux événementiels, donc des zéniths, des festivals, des boîtes de nuit pour que toutes les participantes puissent donc organiser leur trajet.
14: Donc, c'est vraiment de la mise en relation. Est-ce que c'est gratuit ou c'est payant ?
8: Alors donc c'est du partage de frais, donc du covoiturage, la passagère va donc payer une partie du trajet et une faible commission donc pour que chaque femme puisse rentrer sereinement. On a plus de 600 membres, principalement normandes actuellement. Mm-hmm. On a un peu de tout type de profil, on a beaucoup de jeunes entre 18 et 35 ans, mais on a également beaucoup de femmes entre 40 et 60 ans, où là ça va être plutôt pour des longues distances.
2: Yael Mellul, vous qui avez une association féministe, vous trouvez ça absolument génial, ce covoiturage entre femmes, ou alors regrettable d'en arriver là ?
5: Je trouve pas ça génial du tout. Je trouve ça d'une grande tristesse, en fait. On s'est battu pendant des décennies pour parvenir à la mixité. C'est quand même une grande avancée de notre République. Pour en revenir aujourd'hui à devoir, pour certaines, se sentir en sécurité qu'entre femmes. C'est comme la proposition qui a été faite en son temps de faire des wagons dans les métros que pour femmes, dans les trains. Enfin, c'est complètement hallucinant quand on y réfléchit froidement de se dire que on ne peut être en sécurité que lorsqu'on est entre nous. Mmh. Enfin, c'est pas comme ça qu'on, de toute manière, ce n'est pas comme ça qu'on va régler la violence.
2: Mais vous, si vous avez le choix, par exemple, entre un blablacar classique et un drive lady avec une femme comme chauffeur, vous prenez quoi ?
5: Alors déjà, moi,
2: déjà blablacar. Je savais que vous alliez me dire ça.
5: C'est
2: mais,
5: pas possible.
2: Mais admettons, vous êtes obligé.
5: Ah non, mais moi, je suis une grande consommatrice des VTC. Je n'ai jamais eu aucun problème. D'accord. Je suis toujours tombée sur des chauffeurs absolument charmants.
2: Mais vous ne seriez pas tenté un jour à 3h du matin, oui, vous avez le choix ?
5: Bien sûr que ça arrive. Je veux dire, de la même manière qu'il y a des violences intrafamiliales qui vont se dérouler dans le huis clos du domicile familial à l'abri de tous les regards.
1: Enfin, je veux dire, mais ça, tu ne peux pas le contrôler.
5: Enfin, je veux dire,
2: non, mais Yael, la question. Oui, mais le soir à 3h du matin, vous avez le choix entre un chauffeur VTC homme et un chauffeur VTC femme. Vous prenez lequel ?
1: Mais dis-le. Tu réfléchis, mais dis-le.
3: Franchement, votre fille est en soirée. Voilà. Et elle vous dit, je vais rentrer, je vais prendre un VTC. Est-ce que
5: non, je vais la chercher.
3: Non, mais vous pouvez pas aller la chercher. Vous envoyez un VTC, et ben forcément, vous allez vous dire, tiens, ma fille sera plus en sécurité avec une femme, et c'est humain. Si les hommes n'étaient pas des porcs, la question se poserait pas. Le problème, c'est que.
5: Et oui,
3: il faut pas s'en prendre aux femmes qui organisent ça.
5: Ah, mais non, c'est pas cher, mais pas du tout. Non, non.
7: Et oui, il y a des histoires glauques de VTC. Hommes qui ont pris avantage de surtout de jeunes femmes en état d'ébriété la nuit, hein, on va pas se mentir. Donc forcément, si t'as pas envie de te poser de questions sur sa sécurité, etc. Voilà, j'imagine que pour le covoiturage c'est exactement pareil. Après t'es pas à l'abri de tomber sur une connasse. Hein.
5: Genre non mais c'est, oui, c'est bon, pas. Il y a moins de risques.
3: Non mais monter dans un blablacar,
7: le covoiturage va super bien se passer.
3: Oui, mais monter dans un blablacar.
7: Tu poses pas de questions.
3: C'est pas le même stress pour un homme et pour une femme. Moi ça m'est déjà arrivé. Je me suis pas posé une seconde la question de je monte avec Bernard ou Nicolas. Et je m'en fiche complètement. Quand ma copine monte dans un blablacar, elle m'envoie la plaque, le profil. Ouais, je peux la tracer en direct. Bah oui, mais elle c'est des questions, des réflexes que, qu'une femme doit avoir. Si ça peut enlever cette charge mentale de se dire, je vais pas être en danger quand je monte dans la voiture.
5: Moi, quand je monte dans le métro ou dans le RER, j'ai beaucoup plus peur, quelque part, que quand je monte dans un VTC. Hein, je dis très clairement. Hein. Oui. Voilà. Bah, et quelle que soit l'heure de la journée, hein, je le prends jamais le soir. De toute manière, ça, c'est une règle. Mmh. Mais voilà, c'est par définition des espaces aujourd'hui qui ne sont pas sécures.
2: Dans un instant, dans Estelle Midi, on va parler de Gabriel Attal. Gabriel Attal qui se dit favorable à la GPA, la gestation pour autrui. Est-ce qu'il faut ouvrir le débat ou est-ce que pour vous la GPA, c'est-à-dire les mères porteuses, est-ce que c'est tabou? On en parle ensemble dans un instant. Dans Estelle Midi, appelez-nous. 32-16, à tout de suite.
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2: Il est 13h26, vous êtes sur RMC, RMC Story, dans Estelle Midi avec Charles Magnin, Juliette Briens, Yaël Mellul et Pierre Rondeau. Et on va tout de suite poursuivre Estelle Midi avec la prise de position du jour.

0: féminisme que l'on doit porter en 2026. Je crois que le corps des femmes ne peut pas être mis à disposition. La maternité, la parentalité, c'est quelque chose de très personnel et je ne comprends pas dans quel cadre on imagine pouvoir mettre à disposition le ventre des femmes.
1: Alors aujourd'hui, Charles, avoir recours à une mère porteuse est strictement interdit en France, mais de nombreux couples n'hésitent pas à partir à l'étranger pour pouvoir y accéder, moyennant argent.
2: On estime que chaque année en France, 200 à 300 enfants naissent des suites de GPA réalisées à l'étranger. La GPA, la gestation pour autrui, on va le rappeler, consiste pour une femme à porter un enfant pour un autre couple ou une autre personne avec remise de l'enfant après la naissance. Selon les cas, les parents d'intention, comme on les appelle, peuvent avoir un lien génétique, partiel ou pas, avec l'enfant. Mais en France, la loi est très claire. La femme qui accouche est considérée comme la mère légale d'un enfant et le corps humain ne peut pas faire l'objet d'un contrat. Mais la jurisprudence de la Cour européenne des droits de l'homme a conduit la France à reconnaître la filiation des enfants nés par GPA à l'étranger. Autrement dit, ces enfants aujourd'hui sont juridiquement reconnus comme les enfants de leurs parents en France. Ce qui est au cœur des débats, c'est la marchandisation du corps humain. Aux États-Unis, certains États, comme la Californie, autorisent des contrats qui prévoient parfois une forte rémunération, mais aussi l'alimentation, l'activité sportive et même sexuelle de la mère porteuse. D'autres pays mettent en avant ce qu'on appelle des GPA altruistes. Les mères porteuses ne seraient pas rémunérées, seuls leurs frais médicaux et tous les frais liés à leur grossesse sont pris en charge, ce qui enlève en théorie l'aspect financier de la GPA, mais ne lève pas toutes les questions éthiques.
1: Alors, doit-on ouvrir le débat autour de la GPA, la gestation pour autrui, Juliette Briens?
3: Alors déjà, pour répondre littéralement à votre question, doit-on ouvrir le débat? Moi, je pense que le débat est toujours sain et démocratique. Il ne faut pas avoir peur de la démocratie et de l'opposition d'idées différentes. Après, moi, à titre personnel, je suis violemment contre la GPA. Je trouve que c'est moralement extrêmement répréhensible sur plusieurs points. Alors, je sais que l'argument le plus mis en avant, c'est la marchandisation du corps de la femme. Je sais pas que je suis contre cet argument parce que effectivement il y a une notion de consentement pour la femme porteuse, mais ce consentement il est toujours un peu flou. Vous savez, c'est un peu comme la prostitution où on dit oui mais la femme elle est consentante si elle est bien comme ça, etc. La 90% des femmes qui se prostituent, elles le font évidemment parce qu'elles n'ont pas d'autre choix et donc par la contrainte de la vie, de devoir quand t'as des enfants ou etc. La GPA, si tu t'intéresses de près à la GPA, que ce soit au Canada ou aux États-Unis qui sont quand même des pays qui ont tenté de mettre des GPA qu'on appelle éthiques, vous avez évidemment des centaines de témoignages de femmes qui ont dit qu'elles l'ont fait parce qu'elles n'avaient pas le choix et qu'elles n'avaient pas pu voir à l'avance les conséquences psychologiques de porter un enfant pendant 9 mois et de se le faire arracher des bras à l'instant même où le bébé sort de son corps. C'est absolument dramatique. Et évidemment, moi, l'argument que j'aimerais qu'on mette le plus en avant, parce que pour moi, il est irréfutable, c'est l'argument du droit de l'enfant, qui est totalement absent. Là, pour le coup, le consentement de l'enfant à naître est complètement absent de ce processus. C'est-à-dire que pour l'enfant, il a aussi, lui, passé 9 mois dans le ventre d'une femme qui jusqu'à ce que on lui dise le contraire et sa mère en fait et un bébé et un fœtus ça ressent des choses
1: c'est complètement lunaire de un enfant ne consent pas à ses parents
3: attendez il y a une question dans la vie de fatalité. Alors voilà, t'as un enfant né de deux parents alcooliques qui se fait abandonner, il se fait adopter, il a pas consenti, mais je veux dire on n'a pas organisé institutionnellement son abandon. Scientifiquement, on n'a pas manipulé la nature pour faire en sorte que ce couple d'alcooliques crée un enfant. Mais là, c'est une fatalité face à laquelle on doit répondre par le moindre mal. Donc on va essayer de lui donner la vie la plus belle possible en le faisant adopter, en lui donnant une bonne famille. Là ça n'a rien à voir. Le gamin, il est marchandé. Tout est transactionnel.
1: Mais attends, non, oui, mais
3: si, prend l'enfant des bras de la mère qui vient d'accoucher, on va dans une autre salle et on les fout dans les bras
1: de la mère porteuse.
3: C'est insupportable. Mais je trouve que
1: pour toi, je veux dire. Mais après, il y a plein de qui ont envie d'avoir des enfants qui ne peuvent pas avoir.
3: Mais
1: des
3: je comprends, mais c'est très
1: triste.
3: Ce n'est pas un bon argument, Estelle.
1: Il y a beaucoup
3: d'injustices dans le monde. Juste un truc. En général, je fais confiance à mon instinct sur ce sujet parce que je me mets toujours. Je me remets toujours en question sur ces sujets. J'ai regardé énormément de documentaires sur la GPA. Je me suis beaucoup informée sur la GPA. À chaque fois que je suis tout un processus de GPA télévisé par exemple, c'est tout mon corps qui se met en ébullition. Les drapeaux rouges sont là en fait. Mon instinct me dit

0: Mais moralement, il y a un truc qui va pas, ça ne va pas. Et bah, faites-vous confiance. Mais si vous réagissez comme ça à la GPA, c'est que finalement, ça n'a pas lieu d'être.
1: Non, mais je suis désolée. Après, Juliette Bonas, tu mets ton instinct. Moi, je peux te dire que je connais vraiment.
0: Oui, on connaît tous les histoires qui se terminent bien.
1: Mais c'est pas des histoires.
0: Il y a aussi beaucoup d'histoires qui se terminent mal.
1: Excuse-moi, autour de moi, j'ai quelques couples qui ont eu recours à la GPA. Ouais, les enfants sont très heureux avec un recul de 10, 15.
0: Ça n'est pas un bon argument.
1: Mais le tien non plus, je sors cet argument parce que ton instinct te dit que les cas heureux ne viennent pas démonter
0: l'argument des grands principes qui est fait qu'on ne marchandise pas un enfant dès le jour 1 de sa naissance. Mais c'est pas l'instinct, c'est les principes de la vie, de la morale.
2: Mais non, on pourrait savoir, c'est la morale, c'est ton instinct.
0: Mais c'est les deux.
2: Juliette, tu as commencé en disant qu'il fallait ouvrir le débat pour la démocratie. C'est ton argument et ton instinct.
0: Et je le défends avec conviction.
2: C'est l'instinct des selles.
1: Moi, j'ai pas d'instinct sur ce débat.
2: Ce sont tes connaissances opposées à celles des autres.
0: T'as pas été là pendant la transaction. T'as pas été dans la salle d'accouchement. On prend le gosse et on le fout dans le ventre.
1: Quand tu parles d'instinct, je te dis, voilà, il y a des. Mais en fait, ça n'a pas lieu d'être. C'est pas
0: 200 000 euros. Merci, au revoir. Mais tu le vois plus jamais.
1: Mais c'est pas horrible.
2: Oui, il y a aussi le désir.
0: Mais vous voulez pas que ce soit ça, mais
2: attends,
0: c'est ça.
2: Attends, Juliette. Bon, vas-y. Tes arguments respectent aussi les nôtres qui sont opposés aux tiens. Mais on va pas considérer que tu as raison et nous avons de fait tort. Là, nos arguments, et en l'occurrence ceux d'Estelle, c'est qu'elle connaît aussi des gens qui sont passés par la GPA, qui avaient un désir d'enfant. Et on parle pas comme ça d'une espèce de contrainte imposée à un enfant qui, déjà, parler d'enfant dans le corps de la mère, ça serait aussi porter atteinte ou remettre en cause le droit à l'avortement en disant ça. Donc c'est un autre sujet, mais c'est pour pas aller vers là. Sur ce désir d'enfant, pourquoi tu irais l'opposer au consentement d'une personne qui n'est pas encore née?
0: Désir d'enfant n'est pas un droit. Tout le monde veut des enfants.
2: Ça ne pourrait pas l'être.
0: C'est pas
2: pourquoi,
0: un droit.
2: Pourquoi un couple homosexuel ne pourrait pas avoir d'enfants?
0: Mais c'est pas une question. Un homosexuel peut avoir un enfant de manière naturelle.
1: La GPA, c'est aussi beaucoup de gens qui sont simplement
0: stériles. Donc ça n'a rien à voir avec l'homosexualité.
2: Il y a la stérilité, il y a les couples homosexuels, il y a plein de cas particuliers. Il y a des femmes célibataires, il y a des hommes célibataires, il y a plein de personnes qui ont un désir d'enfant. Dès lors qu'il y a un échange. Et c'est pour ça qu'on met en avant, on oppose. Et vous citez le cas américain. Le cas américain, effectivement, on est dans une marchandisation, une contractualisation de la GPA où on va comme ça monnayer, échanger. On va prendre une mère porteuse qui aura tel niveau de QI, qui aura tel poids, telle corpulence pour pouvoir avoir un enfant parfait. Le cadre israélien, par exemple, là vous aimez pas le terme, la GPA éthique, altruiste. Dans le cadre israélien, il n'y a pas cette marchandisation. Il y a le désir et aussi le don de la mère porteuse à permettre à ce que des parents, enfin, en tout cas des futurs parents, des gens qui ont un désir d'enfant, puissent le réaliser. Et on n'est pas dans une monétisation, on n'est pas dans une prime, on n'est pas dans une rémunération, on est vraiment sur un don de soi. La mère porteuse va donner de façon altruiste ce droit et ce devoir et ce désir d'enfant. Et pourquoi on y serait opposé?
1: Il n'y a pas de droit, il n'y a pas de devoir d'enfant. Yael Mellul, ça va être intéressant, Yael, parce que vous êtes avocate, donc forcément, il y a aussi quelque chose de légal autour de la GPA.
3: Et en plus, c'est un sujet qui me passionne particulièrement, sur lequel j'ai beaucoup travaillé ces 20 dernières années, en tant que, à la fois, professionnelle du droit et féministe. Et pour moi, je suis très radicale sur ce sujet. Il ne peut pas y avoir de débat, en réalité.
1: Ah, d'accord.
3: Voilà, c'est un de ces sujets sur lesquels il ne peut pas y avoir de débat, comme par exemple la polygamie. On ne va pas commencer à se dire, est-ce qu'on va réfléchir sur l'autorisation de la polygamie, parce qu'il y a certains couples ici Mais si, parce que si vous voulez, il y a des principes qui sont intouchables en réalité. Voilà. Et on n'est pas dans la morale, on n'est pas dans l'éthique, on est dans la loi. Et ce principe, c'est un des piliers, en fait, de notre état de droit. C'est le principe d'inviolabilité du corps humain. C'est-à-dire que le corps humain ne peut pas faire l'objet d'un contrat. Ce n'est pas une marchandise. Voilà. On ne peut pas louer l'utérus d'une femme de la même manière qu'on ne peut pas acheter un enfant.
1: Oui, mais une, voilà, femme est responsable, ça, c'est de impréciable. Son, une femme est responsable de son corps.
3: Mais ça n'a rien à voir. D'ailleurs, ça veut rien dire, en fait. On est responsable de son corps.
1: Enfin, je veux normalement, dire, vous avez le droit de faire ce que vous voulez de votre corps.
0: Mais c'est pas parce qu'on peut consentir à quelque chose que c'est moral.
3: Mon choix, je veux dire, ça n'a rien à voir avec le fait qu'on... Il n'y a aucune femme qui n'acceptera consciemment, en toute liberté, de donner son ventre pour, au final, être dépossédée de son enfant. Voilà. De la même manière que très souvent on fait le parallèle entre la GPA et les dons d'organes. On dit on donne bien des reins. Enfin, je veux dire, le don d'organes, c'est quelque chose qui répond à un besoin vital. Mmh. Voilà. Et on va pas se réapproprier après l'organe. Mmh. Alors qu'une fois qu'on a donné l'enfant, et voilà.
1: Qu'est-ce que tu réponds à ceux qui vont te dire, et ils sont nombreux quand même, les parents qui ont recours à la GPA et qui disent, moi mes enfants, ils sont parfaitement heureux, tout se passe très bien et y a aucun souci et on est encore souvent en relation avec la mère porteuse.
3: Alors je vais leur répondre que la vie est longue et que souvent les problèmes psychologiques voire psychiatriques des enfants arrivent vers 20-30 ans. Il y a beaucoup d'études qui ont été faites sur ces sujets. De la même manière que je peux aussi rappeler qu'il y a très souvent par exemple des enfants qui sont nés avec une anomalie. Je veux parler par exemple de trisomie et qui ont été refusés. Alors
1: normalement, la trisomie, excuse-moi, elle est aujourd'hui. Voilà.
3: Non, mais ça, je veux dire, c'est pas
1: les vues de synthèse, il y a des
3: possibilités. Oui, mais parfois, ça passe au travers. L'enfant, le bébé qui vient de naître, le nourrisson, ne convient pas aux parents, il est refusé.
1: C'est arrivé plein de fois.
3: Et les problèmes psychologiques des enfants qui sont issus de GPA, c'était quelque chose qui est documenté. Documenté. Ça ne vient pas à 15 ans, ça ne vient pas à 20 ans, ça peut venir plus tard. Il y a parfois un besoin d'aller renouveler.
2: Mais tout comme des enfants, à 40 ans, est-ce que c'est forcément la faute de la GPA?
1: Et tout comme des enfants qui ne sont pas issus de GPA aujourd'hui. Oui. Dieu sait qu'on a fait ce débat et vous avez beaucoup réagi, Yael, sur la détresse psychologique aujourd'hui des adolescents. Ouais. Ce n'est pas que les adolescents de GPA. Aujourd'hui, il y a une détresse psychologique. Est-ce qu'aujourd'hui, on peut dire, le gamin est en détresse psychologique parce qu'il est issu d'une GPA? C'est ça que je veux dire. Après,
3: il va
1: au moins ouvrir le débat.
3: Pour moi, je trouve ça très dangereux ce que fait Gabriel Attal, mais en même temps, c'est quelque chose qui fait de manière assez récurrente. C'est pas la première fois qu'il parle de GPA. Hein.
1: Oui, mais parce que manifestement, pour moi, c'est une
3: fenêtre. Parce qu'il veut certainement y avoir recours avec son conjoint.
2: Non, mais c'est pas facile de dire ça.
1: Et alors?
2: Mais
3: c'est lui qui l'a dit qu'il voulait fonder une famille dans le reportage qu'il y a eu dans Paris Match.
2: Ça pourrait être n'importe qui, c'est pas Gabriel Attal qui dit. C'est un vrai débat de société.
4: Il y a un débat aussi de fond que souligne Eric, qui nous dit c'est quand même un problème de riches, c'est réservé à des CSP très très plus. Il nous dit en fait quelque part aujourd'hui ce sont des femmes ou des hommes riches qui louent le ventre de femmes pauvres. Et si je réponds la GPA, le jour où des femmes pauvres pourront louer le ventre des femmes riches, et dans ce cas-là,
3: ça n'arrivera pas. La France, elle s'honore de refuser la marchandisation du corps humain, en l'occurrence la location des utérus des femmes. Et je salue vraiment la réaction de Maud Brejon qui a été absolument exemplaire, quitte à se mettre en désaccord total avec Gabriel Attal.
2: Encore une fois, vous mélangez GPA avec marchandisation de la GPA. Mmh. Le cas israélien, c'est pas marchandisé. Il y a des cas, par exemple, de sœurs. Une est stérile, l'autre portera l'enfant de sa sœur et c'est conscientisé, c'est assumé, c'est voulu, c'est désiré et c'est construit psychologiquement sainement. Et c'est pas juste j'ai loué mon utérus à 200 000 euros.
3: Je vois pas en quoi c'est sain qu'une sœur elle porte le... Je porte un jugement moral pour le coup. Et de la même manière qu'il y a des cas aussi à des mères qui portent l'enfant pour leur enfant. Enfin, qui deviennent.
2: Oui, parce qu'il y a des mères stériles.
3: On en vient à une désorganisation totale de ce qu'est la famille.
4: C'est une vision très française. C'est-à-dire, en lisant tous les papiers là-dessus ce matin, je voyais bien qu'il y a une vision très française de, en effet, la loi qui dit on ne marchande pas un corps, on ne peut pas louer son corps, mais que d'autres pays, Israël, mais notamment les pays anglo-saxons, les États-Unis, le Canada, où là-bas, la loi, c'est plutôt si la science le permet. Et ben libre à chacun ensuite de se saisir de la science. Et c'est vrai que beaucoup de lois en France et beaucoup de principes,
0: c'est ce qui est prôné par Elon Musk par exemple.
4: Voilà, beaucoup de principes fondateurs du droit en France ont été émis avant même qu'on puisse imaginer la GPA. C'est-à-dire qu'aujourd'hui notre droit n'est pas forcément mis à jour et il est même hypocrite parce qu'aujourd'hui la loi française elle reconnaît ces enfants
3: et
4: elle dit
3: parce qu'il n'y a pas le choix, sinon ça va faire des apatrides en fait.
4: Donc ils sont là. De fait, il y a déjà des enfants nés de GPA, il y en a des milliers.
3: C'est ça la normalité en fait, c'est qu'on la tolère.
1: Et aujourd'hui, on a aussi plus un problème fertilité qu'avant. Pourquoi ? Parce que les femmes et les hommes font des enfants plus tard, parce qu'il y a des études plus longues, etc. Et aujourd'hui, bah, effectivement, je ne dis pas que c'est bien ou que c'est pas bien, mais on a plus de problèmes d'infertilité. Il y a des couples qui vivent des situations absolument horribles parce qu'ils peuvent pas avoir d'enfants et c'est un crève-cœur. La science le permet aujourd'hui.
0: Il n'y a pas de droit à l'enfant.
1: Et dans certains pays, ça l'est. Donc en fait, on se retrouve avec des gens qui sont obligés d'aller pour un désir d'enfant aux États-Unis, d'aller loin, etc., d'avoir recours à quelque chose qui est illégal, alors que leur enfant sera reconnu en France et on pourrait peut-être avoir des parcours en France qui permettent ça de manière totalement légale et extrêmement encadrée, quoi, sans avoir besoin d'être dans l'illégalité. De toute façon, ils le feront quand même. Les gens qui aujourd'hui veulent un enfant,
0: c'est pas un bon argument non plus.
3: Ils le feront pas forcément parce que ça coûte très cher en fait.
1: Oui, mais ceux qui ont les moyens,
3: il y a que
1: pour les moyens
3: qui feront le faire. Oui,
2: à l'étranger, mais
1: ceux qui ont les moyens vont le faire de toutes les manières, de manière illégale. Donc, est-ce qu'il vaudrait pas mieux l'encadrer pour ne pas discriminer aujourd'hui une personne riche ou une personne pauvre qui a un désir d'enfant?
3: Ils adoptent, ils ont qu'à adopter.
1: Mais aujourd'hui,
2: on facilite. Mais l'adoption, c'est.
3: Mais facilite les parcours d'adoption.
1: Ah bah voilà,
3: il y a plein d'enfants qui sont désœuvrés et qui demandent que ça.
1: Mais aujourd'hui, c'est très compliqué d'adopter en France. C'est même quasiment impossible.
3: Dirigeons nos efforts vers ça plutôt.
1: Bah voilà. Cher, on a plein de messages sur le WhatsApp et puis on a le résultat du sondage également.
4: Oui, on a Alexis qui nous dit laissons surtout les femmes décider de ce qu'elles font de leur corps. Si certains sont prêts à payer et que d'autres ont besoin de cet argent, mais ensuite il faut évidemment de la mise en garde, j'imagine beaucoup d'entretien, un suivi psychologique. Mais pourquoi interdire, renoncer à la science si elle le permet et si elle permet de rendre tout le monde heureux, y compris le couple de parents, mais aussi la femme en question qui prête son ventre à ce couple. Si tout le monde peut être heureux, pourquoi pas, nous dit Alexis. Beaucoup aussi de messages contre la GPA. Et quand on vous pose la question, c'est très intéressant sur nos réseaux. On vous a posé la question, GPA, doit-on ouvrir le débat? C'est un magnifique 50-50. Wow. C'est assez rare pour être souligné, ça donne un beau 50-50.
1: Mais ce qui veut dire que ça mérite peut-être un débat, justement.
4: Pour... Bah non, pour la moitié d'entre vous, ça ne mérite pas de débat.
1: Oui, bien
4: mais
1: sûr,
4: l'autre
1: bien
4: moitié
1: sûr.
4: Veut un débat.
1: Mais après, c'était passionnant. Donc,
2: c'est passionnant. C'est débat et pas de débat.
1: Exactement. Et si vous voulez réécouter ce débat, justement, que nous avons ouvert dans Estelle Midi, eh bien, vous allez sur les podcasts rmc.fr, l'appli RMC et toutes les plateformes de téléchargement. Dans un instant, on va parler d'un boom assez étonnant. C'est celui de la cigarette chez les stars. On voit des stars en train de fumer sur les tapis rouges. La cigarette qui revient dans les films et les séries. Mais est-ce qu'il faut bannir la cigarette des films et des séries? On en parle avec vous dans un instant. Mais tout de suite, on joue sur RMC.
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1: Et Estelle Midi revient dans un instant.
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4: Et on va sur WhatsApp tout de suite surveiller vos messages, vos réactions à ce débat sur la GPA. Julia qui nous écrit, en fait, la question de la GPA, c'est comme pour l'aide à mourir. Ce sont des situations très difficiles auxquelles s'ajoute la difficulté que beaucoup vont le faire à l'étranger. Moi, je suis pour la GPA parce qu'aujourd'hui, on voit uniquement des couples aller le faire à l'étranger, ramener l'enfant en France. Il y a une grande hypocrisie sur la question. À partir du moment où c'est dans nos vies, il faut, légiférer et avancer, nous dit Julia. Catherine nous dit, vous ne pourriez pas avoir d'enfant, vous n'auriez pas le même discours. La GPA peut très bien se passer si tout ça se vient, j'entends. Ça fait réagir Juliette, mais je ne fais que relayer l'opinion de Catherine. Juliette et tout le monde a le droit à la parole, y compris sans le débat de la GPA. Eric nous dit, bah oui, mais si on autorise la monétisation des corps, dans ce cas-là, on va autoriser aussi la prostitution. Ça ouvre la porte à plein de dérives si on autorise la GPA. C'est ce qu'en pense Eric. Vous êtes très nombreux à réagir. Vous continuez à le faire, évidemment, sur tous les sujets. Vous connaissez le numéro sur WhatsApp. C'est le 0612 424 424.
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1: Il est 13h50, vous êtes dans Estelle Midi sur RMC, RMC Story, 13h50, vous le savez, c'est l'heure de Pierre-Antoine Damcourt, le répondeur, les meilleurs messages laissés au 32-16, et Pierre-Antoine est en pont de la Pentecôte, lui, donc c'est un best-of aujourd'hui, c'est parti.
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12: Bonjour, c'est Brigitte Macron. Je n'en peux plus là, c'est pas possible. Ça fait 12 heures qu'on est à Disneyland Paris et il veut pas rentrer. Emmanuel, on y va maintenant. Tu as conseil de guerre à l'Elysée dans 10 minutes. Ah ben voilà, il se roule par terre, il veut faire Space Mountain maintenant. Je n'en peux plus. Allez, non, on ne donnera pas la Légion d'honneur à Ratatouille. Allez, on y va.
2: Oh, pourquoi pas la Légion d'honneur à Ratatouille? On la donne à n'importe qui maintenant.
1: Ouais, c'est pas fou. Vous avez... Allez, message suivant.
12: Oui, bonjour, commissaire Broussard de la brigade financière. Voilà, nous détenons monsieur Gims depuis maintenant 36 heures et vraiment l'interrogatoire est compliqué là, c'est pas lui qui va craquer, c'est nous, on n'en peut plus hein. Oui, monsieur Gims, qu'est-ce que vous voulez ? Une avocate ? Non, bah vous voulez quoi alors ?
13: Moi, je veux une parisienne. Parisienne qui traverse au feu vert, qui s'en fout de la tour Eiffel.
12: Ah mais on n'en peut plus, arrêtez. Bon, Estelle, mais qu'est-ce qu'il fait là ? Vous faites quoi ?
13: Je me tire, je m'entends pourquoi je suis pas dit sans mentir.
2: C'est bien, il y a de l'ambiance en garde à vue. Allez, dernier message.
12: Ouais, bonjour Madame Denis, c'est Yann, je suis chauffeur-livreur et voilà, je suis désolé mais votre colis va avoir 72 heures de retard. Non, parce qu'avec les prix de l'essence, j'ai dû adapter mon moyen de locomotion, vous voyez. Ouh, tout doux, amazing, tout doux. Ouais, je sais, elles sont lourdes ces 12 caisses de Chablis. Mais on aura peut-être un petit pourboire, allez.
2: Ah bah bravo, et le bien-être animal, Estelle, 12 caisses de Chablis sur un cheval.
14: Bonjour Estelle, c'est toi Céline là. Je suis tellement contente de revenir à Paris pour chanter devant vous autres. Et ce qui me ferait drôlement plaisir, c'est que tu viennes me rejoindre sur la scène là et qu'on chante ensemble tes plus gros débats de l'émission en musique. On chanterait Vivre à la campagne, Enfer ou paradis, ou Y a-t-il trop d'aide en France, ou encore un tube Quiche Lorraine ou pizza. Écoute ça ma Estelle. Quiche Lorraine ou pizza. Qu'est-ce que tu préfères toi? terrine ou bien foie gras, gingembre ou viagra, Fred Hermel saura. Allez, attache ton tuc, ma Estelle, viens me rejoindre sur scène.
9: Ça serait pas mal, hein, vos
1: génial,
9: tubes.
1: Génial.
9: On va sortir une compilation, les tubes d'Estelle Midi en chanson. Mais j'en suis sûr. Allez, message suivant.
15: Bonjour Estelle, c'est Gisèle Pellicot. J'ai vu que vous alliez faire un débat dans un instant sur faut-il tout se dire dans un couple. Eh ben écoutez, visiblement non. Voilà. Allez, je vous embrasse. J'adore votre émission Estelle Midi. D'ailleurs, heureusement que c'est pas Estelle Minuit, sinon je l'aurais pas vu souvent. Bisous, bisous.
9: Bisous Gisèle. Un bon témoin quand même, peut-être pour votre prochain débat, Estelle.
1: Je suis outrée.
9: Oh, ouais. Écoutez.
1: Je sais pas comment enchaîner.
14: Oui, bonjour, c'est Xavier Dupont de Ligonnès. Voilà, c'était pour vous annoncer que ça y est, j'ai pris une grande décision. Je suis actuellement au commissariat de Nantes où j'ai décidé de me rendre.
1: Ah bon?
14: Mais non, poisson d'avril. Ah, vous y avez cru? Oh là là, oh je suis fort, oh je suis bon. Allez, je vous laisse, la partie de cache-cache continue.
9: Oh, il est fort, il m'a terrassé son poisson d'avril. Enfin, oh non, il m'a eu. Allez, on enchaîne.
16: C'est la dame.
14: Oui, bonjour, Emmanuel Grégoire, le maire de Paris. Il y a encore eu une plainte déposée pour des attouchements sexuels dans le périscolaire. Alors j'en appelle vraiment à la vigilance des parents et des enfants aussi, c'est important, hein. D'ailleurs, petit conseil, n'oubliez pas les enfants, si la pâte à modeler durcit quand vous la pétrissez, ce n'est pas de la pâte à modeler. Voilà, allez, bonne journée.
9: Ah bon, c'est bien. Alors c'est bien, Emmanuel Grégoire, les conseils, mais on veut des actes quand même, là, il faudrait agir, il est temps.
1: C'est horrible. Allez, message suivant.
14: Salut mes petits coquins, c'est Françoise, votre niçoise préférée. Bon, vous avez vu l'info là? Ils ont sorti des sucettes au goût pénis. Oh là là, bah faut pas que je goûte moi, sinon la Françoise elle va avoir des caries et en moins d'une semaine du diabète. Enfin du diabète. Oh là là, oh, je suis en forme.
9: Oh là là, bah elle nous avait pas manqué. Oui, des fois quand elle appelle pas pendant un moment, elle en a sous le capot la Françoise.
1: Oui, voilà. Allez, dernier message.
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1: Pierre-Antoine Damcourt, tous les jours 13h50 dans Estelle Midi, de retour en direct demain et puis en podcast également, rmc.fr, l'appli RMC et toutes les plateformes de téléchargement. Dans un instant, on va parler du boom de la cigarette sur les écrans, les films, les séries. La cigarette est désormais partout. Est-ce qu'il faut bannir justement la cigarette de nos écrans et interdire la cigarette dans les films et les séries? On en parle avec vous dans un instant au 32-16 et sur le WhatsApp d'Estelle Midi.
2: 424-424, on va lire toutes vos réactions en direct.
1: A tout de suite sur RMC.
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1: Dans un instant, dans Estelle Midi, on parlera du retour de la cigarette sur les écrans. Faut-il bannir le tabac dans les films et les séries ? On en débat avec vous dans un instant au 32-16. 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
1: Le JT avec Thibaut Dinouel.
19: Et à la une, un lundi de Pentecôte sous le signe de la chaleur, appel à la vigilance des autorités. À Rennes, un adolescent de 16 ans interpellé après la mort suspecte d'un jeune garçon hier. Et puis en tennis, au moins un Français au deuxième tour de Roland-Garros.
1: Waouh! Des records de chaleur pourraient être battus cet après-midi.
19: Épisode inédit pour cette période de l'année. Vigilance jaune canicule en cours dans 18 départements d'Île-de-France et de l'Ouest. Vigilance qui sera peut-être relevée en niveau orange cet après-midi. Les autorités sanitaires et Météo France se réunissent à ce sujet. Vague de chaleur donc très précoce avant l'arrivée officielle de l'été. Il est donc utile de rappeler quelques conseils de prévention avec Éric Brocardi. Il est porte-parole de la Fédération nationale des sapeurs-pompiers.
20: Toujours effectivement faire attention aux principes primaires, on va dire en termes d'hydratation, vous l'avez assez évoqué. On parle beaucoup des sportifs, mais parlons aussi des enfants, les bébés d'ailleurs, qui eux ne réclament rien et pour autant se déshydratent pour autant, comme les personnes âgées. Donc rappeler qu'il faut boire effectivement de manière régulière. Et donc il faut rappeler aussi que la nature est un stress hydrique sur cette fois de température. Et donc heureusement, vous l'avez évoqué tout à l'heure, pas forcément de grand vent, ce qui, on va dire, peut être un présage, on va dire, plutôt positif pour les sapeurs-pompiers au regard des risques feux de forêt. Mais on attend effectivement avec des vents forts un peu plus en fin de semaine. Mmh. Donc cela veut dire qu'effectivement, on va être encore sur une période de qui-vive avec un risque feu de forêt. Donc pas de feu, pas encore de vent, une fois, même si on n'est pas tout à fait dans la période estivale.
19: Et prudence aussi dans la pratique du sport en extérieur. Hier, un participant à une course de running en plein Paris est décédé. Puis on a appris ce midi également qu'une femme qui participait à une compétition d'Aerox, une compétition de fitness à très haute intensité, est morte à Lyon des suites d'un coup de chaud. Si vous avez la chance d'être au bord de l'eau, il faudra se méfier encore des baïnes aujourd'hui. Donc ces forts courants marins de l'océan Atlantique qui ont encore piégé une trentaine de baigneurs hier. Deux d'entre eux n'ont malheureusement pas survécu à La Cano et à Lèche-Cap-Ferré. Notez aussi qu'en raison de ces chaleurs, un épisode de pollution à l'ozone va toucher l'Île-de-France demain. Les autorités déconseillent la pratique du sport près des routes à fort trafic.
1: L'enquête avance à Rennes après la mort d'un garçon de 12 ans.
19: C'était hier après-midi sur les rives de la Vilaine. Le jeune garçon a été retrouvé mort avec une serviette nouée autour du cou. Ce matin, un adolescent de 16 ans a été interpellé dans cette enquête. L'autopsie est en cours pour déterminer si la victime a été ou non étranglée. Elle participait à une partie de pêche. C'est d'ailleurs un pêcheur qui a appelé les secours après avoir entendu des cris d'enfants près du rivage. À Paris, la mise en examen de 15 individus ce matin, 15 personnes soupçonnées d'avoir participé aux violences impliquant des supporters de l'OGC Nice dans la capitale. C'était jeudi soir à la veille de la finale de la Coupe de France. Mise en examen pour violence volontaire aggravée assortie d'un placement sous contrôle judiciaire. Ils ont notamment interdiction d'assister à une manifestation sportive.
1: Le sport ce lundi, c'est du tennis.
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19: Deuxième jour du tournoi parisien que vous suivez pour RMC, Julien Taxis. On a bien sûr un œil sur les Français et ça passe sans souci pour l'une des principales chances tricolores.
21: Et oui, première bonne nouvelle dans le camp tricolore, c'est la qualification d'Arthur Rinderknecht en 3-7 face au qualifié autrichien Rodionov. 7-6, 6-2, 6-3. Alors c'était bien engagé également pour Lucas Vanaché qui avait remporté les deux premières manches face au Lituanien Gaobas. Mais le Français vient de céder le troisième set 6-2. Un autre tricolore sur les courses, c'est Terence Atman qui défie l'Australien Kokkinakis, 3 partout pour l'instant dans la première manche. À noter la qualification un petit peu plus tôt sans encombre d'Iga Swiatek, la Polonaise quadruple tenante du titre, a expédié une jeune Australienne, Emerson Jones. Et puis la suite du programme avec deux chocs franco-français, Hugo Humbert face à Adrian Manarino. Et puis le match que tout le monde attend ce lundi, c'est le début de la tournée d'adieu pour Gaël Monfils qui, à 39 ans, entame son dernier Roland-Garros face à son compatriote Hugo Gaston.
19: Merci Julien. À suivre bien sûr en direct ce soir sur RMC l'intégralité du tournoi à vivre sur notre radio digitale RMC 100% terre battue. Les courses pour finir. Le quintet aujourd'hui exceptionnellement à 15h15 en ce lundi de Pentecôte. Le favori de la Dream Team des courses RMC c'est le 5 Comme Quoi et l'outsider le 3 Pumaline Park.
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1: 14h04 sur RMC, la suite d'Estelle Midi, c'est tout de suite.
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1: C'est la dernière partie d'Estelle Midi sur RMC, RMC Story. On est ensemble jusqu'à 15h avec Charles Magnien, avec l'ancienne avocate Yael Mellul, la journaliste à l'incorrect Juliette Briens, l'économiste au Pierre Rondeau. On va parler cigarettes dans un instant. Faut-il l'interdire dans les séries et au cinéma? On en parle avec vous au 3216 et sur le WhatsApp.
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1: 14h25, le tu préfères. Tu préfères estival, tu préfères les glaces en pot ou les glaces en cornet. Il y aura également à 14h30 RMC Conso, on parlera des vêtements anti-UV. Est-ce que ça sert vraiment à quelque chose ou est-ce que c'est surtout une grosse arnaque? Eh bien, on vous donnera la réponse avec Charlotte Méritant. Qu'est-ce qu'il y a, Charles?
23: Non, c'est important parce que dans les immanquables, on parlera de ce sondage qui montre que les Français mettent de moins en moins de crème solaire.
1: Mais ça, c'est pas malin, ça.
23: Ben oui, mais parce que ça coûte trop cher. Il y a quand même la moitié des 18-24 ans qui estiment qu'ils n'ont pas besoin de crème solaire. Ben oui, quand on est jeune, on estime qu'on n'a pas besoin d'en mettre.
1: On n'est pas fut-fut non plus, manifestement.
23: Les jeunes sont-ils fut-fut? On en parlera dans les immanquables.
1: C'est marrant, j'ai déjà un début.
23: On parlera aussi. On parlera de l'arnaque au pistolet. Ça se passe dans les stations-service. Cette arnaque qui consiste à bloquer le pistolet quand vous le remettez, comme ça le suivant hop peut se servir et c'est vous qui êtes débité. Je vous raconterai tout ça. Et puis
1: il n'y a pas ça dans les stations de recharge électrique.
23: Et puis les amis, si on passait, à la coupe mulet, c'était dans le championnat d'Europe ce week-end.
1: Pas faire ça, non.
23: Et ben le mulet, c'est plus qu'une coupe, c'est un état d'esprit. Je vous raconterai tout ça.
24: Ouais, faut l'assumer.
23: Et oui. Faut l'assumer, mais visiblement on est très heureux en mulet. Je vous raconte tout ça à 14h40.
1: Il y a 34 personnes qui ont participé à cette Coupe du Monde.
23: Ils étaient plus de 1000.
1: Oui, bon, dans le monde, imaginez.
23: En Europe, c'était un championnat d'Europe.
1: Divisé par. Vous savez combien il y a de pays en Europe?
23: Non, mais le mulet est à la mode. On commence à avoir des mulets dans la rédaction.
24: Oui, bon, on veut.
23: Vous raconterez.
1: J'ai pas vu ces gens alors. Ils doivent être là la nuit. Hein. Bon.
23: Rendez-vous à 14h40.
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1: 14h06 sur RMC, on poursuit Estelle Midi avec le grand retour du jour et c'est malheureux, mais c'est celui de la cigarette sur les écrans et les réseaux sociaux. Alors que la consommation de tabac baisse chez les jeunes, de nombreux films et séries font la part belle à la clope. Il y a quelques jours aussi, l'influenceuse Léna Situation avait créé la polémique en s'affichant sur Instagram une cigarette à la main. Le tabac ne se cache plus, Charles.
23: Bah oui, sur Netflix, des séries extrêmement populaires hein, comme Peaky Blinders, Stranger Things, dans lesquelles les héros sont très souvent en train de fumer. Selon l'association Contrefeu, en 10 ans, la présence de cigarettes a été multipliée par 4 dans les séries les plus regardées par les moins de 25 ans. Même chose au cinéma. L'association a par exemple décompté dans le film L'Amour Ouf plus de 11 minutes de scènes de tabagisme à l'écran. Oui, chez les jeunes et les influenceurs, cette tendance s'exprime sur les réseaux par une nostalgie des années 90, l'époque où on pouvait fumer partout. La cigarette est extrêmement glamourisée à l'écran, dit l'association. Résultat, près de la moitié des 15-25 ans affirment que la présence de tabac dans les films, dans les clips, dans les séries, leur donne envie de fumer. Et Emmanuel Ricard de la Ligue contre le cancer s'inquiète dans Le Parisien, je cite, d'un processus de renormalisation du tabac dans la société à travers les écrans. Le tabac qui, rappelons-le, tue chaque année environ 75 000 personnes en France.
1: Alors, faut-il bannir la cigarette dans les films et les séries, Juliette Briens?
25: C'est grotesque.
1: Ah bon?
25: Voilà, le cinéaste n'est pas là pour dépeindre une société lisse et hygiéniste. Dans les films, il y a des méchants, il y a des gentils, il y a des alcooliques, il y a des fumeurs, il y a de tout. C'est pas le travail du cinéaste. C'est la mort artistique, là. Vous comprenez bien que vous condamnez l'art. On ne dépeint pas la société telle qu'on aimerait qu'on le soit. On raconte une histoire. C'est ça l'art, c'est ça le cinéma. C'est vraiment.
1: Mais ça
25: je ne peux pas imaginer qu'il y ait
1: fumer.
25: Vraiment des gens qui soient d'accord avec de telles propositions. Vous me demandez, il y a une vraie différence. Est-ce que c'est malin pour l'aîné à situation qui est influenceuse et suivie par des centaines de milliers de jeunes filles de 16 ans, etc., de s'afficher sur son Instagram avec une clope. Je trouve pas que ce soit très intelligent, personnellement. Mais ça n'a rien à voir. Genre, le cinéma, c'est si tu, voilà, on raconte une histoire, c'est artistique. On a la vision du cinéaste qui dépeint un personnage qui n'est pas forcément évidemment qui n'est pas qu'un personnage de vertu, qui a ses faiblesses, qui a ses parts sombres.
1: Mais c'est la facilité, la cigarette. En fait,
25: c'est pas du tout.
1: C'est la facilité. Quelqu'un qui est stressé, à l'écran, tu le vois fumer une cigarette. Ah, il fume, il doit être stressé. Tu le vois prendre. Dans la série The Pitt, par exemple, t'as l'infirmière en chef, elle est toujours en train de fumer. Tout le temps. Et en fait, tu la vois hyper stressée, donc elle fume. Tu vas avoir dans les séries ou dans les films, quelqu'un qui est triste, bon, bah, il fume. Il est stressé, il fume. Bah, peut-être qu'on peut montrer quelqu'un de stressé sans qu'il ait besoin de fumer. Je veux dire, dans la vie, il y a des gens stressés qui ne fument pas. Je veux dire, c'est un peu
25: déjà,
1: aussi.
25: On montre parfois des gens stressés qui ne fument pas. Tout le monde ne fume pas dans les films.
1: Est-ce qu'on est obligé de voir des gens fumer et boire dans les séries américaines?
25: On est obligé, c'est le regard de l'artiste et du cinéaste.
1: Bon, enfin, en Dallas, pas vous, ils fument, vous allez pas
25: leur apprendre leur métier. Enfin, c'est quand même fou. Ben
1: les mecs, ils sont obligés de mettre des gens qui fument et qui boivent.
25: Ils ont une interprétation de leur personnage qui est très précise. S'ils décident que le personnage est un fumeur, un alcoolo, un toxico, je ne sais quoi, un violeur, mais ils racontent une histoire. C'est lunaire quand même.
1: Aujourd'hui, par exemple, on n'a pas le droit de montrer un sexe nu dans un film. Alors que les gens peut-être font l'amour, Juliette. On n'a pas le droit de le montrer. C'est comme ça.
25: C'est pas vrai. Il y a plein de films.
1: Si c'est vrai, en fait, un homme nu en gros plan, vous n'avez pas le droit. Par exemple,
25: moi, j'ai regardé White Lotus toutes les saisons. Il y a une bite qui sort.
0: Attention, on va rester sur sexe.
1: Par
0: ailleurs, la loi en France au cinéma et dans les séries, c'est l'interdiction de montrer un pénis en érection.
25: D'accord.
0: Dans un film.
25: Pas pareil. Mais les amis. Moi, je ne suis pas hygiéniste. Le fait de voir un pénis masculin, un pénis, ça me choque pas. Je vois pas pourquoi c'est interdit. Qu'il y ait des limites d'âge pour certains films, je le conçois totalement. On va pas voler l'interprétation à l'artiste de l'histoire qu'il raconte.
1: On aura une réalisatrice avec nous, Noémie Lefort, dans un instant, qui nous donnera son point de vue justement en tant que réalisatrice sur la cigarette et pourquoi pas l'alcool. Il y a des séries américaines, je pense à Scandale par exemple. À chaque fois que l'héroïne est rentre chez elle se sert.
2: Une bouteille.
1: Écoutez-moi bien. Mais elle ouvre une bouteille
25: de Chardonnay.
1: Et elle se sert un verre, mais c'est une piscine, quoi. C'est 8 verres pour nous. Bon, et ben n'empêche que tu bois pas, tu regardes ça, tu te dis tiens, si je vous ouvrais aussi une petite bouteille. Bon, on n'est peut-être pas obligé, Pierre Rondeau.
2: Je suis d'accord avec les deux arguments. Il faut que ça serve le récit. Les exemples qu'a donné Charles de séries ou de films qui montrent et qui affichent les cigarettes, Peaky Blinders, ça se passe dans les années 20, ouais. Stranger Things dans les années 80, L'amour ouf dans les années 80, ouais. À une époque,
1: et
2: à une période.
1: En 2026.
2: Alors c'est pour ça qu'il faut que ça serve le récit. Et quand on veut dépeindre les années 20, les années 80, où à l'époque la clope était banalisée, je vous rappelle que dans les années 2000, on fumait dans les restaurants, on fumait à l'intérieur. Dans les années 80, non mais attends, ça sert le récit. Je dis pas qu'il faut la légitimer, qu'il faut la mettre en avant. La situation s'est mise en avant, c'est une critique. Dans The Pit qui se passe aujourd'hui, en disant je stresse, je fume, c'est critiquable. Mais Peaky Blinders dans les années 20, il fume parce qu'à cette époque-là, on connaissait pas les méfaits du tabac et tout le monde fumait. Je dépeins une société.
0: Je me permets juste une remarque sur Peaky Blinders. J'adore cette série. Je l'ai regardée à l'époque où j'ai arrêté de la cigarette, justement. Et c'est très douloureux parce que. Non, mais sans déconner. Dans cette série, le héros est très beau, très classe. Je veux dire, il a influencé une génération entière de mecs qui mettent des bérets maintenant, les buzz cuts, etc. Il y a un look Peaky Blinders chez les jeunes hommes aujourd'hui. Il est beau. Et il fume dans chaque scène. Dans chaque scène, il a une clope au bec. Et j'ai arrêté la série alors que je l'adorais parce que ça me donnait trop envie de fumer. Il y a un vrai effet.
2: Ici, ça sert le récit. Ça dépend de la société.
0: Si il fume trois clopes de moins, la série n'est pas moins bonne. Hein.
2: On est d'accord.
1: Si il ne fumait pas, ça changerait la série. Je ne l'ai pas vu.
2: J'en sais rien. Mais ce que je veux dire, c'est que je vous comprends quand vous avez une série hospitalière qui se passe en 2026, The Pit, une infirmière parfumée parce qu'elle stresse. Là, on va dire en gros la clope des stress. Et c'est malsain, c'est dérangeant. Mais quand on a Stranger Things, ça se passe dans les années 80, à l'époque, on pouvait fumer dans l'avion. Les gens fument, ou en disant, en montrant une société où c'était banalisé, les scénaristes, les réalisateurs se sont servis de l'usage
0: mais
2: pour le récit.
0: Dans la saison 1, il n'y a pas une clope, alors que ça se passe dans les années 80. Et dans la saison 2, alors on ne sait pas si c'était le lobby du tabac, etc. D'un seul coup, dans Stranger Things, ça se met à fumer.
1: C'était sponsor par Philippe Maurice.
0: On ne sait pas quelles sont les règles.
2: Moi, je ne suis pas pour interdire la création artistique. Si ça sert le scénariste et le réalisateur, il ne faut pas l'interdire.
1: Yael Mellul, est-ce qu'il faudrait, mais ne serait-ce que pour les jeunes, voilà, tout simplement, dire. Quand on fait une série ou un film, vous faites ce que vous voulez, mais Mais pas de clope, quoi, tout simplement, quoi.
5: Non, moi, je suis pas pour l'interdiction. En revanche, peut-être qu'il faudrait faire des mentions. Comme il y a souvent dans les, avant, il y a des mentions,
1: manger, bouger.
5: Attention, saine, à caractère sexuel, ou, voilà.
23: Attention, bah, cigarette.
5: Bah oui, bah,
23: pourquoi pas. Attention, des cigarettes sans fumer.
5: Bah oui, pourquoi pas. Bah, mais sinon, sinon, bah, une série ou un film, c'est, ça, ça, c'est là aussi pour montrer, montrer une époque. J'ai revu, il y a quelques jours, les choses de la vie.
1: Ah, Claude Sautet.
5: Extraordinaire. Extraordinaire. Cigarette,
1: ça fume dans toutes les scènes.
5: Mais la cigarette, c'est un personnage du film. C'est, je me suis même fait la réflexion. J'ai dit, mais c'est pas possible. Il s'allume une cigarette avec l'autre. Je veux dire, qu'est-ce qu'on va faire de ce film? On va interdire de sa diffusion aujourd'hui. Je veux dire, ça n'a aucun sens. Ça reflète une époque. Voilà, les films qui se déroulent dans les années 70, 80, bah ça fumait de tous les côtés. Oui.
1: Non, on va pas interdire les films d'avant, mais maintenant quand tu fais un film aujourd'hui sur 2026,
5: bah oui, mais il y a des gens qui fument. Il y a des gens qui fument encore aujourd'hui.
6: Là, je vois.
5: En revanche, quand je vois Léna Situation posée fièrement avec une clope au bec, et alors qu'elle a 15 millions d'abonnés, ça me choque profondément. Parce que là, on est vraiment dans voilà, je suis fière de fumer, et de la même manière Virginie et Firin qui pose avec sa clope. Moi ça, je trouve ça choquant par contre.
1: Il y a un côté glamour un peu.
5: Mais c'est pas glamour de fumer.
23: C'est ça le sujet. C'est qu'à Cannes, on a vu beaucoup de cigarettes sur les photos, sur les réseaux sociaux.
5: Oui, mais il
23: n'y
5: a pas que de la cigarette à Cannes. Mais
23: je sais bien, mais afficher et revendiquer.
1: C'est pas de cocaïne sur les photos, voyez-vous. C'est rare de voir un mec se faire un rail en couverture de Vogue.
23: Il en fait rarement une story. Mais là, on voit les stars afficher une cigarette. C'est plus tabou. Au contraire, c'est cool de s'afficher avec une clope à Cannes.
5: C'est glamour.
23: C'est glamour pour Léna Situation. Bah oui, mais moi, quand je vois qu'Instagram est capable d'interdire le moindre téton féminin, la moindre photo d'allaitement, est-ce que Instagram ne devait pas être capable de dire aux stars
5: Situation, elle a 15 millions d'abonnés,
23: Instagram pourrait lui dire voilà, elle a pas le droit de montrer son téton.
6: Son téton ne sera pas affiché, sera interdit, mais la cigarette sera affichée.
1: Alors, nous sommes avec une réalisatrice, voilà, dans Estelle Midi pour nous donner son point de vue et nous éclairer sur ce débat. C'est Noémie Lefort, réalisatrice de l'excellent film Mon héroïne. Bonjour, Noémie.
7: Bonjour.
1: Et merci beaucoup d'être avec nous. On voit que la cigarette fait son grand retour dans les films et les séries. Est-ce que on pourrait demander à des réalisateurs, bah tout simplement, évidemment, on va pas flouter les cigarettes dans les films de Claude Sautet, mais est-ce que aujourd'hui, vous en tant que réalisatrice, si on vous disait pas de cigarette dans votre long métrage, est-ce que vous diriez oui?
7: Ah bah c'est marrant de me poser la question parce que justement, ça m'est arrivé sur le dernier que j'ai fait.
1: D'accord.
7: Voilà, dans le scénario, il y avait un personnage qui justement devait fumer et finalement on l'a retiré. Voilà, parce qu'on me l'a demandé, ça ne servait pas à grand chose, on l'a transformé en blague sur la cigarette. Voilà. Donc oui, ça peut arriver, mais ça ne m'a pas gênée. En fait, le problème, c'est que depuis des années, elle est associée au cool, la cigarette. Donc dans les films, on a longtemps véhiculé cette image de ah, le personnage est cool parce qu'il fume. Donc c'est ça le problème, et c'est aussi le problème de glamourisation, comme vous en parlez, en fait. C'est ça le problème sur le jeune public, en tout cas. Mais oui, ça peut se comprendre.
1: Mais Noémie Lefort, quand vous dites dans mon dernier film, j'avais créé un personnage qui fume, c'est quoi l'intérêt de créer un personnage qui fume?
7: Ah, mais non, ce personnage-là, en fait, est extrêmement détestable et pédant, et donc il proposait une cigarette à l'héroïne, et en fait, on l'a coupé, parce qu'en fait, ça ne servait à rien. Concrètement, ça n'apportait rien, à part que ce personnage était détestable, et là, pas cool, pour le coup.
1: Et est-ce que vous pensez que tous les réalisateurs seraient prêts à bannir la cigarette, justement, dans leur film ou dans leur série?
7: Je ne sais pas, je pense que oui, ça dépend un petit peu du point de vue artistique qu'on a, si ça sert l'histoire ou pas. Je dis, le seul problème pour moi, c'est la glamourisation de la cigarette, en fait, que ça rend le personnage cool. Mais dans les films de genre, comme vous l'avez dit, ou dans les films d'époque, ou ce genre de choses, ça fait partie d'une période, d'une époque.
1: Mais un film comme L'Amour Ouf, par exemple, 11 minutes de scène avec des cigarettes dans L'Amour Ouf, est-ce que le film L'Amour Ouf aurait été moins bien s'il n'y avait pas eu de cigarettes?
7: C'est une bonne question. Non, je pense pas que ça aurait changé grand chose. Je pense qu'il y a aussi un côté esthétisant, en fait, aussi dans le fait de fumer, la fumée, généralement, on l'utilise aussi dans la lumière, en fait. Donc, il y a un côté très esthétique dans le fait de fumer. Voilà. C'est aussi un truc pour la lumière et ce genre de choses. Donc, il y a vraiment une espèce de glamourisation et d'image, en fait, en gros, que la cigarette véhicule et qui rend l'image et la fumée, on l'utilise, au cinéma, pour les lumières.
1: Et en tout cas, merci d'avoir été avec nous, Noémie Lefort. Voilà, c'est pas une fatalité finalement de montrer de la cigarette au cinéma. On peut aussi s'en passer. Merci beaucoup, Noémie, d'avoir été avec nous. Puis, des messages sur le WhatsApp.
23: Il y a une autre question quand même, parce que là, on parle du cinéma et j'entends Juliette ou Yael dire pas tout. touche à la liberté, etc. Mais je veux dire, il y a 30 ans, enfin moi j'ai pas connu cette télé où ça fumait à la télé.
1: Bien sûr. Nous on n'a pas le droit de fumer et de boire en plateau, oui, par exemple.
23: Et ça vous choque pas?
1: Non.
23: Voilà. Donc comme quoi il y a un effet
6: entre les gens. Dans une création artistique, et ça a été dit par la réalisatrice, si ça sert le récit, faut pas l'interdire. On n'est pas pour la censure.
23: Qui va juger ça sert le récit? Il y aura un comité du tabac qui lit les scénarios et qui dit.
1: T'allais pas tous en même temps.
6: Si ça dépeint un personnage détestable, acariâtre, qui est enfermé chez lui à fumer clope sur clope, là effectivement ça peut servir le personnage et la création du personnage. Si c'est juste je me balade dans la rue et je fume, ça sert strictement à rien.
1: Oui, mais pourquoi est-ce que par exemple tout simplement, tiens, sur RMC Story, donc là de midi à 15h, enfin en fait de 5h à 15h, c'est des émissions, donc là il n'y a pas de cigarette, d'accord? Et puis à 21h, il va y avoir un film en prime et là cigarette.
25: Mais on joue pas des rôles,
6: encore une fois,
1: mais c'est pas ça. C'est je veux dire qu'à un moment, tu peux aussi te dire, allez, on bannit à partir de maintenant, et ben en fait, on bannit la cigarette des écrans.
6: Si
1: on les a bannis des plateaux, on peut les bannir
6: si
1: des écrans.
6: Ça sert le récit, et ça a été très bien dit par la réalisatrice. Elle a dit, voilà, ma scène avec
1: parfois,
6: la cigarette.
1: Parfois, vous me stressez, et vous me stressez, et je prends pas une cigarette parce que ça là, sert mon récit de montrer à quel point vous me stressez.
6: Heureusement d'ailleurs, elle l'a dit dans son scénario.
1: Je me
6: quelqu'un.
1: Je ne sers pas un verre non plus parce que vous m'avez fatigué.
6: Quelqu'un devait fumer dans son scénario, le CNC ou un producteur a dit non, ça ne passe pas. Elle a dit très bien, je la retire. Elle ne servait à rien, cette scène. Si à l'inverse, une scène sert le récit parce que je ne sais pas pourquoi il faut que le personnage fume ou prenne un verre de vin, on va pas interdire à l'artiste sa création et sa créativité. Moi, je suis contre la censure artistique. Encore une fois, si ça sert le récit, fumer pour fumer, ça sert à rien. Et d'accord, on est tous d'accord pour le dire, fumer ne sert à rien. Mais s'il y a le jeu de lumière, le personnage, l'atmosphère, l'endroit, le lieu, le moment, si l'artiste considère que le fumer est utile pour son récit, je vais pas lui interdire.
1: Je vous vois sourire, Charmagne, en regardant le WhatsApp.
23: Oui, c'est juste Jean qui vient de nous écrire, mais votre sujet est faussé, car je sais que tout le monde sur le plateau fume du cannabis en plus.
1: Donc pas du tout.
23: Ça m'a fait sourire.
1: Ni l'un ni l'autre.
23: Tous. Et puis, j'aime bien le message de Guillaume qui nous dit, vous voulez interdire la clope, comment on fait pour tourner un biopic sur Gainsbourg? Ce serait ridicule, voilà ce que nous dit.
6: C'est exactement ça, ça sert le récit, un biopic sur Gainsbourg.
23: Et oui, ça serait compliqué. Et en même temps, Laurent nous dit, on peut même évoluer sur la question. Regardez Lucky Luke. Ils lui ont retiré sa clope, remplacé par un brin d'herbe. Et bah, il est pas moins cool. Et ses aventures,
1: c'est
23: pas
1: mal. Avec un brin d'herbe,
25: moi, je pense immédiatement, clope et alcool, je pense immédiatement à Mad Men. Série géniale que je recommande. Alors, Don Draper, il enchaîne clope et verre de whisky absolument tous les épisodes, chaque seconde d'épisode. Ça contribue à sa descente aux enfers. C'est son personnage, c'est sa part sombre. C'est.
23: Oui, mais tu peux pas nier.
25: Ça fait partie de l'histoire.
23: Oui, mais il est beau et charismatique dès le début de la série. Avec un verre dans une main et une cape dans l'autre.
25: Dans la vie, il faut accepter.
23: Donc ça rend beau et esthétique.
25: Il faut accepter d'être offensé, il faut accepter d'être tenté. Moi aussi, ça me donne envie, les clopes à l'écran. Parce qu'il y a vraiment, c'est très esthétique. La fumée est dense et ils mettent le petit crépitement, là, vous savez, les salopes. Ouais. Alors oui, t'as envie. Mais c'est pas pour ça qu'à chaque fois que je vois Don Draper s'allumer une clope, je veux m'en allumer une. J'ai aussi preuve de restreinte. Enfin, bon, c'est l'art, quoi. C'est comme ça.
1: En tout cas, on vous a posé la question sur le WhatsApp. Faut-il bannir la cigarette dans les films et les séries?
23: Sur nos réseaux, vous dites non. Non à 76%.
1: Voilà. Donc, c'est une large majorité. 14h21, dans Estelle Midi, c'est l'heure du Tu préfères. C'est parti.
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1: Tu préfères estival. Aujourd'hui, on va parler glace. Tu préfères glace en pot ou en cornet? Pierre Rondeau.
6: En pot. Enfin, en cornet, ça sert à rien. Je veux dire, moi, si on aime la glace, on aime la glace. Point. On n'aime pas le cornet. Et si en plus on rajoute le cornet avec du chocolat au fond, ça ne sert strictement à rien. Ça ne sert strictement à rien. Vous aimez la glace ou le biscuit?
1: Bah, on peut avoir les deux, non?
6: Bah non, je prends la glace, souvent faite maison et avec
23: alerte bobo, on devrait avoir un jingle
6: J'ai vu récemment une story sur Instagram d'Estelle Denis
1: je fais mes glaces moi-même.
6: Voilà, j'ai la même machine.
1: Désormais.
23: J'ai la glace même au matcha, je crois.
1: Non, pas du tout. La pâte à tartiner.
6: J'ai la même machine et effectivement les glaces maison sont très bonnes. Et c'est en pot.
1: D'accord, donc vous faites glace en pot. Alors, Liel Mélu, là, ça, je sens les glaces en cornet, là, ça y est.
5: Ah, les glaces en cornet, les glaces italiennes. Dans la machine, gras, là, vanille fraise. Mais moi, je pourrais en manger, je sais pas, 10 par jour.
1: Oui, mais après, ça coule.
5: Mais non, mais enfin, oui, ça coule.
6: C'est protégé,
5: bien sûr. C'est partie du charme, on en a partout.
6: Ah oui, c'est charmant.
5: Super, mais j'adore, c'est bon, c'est chimique, j'adore.
1: D'accord.
6: Il faut que tu les fasses maison. Il faut que tu les fasses maison. Comme
5: mais
6: oui.
5: Mais ah, il y a la machine italienne.
1: Oui. J'ai vu ça. Mais vous avez le droit aussi de prendre une glace à l'italienne dans un pot. Hein.
5: Non, non, non, ça n'a pas le même charme.
23: Non, mais non.
5: Bah,
23: pas
5: si, du
23: mais
5: tout.
1: Mais bah, si, on a le droit.
5: Oui, ils le proposent effectivement, mais jamais de la vie. Non, non, c'est avec le cornet. Hein.
1: En plus, ils sont mauvais, les cornets. C'est toujours une espèce de truc de papier mâché.
5: Non, là,
1: là,
5: c'est le papier gaufrette.
1: Oui, bah, c'est ça. C'est exactement ça.
5: Moi, j'adore. Moi.
1: C'est Juliette qui va trancher
25: le pot.
6: Voilà.
25: En fait, merci. Le cornet, mais c'est ni fait ni à faire. Déjà, c'est vrai qu'ils sont jamais vraiment bons. Ça rajoute des calories en plus que t'as pas demandé parce qu'à la base, t'es venu manger
23: si,
25: une glace.
23: Si, justement, c'est tout l'intérêt.
25: Ça coule. Et en plus, quand tu prends deux ou trois boules, bah t'empiles les boules les unes sur les autres. Non, du coup, t'es obligé de finir un parfum pour commencer l'autre. Tu peux faire des mélanges comme ça, comme dans les pots. Vachement moins pratique. Je trouve que ça n'a aucun intérêt.
1: Non, non, mais qu'est-ce qu'il y a, Charles Magnin ?
23: Mais non, mais vive le cornet. Alors, non, mais parce qu'ici, vous êtes tous minces et fit, mais nous, les gourmands. En tant que porte-parole des calories sur ce plateau, l'intérêt du cornet, c'est que vous avez fini votre glace, parfois même avec deux boules sur le cornet, parce que quand on est audacieux et rapide, on peut manger les deux boules sans que ça coule.
6: Et qu'on aime la vie.
23: Et qu'on aime la vie. Mais malgré ces deux boules, vous avez encore un petit creux. Et ben là, magnifique. Il y a un grand cornet. Bon, certes, pas hyper bio, etc. Mais au contraire, il y a un bonus de gourmandise à croquer.
5: Mais oui,
23: à la fin.
5: À l'intérieur, voilà.
1: Tu peux pas avoir trois boules sur ton cornet. Alors que nous, dans nos pots, on peut avoir cinq boules si on veut. Ouais. Donc en fait, pour les gourmands, on veut mieux le pot que le cornet.
6: Mais oui.
1: Eh ben oui, Charles.
23: Un pot, cinq boules, faut se poser des questions.
1: Ben, c'est un saladier.
23: Ouais,
1: c'est un saladier, c'est tout.
6: Tu peux faire glace en saladier ou glace en pot?
1: C'est un saladier à partager, car oui, nous, les adaptes du pot, nous sommes dans le partage.
23: Oui, oui,
1: pas comme
23: ça,
1: vous. Les cornets, c'est un truc d'égoïste.
5: C'est très égoïste.
1: Ben, bien sûr.
5: Oui,
1: alors que le pot, souvent, tu dis, est-ce que je pourrais avoir un pot, trois boules et deux cuillères?
25: Ouais.
1: Les cornets, on va dire, tu prends une boule et
5: la glace, elle est à moi. Non.
1: Truc d'égoïste.
23: À la cinquième boule dans un pot, il faut se poser des questions. En attendant, on vous a posé des questions sur nos réseaux entre la glace en cornet et la glace en pot. Et bien, il y a elle, la team cornet, elle l'emporte largement.
25: Les gens des âmes d'enfants.
23: Et oui, ça m'étonne. On aime la vie à 64%.
1: Elle a fait voter toute sa famille. Yael Mélule.
23: Le lobby du cornet.
1: Dans un instant, dans Estelle Midi, RMC Conso avec Charlotte Méritant. Et puis ensuite, on jouera pour des formidables cadeaux sur RMC. À tout de suite.
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4: 14h29, vous êtes dans Estelle Midi sur RMC, RMC Story. Et tout de suite, c'est RMC Conso avec Charlotte Méritant.
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4: Charlotte, le soleil brille, il fait très chaud. Et donc, avec vous, nous allons parler des vêtements anti UV. Alors, c'est vrai qu'il y a beaucoup de parents qui en achètent pour leurs enfants, mais vous allez nous dire si ça marche ou pas, si c'est un bon plan ou une arnaque, les vêtements anti-UV. D'ailleurs, vous êtes venu habillé en total look anti-UV.
5: De la tête aux pieds, d'ailleurs.
4: Vous pouvez le voir sur RMC Story.
5: Voulez-vous mon chapeau?
4: Non, je ne vais pas le prendre.
5: Dommage.
4: On va décrire ces habits de Charlotte. Alors, elle est avec un chapeau un peu Indiana Jones, mais avec un petit motif léopard. Une chemise qui rappelle celle de Pierre Rondeau, celle de Pierre Rondeau n'est pas anti-UV.
5: C'est vrai.
4: Et un pantalon léopard.
5: Voilà, et
4: Charlotte.
5: Tout est anti-UV, effectivement, tout est fait pour filtrer les rayons du soleil. Et j'ai pas pris un coup de soleil depuis ce matin. Bon, certes, je n'ai pas beaucoup pris le soleil.
4: Vous seriez venu en jean, vous n'auriez pas pris de crème soleil.
5: Alors,
4: de coup de soleil
5: c'est un bon point le jean, mais vous allez voir que les pantalons UV, ça a un intérêt par rapport au jean quand même. Mais je vous expliquerai tout ça. Les vêtements anti-UV, ça fonctionne très bien. Mais c'est vrai que jusqu'ici, ça avait la réputation d'être assez moche.
4: Oui, c'est vrai.
5: Voilà, les précurseurs, c'était Decathlon. On les associe plus au sport. Et c'est vrai que le t-shirt anti-UV Decathlon, bon bah il fait pas vraiment rêver en termes de style. Aujourd'hui, il y a de plus en plus de marques qui essaient d'allier efficacité et style pour des vêtements de la vie de tous les jours. Et c'est le cas, par exemple, de ceux que je porte qui sont de la marque Kerson et qui essaient vraiment de développer des gammes et des collections qui sont pour le quotidien, même si c'est pas toujours indispensable, évidemment, de porter des vêtements anti-UV au quotidien.
4: Et comment ça marche, les vêtements anti-UV?
5: Pour faire des vêtements anti-UV, il y a 2 solutions. C'est ce que m'a expliqué Claudia Galeana, qui est la fondatrice de la marque Kerson. Soit vous projetez des filtres chimiques, en fait un produit chimique, directement sur le vêtement, sur n'importe quel textile, et ça donne cette protection. Mais le problème de cette solution-là, c'est que déjà, vous avez encore des produits chimiques qui sont potentiellement, alors pas au contact de la peau, mais quand même sur le vêtement. Et en plus de ça, ça part au lavage, donc c'est pas génial. Deuxième solution pour faire des vêtements anti-UV, c'est de travailler sur la fibre, la matière, sur la couleur également, un tissage qui soit suffisamment serré pour ne pas laisser passer la lumière. Et donc ça fonctionne très bien, il n'y a pas de produits chimiques, c'est ce que fait cette marque, c'est ce que font beaucoup de marques aujourd'hui. Et ensuite, comme pour les crèmes, il y a une norme à respecter, des tests en laboratoire à réaliser, qui vous donne ensuite un indice de protection pour le vêtement.
4: Donc vous avez des vêtements 50+, 30,
5: exactement,
4: 20,
5: oui c'est vrai. Alors sauf que c'est pas l'indice SPF, parce que SPF c'est pour les crèmes. Il y a un équivalent pour les vêtements qui s'appelle UPF, mais c'est la même chose. La protection maximale, c'est là aussi 50+. Pour être bien protégé, il faut un minimum de UPF 40. Et ceux que j'ai sur moi, d'ailleurs, ils sont tous 50+, donc protection maximale. Et attention, parce que toutes les marques ne se valent pas, donc vérifiez bien qu'elles ont la certification européenne. Il doit y avoir le logo CE sur les vêtements. Et puis, cet indice UPF, si vous voyez sur un vêtement SPF, c'est probablement que la marque de Cicco n'est pas très bien, n'est pas très professionnel. Donc ça, c'est un indice qu'il faut plutôt fuir si jamais c'est écrit ça.
4: Après, moi, je ne vais pas vous mentir, j'ai toujours pensé que c'est une arnaque ces vêtements anti-UV, parce que quand vous portez un t-shirt noir, vous n'allez pas prendre de coups de soleil. Donc quel est l'intérêt d'aller prendre un t-shirt anti-UV?
5: Alors, il y a quand même un intérêt. Alors, un t-shirt noir, c'est plutôt une bonne solution anti-UV. Pourquoi? Parce que la couleur est
4: bravo,
5: foncée.
4: Bravo Juliette Briand.
5: Voilà. Le problème, c'est que ces vêtements-là, qui ne sont pas faits spécifiquement contre les UV, déjà, vous ne savez pas quel indice de protection ils ont, parce que toutes les marques ne font pas des tests en laboratoire et vous n'allez pas demander
4: au travers d'un t-shirt.
5: Alors, c'est possible. J'ai posé la question à une dermatologue qui s'appelle Isabelle Isabelle Gallet, qui est membre du syndicat national des dermatologues. Oui. Soyez sceptiques, je vous assure.
4: Et elle vend des crèmes également.
5: Non, alors non, pas du tout.
6: La fondatrice de la marque de vêtements anti-UV.
5: Pas du tout, je précise quand même que la marque

0: la dermatologue que j'ai interrogée n'ont aucun lien, hein, elle est parfaitement indépendante par rapport à ça. Après, évidemment que les dermatologues
1: vous allez pas vous me dire qu'il faut mettre conseiller... de la crème sous un t-shirt.
0: Alors non, il faut pas le faire, pas de la crème solaire sous le t-shirt. Non non,
1: bon,
0: mais
1: bah alors.
0: Et après forcément, et vous savez que le cancer de la peau, c'est le premier cancer dans le monde et en France, et donc aujourd'hui, les dermatologues évidemment insistent sur la nécessité de se protéger au maximum, et la dermatologue estime que sous un t-shirt blanc qui serait un petit peu trop léger, et si vous avez la peau claire, eh bien oui, vous pouvez tout à fait prendre un coup de soleil. Donc elle voit un intérêt dans ces vêtements anti-UV. Après, certes, vos vêtements, ils peuvent vous protéger, mais si vous portez beaucoup de lin, par exemple, bah, le lin, c'est une matière très fluide qu'on aime bien l'été, mais qui peut laisser passer les rayons du soleil. Les matières synthétiques, d'ailleurs, sont plus efficaces que les matières naturelles, les couleurs foncées aussi. Donc c'est vrai qu'un jean, bah, c'est épais, donc vous n'allez pas prendre de coup de soleil. En revanche, c'est épais, donc ça donne chaud aussi, et c'est l'intérêt de ces vêtements anti-UV, c'est aussi que c'est des matières fluides, donc avec lesquelles vous allez avoir moins chaud et plus de confort.
1: Si on devait choisir les deux vêtements à avoir en pièces anti-UV, ce serait quoi?
0: Ce serait un, le chapeau, parce que probablement, vous savez qu'il y a beaucoup de cancers de la peau qui se développent par les oreilles.
1: Ouais.
0: Vous ne l'avez pas, mon chapeau?
1: Si, si, mais
2: moi,
1: c'est vrai que...
0: Je l'aime bien. Prête pour aller faire un safari.
1: J'ai beaucoup de cheveux, alors je vais cacher mes oreilles en dessous.
0: Et aussi, le haut, le t-shirt, la chemise. Alors moi, je l'ai remonté parce que, évidemment, je ne vais pas prendre le soleil là, mais l'idée, c'est de le fermer au maximum. Pour bah oui, non, mais je suis désolée, mais le but, c'est d'être couvert au maximum.
1: C'est en col roulé à la plage.
0: Ouais. C'est l'idée.
1: Et mettez votre cagoule aussi.
3: Les
2: écharpes anti-UV,
3: très important.
0: J'ai une étole pour vous, Charles.
1: Ah, vous avez apporté une étole.
0: Ah oui, voilà.
3: Une belle écharpe anti-UV.
0: Pour la nuit.
3: Je ne pense pas assez.
0: Non, mais en vrai, vous rigolez, mais c'est important quand même de porter ce type de vêtements pour, si vous faites de la randonnée en plein soleil, si vous faites une balade en bateau, si vous êtes très exposé au soleil sous de très fortes chaleurs en plein été, ça a un vrai intérêt. Après, évidemment que dans le quotidien, pour aller au travail où il y a la clim et où vous ne voyez pas le soleil, ça n'est pas intéressant. Et ça, les marques le disent très bien aussi. Elles sont pas là pour créer du stress exagéré. Mais pour les situations très ensoleillées, oui.
1: Merci beaucoup Charlotte. Méritant tous les jours 14h30 dans Estelle Midi. On parle de quoi demain?
0: Demain, je vous entendais parler de glace. Alors je vous aiderai à faire le choix de la meilleure glace au supermarché, parce que vraiment, il y a de tout et il y a du très très bas de gamme et on ne s'en rend pas forcément compte au premier abord.
1: Ah d'accord, des marques très connues?
0: Alors il y a une marque très connue qui n'est clairement pas la meilleure.
1: D'accord, bah écoutez... Écoutez, on a hâte d'être à demain pour connaître les marques à ne pas consommer.
0: Super.
1: Merci beaucoup Charlotte. Méritant dans un instant les immanquables de Charlotte, tout de suite.
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3: Et on va tout de suite regarder vos messages, évidemment, sur le WhatsApp de l'émission. Vous êtes nombreux à réagir à la question de la cigarette dans les séries, au cinéma. Est-ce qu'il faudrait la bannir? Magali nous dit, mais arrêtons de vouloir tout interdire. La cigarette fait partie de la vie. C'est comme ça. À chacun de se responsabiliser. On va pas masquer la cigarette. Il faut prendre ses responsabilités. Hugo nous dit, si on va plus loin dans votre esprit, allons jusqu'à interdire l'alcool. Et puis James Bond se servira des mentalos. Jean-Michel nous dit, pourquoi pas ne pas interdire les burgers dans ces cas-là, ou le coca à l'écran, tout ça aussi c'est dangereux. Bref, vous êtes contre une interdiction de la cigarette au cinéma. Vous continuez à réagir à l'émission en direct au 06 12 424 424.
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12: Laurent Nunez était mon invité dans le face-à-face. Éric Ciotti, vous souhaitiez réagir, bonjour.
13: Oui. Bonjour, madame de Malherbe. Oui. Écoutez, j'ai entendu Laurent Nunez parler de délinquance des jeunes. Alors, c'est vrai qu'à Nice, il y a eu une petite fusillade à balles réelles, légèrement mortelle, je vous l'accorde. J'en parlais à mon ami niçois, bah, monsieur Marchal. Mais au niveau des rodéos urbains, je crois qu'on a eu quoi? En deux mois, on a eu un rodéo urbain. C'est madame Castagnetti et madame Marchal qui ont fait un concours de roue arrière avec leur fauteuil roulant.
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1: Il est 14h41, vous êtes sur RMC, RMC Story dans Estelle Midi. Et tout de suite, on joue au jeu de la Coupe du Monde.
3: Une liste de cadeaux, 26 cadeaux, c'est à vous de choisir, comme les 26 joueurs, 26 cadeaux cachés derrière les noms des joueurs, parmi lesquels, pourquoi pas un chèque de 10 000 euros, ou bien même la totale, le pack Coupe du Monde, avec des baby-foot, des écrans, des maillots, des bleus à remporter.
1: Et on joue avec Johan de Chambéry, bonjour Johan.
18: Bonjour à tous, merci, je suis content de vous entendre, de vous écouter.
1: Eh bien ça s'entend, Johan. Johan, je vais tout de suite me diriger vers le petit tableau, le tableau des joueurs de l'équipe de France qui reste faire gagner la totale. Johan, il reste Samba, Gusto, Lacroix, Tchouaméni, Konaté, Barcola, Mbappé, Digne ou Pevecano, Lucas Hernandez, Mateta, Cherki, et c'est tout. Et vous allez devoir choisir un joueur.
18: Étant supporter parisien, on va choisir Barcola.
3: Barcola, le 26.
1: Barcola, l'attaquant du Paris Saint-Germain, le numéro 26. Attention, Johan, j'ai pris mon petit marteau. Mmh. Et donc, je vais tout de suite taper sur le numéro 26. Ça y est, hop, je prends le petit papier. Johan.
3: Alors, suspense.
1: Le suspense. Johan, oui. Vous allez être heureux, Johan, je pense, parce que vous venez de remporter le pack Coupe du Monde, Johan.
18: Oh,
1: et si avec le vidéo projecteur Samsung, le maillot officiel de l'équipe de France, le ballon officiel de la Coupe du Monde et la boîte Lego Coupe du Monde. Oh, Johan, c'est le pack et il est pour vous, Johan.
18: Merci à tous, merci beaucoup. C'est du bonheur de vous entendre.
1: Eh ben écoutez, tant mieux. Et puis voilà, j'espère que ça arrivera juste avant la Coupe du Monde. C'est dans 15 jours, hein, le mondial. Parfait. On essaie de faire vite, mais après, la poste, hein, vous savez, c'est pas nous. Merci, Johan. Et continuez de nous écouter sur RMC.
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1: Les immanquables de Charles. Et tout de suite, Charles, nous allons démarrer avec la fermeture du jour.
3: La fermeture de CNews. C'est en tout cas ce que promet François Ruffin s'il est élu. Invité de l'émission Quelle époque ce week-end sur France 2. Il a réitéré son envie de fermer CNews s'il était élu à la présidence de la République. Selon lui, je cite, CNews est une machine à fabriquer de la zizanie dans le pays. Ce n'est pas de la liberté d'expression. CNews a signé une convention sur laquelle elle s'engage sur le pluralisme des opinions. C'est devenu une machine à fabriquer une pensée d'extrême droite, estime François Ruffin, qui voudrait donc fermer CNews.
1: Et on lui a expliqué comme que ce n'était pas les politiques qui décidaient quelle chaîne ouvre et ferme. Mais... Bah, ça ne se passe pas comme ça, en fait.
3: C'est sa vision du pouvoir.
1: Ah oui, oui, oui. Bah, écoutez, c'est une vision étonnante. Quand même, faut-il fermer CNews ?
16: Alors, c'est l'ARCOM qui prend la décision. Bah, et l'ARCOM, a pris la décision lorsqu'ils ont remis, pas en vente, mais en tout cas quand ils ont remis...
3: Renouvelé
16: les fréquences de la TNT. Ils ont validé la candidature de CNews, qu'on critique ou qu'on adhère, peu importe, et ils ont rejeté la candidature du Média. Oui. Média, donc, qui était la version, on va dire, de gauche de CNews. Moi, je serais partisan, si on parle de Média, non pas qui prône le pluralisme, mais d'une TNT qui prône le pluralisme. Si on a CNews d'un côté qui se revendique évidemment de droite, voire d'extrême droite, on devra avoir le contrepoint du Média qui se revendiquerait évidemment d'extrême gauche. Oui. Avoir CNews.
1: C'est ce que veut Mathieu Pigas.
16: Mais moi, j'y suis partisan. Avoir CNews qui a une fréquence de la TNT payée avec nos impôts, qui met en avant un discours d'extrême droite ou de droite, et ne pas avoir le Média qui est sur YouTube et qui n'est pas sur la TNT, qui met en avant
1: François
16: discours.
1: Ruffin de décider quelle et chaîne doit être sur la TNT ou pas.
16: On est d'accord, là je mets à la place de l'ARCOM. L'ARCOM aurait dû, s'ils ont validé CNews, aurait dû valider le Média.
1: Ça vous agace ou vous trouvez ça intéressant, Yael Mellul?
17: Ah non, je trouve ça complètement scandaleux, ce qu'il raconte. Je veux dire, ça montre à quel point son esprit est dictatorial. Il n'a pas à décider, lui, la fermeture d'une quelconque chaîne de télé, de radio, peu importe, qu'il soit d'accord, pas d'accord, c'est pas le problème. Elle existe, c'est le principe, même s'il dit que c'est pas ça, c'est le principe de la liberté d'expression pure.
3: C'est exactement
17: point.
3: Comme si Marine Le Pen ou Jordan Bardella disaient, nous au pouvoir, nous fermerons Radio Nova.
1: Absolument.
16: La privatisation de France Télévisions, c'est un peu l'idée. Hein.
1: Oui, mais elle a pas...
3: C'est pas pareil, c'est de l'argent public.
16: Oui, quand on veut privatiser un média, c'est pas la même chose, mais c'est dans le même
3: fermer,
16: esprit.
3: Ça n'a rien à voir. Ah. François Ruffin dit je fermerai, c'est pas le président.
16: On a Hugo Chavez qui avait fait ça il y a quelques années.
3: Oui, voilà.
1: Oui, voilà. Juliette Briens,
0: je trouve ça décevant de la part de Ruffin qui est censé être l'homme très à gauche, un peu nuancé, qui se démarque des autres, qui laisse ce genre de propos. Oui, c'est purement dictatorial et en plus c'est bête. Je veux dire, la droite, l'extrême droite monte dans toute l'Europe, dans tous les pays occidentaux, qu'il y ait des CNews ou pas. C'est pas CNews qui a fait voter, qui a fait monter le vote Marine Le Pen en France. Franchement, le penser, c'est ridicule. Moi, je suis parfaitement pour l'existence du chaîne qui prendrait une ligne d'extrême gauche. Ça me dérange, mais alors pas du tout. Au contraire, et je pense aussi que dans le paysage global médiatique, radio et télé, donc télévisuel. La ligne CNews reste encore très sous-représentée par rapport au vote actuellement dans le pays. Donc je pense que des chaînes qui sont quand même plus à gauche, il n'en manque pas. CNews, c'est une chaîne. En gros, ils ont une chaîne de télé, une chaîne de radio, quoi.
1: Oui, mais t'as pas de chaîne qui se réclame de gauche.
0: Eh ben, il faut qu'il y en ait une, mais ça me dérange pas du tout.
16: L'ARCOM aurait dû dire on met CNews et le Média. Là, ils ont que CNews. Et moi, je serais pas comme Ruffin à dire il faut supprimer CNews. Il faudrait que l'ARCOM dise si on veut une chaîne d'opinion, on a l'opinion de droite et l'opinion de gauche.
1: On va passer à l'arnaque du jour.
3: C'est l'arnaque au pistolet dans les stations-service. Le principe, lorsqu'on termine de faire son plein, eh bien, certains mettent un dispositif pour bloquer le pistolet qui donc ne se raccroche pas correctement, la machine ne détecte pas la transaction et un malfaiteur peut alors reprendre le pistolet dans la foulée et remplir son propre réservoir aux frais de la personne qui l'a précédé. L'arnaque n'est pas nouvelle, mais visiblement elle connaît un regain avec la flambée des carburants. Ça pousse donc les forces de l'ordre à alerter les automobilistes qui mettent en garde. Il faut absolument attendre que le ticket de caisse soit sorti, qu'il y ait vraiment une preuve que la transaction est terminée pour remonter dans sa voiture et éviter que quelqu'un vienne se servir à vos frais juste derrière vous.
1: Qu'est-ce qu'il y a, Julien Brian ?
0: J'ai rien compris.
1: Bon, eh ben, quand alors, tu vas mettre de l'essence dans ta voiture. Bon, eh ben, tu crois que ton plein, il est fait. Tu vois, et t'entends clic-clic, t'entends le petit cliquetis et tu te dis, tiens, c'est bon. Et t'as déjà à la machine pré-rempli ton truc. Bon. Donc, tu t'en vas avec ta voiture, mais en fait, le petit malin, il y a encore ta carte bleue, et en fait, le petit malin, il est derrière toi, et en fait, tout simplement, il va prendre de l'essence.
0: Ah, ok, d'accord.
1: Voilà.
16: Même moi qui n'ai pas le permis, j'ai compris. Hein.
1: D'accord. Ah,
3: oui. Tu mets ta carte avant de te servir.
1: Oui, c'est vrai. Donc, après, en fait, il utilise ta carte. Exactement. Ou alors, pendant que tu vas payer, t'as été garer ta voiture pour aller payer, bah, l'autre, il est derrière toi, et voilà. Il prend 50 balles d'essence.
0: Okay.
1: Est-ce que vous faites attention à ce genre d'arnaque, Yael Mélus? C'est vrai qu'en ce moment, Estelle Midi, c'est un jour une arnaque. Vous voyez, il y avait l'arnaque. Il y a toutes ces arnaques. Est-ce que vous faites gaffe ou pas du tout?
17: Moi, je fais hyper gaffe. Moi, je suis complètement parano. Moi, je suis hyper parano. Mais ce que je constate, et c'est terrible et c'est très triste, c'est que la crise crée de nouvelles infractions, en fait.
16: Bah, voilà, c'est parce qu'il y a des gens qui galèrent et qui passent par les arnaques pour.
1: C'est terrible, assez malin, c'est
17: ingénieux. C'est vrai que c'est assez.
3: C'est illégal.
1: Oui, évidemment.
3: On va pas dire bravo les escrocs non plus.
1: Non, bien sûr que non, mais il y a un petit côté ingénieux, comme l'arnaque au collet. Tu sais, sur les. Ok. L'arnaque au collet, c'était sur les distributeurs de billets. En fait, tu mettais ta carte et il y avait marqué carte avalée. En fait, et en fait, c'est simplement la carte. Elle était dans le, comme dans un petit étui qui était à l'intérieur du trou. Là, voilà.
16: Ah, tu mettais avant un collet.
1: Ça marchait.
16: Vous avez été.
1: Pas du tout, mais ça m'avait fasciné. Okay. Donc j'ai regardé évidemment comment ça marchait.
16: Non. Il y a Ocean Eleven et l'arnaque au collet.
1: Il y a l'arnaque au collet. C'était pas les mêmes. Il y avait pas. Non, manifestement. Non, il y avait.
3: Georges Clooney. Il n'a jamais placé de collet.
1: Non, il ne fait pas d'arnaque.
3: Ni fait d'arnaque au pistolet, a priori, à la station essence.
1: Mais sait-on jamais. Maintenant, ils sont dans le Var, donc il faut quand même faire attention.
3: Attention sur les airs de Vignol.
1: Nous allons passer aux langues du jour.
3: Ce sont les langues régionales. Le ministre de l'Éducation annonce que des épreuves de spécialité du bac pourront bientôt être passées en langue régionale à partir du moment où un élève aura suivi une spécialité pendant 2 ans en première et en terminale dans sa langue régionale. Il pourra ensuite passer l'épreuve correspondante dans cette langue. Je vous donne un exemple. Vous avez choisi de faire les maths en breton à partir de la première. Et ben vous pourrez passer l'épreuve de maths. Ben non, il y a plein de régions. Mais non, dans le Pays Basque, en Bretagne, etc. L'option sera proposée. Je ne sais pas, vous choisissez de faire l'histoire en langue bretonne. Et ben dans ce cas-là, vous pourrez passer l'épreuve. Jusqu'à présent, il fallait quand même la passer en français, même quand on avait appris en langue régionale.
16: C'est très bien pour la défense de la culture traditionnelle, locale, régionaliste et autres. Mais... très bien. Mais, évidemment, quel est l'intérêt à avoir passé les mathématiques en breton pour ensuite se retrouver à la fac en fac d'éco, de maths, de sociaux, où on a des cours, des TD de mathématiques et qui sont en français.
3: Et bien,
16: j'ai passé le bac en breton à sinus, cosinus et compagnie. Non, c'est traduit par Kenavo et je sais pas quoi.
3: Beaucoup de mépris. Il y a aujourd'hui beaucoup de gens qui par exemple, sont à la fac en droit.
1: Le théorème de Pythagore.
3: Ils vont passer leur diplôme de droit en anglais.
16: C'est Toramux.
3: Il y a beaucoup de gens qui passent leurs épreuves de droit en anglais, par exemple, en licence. Ça existe aujourd'hui.
16: Mais c'est pas le droit international.
3: Ben non, mais justement, on donne aux langues régionales le même statut qu'une langue vivante.
16: D'accord, mais il n'y a pas un droit breton, un droit basque, un droit corse.
3: Non, mais vous pouvez apprendre, je sais pas, les SVT en breton.
16: Mais quel serait l'intérêt pour ensuite
3: de faire vivre une langue régionale?
16: Mais oui, mais vous avez les mêmes connaissances. Est-ce qu'ensuite, arriver à l'université avec des termes en SVT, en droit, en philosophie, en maths, en sociaux.
3: Vous pouvez imaginer un cursus à la fac de Rennes où on continue à faire de la socio en breton.
16: Pourquoi faire?
3: Pour faire vivre une langue régionale. Il faut la faire attacher.
1: Mais les facs sont endettées et vous allez aller rajouter des options.
0: Pourquoi on fait pas juste un cours de breton et ensuite épreuve de breton?
1: Bah oui.
3: Bah là, c'est pour aller plus loin. Bah, il y a des gens
16: qui... Tu n'auras jamais un bac plus 5 en, en mathématiques bretonnes.
1: Eh ben, détrompe-toi.
3: Pourquoi pas?
1: Avec le théorème du dolmen. C'est
12: le dolmen.
1: Bon,
16: Yael, a un... Tu as deux dolmens.
17: Je pense qu'on avait d'autres priorités. Par exemple...
1: Il y a peut-être d'autres priorités.
17: Voilà, c'est tout juste améliorer le niveau juste de grammaire, d'orthographe.
3: Mais c'est une richesse d'apprendre d'autres langues.
1: Voilà. Et c'est une richesse de parler sport également. Sur RMC, on va revenir sur ce week-end riche en enseignements.
3: Oui, bonjour.
1: Il s'est passé beaucoup de choses, Pierre Dorian.
3: Alors, il s'est passé beaucoup de choses, et notamment le forfait d'Arthur Fils à Roland-Garros.
1: Oui, c'était...
3: C'était vendredi. Ouais. Mais c'est très important, parce que nous, vendredi, on était déjà en week-end quand c'est tombé.
1: Ah, d'accord.
3: Non, mais le problème, c'est que Fils et Alcaraz, ça fait beaucoup.
1: C'est ça.
3: Donc, sur quoi tu vas t'emballer pendant cette quinzaine de Roland-Garros, Estelle?
1: Mensic.
16: Les petits fours.
3: Mensic. Yacoub.
1: Mensic. Yacoub Mensic.
3: Qu'est-ce qu'il a, celui-là?
1: Ben, parce que je l'ai vu.
3: Tu m'as surpris, là, tu vois.
1: Non, mais parce que je le trouve assez formidable et que tous les.
3: C'est génial.
1: Et les grands qui l'ont affronté le trouvent très bon. Je l'ai vu jouer hier et franchement.
3: Comme quoi, il y a toujours une bonne raison de s'enflammer à Roland-Garros.
1: Et Rodard, évidemment.
3: Ah, Rodard. Alors, Rodard, c'est vrai qu'il joue.
1: Jodard, moi, j'aime bien.
3: Oui, bon, à l'espagnol, Rodard.
1: Ouais.
3: On ne t'inquiète pas. Jodard, ça marche aussi. C'est vrai que celui-là, c'est un peu le fils espagnol, quoi.
1: Ouais,
3: le
1: gamin il a gagné en 3-7 très sec tout à l'heure.
3: Donc pourquoi pas. Eh bien écoute, je le note. Rodard et Mensik.
1: Ouais.
3: Très bien. Ensuite, la Coupe de France, Lens et après. Alors on va essayer de se projeter sur la suite.
16: Ouais.
3: Les vacances, et peut-être des départs, peut-être des investissements, on verra. Et puis bien sûr, toute la semaine, on va parler de la finale de la Ligue des Champions.
1: Ah,
3: donc la surconfiance d'Arsenal. Est-ce à double tranchant? Je ne sais pas si tu les as vus, là, ils sont sûrs qu'ils vont gagner maintenant.
1: Ouais, mais ils sont quand même. Franchement, je pense qu'il y a beaucoup de gens qui disaient le PSG c'est tranquille, que ce soit Arsenal ou l'Atlético. Et là, tout d'un coup, le fait qu'Arsenal soit champion, ils sont quand même sur une bonne dynamique, non?
3: Exactement. Ils sont pas très sexy, mais ils sont très confiants.
1: Donc,
16: ça fait pareil côté parisien. Hein.
3: Les Parisiens sont très confiants également. Ouais.
19: Et très sexy.
3: Très sexy, oui. On est
1: mais tu te dis qu'il ne va pas y avoir trop de confiance, que tu es
3: parisien,
1: ils l'ont gagné l'année dernière. Ils sont tellement archi-favoris. Ils sont tellement archi-favoris que est-ce que tu ne vas pas retomber dans tes travers d'archi-favoris, tu vois?
19: On nous a dit ça à chaque tour cette saison, et puis c'est passé contre le Bayern et tout.
1: C'est vrai.
19: Non, ça va
1: passer. C'est vrai.
3: Voilà, la Coupe d'Europe de rugby, le Tour de France féminin, il y a plein de choses.
1: Formidable, le Super Moscato Show, c'est tout de suite. Et nous, on se retrouve demain, midi 15h, dans Estelle Midi. Et puis les podcasts, bien sûr, n'oubliez pas. 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À demain.
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2: Vous écoutez RMC, le super Moscato Show arrive. On sera en direct de Roland-Garros pour tous les matchs du jour, bien sûr. Mais d'abord, on va faire le point sur vos conditions de circulation avec Loïc Rousseval. Comment ça roule, Loïc ?
3: Ça va. Bonjour Pierre, bonjour à tous. Un lundi de Pentecôte classé orange par Bison Futé dans le sens des retours sur un large quart nord-ouest de la France, y compris en région parisienne. À 15h, le trafic est calme dans l'ensemble, Pierre. La plupart d'entre vous profitent du soleil et de la chaleur jusqu'au bout. Seulement 56 km de bouchons relevés en Ile-de-France. Ça bloque tout de même dans le sud-est du boulevard périphérique extérieur au début de l'A6A et de l'A6B, mais aussi sur l'A86 au niveau de Nogent-sur-Marne et à l'intersection de l'autoroute A10 et de l'A6, enfin sur l'A6 à l'approche de Nemours. Deux accidents à vous signaler sur l'A13 en direction de Paris, d'Orgeval à la forêt de Marly-Nord, 7 véhicules impliqués en tout. Sur le reste du pays, ça coince sur l'A75 après Issoire en allant sur Clermont-Ferrand et sur l'A9 après le niveau de Lunel en direction de Nîmes. Bon courage et prudence sur les routes avec les fortes chaleurs.
2: Allez, c'est parti pour le Super Moscato Show et on commence par Roland Garros. Ouais. Sur quoi allez-vous vous enflammer pendant cette quinzaine ? Forfait d'Alcaraz, forfait d'Arthur Fils, on y reviendra.
4: Je comprends rien. J'étais avec Mario, Mario me dit j'ai mes indicateurs, les mecs du Mossad infiltrés dans Roland Garros, elle me dit c'est sûr, il joue. Bam ! Pété le mec. Fracture de la colonne vertébrale, le mec sur un fauteuil roulant.
2: Allez, c'est parti. Donc dans une minute, on est avec Vincent et avec toute notre équipe en direct de Roland Garros.
4: Oh merde.
2: 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Les infos, Thibaut Dinoël. Bonjour Thibaut.
5: Bonjour Pierre et bonjour à tous. Un adolescent de 16 ans est entendu en ce moment à Rennes, interpellé ce matin au lendemain de la mort suspecte d'un garçon de 12 ans. Il a été retrouvé mort sur les rives de la Vilaine alors qu'il était parti pêcher, découvert avec une serviette nouée autour de son cou. Une autopsie est en cours pour confirmer ou non un étranglement. Un coup de chaud fatal à une sportive hier à Lyon. Une participante à une compétition d'Aerox a été victime d'une hyperthermie. Elle n'a pas survécu malgré sa prise en charge. Ce lundi, 18 départements sont en vigilance jaune canicule à l'ouest et en région parisienne et ce n'est peut-être qu'un début. Les autorités sanitaires et Météo France se réunissent pour évoquer une éventuelle vigilance orange, vague de chaleur inédite pour la saison qui devrait perdurer toute la semaine et qui provoquera aussi demain un épisode de pollution à l'ozone en Ile-de-France. Il n'y a pas que l'Hexagone qui suffoque, un record historique de chaleur a aussi été battu chez nos voisins britanniques, 33,5 degrés relevés près de Londres aujourd'hui. À Paris, sur les cours de Roland-Garros, largement plus de 35 degrés en plein soleil.
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5: Et heureusement, la cabine des commentateurs RMC est climatisée. Rebonjour Julien Texis, vous suivez pour nous le deuxième jour du tournoi et on a un Français engagé dans un sacré bras de fer là.
6: Oui, nous on est au frais, mais effectivement Luca Venaché, lui, dispute un marathon sur le cours numéro 8, quasiment 4 heures de jeu, chaleur torride. Luca Venaché face au Lituanien Gaubas, deux manches à une pour le Français qui sert actuellement pour le match dans la quatrième manche. C'est bien parti pour Terence Atman sur le cours numéro 6, premier set pour le Français, remporté au tie-break face à l'Australien Kokkinakis. Et puis une première bonne nouvelle dans le camp tricolore, c'est la qualification d'Arthur Rinderknecht en 3-7 face à l'Autrichien Rodionov. Il affrontera l'Italien Berrettini au prochain tour. La suite du programme avec deux chocs franco-français sur le central dans quelques instants. Hugo Humbert face à Adrian Manarino. Et puis le match que tout le monde attend ce lundi, c'est le début de la tournée d'adieu pour Gaël Monfils qui à 39 ans entame son dernier Roland-Garros. Le Parisien affrontera Hugo Gaston en night session.
5: Merci Julien et toutes les rencontres à suivre sur notre radio digitale RMC 100% terre battue. Les courses, le quintet aujourd'hui se court exceptionnellement dans 15 minutes à Compiègne. Le favori de la Dream Team des courses, c'est le 5 comme quoi, et l'outsider, le 3 Cumaline Park.
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4: Appelle juillet, dit Noël, dit Pâques.
5: Bonjour Vincent Moscato.
4: Comment il va? Merci, bravo, hein, bravo pour tes infos, c'était super. Alors moi j'arrive à Roland-Garros, on me dit ouais, tu vas voir, il y a Arthur Fils. qu'est-ce que j'apprends, Pierron ?
2: Il est forfait.
4: Il est forfait.
2: Alors, là, sur quoi allez-vous vous emballer à Roland-Garros ? Venez nous le dire au 32-16.
4: Oui, tout à fait.
2: Non, bah si.
4: Oui, non, bah tu vas me le dire, Pierron.
2: Bien sûr, une petite finale Sinner-Djoko, peut-être.
4: Je te sens crevé, qu'est-ce que t'as fait ? 15h03,
2: c'est la chaleur.
4: C'est la chaleur, ouais, tu supportes pas, toi. 15h03, bien chapeau. Le Super Moscato Show, on revient tout de suite.
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4: Allez, on y revient au Mastic. Il est 15h06 dans le Super Moscato Show. Vous savez qu'on a là, il fait très très chaud sur la capitale et dans toute la France. Alors couvrez-vous la tête, bien entendu, et buvez comme des gourmets. Steve Foulébrin,
15: ouais, ça va ? Ça va, mon grand ?
4: Ça va, ça va.
15: En pleine forme ?
4: Un peu.
15: Ouais, c'est la meilleure période. Là, ça me rappelle mes années où je révisais le bac, où il y avait Roland Garros qui démarrait.
4: C'est Roland Garros, c'était un marqueur.
15: C'est le début
4: début
15: des vacances.
4: Quand Roland Garros démarre, là, qui fait beau, c'est le début de l'été. Pam, tout le monde est dans un petit short, tout ça, c'est agréable. Denis Charvet, comment il va, Denis ?
2: Mais ça me rappelait pas d'avoir joué à Roland Garros. Regardez,
15: Roland Garros.
2: Oui, regardez, tu m'as fait peur.
15: Non,
2: je croyais que tu disais ça m'a rappelé quand j'ai joué à Roland Garros.
15: J'ai remarqué
2: déjà qu'il a révisé le bac plusieurs années.
4: Oui.
15: J'ai fait 8 éditions de Roland Garros en révisant le bac.
4: Moi, ça fait 30 ans que je le révise et je n'ai toujours pas eu Adrien.
16: Comment ça va, les copains ?
4: Qu'est-ce qu'il dit, Adrien ?
16: Eh ben, il dit que tout va bien, il est 15h07. Je me permets un message personnel, c'est pas souvent. Joyeux anniversaire à ma fille, Jeanne.
4: Oh, 14 ans
16: aujourd'hui. Et Vincent, dis-lui, s'il te plaît, commencer à réviser le brevet.
4: Non, mais c'est important.
16: Parce que ça traîne les débuts des révisions.
4: T'as la flemme, il fait chaud, tout ça, Cannes. Bouge-toi, tu vois.
16: Cannes.
4: Si je te dis, ton père n'a pas beaucoup de joie, tu vois, dans sa vie. Essaye d'avoir ce diplôme.
16: Révise
4: ton
16: brevet.
4: Révise ton brevet, autrement, je te tire l'oreille. Voilà, c'est comme ça.
16: Et deuxième message personnel, après, c'est terminé. Longue vie au couple magnifique Fabrice et Ludivine qui se sont mariés ce week-end. J'étais présent au mariage, c'était magnifique. Entre Montpellier et Nîmes, il faisait très chaud. Fabrice et Ludivine.
2: T'as pris une charge alors.
4: Tu étais au mariage.
16: Ben oui, j'ai
4: tout ça va pas l'emporter chance.
15: Ça m'a rappelé les souvenirs.
4: Ça va pas l'emporter chance. On va voir dans deux ans, ils sont de tête.
15: Si quelqu'un s'oppose à ce mariage, qui
16: Ah, mais ça n'est pas manqué, tiens.
4: Non, mais c'est bien d'aller au mariage de ce
16: Bravo Fabrice, bravo Ludivine. 15h08, la question moyenne du jour à Pierrot. Ça mixe Roland Garros et le Paris Saint-Germain. Quel est le plus probable cette semaine ?
4: Oui, là.
16: Yannick Sinner, accident, éliminé de Roland Garros. Cette semaine.
15: Ne gagne pas, donc.
16: la première semaine. Cette semaine, il est éliminé de Roland Garros.
4: C'est un accident. Ça, c'est
16: coup de chaud. Coup de chaud.
17: 0,01%.
4: Tennistiquement, il est éliminé.
16: Okay.
4: Voilà,
16: tennistiquement,
4: voilà.
16: Il est éliminé.
4: Il est éliminé. Ou
16: il perd un match.
4: Il perd un match.
16: Cette semaine, première semaine de Roland Garros.
4: Très bien.
16: Ou Désiré Doué, samedi, deuxième doublé en finale de la Ligue des Champions.
4: Deuxième doublé, ça
16: veut dire Arsenal, la meilleure des France.
15: Probable. Le plus probable, c'est Doué, doublé.
16: Doué, doublé.
4: C'est Doué, Doué, le doublé. Voilà.
16: Bah oui, bien sûr, le plus probable. Ça veut dire que Doué, deux années d'affilée, en finale, il met un doublé en finale des Champions.
4: Mais Sinner, il perdra pas. Le problème, c'est que c'est très dur pour Doué. J'en conviens. Mais Sinner, qui c'est qui veut, qui va le battre?
16: C'est Rondolo, voilà.
4: C'est
16: Rondolo. C'est pas, sinon, c'est pas Tamur qui va sortir Sinner.
4: Mais non, il y a personne. Le problème est là.
15: Mais Doué, je te dis, bah oui,
16: doublé de Doué, c'est l'enflammade parisienne. Pierre Doré,
4: Doué. Ouais, voilà.
17: À moins que le cousin de Vachereau ne se mette sur la route de Sinner.
16: Après,
17: Denis,
16: Pierrot, il y a Kencher. Pierrot, ta théorie, c'est toujours plus facile de perdre. Elle ne marche plus, là, c'est fini.
17: Bah non, mais le Sinner, c'est compliqué de.
4: Mais non, mais Sinner, s'il n'y a personne, si tu me dis Alcaraz, je te dis de suite, je pense qu'il peut prendre le toll. Mais ça sera plus facile qu'Alcaraz gagne Sinner que Doué marque deux buts.
15: Là, il n'y a pas Alcaraz. Il n'y a pas Alcaraz. Donc c'est la première. Ce même, on parle.
4: C'est réglé.
16: Désiré, ben voilà, si tu nous écoutes dans ta voiture, doublé. T'as la pression, Désiré Doué. Ballon d'or derrière. Lunettes de soleil après, Vincent, comme ça, il célèbre le titre.
4: Il va faire des shows, là, quand même.
16: Biel Biarré a fait pareil, tiens. Il a fait pareil, Biel Biarré.
4: C'est un ami.
15: Et Cameron Wauquiez aussi a fait pareil.
4: Désiré est un ami, Pierrot.
17: Alors, Cameron, on aura probablement de ses nouvelles toutes fraîches, puisque Yannick Bru est notre invité à 16h. Dans le débat rugby sur RMC.
4: Je vais te dire, j'ai les mains, j'ai chez ma fille des Camerounes. Hein. T'as pas des belles. Tu sais, c'est grosse langue.
15: Oui, les Camerounes. Les
4: ouais.
15: Grosses
4: bangambas. Ah oui, j'ai les mains, j'ai ce week-end.
17: Tu vois, je pense qu'on n'est pas invité.
15: C'est trop cher.
17: Je pense que là, c'est un niveau
18: c'est
17: de.
18: Plus cher que l'Omar.
15: Ah oui, c'est plus cher que l'Omar.
4: Mais non, mais c'est pas vrai. Non, non, c'est les Camerounes, c'est des grosses.
15: C'est très cher.
4: Non, mais non, t'en as déjà mangé.
15: Non.
4: Ah ouais, t'en as déjà mangé.
15: Les Camerounes.
4: Ouais. Alors, c'est vrai, ce qui est un peu cher, c'est cette petite. Une louche de caviar qui est à côté.
15: Ah, oui.
4: Mais non, pas du tout. Vous en avez déjà mangé.
15: Non, mais lui, il en a mangé des petites.
4: Adrien, t'en as déjà mangé.
16: J'en ai déjà mangé, oui.
4: Oui, voilà. Voilà. Oui.
15: Mais c'est quoi
4: c'est des crevettes un peu longues.
15: Des grosses.
16: C'est la brousse.
4: Ouais,
16: c'est des crevettes.
4: Bah, des grosses crevettes.
17: Ah, c'est la crevette d'eau douce, ok.
4: Ouais. Pas d'eau douce.
15: Non,
4: hein.
15: pas du tout.
4: Pas du tout, quand même, Pierrot.
15: Mais non.
4: Oh, Pierrot, je te sens pas dans le cou. Toi, tu vas m'enfiler le cou. Allez, on y va.
15: Ah, c'est des gambas, non?
16: Oui, des grosses gambas.
4: Des grosses gambas.
17: C'est pas clair, hein.
16: Si, si, c'est clair. Si un poissonnier nous écoute,
17: c'est pas ce que t'as mangé à part que ça s'appelle.
4: Paris pêche à Montrouge. Voilà, tout simplement où ma fille travaille.
17: Eh bien, c'est intéressant.
16: Allez, c'est parti.
17: Donc, sur quoi allez-vous vous emballer à Roland-Garros avec le forfait d'Arthur Fils, sur lequel on va revenir dans un instant. À 16h, oui. L'Union Bordeaux-Bègles est-elle capable d'enchaîner? Vincent Moscato règle le problème. Invité exceptionnel, Yannick Bru. Et puis la Ligue des Champions à 17h. La confiance d'Arsenal est sa double tranchant.
4: Ouais.
17: Oui, il ne faudra pas qu'il se chauffe trop non plus, Arsenal, non?
4: Il arrive. Enfin, ouais, non, non, mais là, quand les mecs, quand ils rebondissent sur ce titre. Quand
16: ça y est, ils vont gagner la Ligue des Champions.
4: Ça y est, ils ont gagné tout. Ils sont champions du monde, ils jouent comme les cochons, ils ont été champions. Mais c'est bon, là, ils vont prendre une dérouillée, c'est réglé.
17: Marion Rousse sera notre invité à 15h30. On va parler vélo dans le Super Moscato Show. Journal moyen, Adrien.
16: 15h45, le journal moyen, première édition, des mâchoires paralysées, les audiences de la Coupe de France et du rugby, Vincent.
4: Ça, c'est bon, ça.
16: Alors, c'est pas compliqué quand il fait chaud et que tout le monde a envie d'aller en terrasse, hein, donc,
4: c'est l'horreur.
16: Attention. Mais ça a pas mal marché. Il y aura un peu de Denis, oui, Stephen, je te vois, tu montres Denis du doigt, mais dans le deuxième journal moyen.
15: C'est moyen, non,
16: à 16h45. C'est... Alors, soyez bien là à 16h45, parce que Denis, il a fait craquer complètement Wilfried Templier, en plein direct. Wilfried a perdu patience, c'est comme les vieux couples.
15: Ah oui,
16: moment,
15: oui, je vois. Oui,
16: comme les vieux couples,
15: oui,
16: à un moment,
15: parler,
16: c'est.
15: Mais non, c'est pas ça. Mais l'autre, il dit, oh, 20 ans dans le public. Non, mais dis-moi, t'es pas là pour être dans un supporter.
4: Voilà.
15: Commente le match, je lui dis.
4: Voilà, bien sûr.
15: Non, mais il s'énerve.
16: Altercation en direct entre Wilfried et Denis.
15: Il m'a engueulé.
4: Ah non, mais Wilfried, si tu dis rien, lui, il te marche dessus, je te
15: le dis.
4: C'est un
15: roquet.
4: Ah non, mais c'est coq.
16: Ah oui, Vincent, dans le journal moyen première édition, j'ai une opportunité là pour toi. La plus belle villa peut-être du monde est en vente à Cannes.
4: C'est fait.
16: Elle est accrochée dans les montagnes.
4: Accrochée. Ah oui, suspendue entre le ciel et la mer.
16: Elle est pas très chère.
4: Non, j'ai peu de coûts. C'est bon marché là-bas.
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17: 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Tout de suite, mais à quoi va ressembler ce Roland Garros?
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22: 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C'est surtout qu'il va être prêt. Moi, franchement, je me fais aucun souci.
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22: J'aime bien les citations, hein, JC. Il y en a une. Jean de La Fontaine, vous connaissez le lièvre et la tortue?
23: Non, un sur deux.
18: Ouais. Andy Murray, c'est le chemin qu'il faut prendre un peu à suivre.
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22: Et on m'a demandé si vraiment Stéphane Brun battait au tennis.
17: What time is it, Stéphane?
4: Game time.
22: Non, mais ça, c'est typiquement les joueurs qui savent pas jouer qui disent des trucs pareils.
4: Game time. Breaking
18: news. En fait, j'avais vraiment pas entendu Stéphane Brun.
16: Stéphane Brun, bien sûr. Plus aucun respect.
18: Elle m'a confondu avec le mec de la Fédération.
17: Deuxième journée de Roland Garros, tournoi du Grand Chelem sans son tenant du titre Carlos Alcaraz et sans la meilleure chance française chez les hommes Arthur Fils. Sinner archi favori. Heureusement, le tableau féminin est beaucoup plus indécis. Et puis, il y a toujours l'attraction Novak Djokovic. Et puis, il y a peut-être autre chose qui vous fait vibrer dans ce Roland. Sur quoi allez-vous vous emballer? 32-16, nous accueillons Sarah Pitkowski en direct de la Porte d'Auteuil. Salut Sarah.
4: Comment va Sarah?
24: Bonjour messieurs.
4: Salut.
24: Comment
4: Sarah.
24: Allez-vous?
4: Salut. Ah, petite Pitkowski.
24: Moi aussi, je peux passer un message personnel?
4: Vas-y.
24: Je cherche un sponsor crème parce qu'on suffoque et autant dire que ma peau de rousse a du mal à supporter cette chaleur.
17: Je crois que le talonneur faisait des crèmes, non?
4: Tu fais des crèmes.
16: Ça fait faillite le talonneur, on a entendu parler, non?
4: Ah ben là, avec le talonneur, écoute-moi, ma fille, là, la tête ailleurs. Elle a eu un petit souci d'ordre familial.
16: Mais il y a du stock, il y a du stock de côté un peu.
4: Il y a encore de la crème si vous la voulez. Et là, j'ai la crème spéciale, mais c'est pas pour les épaules. C'est pour le dondu. Ça passerait un peu de crème, même Stephen.
16: Pierrot, il regarde.
17: On parlait de crème solaire. Le programme du jour, il y a ce soir, il y a Hugo Gaston Gaël, mon fils, en night session. Rublev, tête de série numéro 11. Casper Ruud, tête de série numéro 15. Il y a pas mal de Français. Il y a un Humbert Manarino. Et puis, déjà deux qualifications pour les Bleus, pour les Français. On va faire le point avec Eric Salio. Salut Eric.
25: Salut à tous.
18: Salut Eric. Salut Eric.
25: Oui, deux qualifs chez les Bleus. Hier, on a attendu 20h. Là, c'est arrivé beaucoup plus tôt. Arthur Egnertnech a battu Rodionov. C'était sur le Langlen ce matin. En 3-7, 7-6, 6-2, 6-3. Et puis, il y a quelques minutes, Luca Van Aché est venu à bout, du Lituanien Gobis. 6-4, 6-2, 2-6, 7-5, 3h48. Là, j'espère qu'ils ont mis de la crème parce que c'était long et ils ont fini dans un état...
18: Second
25: presque.
17: Et puis Terence Atman est sur le court.
25: Terence Atman est à 1-7 partout face à Kokinakis. Ça, c'est une mauvaise surprise parce que l'Australien, on l'a à peine vu sur le circuit depuis 3-4 mois. Il va falloir qu'il réagisse. 1-7 partout.
17: Alors, donc, en revanche, celui qu'on ne verra pas, c'est Arthur Fils, forfait acté, Eric. Même si on ne sent pas encore toute sa blessure, hein, il reste du mystère.
25: Oui, c'est vrai que samedi, dans une conférence de presse décidée à la toute dernière minute, hein, le numéro 1 français s'est montré évasif sur la nature de sa blessure, il voulait même dédramatiser.
26: C'était le dernier tournoi de ma vie, de ma carrière. J'ai repris des anti-infes et puis c'est parti, on y va. Mais il n'y a pas la mort, ça va, c'est tranquille. J'ai un peu mal. Je vais essayer de faire du bon travail pour être prêt pour jouer sur gazon. Et puis voilà, c'est pas un drame.
25: Arthur Fils a ressenti une gêne au bas du dos un ou deux jours avant son match à Rome face à l'Italien Pellegrino. Il se savait donc diminué, d'où l'abandon précoce. Son staff a tout tenté, on parle même d'infiltration, mais en ne reprenant l'entraînement que samedi, c'était voué à l'échec. L'an passé, le diagnostic, je le rappelle, c'était fracture de fatigue de la vertèbre L5. Personne n'a prononcé le mot rechute. mais tout le monde le redoute.
2: Bah oui, bien sûr.
3: C'est ce là quand même, c'est chaud. Hein,
2: il a dit qu'il ne fallait pas faire la même erreur que l'an dernier. Donc,
3: c'est pour ça
2: c'est
3: que.
2: C'est pas juste de la précaution. Voilà.
3: Non, mais.
24: Si, c'est de la précaution. En fait, l'année dernière, il avait posé la question s'il jouait, est-ce que ça aggravait.
25: Il avait joué avec la fracture.
24: Et on lui avait dit non, ça n'aggravera pas. Force est de constater qu'il a quand même été arrêté quasiment 10 mois. Et là, il le disait, si c'est pour rentrer à 50%, en tout cas jouer à 50%, même si j'ai une petite chance, c'est quoi mon intérêt en fait ? Peut-être effectivement de retarder encore des soins. Et donc je pense qu'il a pris un peu de sagesse et avec un peu de sérénité de se dire ça sert à rien d'y aller si je suis pas à 100%.
3: Tu sais bien qu'après, à un moment donné, les soins ne suffisent plus. Il va falloir rentrer dans dans la mécanique. Quoi, tu
2: vois. Il a raison de faire l'impasse, Steve, tu penses ?
18: Oui, totalement. Totalement, il a raison. Il y a quand même d'autres échéances. Il a 21 ans. Alors, c'est douloureux sur le coup de devoir faire forfait sur le tournoi où tout le monde t'attend en France. Mais le problème, c'est que la projection sur 10, 15 ans, tu peux pas te permettre, surtout qu'il a sûrement des antécédents au dos et qu'il doit bosser au quotidien pour renforcer tout ça. Tu peux pas te permettre pour faire plaisir au public plus qu'à lui, de jouer un ou deux matchs et de te péter. Et après, pas Wimbledon, pas US Open. Et tu repars encore pour 6 mois la décision est juste.
3: Je suis pas sûr qu'il pourra faire Wimbledon et tout ça.
18: Wimbledon, c'est cher.
3: C'est les vertèbres qui sont.
16: Lui, il est sûr de rien, de toute façon, maintenant.
3: Ça, c'est sûr de rien. C'est pour ça que moi, j'aurais fait Roland Garros, piqué, puis bâché.
16: Mais tu aggraves beaucoup la blessure, Vincent.
18: Après, je me reviens. Oui, mais
24: c'est quoi l'intérêt de jouer et de te faire siffler parce qu'en fait, tu joues à moitié, parce qu'on a tellement d'attentes par rapport à lui que.
3: Si tu dois jouer à moitié, la différence, c'est pas ça. C'est qu'on nous parle d'infiltration. On nous a dit, peut-être qu'il est
24: frustré. Oui, il a pris. Il a fait des infiltrations.
3: Tu peux jouer à 100%. Mais là, s'il peut plus.
2: 200% avec certaines infiltrations.
3: Ouais. Mais s'il peut plus, c'est que là, il n'y a plus rien. S'il y a des douleurs avec l'infiltration, c'est qu'il faut, à un moment donné, il va falloir passer sur le billard. Hein.
2: Est-ce que tu vas quand même réussir à t'enflammer pour ce Roland Garros, Vincent ? Qu'est-ce qui peut éventuellement attiser ton intérêt ?
3: Il fait beau. Le tennis, c'est agréable.
16: C'est un marqueur,
3: mais,
16: comme tu dis.
3: Mais on connaît le gagnant. Voilà, c'est un marqueur. C'est le début du printemps, c'est l'été. C'est même l'été. Tu vois, c'est plus le printemps, c'est l'été. Tu auras des belles parties, bien sûr. Mais, on connaît le gagnant. Donc, automatiquement, ça. Bon, voilà, quoi. Tu vois. Alors, on va se raccrocher à quelque chose de se dire qui peut battre Sinner. Qui peut faire tomber Sinner.
2: Donc, on va regarder tous les matchs de Djoko en demandant
3: c'est si sifflé. C'est sifflé un peu dans la nuit pour se donner du courage. Parce que là, ça va pas. Je pense que
16: Djoko, c'est encore une attraction, non, malgré tout.
3: Oui, il y a Djoko.
16: On a envie de savoir jusqu'où il peut aller.
3: Tu as vu comment il a levé les bras quand il a gagné contre le mon avocat, Péricard. Tu peux pas quand même non plus.
18: Ça fait cher.
3: Quand tu lèves les mains, que tu bats le petit Péricard, qui est pas encore quand même, qui va être bon, mais attention, il faut le laisser mûrir. Mais c'est pas ma chaîne, c'est que Djoko, j'y crois pas.
2: Djoko.
24: Alors, j'ai cherché, j'ai épluché le tableau et je me suis dit, j'ai été chercher un joueur à suivre, on va faire de la procuration. Mmh. On va aller chercher.
18: Valentin Vacherot, Monégasque.
24: Exactement, tu as tout compris. On va aller chercher des Français de souche, mais voilà. On va dire qu'il est français. Et Valentin Vacherot, oui, c'est un joueur à suivre. Alors, je ne sais pas si vous vous souvenez, mais la belle histoire a commencé en septembre dernier, quand il était 200e mondial. Il est rentré de justesse dans les qualifs du Master 1000 de Shanghai. Et contre toute attente, je pense que des exploits comme celui-là, on n'en a pas vu beaucoup dans les dernières décennies. Il a remporté le Master 1000, c'était face à Arthur Hinderknecht, qui était lui aussi une surprise de l'autre côté du filet. Et depuis, eh bien, il tient son rang, Valentin Vacherot. Et pourquoi j'ai envie de vous le proposer à suivre ? C'est parce qu'il semble plutôt assez détaché sur la pression et les attentes, parce que il a été de retour sur ses terrains de prédilection à Monte-Carlo, parce que quand il joue le Master 1000 à Monte-Carlo, il revient sur ses terres, il est devenu la méga star nationale, et il a réussi à jouer sous la pression, à faire un excellent tournoi. Il s'est incliné en 2-7, 6-4, 6-4 face à Alcaraz, mais les matchs qu'il a fait montrent qu'il a l'air assez hermétique à la pression, et peut-être que le public français va aussi s'enthousiasmer pour lui, parce qu'il a un tennis qui est assez agressif.
3: Assez léché.
24: Oui, mais assez agressif. Il est vraiment chouette à regarder jouer. Il est capable de d'être très agressif, de venir au filet. Il construit, en tout cas. Et puis, il a une personnalité. Je pense qu'il peut embarquer le public français. Donc, voilà, j'ai envie de vous proposer Valentin Vachereau qui va jouer le tout jeune qualifié Thomas Forel, qui a 20 ans.
17: Il est bon au Kikadi, en plus. Alors, il n'a pas brillé vendredi.
3: Non, pas brillé.
17: Il a trouvé. Il y a des circonstances atténuantes parce que les questions de Frédéric Pouillet étaient compliquées.
3: Moi, je veux bien soutenir Monégas, mais il faudrait qu'il nous soutienne.
17: Si vous voulez quand même écouter cette expérience.
24: Mais qu'il vous soutienne financièrement, bien sûr.
17: C'est-à-dire le 18e joueur mondial face aux questions de Frédéric Pouillet au Kikadi. Bon, ça, il n'y a que chez nous que c'est possible. C'est Camoulox, vous le podcastez.
3: Quand même, 18e mondial. Ça veut dire quand même que dans le monde, c'était le 18e.
24: Non, mais en moins d'un an, c'est en septembre dernier, il était 200e mondial.
3: Sur une classe de 30, mon 18e, j'arrive pas à y être. Sur une classe de 30, t'imagines lui dans le monde de 18e.
17: Est-ce qu'il y a quelque chose qui te donne envie de t'emballer?
15: Moi, je suis pas le bon client pour cette question-là. Parce que moi, je suis fan de tennis et que je me suis déjà. J'ai pris beaucoup de plaisir déjà hier. Malgré la déroute de certains Français, moi, j'ai pris beaucoup de plaisir sur le match de plus de 4 heures qui se termine à minuit et demi. Pierre Huguerre contre Lorenzo Semedo, où tu te retrouves sur un Simone Mathieu où il reste que les frappes à dingue à cette heure-là qui crient et qui sont énervés. Et qui ont peut-être aussi bu quelques gobelets. Un ou deux gobelets de trop. Donc moi, je me suis régalé et je suis désolé. Je me suis régalé aussi, mais Djoko est le dénominateur commun de cette régalade. Sur la première night session, Djokovic et un petit Péricard, moi j'ai pris beaucoup de plaisir. En fait, moi j'arrive à prendre du plaisir. Alors, Alcaraz n'est pas là, oui, ça me touche.
3: Les Français
15: fils n'est pas là, oui, ça m'embête. Mais je suis tellement passionné de tennis.
16: Trouver ton plaisir.
15: Je suis tellement passionné de tennis que chaque jour, je vais être capable de trouver des matchs où je m'enflamme. Et hier, je me suis régalé pour la première journée.
17: Ça qui Denis, toi aussi, tu restes fan.
5: Je reste fan, ouais, non, je suis Roland Garros. Alors après, les histoires s'écrivent en temps réel. C'est-à-dire que, comme hier soir, où j'ai regardé, c'est vrai que jusqu'au bout, ce match, il te prenait. C'est vrai que. Mais après, oui, regardez mon fils, par exemple, ce soir.
15: Oui, mon fils.
5: Ce soir, en et puis Djoko, moi j'ai envie de voir Djoko parce que Djoko, contrairement à ce qu'on dit, c'était un premier tour parce que l'autre il sert à 220 l'autre. Donc il s'en est sorti.
3: D'ailleurs, il fait 2 mètres.
5: Il a pris le premier set. Je me suis dit, ça y est, il va être viré. Je me suis dit, c'est mauvais. Et puis finalement, il s'en sort. Donc j'ai envie de voir Djoko. Je pense qu'il va aller loin.
15: Il y a quand même un gros bémol sur Djoko hier. C'est sa nouvelle célébration où il fait des pas de danse minables.
24: On dirait Vincent
16: qui danse.
24: Je m'inscris.
16: Des petits
17: pas. Bon. Et Sarah, il y a le petit Rodard aussi, non? Qui peut être
24: oui, effectivement. Il a un Rodard. Prénom qui y va, hein, puisqu'il s'appelle Raphaël. Hein. Il est à surveiller, effectivement.
25: Ah, mais Rodard, il est d'ores et déjà en quart de finale. Hein.
24: Ah bon, toi?
25: Ah, bah oui, ça y est, je vous l'annonce. Il vient de mettre 6-1, 6-0.
3: C'est la nouvelle vague.
25: Un américain. Mm-hmm. Et j'ai vu son tableau. Il n'y a plus Taylor Fritz. Mm-hmm. Il n'y a plus les HK. Moi, je le mets déjà sur mon petit tableau. Là.
17: Quart de finale.
3: Comment il s'appelle?
15: Jean-Luc Rodard.
17: Le match franco-français Humbert-Manarino vient de démarrer, Eric.
25: Oui, depuis 10 minutes. Ça fait 2-1 pour Hugo Humbert. Il s'était joué il y a 3 ans ici à Roland et Hugo s'était imposé. Bon, Mana, ça fait 1 an et demi qu'il n'a pas gagné un match sur Terre. Donc, bon, vraiment, Hugo doit passer.
3: Ah bon.
25: Alors, et il jouera Quentin Alice, que Sarah connaît bien.
15: Donc, on aura un Français au 3e tour, c'est déjà bien.
17: Donc, tu restes avec nous, Eric, pour les matchs en direct. Bien entendu, Sarah, on te retrouve tous les jours pour parler de Roland Garros. Et puis, si vous voulez suivre les matchs en direct,
3: ça nous a bousillé quand même.
17: 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Merci, Sarah. Et merci, Sarah. Eric, tu restes avec nous dans un instant. On va parler vélo avec Marion Rousse. 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
3: 10 000 balles. Hein, le mec était content et nous, on était heureux. Ce qu'on fait gagner de nos amis aux autres, ça nous fait plaisir. 15h27, le Super Moscato. Le show revient tout de suite.
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13: Le Super Moscato Show continue sur RMC. On va parler cyclisme dans une minute. D'abord, le point sur vos conditions de circulation avec Loïc Rouzeval.
14: Oui, un point sur la circulation en France et en région parisienne. Pour l'heure, le trafic est calme dans l'ensemble. Beaucoup profitent un maximum de ce long week-end estival. Ça coince quand même sur l'A75 après Issoire en allant sur Clermont-Ferrand, mais aussi sur l'A7 de Montélimar jusqu'à Portes-les-Valences. Concernant la région parisienne, actuellement, on signale seulement 74 km de bouchons. Ça bloque tout de même dans le sud-est du boulevard périphérique extérieur et au nord ainsi qu'au sud du boulevard périphérique intérieur, mais aussi sur l'A86 au niveau de Nogent-sur-Marne et après Créteil, sur la partie extérieure également, et à l'intersection de l'A10 et de l'A6. Enfin, c'est 4 nouveaux accidents à signaler sur l'A86 intérieure de Carrefour-Pleyel vers Saint-Denis, une moto est impliquée, sur l'A15 dans le sens Province-Paris d'Orgemont vers Gennevilliers, sur l'A6 en direction de la capitale de Ris-Orangis en allant vers Grigny, enfin sur l'A1 en direction de la province cette fois-ci, du Bourget vers Aulnay. Une voie est fermée à gauche. Bonne fin de week-end et soyez prudents sur les routes.
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17: Il est 15h32, on y revient, on mastic, on est dans le Super Moscato Show. La fleur, Denis Charbet est avec nous, le Stifounet.
18: Oui.
17: Et là, Adrien Gouin.
13: Présent.
17: Mon petit Pierrot, dans une demi-heure, clacasse le programme.
13: Dans une demi-heure, les Bordelais sont-ils capables d'enchaîner? C'est du rugby. On revient bien sûr sur la victoire en Coupe d'Europe. Invité exceptionnel, Yannick Bru, le manager de l'UBB, sera en direct avec nous.
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13: Cri du cœur, c'est Marion Rousse, directrice du Tour de France féminin, qu'on accueille avec grand plaisir dans le Super Moscato Show. Salut Marion.
19: Bonjour
13: salut
19: les garçons.
13: Salut.
19: Bonjour à tous.
13: Bienvenue. Le Tour de France féminin du 1er au 9 août, départ de Lausanne, arrivé à Nice. Ce sera à vivre en direct et en intégralité sur RMC. Donc pendant 9 jours, avec un parcours, Marion, avec un dénivelé positif de 18 795.
19: C'est pas mal, hein.
13: C'est beaucoup a priori. L'ascension du Ventoux, un contre-la-montre individuel de 21 km. Est-ce que c'est un tour qui a été fait pour les grimpeuses?
19: Je crois que de toute façon, que ce soit chez les hommes ou chez les femmes, le Tour de France ou Tour de France femme avec Zwift, il faut être complète, hein. Faut être un athlète hors norme. Et c'est vrai que je pense qu'on l'a dessiné d'une façon pour qu'il soit un peu malicieux, parce qu'en fait, sur chaque étape, il y aura une difficulté. Je pense que ce qui va être vraiment difficile sur cette édition, c'est que toutes les leaders ne pourront pas avoir un moment où elles vont pouvoir traîner à l'arrière du peloton. Il faudra tout le temps être concentré et à l'avant. Donc voilà, très piégeux.
13: Alors Pauline Ferrand-Prévot, tenante du titre, a annoncé vouloir faire un doublé. Elle est quand même moins en forme que l'an dernier.

0: dernier. Elle sort d'une Vuelta 35e. Demi Vollering a une ambition dévorante. Ça va être compliqué pour Pauline.
1: Bah, je suis pas totalement d'accord, parce que quand on regarde un peu ses points de passage de l'année dernière, finalement, elle a à peu près la même saison. Ok, elle fait podium, elle gagne pas sur Paris-Roubaix. Mais en revanche, elle s'est sacrifiée pour Marianne Vos. Je pense que la gagne, elle l'avait dans les jambes. Elle fait deuxième sur le Tour des Flandres. La Vuelta l'année dernière, elle l'avait même bâchée, il me semble, dans mes souvenirs. Donc je pense qu'elle est sur les mêmes temps de passage. Après, Pauline, elle a cette faculté quand même de pouvoir vraiment s'entraîner et être présente le jour J. Donc non, je lui fais confiance. En revanche, là où je vous rejoins, c'est que c'est vrai que le niveau du cyclisme féminin évolue et est de plus en plus homogène. Et Demi Vollering, elle est juste incroyable, c'est vrai, depuis le début de la saison, avec une équipe FDJ Suez qui est la plus forte à l'heure actuelle. Donc il y aura du suspense.
2: Et de la bagarre.
0: Il se trouve quand même que l'an dernier, la présence de Pauline et le fait qu'elle ait annoncé ses ambitions puis qu'elle ait gagné a fait de ce Tour de France féminin un vrai événement. C'est vrai qu'il y a eu un retentissement supérieur. Est-ce que tu le ressens en tant que directrice? Est-ce que ça change tout quand il y a une Française qui est aux avant-postes?
1: Évidemment. Non, évidemment, quand Pauline a commencé à annoncer son retour dans les médias, j'étais la première hyper contente à savoir qu'elle allait revenir, parce qu'en plus, elle arrivait en affichant ses ambitions, en disant « moi, je reviens sur la route parce que je veux remporter le Tour de France Femmes avec Zwift ». Et Pauline, elle a quand même une particularité, c'est qu'elle est connue, reconnue bien avant que le cyclisme féminin soit comme ça à la télévision. Voilà, Pauline Ferrand-Prévot, c'était une athlète qu'on avait l'habitude de côtoyer et qui a un palmarès juste incroyable. Donc pour toutes les petites filles qui pouvaient s'identifier, il n'y avait pas meilleur modèle que Pauline Ferrand-Prévot. Et ça s'est ressenti d'ailleurs sur les audiences. Sur les licenciés, oui, ça commence à se ressentir. Je pense qu'il faut un peu plus d'années vraiment pour faire un constat. Mais en tout cas, quand tu vois les petites filles sur le bord de la route, elles peuvent enfin rêver, elles, un jour, de participer à la plus belle course au monde. Parce que moi, quand j'ai commencé le vélo, j'avais 6 ans. Du haut de mes 6 ans,
3: j'avais personne d'autre.
1: Je comprenais bien quand même que jamais je pourrais participer à la plus belle course au monde puisqu'elle n'existait pas.
2: Et ouais. Tu étais étonné par les audiences. Tu parlais des audiences sur les grandes étapes de Pauline. Il y avait 6, 7 millions de personnes.
1: 8 millions,
2: devant,
1: même.
2: 8 millions à un moment devant le poste de télé. Toi, même avec ton expérience, tu couvres le tour masculin depuis des années. Vous avez été étonné du côté organisation. Vous avez un truc qui nous dépasse un peu quand même.
1: Ouais, c'est génial, parce qu'en fait, l'épreuve, elle est toute récente. Hein. Ça sera que la 5e édition cette année. Donc, en fait, on a réussi à faire comprendre aux gens que, OK, on parle d'un Tour de France homme, d'un Tour de France femme, mais que finalement, c'est un Tour de France, un vrai Tour de France. Et ça s'est vu avec les audiences. Ça se voit également sur le bord de la route avec, je parle sous couvert de Christian Prudhomme, hein, qui est là parfois dans la voiture avec moi.
3: On lui connaît pas,
1: et qui m'a dit, qui m'a dit, je ne vois plus de différence entre les hommes et les femmes. C'est vraiment le Tour de France. Et les 8 millions de pics de téléspectateurs sur France Télévisions, alors, quand Pauline a franchi la ligne d'arrivée à Châtel, c'est la deuxième meilleure audience des deux tours confondus. La meilleure audience était à l'arrivée à Montmartre.
3: C'est le fait. Alors, pour féminiser un peu ce tour, est-ce que vous pourriez pas intérêt à rouler un mini-vélo? Tu te rappelles les mini-vélos qu'avaient les femmes?
0: Marion Rose, directrice du Tour de France féminin dans le Supermoscato.
4: Marion, est-ce qu'on peut imaginer un jour avec ce cycliste féminin qui progresse de plus en plus, arriver à un Tour de France sur... plus long en fait, sur 15 jours,
3: voilà,
4: sur
3: 3 semaines. Je voulais te poser cette question.
1: Ouais, on me la pose. Non, on me la pose souvent. Alors, ce qui est différent avec les hommes, c'est que nous, on est parti pratiquement de zéro dans le cyclisme féminin. On n'en voyait pas à la télévision, les filles n'étaient pas payées. Et donc, on savait qu'il nous fallait une course de référence qui fasse basculer tout ça et que le système économique du cyclisme féminin en ressorte grandi. Et finalement, il fallait intéresser les médias. Et la plus belle course au monde, que ce soit chez les hommes ou chez les femmes, c'est le Tour de France, parce que notre grosse force, finalement, c'est de captiver un public qui va regarder du vélo tout au long de l'année, mais également des gens qui vont ne regarder que le Tour de France, parce que ça leur permet de voyager. Parce qu'il y a une magie aussi qui opère autour du Tour, il y a la caravane qui passe, c'est pour ça qu'on a vraiment pris exactement les mêmes codes que pour le Tour homme. Mais il faut rester prudent, parce que le système économique du cyclisme féminin reste encore hyper
3: comme
1: fragile.
3: Tout le sport féminin.
1: Il est de plus en plus...
3: Le sport masculin est dur, donc...
5: Justement, Mario, est-ce qu'il est rentable aujourd'hui?
1: Oui, alors... On le voit de toute façon, au bout de 3 ans, on a rajouté un jour de course en plus. Donc ça montre vraiment qu'on tend sur allonger la durée de notre épreuve. Mais il faut y aller prudemment, parce que des grandes boucles féminines, à l'époque, ça existait dans les années 80. Et force est de constater que ce n'était pas la bonne version, puisqu'à chaque fois, on mettait la clé sous la porte. Donc moi, vraiment, quand je suis arrivée dans ce rôle de directrice sur la première année, je voulais pérenniser mon épreuve parce que ça serait catastrophique pour le cyclisme féminin. Pas qu'ils disparaissent.
0: Alors le tour, donc c'est du 1er au 9 août, ça sera suivi, je vous le rappelle, sur RMC. Et alors si chez les hommes, nous, on parle beaucoup, beaucoup du prodige Paul Sexas, il y en a aussi une chez les femmes, l'Espagnole Paola Blasi. D'abord, est-ce qu'elle sera sur le tour? Est-ce qu'on aura l'occasion de la voir? Qu'est-ce que tu peux nous dire sur elle?
1: Ah bah que c'est juste impressionnant. Elle nous a surprise, mais je crois qu'elle s'est même surprise elle-même, hein, déjà sur les classiques à l'Amstel, on l'a découverte, elle vient du triathlon. C'est vraiment la première année où elle fait une saison sur route pleine. Elle a gagné la Vuelta, un peu à la surprise générale, parce que sur des courses d'un jour, très bien. On voyait qu'elle était partie dans l'échappée, elle grimpe bien, mais de là à remporter la Vuelta, c'était assez exceptionnel. Et bah, moi, je suis contente parce que ça fait une concurrente en plus. Je ne sais pas si elle sera encore au départ du Tour de France avec Gilles, c'est pas encore officiel. Bon, je pense que c'est possible qu'il l'aligne, mais ce que je vois et ce que j'aime, ce qui me plaît dans le cyclisme féminin, parce que je suis directrice du Tour de France Femmes, mais je commente tout au long de l'année aussi les courses masculines et féminines, c'est que chez les femmes, t'as vraiment un suspense, en fait. T'as pratiquement une concurrente qui va, différente, qui va gagner chaque semaine. Donc, il y a vraiment, ça roule vite. C'est beau à regarder et en plus il y a du suspense.
0: Les téléspectateurs, le public français, on peut aussi citer Marion Bunel qui est finie troisième de la Vuelta, qui est aussi
3: la fille, assez, la fille de Jacques.
0: Jacques Bunel.
3: Est-ce qu'il y a plus les téléspectatrices? Qu'est-ce qu'il y a de plus, les téléspectatrices ou téléspectateurs?
1: Je pour pense les femmes. On capte forcément plus ça reste très masculin quand même, mais on voit de plus en plus de femmes également sur le bord des routes. Mais ouais. Ça reste quand même un public un peu plus masculin.
3: Ouais.
0: Sur le tour masculin, tu imagines quelle course pour Paul Sexas? Est-ce qu'il est capable de gagner cette année?
1: Alors, non, gagner, non. Mais par contre, j'étais, je crois, l'une des seules spécialistes à dire que je voulais le voir au départ du tour. Moi, depuis qu'on me pose la question, mais j'ai dit, mais bien sûr qu'il faut que je le fasse.
4: C'est vrai qu'il y avait beaucoup de frileux.
3: On était trois.
1: Mais parce que
3: deux ou trois, parce que nous, les spécialistes.
2: Oui, Vincent l'avait dit aussi.
3: Si c'est pas sur le tour, je rentre de vacances. Et ça va gueuler, croyez-moi.
2: Et pourquoi depuis le début, tu dis, il faut faire le tour?
1: Parce que j'ai eu la chance aussi de le rencontrer sur les derniers championnats du monde au Rwanda. Et du coup, j'ai pu un peu apprivoiser aussi le personnage. Et j'ai vu que en fait la pression ne l'atteignait pas en fait.
2: Il a peur de rien.
1: Il a peur de rien. Donc déjà, je pense que mentalement, il est prêt. Voilà. Et puis surtout, je pense qu'il faut se conditionner et réfléchir différemment. Il y a encore de ça 5-6 ans, le vélo était totalement différent. Il y a encore de ça 5-6 ans, ouais, il fallait qu'il aille sur la Vuelta, il fallait le préserver. Ouais. Mais maintenant, on arrive dans une époque où les jeunes, ils ont 18-19 ans, ils arrivent.
3: Ils sont prêts.
1: Et s'il a envie de le faire, en plus, qu'est-ce qu'il nous dit que l'année prochaine, il marchera plus? Voilà, ça va tellement vite dans une carrière. Et en plus de ça, ça sera peut-être la seule et unique année où il peut venir sans pression. On ne sait pas ce qu'il vaut sur 3 semaines.
3: Voilà, bon,
1: après, avec ce qu'il nous a montré quand même sur le Tour du Pays Basque, il a quand même...
3: Sur 3 semaines, tu ne sais pas, la 3e semaine, il peut vomir tout le temps.
1: Non, et puis les spécialistes, donc toi, Vincent, on sera les premiers à rappeler quand même on sera les premiers à rappeler au grand public que si un jour, il se prend 5 minutes dans les carreaux, c'est pas grave. Ça ne veut pas dire que dans 3 ans, il gagnera pas le tour.
0: Marion, juste un mot sur ton boulot de commentatrice à la télé, parce que les fans de vélo sont impressionnés par l'acuité que tu as à reconnaître les coureurs en un instant. Alors, sachant que c'est pas trop difficile de reconnaître un Pogacar ou un Vingegaard, mais que sur le tour, il y a 23 équipes de 8 coureurs, il y a plein de Gregario, des coéquipiers qui sont là, qu'on voit une fois de temps en temps et encore. On a l'impression que tu les connais tous par cœur. Est-ce que t'as un secret? C'est quoi ton truc pour les capter au premier coup d'œil?
1: Tu crois quand même pas que je vais te raconter mon secret? Je vais te le révéler.
0: L'allure, par exemple, parce que c'est juste l'habitude de voir des courses.
3: Ouais, voilà, oui.
1: Non, je pense que j'ai pas de secret. Je pense que je regarde des courses de vélo depuis toute petite. Et en fait, avec mon père dans le canapé, j'avais 6 ans, je les commentais déjà avec lui. En fait, on jouait déjà au rôle des commentateurs. Et en fait, moi, c'est plus une façon de pédaler, un détail. Je suis vraiment dans le détail des personnes.
0: Donc, ils sont combien? Ils sont 184, je crois. Ouais. Tu les as tous dans l'œil.
1: Je peux pas dire ça parce que l'année prochaine, ça se trouve, je vais me tromper cette année, mais j'en connais quelques-uns. J'essaye.
3: Au départ du tour féminin, il y a combien de filles?
1: Ils seront 164.
3: Et les filles et les garçons,
0: bah, écoute, 184.
3: Ah, je pensais pas autant, tu vois.
4: De filles,
3: ouais. Moins de garçons, et de filles, même
1: ah,
3: les deux.
1: Ça frotte dans le plan.
3: Ouais, je pensais qu'il y en avait beaucoup moins. Putain, oui, ça frotte. Ça, ouais. Ça doit y aller,
0: le tour féminin, donc du 1er au 9 août, départ de Lausanne, arrivée à Nice, et sera à suivre sur RMC en direct et en intégralité. Merci beaucoup Marion Rousse,
1: merci
0: Pierre Moscato Show.
3: Bon tour, hein.
0: Dans un instant, le journal moyen.
2: Oui, mais le journal moyen, on va avec des mâchoires paralysées, Pierrot, c'est tout de suite. Mais d'abord les paris.
0: On parie sur RMC.
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0: Avec Johan Bredoff. Salut Johan.
2: Salut le SMS, salut à tous.
0: Alors, on t'écoute.
2: La Night Session. Roland Garros, s'il vous plaît. Soyez
0: Gaston, bon. Mon fils.
2: Comme sur le Tour de France Femmes, soyez bon sur Roland. 1,84, la victoire de Gaël Monfils. 1,96, la victoire d'Hugo Gaston. Qui ne fait pas une immense saison sur terre battue. C'est compliqué pour Gaston. Mon fils, bon, c'est l'irrationnel là. C'est peut-être le dernier tournoi de sa carrière. Peut-être le dernier match. Qu'est-ce qu'on joue?
3: Mon fils en 3.
0: Mon fils en 4.
3: Allez.
0: Mon fils 4. En 3.
3: En 3.
0: En 3.
2: 4,20.
0: Steve.
4: Rien n'est jamais simple avec Gaël, donc Gaël, mon fils, en 5-7.
2: Ah, ça, j'aime bien. Ça, c'est côté à 5.
0: Ouais. Oh, merci, Johan.
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0: Et c'est donc l'heure du journal moyen. Première édition sur RMC.
2: Oui, la première édition du journal moyen avec des mâchoires paralysées. J'ai une belle villa à vendre, Vincent, si tu as besoin de, ouais, de faire une ouais, petite acquisition.
3: Ça m'irait bien.
2: Et puis les audiences télé sur le rugby et le foot ce week-end. Ça a pas mal marché, Vincent.
3: Oh, mieux.
2: Surtout le foot, c'est la finale de la Coupe de France. Étonnant.
3: 15h45, le Super Moscato Show, on vient tout de suite.
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3: 15h46, le Super Moscato Show. On y revient, on mastique sur RMC, c'est le journal moyen d'Adrien Gouet. Première édition.
2: La première édition sur RMC, l'actu, la culture, les médias, les mâchoires. On adore les mâchoires paralysées. Une belle villa à vendre, peut-être pour toi, Vincent, ou pour Denis. Et puis les audiences du sport à la télé.
3: Denis, il est pété. Hein.
2: Denis, il est pété. 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
2: Anaïs Matin, j'écoute Anaïs Matin le week-end, Vincent. Je sais que tu écoutes aussi, c'est 7h, 9h, samedi et dimanche. Il est 6h29 sur RMC, c'est l'heure de la météo avec Peggy Broche, des records de température. La météo, un petit problème spatio-temporel, on est un peu dans Retour vers le futur du passé, j'ai l'impression, avec Peggy.
12: On a battu déjà des records hier, par exemple à Saint-Brieuc. Il faisait 29 degrés 3, l'ancien record était de 29 degrés le 26 mai 2027.
2: Non, pas l'ancien record.
4: Ah oui,
0: si, parce qu'elle dit 29 degrés 3.
2: Ouais, non mais.
0: C'est 29,3, je pense.
2: Non, mais le 27, Pierrot.
3: Non, 27,
2: le 26 mai 2027. Okay. Là, c'est Marty McFly, 17, hein, c'est la Doloréane. Okay, ouais. Elle a l'almanach des sports, tu sais, pour avoir les scores avant, comme,
3: bien sûr.
2: Comme Marty. Autre mâchoire dans les grandes gueules, 9h midi sur RMC. RMC Story, Louis Gerbier, petite mâchoire paralysée de Louis, il présente sa chronique, il doit nous parler de cette loi, Vincent, cette loi qui interdit à des députés ou des sénateurs d'embaucher un proche, un concubin, une compagne, un compagnon. Louis, la mâchoire.
13: Or, on se rappelle que depuis 2017, la loi pour la confiance dans la vie politique interdit à un député ou un sénateur d'employer en tant que collaborateur parlementaire son conjoint, son partenaire,
14: pardon, lié à, par un Pax ou son concubin.
2: C'est une mâchoire. En même temps, il était formé par Alain Marshall. Hein, donc.
0: Loulou. La musique un peu effrayante. Hein.
2: Ouais, ouais, c'est Squid Game. Vous savez, la série. Ah oui, les audiences. Très bonne audience pour la finale de la Coupe de France vendredi, France 2. Il fait chaud. Moi, je me dis, c'est un week-end de pont. Les gens sont dans les bistrots, barbecue en famille. Mais non. Lens-Nice, en tête des audiences, 4 millions, un pic à 5,3 millions. C'est beaucoup plus que la finale il y a un an PSG-Reims, qui était à 2,8 millions. Il faut en plus ajouter l'audience de Bein, qu'on n'a pas encore. C'est un très bon score pour une finale de Coupe de France. Wow. Le PSG, la dernière face à Reims, finale un peu biaisée.
0: La finale, la pire finale possible.
4: Oui, Reims voulait pas jouer parce qu'il fallait qu'ils se maintiennent dans les gains.
0: C'était entre leurs deux matchs de barrage, finale déjà
3: déséquilibrée. Le soir, Lens en plus, les gens, ils veulent voir.
2: Club populaire.
3: Tous les hauts de France. Puis c'est le soir, le vendredi soir, c'est idéal.
2: Ouais, mais je me dis, il faisait beau. T'as envie d'aller faire un petit.
3: Mais à Lens, même s'il fait beau.
2: Oui, bien, c'est en France. C'est tout en France. Et puis le rugby, votre rugby, messieurs, dames, des millions sur RMC, sur France 2, 15h45. Là, c'est plus dur, hein, samedi, 15h45. 2,5 millions pour la finale Leinster-UBB, un pic à 3 millions. 32% de part d'audience, hein. C'est
3: oui,
2: pas mal.
3: Mais il n'y a personne devant la télé.
2: Bah, là, tout le monde est sorti. À la rivière.
3: Ah, tu fais 32%.
2: Ben oui.
3: Ah, ouais.
2: Mais bon, 2,5. S'il avait plu, peut-être ça aurait fait un peu plus.
3: Non, bah, si c'est l'hiver, c'est mieux. Ouais, non, mais l'après-midi, ça marche plus d'ailleurs. C'est pour ça que tu fais le soir. Toutes les finales.
2: Mais pourquoi ils l'ont fait à 15h45
3: je sais pas, la finale du championnat autrefois était le dimanche à 15h au Parc des Princes. Puis après, le temps s'est évolué, ça s'est fait le samedi soir.
2: C'était bizarre cet horaire de 15h45.
5: Ouais, mais toutes les finales, ils le font.
2: C'est curieux.
3: Ouais, c'est bizarre.
2: Cette heure-là.
3: Ouais.
2: Sans transition, immobilier. Avec peut-être une opportunité pour Vincent, mais il faut avoir des sous. Ouais. Jingle immobilier sous.
3: Je fais appel à. Je suis à bloc, moi, de défiscalisation, je peux plus m'en laisser le tulle. Et chaque année, c'est pareil.
2: Alors là, il faut avoir des sous. C'est un papier dans le journal Le Parisien aujourd'hui en France. Titre du papier, à Cannes, nous avons visité la plus belle villa du monde. Qui est à vendre.
3: Du monde.
2: Oui, bah ils sont auto.
5: Villa. C'est laquelle la plus belle monde.
0: Oui, le monde.
2: Elle s'appelle la villa Skyblade dans les hauteurs de Cannes, 3241 mètres carrés, 4 bâtiments, une maison pour les invités. Parce que si t'invites, un logement pour le personnel, 9 ascenseurs, un funiculaire. Pourquoi un funiculaire? C'est le promoteur qui s'occupe de ça depuis 8 ans. C'est une maison qui sort de terre.
3: Ouais, parce que.
2: Mais elle sort de la roche également, Vincent. Oh. Elle est incrustée dans la montagne, cette maison. C'est Christian Alexander Rosengart qui a dirigé la construction. C'est un truc de fou. Une piscine de 27 mètres. Et puis, si t'es dans la piscine, il fait un peu chaud. Du gazon, t'as un écran géant de cinéma. Waterproof, s'il pleut c'est bon, qui sort donc du gazon devant la piscine.
5: Comment s'appelle cette villa?
2: Elle s'appelle Skyblade, la villa.
5: Le prix,
2: parce qu'elle est louée. Là, ils commencent à la louer pour des vacanciers. La semaine, c'est entre 450 et 500 000 euros la semaine.
3: Ah oui.
2: C'est pas mal. Ils ont excavé, comme on dit, pour la construire, 1800 mètres cubes de montagne. C'est-à-dire qu'ils ont creusé dans la montagne.
3: 450 000, donc le prix.
2: Alors, c'est toi qui vas décider.
3: Le prix, elle va de, voilà,
5: 200 Cannes. Millions.
3: Non, voilà,
0: 50,
3: 60.
0: Non, plus que ça.
3: Ah, mais non, combien de mètres carrés?
2: Et tout 3241 mètres carrés.
3: Non, ça vaut
5: 200 millions.
3: Entre 150 et 200.
5: Ouais, 200, je t'ai dit.
2: Franchement, Vincent, il est énorme. Le prix de vente, c'est 150 millions d'euros.
5: Ouais.
2: T'es là, papa, tu peux l'acheter.
3: Je peux te l'avoir à 140 de Piron. Qu'est-ce que ça t'intéresse, toi?
0: Mais si ça prend dans la foulée 150, oui, ça m'intéresse.
3: Il va falloir quand même entre temps aller voir la banque. Il va falloir quand même aller voir la banque pour aller chercher
2: 140.
3: Tu mets en caution ta maison dans les Pyrénées, Piron.
5: Ouais, ça suffira pas.
2: Non, mais c'est un truc de fou. C'est-à-dire que c'est un truc tout neuf en plus, c'est un vrai projet. Mais là, tu l'achètes, tu loues après. Tu vis pas dedans. Ça coûte trop cher.
5: Elle est à vendre, là.
2: Elle est à vendre, si tu veux, Denis. Je peux te passer le numéro.
3: T'inquiète pas que le mec qui l'a acheté, il a peut-être même pas visité.
2: Oui.
3: Tu le sais.
2: Non, mais c'est le monsieur qui l'a. Le promoteur immobilier a.
3: Elle est magnifique.
2: A complètement conceptualisé le projet. Voilà.
3: Quand même, quand t'as un truc comme ça, comme je t'organiserais des trucs, moi.
2: Des trucs de quoi?
3: Un histoire escroquable.
2: Des séminaires.
5: Manger des camerounes.
3: Tu la loues pour le cri d'agricole ou les PTT.
2: Sans transition, le petit tu préfères du jour d'Estelle Midi, on y va? Si vous avez les moyens, j'ai le numéro de l'agence immobilière.
3: Hein, oui, ah, oui.
4: Vincent, lui, il va téléphoner pour visiter.
3: Ah, non.
4: Oui, c'est un régalé.
3: Il t'aurait arrivé.
2: Le problème, c'est qu'à Cannes, il est connu, Vincent.
3: C'est toi qui fais le pignouf. T'es pas invité, là. Tu dégages.
2: Allez, un petit tu préfères d'Estelle Midi. C'est leur question moyenne. Moi, j'adore parce que là, il fait chaud. C'est l'été qui arrive. Il fait très chaud. L'été est déjà là. Pour manger une glace, les gars. Vous mangez des glaces de temps en temps.
3: Oui, ouais, j'adore ça.
2: Vous préférez la glace en pot ou en cornet?
3: En cornet.
2: Cornet pour Vincent.
4: Toujours. Cornet. Tu sais pourquoi cornet? Parce qu'au bout du cornet, il y a un petit truc de chocolat à l'intérieur du cornet. C'est exceptionnel.
2: Ça, ça, ça, non, c'est dans
4: les cornetto.
2: Oui, les cornetto.
3: Cornet, parce que
2: cornet, puis je suis tout petit. Tout petit cornet.
5: Ouais, au pila, chez moi là-bas, c'était le
3: cornet d'amour. L'italienne, chou vanille. Comme ça là, voilà, ça c'est bon ça.
2: Il y a le bruit de la glace à l'italienne.
4: Pierrot, c'est les Mister Freeze, lui, qui l'aime bien.
3: Ah non, c'est dégueulasse.
5: En Italie, c'est énorme ce qu'ils te mettent sur vos glaces.
3: Ah ouais, non, mais c'est génial.
2: Faut la manger vite.
4: Après, t'es devant la télé à 22h, un petit pot à Gendaz. Tu peux le. Au noix de macadamia.
3: Et là, mais quand je fais ça, et quand je fais.
2: Chantilly, en plus.
3: Il
2: est
3: là.
2: La chantilly, Vincent, il a
3: comme ça, comme ça. Alors au début, il faut faire attention parce que tu chopes un peu de gaz.
4: Oui.
3: Mais c'est pas grave. Alors tu fais ça pour l'amour comme ça, tu sais, quand t'es petit, genre faisais ça. Il me fait n'avale pas. T'es gonflé des joues terribles. Quoi. Ça c'est bon, ça les amuse les gosses.
2: Tu le fais encore ça,
3: Chantilly? Moi je me le fais pour moi, oui. Oui. Mais quand il y en a une, ouais.
2: Mais la chantilly, c'est une pas sur la bouche.
3: La même origine.
2: Une pas dans la bouche, la chantilly.
3: C'est comme le Nutella.
2: Christelle a mis Vincent
5: d'origine.
3: J'ai pas dit origine.
2: L'Union Bordeaux-Bègles capable d'enchaîner, oui ou non, Vincent Moscato règle le problème. Nous accueillerons. Ah, c'est la confrérie des talonneurs. Yannick Bru, le manager de l'UBB.
3: C'est super. 15h54, le Super Moscato Show, on vient tout de suite.
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0: 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Avant de reparler de l'Union Bordeaux-Bègles et de son deuxième titre de champion d'Europe, nous allons faire le point sur vos conditions de circulation avec Loïc Rouzeval. On en est où, Loïc ?
27: À lundi de Pentecôte, classé orange par Bison Futé, Pierre, dans le sens des retours sur un large quart nord-ouest de la France, y compris en région parisienne. À 16h, le trafic est assez calme dans l'ensemble. La plupart d'entre vous profitent du soleil et de la chaleur jusqu'au bout. Actuellement, il y a seulement 94 km de bouchons relevés en Ile-de-France. Ça bloque tout de même au nord et au sud du boulevard périphérique, mais aussi sur la 86 au niveau de Nogent-sur-Marne et de Thiers, et sur la 13 au niveau d'Elbeuf et avant la Selle-Saint-Cloud. Enfin, ces quatre accidents à vous rappeler. Un sur la 6 en direction de la capitale de Ris-Orangis en allant vers Grigny. Sur la Nationale 315, toujours en allant vers Paris, de Gennevilliers vers Clichy. Un autre sur la 1, toujours dans le sens Province-Paris, du Bourget à la Courneuve, de véhicules légers impliqués. Enfin, sur la 1, toujours en direction de la province, cette fois-ci du Bourget vers Aulnay. Une voie est fermée sur la gauche. Sur le reste du pays, ça coince sur la 9 après le niveau de Lunel jusqu'à Nîmes. Bon courage et prudence sur les routes avec les fortes chaleurs, bien sûr.
0: Le Super Moscato Show continue avec l'Union Bordeaux-Bègles. Sont-ils capables d'enchaîner, Vincent? Règle le problème, le manager Yannick Bru répondra à la question en direct.
3: 16h42, on arrive tout de suite dans le Super Moscato Show.
0: 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Les infos de Thibaut Dinouel. Bonjour Thibaut.
28: Bonjour Pierre et bonjour à tous. C'est une première pour un mois de mai. Une vigilance orange canicule vient tout juste d'être déclenchée par Météo France. Elle concerne 8 départements de l'Ouest qui jusqu'ici étaient en vigilance jaune. Les 4 départements bretons ainsi que la Manche, la Mayenne, le Maine-et-Loire et la Loire-Atlantique. C'est l'alerte la plus précoce jamais enregistrée alors que de nouveaux records de chaleur ont été battus ce midi. La tentation est grande d'aller se baigner pour nos auditeurs en bord de mer, mais gare au risque de baïnes très élevées en ce moment dans le sud-ouest. 2 personnes hier sont mortes noyées en Gironde, emportées par ces forts courants. Ultra vigilance donc requise, notamment d'ici ce soir, comme nous l'explique Guillaume Leral de la préfecture maritime de l'Atlantique.
29: On a un contexte qui est favorable aux accidents avec des fortes chaleurs, une très grande fréquentation et des conditions favorables à la formation des baïnes. Le pic de dangerosité est effectivement plutôt en deuxième partie d'après-midi. Parce que donc les baïnes se forment notamment à marée descendante, donc aujourd'hui plutôt en cours de l'après-midi. Et les baïnes sont des zones qui se vident et qui vous entraînent au large. Donc si vous êtes emporté par le courant, nagez parallèle à la plage et faites signe aux sauveteurs qui viendront vous chercher, mais n'essayez pas de lutter contre le courant.
28: Le porte-parole de la préfecture maritime. À Rennes, une deuxième interpellation au lendemain de la mort suspecte d'un garçon de 11 ans. C'est une jeune fille de 15 ans qui est en garde à vue depuis le début d'après-midi. Elle s'est présentée d'elle-même au commissariat où un autre jeune homme de 16 ans lui est entendu depuis ce matin. Ils avaient été vus hier en compagnie de la victime sur les lieux du drame. Victime donc âgée de 11 ans, dont le corps sans vie a été retrouvé sur les bords de la Vilaine. Une serviette de bain nouée autour du cou. autopsie en cours pour déterminer les causes exactes de la mort. Le tennis, avant le match Hugo Gaston, Gaël Monfils, ce soir à Roland-Garros. Autre choc franco-français en ce moment entre Hugo Humbert et Adrian Manarino. Humbert a remporté le premier set. Tout à l'heure, Arthur Rinderknecht et Lucas Vandaché se sont qualifiés pour le deuxième tour. On continue de suivre bien sûr tout cela sur RMC et sur notre radio digitale RMC 100% Terre battue. Il est 16h03, le Super Moscato Show.
2: Pierrot, on a tout entendu.
0: Ouais, voilà, toutes vos bêtises avec Stephen et Denis. Alors donc, il n'y avait pas que des choses super, donc on a tout entendu.
3: Non, alors, je vais te dire, avec Stephen et Denis, on est trois. Pierrot, si tu veux te joindre à nous, on monte une société, on fait une proposition pour la maison à Cannes.
0: Voilà. Très bien.
3: Tu mets les parents de Valérie, ta femme
0: en caution. La société, par contre.
3: Ma mise en caution.
0: Ok, pas de problème.
3: Ok, c'est fait.
0: Dans un instant, Bordeaux est-il capable d'enchaîner? Vincent règle le problème. Yannick Bru est notre invité.
3: Il est 16h03. Le Super Moscato Show revient tout de suite.
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3: Il est 16h05, le Super Moscato Show, on y revient. On mastique, vous savez qu'on est là de 15h à 18h avec le Stifounet, Brin qui est avec nous, Denis Charvet, Adrien Gouin, Pierrot. Dans demi-heure.
0: Alors, dans une demi-heure, Vincent, oui. Nous allons faire le point, tout simplement. Sur les finales NBA,
3: c'est juste une mise au point.
0: Deux égalités entre OKC et San Antonio. On sera en direct avec
3: un grand match encore,
0: Félix Gabory. Avance là, l'Union Bordeaux-Bègles est-elle capable d'enchaîner, Vincent? Le problème, il faut enchaîner pour aller.
3: Là, je descends quand même encore une fois. Petit à petit, ça va faire la troisième finale. S'ils font la troisième finale du championnat, ils peuvent. Cette fois-ci, ça sera peut-être la bonne.
0: Et puis la confiance d'Arsenal, est-ce à double tranchant, 17h finale de la Ligue des Champions,
3: oui,
0: PSG-Arsenal.
3: Double tranchant, quoi, c'est.
0: Double tranchant.
3: Il n'y a qu'un côté tranchant, c'est un petit opinel, c'est un point, c'est tout.
0: Journal moyen 16h45, Adrien.
2: Beaucoup de choses. Denis Charvet a fait craquer Wilfried Templier. C'est comme dans les vieux couples. D'ailleurs, vous écouterez Wilfried en direct pendant le match UBB Leinster. Wilfried a terminé l'engueulade, qu'on peut appeler ça comme ça, par ah ben oui, t'as toujours raison, de toute façon.
3: Non,
0: j'ai entendu.
2: C'est incroyable, t'as toujours raison, de toute façon. Voilà.
0: J'ai un professeur ici déjà.
2: Et puis, je vais vous faire écouter la détresse d'un homme qui souffre. Ouais. Alain Marchal, supporter de l'OGC Nice, qui souffre. Parce que avant le match, il avait compris que personne ne voulait que Nice gagne. Et donc, il a craqué en direct à l'antenne, avant le match.
3: Bah, bien sûr,
2: il souffre, Alain.
3: Ouais, mais il faudrait qu'il soit plus près de Nice, quand même. Un mec comme lui, quand même, c'est un type qui est médiatique.
2: Il c'est un Parisien maintenant.
9: Les Niçois qui ont fait un très bon match.
3: Oui. Ouais, les Niçois, ils ont fait un bon match.
12: Ils ont fait un moins mauvais match qu'ils ont fait toute la saison.
2: Ah, d'accord.
3: Ils ont chipé des trucs.
12: Il y a eu des. Deux poteaux.
3: Non, mais les supporters, tout ça, il y a pas eu.
2: La veille. Mais avec des Parisiens.
12: Mais la veille, c'était une organisation.
3: Ah oui, quand tout le monde donnait rendez-vous, voilà. À but non lucratif.
12: Oui, voilà.
3: D'accord.
2: Vincent, il aimerait se mêler parfois de ces petites associations.
3: Tu te mets à la terrasse. Moi, je suis trop vieux. Tu te mets à la terrasse, tu regardes, tu dis, oh, pro.
2: Canal Saint-Martin.
3: Sur les mecs qui se prennent en travers. Allez, les bleus, allez, les bleus.
0: Là, le problème, c'est que les gens qui n'étaient pas concernés ont morflé aussi.
3: Ah, aussi.
0: C'est pas rigolo.
3: Tu montes au premier étage quand t'as toujours un ami qui vit dans le coin au Canal Saint-Martin.
0: Avant de vous parler des jeux, nous allons à Roland-Garros. Les matchs en direct avec notamment Terence Atman face à Kokkinakis et puis un duel franco-français, Eric Salio.
13: Oui, Terence Atman qui mène 2-1 face à Thanasi Kokkinakis. Il vient de remporter le 3ème 6-4. Ça se passe très bien pour Hugo Humbert sur le central. 6-3-2, un break face à Adrian Manano. Et puis là, attention, grand moment d'émotion, peut-être. Stan Wawrinka, il n'y a plus que quelques minutes à vivre à Roland puisqu'il est mené 2-7-1. Et Jesper De Jong sur le Simon Mathieu va servir pour le gain du match. On va insister à un grand moment d'émotion. Les adieux de Stan.
0: Alors, tu nous appelles pour la balle de match, Eric. Hein.
12: Et surtout si Adrian Manano fait quelque chose aussi.
2: N'oublie pas, c'est dans la boîte.
13: C'est pour Suzanne, Manano. C'est cadeau.
0: N'oublie pas, parce que Fred Pouillet, notre producteur qui n'a aucune sensibilité dans la vie en général, s'en fiche complètement des adieux de Wawrinka.
3: Essaye de klaxonner.
0: Que t'as dit, Valentin Vacherot, vendredi?
13: Il m'a dit, mais c'est n'importe quoi les charades là. Il m'a dit, c'est scandaleux.
2: C'est pas faux non plus. Hein.
0: Vendredi, Valentin Vacherot a fait le Kikadi du Super.
3: Il a trouvé une belle réponse à un moment donné. Je me rappelle plus que c'est, monsieur, sur le tennis, mais il a trouvé un bon truc. Hein.
13: Si, c'était la championne olympique de triathlon. Là,
12: Cassandre
13: de...
12: Bogrand.
13: Oui, voilà.
0: Bravo. Même pas sur le tennis. 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
3: Alors,
0: tout de suite, c'est pas donné à tout le monde de faire un back-to-back.
14: Et c'est fait ! Victoire de l'UBB, 41-19, après les Anglais de Leicester et du Saracens, après le Leicester, après Toulon et la Rochelle, l'UBB rentre dans la légende et conserve sa Coupe d'Europe. L'UBB reste tout en haut.
15: Bonjour. Ouais, c'est incroyable ce back-to-back quand même. Est-ce qu'on réalise?
17: Un moment exceptionnel de l'UBB.
15: C'est aussi la force d'un groupe qui s'est construit dans cette Coupe d'Europe.
17: C'est la réussite d'un groupe, d'un collectif et de l'aventure humaine fabuleuse. C'est tout.
15: Parce que c'est à la hauteur de ce que vous imaginiez.
17: Oui,
15: un essai d'entrée, j'imagine que ça cogite dans la tête.
17: J'ai regardé les jambes, je vois le trou. Et là, je fais une passe de 30 mètres. À la sortie, un essai brillé, fabuleuse.
15: Est-ce que vous prenez la dimension de l'impact physique que vous avez mis sur cette équipe du Leinster? C'était quand même assez incroyable.
17: On va tout casser, là. C'est la décennie belle. On va faire rêver.
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3: T'en peux plus de lui.
2: Hein. T'en peux plus.
3: T'en peux plus de lui. Si je le croisais là, ce mec de 25.
9: Il en va tout casser, t'as fait un titre. C'est pas mal.
2: Il était sympa, ce mec.
0: Décennie Bègle.
2: Il est parti un an plus tard.
3: Que de la merde.
9: Par contre, là, ils sont partis, Bègle, pour faire la décennie, peut-être.
12: En deux ans, ça fait mieux que 20.
0: Non, mais attends. L'extrait sur la passe vrillée, ça, c'est en demi-finale?
9: Non, finale. Il prend le trou, il allonge et c'est au bout.
3: Je fais gagner.
9: Essaye de Salle Franck.
0: Je trouve que t'as pas exactement la même voix.
3: J'ai fait
0: peut-être
3: gagner.
0: C'est parce que c'était juste la fin du match.
3: Non, je suis un peu en.
0: La cortisone faisant encore effet.
2: Je savais qu'il allait aller là.
3: C'est vraiment. Je sais pas où nous amener, mais.
2: Il est bon,
3: il a pris pas de fumier, la cortisone,
2: Serge, il mettait 3 jours à récupérer cette voix normale.
3: C'est forcé sur la cortisone. La concorde.
0: Bon, on va parler de Bordeaux, mais il y a un moment d'émotion à Roland-Garros. Juste un tout petit crochet pour voir si Stan Wawrinka prolonge le plaisir. Eric Salio.
13: Allez. Ah oui, Stan s'accroche comme un fou. Le cours Simon Mathieu, donc le cours des serres, est plein à craquer. Ouais. Il est peut-être en position de débreaker. Donc 2-1, De Jong, 5-4 pour le Néerlandais qui vient de faire une amortie jet d'eau qui a touché son propre camp. Donc 0-30.
12: Alors que le jet d'eau, c'est vraiment Stan Wawrinka à Genève, le G.
3: Oh oui, super.
9: Il connaît pas le G, là, Clément.
3: Si,
9: il connaît pas.
3: Si,
9: mais
3: si,
9: il
12: connaît
9: pas
12: l'amortie G.
9: C'est l'amortie
12: G.
9: Genève qui monte. Mais à Genève, nos banques avec ça là-bas.
3: Juste en face.
9: Mais oui.
3: Tu as vécu, toi.
0: Pour l'instant, Wawrinka s'accroche. Il n'est pas encore sur le point d'arrêter.
3: Il fatigue, là, quand même. Tu le vois qu'il revient, qu'il est à moitié bossu. Tu le sens 40 ans. Les chaleurs comme ça, ça te crève.
0: Donc, Bordeaux, double champion d'Europe. Cette fois-ci, la finale, c'est face au Leinster, remporté 41-19. Un Leinster qui a explosé en une demi-heure en début de rencontre. Maintenant, il n'y a plus que la quête du bouclier de Brennus.
3: Ils ont jeté par terre, les hommes.
0: Et le chemin est épineux. Ils sont loin d'être qualifiés dans les 6. Donc, Bordeaux est-il capable d'enchaîner? Vincent règle le problème. Déjà, on va écouter l'état d'esprit des joueurs et Maxime Lucu, en l'occurrence, sur l'importance de ce deuxième titre.
1: Dans une autre dimension, je pense pas. Après, on a tendance à beaucoup banaliser les efforts qu'on fait, le travail qu'on fait, et vivre ces moments-là. On a traversé tellement de moments compliqués que enchaîner un deuxième titre, c'est quelque chose d'extraordinaire pour le club, pour le groupe. C'est un club qui est jeune, qui a été créé en 2006, qui connaît les phases finales maintenant depuis 6-7 ans. Je pense que déjà l'histoire elle est pour nous. Presque on rentre dans le cercle fermé. Je sais pas. On parlait du Leinster, ils en ont 4. On parle de Toulouse, ils en ont 6. Nous, on a marqué en faisant le doublé et on rentre dans un cercle fermé. J'espère qu'on commencera un peu plus à avoir du respect par rapport à ça, parce qu'on lit beaucoup de choses aussi et aujourd'hui on est très heureux de le faire.
0: Alors évidemment, ça changerait tout d'avoir un titre de champion de France. Hein.
3: Ah ouais, c'est
0: tout le monde respecte les deux titres de La Rochelle.
3: Non, mais bien
0: sûr. C'est pas tout à fait pareil quand t'as pas
3: le titre de champion. Mais là, c'est extraordinaire de faire le doublé.
0: Et je vous rappelle quand même que Bordeaux est 5e avec 68 points. Et que derrière il y a du monde, Clermont 67, Racing 65, La Rochelle 63, ouais. Il reste deux journées.
3: On peut pas imaginer qu'ils se qualifient pas.
0: Toulon-Bordeaux et Bordeaux-Clermont, voilà le programme.
3: On ne peut pas, Pierrot, imaginer qu'ils ne se qualifient pas.
0: Bah
3: après cette finale, après tout, après les demi-finales, la finale et tout, après avoir éliminé Toulouse, tu te dis ce club ne va pas se qualifier parce qu'il y a eu des blessés, parce qu'ils ont été moins bons à un certain moment. Tu te dis c'est pas possible. Et ils ont les cartes en main, je pense qu'ils vont se qualifier. Mais ils vont faire le match de plus. Ils pourront pas faire second, bien entendu, donc ils vont faire le match de plus. Après, c'est quand même, il y a un peu de talent là quand même, non? Quand tu regardes le match de dimanche, tu te dis qu'ils aient un match de plus ou de moins. Je te dis pas que c'est.
2: Mais ils peuvent matcher avec tout le monde.
3: C'est mieux d'être second, bien entendu. Il n'y a pas de souci. En fait, tu te dis que c'est jouable. L'histoire du mec qui ne se qualifie pas dans les deux premiers, qui peut pas être champion, un jour ça va changer. Faudrait pas que ce soit. Enfin, faudrait pas. C'est peut-être cette année avec Bordeaux. Il me semble que quand tu vois la facture qu'ils proposent en finale, là, tu te dis, le niveau là. Le niveau, c'est chaud. Hein. Ça va être très vite. Ils ont jeté par terre, ils ont piétiné, ils ont craché dessus, ils ont fait de tout.
2: Ils n'ont pas eu le temps de résister.
3: Ils ont pété, mais ça a duré 40 secondes. 40 secondes. Les autres, ils ont coup d'envoi. L'autre, en plus, il prenait. Il n'a pas fait une erreur, le demi d'ouverture, Denis, de ne pas engager au soleil, en l'air, non?
0: Je ne sais pas.
3: Mais bon, il a engagé à Londres.
2: Qu'est-ce que tu as l'impression de plus?
3: Devant, moi,
2: j'étais à Bilbao.
3: Devant, je trouve qu'il. Derrière, bon, on savait qu'ils étaient très bons. Devant, ils m'ont impressionné devant.
2: Progresser.
3: Ils ont énormément progressé, ouais. Avec le retour de Poirot qui fait des gros matchs et tout. Ils m'ont impressionné. Le droitier, là, quoi, Patapouf, là, ils ont un gros mec derrière, là, à droite. Là. Non, l'autre avant,
2: Sadi.
3: On parle que de l'autre.
2: Mais
3: ça, le Sud-Africain, il est très bon aussi, il te trompe pas, c'est lui qui attaque.
2: Mais Laurent fait mal en mêlée, mais un porteur, il a souffert.
3: C'est un gros coussin à droite, ils ont un gros coussin. À mêlée, ils ont
2: flingué. Porteur, il a été pris deux ou trois fois.
3: Porté. Et donc, non, le deuxième ligne, là, Coleman.
2: Pas lu
3: quand le mec contre la fièvre contre le temps. Et donc, et je te dis un truc, attention.
2: Tu les vois potentiellement faire une surprise entre 14.
3: Tous les mecs là peuvent être sélectionnés, une équipe de France.
2: Oui.
3: Une équipe internationale.
2: C'est long le chemin.
0: On va accueillir Yannick Bru dans un instant, mais on a un œil bien sûr à Roland Garros. Stan Wawrinka est sur un fil. Denis, est-ce qu'il est capable d'enchaîner après ce match?
9: Oui, moi je le vois, je pense que la dynamique elle est formidable. Tu sors d'un match comme ça, tu as envie de tout casser derrière. Après, le problème, c'est Yannick peut nous en parler mieux que moi, c'est la gestion maintenant de cette fin de saison. Ça va pas être simple parce que, comme tu l'as dit, c'est pas sûr qu'il se qualifie. Il va falloir quand même, mais en perdant à Toulon, t'es obligé de gagner clairement à la maison et peut-être avec un point de bonus. Donc c'est compliqué. Mais moi, ce qui m'a impressionné, c'est cette force collective dite défensivement.
3: Moi,
9: je l'ai trouvé incroyable sur l'homme. Il y a des statistiques incroyables de plaquage. C'est invraisemblable. Tous les joueurs ont plaqué entre 15 et 20.
0: Match contre Wawrinka, on va aller la vivre avec Eric Salio. C'est peut-être le dernier match de Stan à Roland Garros. C'est les dernières secondes.
13: Ouais, il est allongé sur le dos parce qu'il vient de rater un passing. Il est allé au bout de ses forces, Stan Wawrinka, mais il n'a pas pu remettre le passing dans le cours et il s'est effondré sur le dos. Il est en train de récupérer. Balle de match à venir pour Jesper De Jong. Tout à l'heure, il nous a lâché un revers long ligne absolument magnifique. La signature de Stan Wawrinka pour s'offrir une balle de débreak. Malheureusement, Jesper De Jong l'a écarté. Donc là, c'est peut-être la dernière balle que Stan va livrer sur le stade de la Porte d'Auteuil. Immense champion hein, avec ce titre en 2015. C'est son 21e Roland. Et il devait jouer Arthur Fils, on le rappelle. Hein, et finalement, donc, il a joué. Il joue un Lucky Loser depuis plus de 3 heures. Jesper De Jong, balle de match. Gros moment d'émotion là sur le cours. Simone Mathieu, Amélie Mauresmo est au bord du cours, bien sûr, parce qu'il y aura une cérémonie derrière. Vous en doutez bien, un tel champion, on se doit de l'honorer au passage. Ils auraient peut-être pu le mettre sur le central. Non, je ne sais pas ce que vous en pensez. Enfin bref, c'est un autre débat. Balle de match. Jesper De Jong qui prend tout son temps, qui demande à un ramasseur une nouvelle balle. Lui aussi, ça doit être compliqué à gérer parce qu'il sent bien que le public veut une prolongation. Allez, Jesper De Jong, le Néerlandais qui sert côté gauche sur le revers de Stan Wawrinka. Allez, l'échange s'engage. Stan qui va tout donner. On le voit qu'il est, à la limite de la rupture, mais il va s'accrocher. C'est un immense champion. Il va peut-être lâcher même un revers de longue ligne pour se sauver de cette situation. Ça revient, attention. Petite attaque de Stan. Attention, le passing. C'est un lob et le lob est gagnant et c'est fini. Stan Wawrinka est éliminé. Il vient de disputer le dernier match de sa carrière à Roland-Garros. Belle poignée de main entre Jesper De Jong et Stan Wawrinka. Petite conversation entre les deux. Et ça va être une immense ovation pour donc le Suisse. Il nous a piqué entre guillemets une Coupe Davis, mais on lui en veut pas. Mais quel champion. Quel champion. 41 ans. Et il a encore été compétitif cet après-midi sur le cours Simone Mathieu.
2: L'ovation du bonjour de Roland-Garros.
6: On lui en veut pas, Stan, surtout sur cette Coupe Davis.
2: Incroyable. Décris-le nous, là, il est en train de fondre l'armure, là, Stan.
13: Il est sur sa chaise. Et bon, je pense qu'il s'attend à une petite manière. Bon, pour l'instant, il n'y a pas d'émotion, il n'y a pas de larmes. Bah, c'est un garçon qui est dur au mal, on le sait.
2: Je pense que du roulis, on dirait.
13: Ouais. Un petit peu, peut-être. Ouais. Mais là, la réalisation est sur Jesper De Jong. C'est une petite faute de goût, je trouve. Allez, basculer sur Stan, on s'en fout de De Jong. Enfin, qu'est-ce qu'ils font, les mecs, là ?
2: Précisons que la cabine commentateur est sur le central à Roland-Garros. Donc, Eric n'a pas la chance d'être sur le cours.
3: Il est derrière.
13: Bon, il balance.
6: Il nous envoie faire un collier.
3: Non, c'est pas. Le problème, c'est. C'est qualitatif. Les bombes sont devant. Donc, des années, lui, il est derrière.
2: Nous accueillons Yannick Bru, le manager de l'Union Bordeaux-Bègles, en direct dans le Super Moscato Show.
3: Comment il va, Yannick ?
7: Il va bien, bonjour Vincent, bonjour Denis, bonjour Alexandre, tout le monde.
2: Voilà. Alors, dis-moi, salut, Alexandre, mais c'est pas grave, salut tous les Alexandres.
3: Adrien.
2: Dis-moi, Yannick, d'abord, les infos sur Cameron Wauke, qu'on a vu sortir en larmes, toucher un genou, et puis hier, pendant les célébrations, sur un siège roulant, donc où en est-il ?
7: Ben déjà, il n'a pas fait toutes les célébrations sur le siège roulant. Il allait beaucoup mieux. Hein. Il avait séché les larmes. Et ses jambes le portaient hier soir.
3: C'est bon.
7: Il n'y a pas de souci. Non, je pense que c'est pas très grave. C'est un genou. Il a des genoux très lax, quand, mais il a souvent des petits soucis de ce genre-là. Je pense pas qu'il y a la tête ligamentaire. Il va faire un examen, je pense, demain. Mais on pense que ça ne sera pas une grosse blessure et qu'il sera vite rétabli. En tout cas, ça sera une à deux semaines. Je vois pas un délai plus long, quoi.
2: Alors, vu que vous avez une fin de saison encore avec un titre à aller chercher et puis une qualif qui est loin d'être faite, qu'est-ce que vous avez en tête pour les deux matchs qui arrivent ? Est-ce qu'on va faire tourner à Toulon ? Est-ce que tu vas juste gérer les temps de jeu en fonction des petits bobos ou mettre la plus grosse équipe à chaque fois ?
7: Non, évidemment que c'est difficile hein, de faire un combat de boxe toutes les semaines, un combat de boxe féroce. Donc évidemment qu'il y a certains joueurs qui vont se reposer, mais l'effectif s'est quand même bien densifié dernièrement. On a rentré quelques blessés, voilà, et d'autres auront la chance, l'opportunité d'apporter leur contribution à l'équipe et à cette fin de saison qui peut être passionnante, bon, qui peut être aussi hyper frustrante si on n'est pas à la hauteur. Dans 5 jours à Toulon, mais on va faire des rotations dans l'équipe, c'est obligatoire, c'est nécessaire, parce que faire jouer un mec qui n'a pas forcément envie de jouer et qui se dit il faut que je le fasse, ça donne jamais de bonnes choses au final. Donc on va plutôt miser sur un paquet de fraîcheur et responsabiliser tout le groupe.
3: Toi tu le ressens ou tu parles avec les mecs ou toi c'est toi qui décides tout simplement?
7: Non, bien sûr. On parle avec les mecs, on échange, mais bon. On a quand même un groupe qui est super, qui est très très sain, très un peu fou par moment, mais très responsable globalement. Et les gars sont conscients qu'on a besoin de tout le monde, hein, donc ils vont faire le max. Mais Vincent, c'est toi qui as fait de la boxe, je vais pas t'apprendre. C'est difficile à chaque fois de remettre les gants.
3: Sur la vie,
7: quand t'as appuyé sur le bouton très très fort et que t'es allé chercher très très loin, c'est légitime que certains gars aient besoin de souffler, besoin de 3-4 jours pour eux. Et qui recharge les batteries aussi parce que faire un bon résultat à Toulon si possible, mais derrière il faudra aussi faire un très gros résultat contre Clermont à la maison et potentiellement en barrage, donc il faut manager aussi l'équipe sur encore une série de 4 à 5 matchs, on espère le plus loin possible, mais voilà, et tout ça, on sait que c'est dur de faire 3 matchs de très haut niveau enchaînés, donc on essaye d'anticiper un petit peu ce qui pourrait être notre futur, mais comme tu l'as dit juste avant, on est obligé d'aller prendre des points sur les deux dernières journées.
9: Est-ce que tu as calculé, Yannick, le fait que si tu gagnes ces deux derniers matchs, imaginons, tu peux finir quatrième, c'est-à-dire que tu peux obtenir un barrage à domicile. Est-ce que tu l'en... Comment dire ? Est-ce que tu
2: y penses ?
9: Tu y penses ?
3: Bah, tu penses que
7: oui,
3: ça.
7: Non, mais bien sûr qu'on y pense. On a quand même les cartes en main, mais ça va être difficile de imaginer que 5 jours après la finale. Moi, si je prends un point à Toulon, je suis ravi aujourd'hui. Imaginez qu'on va aller gagner à Toulon et battre Clermont, qui viendra lui aussi chercher sa qualif, qui est une équipe fraîche, en forme et qui quand même avec Montpellier secoue un peu tout le monde depuis 3-4 semaines. J'aimerais que ça se passe, mais je ne suis pas sûr. Donc,
3: tu leur dis souvent
7: contre, c'est sûr qu'on va se présenter sur chaque match.
3: Tu leur dis souvent carte vas-y. Branche, tu leur dis encore, Yannick.
7: Non.
2: Yannick, il y a ton président Laurent Marty dans le Midi Olympique aujourd'hui qui raconte une scène de vestiaire. Et il dit que tu as essayé de parler aux joueurs dans le vestiaire en leur demandant comment ils envisageaient la suite en top 14. Et qu'a priori, c'est parti en blague, en plaisanterie, ils sont partis en sucette. Qu'est-ce qui s'est passé exactement ? T'as pas réussi à les choper tout de suite sur le sujet ?
7: Je leur ai dit qu'est-ce qu'on fait de la fin de saison ? Est-ce qu'on balance la fin de saison ? On part en vacances maintenant ? Ou est-ce qu'on s'accroche pour vivre des moments comme ça dans quelques semaines ? Donc tous les gars ont dit non, on balance pas la fin de saison. Donc j'ai dit ok, donc samedi, folie, je leur ai dit. Dimanche, folie. Lundi, folie encore, dans un endroit que vous connaissez bien, face à la dune du Pilat. Mardi, folie. Et là, je croyais qu'ils allaient me dire récupération, ils ont continué à dire folie. Et mercredi, folie. Et jeudi, folie.
3: C'est les folies
7: bien. Ça va pas le faire. Hein, ça va pas le faire. Donc voilà.
9: À Bilbao, t'as dit il y a eu de la magie. Qu'est-ce qui t'a fait dire ça ?
7: La magie, dès qu'on est arrivé avec le bus pour rentrer dans Saint Mamès, il y avait une horde de supporters bordelais qui ont tapé sur le bus, qui ont presque soulevé le bus. On a été transportés dans le vestiaire presque. On était choqués et c'est ce qui a bougé les mecs pour l'entame du match. Le match se déroule. Franchement, c'est la meilleure mi-temps qu'on ait vécu cette saison, à part les 5 premières minutes. Voilà, et quand on voit les joueurs connectés comme ça, et en plus on a la réussite, on la provoque bien sûr par les efforts, mais on a gagné des rebonds, on a intercepté. À chaque fois qu'on a été en situation de difficulté, il y a toujours eu un contest ou un gars qui a sauvé l'équipe. À un moment, je me suis dit, aujourd'hui il y a de la magie, quoi. On est porté par le destin, profitons-en parce que ça arrivera pas tout le temps. Et voilà, il y a des jours comme ça où les choses s'alignent magnifiquement bien.
10: Yannick, tu disais justement, enfin cette campagne de Champions Cup, vous n'avez pas perdu un match, vous avez battu Toulouse, vous avez battu Basse, le champion d'Angleterre, vous avez battu Leinster, ça ne se refera plus jamais, ces mecs-là ne referont plus jamais ça. Tu y crois vraiment quand tu dis ça, que c'est pas possible de reproduire cette campagne-là aussi parfaite ?
3: Tu l'espères, mais
7: bon. Mon vécu me fait dire que ça ne repassera jamais. Je vais vous dire un truc. On a commencé la Champions Cup à Pretoria. Il faisait 40 degrés au mois de décembre. On était mené de 11 points à la mi-temps. Il y avait 15 Springboks en face sur la pelouse. Et là, j'ai dit au staff, si on ne réagit pas sur les 5 premières minutes de la deuxième mi-temps, on peut en prendre 40. Ah ouais. On peut en prendre 40. Parce que je nous sentais en lambeaux. Et là, et depuis cette deuxième mi-temps où des gars se sont révélés, on a enchaîné que des gros matchs en Champions Cup. Donc à un moment, il y a eu aussi des équilibres fragiles. J'en suis bien conscient. Et donc je pense que ça ne sera pas possible de faire le 20 sur 20 qu'on a fait. Ouais. Mais là, je veux dire, avec ça, on a pris le bonus offensif à chaque fois. On va prendre le bonus offensif à Bristol, sur la dernière journée de poule, sous la pluie, sur une semi-interception de Louis Bielbarré. Et c'est ce qui nous permet de recevoir un quart, en demi, et d'avoir l'avantage pour battre Toulouse, parce qu'on joue quand même à la maison, et que quand tu joues Toulouse, c'est des petits games marginaux comme ça qui font la diff, quoi. Voilà. Donc, c'est pour ça que je pense, on le redira pas.
0: En direct dans le Super Moscato Show après donc la victoire en Champions Cup. Format va peut-être changer, Vincent. Ah oui. Il y a un nouveau format à l'étude sans phase de poule, directement des
9: c'est
0: matchs.
9: Pas fait, ça.
0: Élimination directe. Ça a été discuté ce week-end.
9: Et les Sud-Africains sont toujours là
0: pour l'instant, oui, ils sont en contrat. Donc,
3: et on rajoute les Japonais.
0: Merci beaucoup, Yannick.
3: Yannick, je pense que tu pourras dire à Maxime que j'ai définitivement perdu mon titre, ma couronne de meilleur talonneur depuis 30 ans à Bordeaux.
2: À Maxime Lamotte ?
3: Ouais, Maxime, et que je vais lui remettre dans une.
2: C'est une lourde responsabilité, ça, faut le dire.
3: Officiel, ouais, c'est une lourde. Je pense que j'ai perdu mon titre définitivement.
7: Ouais.
3: Voilà.
7: Ça me fait plaisir que tu dises ça, Vincent. Mais je vais quand même dire aussi à Carlou Sadi que tu l'as traité de gros patapouf.
3: Je m'en fous, je le croiserai pas. Il est sud-africain.
7: Je dirai les deux choses.
3: Okay. Non, ils sont bons, c'est patapouf. Tu sais qu'est-ce qu'on appelait patapouf? Pied droit, c'était Surgens qui jouait. Tu te rappelles de Surgens qui jouait avec Bordeaux?
7: Le judoka.
3: Lutteur, et on avait un entraîneur Zaza Pédemé que tu as entendu parler, qui disait patapouf. Voilà, il est appelé comme ça parce qu'il avait la voix claire.
0: Merci encore Yannick. Merci en direct et félicitations pour le titre.
7: Au revoir. Salut.
0: Dans un instant, on parle du titre également de Montpellier et puis les finales NBA. À tout de suite.

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18: Oui Pierre, un point sur la circulation en France et en région parisienne. Pour l'heure, le trafic est encore assez calme dans l'ensemble. Beaucoup profitent un maximum de ce long week-end estival. Ça coince quand même sur la 13 avant d'Ozulé à Pont-d'Audemer au niveau d'Elbeuf et avant Mantes-la-Jolie. Sur la 9 au niveau de Lunel jusqu'à Nîmes. Enfin sur l'autoroute A7 entre Orange et Portier-Valence. Concernant la région parisienne, actuellement on signale seulement 121 km de bouchons. Ça bloque tout de même au nord et au sud du boulevard périphérique, ainsi qu'au début de la 6B. Sur la 6 également, entre Évry et Grigny, mais aussi sur la 86 au niveau de Nogent-sur-Marne. Enfin, c'est deux accidents à vous rappeler. Sur la N315 en allant vers Paris, de Gennevilliers vers Clichy. Et un autre accident sur la 1, cette fois-ci, toujours dans le sens province-Paris, du Bourget à la Courneuve. Deux véhicules légers sont impliqués. Bonne fin de week-end et soyez prudents sur les routes.
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20: On y revient au Mastic, on est avec Denis Charvet, bien sûr. Le Sifoulet, Brian est avec nous. Pierre Dorian, on a Alexandre. Egouin qui est avec nous.
21: Ça va, c'est
20: drôle. Il m'a pas respecté, il a raison. Mais non, mais après, je lui ai dit, c'est pas Alexandre, c'est Adrien. Il me dit, on s'en branle de lui. Pierrot, dans demi-heure.
22: Dans une demi-heure, la confiance d'Arsenal est-elle à double tranchant avant cette finale de Ligue des Champions? D'abord, le Zap retourne à Roland-Garros.
21: Eh oui.
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22: Les matchs en cours et l'émotion, bien sûr, avec l'arrêt, en tout cas à Roland-Garros, pour Stan Wawrinka, Rick Salio.
23: Oui, Stan Wawrinka qui vient d'achever une sorte de tour d'honneur après une petite cérémonie vraiment très très émouvante avec des messages vidéo de tous les grands champions, avec Roger Federer, Gaël Monfils, Alcaraz, Nadal. C'est très bon. Il a signé encore des autographes. Il était très ému, hein, très ému, Stan. Et voilà, il a senti que c'était la fin. Et je pense qu'on ne le reverra plus jouer sur le sol français, puisque

0: ses adieux, ce seront à Bâle. Il jouera pas, à mon avis, le Masters 1000 de Paris La Défense. Donc les vrais adieux, ce sera Bâle, donc au mois d'octobre.
1: Ça l'a fait partir, ouais, mec, en même temps. Super de tout s'arrêter, ça.
0: Un mec qui est venu au Moscato Show et chapeau, c'était vraiment un bon gars.
2: Oui. T'as pas été ému le jour de ta dernière, toi?
1: Si,
3: bah alors.
1: Si.
3: Mais tu savais pas que c'était ta dernière.
4: Tu t'en rappelles au moins, tu t'en rappelles.
1: Moi, je sentais que c'était ma dernière.
3: Ah oui,
1: ouais,
3: oui.
4: Parce que quand tu fais expulser avec l'équipe de France, tu sentais pas que c'était ta dernière.
1: Non, je pensais que j'allais revenir.
5: Alors moi, je suis désolé, sa dernière, c'était en Bulgarie.
1: Non,
5: c'était pas sa meilleure prestation.
2: Le duel Imbert Manarino, Eric, on fait le point.
0: 2-7-0 pour Hugo Imbert, 6-3-6-4. Svitolina s'est qualifié 7-6 au troisième set contre la Hongroise Bondar. Et j'avoue que j'ai perdu le fil de Terence Atman. J'étais un peu
2: sur le point d'être rejoint à 2-7 partout. 2-7 partout.
0: Sur le point d'être 5-2
2: Merci Eric. On va d'abord parler de Montpellier, qui, comme Bordeaux, a gagné son titre ce week-end. Alors, en écrasant l'Ulster dans la finale du Challenge 59-26, la réaction du troisième ligne Alexandre Béconnier.
6: Je pense qu'il est encore plus savoureux quand on a connu des heures un peu plus compliquées. On a été pas loin du fond du panier et on a côtoyé un peu, excusez-moi du terme, mais la merde. Ça montre aussi une force de caractère qui nous ressemble. On est résilient, on prend notre mal en patience, on se sublime. Donc pour moi, c'est quelque chose de très important. C'est toujours important de remporter un titre, bien évidemment. Mais celui-là, il fait du bien à la tête, il fait du bien au groupe. Et il fait du bien aussi un peu à l'ego, parce que ça montre aussi que on n'était peut-être pas forcément à notre place à ce moment-là et qu'on a su relever la tête et être meilleur, une meilleure version de nous.
2: Il fait du bien à la tête et à l'ego, ce titre.
5: Quel joueur, Béconnier, encore un talent.
1: Non, mais ils sont bons, là.
5: Il est le meilleur joueur de la partie.
1: Non, mais il était très bon. Qu'est-ce que tu veux que je te dise? Ils sont très bons.
2: Il va aller en finale.
1: Ils sont très bons. Moi, je pense que ce sera eux. Je pense que ce sera eux qui vont aller en finale. Je ne sais pas contre qui, mais je pense qu'eux, ils peuvent prendre une option pour aller en finale.
2: Ah, tu ne sais pas contre qui?
1: Non. Ben non, je ne sais pas contre qui.
2: Toulouse.
1: Bordeaux ou contre.
2: Je suis convaincu que Toulouse ne sera pas champion, là.
1: Non, du tout.
5: Toulouse, ils seront là.
1: Je te dis en finale. Après, je ne sais pas. Je te pense, je mets un billet pour eux pour la finale. Après, contre qui, je ne sais pas.
2: Attention à Pau.
1: Je ne sais pas.
2: Parce qu'actuellement, c'est vrai qu'il y a des équipes qui se montrent, notamment Montpellier, Clermont, La Rochelle. Mais pour l'instant, Toulouse n'a pas besoin de points. On va voir. C'est en demi-finale qu'on va voir le vrai stade toulousain.
5: Le problème,
2: tu n'y crois pas à ça, toi.
1: Mais non, mais Pierrot, moi je veux bien. Moi, si tu ne le montres pas au mois de mai, que tu aies besoin de points, pas besoin de moins, tu as besoin d'être bon. Donc voilà, que tu aies besoin de points ou pas, je te dis qu'actuellement, le stade toulousain peut être champion de France, mais m'inquiète un petit peu.
3: Il peut l'être aussi. Après toutes ces années, ils t'ont pas suffisamment donné de.
1: Les collectifs, ce qui est passé, est passé, mon poulet. Ce qui est passé, c'est passé. Tu sais jamais si tu vas être plein badin comme tu l'as été l'année d'avant. Personne ne le sait, ça. Alors ça, tiens, le stade toulousain, ils ont tenu déjà depuis 4-5 ans. Ils raflent tout.
3: Mais ils sont sortis de la Champagne par Montpellier,
5: personne ne veut les prendre. Ils personne ont deux premières prendre. Lignes. À la 50e, ils changent la première ligne. L'autre qui rentre, elle est aussi forte.
3: C'est les patapouf aussi.
5: Non, c'est pas les patapouf.
1: C'est la deuxième qui est la plus forte.
5: Awas n'a jamais été aussi fort. Vincent, Awas. Moi, jamais aussi fort.
1: Je te le dis, c'est sûr.
5: C'est un étalonneur, de l'OFOA, UIC.
1: Je vais le sélectionner, je te le dis.
2: Allez, on zappe Montpellier. Et on change complètement alors de sport et de continent puisqu'on est en direct de San Antonio avec Félix Gabory. Salut Félix.
3: Félix de 4.
7: Salut Pierrot, salut Vincent. Salut Félix.
2: Finale NBA à l'Ouest, toujours aussi indécise. Les Spurs ont égalisé à 2-2 la nuit dernière. Et cette fois-ci, il n'y a pas eu photo. Hein.
7: Pas vraiment Pierrot, les Spurs se savaient dos au mur. Ils ont parfaitement réagi hier soir, notamment sous l'impulsion d'un Victor Wembanyama que l'on a senti en mission. 3 points contre Dunk Rajeur. Il était partout en début de match et forcément ça a beaucoup plu au public. Alors ce genre de chant est habituel pour Wemby, mais celui-là, il a particulièrement fait trembler les murs de la salle. Et encore, c'était rien par rapport à ce qu'il s'est passé au buzzer de la mi-temps.
8: I think he's gonna go from mid-court.
7: Wembanyama nous a envoyé un shoot venu d'ailleurs à la dernière seconde, la preuve qu'il pouvait vraiment rien arriver aux Spurs. Au final, il termine meilleur marqueur du match avec 33 points, 8 rebonds, 5 passes et 3 contres. Après la rencontre, il nous a dit que la clé de cette victoire était de ne pas avoir paniqué après la défaite au match précédent.
8: À mon avis, changer quoi que ce soit, ça aurait été surréagir. Je pense que ça aurait été un manque de confiance et un manque de foi de changer tout pour une défaite. On n'était que derrière un match. Il n'y a pas vraiment eu de gros ajustements. On a parié sur ce qu'on savait faire, sur qui on était. Il ne fallait rien changer, il fallait juste être meilleur.
7: Les deux équipes retournent désormais à OKC pour le match 5. Ça sera dans la nuit de mardi à mercredi.
1: C'est-à-dire que là, ils vont faire quoi? Ils vont aller en 7 matchs, Stephen?
9: Si chacun gagne chez lui, ça va jouer match 7 du côté d'Oklahoma, qui a l'avantage parce qu'ils ont terminé premier devant les Spurs en saison régulière.
1: Putain, c'est chaud, là, quand même. 7 matchs d'affilée, quand même.
5: Bon, ouais, mais ils peuvent pas gagner là-bas.
9: Ils l'ont fait une fois. Mais en tout cas, ces séries-là, c'est plus des matchs de coach que des matchs de joueurs, parce que d'un match sur l'autre, il y a tellement d'ajustements à faire, de qu'est-ce que tu fais sur le match 3, où Casey avait détruit San Antonio a décidé finalement de faire que du 1 contre 1 avec Shai Gilgeous-Alexander pour arrêter que les autres sous-fifres entre guillemets, mais ouais, les seconds couteaux brillent. Ils ont répondu présent, et puis la force de caractère des Spurs, qui ont jamais été menés de 1 sur une série de playoffs depuis qu'ils ont démarré, ils arrivent à gagner chez eux. Et pour la petite histoire, après le match 3 où ils se sont fait désosser ces jeux, il y a Greg Popovich qui est rentré dans le vestiaire après le match 3.
10: C'est la première fois qu'il revenait.
9: Il a jamais fait de la saison. Il est rentré dans le vestiaire, il a fermé les portes avec tout le staff, et apparemment il leur a mis une petite petite avoinée en disant c'est de la merde ce que vous avez fait, c'est nul, machin, et yana. Et ça a un peu remobilisé tout le monde. Mais ce que font les Spurs de la prestation d'hier, et ils se sont fait taper dessus un peu en début de série, et hier c'est eux qui ont tapé sur OKC.
1: 2-2. Donc là, s'il y a deux matchs d'affilée,
9: c'est fini. Ils prennent l'avion ce matin.
2: Dans la nuit de mardi à mercredi pour le match 5. Merci.
1: C'est quand? C'est après demain.
2: Dans la nuit de mardi à mercredi. Merci Félix.
1: On
2: reste sur le basket avec un coup de chapeau à Evan Fournier. Vincent, 33 ans, Evan Fournier, il remporte l'Euroleague avec l'Olympiakos. Victoire 92-85 face au Real. 20 points de Evan Fournier, qui est une véritable idole en Grèce. Il avait débarqué fin 2024 après 12 saisons de NBA, et idole parce que évidemment il y a son niveau, mais il montre aussi une envie, un appétit à 33 ans après avoir fait toute une carrière à un niveau qui est considéré comme le meilleur en basket, que c'est très apprécié par l'Olympiakos, toute l'organisation ainsi que les fans.
1: Et il jouait où avant, Adrien?
10: Aux
1: États-Unis.
10: Je sais plus, là tu me prends au dépourvu, pourquoi?
1: Mais parce que c'est pas une question du Kikadi, donc tu le sais très bien parce que ça va être une. Il jouait où?
5: T'as raison.
10: T'as une question du Kikadi? Onyx,
1: c'est tout ce que je veux savoir.
10: Qu'est-ce qu'il fait?
5: La question du Kikadi?
1: Je n'ai pas vu.
10: Tu imagines que je pense
1: qu'il anticipe. Il peut.
10: Révisons, Evan Fournier.
5: D'un coup, ça sort comme ça.
1: Mais où il jouait avant l'Olympiakos?
10: Il est entré dans mon cerveau. Du coup, je change la question.
2: 20 secondes maximum de respect, quand même, pour Evan Fournier.
9: Alors, sa carrière NBA est remarquable. Ça s'est mal terminé la dernière année avec New York, où il jouait quasiment plus. Et il avait un souhait. Il avait dit, parce qu'il avait fait un Final Four, il avait vu les supporters de l'Olympiakos en 2022, je crois. Il avait dit, si jamais je rentre Europe, je veux jouer pour ces fans-là, parce que c'est une ambiance merveilleuse dans une salle exceptionnelle. Il n'avait jamais gagné de titre majeur en carrière en club, Evan Fournier. Il le fait dans un rôle où il sort du banc. Il a été fantastique, meilleur joueur du Final Four. Il a été monstrueux, et c'est bien pour l'équipe de France aussi, parce qu'il va revenir en équipe de France. Mmh. Il va être très bon, Evan. Voilà.
2: Et deux petites infos Coupe du Monde de foot, parce que ça approche et les listes tombent les unes après les autres.
9: C'est vrai qu'on n'a pas l'impression que la Coupe du Monde, c'est dans 15 jours.
10: Chaque fois, c'est pareil.
2: Les
1: mecs n'ont aucune préparation physique.
2: Alors,
1: impossible.
2: Deux infos rapides. La blessure de Lionel Messi, qui est sortie à la 75e d'un match avec l'Inter Miami, qui était de son dernier aux États-Unis avant la Coupe du Monde. Donc, touché a priori à l'arrière de la cuisse gauche. Les Argentins qui démarrent le 17 juin face à l'Algérie. Et puis, l'Espagne a donné sa liste avec une surprise, pas exactement, mais une curiosité. Il n'y a aucun joueur du Real dans la liste de La Fuente. C'est quand même fou.
1: On va être énervé là.
2: Qui aurait pu être
1: C'est le cabal.
2: Je pense que Huysen devrait y être, mais il n'a pas fait une si bonne saison.
5: T'en as pas beaucoup, d'Espagnols
2: qui brillent
1: C'est rare quand même que le Real n'est pas un mec.
2: C'est lors du journal moyen, deuxième édition.
10: Denis Charvet a fait craquer Wilfried Templier en plein direct de finale de Champions Cup. Ouais. Ça, c'est crise de couple entre Denis Charvet et Wilfried Templier. Et puis la détresse d'un homme, Alain Marchal, le Niçois. Il n'en peut plus. Il a perdu.
1: 16h44. Le Super Moscato Show revient tout de suite.
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1: 16h46, le Super Moscato Show, il y revient bien sûr, Mastic. C'est le journal moyen, deuxième édition d'Alexandre.
4: 16h46, journal moyen. Non mais ce que je vous raconte les coulisses, c'est que pendant les petites pubs, on se dénonce sur nos petites saucisses à l'antenne. Donc là, il y a Denis ou Pierrot. Pierrot, il me dit, tiens, ouais, vérifie à 16h15, Vincent aurait dit quelque chose. Voilà, donc
5: ouais, on l'écouterait demain.
4: Vous l'écouterez demain dans le journal
1: belle
4: moyen.
1: Belle équipe de sale mec.
4: Allez, on reprend le fil du journal moyen, deuxième édition, du Moscard, du Denis qui fait craquer Wilfried Templier. C'est, ça sent la fin de vie dans votre couple. Hein. Faut ouais, essayer de casser la routine.
1: Ouais, allez voir. Tu sais, quelqu'un pour. Il y a des psys pour le couple. Comme
4: oui,
1: ça,
4: un thérapeute de couple. Ouais. Et puis la détresse d'Alain Marchal,
1: ça
4: le Niçois.
1: Pas tous les coups.
4: 16h55, première question du Kikadi du jour. Vincent a travaillé.
1: Ouais.
4: Vincent a bien travaillé. Vous écoutez RMC, c'est le 2673e journal moyen de l'histoire du Super Moscato Show.
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4: Service après-vente du Moscato Show de vendredi. Bonjour.
6: Bonjour.
4: Eh ben,
6: oui.
4: J'étais absent vendredi, mais on m'a dit que j'ai raté du calembour. Denis nous parle d'un joueur du MHR de Montpellier et Vincent Moscato nous fait du Stephen Brun, pas mal.
7: Le tempo, il est bien installé dans cette équipe. À la mêlée, on connaît le milieu mêlée Price qui est très bon. Et derrière, après,
1: c'est un leader Price.
4: Oh, ça passe. Ouais. Et ça, je sais que ça plaît à Stephen. Ça plaît à Stephen. C'est signé, c'est magnifique.
5: Pas mal. Non, c'est bien.
4: Et puis vendredi, Alizé Cornet dans le Moscato Show, on parle de basket. Et ça y est, Alizé, tu fais enfin partie du journal moyen sur un joueur de basket.
8: C'est génial de voir la ferveur des gens envers Wynn-Bayel.
9: Enfin dans le zap.
8: Mais oui, on se Wemby. Je comprends pourquoi on dit Wemby tout le temps en fait.
4: Alors on dit Wemby. Marion Bartoli, t'es contente hein. Alizé se trompe. J'ai écouté les paris RMC.
1: Elles sont très copines les deux.
4: Les paris RMC avec Christophe Payet qui teste en direct Denis Charvet dans les paris. Christophe veut faire chuter Denis. Et là je suis fier de toi Denis. Sur le numéro 9 du Leinster. Et parce que tu as travaillé, tu t'attendais peut-être à ce petit piège. Ça c'est un champion du monde. C'est mon champion, c'est Denis.
10: Tu as parlé de l'UQ, hein, le numéro 9 de l'UBB. Celui du Leinster est pas mal non plus. Denis, comment il s'appelle déjà?
11: Facile, Denis, non, calmement.
12: Jameson Gibson Park.
4: Bravo Denis.
1: C'est bien.
4: Bravo Denis.
13: C'est un élève qui progresse, Denis. Hein.
4: Ouais. Du coup, Denis prend feu. Denis nous fait du Stephen Brun. Tu es devenu une référence.
1: Ouais, ouais.
4: On recycle un peu des blagues de la semaine pour les paris, mais pourquoi pas.
12: On connaît bien son frère Jurassic, c'est ça.
1: Ouais. Ça peut servir.
11: Mais il n'empêche que ça va être un beau duel.
12: Sa fille Luna.
14: Attendez. Il faut s'arrêter, s'il vous plaît, pour bien comprendre ce que vous nous dire Denis Charvet.
4: Voilà.
5: Jurassic Park, Luna
1: c'est
5: Park.
1: Propre, ouais. C'est propre, Luna Park.
13: Denis, c'est un recycleur.
5: Non, Luna, tu l'avais pas dit.
1: Non, Luna, personne l'avait dit.
13: Luna Park.
5: Ah non, la fille Luna, non. C'est moi qui.
13: C'est sorti, je l'ai créé.
5: Copyright.
4: Sans transition. Bien après les paris, eh ben 15h45, il y a la finale. Jingle rugby, c'était présenté par Christophe Cessieu. Un jingle. Bonjour Christophe. Leinster UBB à Bilbao, San Mamés. Denis. Alors déjà, petit Moscard rapide pour Denis, très rapide.
12: Mathieu Jalibert, il vole sur l'eau.
4: Mais en fait, ce Moscard a fait craquer Christophe Cessieux et surtout Wilfried Templier. Il était 16h13 dans le stade de San Mamés à Bilbao. Les supporters de l'UBB, on les félicite. Ils mettent une ambiance incroyable. C'est le feu. Donc ça se fait à la radio. Christophe et Wilfried disent, prenons le temps de profiter de l'ambiance. En gros, taisons-nous. 10 secondes, ouais. On écoute les chants des supporters, c'est de la folie. Mais a priori, le message n'est pas arrivé jusqu'à Denis Charvet, qui est avec eux.
5: Jusqu'au cerveau.
4: Je ne sais pas ce qui s'est passé. Écoutez, vraiment faites silence parce que ça se passe en deux fois. Et à la fin, Wilfried craque, il n'en peut plus de Denis. Ça fait 25 ans qu'ils travaillent ensemble, il n'en peut plus.
2: pour l'Union Bordeaux-Bègles qui cherche donc à garder son titre. Écoutez,
6: les supporters bordelais, vous les fait écouter un peu. La fête. Il faut pas lâcher, parce que c'est pas fini le match. Hein. Il faut continuer, il faut marquer. Hein.
9: Écoutons les supporters bordelais.
6: Mathieu Jalibert, il vole sur l'eau.
2: Ça fait deux fois qu'on dit écoutons les supporters bordelais.
6: Mais tu écoutes pas,
2: écoute-nous quand on parle.
6: Je rends le match, moi j'entends les supporters. Arrêtez-vous. Vous êtes fan des supporters,
2: mais
6: c'est ça.
2: Non, vous, c'est pour faire vivre à nos auditeurs. Allez. Le public. La mêlée pour l'UBB.
6: Ils sont fous, tu vois le match.
2: Ouais, c'est ça, toujours raison.
4: Mais toujours raison, mais voilà.
6: Ah, mais il est con. Ah,
4: c'est toujours pareil.
6: C'est un pitbull, lui.
15: Non, mais t'écoutes pas les consignes des journalistes de l'île.
4: Non, tu dois te laisser diriger par votre 40 degrés.
1: Vous êtes en fin de couple tous les deux là.
4: Non mais c'est une sorte de tension, faut se réconcilier. Tension,
1: ouais. Ouais, ouais, ça va mal.
4: Ça va mal.
6: C'est un couple qui marche quand il y a des tensions comme ça.
4: Ah ouais, mais là, le problème, c'est que vous étiez un couple sur le coup.
6: Sûr, t'es sûr,
4: pas toujours.
6: Pas toujours.
4: Ouais, Laetitia, tu te sens, il y a quelques tensions quand même. Non. Allez, les grandes gueules du sport. N'oublie pas les grandes gueules du sport tous les week-ends, 9h midi sur RMC. Les samedis et dimanches avec un magnifique Moscard offert par Sarah Pitkowski. On parle des prize money pour les joueuses, les joueurs, la fronde, la menace de grève, les galères pour certaines joueuses, certains joueurs. Sarah, très, très jolie Moscard. Merci, Sarah.
16: Donc en fait, si t'as moins d'argent, t'as donc moins d'accompagnement, donc il est difficile aussi de rattraper les meilleurs. Et donc en fait, elle est là le vase des communicants.
4: Oui, elle est là le vase des communicants.
6: Elle est là. Déjà,
4: bon. Et le vase des communicants, non. Ça n'a plus rien à voir avec l'expression. Elle savait pas comment terminer. Bravo, bravo Sarah. Elle en fait ça, hein, des petites saucisses.
1: Dès qu'elle était à l'école jusqu'à l'ardoise. Hein. Ça, c'est pas... Dès qu'elle est passée au cahier Clairefontaine,
4: allez, sans transition,
1: hop, la raquette, elle est sur le cours.
4: Le foot, la finale de la Coupe de France qui était commentée ce week-end par monsieur Capitaine Larquet. Jingle.
17: Vas-y, cassez-moi les jambes, l'arbitre salaud,
4: chiotte. Eh ben, il est en forme, Jean-Michel. Lens-Nice, c'était donc vendredi soir. Victoire des Lensois 3-1 avec Jean-Michel Larquet au commentaire, avec Jean-Louis Tour sur une passe ratée. Nouvelle expression de Jean-Michel Larquet.
18: Et pas bon, la passe de Saint-Maximin, il l'a envoyé.
2: Mais je crois qu'il y a faute sur Thomasson.
18: Oui, oui, il y a faute, mais il l'a envoyé au casse-croûte, là. Hein.
4: Non, on l'envoie au casse-pique.
6: Casse-croûte, ouais.
4: Mais il avait faim, Jean-Michel. Et puis Jean-Michel, alors, moi je le connais maintenant, Jean-Michel Larquet, il écoute le Moscato Show tous les jours. Et quand il commente, il pense un peu au journal moyen, il n'a pas envie d'y être. Donc, sur un moment, Eli Wahi, l'attaquant de Nice, est vachement surveillé par les défenseurs lensois. Et il traitement de faveur. Écoutez, Jean-Michel, il n'a pas envie d'être dans le journal moyen.
2: Aucun lensois de la défense n'a joué avec Eli Wahi, hein, puisqu'ils ont tous été renouvelés. Mais,
18: on sent quand même qu'il est sur l'huile comme l'huile sur le feu.
2: Ah, il était ciblé.
18: L'huile ou le lait ?
2: Je crois le lait, je dirais, oui, mais bon. Après, l'huile sur le feu, c'est très chaud aussi. Hein, donc, il faut surveiller, ça peut faire mal.
18: C'est le lait, c'est le lait.
2: D'accord, c'est le lait.
18: On va demander à Manu Petit.
6: On va demander à Manu Petit. Non, mais
4: il est bon parce qu'il est sur un film, et du coup, il dit on va demander à Manu Petit. Bravo, Jean-Michel.
1: Le lait bien rétabli.
4: L'expérience.
1: Plus sûr.
4: Toujours très bon d'ailleurs, en commentaire.
1: Le bien, là.
6: Une machine.
4: Ça fait plaisir d'entendre commenter des matchs, en fait.
1: Jean-Michel, il a son bulbe et tout, il se souvient de tout. Il est bon.
4: Et puis c'est Monsieur Coupe de France.
1: Ah, voilà, ouais,
4: sans fils de voler dans la lucarne avec Saint-Étienne.
1: Voilà.
4: Et oui.
6: On n'est pas sur papy gâteux.
4: Mais le fait marquant de la finale, c'est une détresse. Celle d'Alain Marchal, des grandes gueules sur RMC. Supporter de l'OGC Nice, il a craqué. Ce qui est génial, c'est qu'il a craqué avant le match. Le matin de la finale dans les grandes gueules, il discute avec un auditeur du match et il craque, puisqu'il a remarqué que depuis quelques jours, toute la France du foot n'avait rien à faire de Nice. Tout le monde souhaitait la victoire de Lens, leur première Coupe de France, les corons, l'ambiance, 50 000 personnes dans le stade. Il est 9h30 sur RMC, RMC Story vendredi. Un homme craque en direct, il crie au complot.
19: Ce que j'apprécie depuis tout à l'heure, c'est qu'on rassure les Lensois. Nous, c'est pas grave, les Niçois, on se fera piétiner. Ah. J'ai bien compris,
1: le
19: Thomas.
1: Match est plié.
19: Ouais, c'est ça. On est les méchants de l'histoire.
1: Voilà.
19: La France entière nous déteste. Tout le pays sera derrière les Lensois,
1: on connaît que
19: les corons, les descendants de mineurs. Ben, nous, on est les mafieux, on est les gangsters, on est les fachos, on est la ville d'Éric Ciotti. On nous crache dessus. Ah. On nous emmerde. Tout ce qu'on veut, c'est que la France entière veut qu'on perde ce soir.
2: Tu vois que t'as des moments de lucidité.
19: J'ai bien compris. C'est pour ça qu'on gagnera. Merci.
4: C'est triste, hein. C'est un homme qui souffre. Alors, il se sentait seul contre tous.
6: Voilà. Après, le problème, c'est que même les supporters de Nice n'aiment pas leur équipe. Donc, même eux, ils souhaitaient moyennement la victoire. Donc, bon.
4: Kikadi, la première question de Kikadi, ça n'est pas Adriano Panatta, puisque Stéphane, on s'est fait un petit clin d'œil, tu as vu la réponse. C'est bien,
6: c'est pas bien, Stéphane.
15: C'est pas ça, la feuille.
20: C'était noté, noté Panatta.
4: Adriano Panatta, oui.
20: 50 ans.
21: Ah bon, je l'aurais trouvé, mon con.
4: Ah, toi aussi, toi, t'as
21: trouvé. Non, je l'aurais trouvé, Panatta.
4: C'est que Panatta, c'est la muscu.
21: C'est la muscu.
4: Qui a dit ? Alors,
22: c'est pas encore posé la question.
4: Oui, on a eu un jingle, bonne réponse. Mais c'est pas grave. Dans quel pays se trouve là maintenant Paul Sexas ?
22: États-Unis.
4: Non.
22: Sierra Montana. Sierra Nevada.
21: Canada.
22: Barcelone. Non. Espagne.
21: Mexique.
22: Espagne.
21: Mexique.
22: C'est moi. Sierra Nevada, c'est en Espagne. Ah,
21: oui.
22: Non, mais c'est Espagne, on dit le pays.
21: Le pays.
4: Espagne. Avec bonne réponse de Denis Charvet. Denis, tu partiras avec un point d'avance. Tu n'auras pas donc la boule noire. Bravo. Peut-être. Bravo. Quelqu'un d'autre aura la boule noire. Peut-être Eric.
23: A gagné dans le Kikadi un séjour dans un camping Homer.
4: Oui,
23: camping 4 étoiles d'ailleurs. En France et en Europe. C'est donc à 17h45 et pour vous inscrire, Kikadi par SMS au 732-16. 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Il est 16h57, donc fermeture des inscriptions à 17h02. 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Et juste après les infos, la confiance d'Arsenal est à la double tranchant. À tout de suite.
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23: Le Super Moscato Show continue avec la finale de la Ligue des Champions juste après les infos. Mais d'abord, on refait le point sur vos conditions de circulation avec Loïc Rouzeval.
37: Bonsoir Pierre, bonsoir à tous. Un lundi de Pentecôte classé orange par Bison Futé dans le sens des retours sur un large quart nord-ouest de la France, y compris en région parisienne. À 17h, le trafic reste assez calme pour une fin de long week-end. La plupart d'entre vous profitent jusqu'au bout du soleil et de la chaleur exceptionnelle pour un mois de mai. Actuellement, seulement 120 km de bouchons relevés en Ile-de-France. Ça bloque tout de même surtout au sud du boulevard périphérique, mais aussi sur l'A86 au niveau de Nogent-sur-Marne et au sud entre Bièvre et Antony en raison d'un véhicule léger en panne. Sur la 13, en arrivant sur Saint-Cloud et sur l'autoroute A6 de Corbeil-Essonne jusqu'après Grigny et sur l'A6B. Et cet accident à vous rappeler sur la nationale 315 en allant vers Paris, de Gennevilliers vers Clichy. Enfin sur le reste du pays, toujours ces ralentissements sur l'A9 entre Lunel et Nîmes, sur l'autoroute A7 entre Orange et Porte et Valence et sur la 13 avant d'Ozulé à Pont-d'Audemer et au niveau d'Elbeuf. Bon courage et prudence sur les routes avec les fortes chaleurs.
23: Allez, le Super Moscato Show continue avec Roland Garros en direct et avec la finale de la Ligue des Champions samedi entre Paris et Arsenal. La confiance d'Arsenal est-elle à double tranchant? Votre avis au 32-16. On aura les dernières infos sur l'état de santé de Hakimi et Dembélé côté parisien. RMC, il est 17h. Les infos avec Thibaut Dinouel. Bonjour Thibaut.
0: Bonjour Pierre, bonjour à tous. Vigilance orange, canicule, c'est du jamais vu pour un mois de mai en France. Et pourtant, ce sera le cas à partir de minuit dans 8 départements de l'Ouest, la Manche, la Mayenne, l'Ille-et-Vilaine, le Finistère, le Morbihan, le Maine-et-Loire, la Loire-Atlantique et la Vendée. La vague de chaleur va s'y intensifier demain. Les températures auront bien du mal à redescendre cette nuit sous la barre des 20 degrés. Ce midi, de nouveaux records de chaleur ont été battus pour un mois de mai. On a relevé par exemple à 13h 32,1 à Gouville dans la Manche ou encore 31,5 sur l'île d'Ouessant. On reste en Bretagne mais pour ce triste fait divers, la mort suspecte d'un garçon de 11 ans hier à Rennes. Deux personnes sont actuellement en garde à vue, un jeune homme de 16 ans depuis ce matin et une jeune fille de 15 ans qui s'est rendue d'elle-même au commissariat cet après-midi. Deux adolescents qui donc avaient été vus hier en compagnie de la victime sur les lieux du drame. Son corps sans vie a été retrouvé sur les bords de la Vilaine, une serviette de bain nouée autour du cou. Une autopsie est en cours pour déterminer les causes exactes de la mort. Une attaque à la voiture Bélier la nuit dernière en plein Paris. Une boutique de dépôt de vente de produits de luxe a été braquée dans le 8e arrondissement. De nombreux objets de luxe dérobés par les malfaiteurs toujours recherchés. À Paris toujours, 15 individus mis en examen pour violence volontaire aggravée, soupçonnés d'avoir participé aux bagarres impliquant des supporters de l'OGC Nice dans la capitale jeudi soir à la veille de la finale de la Coupe de France remportée par le RC Lens. Notez d'ailleurs ce rendez-vous ce soir sur RMC, l'entraîneur lensois Pierre Sage, invité exceptionnel de l'afterfoot à partir de 22h. Et puis vous l'avez vécu en direct il y a quelques instants, Stan Wawrinka fait ses adieux à Roland-Garros pour son dernier tournoi parisien. Le vainqueur 2015 a été sorti dès le premier tour par le néerlandais Jesper de Jong. En ce moment, match 100% tricolore entre Hugo Humbert et Adrian Manarino. Hugo Humbert a empoché les deux premiers sets. Ce soir, Hugo Gaston face à Gaël, mon fils qui a 39 ans, dispute lui aussi son tout dernier Roland-Garros. 17h03 sur RMC, la dernière heure du Super Moscato Show.
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3: On y revient au Mastic, il est 17h03. On est sur RMC dans le Super Moscato Show. Comme tous les jours, vous savez qu'on est là de 15h à 18h tous les jours, vous le savez depuis le début de l'année, depuis 20 ans, parce que vous êtes de plus en plus nombreux à nous écouter, à écouter le Stifounet. Bref,
5: accompagné
3: d'Adrien Aigouet, et non Alexandre, attention, Yannick Brûle a appelé Alexandre. Pierrot Dorian, et nous accueillons un bassiste, Carlos Santana des pauvres, il est avec nous, Eric
6: Dimitro. Mais il n'était pas bassiste, non, Santana. Non. Comment ça va les copains? Salut Sylvain, salut Pierrot. Alors j'espère quand même que vous avez souhaité l'anniversaire à King Eric quand même, ouais. Qui fêtait
7: Eric quand on a hier. Dommage, on n'était pas à l'antenne, sinon on l'aurait fait.
6: Mais aujourd'hui on souhaite l'anniversaire d'Eric, et puis quand même Osiris repart sur les routes, bien sûr.
3: Ah oui.
6: Et donc on sera le 13 juin. Au Perne Tribune Festival. Voilà. À Perne-les-Fontaines, le 13 juin.
3: Ah, très bien. J'ai un message à te faire passer, Eric, avec ces chaleurs. Pense à t'hydrater. On perd des milliers de vieux tous les ans. Pense à t'hydrater. D'accord.
6: Écoute, tu sais quoi, Vincent?
3: Tu me le retournes.
6: Je me suis remis, là, du coup, avec ma belle hanche, là, vélo, salle et tout. Écoute-moi, une machine de guerre. Cet été, ça va être terrible.
3: De Rambo.
6: Plaquez vos femmes, moi je vous le dis.
3: Oui, il y a le coq de sortie. Le coq est de retour.
7: Est-ce que tu veux répondre à la question moyenne du jour, Eric? Il n'y a pas l'OM. Mais quand même, il y a quelque chose qui peut te. C'est un peu sensible. Quel est le plus probable cette semaine, Sinner, sortie de Roland Garros. Catastrophe, éliminé, coup de chaud. Ou.
6: Impossible.
7: Samedi, doublé, un nouveau doublé de Désiré Doué en finale d'une Ligue des Champions.
6: Ça peut arriver. Non, mais il y a des trucs qui peuvent arriver et un qui est possible, quand même.
7: deux doublés d'affilée deux ans consécutifs. Je me demande si c'est déjà arrivé dans l'histoire du foot.
6: C'est interdit par qui?
7: Et Sinner, c'est interdit qu'il se fasse sortir.
3: Mais là, il n'y a personne.
6: Mais non, mais Sinner, c'est possible, il tabasse tout le monde.
7: Vous répondez.
6: Qui perd en demi-finale, en finale, peut-être.
7: Vous répondez, et on le souhaite pour le foot français, Vincent, un doublé de Désiré Doué à 64%.
3: Tu le souhaites, Eric.
6: Vous avez le droit de le souhaiter. On n'est pas obligé de notre côté.
7: Ah mais si, mais encore là, c'est chaud.
37: Alors, dans une demi-heure, on va quand même bien sûr rendre hommage à RC Lens qui gagne la Coupe de France, la première de son histoire. Et puis on se demande quelle est la suite. Ça va pas être évident de rebondir après une saison comme ça pour le RC Lens. Et puis il y a bien sûr du tennis en direct à Roland-Garros. Et on va retrouver Eric Salio, Terence Atman engagé dans un cinquième set. Le duel franco-français Humbert Manarino. On en est où, Eric?
2: Ouais, il y a beaucoup de choses à Kokkinakis Atman. Donc, ça se présente bien pour le Nordiste qui mène 3-0 dans la cinquième manche sous le cagnard du court numéro 6. Sur le court central, Hugo Humbert est en train de construire assez tranquillement sa qualification puisqu'il mène 2-7-0, 6-3, 6-4 face à Adrien Manarino. Mana mène 2-1 au troisième set. Et malheureusement, j'ai peur qu'on vive en direct une humiliation française. Voilà, c'est fait. Léolia Jean-Jean sorti, c'est là. Quatrième défaite pour une bleue. Elle est battue par une, une espagnole sortie des qualifs. Ouais. Il y a deux filles sur qui on nourrit de gros espoirs. Ce sont évidemment Loïs Boisson et Diane Paris qui joueront demain. Loïs Boisson jouera sur le cours Suzanne Lenglen en fin d'après-midi.
37: Merci Eric. On reste avec toi bien sûr tout au long du Super Moscato Show. Mais tout de suite, au fait, qui est le coach d'Arsenal?
4: En direct, le coach d'Arsenal, 9e de Première Ligue. Bonsoir à vous, Mickaël.
5: Salut les amis.
8: Comment tu vis ta première expérience comme numéro 1 du côté d'Arsenal?
5: J'ai fait une Denis Charvet. Allez,
4: et un Français absolument parfait.
5: Parfait.
4: Mickaël, ça pour le coup, on peut déjà vous féliciter pour cela.
8: Qu'est-ce que selon vous est le plus difficile en fait?
5: C'est la moitié des joueurs de ton équipe qui n'ont pas les couilles.
9: Est-ce que vous pensez, Mickaël, qu'avec ce groupe-là, vous pouvez atteindre de nouveau le Big Four?
8: Oui. Est-ce que quand tu regardes City cette année, est-ce que tu sens que cette équipe-là est la meilleure équipe européenne?
5: C'est long, long chemin de croix.
8: Mais qu'est-ce que vous pensez du PSG d'aujourd'hui? J'imagine évidemment que vous suivez. Et qu'est-ce que vous pensez de cette équipe aujourd'hui?
5: J'ai pas l'impression qu'il vaudrait mieux finalement qu'on disparaisse de la planète.
4: Merci beaucoup.
8: Merci Mickaël. Soit t'es parti.
5: Allez, bonne écoute de ton podcast Super Moscato Show.
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6: J'ai une mauvaise nouvelle. Non, j'ai une mauvaise nouvelle pour vous. Par contrat, vous n'avez pas le droit d'utiliser les rushs. Et donc, que vous allez être attaqué par l'Arcom. Okay, voilà. Okay. Moi, je vous le dis.
37: C'est nouveau le truc là. Écoutez votre podcast.
6: Grande saucisse, ne commencez pas toi aussi. Hein.
7: Ce que je veux vous dire, c'est que le sujet est. On est dessus, on est sur le dossier et qu'on en saura plus avant la fin de saison sur ces petits extraits que vous entendez.
5: Super.
7: Mais soyez bien à l'écoute du podcast du Moscato.
37: Finale dans 5 jours, PSG Arsenal Ligue des Champions. Arsenal surfe sur sa confiance. Vincent, ils sont champions 22 ans après leur dernier titre. Et Arteta assume, ses joueurs sont plein d'énergie pour aller gagner le titre suprême. Oui. Cette confiance, est-ce qu'elle est à double tranchant pour Arsenal ou est-ce que c'est que du positif? 32-16. Écoute, Arteta qui est en fait, alors la question, il faut l'expliquer. Arteta est interrogé sur les célébrations. C'est-à-dire, est-ce qu'il faut qu'il célèbre le titre de champion d'Angleterre ou pas, vu qu'il reste cette finale à disputer?
10: Nous avons déjà parlé de ce que nous devons faire à Budapest, de la façon dont nous allons utiliser toute cette énergie incroyable qui nous anime tous en vue de cette finale. Nous sommes impatients d'écrire un nouveau chapitre de l'histoire de notre club et de remporter la Ligue des Champions.
37: Et l'énergie, elle vient justement des célébrations du titre. C'est ce qu'il expliquait. Il dit que c'est pas un problème de fêter le titre. Ça ne leur apporte que de l'énergie pour aller gagner la Ligue des Champions. Juste avant le débat, l'actu, ce sont les infos blessures infirmerie à Paris. Il y a deux joueurs qui sont concernés. C'est Hakimi et Dembélé. Arthur Perrault.
11: Salut messieurs, bonjour à tous.
5: Adieu,
11: Arthur. Oui, samedi, le groupe parisien a disputé un match amical au campus PSG de Poissy sous les yeux de 1000 ultras. Achraf Hakimi n'a pas participé à cette rencontre. Il s'est une nouvelle fois entraîné à part. L'international marocain tente de se remettre d'une lésion à la cuisse contractée lors de la demi-finale aller contre le Bayern Munich. L'entraîneur l'entraînement programmé demain à 17h sera décisif pour sa participation ou non à la finale. En cas de forfait, évidemment, Warren Zaïre-Emery peut le remplacer. Les nouvelles sont plutôt rassurantes en revanche pour Ousmane Dembélé, victime d'une gêne musculaire au mollet lors du dernier match de la saison face au Paris FC. L'attaquant multiplie les soins depuis. Dans l'interview accordée à Rotten sans flamme la semaine dernière, il a indiqué, je le cite, « Cela va le faire pour la finale, je pense être à 100%. » Mais là encore, Vincent, la séance prévue demain au centre d'entraînement sera très très importante.
23: Alors, donc demain, en gros, s'il ne s'entraîne pas l'un ou l'autre, c'est pas bon signe. L'Arsenal en lévitation, Vincent, est-ce que c'est à double tranchant?
3: Non, mais les mecs se racontent des histoires, bien entendu, pour booster leur groupe. Je comprends que ça leur donne du bon au cœur, mais après, je crois pas plus, quoi, tu vois. Et bien sûr que c'est mieux qu'ils aient été champions qu'ils ne le soient pas. Ça, c'est la palissade, c'est évident. Après, te dire qu'ils marchent sur l'eau, non, ils marchent pas sur l'eau. Ils vont produire le foot qu'ils connaissent depuis quelque temps, avec des bons joueurs, avec un foot qui est pas mal, mais qui est pas hyper, ouais, qui est assez restrictif et qui est pas quand même super performant. Donc ils sont champions d'Angleterre, c'est une belle performance. Il faut se rappeler quand même que dernièrement ils étaient quand même un peu à la trapinette au niveau du jeu. C'est pas joyeux non plus au niveau du jeu. Écoute-moi,
7: l'euphorie, c'est pas une révolution. Ouais.
3: Mais non, mais l'euphorie, tu peux aller boire des bières, tu peux avoir l'euphorie. Si tu prends les All Blacks en suivant, tu vas voir, tu auras bu boire des bières, fêter avec tes supporters, te prendre pour un autre. Non, ça marche pas, ça. Si t'as bien travaillé toute l'année, oui, t'as fait un collectif qui s'est rodé, qui a été très bon. T'arrives au bon moment, là. Ils arrivent au bon moment, oui. Ils sont pas au bon moment, ils sont pas au meilleur moyen. C'est une accumulation de points qui font que ils ont réussi à sauver ce qui pouvait l'être et être champion, parce que on a vu quand même que ces points avaient quand même fondu comme une neige au soleil sur les derniers mois de la compétition. Donc, te dire que c'est le super Arsenal que l'on va voir, non, c'est un bon Arsenal. Mais je pense sincèrement que si j'ai un billet à mettre, pas parce que je suis français, pas parce que je suis parisien, ça sera pas sur eux, et personne ne mettra un billet sur eux. Parce que moi, je veux bien que les mecs, tu dises, oui, machin, il faut qu'ils mettent 1000 sur Arsenal. Voilà. C'est comme les mecs qui disent, je l'avais dit une fois que ça a gagné. Oui, vous aviez parié. Non, on l'avait pas mis. Donc, c'est normal qu'ils jouent là-dessus, sur ces cordes, de l'enthousiasme de ce titre de champion.
23: Juste
3: c'est bien
23: c'est
3: normal.
23: Pas mais c'est pas habituel d'entendre un Arteta dire des choses comme ça.
3: Oui,
23: c'est
3: mais là, il sait qu'il va dérouler.
23: Très humble, toujours dans la retenue, qui disent bon là, ça va nous apporter de l'énergie pour aller gagner la Ligue des Champions.
3: Il joue de tout, de tous les artifices. Il joue de tous les artifices pour subjuguer son groupe,
7: pour se convaincre qu'il peut le faire.
3: Oui, parce que tout le monde, il n'y a pas un mec qui est en plus là-bas les bookmakers, il y en a pas un qui est dans le gagnant. Donc,
7: tu notes quoi sur ta feuille là?
3: Arteta, tout simplement.
7: Voilà.
3: Qui en a parlé? Qui l'a entraîné? Qui l'a entraîné là? Qui l'a parlé? Pour me prendre pour une pipe, Michael.
7: Il est déjà énervé contre moi avant la première question.
3: Je te connais par cœur, toi, pour me tourner mes milliers devant la place publique. Voilà.
23: Eric, la confiance d'Arsenal à double tranchant, oui ou non?
5: Non, non, mais j'ai pas compris ce qu'il a dit Vincent du coup, parce que
3: non, je t'ai dit qu'il joue, de tous les artifices pour subjuguer son équipe.
5: Non, mais
3: dire que c'est mieux d'avoir été champion que de pas l'avoir.
5: J'ai compris. Je suis d'accord avec toi. Mais tu as dit quand même que c'était des pipes. Tu as dit. Ce champion par.
3: Comment il se parle?
5: Tu as dit c'est pour malheureux qui sur la saison et tout et tout.
3: Arsenal,
5: c'est un beau champion d'Angleterre. Ça fait un moment qu'ils sont. Oui, c'est un beau champion d'Angleterre. Ma foi, c'est une équipe qui a été là-haut pendant toute la saison. Juste, ils ont un peu douté sur la fin, mais ça fait quelques années que ça doit tomber. Ça tombe cette année. Ne crois pas que c'est une équipe en bois, Arsenal. Mais
3: je crois pas ça. Je crois pas ça non plus.
5: Mais tu viens de dire ça.
7: Je crois pas que c'est une équipe en bois.
3: Je ne crois pas ça. Ben, je crois à l'infériorité d'Arsenal par rapport au PSG. Mais je t'ai pas dit que c'était une équipe en bois.
5: Je t'ai pas dit, pour moi.
3: Mais c'est pas une super équipe en fin de saison. C'était une belle équipe en début de saison, qui a beaucoup baissé sur la fin, et qui avait pris beaucoup de
5: points au départ.
3: C'est l'autre qui a marqué d'ailleurs. Ils sont champions parce que, comment il s'appelle? Accroupi.
7: Mais ne rentre pas dans son jeu, il te fait un interrogatoire là. Arrête de répondre.
3: Pour moi, le dernier match, c'était minable. Donc ne me parle pas de cette équipe d'Arsenal.
5: Ils étaient champions, du coup.
23: Non, mais arrête, toi. Non, mais tu dis ce que tu penses, le temps prendre à Vincent.
5: Eric, qu'est-ce qui s'est passé ce week-end? Il n'a plus d'amis, il s'est rien passé, il arrive et il nous explique qu'Arsenal c'est une équipe de pipes. Et voilà, donc alors ça change rien le fait d'être champion d'Angleterre. Il vaut mieux ça que l'inverse. Mais ça l'a dit, je suis d'accord avec lui, et je pense que ça amène un surplus d'enthousiasme malgré tout, parce que s'il avait perdu ce titre là, je peux te dire que je sais pas dans quel état il serait arrivé. Donc c'est obligatoirement une bonne nouvelle pour eux. C'est une équipe. Bah, d'ailleurs en poule, ils ont gagné contre Paris cette année. Voilà. Donc
23: Arsenal, l'année dernière.
5: Voilà. Donc c'est une équipe qui est dans le haut niveau européen depuis un moment. Donc pour moi, c'est supérieur à l'Inter. Maintenant que Paris soit supérieur à Arsenal, on le sait tous. C'est pas la question du jour. Vincent vient pas d'inventer une tirade de l'année en disant qu'ils étaient supérieurs. On le sait, ils sont champions d'Europe à titre. Et ils ont battu le Bayern.
3: C'est plutôt brillant comme truc. Par contre, qu'est-ce qu'on fait derrière? C'est une bonne pompe.
5: Et donc, on le sait, puisqu'on a présenté la demi-finale Bayern PSG comme une finale avant la lettre. Ça, truc. Par contre, je le répète, le fait qu'ils aient eu le titre, ça peut leur enlever beaucoup de pression. Et beaucoup de pression avant une finale, malgré tout, ça peut te permettre d'être meilleur que ce que tu aurais pu l'être si tu avais toute cette pression, la perte d'un titre, l'éternel loser, l'équipe qui a jamais gagné la Ligue des Champions, qui arrive jamais à gagner un titre de champion.
3: 3-0.
5: Là, je peux te dire qu'il serait arrivé et qu'il serait. Alors peut-être que ça fera 3-0, mais le débat du jour, c'est pas ça. Attends, le débat du jour, Vincent. Peut-être Pierrot va te l'expliquer, ou Adrien, ou peut-être Fred a dû te l'expliquer, mais mal, du coup.
23: La confiance d'Arsenal est-elle à double tranchant? Dans un instant, l'avis de Stephen Brun.
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23: Il est 17h20 sur RMC. La confiance d'Arsenal est-elle à double tranchant, Stephen Brun?
2: Non, en fait,
4: mais que va être intéressant.
2: Ouais, je vais essayer de nuancer entre ce qu'a dit Eric, parce que Eric, c'était une très petite presta pour un lundi. Ouais. Et Vincent, lui, je l'ai trouvé un petit peu compétent, mais c'est un petit peu fouillé. Mais
4: un peu fouillé, ouais. J'aurais dû structurer un peu mon.
23: Vas-y,
2: Enfin, moi, j'ai l'impression que la confiance n'a jamais été un élément négatif pour qui que ce soit, sauf s'il y a un excès de confiance. Mais en quoi il pourrait y avoir un excès de confiance pour Arsenal? Ça fait 22 ans qu'ils n'avaient pas gagné l'APL. Ils l'ont gagné. Ils n'ont jamais gagné la Ligue des Champions. Donc l'excès de confiance, moi j'ai du mal à y croire. Arteta, moi je vois pas ça comme un excès de confiance. Arteta, je vois pas ça comme un mec qui se chauffe. La célébration quand ça fait 22 ans que tout un peuple d'Arsenal attend un titre en PL, je trouve ça à minima logique, de célébrer un petit peu. C'est pas ça qui va non plus.
23: C'est pas le fait de célébrer, c'est le fait qui te dit c'est ça qui va nous permettre de gagner la Ligue.
2: Parce que célébration d'un titre que t'attends depuis 22 ans, ça noue un peu les trucs.
4: Ça fout l'enthousiasme. Voilà, terrible.
2: Ça fout l'enthousiasme. Et puis cette équipe-là, elle est en passe de. Arsenal a déjà été champion d'Angleterre. C'est une saison merveilleuse. Mais si tu gagnes la Ligue des Champions, ça devient une saison historique qui n'a jamais été faite. Parce que ce club-là est fanny en Ligue des Champions. Donc ils ont quand même un but commun qui est plutôt sympa. Maintenant, arriver les mains au haut du guidon quand tu affrontes le champion d'Europe, Arteta, il est bien conscient. Et les joueurs sont conscients aussi. Ils ont vu la saison globale du Paris Saint-Germain. Ils savent bien qu'ils ne vont pas arriver en sifflant et peinard juste parce qu'ils sont champions d'Angleterre. Ils ont un statut. Je pense qu'ils savent très bien qu'il y a grand danger contre le Paris Saint-Germain. Maintenant, la confiance, ils ont raison. Et heureusement qu'ils l'ont gagné, site de PL, parce que tu ne le gagnes pas. Là, c'est plus une histoire de confiance. Et quand tu as été devant toute l'année et que tu n'es pas champion d'Angleterre, ça aurait été tragique pour eux. Mais moi, je ne vois pas d'excès de confiance et je trouve qu'ils sont dans un mood plutôt positif d'outsider, mais d'outsider qui a dominé le championnat d'Angleterre, même si à la fin, ils sont un petit peu dessus, mais ils sont quand même champion d'Angleterre. Donc moi, je dis qu'il peut y avoir danger pour le Paris Saint-Germain, Pierrot.
23: Alors, la confiance d'Arsenal était la double tranchant. Nous allons donner la parole à Malcolm, qui est supporter. Salut. Du Paris Saint-Germain.
7: Malcolm.
23: Qui a composé le 32.
9: Comment allez-vous, l'équipe?
7: Ça va, Malcolm?
9: Ça va bien. Juste en introduction pour corriger Pierrot, Arteta, il n'est pas humble. Hein.
23: Ah bon?
9: Souviens-toi, par exemple, l'année dernière, sortie de demi-finale où il perd.
23: Ah oui.
9: Il va face caméra, il te dit, oui, on était les meilleurs. L'équipe adverse, on l'a même dit. Tout le monde l'a dit.
2: Enfin, il y a un paquet de coachs qui
23: Spécialité.
9: Et le problème, c'est que je peux t'en sortir des trucs comme ça. Je peux t'en sortir plein, des trucs comme ça, de la part d'Arteta. Il en a plein.
23: Pardon. Pourquoi pas?
9: Ça mis à part, l'excès de confiance peut être à double tranchant, oui. Je ne sais pas si vous vous souvenez, l'année dernière, avant qu'on passe la finale, Luis Enrique avait, dans les papiers, c'était dit, Luis Enrique avait un peu peur que justement l'équipe soit trop en confiance, nous par exemple le PSG, où il disait justement, il s'en inquiétait et qu'il fallait calmer les joueurs. Et que justement ça peut se retourner contre toi. Je ne pense pas non plus, alors je suis un peu d'accord avec le truc, je ne pense pas que là ils soient en full excès de confiance, Arsenal, peut-être qu'ils sont un peu trop joyeux. Mais ça peut, oui. Si t'es trop confiant, ça peut vite se retourner contre toi.
23: Ouais. Et comment tu as l'impression qu'ils se chauffent là, ou qu'ils sont juste en lévitation ou quoi?
4: Non, mais vous voyez, Tata, il y a un truc que je comprends pas. Vous aviez envie qu'ils soient malheureux après être champion.
9: J'ai pas dit ça.
23: Non, je suis toujours très étonné qu'un mec avant une finale dise on va gagner cette finale.
4: Mais si, c'est obligé, Pierrot.
23: C'est assez rare. C'est finalement assez rare.
4: Bah, c'est obligé, Pierrot, parce qu'ils savent qu'ils sont inférieurs, que tout le monde les voit inférieurs. Donc, il est obligé de motiver son équipe, de leur faire croire qu'ils peuvent le faire. Il a raison. C'est un mécanisme comme psychologique. C'est normal.
9: Oui, mais il peut les motiver, mais sans dire tout de suite qu'on va gagner.
4: Mais si, il faut le dire, parce qu'autrement,
9: ils sont
4: Il faut persuader tes joueurs que c'est possible. Ils vont prendre 4-0. Lui, il prend ses joueurs. Tous les jours, il dit on va gagner.
9: Il y a un juste milieu entre entre on va pas prendre 4-0 et on va gagner.
4: Non, mais dis pas, je te dis que chaque fois qu'il croise un mec partout dans le monde, tous les coups de téléphone,
7: tous les consultants,
4: écoutez-moi, tout le monde lui dit ils vont prendre 4-0. Donc lui, il rame tout le monde, il dit on va gagner. Nous on va gagner parce que d'abord il est vexé qu'on prenne son équipe pour l'équipe de pompe
6: et puis il motive tout le monde. Une finale, et voilà. Et puis il malgré plus qu'il passe de perdre avant de jouer et une finale.
4: C'est normal qu'il le dise quand même, c'est pas une faute d'humilité. C'est un mec qui veut gagner quand même. Et puis en plus c'est champion d'Angleterre, donc un peu il a quand même un peu la température un peu chaude quand même.
23: En Malcolm, j'ai l'impression que Arteta, c'est ton pote.
4: Ouais, hein. Tu l'aimes pas,
9: en vérité. Non, mais c'est pas ça, mais c'est que Jean-Pierrot, c'est quand tu m'as dit il est humble. Non, okay, reprends tous les trucs, c'est pas un mec humble, Arteta. Okay. Et attention, après, je connais pas de coach qui soit vraiment humble.
4: Voilà, c'est bien.
6: Exactement. Généralement, tu es très sûr de toi quand tu es coach, c'est une qualité.
23: Non, mais Ancelotti, par exemple, n'est pas du tout sur ce mode-là, par exemple.
2: Zidane non plus.
23: Oui, mais. Zidane non plus, exactement.
6: Oui, sauf que, attention, les gars, il y a ce que tu renvoies aux gens et la réalité. Moi, je pense que quand tu es entraîneur, une de tes principales qualités, c'est d'être sûr de toi. D'avoir même, de penser que tu es meilleur que les autres et de penser que toi, tu sais faire mieux que les autres.
23: Louis Cédric, un peu comme ça, en revanche.
6: Oui, mais tous, Pierrot, Pierrot, sinon tu fais pas ce métier-là. Si tu es soumis, tu fais pas ce métier-là.
4: Écoute-moi, toi tu me le disais souvent, Eric, Deschamps, que tu as joué avec, il a un énorme boulard, tu me disais.
7: Il a confiance en lui, Didier.
6: Didier, il a confiance en lui, j'espère, en tout cas. Je sais qu'il a confiance en lui.
23: Merci à Malcolm. Ouais, si tu me disais qu'il avait un énorme boulard. Dans un instant, nous allons parler de Lens. Lens qui remporte la coupe. On va essayer de se projeter sur la suite. Ouais, ça va pas être simple de rebondir.
4: Projeter. C'est encore plus fort. 17h25, le Super Moscato Show revient tout de suite.
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7: Un point sur la circulation en France et en région parisienne. Pour l'heure, le trafic est encore assez calme dans l'ensemble. Beaucoup profitent un maximum de ce long week-end estival. Ça coince quand même sur l'A7 d'Orange jusqu'à Porte-les-Valences, sur l'A9 au niveau de Lunel jusqu'à Nîmes, en arrivant sur Bordeaux par le sud, et sur l'A13 avant Dozulé, avant Pont-d'Audemer, au niveau d'Elbeuf, avant Mantes-la-Jolie et avant Saint-Cloud. Concernant la région parisienne, justement, actuellement on signale seulement 127 km de bouchons. Ça bloque tout de même en arrivant sur la capitale par l'autoroute A1 ainsi qu'au début de l'A6A et A6B. Sur l'A6 également de Corbeil-Essonne jusqu'après Grigny et avant ça, après au niveau de Saint-Fargeau mais aussi sur l'A86 au niveau de Nogent-sur-Marne et de Thiers et en arrivant dans le tunnel d'Antony en raison d'un véhicule en panne. Enfin, cet accident à vous rappeler sur la Nationale 315 en allant vers Paris de Gennevilliers vers Clichy. Bonne fin de week-end.
3: week-end et soyez prudents sur les routes.
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4: 17h29, le Super Moscato Show. On y revient au Mastic. Mon petit Pierrot, dans un quart d'heure, le Kikadi.
3: Le Kikadi pour gagner un séjour dans un camping Homer. Alors, ce sont des campings 4 et 5 étoiles en France et en Europe. Ah, hein, oui, vous pouvez vous faire plaisir.
4: Je sais pas s'il n'y en a pas 400 ou 500.
3: Il y en a 400.
4: Il y en a en Espagne, il y en a de partout.
3: Vous pouvez aller à Gaillac, par exemple.
4: Non, il n'y a pas de camping. Non, il n'y en a pas.
3: C'est sûr?
4: Non.
3: Il y a des campings à Gaillac?
4: Nous, c'est le Lido, en bas du parc, les rives du Tarn, le Lido.

0: on reconnaît ces gamelles qu'on pleurait.
1: Bernard était avec toi.
0: Oui, une fois, j'étais avec moi. Une fois. On avait fait même plus. Tu vois, avait... Voilà, non, mais on avait pris des caravanes. Non, on a rigolé. Quand les villages, avant, tu rigolais, Eric, c'est vrai. Quand tu rigoles.
2: Aujourd'hui, tu rigoles.
1: Aujourd'hui, tu rigoles plus.
0: Peut-être qu'ils rigolent encore. Oh oui, mais nous, quand on est des villages, avant, c'est différent maintenant. Tu vois, c'est peut-être un peu différent. Enfin, nous, c'était comme ça. On rigolait, on rigolait.
3: Allez, le direct. Le direct avec Roland Garros, Terence Atman qui doit boucler un match en 5-7 face à Kokkinakis, Eric Salio.
4: Ouais, c'est compliqué pour le nordiste, hein, mais bon, il a toutes les cartes en main puisqu'il mène 5 jeux à 2 dans cette cinquième manche et ça se déroule sur le petit court 6 qui est pris d'assaut par les spectateurs. Il n'y a pas une énorme capacité, je peux vous dire qu'on essaie de regarder même des tribunes du central pour ne rien rater de cette fin de match. Donc 5-3 désormais pour Atman qui va donc servir pour le gain du match. Sur le court, Suzanne Englen, Amanda Anisimova effectue son entrée en lice face à une jeune Française, Sarah Rakotomanga. Il y a 4-3 pour l'Américaine avec une balle de 5-3 à venir.
3: Et puis ce soir, je vous rappelle Gaston Monfils en night session, la Coupe de France.
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3: Le cri du cœur, évidemment, c'est Lens. Qui valide sa formidable saison avec sa première Coupe de France, victoire 3-1 en finale contre Nice. Alors, on va en parler évidemment, puis on se pose la question, quelle suite pour Lens? Est-ce que vous avez une idée du budget de Lens cette saison? Ils étaient redescendus à 60 millions, ce qui est quand même un tout petit budget. Hein.
6: C'est 3 fois moins que le...
3: Donc forcément que...
6: 5 fois moins que l'OM.
3: 4,5, on va dire.
0: Pourquoi tu cites l'OM? Eric, quand même.
7: Ça, c'est alors, non, mais ça, ça. Non, mais je ne comprends pas pourquoi ça vient me faire là, dans le débat. Là,
3: bon, c'est
7: pas
3: gratuit. Hein.
6: Ah, si, c'est un élément de comparaison avec.
7: C'est vrai.
3: Donc, forcément, vrai. Le budget sera en augmentation l'an prochain, puisqu'il y a l'argent de la Ligue des Champions. Première info, Pierre Sage a indiqué dans Téléfoot hier qu'il restera à Lens, donc il sera bien le coach l'an prochain. Le président Joseph Ougourian marche sur des œufs en ce qui concerne la saison prochaine. Écoutez-le.
8: Ougourian, ça. On va avoir une saison compliquée parce qu'on jouera le championnat et la Champions League. Ben, on sait que ça va peser sur notre effectif. Déjà cette année, en fait, on a bien vu, dès qu'on avait un ou deux blessés, on n'avait pas non plus une profondeur de banc incroyable. Il faut qu'on se prépare pour ça. On sait que la dernière fois qu'on était en Champions League, on s'était un peu raté financièrement. Et donc, on ne veut pas retomber dans ces travers-là.
0: Alors, il marche sur des œufs de caviar.
3: Peut-être. On sait déjà qu'Adrien Thomasson, meilleur passeur de la saison en championnat, prend la direction de Rennes, donc il sera plus dans l'équipe. Ismaël Ogagnou va être attaqué par la Première Ligue, donc ça c'est une révélation de la saison et ils peuvent le perdre aussi s'il y a une belle offre. Et puis il y a 2-3 autres départs qui sont possibles, par exemple Mamadou Sangaré qui là aussi a fait une énorme saison. Donc bon, l'avenir peut être éventuellement compliqué, Vincent. Est-ce que c'est possible d'enchaîner 2 saisons quand t'es Lens aujourd'hui?
0: Non. Mais non, c'est pas possible parce que les bons sont attaqués. T'es obligé de les vendre parce que t'as pas d'oseille. Parce que je pense que les problèmes financiers à Lens, même si ça va à peu près, il y en a quand même pas mal parce que aller à peu près dans un club de Ligue 1, c'est toujours assez problématique. C'est jamais quand même facile. Tu vois, le chemin est quand même assez biscornu. Donc pour monter un budget, c'est dur. Ils vont vendre des mecs. Ils vont être obligés de vendre des mecs. Et donc non, c'est très difficile de faire 2 saisons.
3: Quand t'es Lens, il faut se contenter de profiter de la saison.
0: Parce que c'est trop dur. Puis financièrement, tu le vois, ils étaient à 60 millions, ça va galérer encore pendant des années. Ça va galérer tant qu'il n'y aura pas un mec qui mettrait un peu d'oseille. Ils ne pourront pas pérenniser. Ce que je veux dire, ils ne vont pas pouvoir recruter. Ils vont faire la Champions League, ça va les crever. Alors, ils vont garder un groupe à peu près, j'espère pour eux, ça va marcher pendant 2 mois, 3 mois, 4 mois. Mais après, les 2 compétitions qui vont se chevaucher, ça va devenir difficile. Les blessures, 2-3 mecs qui vont être pris par la Ligue 1, l'autre, il se barre à la Rennes. Déjà, tu te demandes pourquoi il s'en va à Rennes, pourquoi il ne le garde pas. Alors que c'est le meilleur
3: passeur. Il va être bien mieux payé.
7: Parce que les salaires ne sont pas les mêmes.
0: Donc ben ouais, voilà. Donc tu ne pourras pas faire 2 saisons.
3: Et je pense que le projet sportif à Rennes est équivalent, voire supérieur à celui de Lens. Hein.
0: Je leur souhaite, mais ce n'est pas possible. Et l'an prochain, ça va être très dur. Très dur. Très, très dur.
3: Eric, on se contente de profiter donc, de ce qu'on a fait cette saison?
7: Ouais, non. Alors après, attention, tu as le contre-exemple, mais en effet, c'est rare. Vincent a raison. Généralement, alors encore plus dans l'économie aujourd'hui du foot, où les droits télé, y en a plus. Ce qui permettait à ces clubs-là de vivre, voire de bien vivre. Là, il n'y a plus. Donc, alors la Ligue des Champions va amener des sous, mais souviens-toi, la dernière fois, ça a été compliqué, parce que tu as des joueurs qui ont flambé, qui vont venir taper à la porte pour avoir une augmentation. Certains vont être contactés. Pour les garder, tu vas être obligé de faire des folies. Si tu les

0: vend et que tu rachètes, tu sais pas les mecs que tu rachètes le niveau qu'ils vont avoir ou en tout cas à quelle vitesse ils vont s'intégrer. Il y a le contre-exemple de Brest malgré tout et je parle dans les années juste derrière leur belle saison hein,
1: ouais, ça fait
0: parce que l'année d'après ils arrivent l'année d'après ils arrivent à se qualifier en barrage de Ligue des Champions, en championnat ils souffrent pas et on va même aller jusqu'à les années d'après. Éric Roy a fait des miracles à Brest et il fait tous les ans des miracles, mais le problème c'est ça, c'est qu'il faut faire des miracles. C'est-à-dire que tu perds des joueurs et il faut être très judicieux dans le recrutement. C'est-à-dire que les coups, comme tu fais avec Tovin cette année,
2: tu peux pas chaque année.
0: Tu peux pas le faire chaque année. Tovin, la saison qu'il fait Tovin, c'est énorme. Déjà, je crois qu'il va rester. Hein, Tovin, j'ai vu Pierre Sage va rester. Il y a peut-être moyen de, grâce à la Ligue des Champions, à limiter la casse. Mais c'est après qu'il faut faire attention. Et je crois que le président Gourlian a déjà payer cher pour apprendre.
3: Justement, c'est pour ça que moi j'ai pas vraiment d'inquiétude parce qu'ils ont compris que les folies qu'ils avaient pu faire lorsqu'ils s'étaient qualifiés sur la Ligue des Champions, ils avaient dépensé entre 70 et 80 millions de transferts,
0: 30
3: pour Wai, 15 pour Diouf, il me semble. Ils avaient et puis des gros salaires et ils l'ont payé après. Ils ont dû serrer la ceinture. Donc je pense que maintenant ils ont très bien compris leur erreur et ils vont pas la reproduire, même s'il y a une belle rentrée d'argent quand t'es en Ligue des Champions. Et puis je crois que oui, il y a des garçons qui vont sûrement être convoités, mais après ce qu'ils ont vécu cette année, le fait d'éventuellement pouvoir accompagner ce club et continuer l'aventure et dire ok, on les a amenés en Ligue des Champions, bah, j'ai envie aussi de faire une saison en Ligue des Champions avec cette ossature-là, tu gagnes du temps. Brest a montré qu'être dans les 24 en gardant un peu la même ossature, en faisant pas de folie, et bah, tu peux y arriver, c'est possible. Après, il faut pas attendre non plus que Lens reproduise des saisons comme ils l'ont fait cette année en étant dauphin du Paris Saint-Germain.
2: Qu'est-ce qu'on doit attendre en fait? Une saison réussie pour Lens?
3: 7e, entre 5 et 8 en Ligue 1.
2: En sortant de la poule en Ligue des Champions?
3: Voilà, être dans les 24 et être 5 et 8 en Ligue 1, je pense que c'est très bien pour
1: miser sur une qualification dans les 24.
3: Voilà.
1: Ouais. Voilà, et puis après être en Europa League au maximum.
3: Brest ils font 8e.
2: Ah oui,
3: Brest 5e. Brest ils font 8e quand ils jouent la Ligue des Champions et je pense que Brest ils ont encore moins de moyens que Lens. Donc moi j'ai pas vraiment d'inquiétude sur la saison qui arrive.
1: Non, mais est-ce qu'ils pourront faire la même? Non. Non.
3: Ah non, mais ça paraît compliqué. Après il faut se renforcer.
1: Tu regardes un peu le débat parce que là vous
3: êtes bien ce que tu fais
1: un peu parti avec
3: quelqu'un. Je crois que ça fait très longtemps qu'il y a 17h37, t'as pas recadré un débat.
2: Vas-y. Pierre Sage qui reste, c'est essentiel, Eric. Parce que là, tu repartirais après, vraiment de zéro s'il partait. Oui. Lui, c'est une valeur
0: non, mais ça aurait
2: très
0: été,
2: sûre.
0: Ça aurait été surtout, ça aurait été surtout un mauvais message, puisque quand même le grand artisan de cette saison peut pas partir de suite l'année d'après. Moi, je pense que même pour lui, il a envie de profiter de ce qu'il a gagné, c'est-à-dire faire une Ligue des Champions.
2: Il est sollicité. Hein. Il l'a dit.
0: Oui, bien sûr. À part, mais d'après moi, quoi qu'il se passe l'année prochaine, il aura toujours cette cote Sage malgré tout, parce que ce qu'il a fait est top et il est surveillé. Mais il a envie quand même de peut-être d'avoir un peu plus d'emprise sur le recrutement que l'an dernier, puisque l'an dernier, d'après moi, il n'a pas eu une grosse emprise vu qu'il venait d'arriver.
3: Et puis se faire un kiff en Ligue des Champions, parce que les clubs à laquelle ils sont convoités, c'est pas des clubs de Ligue des Champions.
4: Il peut faire Lens en Ligue des Champions.
2: Passer la poule.
3: Entre 20 et 24.
1: Ouais. Toucher des ronds, aller chercher.
3: Après, moi, j'espère juste qu'ils vont pas nous faire honte comme a pu faire l'OM cette saison.
0: Puisque il y a tout le monde qui passe sauf nous, la nouvelle formule.
2: C'est vrai que l'élimination, quand même, c'était incroyable.
3: Pierrot, est-ce que t'es vraiment assez revenu sur la non-qualification des 24 de l'OM?
1: Demain, revenir faire un débat là-dessus.
3: Parce que c'est incroyable.
2: Tu veux écrire le scénario, on te croit pas.
3: Je pense que c'est plus dur de pas être dans les 24 que d'être dans les 24.
4: Vous dans la saison de l'OM, il y a bien sûr le tournant Trophée des champions contre Paris, mais l'explosion,
2: c'est Bruges,
4: la non-qualification
2: Bruges et Benfica.
0: Et la manière surtout.
4: Si ça passe en Ligue des champions, De Zerbi finit la saison. Hein.
1: Ouais, bien sûr. Et après, les mecs te disaient, mais non, c'était mieux avec De Zerbi. Ah bon, passe. Vous n'êtes pas qualifié.
4: Souvenez-vous des discours de début de saison sur la qualif dans les 24. Non, c'est pas du tout important. Vous vous souvenez ou pas?
0: Non, mais vous voulez pas respecter Pelance là? On est en train d'assassiner
2: Lance.
0: Et de coup,
4: non, mais quand même. Pourquoi le parallèle avec Marseille, il peut avoir un intérêt? C'est que malgré tout, dans les circonstances atténuantes, Marseille a eu un calendrier pas simple en Ligue des Champions. Et ça est le cas en général de tous les clubs français, parce que la formule de Ligue des Champions ne nous arrange pas au tirage au sort. Puisqu'il y a de plus en plus de clubs anglais très forts qui ne peuvent pas s'affronter entre eux. Rendez-vous compte quand même que Tottenham, qui a fait une saison minable, de chez Minable, ils se sauvent à la dernière journée, 17e en Première Ligue, ils sortent dans les 8 avec un calendrier de Ligue Europa. Hein. Bah ouais. Donc Lens va probablement avoir ça à gérer aussi. Hein. C'est-à-dire que ça va être super.
0: Mais ouais, mais regarde,
4: après, ils ont battu Arsenal il y a 2 ans.
3: Ils sont capables de coups comme ça. Ils ont pris 6-0 voilà. Là-bas. Mais à domicile, à Bollard, avec l'euphorie du truc, tu peux gratter 2 ou 3 matchs et t'as vite les points pour être dans les 24.
2: Ça y est, on a perdu Vincent.
0: Pas du tout.
2: Il y a
0: Bollard.
4: Et après, il faut avoir la chance au tirage. Il faut s'offrir un 16e avant de
3: Oui, et la chance au tirage, c'est ce que n'a pas eu l'Olympique de Marseille cette saison.
2: Je vais dire un dernier mot sur l'OM, Steve.
3: C'est ça qui a été dramatique. C'est qu'ils avaient tout en main et puis finalement, le tirage au sort les a pas aidés.
2: Qu'est-ce qu'on peut faire comme débat sur l'OM demain?
0: Non, rien. On est en vacances. Le soleil brille, les gens vont à la mer. Commencez pas à nous ennuyer.
3: Regrettez-vous, Alexis Sanchez.
4: Alors, Pierre Sage, c'est important, supporter lensois. Oui, Pierre Sage, invité de l'After ce soir, 22h sur AMC. Donc,
2: très bien.
4: Soyez bien au rendez-vous.
3: Il y a Pierre Sage et il y a Daniel Excité.
4: Exactement. Voilà. Pierre Sage dans l'After ce soir, c'est l'heure du Kikadi dans le Super Moscato Show.
2: Le Kikadi, mais d'abord Jérôme Rotten est présent, bien sûr. Pour annoncer le programme de Rotten sans flamme. Bonsoir à tous.
4: Salut la Gège.
2: Comment ça va?
0: T'as le quadriceps un peu faible.
5: Je suis solide. Écoute, tu bougerais pas, Vincent. Écoute, en tout cas, semaine exceptionnelle dans Rotten sans flamme. Et vous savez pourquoi? Ben oui, parce qu'il y a la finale à Ligue des Champions, la deuxième étoile. C'est samedi soir à partir de 18h. Et ben on va en parler tout au long de la semaine. Mais avant, on va revenir sur cette belle victoire de Lens en Coupe de France. Cette victoire redonne-t-elle du crédit à la Coupe de France? À 18h25, on fera le procès de ceux qui pensent que Guardiola est le plus grand coach de l'histoire.
0: Ah ouais, non, mais là.
5: Et puis à 19h,
0: Marseille, non? Un petit truc sur Marseille quand même pour.
5: Non, Marseille, ils sont en vacances, là, ça, on les laisse tranquilles. Et ben, on va parler des Gunners. Est-ce une grave erreur de dire que les Gunners, c'est eux qui l'ont dit, qui pouvaient s'imposer dans cette finale? Confiance totale chez les Gunners.
4: Qui vont gagner.
0: Énorme. Non, c'est une énorme erreur. 17h42 de le
5: Super. Une belle émission, bravo.
6: Bravo. 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
1: Bonjour, Massif, il est 17h46, le Super Moscato Show, mon petit Pierrot.
4: Avant le top jingle, Eric Salio à Roland-Garros. No. Fin de match compliqué pour Terence Hattman.
26: Ah, mais il est en train d'y faire un enfer, Terence Hattman, puisqu'il a mené 5 jeux à 2 dans la 5e manche. Et là, il est dans le brouillard total. Il a raté 2 smashs de 15-5. Et Kokkinakis va servir pour le gain du match. Donc, dans quelques secondes, plus de 4 heures d'un combat. Comme quoi, le tennis, c'est un sport mental. Et là, il vit l'enfer. Il n'a toujours pas gagné un match en manche, Hattman. Et là, les 2 smashs qu'il a ratés, ouais, malheureusement.
3: 3 ans de suite, Eric. 3 ans de suite qu'on lui donne sa chance. Et 3 ans, il perd Kokkinakis qui n'a pas joué un match.
26: Il est dans le tableau sans wildcard, qu'est-ce que tu racontes.
3: Mais il gagne pas un match. Kokkinakis, il a joué 3 matchs dans l'année.
26: Oui, mais c'est un guerrier. Il est à 3 points du match d'Australien.
3: C'est un guerrier, si on va le mettre sur le court.
4: J'ai gagné
3: le
4: fois. C'est pas tout à fait.
26: Tu connais suffisamment le tennis pour savoir que parfois c'est cruel.
3: Mais c'est souvent répétitif chez Terence, par contre.
4: Allez, Vincent, tu peux y aller.
1: 17h47, top jingle.
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4: Thomas et Amnès s'affrontent pour un séjour, dans un camping au Mer. Thomas va choisir son équipe. Allez, et c'est
3: bonne Amnès.
4: Et c'est Eric Dimeco via Denis Charvet qui a le premier point.
2: Eric Dimeco va jouer avec Pierre Dorian et Stephen. Tu récupères ton ami.
4: Bizarre.
2: Un peu ton patron, il te fait vivre
3: au quotidien. Briller,
2: Vincent Moscato.
1: La boule noire, elle était sur Eric. Elle
2: pourquoi
1: était sur moi. Parce, que dernière, parce que la semaine dernière, il était bidon, complet.
4: Ouais, je vous rappelle que la boule noire choisit elle-même.
0: Depuis quand, toi, tu sais ces choses-là?
3: La boule noire, elle a des feelings.
2: Il est jugeur de boule noire, Vincent.
0: Ah, non, mais lui, il est devenu critique de boule noire. Voilà, donc ça y est, c'est beau.
4: Voyons voir si Thomas. Ouh là là, là, ça va être un déchirement pour Thomas. Il est du Gers, mais il est supporter de l'OM. Alors, est-ce que tu veux jouer avec Eric ou avec Vincent, Thomas?
27: On va miser sur Eric et Pierrot.
4: La passion du club avant les racines.
3: Et nous, on a.
0: Mais il est juste pas fou.
1: Oh. Du Doubs, du Gers.
4: On a amnésique, nous.
27: Nogaro.
0: Il y a le circuit là-bas.
4: Allez, Vincent.
2: Et Amnès.
4: J'y allais.
1: Oui.
2: Amnès de Saint-Gély-du-Fesc.
27: Amnaï.
2: C'est où? Dans les Hauts.
1: Amnaï. Vers Corazonaï. Toi, tu penses que c'est
2: Saint-Gély-du-Fesc? Non, c'est sur sa fiche, c'est marqué Saint-Gély. C'est juste à côté de chez Fabien Galthié dans les Hauts.
1: C'est vrai.
2: Mon ami Fabien.
1: Ah, très bien.
0: C'est joli.
1: Mais là, ça n'a rien à voir, lui.
0: C'est très joli.
2: Non, mais la fiche n'est pas à jour.
1: Voilà, vers Corazonaï. Il y a des maïs là.
4: Et on joue.
2: 9 minutes.
4: Trois balles de match pour
2: une éventuelle Golden Carotte
4: en attendant.
2: Qui tomberait à la fin peut-être et qui remettrait ce score à 0-0, quel qu'il soit. C'est parti, Vincent a travaillé, Vincent c'est notre. Je l'ai vu, il a travaillé. Kikadi.
1: Oui.
2: J'ai envie de laisser à Xavier une chance de rebondir.
0: Xavier.
2: C'est un président qui parle.
3: Le président de Brive.
2: Non.
3: Le président de Xavier Sadourny.
1: Xavier de Castres, Revol.
2: Revol, Pierre-Yves Revol. On est sur un point, on est sur une deux là. Ouais. Putain, la gaffe, là, c'est incroyable.
0: C'est du Guardiola là.
2: Égalité. Pierre-Yves Revol, président du CO, il dit non, mais la saison était mauvaise, ok, mais je laisse Sadourny en place.
5: Très bien.
2: On fait confiance.
5: C'est comme ça, Castres.
2: Fidélité.
5: Ça sera Valjo.
3: Pas d'oseille surtout.
2: Ils ont des sous.
5: T'inquiète pas, le labo, ils lâchent pas comme ça, mais ils en ont.
2: Question en un coup.
5: Révisons.
2: Oui, tout à fait. Tu le fais bien.
0: Révisons quoi ?
2: Notre Ligue des Champions, Eric. Tu as vécu ces semaines. C'est une semaine de finale de Ligue des Champions. Ouais. Et une finale samedi à 18h. Question en un coup. On révise l'histoire de la Ligue des Champions. Quel est le plus jeune... Arteta est jeune. Hein. Quel est le plus jeune coach de l'histoire qui a gagné la Ligue des Champions ?
5: Je dirais...
0: Plus jeune coach ?
5: Je dirais...
1: Il y a longtemps ou pas longtemps ?
5: Il n'y a pas longtemps. Il n'y a pas longtemps du tout.
1: Eh bien, c'est le...
0: Qui ça peut être ?
1: L'Allemand, qui était ici au Racing, au PSG.
2: Tourelle. Tourelle, non, éliminé.
5: Ça. Ouais, ça aurait pu.
0: C'est un jeune coach. Qui ça peut être ?
1: Guardiola.
2: Pep Guardiola, bien joué, Eric.
0: Pourquoi scandale ?
2: C'est pas scandaleux là. Non, moi j'y crois là. Là, franchement, j'y crois.
0: Non, mais attends. On arrête de suite les jeux. T'as mort. Donc, de dire Guardiola, c'est une dinguerie. C'est comme si j'avais trouvé l'entraîneur du Zimbabwe en rugby, quoi. Tu vois ? Non, mais quand même.
4: Je crois que la maxime qui est adéquate, c'est qui a triché trichera. Je crois que c'est juste ça dans la tête de Stephen.
0: Oui, sauf que j'ai jamais tricher moi.
4: Alors c'est bon. Du coup 2 à 1 pour nous.
5: Tu as triché un œuf, triche un bœuf.
2: En 2009, souvenez-vous, Pep Guardiola, il avait 38 ans et 129 jours. Jeune, hein, 38 ans à l'époque. Arteta à 44, le plus vieux de l'histoire, c'est Raymond Gauthals. 71 ans passé avec Eric Dimeco. Grâce à Eric d'ailleurs.
3: Bravo Eric.
2: Joli point.
0: Je préfère ça, monsieur Stephen Brun, s'il vous plaît.
5: Bravo Eric.
2: Tikadi.
0: Stéphane.
2: Bon, tout ça, c'est génial, mais il faut au moins un Brennus au milieu de tout ça.
3: Yannick Marty,
2: Laurent Martin.
5: Oui. J'allais te le dire.
3: Hey,
2: le président de l'Union Bordeaux-Bègles. Ouais. Ça y est, commence
3: à être... Allez, c'est Marty.
2: Obsédé par le Brennus.
3: C'est Marty.
2: Le lendemain du deuxième...
1: C'est Marty, mon kiki.
2: Joli duo, là, ils sont contents.
5: Marty Sou.
1: T'as vu Marty Sou, la petite
3: aujourd'hui, pointe derrière. Aujourd'hui, on est lundi, demain, on est Marty.
2: On doit passer des bonnes soirées avec vous. Question auditeur.
4: Alors, Thomas et Amnaï.
1: Moi, j'ai fait mon Marty Pri. Hein.
2: Question auditeur. Quel français.
5: Ouais.
2: C'est auditeur.
0: Mais tu dis pas. Pourquoi tu dis Adrien, tu le dis goût. S'il écoute pas comme à l'école, ils vont piquer.
2: Là, c'est bien, t'as dit Adrien. Quel joueur français s'est incliné hier face à Novak Djokovic?
5: Ah putain.
2: On est sur une simultanée, les gars, là.
27: Non, c'est Amnaï. Pour moi, c'est Thomas.
2: Simultané, les gars. Bravo.
5: Il y a deux menteurs.
2: Giovanni Pecci Pellecar. Bravo, messieurs. Les gars. Dans un instant, la suite et la fin de ce. Déjà,
3: ah, 4015.
2: Ouais, c'est ça, c'est ça. Parce que, en fait, Fred, aujourd'hui, ne travaille pas. Il ne travaille rien. Donc, je voyais le chrono défiler et je le vois. Il est.
1: Mais déjà.
2: Il a la tête ailleurs.
1: Il est déjà
2: parti en Belgique.
1: Aucun secret en Belgique.
2: Dans un instant, la suite et la fin de ce Kikadi avec des nouveaux calembours de Stéphane et Vincent. C'est tout de suite sur RMC.
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4: 3 à 1 pour l'équipe Moscato. Oui. Stephen. Alors, attendez.
0: Comment ? Non, c'est pas possible. J'ai marqué 2 points, moi.
4: Ouais, je pense que je suis trompé dans le décompte.
3: Deux partout, okay. Il y a 2-2.
4: Veuillez m'excuser.
3: Moi, j'ai fait une passe pour ça, Revol exactement. Et j'ai trouvé.
2: Ça va, c'est rare, mais c'est trop
0: voilà. Parti. Moi, j'avais point de Denis, j'ai trouvé.
4: C'est marqué 3. C'est marqué le point de Denis. Veuillez m'excuser. Je vous présente toutes mes excuses.
3: Ouais, mais c'est accepté.
2: Question BFM TV.
5: Attendez, 3S.
0: Comme par hasard, ça me tombe encore dessus.
2: BFM TV, hors sport. Qui a dit
5: BFM TV.
2: Je suis favorable à l'expropriation de la grande bourgeoisie.
4: Édouard Philippe.
2: Et je suis pour la propriété. Nathalie Arthaud, lutte ouvrière.
0: Voilà, Pierrot, il n'y a que toi qui pouvais trouver ça, Pierrot.
2: Et je cite pour l'expropriation de la grande bourgeoisie et la propriété commune des moyens de production.
4: Voilà, lutte ouvrière. Petite leçon politique, ça, c'est l'extrême gauche. Voilà, ça, c'est exactement la définition de l'extrême gauche.
0: On note tous les noms, on les aura, vous inquiétez pas le jour de la révolution prochaine, on les aura. Allez,
3: vous êtes complètement Arthaud.
5: Moi je croyais qu'elle était morte, Arthaud.
2: Mais non, elle est là.
4: Non, elle est bien vaillante, t'inquiète pas.
5: Ah, mais, non, mais Florence, c'est Florence. Oui.
2: Peut-être votre oh non, stop.
5: Florence, on l'embrasse.
2: On pense à Florence Arthaud. Question dite de.
5: Si je n'ai pas voté pour elle, parce que ça me.
2: Question en un coup.
5: Un coup, Vincent. Mal sonné, hein.
2: On va voir si vous suivez bien le rugby. Un coup. En rugby, quel est le prochain adversaire de Vannes?
4: En un coup,
0: Aix-en-Provence.
2: T'en as dit plusieurs.
3: Provence, c'est la demi-finale, Provence rugby ou Colomiers.
5: C'est pas.
2: Non, attendez, je vous ai demandé quel est le prochain adversaire de Vannes.
0: Moi j'ai dit Aix-en-Provence.
2: C'est Oyonnax, d'accord, c'est une demi-finale. Ah ouais. Tu as donné deux équipes, Stephen, donc point adversaire, but contre ton camp.
4: Ouh, ça fait mal.
3: Ma faute, Vincent.
0: Ouh, ça s'applique les fesses.
2: Il y a deux demi-finales en Pro D d'autres rugby, c'est Vannes, Oyonnax, et le vendredi, ça c'est jeudi, le vendredi, Colomiers, Provence rugby.
5: Fuck.
0: Colomiers, Provence rugby. Ça pique les fesses, c'est grand.
5: T'as vu, Provence rugby, ils sont passés, mon poulet.
3: Oui, ils sont passés.
5: On avait
3: la victoire.
0: Il faut qu'il monte, toi.
2: Kikadi.
4: Faudrait qu'il monte, quand même.
2: Kikadi. Maintenant, avec Kimi, on voit même des Italiens partagés.
4: Domenicali.
2: Qui parle d'Antonelli, le patron de la Formule 1, Stefano Domenicali.
5: On s'en fout, allez, vas-y, accélère.
2: On s'en fout maintenant, vas-y, accélère. Ok.
0: Allez, nous on accélère, on
5: est le meilleur. Et là, maintenant, je savais, toi, t'es le pompe. D'accord, j'ai compris.
2: BFM TV.
5: C'est un complot judéo-maçonnique chrétien.
2: Qui a dit dans les forêts de Côte d'Or, on a chassé des champignons.
0: Berne.
2: C'est très amusant de découvrir comment les trouver, comment on creuse, comment on utilise des chiens pour sortir le parfum. Quoi? C'est une énorme star internationale qui a fait une tournée en France pour une émission de télé où elle va à la découverte.
0: Ah, c'est le Goria, Pipapoum.
5: Tu me fais chier, je te le dis.
2: Eva Longoria pour son émission Searching for Friends.
4: Ok, j'ai compris. Il y a eu traficage, il y a eu barbotage du tirage au sort. J'ai compris.
0: Pourquoi?
4: J'ai vérifié.
2: J'ai pas vérifié.
4: Non, parce qu'il engueule Steve, parce que je pense qu'il était sûr de gagner en étant avec Steve.
5: Non,
4: c'est bon.
2: C'est bon. Ah,
4: il n'a pas été trafiqué, ça va.
0: Non, bon, là, il prend une carotte.
5: Tu vois le mal partout, Pierron.
2: C'est vrai.
5: Ouais.
2: Question en un coup.
4: C'est vrai. C'est vrai.
0: Mais toi, tricheur, corrupteur, c'est tout toi. C'est tous les défauts, quoi, quand même.
5: Te filer avec Arthaud, tu vas m'en faire le raisonnement. La propriété.
4: Voilà. Allez, un coup.
5: Exproprié.
4: Allez, tout dans le
0: gélève.
4: Commun.
2: Samedi, c'était Leinster. Leinster UBB.
5: Oui.
2: Quel joueur marque le premier essai du match?
4: Ah punaise.
0: Comment il s'appelle?
2: C'est le mec du Leinster.
0: Mais oui, c'est Leinster, putain, ça m'énerve.
2: Doris. Éliminé.
0: Je l'ai pas.
4: Doris. Non, c'est.
3: C'est Brown.
4: Mais non, c'est le centre. Ring Rose.
2: Non, c'est un ailier.
5: Eh ben, il a dit deux fois. C'était une.
2: Non, il a dit qu'une fois.
3: Eric, c'est quoi?
0: Moi, je l'ai pas.
3: Là, tu vas dire Eric.
0: Mais non, mais je l'ai pas.
2: Tommy O'Brien.
3: Tommy Figueur.
5: Tu nous ennuies, quoi.
3: Allez, c'est l'heure de la Golden.
0: La Golden. Mais non, mais pose la question, Adrien.
2: Il est 17h58 et 53 secondes.
0: Encore une question.
5: C'est beau, c'est la Golden.
3: Monsieur, c'est la Golden.
2: Est-ce qu'il y a une Golden
5: carotte? La Golden.
2: Ou pas, Fred, s'il y a une Golden carotte, c'est 0-0, balle de match. Frédéric. 17h59 dans une minute trentaine sans flamme, la Golden Carotte n'est pas là.
4: Victoire de Thomas, bravo Thomas, t'as gagné.
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4: Allez, c'est l'heure de laisser la place à Jérôme Roten et Benoît Boutron pour Roten sans flamme. Le super Moscato Show revient demain 15h sur RMC.
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4: Mais d'abord le trafic avec Loïc Rouzeval.
14: Bonsoir Pierre, bonsoir à tous. Un lundi de Pentecôte classé orange par Bison Futeux dans les sens des retours sur un large quart nord-ouest de la France, y compris en région parisienne. À 18h, le trafic reste assez calme pour une fin de long week-end. La plupart d'entre vous profitent jusqu'au bout du soleil et de la chaleur exceptionnelle pour un mois de mai. Actuellement, seulement 136 km de bouchons relevés en Ile-de-France. Ça bloque tout de même en arrivant sur la capitale par l'autoroute A1, mais aussi au nord et au sud du boulevard périphérique. Sur l'A86 également au niveau de Nogent-sur-Marne, de Thiers et Vergennevilliers. Sur l'A6 également d'Evry jusqu'à Savigny-sur-Orge ainsi qu'au début de l'A6A et l'A6B. Avec justement ce nouvel accident à vous signaler sur l'A6B dans le sens Paris-Province, de la porte d'Italie vers Arcueil. Deux véhicules légers impliqués. La voie de droite est fermée. Enfin sur le reste du pays, toujours ces ralentissements sur l'autoroute A7 entre Orange et Portes-les-Valences. Sur l'A13 avant d'Ozulé, avant et après Ponto de Mer et au niveau d'Elbeuf avant Mantes-la-Jolie et Saint-Cloud. Au bon courage et prudence sur les routes avec les fortes chaleurs.
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4: 18h01 sur RMC, on est là, on est bien dans Roten sans flamme. Et ben on repart pour une magnifique semaine. Et quelle semaine ! Semaine à 5 jours de la finale de la Ligue des Champions du Paris Saint-Germain à Budapest contre Arsenal. Et ben on va faire monter la sauce toute la semaine. Magnifique émission, beaucoup d'actu. On va se régaler avec Benoît Boutron. Salut Benoît.
3: Salut Jérôme, salut à tous.
4: Ça va Benoît ?
3: Ouais, ça va, super. Ouais, on va se régaler. Semaine de finale de Ligue des Champions quand même.
4: Une finale de Ligue des Champions, c'est l'été, il fait chaud, il fait beau, c'est magnifique. Et puis on a les beaux gosses des années 80.
3: Exactement.
4: Avec Eric Dimeco. Salut Eric.
0: Comment ça va Jérôme ? Salut Benoît, salut Dugas, salut à tous. Ça va
4: Eric. Impeccable. Ah, Eric.
0: Impeccable. Osiris repart sur les routes.
3: Oh alors.
0: Ah là là, attention là, le 13 juin, on sera au. À Pernes-les-Fontaines, voilà, pour le festival de tribute.
4: Ah, ça,
0: voilà.
4: Ça commence fort.
3: Hein. Et c'est où ?
4: Ça commence fort.
0: Pernes-les-Fontaines, hein. C'est dans le Vaucluse, c'est un très joli village.
3: Ah, dans le fief, Dimeco.
0: C'est pas loin de chez moi non plus. Ouais.
4: C'est en plein air, c'est quoi c'est...
0: Ah, ouais, gros festival. L'an dernier, il y a 5000 personnes, beaucoup de bons groupes. Voilà, donc venez nombreux.
3: Et où on est, Eric, le bricoleur ?
4: Il y a beaucoup de bons groupes, plus Osiris.
3: Ouais,
4: ça, c'est bien.
0: Le bricolage, une machine de guerre.
3: Machine de guerre. Magnifique.
0: Ouais, ce matin, il m'a appelé. J'étais en train de faire des courses chez Waldorf. Ah, donc, il rigolait de moi.
3: Ouais, il a acheté des vis et des chenilles.
4: Ah, c'est beau. C'est beau. C'est la vie.
3: C'est beau. C'est la vie.
0: Tu sais bricoler, toi, Jérôme ?
4: Pas trop.
0: Non.
4: Non, je vais peut-être m'y. Vu que je vais être grand-père dans pas longtemps. Je vais peut-être m'y mettre. Il va falloir que je lui crée des choses.
3: Eric, c'est papy rock. Jérôme sera papy quoi ?
4: Papy, ça sera daddy. Je t'ai dit.
3: Daddy.
4: Daddy Paris, pourquoi Daddy Paris ? Il en aura qu'un, Daddy.
3: Daddy Piégo.
0: Daddy Zézing.
3: Daddy Zézing.
4: Ouais, peut-être, ouais.
3: Christophe Dugarry va arriver.
4: Daddy Grande Gueule, ouais.
3: Dans une seconde. C'est une grande semaine de Roten sans flamme qui vous attend. Elle sera forcément marquée par cette finale de Ligue des Champions samedi à 18h sur RMC, PSG Arsenal à 19h. Ce soir, Roten se chauffe. Confiance totale chez les Gunners. Est-ce une grave erreur ? Vous verrez que chez les Anglais, on commence à se chauffer. Les fans d'Arsenal se voient déjà champions d'Europe après avoir décroché la Première Ligue. Même Mikel Arteta en a parlé. On fera le point avec Clément Brossard et Julien Laurence. Et puis, on va lancer une série, Jérôme, à 18h45 cette semaine. Allô, Jérôme. Nous allons mettre en valeur pour ton plus grand bonheur les supporters emblématiques du Paris Saint-Germain. Et voilà, ceux qui dédient leur vie à leur club de cœur. Ce soir, messieurs, on sera avec Annick, 79 ans, abonnée au PSG depuis 40 ans. Elle s'est même fait tatouer il y a quelques mois la Ligue des Champions sur le bras. C'est vous dire si c'est incroyable. Et elle refuse de prendre sa retraite pour continuer à payer son abonnement. Annick sera avec nous à 18h45. À 19h30, on conserve les bonnes habitudes. On fait le bilan de la saison de Ligue 1 qui s'est achevée il y a 10 jours. Roten examinateur, est-ce que le LOSC est un beau troisième ? Et puis à 18h30, l'actu du week-end. On va ouvrir le procès de tous ceux qui pensent que Guardiola est le plus grand coach de l'histoire. Il y a toujours notre jeu, Jérôme.
15: La liste des 26 jusqu'au 29 mai. Vous allez peut-être remporter jusqu'à 10 000 euros en cash. Évidemment, vous choisissez votre joueur préféré et ensuite vous vous inscrivez. Soit vous gagnez 10 000 euros, soit vous gagnez le pack Coupe du Monde.
16: Pas forcément le joueur préféré. Hein.
15: Pas préféré, voilà. Non. Ça peut être stratégique.
16: Oui.
15: T'aurais choisi qui, toi, chez les 26
16: Mbappé.
15: Mbappé Ok. Et toi, Eric?
0: De quoi?
15: T'aurais choisi qui dans les 26 de l'équipe de France?
16: Au jeu, là.
0: Mais qui n'est pas sorti? Parce que moi, je sais pas qui n'est pas sorti.
15: Ah, bah, on fera
0: ça
15: point tout à l'heure.
0: N'importe qui. Moi, j'aurais pris Saliba, moi.
15: Saliba.
16: Ah ouais, un défenseur. Ouais.
15: Parce qu'il va gagner avec des champions.
0: C'est Marseillais, joueur d'Arsenal, il faut l'encourager. Compte sur lui.
15: La liste des 26, 10 000 euros ou le pack Coupe du Monde. Il faut envoyer liste au 732-16. Dès que le top inscription tombe, il va tomber. Dans Rotten sans flamme. Allez tout de suite, des invités prestigieux vont nous rejoindre parce que le peuple sang et or a vibré très fort.
17: Honnêtement, une saison pareille, non, je t'imaginais pas.
18: Ah ouais, Lidl qui part en le dessus, ah, dans le dos, Thomas, dans la frappe de Thomas.
19: Je sais très bien que qu'avec mes coéquipiers, on va tout donner demain, ça sera une belle fête.
18: C'est au deuxième poteau, la tête,
20: il a pas été dangereux. C'est facile le saut.
18: Au fond du filet.
19: Le club le mérite, on l'attendait, on l'a voulu et aujourd'hui, on l'a.
18: Et le but pour les Lensois. Et Abdelhassima arrive à glisser son pied juste avant le gardien niçois.
21: Effectivement, le fait de gagner cette coupe vient couronner une année magnifique.
18: C'est fini. La Coupe de France 2026 est au Racing Club de Lens.
17: On avait à cœur de finir avec un souvenir tous ensemble pour être lié à vie.
18: Voilà qui est fait ! Lens est sacré pour cette Coupe de France 2026, la première de son histoire.
22: Au nord, c'était les colons. Mais oui, les colons, mais oui, là... Oh, vous...
15: Ah, quelle soirée vendredi soir pour le RC Lens qui a remporté la première Coupe de France de son histoire, l'année des 120 ans du club, la conclusion d'une saison historique, fantastique avec cette deuxième place de Ligue 1. Victoire 3-1 en finale face à l'OGC Nice. Des milliers de supporters sang et or se sont rassemblés dans les rues de Lens pour célébrer cette Coupe de France samedi lors de l'immense parade dans les rues. 60 000 personnes d'après la préfecture, énorme pour une ville de 32 000 habitants. Écoutez l'émotion du peuple sang et or.
28: Incroyable, c'est le meilleur moment de ma vie après la naissance de mes enfants, bien sûr.
29: J'étais là il y a 27 ans qu'on a gagné la Coupe de la Ligue et là c'est génial.
30: Incroyable, champion de France. On est le meilleur club de France. Allez Lens.
31: Ça fait 20 ans qu'on attend ça, meilleur public de France. Rien d'autre à dire, incroyable. Jamais vu une ferveur pareille et non, ça fait plaisir. Franchement, ça fait plaisir depuis le temps qu'on l'attend, c'est cool.
32: On l'a fait pour nos ancêtres mineurs. C'est historique. On a les larmes aux yeux et là la saison prochaine ça va être historique. Donc préparez-vous.
15: Et c'est la une de Rotten sans flamme ce soir sur RMC. Est-ce que la victoire de Lens redonne du crédit à la Coupe de France? 32-16 pour en discuter avec nous. Pour en parler, déjà, on accueille une légende, messieurs. Gervais Martel, 76 ans, président pendant plus de 25 ans, qui était très ému vendredi soir, et l'invité de Rotten sans flamme, Jérôme.
16: Salut Gervais.
33: Et dis donc, tu m'as rajouté 5 ans, j'en ai 71.
15: Non, 71, qu'est-ce que j'ai dit?
16: Il a dit
15: désolé.
16: Quoi?
15: J'ai 76.
16: Ah bah ouais, mais parce que...
33: Il est ému, il est encore plus ému que moi.
15: Ah ouais, ça c'est vrai, en plus j'y étais.
16: Ouais, ouais, parce qu'il t'a vu à la fin de la soirée de dimanche, c'est pour ça. T'étais un peu marqué.
15: C'est ça.
16: Bon, Gervais, comment t'as vécu? Bon, on l'a vu, je sais comment tu l'as vécu.
33: Moi, j'ai vécu le Stade de France uniquement, puisque j'ai pas été... J'étais trop fatigué samedi à Lens. Mais j'ai vécu un moment... historique, quoi, parce que c'est historique parce qu'on l'avait jamais gagné, tu comprends?
16: Eh oui.
33: Quand on gagne le titre en 98, on perd la Coupe de France une semaine avant. Mmh. On est préparé pour aller. Moi, j'étais très confiant pour le titre et on est préparé. Là, la Coupe de France, elle nous échappait. On avait été 4 ans en finale. Elle nous échappait à chaque fois. Donc là, c'était vraiment l'année où il fallait, pour plusieurs raisons, puisque d'abord, on a fait une année de haut vol tous les niveaux. Et puis deuxièmement, on était favoris. Donc quand t'es favori, c'est toujours là, attention, danger. Et puis quatrièmement, c'était 55 000 dans le stade Bollard, 40 000 dans le stade Bollard, à peu près 20 000 dans d'autres fan zones autour. Ouais. Je sais pas si vous vous rendez compte.
16: On se rend compte.
33: Peut-être dans l'histoire du foot français, j'ai jamais vu.
15: Gervais, est-ce que c'est aussi fort que le titre en 98 pour vous? On a vu votre émotion, Jérôme l'a dit, mais ouais. Ouais, c'est la même émotion?
33: Bah, je me souviens plus, je vieillis, donc il y a 26 ans, c'était extraordinaire. Mais là, c'était une forte émotion parce que il fallait qu'on la gagne, quoi. On était attendu au tournant, on était favoris, comme je viens de te dire. Et Nice a joué le jeu, parce qu'à 2-1, il faut une barre, s'il la marque, tu sais pas comment ça peut gérer l'affaire.
16: C'est vrai.
33: Donc, c'était vraiment passionnant, tendu, haletant, et des plus beaux souvenirs de ma vie.
16: On a entendu Benjamin Parot dire que cette Coupe de France correspondait encore plus ce titre à la ferveur lensoise, à ce public et à ces gens dans le Nord. Est-ce que toi, tu prends un peu plus de recul là-dessus et tu te dis oui, mais c'est à la même hauteur que le championnat qu'on a gagné en 98?
33: Bah, c'est la même ferveur, parce que tu sais, quand on a gagné en 98, on avait aussi 35 000. Ah, 30 000 lanceurs à 4h du matin dans Bollard et 60 000 personnes dans la ville. Bon, c'est difficile de comparer les compétitions. C'est comme le mec qui gagne le Tour de France et puis qui gagne Paris-Roubaix. Et puis tu dis, c'est quoi le mieux, les deux? Les deux, mon colonel. Quoi. Ouais. Donc, je m'amuse pas à ce genre de comparaison. Ça restera un moment inoubliable, au même titre que le titre.
15: Et est-ce que ça vous a touché d'être autant associé à cette victoire, à ce trophée soulevé? Vous avez été l'un des acteurs majeurs ce vendredi soir. Vous êtes allé sur la pelouse soulever la coupe. C'était magnifique. La direction vous a mis en évidence, ça y est, en avant.
33: Beaucoup, parce que je ne sais pas si ça existe dans beaucoup de clubs, ça. Mais vous vous rendez compte, Joseph Audourion, il m'a dit venir avec lui sur la pelouse. Et évidemment, je ne me suis pas fait briller parce que j'ai voulu participer à ce moment de bonheur, mais c'est vraiment sympa de leur part. Ils l'avaient déjà fait pour mes 70 ans. Ils m'ont fait une fête à Bollard pour mes 70 ans. Ils m'ont associé à la Gaillette, qui est un plaisir avec Martel. Donc, c'est dans la continuité, c'est un club extraordinaire. Il y a vraiment, quand on parle d'ADN du club, les anciens joueurs étaient, comme dans beaucoup de clubs, vous allez me dire, mais sont toujours invités, bien placés à Bollard. Il est en Coupe de France. Il y a vraiment une association dans l'histoire. L'histoire de la mine, par exemple, en liaison avec le club. Et c'est formidable pour être souligné.
16: Non, mais ça, c'est génial. Il faut que ça perdure dans tous les cas.
0: C'est rare.
16: C'est rare, comme tu dis, Eric.
0: Non, mais c'est rare. Gervais a raison de le souligner. Généralement, les présidents, quand ils arrivent, ils ont plutôt envie de faire oublier ceux qui ont réussi juste avant eux, parce que ça leur fait de l'ombre ou c'est trop dur à porter, tu vois. Donc là, c'est quand même bien de le souligner.
15: Tiens, Gervais, restez avec nous. On a un autre invité, un autre acteur majeur de cette magnifique saison lensoise.
16: C'est le patron.
15: Le nouveau patron, RC Lens.
16: C'est le patron.
15: Jean-Louis Leca.
16: Il est au-dessus.
15: Ton ami, Jérôme, est là.
16: Jean-Louis.
1: Ça va, Gervais? Ça va, Jean-Louis. Ça va, ça va.
16: Bon, Jean-Louis.
33: C'est le boss, oui.
16: Jean-Louis, Jean-Louis, t'es le boss.
1: Le boss, vous l'avez eu là, il y a une minute au téléphone.
16: C'est vrai. Mais, t'es juste en dessous, on va dire. Bon, en tout cas, déjà, moi, ça me fait chaud au cœur de t'avoir et de te féliciter comme ça. Toute la France nous écoute. Eh ben, écoute, bravo, je suis content pour toi. Bravo, tout le travail que t'as mis, la passion que tu mets. Et cette ambiance dans le club.
1: Jérôme, tout le monde me félicite pour mon travail. Non, c'est pas mon travail. C'est le travail d'un club, c'est l'animement d'un club, c'est le travail de nos scouts, c'est le travail de notre formation, c'est le travail de Victor, tout le monde. Je dis des prénoms, mais j'en oublie des admins. Et un club, quand il est sain, quand un président te laisse travailler, quand un directeur général te donne la confiance qu'il te donne, eh ben on essaye de faire des choses. Et des fois, on se trompe. Et des fois, ben, il y a des choses qui se passent bien comme maintenant. Et c'est le travail d'un club et de toutes ces personnes. C'est pas mon travail.
16: Ah, ça fait partie de ton travail, Jean-Louis. Et tu l'as bien dit. Il y a des fois, il y a peut-être des années. Je te le souhaite pas, mais ça va peut-être arriver où il y a des coups qui vont moins fonctionner que cette année. Là, toutes les planètes étaient bien alignées, donc forcément, faut en profiter. Et c'est pour ça que. À travers mes félicitations, je te félicite. Bien sûr, je félicite l'entourage, l'ensemble du club. Bien sûr. Parce que, franchement, ce que vous transpirez, ce que vous avez réalisé, c'est beau et c'est ça, peut-être, qui te rend encore plus fier aujourd'hui.
1: Ouais, bien sûr, c'est encore plus beau et encore plus valorisant parce qu'on savait pas comment on allait faire, on va pas se mentir. Il y a peut-être un an, jour pour jour, j'étais nommé directeur sportif et je vous garantis que la première nuit, j'ai pas beaucoup dormi. Hein. Comment ça va se passer? Si on m'avait dit un an après tout ça, je l'aurais pas cru, mais c'est vraiment un club entier à féliciter.
15: Eric, dans un instant ta question, je précise juste qu'on est en direct dans Rotten sans flamme sur RMC avec deux légendes du RC Lens, Gervais Martel, le président historique de 71 ans, vous l'avez bien retenu, et Jean-Louis Lacat, qui est là, le directeur sportif principal, artisan aussi de cette saison fantastique, Eric.
0: Ah pardon, mais moi je voulais rebondir sur, parce que Jean-Louis, c'est bien d'associer tout le monde et c'est ton travail et ça prouve que dans ce club il y a un truc de particulier, mais on est obligé de te mettre en avant. Ça fait pas longtemps que tu es dirigeant, c'était pas évident, et le coup de l'année malgré tout c'est Florian Thauvin, et c'est toi Florian Thauvin, c'est pas les scouts, c'est pas les, tu vois, et surtout prends les compliments, parce que Jérôme, le jour où ça va pas marché, il va te défoncer tout seul. Hein, il y aura pas les autres avec toi.
16: Hein. Ouais. Il sera bien accompagné avec vous.
15: Ouais, ça c'est sûr.
1: Non, mais moi, vous savez, moi je.
0: Non, mais Flo Thauvin, c'est toi.
1: Oui.
0: Mais quand même.
1: Relation assez spéciale avec Flo et tout ça, mais ça a été quand même checké par les scouts et je voulais leur avis. Je voulais voir s'ils voyaient les mêmes choses que moi et si j'étais pas aveuglé par l'affection que j'avais pour Flo et toutes ces choses là, tu vois. Et il y a Ben Parot qui m'a vraiment poussé, parce que je vais vous dire la vérité.
15: Flo,
1: quand à un moment donné, on s'est penché dessus, c'est Ben qui m'a dit Jean. Il faut qu'on tente le coup. Je dis peine. Il y a un an, je voulais le faire. Là, c'était moins cher. Là, ça va être très cher. Et il m'a dit, on s'en fout. Même si on récupérera pas notre argent sur ce qu'on a payé, on verra. On va. Mais il va apporter aux autres. Il va valoriser notre formation. Il va valoriser nos jeunes. Il va donner de la confiance à nos jeunes. Et c'est Ben aussi qui m'a. Donc c'est pour ça que je vous dis, c'est un club. Oui, c'est moi. J'ai la relation. Et après, j'ai trouvé les mots pour attirer Flo avec nous et lui présenter le projet. Mais il y a beaucoup de gens derrière qui m'ont donné beaucoup de clés pour pouvoir faire basculer Flo du bon côté aussi.
15: Et Jean-Louis, qu'est-ce que tu ressens quand tu le vois marquer, ouvrir le score au Stade de France et faire cette traversée de terrain, aller le fêter avec les supporters en soi?
1: Je lui ai dit, il y a eu une célébration à Michel Platini.
15: Ouais, traverser le terrain, quoi, c'est vrai.
16: Ouais.
1: Mais je voulais pas vous mentir, il y a eu beaucoup de tensions. Gervais, il mangeait des chewing-gums, je sais pas combien il en a mangé, je suis très à côté de moi.
0: Ça donne de l'aérophagie, Gervais.
1: Ce que je dis aujourd'hui, c'est que vous l'avez dit tout à l'heure, il y a beaucoup de planètes qui se sont alignées. Maintenant, il y a un nouveau chantier qui va redémarrer. Il faut pas qu'on perde à l'esprit ce qu'on est et comment on a réussi à arriver jusqu'ici aujourd'hui, tout simplement.
16: C'est sûr, il faut se renforcer maintenant.
1: Non, je sais pas. Moi,
16: il faut être meilleur.
1: Non, Jérôme, mais c'est quoi être meilleur?
16: Être meilleur, c'est niveau Ligue des Champions. Tu le sais, Jean-Lou, il faut une équipe.
1: Jérôme, moi je suis très honnête avec toi et très honnête avec tout le monde. Le club, il a 120 ans. En 120 ans, le club, il a joué 4 fois la Ligue des Champions.
16: C'est
1: pas un club de Ligue des Champions. Ça, c'est très très clair. Moi, je mens à personne. Des histoires, j'en raconte à personne. Par contre, je m'interdis pas de performer, comme a fait Brest, et je m'interdis pas de rêver encore. Par contre, ce que je dis aujourd'hui, c'est que si aujourd'hui les gens attendent que Lens fasse mieux l'année prochaine, je le dis ouvertement, on fera pas mieux.
16: Ligue des Champions à rajouter, Jean-Louis.
1: J'y viens. Laissez-moi finir.
15: Vas-y.
1: On fera pas mieux. On fera pas mieux parce qu'on finira pas premier. On gagnera pas la Coupe de France l'année prochaine. C'est très clair. Par contre, aujourd'hui, quand on est Racing Club de Lens, quand on est réellement le Racing Club de Lens, quand on sait comment pense et comment doit agir le Racing Club de Lens, si aujourd'hui on continue à faire avancer notre formation, à faire de la place à nos jeunes, à créer de la valeur, à améliorer nos infrastructures, à améliorer nos staffs, qu'ils soient techniques ou médicaux. À un moment donné, on se donnera la possibilité, peut-être l'année prochaine, dans 2 ans, dans 3 ans, de pouvoir continuer à faire des Coupes d'Europe, de pouvoir continuer à aller chercher un autre titre. Et c'est comme ça que nous, on doit travailler, parce que nous, on n'a pas un gros groupe américain derrière nous qui envoie à foison, et nous, on doit être un peu plus malin et judicieux sur certains choix et pouvoir pousser notre formation, pouvoir les faire grandir, avancer. Tout ce que j'ai énuméré maintenant, ça c'est le Racing Club de Lens. Voilà. Et ça ne veut pas dire qu'on n'est pas ambitieux et que si on finit 5e l'année prochaine, que le club ne progressera pas. Je dis simplement ça, voilà, c'est tout.
15: Et juste Jean-Louis, tu as eu une bonne nouvelle là qui est tombée hier, c'est que Pierre Sage a confirmé qu'il serait l'entraîneur de Lens la saison prochaine.
1: Ouais, mais vous savez, les gens en parlent beaucoup. Alors avec les réseaux sociaux, ça s'enflamme beaucoup.
15: On a vu sa déclat. Il a dit qu'il était courtisé, notamment par les clubs anglais.
1: Oui, oui, oui. Mais aujourd'hui, Pierre est courtisé. Et c'est normal parce que c'est un très bon entraîneur. Beaucoup de gens aujourd'hui de chez nous sont courtisés parce qu'après des saisons,
16: ils ont fait une belle saison. Ouais.
1: Après des saisons comme ça, on est forcément courtisé. Après, il y a forcément des contrats. Et vous savez, Pierre a toujours été honnête. Pierre n'est jamais venu nous dire aujourd'hui, je veux partir. Pierre se sent bien là où il est, et on se sent bien. Et on est content d'avoir cet entraîneur-là avec nous parce qu'aujourd'hui, ce qu'on a réussi à faire en 10 mois, on se dit que si on continue avec les mêmes forces, si on continue avec la même énergie, ben pourquoi
16: tu vas progresser encore. Là, oui, tu t'es enflammé tout seul sur la Ligue des Champions, mais c'est ce que je te disais. Seras forcément. Il y a des joueurs courtisés qui vont peut-être réfléchir aussi à savoir ce qu'ils vont faire, mais s'ils restent, bah, ça va te renforcer encore. Et puis avec tes petits. Des petites choses en plus, Jérôme, tu vas progresser. L'équipe sera plus forte l'année prochaine.
1: Aujourd'hui, dans notre effectif, on a des joueurs qui coûtent 50 millions, 60 millions d'euros peut-être.
16: Ouais.
1: Tu vois ce que je veux dire. Mais au début de l'année, ces joueurs-là, ils étaient méconnus.
16: Exactement.
1: Les Sangaré et les Gagnou, qui ne coûtaient pas 50 millions d'euros. Donc nous, si on réfléchit à se dire, on a vendu 50 millions, il faut un joueur de 50 millions pour le remplacer, on se trompe. Nous, on est Racing Club de Lens et on doit acheter des clauses.
16: Mais tu as raison.
1: On doit acheter 2 millions pour vendre 15. On doit acheter Sangaré qu'on a acheté 5, 6 pour vendre X. On doit acheter. Et c'est ça le Racing Club de Lens. Si on se trompe dans ce qu'on a fait, c'est qu'à un moment donné, on n'est plus Racing Club de Lens.
16: Mais
1: là, on se perd.
0: Non, mais Jean-Louis, justement, parce que Jérôme s'est un peu enflammé, mais.
16: C'est
0: le nom de l'émission. Non, mais quand tu dis ça, moi, j'ai plutôt envie de demander à Jean-Louis si le plus dur ne commence pas maintenant, parce que le plus dur, généralement, c'est la saison d'après. C'est-à-dire que, tu l'as dit, Pierre Sage va être sûrement sollicité, alors il reste tant mieux, mais tu as des joueurs qui vont être sollicités. Tu l'as dit, il coûte un certain prix, tu peux pas trop ne pas les lâcher, et il faut pas se tromper sur ceux qui vont arriver derrière. C'est la saison d'après qui risque d'être plutôt casse-gueule.
1: Moi, vous parlez plus, on parle en temps, bien sûr qu'on parle de classement, où on parle de
0: ce. Non, moi je parle pas de classement, je parle de.
1: Aujourd'hui, quand on prend le football français dans l'état calamiteux qu'il est financièrement.
0: C'est ça.
1: Aujourd'hui, moi, j'ai la responsabilité de pérenniser le Racing Club de Lens en Ligue 1.
16: C'est vrai.
1: Moi, j'ai cette responsabilité-là, de pérenniser le Racing Club de Lens en Ligue 1. Et si aujourd'hui, il y a des offres qui arrivent qui seront irrefusables, on vendra des joueurs.
16: Oui.
1: C'est pas se mentir. Par contre, on devra continuer à travailler pour faire du Racing Club de Lens. Et moi, aujourd'hui, je vais te le dire sincèrement, je préfère me retrouver dans la situation que je suis aujourd'hui que l'année dernière quand il fallait vendre plus de 2 millions, parce que sinon, on était couteau sous la gorge. Et là, le couteau, il est sous terre. Il est même plus sous la gorge. Ouais. Donc, j'ai pas de problème avec ça.
15: Et Jean-Louis?
1: J'ai pas de problème.
16: Ouais, voilà. Et tu nous as annoncé des prix sur certains joueurs en plus, t'as bien fait ton job. Bravo Jean-Louis. Bravo.
15: Non mais une question. Ouais. Hey,
16: 50-60 millions.
15: Question
16: vous savez,
15: pour toi aussi,
16: si vous voulez s'encarrer, c'est 50-60 millions.
15: Un an que tu es directeur sportif, tout s'est bien passé, c'est une totale réussite. On a entendu parler de toi d'ailleurs dans d'autres clubs de Ligue 1. On a dit que tu avais été sollicité. Pour toi aussi, c'est clair dans ta tête, tu veux t'inscrire dans la durée au RC Lens. Tu seras là la saison prochaine et même les saisons à venir à moyen terme et long terme.
1: Moi, je serai là la saison prochaine. Voilà. J'ai pas à dire si j'ai été sollicité ou pas dans des clubs. Je suis pleinement dans le projet Racing Club de Lens. Je sais qu'aujourd'hui, quand on démarre un projet, le but, c'était ce que j'avais présenté au président. C'était sur 3 ou 4 ans de se dire voilà, on doit valoriser nos jeunes, on doit remettre notre centre de formation au cœur du système, on doit améliorer nos installations, on doit créer de la valeur, et si on arrive à toucher l'Europe dans 3 ans ou 4 ans, ce sera un travail avec un projet final de prendre l'Europe. Et si on n'y arrive pas, ben on aura valorisé des jeunes et ce sera entre guillemets la sécurité de vendre nos jeunes parce qu'on les aura valorisés. Aujourd'hui, en 10 mois, on a fait beaucoup de choses. On a valorisé des jeunes.
16: Ah, ça allait vite.
1: La valeur, ça a été très bon. Et on a pris la plus belle des compétitions. Donc voilà.
16: C'est vrai.
1: Mais c'est pas pour autant qu'aujourd'hui qu'il faut se gratter le ventre et de dire on est les plus beaux, les plus forts. Non, il y a beaucoup de travail. Il y a de la réussite aussi. Il faut en être conscient. Et après, voilà, nous aujourd'hui, là où on ne doit pas se perdre, c'est garder, comme je l'ai dit en amont, notre alignement, c'est garder nos valeurs et garder réellement ce qu'on est. Et moi, je le redis aujourd'hui, je suis directeur sportif du Racing Club de Lens, c'est pas que de l'équipe première, et c'est-à-dire qu'on doit faire avancer à un moment donné le sportif du Racing Club de Lens. Dans le sportif, il y a forcément de la formation, des installations, une stratégie à avancer. Et quand on réfléchit comme ça, ben on pense club et on pense pas juste équipe première à voir où on doit se terminer l'année d'après. Voilà, nous aujourd'hui, on doit travailler pour pérenniser un club et tranquilliser un club.
16: Jean-Loup, j'ai une dernière question sur ce que tu disais, la stratégie. Donc à t'entendre comme ça, Wai à 25 millions, comme ça avait été le cas il y a quelques années pour jouer la Ligue des Champions, tu referas
0: pas plus.
1: Impossible.
16: D'accord. Ok.
1: Impossible.
16: Bon. D'accord.
15: Comme okay. Ça, c'est clair.
16: Bah, moi, c'est clair.
15: Bravo.
16: Bah, écoute.
15: Merci Jean-Louis.
16: Jean-Louis, merci beaucoup. C'était un plaisir. Encore félicitations. Bravo. Ouais,
0: bravo.
16: Là,
0: bravo.
16: T'as bien pérennisé le club cette année. Et on vous attend en Ligue des Champions dans les 24 l'année prochaine.
15: Hein. Et RMC sera là, notamment Rotten sans flamme. Merci Jean-Louis.
16: La légende.
15: Et j'ai juste une question pour la légende Gervais Martel qui est resté avec nous. Gervais, quand vous voyez comme ça la réussite de ce club avec des personnages forts, on a parlé de Benjamin Parot, le directeur général, on a parlé là de Jean-Louis Leca, de Pierre Sage aussi. C'est ça la clé du succès de la saison, Gervais, c'est ce trio-là.
33: Je crois que si vous avez écouté Jean-Louis, il a tout dit, il a tout résumé sur 2030, quoi. La stratégie du club, l'avenir, son boulot de fond qui est fait. Écoutez, je pense que dans la situation du foot français, j'ai pas vu d'ailleurs beaucoup de mecs de la Ligue qui étaient présents au Stade de France. C'est la bonne, ils étaient en train de dormir. Mais ils devraient prendre exemple sur tout ce qui est fait dans ce club, dans l'ombre, mais avec beaucoup d'intelligence et beaucoup de passion et beaucoup de réussite. Quoi. Il a tout résumé, Jean-Louis, dans ce qu'il vient de dire.
15: Et Pierre Sage qui reste, c'est un bon message envoyé, Gervais ?
33: Ah, bien sûr, bien sûr, bien sûr. Ça, c'est mon message. Vous savez, c'est les hommes, c'est pas vous. Vous avez été des grands joueurs. C'est pas vous, je vais expliquer ça. Quand un club marche, ça veut dire qu'il y a une communion entre les acteurs qui paraissent peut-être pas les plus importants, je dirais, en haut de l'écran. Mais c'est un travail de tout le monde. Ce club, il n'a pas de trou dans la raquette. Tout le monde bosse au même niveau et bosse super bien et essaie d'avancer, essaie de réfléchir, essaie de s'améliorer tous les jours. Quel plaisir, quel plaisir.
15: Eh ben merci.
16: Bah merci.
15: Ça fait plaisir de voir votre bonheur, Gervais.
16: Merci beaucoup.
15: Merci.
16: Et puis, on te rappellera pour la Ligue des Champions l'année prochaine.
15: Ouais, exactement.
16: Allez, on t'embrasse.
15: Au revoir, Gervais. À bientôt dans Antenne sans flamme sur RMC. 18h26. Ah,
16: c'est maintenant.
15: C'est le moment. Et oui, c'est le moment, Jérôme.
16: Et oui, Eric, ça, c'est la musique la Ligue.
15: 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Merci au RC Lens d'avoir mis ces deux personnages, ces deux acteurs
16: magnifique
15: majeurs en avant.
16: Ils jouent je rappelle, tout le temps, ça c'est bien.
15: Pierre Sage sera dans l'after ce soir d'ailleurs à partir de 22h. Merci à Jean-Louis Leca qui a été très clair. Merci à Gervais Martel, la légende. Et dans un instant, le procès de Rotten sans flamme. Les gars, on va ouvrir le procès de tous ceux qui pensent que Pep Guardiola est le plus grand coach de l'histoire. A tout de suite sur RMC.
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0: circulation avec Loïc Rosval. Bonjour Loïc.
1: Bonsoir Benoît, bonsoir à tous. Un point sur la circulation en France et en région parisienne. Pour l'heure, le trafic est encore assez calme dans l'ensemble. Beaucoup profitent un maximum de ce long week-end estival. Ça coince quand même sur l'A7 de Pierre-Latte jusqu'à Porte-les-Valences et sur l'A13 avant Dozulé, avant et après Pont-d'Audemer, au niveau d'Elbeuf, avant Mantes-la-Jolie et Aubergenville et du Chesnay jusqu'à Saint-Cloud. Concernant la région parisienne, justement, actuellement on signale 135 km de bouchons. Ça coince tout de même toujours en arrivant sur la capitale par l'autoroute A1, sur l'A86 également au niveau de Nogent-sur-Marne, de Thiers et après Villeneuve-la-Garenne, sur la N118 à partir des Ulysses, sur l'A6 également d'Évry jusqu'à Savigny-sur-Orge, des bouchons également sur l'A10 avant Palaiseau, ainsi qu'au début de l'A6A et l'A6B. Enfin, c'est deux nouveaux accidents à vous signaler sur l'A86 extérieure des Louvresses vers Gennevilliers et un accident corporel sur l'A6 en direction de la capitale. Deux véhicules légers et une moto sont impliqués. Soyez prudents sur les routes.
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4: 18h32 sur RMC, on est là. On est bien dans Rotten sans flamme. On continue l'émission avec Eric Dimeco. On est avec Benoît Boutron aussi. On remercie Gervais Martel et Jean-Loup Leca d'être venus pendant une petite demi-heure nous donner leurs impressions de cette fabuleuse saison. En tout cas, on les félicite. On félicite tout le monde, tout le peuple lensois, le peuple, les gens du Nord, franchement, ils ont célébré ça, c'était incroyable. Magnifique. Une ferveur de malade.
0: On n'a même pas fait le débat, hein. On a
5: zéro débordement.
4: Zéro débordement. Non, mais c'est vrai.
0: Une fan zone magnifique, non, sans incident.
4: Quand, ouais, quand tu vois les... Ah, je vais faire attention à certains supporters niçois. Tu vois le comportement au Stade de France. Mais prenez exemple. Alors, bien sûr que Lens a gagné, mais bon, même s'ils n'avaient pas gagné, il n'y aurait pas eu de problème. Donc, bravo. Bravo pour tout ça et continuez de fêter ça parce qu'il faut le. Il faut le faire.
0: Bravo RC Lens. Christophe Dugarry va nous rejoindre dans quelques minutes. Petit problème de réseau chez Duga qui va arriver, ne vous inquiétez pas. Et puis dans un quart d'heure, Jérôme
4: va se rétablir.
0: Ça aussi, ça va te faire plaisir. On va mettre en avant les supporters emblématiques du PSG à 5 jours de la finale de la Ligue des Champions. On va vous faire découvrir le profil incroyable d'Annick ce soir, 79 ans. Elle est abonnée au PSG depuis 40 ans. Elle a même la Ligue des Champions tatouée sur l'épaule. Elle sera avec nous à 18h45. Magnifique supportrice Annick. Tu la connais bien, tu la connais depuis tellement longtemps.
4: Écoute,
0: donc on est ravis de la
4: connaître.
0: Eh ben, au PSG, personne.
4: Bah, celui, le joueur qui la connaît pas, c'est qu'il fait pas son
0: boulot. Voilà, c'est qu'il est pas vraiment intégré au PSG.
4: Non, quoi. Bon, et puis vu la génération qu'ils ont, il n'y a aucun problème, tout le monde la connaît.
0: Allez, on y va, c'est parti pour le procès.
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6: Zizou, tu voyais qu'il avait le truc, il jouerait aujourd'hui à 18 ans, Zizou.
4: Non.
6: Il jouerait en Ligue 1, il serait titulaire.
4: Non.
6: Ah ben, tu dis non, mais
4: c'est
6: moi je dis oui.
4: Ah ben
6: qui c'est qui a raison?
4: Ah, mais c'est
6: oui, c'est fort. Toi, c'est fort. Parce que toi, tu as dit. Parce que quoi? Parce que
7: c'est ton meilleur ami. Des arguments.
6: Oui, mais non.
7: Parce que je l'ai connu. Parce que je l'ai connu.
6: Tu l'as connu de quoi? Mais tu l'as connu dans un autre football.
7: Mais qu'est-ce que tu racontes? Mais il était. Je vais passer tous les jours avec lui. Qu'est-ce que tu me racontes? Arrête de faire du bruit.
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5: Ah, j'avais raison, non?
0: Bah, t'avais raison, mais tu te laisses crier dessus quand même. Hein,
5: oui.
0: Bon, c'est ça pose pas de problème.
5: Normalement, quand je crie fort, c'est que j'ai tort. Donc,
0: ah, d'accord. Ah, c'est bon savoir ça.
5: Okay. Bah oui, celui qui crie le plus fort, généralement, c'est parce qu'il a tort.
4: C'est pour ça que je crie jamais.
0: Ouais, c'est vrai, tu restes calme. Grand moment d'émotion à Manchester hier. Vous avez vu ça, je suis sûr. Eric, Jérôme, vous tous qui nous écoutez. Les adieux de Pep Guardiola aux supporters de Manchester City. La fin d'une aventure de 10 ans. 20 trophées remportés. Magnifique hommage du club mancunien qui prévoit d'ériger une statue à son effigie à l'Etihad et de donner son nom à une tribune du stade. Guardiola, meilleur entraîneur de tous les temps pour Luis Enrique et Mikel Arteta qui en ont parlé le week-end dernier. Un coach qui a révolutionné le jeu par ses idées, l'obsession du beau jeu et le contrôle du match. Un coach qui aussi, faut le dire, a toujours eu les moyens de ses ambitions. Je rappelle les clubs qu'il a entraînés, le Barça 4 ans, le Bayern 3 ans et donc 10 saisons à City. Un club qui aura dépensé environ 2 milliards d'euros depuis son arrivée. Voilà, en 10 ans, il a eu les moyens de concocter l'effectif qui lui plaisait. Le procès ce soir de tous ceux qui pensent que Guardiola est le plus grand coach de l'histoire. On a un procureur, Eric Dimeco, bonsoir.
5: Bonsoir.
0: L'avocat de ceux qui pensent que Guardiola, que Pep est le plus grand, c'est Jérôme Rotten, bonsoir.
4: Bonsoir.
0: Et on a Philippe, supporter de l'OM, qui va rendre son verdict au 32-16. Salut Philippe.
8: Salut à tous.
0: Sois le bienvenu, ravi de t'accueillir.
4: Bienvenue Philippe.
0: Vas-y Eric, alors, sur ce procès, évidemment tu respectes beaucoup Guardiola, mais toi tu dis que c'est pas forcément le plus grand de l'histoire.
5: Alors, je suis grand fan de Guardiola, bien sûr. On a suivi en plus avec Jérôme son arrivée à Manchester.

0: Puisque RMC Sport récupérait les droits de la Ligue, de la Première Ligue l'année où, on a commencé à commenter la Première Ligue, voilà. Donc on a vu la transformation et de Manchester City, voire même du championnat anglais. Donc tout ça, j'en suis conscient, il n'y a pas de souci. Sauf que pour moi, un coach comme ça, fait pour moi, c'est celui qui a inspiré ce coach-là, la vraie légende. Ouais. Et surtout que c'est un coach qui a inspiré tous les autres, les Luis Enrique.
1: Le petit Cruyff.
0: Mais je suis obligé de parler de Cruyff parce que je parlerai d'un autre entraîneur si on parlait d'un autre, si on parlait pas de Guardiola. Mais lui, il a tellement été imprégné par ce qu'a apporté Cruyff quand il est arrivé au Barça, avec ce jeu particulier. Lui, il était joueur de Cruyff. Et il s'est nourri de tout ce qu'il a appris, de tout ce qu'il a vu, de la philosophie, parce que Cruyff, ce n'était pas que du jeu et une idée de jeu, c'était une philosophie de vie, une philosophie de footballeur. C'est-à-dire que et pour moi, Pep, il a tout pompé sur Cruyff, et il le reconnaît en plus. C'est son fils spirituel. Cruyff a donné l'ADN au Barça. Alors le Barça existait bien avant Cruyff, bien sûr, c'est un club mythique et centenaire. Sauf que le passage de Cruyff, joueur et entraîneur, a tout changé au Barça. Et y a qu'à voir. D'abord, cette équipe-là du Barça sous Cruyff, elle a gagné. Et puis surtout, derrière, il a fait plein de petits. Il a fait plein d'enfants, Cruyff. Il a fait Guardiola, qui est peut-être le petit, le plus doué, le plus fort. Mais Luis Enrique, il a dû jouer sous Cruyff, non? Il y était, c'était ces années-là.
2: Je regarde, mais non, sûrement.
3: Luis Enrique, non.
2: Ah bon?
0: Tu passes pas? Parce que c'est la même génération que Guardiola, hein, Luis Enrique, hein. Mais vous regarderez. Mais en tout cas, même s'ils ont pas joué sous ses ordres, ils ont tous été influencés. Et les mecs le reconnaissent. Donc c'est pour ça que pour moi, Guardiola, et je sais ce que Jérôme va nous dire par rapport à l'impact qu'il a eu et sur City, et sur la Première Ligue, et sur le football en général, puisque le jeu de possession, hyper possession, c'est lui. Mais pour moi,
2: le professeur,
0: c'est lui. Tu peux pas, c'est pas l'élève, il dépasse pas le maître. C'est pas possible pour moi. Je peux pas.
2: Bon, bravo Eric. Et tu t'en souviendras toute ta vie, Eric.
0: Je m'en souviendrai toute ma vie.
2: Tout à fait. Parole à la défense, maître Roten.
3: Non mais moi ça s'entend ce que dit Eric sur Cruyff qui a inspiré beaucoup d'entraîneurs par la suite. Déjà par rapport au joueur qu'il était et l'entraîneur qu'il est devenu après sa carrière de joueur. Mais Cruyff, combien de temps il a entraîné Cruyff?
2: Le Barça.
0: Il est retourné à l'Ajax.
3: 8 ans le Barça.
2: 8 ans entraîneur du Barça, de 88 à 96.
0: Donc, et l'Ajax derrière, quand il revient.
2: Et l'Ajax, c'était avant. C'était 85-88 en entraîneur.
0: Donc, il ne revient pas à l'Ajax. Alors, il revient aux Pays-Bas dans un autre. Ouais. C'est pas grave.
3: Mais on va dire qu'il a entraîné au très haut niveau et qu'il a inspiré pendant 10 ans. Alors, c'est une performance. Attention, moi, je ne veux pas réduire ce qu'il a apporté. Mais là où, pour moi, Guardiola est le meilleur de tous les temps, c'est que toutes les équipes qu'il a eu à entraîner, il a eu des idées novatrices. Ce que je veux dire, ce qu'il a fait à Barcelone, peut-être qu'il s'est inspiré en effet des années Cruyff, même sûr. Par contre, après ce qu'il a fait quand il est parti au Bayern, je pense qu'il s'est construit avec des schémas de jeu différents. Parce que le plus important, et c'est vrai que Luis Enrique, qui est un peu dans le même profil et la même structure que Pep Guardiola, avec peut-être des idées aussi différentes. Tu vois, il y a moins de possession chez Luis Enrique aujourd'hui qu'il y avait il y a quelques temps et qui ressemble un peu à ce que Guardiola a toujours fait dans ses équipes. Lui, il sait que pour gagner, pour être fort, il faut avoir le ballon. Il est persuadé de ça. Mais pour avoir le ballon, et on le sait parce qu'on est passé avec Eric pendant des années et tout ça, il faut quand même des schémas de jeu bien précis. Et c'est vrai que Guardiola, c'est pas une impression, c'est un constat. Partout il est passé, et ça dure. Il entraîne pas que depuis 10 ans, lui, tu vois. Il a entraîné et entraîné et entraîné avec toujours les mêmes réussites. C'est-à-dire que il est obligé de se réinventer. Tous les ans, il se réinvente. Comment gagner? Comment regagner? comment confirmer? Alors, des fois, il y a des piqûres de rappel, en effet. Il y a des saisons, il n'y en a pas eu beaucoup, mais il a fait des saisons blanches. Mmh. À commencer par, du moins, non, mais un peu parce qu'il a gagné la Coupe quand même. Mais cette année où on pouvait s'attendre un petit peu mieux, que ce soit en championnat ou en Ligue des Champions. Mais n'empêche que je trouve que ce mec-là, il a toujours transformé, toujours des idées. Il est en avance sur son temps. Et surtout, c'est pas inventer des choses pour inventer. C'est des choses qui sont faites, qui vont être copiées. Alors des fois, c'est mal copié. Copié par des autres entraîneurs parce qu'il inspire et puis il se dit, tiens...
2: La mode du faux neuf.
3: Ouais. Oui, la mode du faux neuf, la mode des latéraux qui rentrent, les latéraux très offensifs devant,
2: le gardien.
3: Les ressorties de balles à 3, à 2, avec le gardien qui s'intercale comme un milieu, comme un libéro. Bah, en fait, tout ça, c'est vrai que c'est pas une impression, c'est que c'est toujours venu de Guardiola. Après, il y en a qui le font bien et qui copient bien, et puis il y en a qui copient mal. Mais ce qui est sûr, c'est que lui, ces idées de jeu-là, il les a transformées. Il a transformé les joueurs. Les joueurs, quand ils passent sous Guardiola, ils te le disent tous, on a l'impression d'être des joueurs complètement différents. Mais ce qui est sûr, c'est que notre structure et notre plan technico-tactique, il est bien plus développé après le passage de Guardiola sur 6 mois, 1 an, 2 ans, 5 ans, 10 ans. T'imagines les joueurs qui sont passés à Manchester City, je parle de Bernardo Silva, qu'il a eu pendant autant d'années, Kevin De Bruyne.
2: Il a eu 9 ans.
3: Mais il a fait de ces mecs-là des monstres. Il est monstrueux. Et je prends deux exemples parce que pour moi, ils sont marquants, ces mecs-là. Mais je pourrais même te dire Mahrez, qu'il a fait devenir un top player, alors que c'était déjà un bon joueur quand il est arrivé.
2: Il a fait Rodri un ballon d'or.
3: Non, mais Rodri un ballon d'or. Donc, en fait, pour tout ça, oui, j'en vois pas un au-dessus de Pep Guardiola. Et j'espère surtout qu'il va pas rester très longtemps comme ça, prendre des années sabbatiques, parce que je pense que le football, c'est pas je pense, j'en suis sûr, le football a besoin d'avoir un mec comme ça en activité.
2: Ça vous a plu, il a dit aux supporters de City. Si vous me croisez dans la rue, faites-moi un câlin. Vous avez vu ça ou pas?
1: Ouais. Ah non, j'ai pas vu ça.
2: Il a dit ça à la fin, il dit peu importe où dans le monde, on se fait un câlin.
1: On a hâte de voir où il va aller et ce qu'il va faire.
3: Après, il peut être usé aussi, hein, Eric. Hein.
1: Ah oui. Non, mais là, il doit être usé, mais il peut s'arrêter un an. Il aura toujours la même tête, il aura toujours la même envie. En plus, c'est un passionné, c'est un dingue. Bah, oui. Il est même dépressif de football. Rappelez-vous quand il avait la tête griffée tellement qu'il doit la nuit. Je sais pas comment il vit. Mais j'ai hâte de voir parce que. Déjà, quand il était au Bayern, rappelle-toi, peut-être tu t'en souviens, Jérôme.
3: Oui.
1: Il fait deux demi-finales, je crois, contre le Real en Ligue des Champions, où il se fait escroquer par l'arbitre. Écoute-moi, c'est une escroquerie, tu peux pas savoir.
3: Ah, je me souviens
1: que,
3: plus trop.
1: Parce que tu te souviens, moi je m'en souviens parce que Guardiola, je te dis, c'est le fils spirituel de Cruyff. J'ai toujours et tout le monde l'aime, il est très aimé et tout le monde surveille ce qu'il fait. Mais au Bayern, franchement, il est pas loin non plus d'aller la chercher parce qu'il avait une belle équipe et il a pris des belles carottes, notamment contre le Real. Et donc j'ai hâte de voir où il va aller.
2: Alors le verdict,
1: voir s'il continue à gagner. Parce qu'il a toujours eu beaucoup de matos quand même.
2: Hein. Ah bah oui, c'est ce qu'on a dit, bien sûr.
1: Voilà.
2: Il a toujours été outillé. Il a entraîné le Barça, le Bayern et Manchester City, qui a mis 2 milliards sur la table. Donc forcément,
3: oui, c'est vrai.
2: Philippe, tu rends ton verdict. Qui remporte ce procès, Jérôme ou Eric?
4: Alors c'est pas facile parce que vous avez un peu tous les deux raison quand même.
2: Ah.
4: Parce que comme l'a dit Jérôme, c'est vrai que Guardiola tactiquement dans le jeu c'est un des plus grands, pour pas dire le plus grand. Après j'ai moins connu Cruyff, mais c'est vrai que sur ce que j'ai vu, sur ce que j'ai appris en tout cas, c'est vrai que ça y ressemblait déjà beaucoup à ce que faisait Cruyff avant, donc c'est peut-être là où il est moins inventif.
2: Faut trancher, hein, Philippe. Choisis.
4: Je vais trancher. Et après, par contre, juste, je voudrais juste préciser que c'est dommage que vous ne l'ayez pas comparé à d'autres, en fait. Du style de Sir Alex Ferguson, ou
3: dans un autre domaine, qui sont moins
4: performants tactiquement, etc. Mais dans le management des groupes, ou en tout cas, ou Wenger.
3: Après, là, on parlait plus du technicien, etc. Tu vois.
4: Ouais.
3: Bon. Donc c'est moi qui ai gagné.
4: Du plus grand.
2: Et Philippe, on dit bravo à Jérôme.
4: La victoire à Eric.
2: Quoi? C'est incroyable. Bravo Eric. C'était pas gagné d'avance.
1: Dis-moi, tu es un arbitre neutre, toi? Le mec, il fait quoi comme ça? Non, mais ça déconne.
2: Non, bravo. C'est pas facile.
4: Bravo. C'est un des plus grands, mais je peux pas le mettre le plus grand.
3: Philippe, tu
0: voilà,
3: vis où?
0: Non, mais en plus, où, je me suis pas amusé à faire les comparaisons avec Ancelotti et tout. Moi, j'ai
2: oui.
0: remonté à l'essence de Pep pour dire que le professeur est toujours supérieur à l'élève. Mais il y a des discussions hein, avec.
2: C'est pas
0: Ancelotti
2: du tout parce que Philippe est supporter de l'OM, ça n'a rien à voir.
4: Pas
2: c'est
4: du
2: sûr.
4: Tout.
3: Ah, il est supporter de l'OM, Philippe.
2: Ouais.
3: Bon courage.
2: Bon, merci Philippe.
3: Ça ira mieux.
2: Allez, bonne soirée à toi. Merci pour ce verdict.
4: T'inquiète pas, ça ira même peut-être mieux le premier, le 30 mai au soir.
2: Et ben voilà. Un supporter d'Arsenal et de plus.
3: Philippe,
2: voilà.
3: Philippe.
0: Ouais. Mais pourquoi il était peut-être, pourquoi de plus? Il était peut-être supporter d'Arsenal là-bas.
3: Philippe et Eric, je vous en dis pas plus, mais apparemment, à Marseille, il y a des discussions avec Pep Guardiola l'année prochaine.
2: Et pourquoi pas?
4: Ah, tant mieux. Ouais.
3: Ah bah ouais, il viendrait, je crois qu'il vient parce qu'il adore le stade Vélodrome, la ferveur.
2: Ah oui, c'est contexte marseillais.
0: Et alors, ça t'emmerderait? Du coup.
2: Alors. Merci Philippe.
3: C'est la passion.
2: Bien
3: passion. Salut Philippe.
2: Dans un instant,
0: là,
2: allô Jérôme.
0: Pour faire le jeu à 3 et à 4 là avec
2: et voilà,
0: les
2: pim pam poum.
0: Et voilà. Là ça va finir, il va y avoir beaucoup de passes à tribune là.
2: Ah ouais, Hojbjerg pour Nnadi, pour voilà, bim la passe, l'appui sur Wea.
3: Il y a une pensée pour De Zerbi aussi qui est.
2: Ah bon, on va en parler.
3: Qui s'est
0: je suis content pour lui.
2: Alors on va en parler, mais ce que je vous propose c'est d'en parler avec Christophe Dugarry qui va arriver juste après la pause. J'attendais Dugarry pour parler de De Zerbi.
0: C'est vrai que le lundi de Pentecôte, lui il a pas le droit de travailler 2 heures, il a le droit qu'à 1 heure.
2: Allez, à tout de suite sur RMC. Allô Jérôme, dans un instant.
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3: 18h49 sur RMC, on est là, on est bien dans Roten sans flamme. On continue l'émission les 10 dernières minutes de la première heure avec le Allô Jérôme dans un instant. Après 19h, Benoît, on va se lancer sur la finale de la Ligue des Champions. On est bien sûr avec Benoît Boutron, avec Eric Dimeco. Et avec Christophe Dugarry.
2: Il est là, bien sûr, Christophe Dugarry. Ouais, alors, comment ça va?
3: Va Dugarry.
11: Salut les copains, désolé.
2: Pas de problème.
11: La technologie.
3: La tempête, c'est ça.
2: Des problèmes techniques indépendants de ta volonté, je le précise d'ailleurs à tous ceux qui nous écoutent.
11: C'est ça, exactement. Ouais. Donc, je suis content de vous retrouver. Je suis content. J'ai pas pu entendre toutes les bêtises que vous avez dites, mais écoute.
2: C'est top.
0: J'aurais bien aimé avoir l'avis de Dugarry sur le coach, mais.
2: Moi je l'avais l'avis de Dugarry parce qu'on a beaucoup bossé cette émission.
3: Ah bah oui, comme d'habitude.
2: Pour du gars, non, c'était
11: je suis sûr que Jérôme a perdu le procès.
2: C'était à deux doigts, puis finalement, c'est Eric qui l'a remporté. Ouais. Tout à fait. Mais on t'a attendu, du gars, pour parler de ce PSG Arsenal. Et tu nous diras un mot de Zerbi, quand même, qui a été le grand sauveur de Tottenham hier. Ça y est, il a maintenu les Spurs en première ligne.
11: Il a pleuré, il a pleuré en conférence de presse, non?
2: Ah, il était heureux. Non, il a réglé ses comptes. Il aime bien régler ses comptes.
11: Il a réglé ses comptes.
2: Allez, on y va tout de suite, c'est Allo Jérôme.
11: Non, c'est ça. Je sais pas, il avait le cœur marseillais, il avait tout qui était parti.
7: Allô Jérôme.
2: Et oui, c'est une semaine spéciale, finale de la Ligue des Champions. Le PSG va disputer la deuxième finale d'affilée. Paris champion d'Europe en titre affronte Arsenal à Budapest samedi à 18h. On va profiter de cette semaine pour mettre en avant les supporters emblématiques du Paris Saint-Germain. Et là, on démarre très fort. Messieurs, je vous demande d'accueillir Annick, 79 ans, abonné au PSG depuis 40 ans. Bonsoir Annick.
3: Qui parle. Salut Annick.
12: Salut Jérôme, tu vas bien?
3: Et toi? Bon, c'est un plaisir. Bonjour, vraiment, c'est un plaisir, Annick, de t'avoir dans mon émission.
12: Ça change de se voir au parc ou au camp de l'âge.
3: Exactement.
2: Supportrice emblématique, Jérôme.
3: Supportrice emblématique. Tous les joueurs la connaissent, tous les dirigeants la connaissent. Et c'est fou de transpirer le club comme ça. Et on est très, très heureux de t'entendre avant le back-to-back, peut-être, Annick.
12: Ah ben il y a intérêt, j'y crois dur comme ça, on va la gagner la deuxième, t'inquiète. Tu peux dire à tes copains marseillais à côté de toi. Ils seront jamais les derniers. Hein.
2: Les gars, je vous fais le topo d'Annick, d'ailleurs tous ceux qui nous écoutent aussi. Annick, j'ai dit 40 ans d'abonnement au Paris Saint-Germain, une relation forte avec le club et les joueurs. Et surtout, Annick, tu continues de travailler, tu as une entreprise de serrurerie aujourd'hui, pour te payer l'abonnement annuel au Parc des Princes. C'est vraiment la passion de ta vie, le PSG. Tu l'as même tatoué sur ton épaule, tu as tatoué la Ligue des Champions il y a quelques semaines sur ton épaule, hein, Annick.
12: Exactement, parce que je me suis dit comme ça, le jour où je mourrai, je l'emmènerai avec moi. Le PSG, le Parc des Princes, c'est ma deuxième maison. Je suis chez moi ou je suis au Parc des Princes. Voilà.
0: Abonné depuis combien de temps, du coup?
12: Ah ben écoute, j'y vais depuis les années 85. Alors au début, j'avoue que j'étais invitée professionnellement. Donc j'étais pas abonnée en nom propre. Et puis abonnée en nom propre, il y a longtemps quand même. Hein. Donc j'ai commencé à Auteuil Bleu. Auteuil Rouge, Paris, puis maintenant je suis en hospitalité Borély.
0: Voilà. Donc tu étais dans les tribunes.
12: C'est l'avantage.
3: Ouais, c'est l'éloge donc, maintenant.
12: Donc,
0: du coup, tu étais dans les tribunes quand on venait gagner chaque année, du coup.
12: Ouais, c'est ça. Maintenant, t'en as pris 5-0, là. Ouais.
0: Ah ben oui, j'arrive toujours pas à m'asseoir.
2: Annick, est-ce que t'as une anecdote avec Jérôme, l'époque PSG de Jérôme, alors? Comment ça se passait?
3: La grande époque.
2: Ah ouais.
12: Jérôme, c'était l'idole de mon petit filleul qui est né en l'an 2000. Alors, quand Jérôme est arrivé, mon filleul avait 4 ans. Tous les mercredis, je l'emmenais au camp des loges parce qu'il disait « S'il n'y a plus Jérôme au PSG, je ne veux plus aller au PSG. »
2: C'est pas vrai, mais c'est incroyable, cette histoire.
12: Le gamin, il se couchait sur le capot de la Ferrari et Jérôme ne disait rien.
2: Jérôme, il disait la carrosserie, oh.
12: Non, même pas, voilà.
3: Même pas, mais oui.
0: Ah ouais, tu joues à Paris avec. Tu arrivais avec la Ferrari comme les quelques.
2: Ouais, c'est ça.
0: Hein, ça ne m'est connu.
3: Jérôme,
12: c'était dans les Algeco encore là-haut.
3: C'est vrai. C'était une autre époque. En effet, ça a bien changé.
12: On a quand même vécu 2008, hein, le Sochaux PSG. On était
3: très mal avec. Avec les deux finales de coupe aussi, c'est la même année.
2: Mais Annick, toi qui es abonné depuis plus de 40 ans désormais, c'est quoi ta plus grande émotion de supportrice? C'était l'an dernier avec cette Ligue des Champions, cette saison historique.
12: Oui.
2: T'étais à Munich d'ailleurs.
12: Ah ça, je regrette pas d'avoir vu ça une fois dans ma vie. Hein. Franchement, c'était le kiff. Et ce qui est bizarre, c'est que je n'avais pas eu peur de la journée. C'est décontracté. Et je me rappelle toujours Laurent Fournier, quand il a été coach du PSG, quand on le voyait au camp des loges. Une fois, il m'avait dit, dans les 10 premières minutes d'un match, on sait à peu près comment ça va se goupiller ou pas. Et là, au bout de 10 minutes, on n'a même pas le temps d'avoir peur. C'était parti.
2: Annick, est-ce que tu vas à Budapest?
11: Annick, je voulais te poser une question, justement, que toi, t'as dû voir l'évolution du football. Annick, comment tu trouves cette évolution du football? Comment toi, tu l'as vécu?
12: C'est une autre époque. Moi, je suis née à Reims. Alors, j'ai connu Coppa, Fontaine, Piantoni. Mon père s'occupait des relations publiques du stade de Reims à l'époque. Donc, c'est une sacrée évolution.
11: Non, mais... Et le football d'aujourd'hui te convient ou tu préférais celui d'avant ou tu
12: Ouais. Bah, c'est comme tout, il faut vivre avec son temps, ça évolue. Bon, toi, j'ai bien aimé, je devrais pas dire ça, mais en tant que Marseillais, moi, j'aimais beaucoup Bernard Tapie, pas loin, mais Bernard Tapie, c'était quelqu'un de... sympa, j'ai trouvé. Bon, il y a eu cette époque où il y avait vraiment la grande rivalité. Maintenant, il n'y a plus de rivalité. Mais je pense que là, le PSG a une équipe saine. Il n'y a pas de grosses têtes. Il y a pas, chacun tire pas dans son sens. Chacun attaque, chacun défend. Je me rappelle l'année dernière quand on voyait Dembélé devant le goal là et qu'il l'empêchait de dégager à Munich, c'était on se disait il a la rage. Mais, hein. On voyait que les mecs Annick, ils voulaient la gagner. Hein.
0: Annick, je crois que ce que Dugas voulait te faire dire, c'est que dans les années 80 notamment, tu avais accès aux joueurs la peut-être plus facilement. Tu avais une proximité avec les joueurs. Enfin, moi, c'est le football que j'ai connu aussi.
12: Où, les... Parce que moi, au Camp des Loges, on mangeait au Parc des Princes, on mangeait en sous-sol avec eux.
0: Avec les voilà, voilà. Alors qu'aujourd'hui, pour les approcher, c'est peut-être un petit peu plus compliqué, non?
12: Voilà, ouais. On n'a plus le contact comme on avait du temps de Jérôme, quoi. On allait voir l'entraînement, après il venait nous voir, il signait les autographes, on discutait.
0: C'était pareil, il faisait tour de Ferrari.
12: Tout évolue. Je ne sais pas si c'est dans le bon sens ou dans le mauvais sens, mais je leur dis.
0: Non, mais tu as connu la. Tu as connu la belle époque quand même parce qu'il y avait quand même beaucoup plus de parce qu'il y a eu une très très belle génération dans les années 90 au PSG, tu l'as dit.
3: Ça c'est vrai.
0: Mais même les journalistes ils rentraient dans le vestiaire.
2: Bien sûr.
0: Maintenant ils voient les joueurs dans l'autre côté de la pièce derrière une table. Enfin, c'est bizarre.
12: Ouais, ils sont un peu idolâtrés quoi, mais bon.
2: Annick, tu vas pas à Budapest, hein, tu vas pas y aller cette année.
12: Non, je vais au parc.
2: Tu vas regarder le match au Parc des Princes alors.
12: Ouais, je vais au parc.
2: Bon, non, t'es confiante?
12: Je vais crier, je vais chanter, je vais crier.
2: T'es confiante?
3: Ça, on te fait confiance. Ça, on te fait confiance, Annick.
11: Elle est géniale.
2: Et est-ce qu'il y aura un deuxième tatouage s'il y a une deuxième Coupe d'Europe remportée d'affilée?
12: Ah bah, c'est quand même pas un tableau d'affichage.
0: Oui, sinon, dans la serrurerie,
12: vous pouvez. Si on la gagne, là, puisque là, il n'y a que la coupe qui est tatouée, finalement. Ah. Bah, je ferai deux étoiles.
2: Ah, magnifique.
0: Voilà.
2: Bravo.
3: Ah, les deux étoiles.
12: Pour compléter, il faut rester d'actualité quand même.
3: Bah, c'est sûr. Ah
11: ouais, parce qu'imaginez qu'il y en a 3, 4, 5. Comment tu vas faire
12: ça? Je ferai une étoile au-dessus de chaque anse de la coupe.
2: Voilà.
12: Et que pour garder de la place au milieu pour les prochaines.
3: Mais exactement. Voilà.
12: Rien que pour faire plaisir à Marseille.
3: Bah oui.
0: Voilà. Vous nous faites plaisir, ça c'est sûr.
3: Et Annick, tu l'as dit, il n'y a plus.
12: Je suis content.
3: Bah oui, puis il n'y a plus de rivalité, tu viens de le dire en plus. Donc,
2: elle a tué la rivalité, quoi. On ne la regarde même plus, quoi.
12: C'est plus drôle.
0: Annick, tu nous en veux pas si on est pour Arsenal. Moi, je nous en veux pas.
12: Ah bah c'est sûr que vous allez acheter tous les
3: maillots
12: d'Arsenal.
3: Ouais, comme ils ont fait à l'Inter l'année dernière.
0: Pas que d'Arsenal, je te rassure, celui du Bayern, celui
2: de Chelsea, de tout le monde.
0: De Chelsea, on les a tous.
2: Tout le monde,
12: ouais,
2: bien sûr.
12: Ouais, vous avez la collection. Hein.
0: Ah ouais, on a une belle collection qui sert à rien, mais on a une belle collection.
12: Tu sais, moi je vais t'envoyer, j'ai plein de Kleenex PSG, là, chez moi, je vais t'envoyer
2: c'est une bonne idée, ça.
0: Excellent. Annick, c'est plus la peine.
12: Des Kleenex
3: PSG, ouais.
0: Mais je te rassure, on n'a plus de larmes. On n'a plus de larmes.
3: Il n'y a plus rien.
2: Et Annick, merci beaucoup. Hein. Et bravo Annick, pour cette passion magnifique.
0: Et sinon, dans la serrurerie, Annick, boit toujours le liquide, c'est ça? Toujours. C'est moins cher qu'un liquide.
12: Non, carte bleue, pas de ça chez nous.
0: Ah bon,
3: ça va.
0: Ah, ça, c'est nouveau la dernière fois.
2: Merci Annick.
12: À mon âge, je travaillerai plus.
0: C'est vrai.
3: Bon, Annick.
2: Bravo Annick.
3: Allez, merci beaucoup.
0: Merci beaucoup.
3: Et puis bonne finale à samedi, Annick.
2: Quel bonheur, les supporters emblématiques.
3: Gros bisous.
2: Merci Annick. Bonne finale à toi. Dans un instant, Rotten se chauffe à 5 jours de PSG Arsenal.
3: Juste le mot. Oh non, mais il n'y a plus de rivalité.
2: Elle a tué, mais d'une sérénité, elle dit, mais la rivalité.
0: Non, mais dans sa voix, tu voyais qu'elle le regrettait.
2: C'est vrai. La confiance totale chez les Gunners.
0: Elle a raison.
2: Est-ce une grave erreur? On arrive dans un instant, on en débat avec vous au 32-16. À tout de suite.
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33: Et ce lundi de Pentecôte était classé orange par Bison Futé dans le sens des retours sur un large quart nord-ouest de la France, y compris en région parisienne. Le trafic reste relativement calme pour une fin de long week-end excepté aux abords de l'Île-de-France. Ça bloque encore en arrivant sur la capitale par l'autoroute A1, sur la 86 également au niveau de Nogent-sur-Marne et de Gennevilliers à Villeneuve-la-Garenne et sur la N118 à partir des Ulysses. Des bouchons également sur la 10 avant Palaiseau, sur la 6 d'Evry jusqu'à Savigny-sur-Orge, mais aussi sur la 6A et la 6B. Avec justement ce nouvel accident à vous signaler sur la 6B dans le sens Paris-Province, d'Arcueil vers Chevilly. Attention à cet incendie signalé, deux voies sont fermées à droite. Un accident également au nord de la N104 extérieure et toujours sur la 86 extérieure, également des Louvresses vers Gennevilliers. Et cet accident corporel sur la 6 en direction de la capitale, deux véhicules légers et une moto sont impliqués. Enfin, sur le reste du territoire. Toujours ces ralentissements sur l'A7 à partir de Pierrelatte et par portion sur l'A13 jusqu'à Saint-Cloud. Bon courage et prudence sur les routes avec les fortes chaleurs.
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3: Vous êtes bien dans la deuxième heure de Roten sans flamme. On va se régaler pendant cette deuxième heure avec Benoît Boutron, avec Christophe Dugarry et avec Eric Dimeco. On a passé une excellente première heure. On remercie nos amis Lançois d'être venus, Jean-Loup Leca et Gervais Martel, président historique du Racing Club de Lens, et puis on remercie aussi Annick d'être venue nous livrer ses impressions.
2: Elle a mouché avec Dimeco.
3: Les deux ils ont pas bougé. Ils ont voulu.
4: Trop de répartie, Annick.
2: C'est fort bien. Ça fait plaisir, les gars, de voir des supporters emblématiques comme ça, la passion du foot poussée, quel que soit le club, c'est magnifique. Bravo, 40 ans de supporterisme. Même supporter Jérôme Roten en 2008. Quoi. Ça, c'est fort.
4: Et ouais, ça, quand même.
2: Ça, c'est fort. 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Roten Examinateur, on continue les bilans de la saison de Ligue 1 à 19h30. Est-ce que le LOSC est un beau troisième cette saison? Mais tout de suite, on y va sur la finale de Ligue des Champions dans 5 jours parce que les Gunners ont bien du mal à redescendre.
5: Aujourd'hui, je vais te raconter en quoi l'excès de confiance peut te détruire.
6: Martinelli avec Gabriel Jesus qui enchaîne la frappe. Et cette fois, Anderson se fait surprendre. Pourtant, c'était côté fermé. Et le premier but du match, il est signé Gabriel Jesus.
3: Il faudrait déjà avoir des gens qui ont les compétences pour ça.
5: Parfois, quand on réussit plein de choses, on a tendance à un peu mettre des œillères et plus voir tout ce qui va se passer autour.
3: Et Glenn Rice s'élance. Oh!
33: Une équipe qui est redevenue leader à 3 matchs de la fin, alors qu'il a fait quasiment cheval seul pendant tellement de mois.
6: C'est terminé! Arsenal peut désormais célébrer son titre de champion avec ses supporters.
3: No stress!
2: Oula!
3: No stress!
7: And we can't wait to wait Daniel Charlton in the history of our club and leave the Champions League.
6: Come on, Gunners! Come on, guys!
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1: J-5.
33: C'est tout droit!
2: C'est tout droit, on n'arrête pas de le dire. Alors, pour le Paris Saint-Germain. Arrêtez, magnifique musique d'Arsenal. On peut la mettre un peu plus forte. On peut la mettre un peu plus forte.
3: C'est horrible.
2: Bonheur. Ouais. Attention, samedi 20h, hein, ça peut résonner à Budapest. Puskás Arena. Jérôme Roten qui sera au commentaire. Grande soirée de foot sur RMC.
3: On t'attendait de la musique du but de.
2: Ah ouais, la musique Munich, du Bayern. Tintin, j'ai jamais eu. Final. Enfin si, en fin de match. Parlons des Gunners donc, qui ont brisé la malédiction en devenant champion d'Angleterre, premier trophée majeur depuis 2004. Arsenal, c'est le seul club invaincu en Ligue des Champions cette saison. 11 victoires et 3 nuls en 14 rencontres. Parlons-en avec Clément Brossard qui est avec nous. Salut Clément.
8: Salut Benoît, salut Jérôme.
2: Clément qui a passé quelques jours en Angleterre la semaine dernière, qui a vécu ce titre de champion d'Angleterre avec les Gunners. Il y a quelques semaines, le doublé était un rêve. Aujourd'hui, c'est le doublé qui est une réalité. On rêve de ce doublé, Première Ligue, Ligue des Champions.
9: Exactement, les supporters d'Arsenal qui ont, quoi qu'il arrive, vécu une saison historique. Maintenant, ils veulent la rendre encore plus belle. Et ce titre de Première Ligue leur a légitimement donné confiance. Il y a les persuadés comme Mike.
10: Regardez les fans, je pense qu'on veut tous la même chose, c'est de faire le doublé. Si on a peur de Paris, pas du tout, on est Arsenal, on va faire le travail.
9: Avec l'ambiance, évidemment, c'était proche de l'Emirates Stadium après le sacre d'Arsenal. Arjoun, qui fait lui partie de ceux qui y croient tout en étant conscient de la force du PSG.
11: Sur le papier, joueur pour joueur, je dirais qu'ils sont plus forts. Mais quand je regarde notre défense et la façon très tactique dont on joue, je suis très confiant. Je pense qu'on peut vraiment leur poser des problèmes. Le PSG s'est beaucoup amélioré depuis l'an dernier. Ils ont un ballon d'or et d'autres prétendants au ballon d'or cette saison. Des joueurs comme Doué, Hakimi, leur gardien est aussi très fort. Tous ces joueurs voudront faire un grand match. Le décor est magnifique. C'est le moment de franchir une étape pour nous.
9: Et puis il y a ceux qui savent ce que le PSG a infligé au club anglais. Sur les 16 derniers matchs, c'est 10 victoires pour Paris. Les éliminations sur les deux dernières saisons de Liverpool, de Chelsea, d'Aston Villa, d'Arsenal aussi l'an dernier, sont encore dans les têtes anglaises comme celle de Ryan.
12: Cette saison, ils ont été les bourreaux des clubs anglais en Europe. Alors espérons qu'on sera l'équipe qui mettra fin à cette malédiction. Croisons les doigts.
9: Bon, vous avez entendu Benoît, Jérôme, la confiance des supporters. Ah ouais. C'est aussi tout un club qui y croit, à l'image de son entraîneur, Mikel Arteta, interrogé sur le sujet ce week-end.
4: Nous avons déjà parlé de ce que nous devons faire à Budapest, de la façon dont nous allons utiliser toute cette énergie incroyable qui nous anime tous en vue de cette finale. Nous sommes impatients d'écrire un nouveau chapitre de l'histoire de notre club et de remporter la Ligue des Champions.
9: Sur les 35 dernières années, attention la stat, Jérôme, Arsenal et Paris se sont affrontés 7 fois, et bien personne ne se détache. 2 victoires chacun et 3 matchs nuls.
2: Bon, merci Clément, Roten se chauffe. J-5 de cette finale de Ligue des Champions PSG-Arsenal. La confiance totale des Gunners, est-ce une grave erreur? 32-16 pour en débattre avec nous. Julien Laurence, notre drôle de dame anglaise, est là, Jérôme.
3: Ah oui.
2: Ah, salut Julien.
3: On va prendre la température.
8: Salut Benoît, salut
3: Jay,
8: salut Eric.
3: Salut Juju, t'as bien fêté ce week-end. Hein.
2: Ah ouais.
8: Ah ouais, hier soir, grande fête hier soir. Grande fête après le match de Crystal Palace. Ouais.
2: Bon. Mais tu avoues à tes proches que t'es pour le PSG samedi quand même, ils en ont conscience ou pas?
8: Ouais, tout le monde sait en fait. Mais tout le monde sait en Angleterre depuis longtemps. Bon, bah, tout le monde sait la particularité de cette finale pour nous, pour toute la famille Laurent. C'est sincèrement, sans rigoler, c'est un peu compliqué. Je vais pas vous le cacher.
2: Bah, tu peux préciser pourquoi pour ceux qui nous écoutent, qui t'entendent régulièrement mais qui n'ont pas les coulisses.
8: Oui, c'est juste que ma femme est très liée avec Arsenal. Vous pouvez deviner pourquoi. En fait, il y avait un bon exemple ce week-end dans la finale des filles de Ligue des Champions, puisque
2: oui, bien sûr.
8: Nguyen et Mappy Leon, par exemple, qui sont en couple et qui donc forcément supportaient les deux équipes opposées en finale. Bah, nous, c'est un petit peu pareil, quoi. Et donc forcément, il y aura un qui sera très content et l'autre très déçu, mais content pour l'autre et l'autre un peu déçu pour l'autre. Voilà, c'est un peu compliqué à gérer parfois, surtout pour les enfants aussi. Il faut pas oublier qu'on grandit avec les deux cultures, les deux clubs. Et donc,
13: et alors, ils ont le club préféré du
2: coup. Alors, préfère papa ou maman?
13: Comment ça marche?
8: Bah, c'est ça, choisir entre papa et maman, Eric, c'est ça en fait la réponse.
13: Non, les enfants, on leur demande pas de choisir entre papa et maman, mais par contre, ils peuvent avoir peut-être le fait de vivre à Londres, peut-être d'avoir plus une culture anglaise et plus être vers Arsenal ou plus vers PSG, quoi.
8: Parce que ouais, non, c'est vraiment 50-50. Et pour vous dire, les deux garçons étaient avec moi à Munich la saison dernière, les deux grands. La petite dernière, elle est un peu jeune encore. Et là, ils veulent pas venir à Budapest, ils veulent pas regarder le match, pour eux, ils sont tellement partagés que c'est pas une bonne finale, en fait, à regarder.
2: Ah, bah, voilà, on a hâte d'y être en tout cas. Jérôme, est-ce que c'est une grave erreur, cet excès de confiance des Gunners?
3: Franchement, est-ce que vous avez senti avec toutes les déclarations qu'ils se voyaient déjà champions d'Europe? Non.
2: Les supporters, oui.
3: Non, mais les supporters.
13: Mais non, mais il ne manquerait plus que les supporters, mais quand même.
3: Le supporter, Benoît, il doit rêver. Non,
2: mais c'est vrai qu'Eric a dit cette saison dans Rotterdam.
3: Non, mais Eric a raison. Non, mais je suis désolé, mais toutes les finales.
13: Même des supporters, quand
3: toutes les finales du monde, n'importe quel supporter se voit gagner la Coupe, dans tous les cas. Donc, bien sûr que les supporters d'Arsenal, en plus, c'est leur deuxième finale de l'histoire de la Ligue des Champions seulement. Donc, oui.
2: 20 ans après.
3: 20 ans après, ils n'avaient rien gagné, ils ont gagné le titre. Maintenant, ils se voient très fort. Et en effet, on a fait le débat la semaine dernière sur Arsenal avec ce titre.
2: Est-ce que ça va changer
3: beaucoup de choses? Oui, ça va changer des choses parce que automatiquement, en termes de confiance, ils savent gagner ensemble maintenant. Ils savent, ils l'ont fait. Donc cette confiance-là, ça va rendre encore plus le collectif solide et encore plus fort. Et déjà qu'ils sont très forts, donc oui, collectivement, ils vont être très très forts. Le problème, c'est qu'en face, t'as une équipe qui est monstrueuse de ce côté-là. Donc oui, ils ont raison de se voir beau et d'avoir cette confiance-là. Par contre, après, je suis persuadé, parce que déjà, ils les ont joués l'année dernière, en demi-finale de la Ligue des Champions, et je suis persuadé que les joueurs d'Arsenal, le staff, Arteta, l'entraîneur, ils vont se dire, oh là gars, il va falloir qu'on élève encore notre niveau, qu'on soit au top en termes d'efficacité, comme on l'a été sur la plupart du temps en championnat et même en Ligue des Champions, parce que leur parcours, il est quand même beau. Et puis derrière.
14: Moi, je ne crois pas, Jérôme, qu'il soit un excès de confiance.
3: Non, moi non plus, je ne pense pas.
14: Moi, je pense que c'est une posture, sincèrement. Et rien de plus. Je pense qu'au contraire, ils ont les chocottes. Moi, je pense sincèrement qu'ils ont les chocottes.
2: Ah, tu penses?
14: Le Paris Saint-Germain, ils ont éclaté tout le monde, tous les clubs anglais. Donc, je pense sincèrement que c'est une posture. C'est une posture. Je pense qu'ils ont réellement peur. Et à juste titre, ils sont aussi lucides sur leur saison. Ils font une belle saison. Ils font une saison super. Il n'y a pas de problème. Le titre, ils l'ont pas volé. Ils l'ont mérité. Mais en toute lucidité, aujourd'hui, il y a un monde entre les deux. Et jouer ce Paris Saint-Germain-là, je pense qu'il en fait, il en fait flipper plus de. Donc, la posture, elle est légitime, que ce soit les supporters, les joueurs ou l'entraîneur. Ils vont pas arriver en se disant, voilà, ils sont plus forts que nous, ils font peur, on a le trac, on a ci, on a là. Je ne crois pas du tout qu'il y ait un joueur, alors les supporters c'est différent, mais un joueur ou l'entraîneur qui se dise voilà, elle est pour nous, on va y aller, on a confiance, ce qu'on vient de réaliser, oui, c'est exceptionnel, contre... on va les taper. Non, non.
13: Ouais, mais par contre, du gars, de là à dire ils ont les chocottes, je pense ouais, pas, parce que je veux dire, ils sont champions d'Angleterre. C'est vrai que le PSG rouste tous les Anglais. Ah ouais. Et dès qu'il y a un Anglais qui se présente, bim, fessé.
14: C'est ça le truc. Moi, Eric, je te dis oui, ça parce que j'ai vu qu'Arsenal, c'est l'équipe que j'ai le plus vu jouer cette année. Et sincèrement, on va pas remettre en question leur titre, il y a pas de problème. Mais sincèrement, en termes de jeu, de qualité. C'est un des Arsenal que j'ai vu le plus faible. Oui, même qu'ils ont fini deuxième les saisons précédentes, je l'ai trouvé meilleur. Là, il y a les coups de pied arrêtés. Heureusement qu'il y avait les coups de pied arrêtés. Alors, tu me dis, il faut toujours bien les jouer, bien les taper. Il n'y a pas de souci.
13: Du gars, quand je te dis ça, je te dis pas que je suis d'accord avec toi sur le fait que le PSG est la meilleure équipe d'Europe et est supérieure à Arsenal aujourd'hui. Sauf que pour moi, c'est pas possible d'avoir les chocottes. Voilà, je l'ai vécu. Tu joues contre la meilleure équipe d'Europe. Tu es en finale, tu as pas les chocottes. Voilà, tu as pas les chocottes. C'est pas possible. Surtout si tu as été champion d'Angleterre et que ceux qui se sont fait rouster ont fini très loin derrière toi.
2: C'est quoi? C'est que du positif alors, Eric?
13: Mais oui. Alors après, ils peuvent en prendre 4 ou 5 comme l'Inter. C'est pas ce que je dis. C'est puisque on est d'accord offensivement, le PSG c'est très fort. Mais je ne peux pas croire que les mecs aient les chocottes. Ça, je peux pas le croire. Parce que tu es finaliste, parce que tu es champion d'Angleterre, parce que tu es solide défensivement et sur la Ligue des Champions et en championnat.
2: Ils font peur, le PSG.
14: Ouais. Je pense qu'ils font peur.
13: Écoute, moi,
14: aujourd'hui,
13: jamais,
14: dans leur façon de jouer,
13: j'ai jamais peur en rentrant sur le terrain contre plus fort que toi. Moi, non, 93, quand on rentre contre le Milan AC, ils sont 100 fois plus forts que nous. Enfin, ils sont supérieurs et à aucun moment, j'ai eu pas dormi ou j'ai pas mangé ou j'ai eu peur ou.
14: Alors, ce que je veux te dire, peut-être que je m'exprime mal avec ce sentiment-là. Moi, j'ai l'impression que le Paris Saint-Germain fait peur parce que le Paris Saint-Germain est devenu maître dans sa façon de jouer, de faire ce pressing, de jouer en transition. Aujourd'hui, ce que propose en termes de football le Paris Saint-Germain, c'est quelque chose d'assez unique, presque du jamais vu, et personne n'a réussi à contrer cette équipe. Alors, je vais pas te dire que l'Inter, ils sont arrivés, ils avaient peur aussi, ils avaient peur de confiance. Ils se sont dit, oui, mais aujourd'hui, la façon dont joue le Paris Saint-Germain, ce que te propose le Paris Saint-Germain en termes de course, en termes d'intensité, en termes de certitude, en termes de qualité de jeu, en termes de tellement de choses, ils l'ont vu, ils l'ont montré au Bayern sur le match aller, sur le match retour, ils sont aussi capables de défendre.
13: Mais non, mais dans l'histoire de la Ligue des Champions, il y a des équipes qui ont dominé comme ça.
14: Qui ont autant dominé que ça. Ouais. Hein, mais je pense qu'il y avait un sentiment,
13: mais le Barça,
14: le grand Barça et tout ça, je pense, ou le Milan AC à l'époque, le grand Milan AC, ben, même
2: si le Barça n'a pas gagné plusieurs fois d'affilée. Dans le Barça.
13: Non, mais ça fait rien. Ouais. C'était un challenge de jouer contre le Barça de Guardiola et de Luis Enrique après. Ça a été un challenge de jouer contre le Real de Benzema et de Cristiano, qui en ont remporté 3 de suite. Je parle même pas de la qualité du jeu parce que c'était pas le
3: c'était pas super spectaculaire.
13: C'était un challenge. Le Milan AC, ça a été un challenge. L'Ajax des années 70, c'était un challenge. Il y en a eu des challenges. Et voilà, il y a des signes. Et il y a des équipes qui arrivent justement à relever ce challenge-là parce que les équipes qui ont dominé, parce que quand je dis dominé, c'est pas d'en gagner 4 de suite, mais c'est quand 5 années de suite, tu es finale, gagne, finale, demi-finale. Et c'est le cas du PSG finalement, si tu regardes bien, parce qu'avant de gagner, il y a eu demi-finale et il y a eu. Voilà. Donc, mais sauf qu'ils sont pas du niveau de là où je suis d'accord avec du gars, c'est qu'ils sont pas du niveau du.
3: Non, mais d'accord, mais sur une finale, c'est pas à vous que je vais dire le contraire. Vous le savez très bien, sur une finale, il y a plein de cartes qui sont redistribuées.
13: C'est pour ça que moi, d'après moi, ils ont des armes. Moi, je suis sûr que Arteta...
3: Trop d'écart, du gars, tu m'énerves.
13: Je te dis qu'il y a trop d'écart.
3: Ils sont champions d'Angleterre depuis ça.
13: Ils sont champions de rien du tout.
3: De rien du tout. Ah d'accord, bon, c'est un
14: championnat. C'est peut-être la première ligue la plus faible qu'on ait eue depuis tellement longtemps. Bien évidemment, je ne vais pas dire qu'ils l'ont volé, mais les images, je les ai pratiquement tous vues. Arrête, tu veux que je te dise quoi? Ils sont impressionnants. Ils sont impressionnants.
15: c'est pas vrai. Ce n'est pas vrai. Je peux toujours te le dire pour te rassurer. Mais c'est pas vrai.
3: Voilà. Non, mais moi, tu m'en rassures rien du tout, moi. Je joue pas la finale, moi, samedi.
15: Je vais pas te raconter des saucisses, poulet. Si je te dis ce que j'ai vu, je l'ai vu.
3: Non, mais je te dis.
2: Allez, après Julien.
3: Je ne dis pas, Dugas, que tu dis de la merde sur des trucs, même si des fois ça arrive. Mais n'empêche que sur Arsenal, j'ai l'impression que tu vois que les points noirs, en fait. Tu vois que le
15: c'est niveau. C'est quoi ces points positifs? Alors écoute, avec plaisir. Je suis négatif, ok, je suis prêt à l'accepter. Alors dis-moi leurs points positifs, à part les coups de pied arrêtés.
13: Ils sont solides défensivement. Non, mais ils sont capables de faire des choses.
3: Je trouve qu'ils concèdent très peu de situations. Non, mais c'est vrai, ils concèdent très peu d'occasions. Et en plus, ils ont un bon gardien. Donc, vas-y, Julien.
8: Ouais. Non, mais c'est ça. Mais après, moi, je suis aussi d'accord avec Dugas et Eric aussi sur le fait que on peut regarder la physionomie de la rencontre et de dire que le PSG est favori. Mais je pense pas qu'ils aient peur du PSG. Je pense que,
2: rappelle-toi la saison dernière sur les deux matchs de demi-finale, Arsenal, Julien.
8: Non, mais ils sont confiants dans leur habilité, dans ce qu'ils font depuis le début. Ils le font très bien. Hein. Sans ballon, encore une fois, c'est la meilleure équipe d'Europe sans ballon. C'est compliqué de jouer contre eux. C'est une équipe qui est très physique, qui est très bien organisée. Alors, même si on met de côté du gars les coups
15: périodiques, ça veut dire quoi la meilleure équipe d'Europe sans ballon? Ça veut dire quoi?
2: C'est celle qui défend.
8: Ça veut dire
2: mieux.
8: Que dans leur structure défensive, quand ils n'ont pas le ballon, ils sont. Ouais. Même Luis Enrique l'a dit la semaine dernière quand on était au Media Day avec Arthur et les copains. Il a dit sans ballon, c'est la meilleure équipe. C'est la meilleure équipe en Europe. C'est-à-dire que pour aller trouver la brèche dans leur défense, quand ils sont bien installés derrière, c'est compliqué. Quand toi t'as le ballon et qu'eux viennent de le perdre, toi tu l'as récupéré. Même en transition chez toi, c'est compliqué parce que ça se replie tellement rapidement et tellement bien. Ils retrouvent leur animation défensive super rapidement. Donc c'est même compliqué de les prendre en transition. D'ailleurs, ils ont concédé très peu de buts en transition. Alors c'est une équipe qui joue dans le camp adverse. C'est une équipe qui a eu 65% de possession de ballon cette saison. Et pour aller les chercher en transition, il faut vraiment se lever tôt. Alors je ne dis pas que le PSG ne pourra pas le faire samedi, mais c'est vrai qu'à ce niveau-là, c'est très dur. On a vu Dembélé aussi mercredi dernier au Media Day, et il a dit exactement la même chose. Il a dit sans ballon, ils sont tellement forts que ce sera à nous de trouver dans les rotations, les permutations, encore plus de décalage qu'on fait d'habitude et tout ça. Donc ça va être assez fascinant de les voir. Mais eux, en tout cas, ils sont sûrs de leur force à eux. Et leur force, c'est ça. C'est les coups pieds arrêtés d'un côté, c'est cette solidité défensive et dans l'organisation, dans la structure défensive sans ballon. Ils ont aussi des joueurs qui sont capables, un Eze par exemple, un Odegaard, un Saka, individuellement, de faire un truc spécial. C'est pas au niveau de Kvaratskhelia et Dembélé individuellement dans les différences qu'ils peuvent faire. Mais il y a quand même aussi des très bons joueurs techniquement. Donc, mais rappelle-toi aussi, du cas, juste pour finir, la demi-finale de la saison dernière. Alors, je sais, c'est une autre saison. Mais ils jouent sans Gabriel. Ils jouent avec Merino, numéro 9, au match retour au Parc. Ils jouent avec Luis Kelly arrière gauche. Et sur les deux matchs, ils font jeu égal avec le PSG. Ça joue sur, le PSG mérite de passer, mais ça joue sur pas grand chose.
2: Notamment la première période au Parc des Princes. Et Julien, sur l'état d'esprit dont on parle depuis tout à l'heure, chez Mickaël Arteta, le discours de on est prêt, on y va à Budapest, à bloc et tout.
13: Ma foi, tu voulais qu'ils disent quoi? On n'est pas prêt, on va le cul en avant, là-bas. Mais quand même.
2: C'est la plus-value de Julien Laurence. C'est que lui, il sait dans quel état d'esprit ils sont vraiment. Est-ce qu'ils sont conquérants, ils sont persuadés qu'ils vont aller chercher cette Ligue des Champions? Ou est-ce que malgré tout, ils se disent bon, on sait quand même qu'en face, c'est le PSG, le champion d'Europe, et que ça va être très difficile?
8: Oui, mais je pense que ça le dérange pas du tout que le PSG soit favori ou que les gens voient le PSG favori. Ils y vont pas en se disant on va perdre, ça sert à rien d'y aller. Ils y vont en sachant encore une fois qu'ils sont capables de le faire. Sur un match, tout est possible. Ça a longtemps été une équipe de coupe, cette équipe d'Arsenal. D'ailleurs, elle a souvent été dans ces matchs-là, sur un match, ils sont capables vraiment, je pense, de tout. Après, ils auront récupéré la grande fête d'hier, ça c'est sûr. Ensuite, comme on l'avait déjà dit avec Jérôme la dernière fois, le titre de champion, ça enlève un poids incroyable. Mais sincèrement, je vous jure, vous pouvez pas vous rendre compte à quel point ça leur a enlevé un poids. Et je dis pas que cette finale c'est du bonus, parce que c'est pas vrai, une finale de Ligue des Champions c'est pas du bonus. En revanche, la saison elle est déjà réussie. L'objectif en début de saison c'était pas de gagner la Ligue des Champions, c'était de gagner le championnat. C'était bien ça. Après oui, ils voulaient faire mieux que les demi-finales de la saison dernière et quart de finale d'avant, donc il y a une progression européenne. Ça est long, donc ils vont pas y aller pour en disant c'est rien, si on perd c'est pas grave. Non, mais c'est vrai que le championnat a enlevé un poids énorme sur leurs épaules et dans un sens maintenant ils vont là-bas à Budapest en disant la saison est déjà réussie.
15: Moi, c'est le seul argument que j'entends, c'est-à-dire que voilà, être libéré et pouvoir jouer un petit peu plus libéré que ce qu'ils sont, parce que voilà, moi c'est le seul argument pour moi qui fait sens, parce que les matchs de Ligue des Champions aussi face au Sporting, les matchs de championnat quand ils ont senti City revenir, les matchs où ils ont gagné 1-0.
3: Non, ils ont galéré, c'est vrai.
8: Ouais, c'était laborieux parfois.
3: Après Dugas, ça peut aussi s'expliquer, et on en parlait avec Julien, on en parlait la dernière fois, ça peut aussi s'expliquer sur le fait qu'il y a un traumatisme à Arsenal. depuis X années, ouais, et oui, que là, rattrapé par la pression sur les derniers mois,
8: tout à fait, ouais,
3: tu vois, tu peux aussi te dire, oh là là,
13: non, mais
3: oh,
13: gars, Jérôme,
3: putain, il faut défendre notre but, il faut défendre, et puis t'en oublies même de jouer. Parce que je trouve vraiment en début d'année, et là pour faire, c'est pas dire Arsenal, c'est des cadors, c'est la meilleure équipe, mais sur les 6 premiers mois, Julien, je parle sous ton contrôle, c'était quand même pas la même équipe. Hein.
8: Ah, la victoire 3-1 contre le Bayern en phase de ligue, elle est exceptionnelle. Hein, la seconde période,
2: c'est un match de phase de ligue.
8: Bayern,
2: on te dira toujours
8: pareil
2: ça.
8: Pareil contre l'Atletico en phase de ligue. Mais... Donc, mais là où Duga a raison, c'est que c'est vrai que ce football-là, on est passé à autre chose. Je pense qu'ils ont été un peu fatigués aussi. Ouais. Et je pense qu'ils ont eu peur, ça c'est sûr. Il y a eu de la tension, il y a eu de l'anxiété. C'est pour ça qu'ils ont aussi un petit peu changé, qu'ils sont devenus beaucoup plus solides et moins joueurs, entre guillemets. Et ça ne reviendra pas samedi. Hein. Ils ne vont pas d'un seul coup claquer des doigts et ça va revenir comme le jeu qu'on a vu contre le Bayern. Mais ils en sont capables, ça c'est sûr.
2: Duga, t'as peur après toutes ces explications ou pas ?
15: Non, mais j'entends les arguments. Bien évidemment, je ne détiens pas la vérité. Moi, c'est ce que je ressens quand je les vois jouer. On adore tous Arsenal. C'est une équipe, une vraie équipe de foot. Il y a pas de souci avec ça. C'est aussi le jeu que l'on a chacun. Les forces en présence. Comment tu t'imagines la finale ? Moi, j'ai hâte d'être à cette finale. C'est de bien évidemment de belles équipes. Mais aujourd'hui, je vois dans déplaise à Jérôme, je vois un écart. Je vois pas la qualité, hormis sur coup de pied arrêté, qui peut perturber cette équipe du Paris Saint-Germain, qui aujourd'hui est une équipe en plus un peu caméléon, qui est capable de s'adapter à beaucoup
3: de
15: situations. Donc voilà, j'espère me tromper pour donner de l'enjeu à la finale, mais je pense sincèrement que Arsenal va ramasser et bien en plus.
3: Et Julien, on le souhaite de toute façon. Et Julien, juste des nouvelles, t'as des nouvelles de c'est Madueke qui est sorti par
8: blessure. On attend un petit peu. Ils ont attendu un petit peu pour avant de faire les examens. On attend de voir, mais c'est vrai que c'est tenu l'arrière de la cuisse. Il
3: n'aurait
8: pas été titulaire de toute façon, puisque
3: Mais
8: effectivement, c'est un joueur qui sort du banc en général assez souvent et qui peut par ses dribbles et sa vitesse aussi.
3: C'est un peu
8: aussi,
3: nous Barcola avec le PSG.
8: C'est un petit peu pareil, exactement. Ouais.
13: Mais Julien, rassure Madame Laurence, du côté de Marseille, il y a plein de supporters d'Arsenal. Voilà.
8: C'est ce que je veux lui dire.
2: Julien, précision
8: cette expression.
3: Tu l'as acheté.
8: Cette expression légendaire pour toi, Benoît aussi. Benoît, pour toi aussi, cette expression légendaire qui fait beaucoup rire Rémi Dumont quand on fait l'after en Angleterre. Happy wife, happy life. N'oubliez jamais.
2: Voilà, exactement. Ouais. Et tu peux lui dire à Madame Laurence qu'elle aura une pizza gratuite à la Casa di Meco,
13: voilà,
2: si jamais.
13: Arsenal, championne d'Europe, la famille Laurence est invitée à la Casa di Meco.
3: Sur le vieux port de Marseille, il y a que des canons là depuis quelques jours.
2: Ils ont investi
3: sur les canons.
2: Merci Julien Laurence, à tout à l'heure.
3: Et Casa di Meco, code promo, back to back.
8: Happy life, happy wife.
3: Back to back.
2: 19h27. Tiens,
13: on a promo back to back.
2: On a le pif dans Roten sans flamme, parce que dans un instant, c'est Roten examinateur. On va analyser la saison du LOSC. Est-ce que le LOSC est un beau troisième ?
3: Et pourquoi
2: communiquer à l'instant
3: du LOSC.
2: Du LOSC.
3: Ah, bah, ils ont vu le programme.
2: C'est terminé entre Bruno Genesio et Lille. Il y avait un tout petit suspense, mais c'est terminé. Fin de collaboration, ça vient
3: tout droit jusqu'à Marseille.
2: Annoncé publiquement par le club.
3: Sur le vieux port, avec les canons.
2: On en débat dans un instant avec Jérôme Roten, Christophe Dugarry.
3: Et la quasi d'Ibécon pour finir la soirée.
2: Allez, à tout de suite sur RMC.
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8: Oui Benoît, un point sur la circulation en France et en région parisienne. Toujours ces ralentissements sur l'A7 de Pierre-Latte jusqu'au niveau de Privas et sur l'A13 avant et après Pont-d'Audemer, au niveau d'Elbeuf, avant Mantes-la-Jolie et Aubergenville, ainsi que du Chesnay jusqu'à Saint-Cloud. Concernant Paris et ses alentours, justement, actuellement on relève 87 km de bouchons seulement. Ça coince toujours en arrivant sur la capitale, sur l'autoroute A1. Sur la 86 également au niveau de Nogent-sur-Marne, de Créteil, entre Bobigny et Noisy-le-Sec et dans l'extrême nord. Des difficultés également sur la N118 à partir des Ulysses et sur la 10 avant Palaiseau ainsi que sur la 6 à partir d'Evry. Enfin, ces deux accidents restent d'actualité. Un au nord de la route nationale 104 extérieure, un second sur la 6B dans le sens Paris-Province, d'Arcueil vers Chevilly. Attention à cet incendie signalé, deux voies sont fermées à droite. Soyez prudents sur les routes.
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9: 19h33 sur RMC, on est là, on est bien pour finir les deux heures de Rotten sans flamme, la dernière demi-heure avec Christophe Dugarry, avec Eric Dimeco et avec Benoît Boutron. Dans 10 minutes, ça sera le quiz de Louis Gervier. Mais avant, il y a encore un petit peu d'actu, Benoît.
7: Il y a de l'actu à Lille, on va en parler dans un instant avec Rotten Examinateur et le cadeau du quiz, je le rappelle, une enceinte portable Tamo de Lexon. Pour vous inscrire, quiz au 7-32-16 ou 32-16, touche 4. Tout de suite, Jérôme, Rotten Examinateur.
10: Lille, 3ème. Ouais, mais ça fait pas tant que ça, tu vois. Tout le monde quitte un peu le stade alors qu'ils sont en Ligue des Champions. Mais ouais.
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7: Ah, c'était la place la plus convoitée de la fin de saison de Ligue 1. Lille qui a devancé Lyon, Rennes et Marseille pour terminer sur le podium et se qualifier directement pour la prochaine Ligue des Champions. Le bilan Ligue 1 du LOSC cette saison, c'est 18 victoires, 7 nuls et 9 défaites. Une saison qui aura été marquée par un début d'année 2026 catastrophique. 7 défaites, 2 nuls, une seule victoire sur les 10 premiers matchs de l'année civile. On vient d'apprendre par un communiqué du LOSC que c'est officiellement terminé entre Lille et Bruno Genesio. On sait qu'il est ciblé notamment par l'OM. L'un des noms qui revient avec insistance à Lille, on l'a publié sur rmcsport.fr pour lui succéder, c'est Davide Ancelotti, le fils de Carlo, qui reste sur une expérience ratée à Botafogo. Davide Ancelotti qui est apprécié par la direction lilloise. Ouais. C'est sur rmcsport.fr. Ouais, Rotten Examinateur, est-ce que Lille est un beau troisième, Jérôme Rotten, alors?
11: Non, mais le choix, là, catastrophique.
7: C'est pas fait, hein, c'est une
11: oui,
7: piste.
11: Oui, d'accord, super la piste. Écoute, sur la saison lilloise, c'est vrai que c'est un peu les montagnes russes, hein, c'est un peu beaucoup même. On attendait cette équipe à lutter avec les 5 meilleures équipes du championnat, donc ils finissent sur le podium, place directement qualificative, donc ça embellit forcément la saison. Et donc, ça bonifie la note. Franchement, au départ, je voulais mettre un 13. Mais je te dirais, je mettrais entre 14 et 15.
7: Ouais.
11: Pourquoi? Parce que tu finis 3e et que, en termes de budget et de moyens, tu as dépassé des clubs qui avaient plus de moyens que toi, à commencer par l'Olympique de Marseille. Mais tu t'es fait devancer et large par Lens aussi, hein, qui finit 9 points devant.
7: Ouais.
11: Donc ça veut dire que ton bilan, si les équipes comme Monaco, Marseille, Rennes ou Lyon avaient pas dégringolé au bout d'un moment, t'aurais fini peut-être la saison 8e, 9e. On a vu par moment et surtout sur la fin des matchs à gagner qu'ils n'arrivaient pas à gagner à domicile, quand tu joues Le Havre, quand tu joues Lorient, quand tu joues
7: ils sont battus par Auxerre dernière journée, hein,
11: Auxerre dernière journée, alors que tant mieux pour eux, ils sont aperçus que Lyon avait perdu. Mais si Lyon ils font pas les cons à domicile contre Lens, c'est eux qui font le tour préliminaire.

0: Oui, après la Coupe d'Europe, moi je reste mitigé. Parce que Lille avait les moyens de faire beaucoup mieux. Et rappelle-toi, quand ils se font sortir de la Coupe d'Europe, le message envoyé aux joueurs, c'était que Bruno Genesio allait sauter quasiment, parce qu'il avait mis sa démission.
1: Ah, ça, c'était sur un match de poule.
0: Sur un match de poule où ça s'était mal passé.
1: Exactement.
0: Donc, ce que je veux dire, c'est que ça laisse forcément des traces. Après, moi, je me suis pas ça a pas été exceptionnel la saison des Lillois en termes de spectacle. Donc, c'est pour ça que je reste un peu sur ma faim. Mais au moins, ils ont cette Ligue des Champions qui les bonifie. Donc, on peut que les féliciter. Ils ont pas lâché. Mais là, il y a du boulot. Jean-Louis Leca, il nous disait que c'était le plus dur peut-être aller commencer.
1: Pour Lens, ouais.
0: Je pense que pour Lille, on part encore de plus loin, quoi.
1: Dugas, est-ce que c'est un beau troisième?
2: C'est un troisième méritant malgré tout, parce que on connaît la qualité de notre championnat derrière le Paris Saint-Germain. Oui. Après, ils ont quand même le mérite de faire mieux que Monaco et que Marseille, qui ont peut-être un effectif meilleur que le leur. Ils ont le mérite de leur être supérieur. Voilà. Après, c'est malgré tout, c'est le moins mauvais qui gagne aussi. Voilà. Il y a eu beaucoup d'irrégularités, et à ce jeu de l'irrégularité, c'est eux qui l'ont été un petit peu moins que les autres. Mais c'est vrai que j'ai pas sur la saison. Quand j'essaie de me remémorer un peu la saison, même si j'ai pas beaucoup de mémoire, j'ai pas souvenir de m'être souvent régalé avec les Lillois cette année. Voilà, j'ai pris beaucoup plus de plaisir alors avec les Lensois, avec les Lyonnais, voilà, même Monaco de temps en temps, même si aussi ils ont été très décevants, j'ai l'impression d'avoir vu des matchs où je me régalais un petit peu plus. Bon, voilà, c'est en fonction de notre championnat. Ils ont quand même beaucoup de défaites aussi tout au long de la saison, des nuls. Il y a pas une ultra domination. Ils s'en sortent. J'ai l'impression qu'ils s'en sortent plus parce que les autres ont été moins performants que eux par leur véritable qualité.
1: C'est plus grâce aux autres que grâce à eux, quoi. Ouais.
2: C'est un sentiment que j'ai. Je me trompe certainement. C'est peut-être pas aussi caricatural que ça. C'est un peu le ressenti que j'ai. Ouais. Ouais. Ils ont le mérite de pas avoir lâché, mais c'est quand même pas énorme. Le mérite de pas avoir lâché, c'est peut-être pas suffisant. Voilà.
1: Eric, est-ce que c'est un beau troisième, ce LOSC?
3: Bah écoute, ils l'ont gagné cette place-là, donc il faut pas dénigrer ça, mais il est intéressant ce débat, parce que autant bon, le PSG champion sans problème, même avec une saison un peu compliquée en début, mais avec des explications. Hein, on a tellement fait de débats sur la trêve estivale de l'an dernier pour expliquer les premiers mois du PSG, Lens saison extraordinaire, mais Lille, Lyon, Marseille, Rennes, Monaco, donc des équipes qui suivent, et donc Lille qui est premier de ses suiveurs, on se rend compte finalement que ça donne le niveau de notre ouais. Ligue 1, quoi. Quand tu perds 9 matchs, t'es 3ème.
1: 61 points en 34 journées. Hein.
3: Voilà, alors je sais pas ce que ça représente par rapport à d'habitude, mais j'ai l'impression que c'est peu, non ?
0: Ouais, c'est 7, 8, 9 points de moins que d'habitude.
3: Voilà, donc ils méritent leur troisième place, ils vont aller faire la Ligue des Champions. Lyon n'a pas été capable de gagner ce dernier match, tant pis pour eux, et je reste persuadé qu'ils s'en veulent malgré tout. Tu peux pas décorréler le parcours de Lille et cette troisième place avec ces stats-là du niveau général de notre Ligue 1, qui s'explique par le manque de moyens. Hein. Il y a plus d'argent de droit télé quand même. Il faut quand même le rappeler régulièrement. Les mecs sont obligés de bosser et de faire des miracles. On avait Jean-Louis Leca tout à l'heure qui a fait des miracles.
1: Mais regardez le nombre de clubs qui sont en chantier cet été. C'est hallucinant. Ça fait peur.
3: Oui.
1: Le coach, les joueurs, ça fait peur.
3: Mais t'as chantier. Lille est en chantier malgré la troisième place.
1: Monaco est en chantier.
3: Lens malgré tout. Jean-Louis Leca nous expliquait tout à l'heure que c'était plus facile cette année.
1: Lyon doit
3: l'an dernier.
0: Eric, sais que j'ai dit une connerie tout à l'heure. Je pensais.
2: La surprise, ça va être Lyon. Lyon, je crois que Lyon,
1: ça fait peur.
2: Très très mal.
3: Tu as dit une bêtise.
0: J'ai dit une bêtise parce que
2: je crois qu'il faut qu'ils vendent pour 150 millions de joueurs
1: d'ici un an. Pour trouver 100 millions d'euros. Ouais.
3: Non, c'est pas la première fois que tu dis une bêtise.
0: C'est bien de la rectifier. Non, parce que moi j'étais resté focus sur le championnat 38 journées. Et en effet, forcément 38 journées, les équipes le 3e a beaucoup plus de points. Mais là, sur les deux dernières années où le championnat a été à 34 journées, les deux équipes qui ont fini troisième, c'est-à-dire Brest, la première année et l'année dernière, c'était qui les troisièmes l'année dernière? Je sais plus. Ils ont fini à 61 points, ces équipes-là.
1: Ah, c'était le même
0: troisième. Donc, c'est le même bilan.
3: D'accord.
0: Voilà.
1: Et donc, quelle note vous mettez, Eric et Duga, alors à la saison lilloise?
3: Je sais pas moi, il faut corréler ça avec les notes qu'on a pu mettre à Lens, à Lyon, à, c'était quoi du coup, tu es obligé de mettre une meilleure note qu'à Lyon par exemple. Et Jérôme, si j'ai bien compris, Jérôme, tu as mis combien au Lillois là?
1: 14.
0: Et à Lyon, j'avais mis.
1: Il met en corrélation les moyens et le résultat. Quoi.
3: Mais
0: j'avais mis pareil.
3: Il a mis plus.
0: Ah, 16,
3: il a mis plus. Non,
0: 16,
3: tu as mis plus.
0: 16,
3: donc
0: 16.
3: Lui, c'est à l'école, le troisième, il a une moins bonne note
0: J'sais
3: que
0: pas.
3: Le quatrième.
0: Ah,
3: je
4: préférais pas Rotten sélectionneur, non?
3: Ouais, moi aussi. Du gars, je préférais finalement. Je voulais pas qu'on refasse Rotten sélectionneur.
0: J'aime bien le bleu et rouge, c'est pour ça.
1: Ouais, c'est ça.
0: Voilà. Bleu et rouge.
1: Tu vas pas comparer Lyon et Lille, Eric, après l'été qu'ils ont traversé, les Lyonnais. Ça va pas, non?
3: Mais Lille aussi, tu crois quoi? Tous les clubs sont en galère financièrement.
0: Ils ont recruté un champion du monde, Olivier Giroud et tout.
3: Oui, bien sûr, allez, arrête. Non.
0: T'as claqué une tête au vélodrome, en plus, on s'en souvient.
3: Lille, c'est 15 parce que je crois que j'avais mis un peu moins à Lyon, donc moi je suis cohérent, contrairement à certaines de cette émission.
0: Mais comment t'es cohérent? Mais
3: c'est
0: pas les mêmes mois. Au début de saison, Eric, franchement, en parlant, en étant objectif, au début de saison, Lille et Lyon, ils ont pas les mêmes.
3: Combien à Lens alors? Tu as mis combien à Lens? Parce que j'ai
1: 19,
3: pas suivi.
1: J'ai 20,
3: mis
1: 19. 20 s'il gagnait la coupe.
3: Ah, et voilà. D'accord. Et au PSG?
0: 19.
1: Ah
3: ben, oui, non, mais alors comment tu mets pas 20 à Lens avec les moyens qu'ils
1: ont?
3: Mais
1: c'est ce qu'il a mis.
0: Parce que 20.
3: Avec la coupe. Mais voilà, mais alors explique-nous.
0: Ah oui, s'il y avait la coupe.
1: Ben oui.
3: Ah,
1: tu veux savoir la note de l'OM, Eric?
3: Non, c'est pas la peine. Non, c'est pas la peine, je veux pas savoir.
0: Et celle de Monaco?
1: Ah ouais, celle de Monaco, c'était pire.
3: Non plus, c'est pas la peine, plus cher.
1: Bon. On continuera demain, ça vous plaît, Rotten Examinateur.
0: Bordeaux, ah non.
3: C'est sûr que ça leur plaît?
1: Ah bah oui, Dugas sera là demain, donc on continuera, ça va être magnifique.
3: Oh, mais les quotas du gars.
1: De quel club on s'occupe demain?
0: Dugas, deux jours de suite, mais pendant 2 heures ou pendant 1h15?
1: Pendant 2 heures. Mais c'est pas de sa faute, Dugas, il y a des problèmes techniques chez lui.
4: Écoute,
1: il fait ce qu'il peut.
4: Pendant 2 heures.
1: T'inquiète pas, il sera là. Dans un instant, votre moment de détente, le quiz de Rotten sans flamme. Tous contre Rotten.
0: Ah, il est revenu.
1: Avec Louis Gerbier, enfin revenu. Allez, à tout de suite sur RMC.
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0: 19h47 sur RMC, les 10 dernières minutes de Roten sans flamme. Et bien, comme toutes les émissions, c'est le quiz de Louis Gerbier avec Christophe Dugarry et Eric Dimeco qui vont former une belle équipe. Benoît sera là pour Benoît Boutron pour arbitrer tout ça. Je serai avec un auditeur comme Eric et Duga avec un super cadeau à vous faire gagner. Une enceinte.
1: Exactement, une enceinte minotée de Lexon. Magnifique cadeau. Je rappelle également que ce soir, dans l'after, Pierre Sage est l'invité. On a eu deux Lensois dans Roten sans flamme à 18h. Allez réécouter le podcast. Jean-Louis Leca, directeur sportif et le président historique, la légende Gervais Martel. Et je rappelle également que c'est une semaine spéciale Ligue des Champions. Il y aura des surprises tout au long de la semaine dans Roten sans flamme.
0: Il va parler de son avenir ou pas?
1: Ah bon, on verra, je pense que oui, bien sûr. Et on rappelle.
0: On en parlera, nous, hein, cette semaine.
1: Ah, demain, tu vas en parler,
0: ouais. Ouais, j'ai envie de revenir sur la petite déclaration de Pierre Sage.
1: L'info Ligue 1 qui vient de tomber, c'est donc la fin d'aventure.
0: De donner mon avis.
1: Entre Bruno Genesio et Lille.
0: Franchement.
1: C'est officiel. Allez, on y va pour le quiz.
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1: Il est là, Louis Gerbier.
0: Salut,
7: salut l'équipe.
3: Ah, il est là.
1: Il est là, celui-là.
3: Ouais. Salut, le petit rayon de soleil de la semaine.
1: À ce point,
7: au moins.
1: Vont s'affronter ce soir Julien et François. Salut à vous deux.
0: Salut Juju, salut François.
11: Salut à tous. Bonjour à tous. Salut, salut.
1: François, tu es supporter du FC Nantes, donc je te laisse choisir ton équipe.
0: Toutes mes condoléances.
1: Pardon.
11: C'est pas tous les jours facile. Non. Allez avec Jérôme.
1: Allez, François avec Jérôme. Ce qui veut dire que Julien, supporter parisien, va jouer avec Eric et Lucas.
0: Oh là là, punition.
7: Allez, ça va bien se passer, t'inquiète.
3: Punition, on gagne 3 fois sur 4.
1: Hein, on a des stats.
7: Hein,
1: on a des stats. Bah
3: oui, oui,
7: mais bien sûr qu'on a des stats.
3: Plus que ça, 75 pour ça. Ouais,
1: on va voter, Eric. Qu'est-ce qu'il y a?
7: Jérôme Roten a fait le grand chelem la semaine
1: c'est
7: dernière.
1: C'est pas vrai, incroyable. Même lui, savait pas.
7: Ça, bah oui, c'est vrai.
0: Si, mais j'attendais que vous le fêtiez.
1: Ah ouais, super.
7: 5 victoires en 5 quiz.
0: C'est incroyable.
7: Ça n'avait pas été fait depuis plus de 2 mois.
1: Ah ouais,
7: ouais.
3: Je
7: ne
3: reconnais pas ce grand chelem.
1: Incroyable.
7: Ah, tu reconnais. Tu reconnais pas.
0: Non, okay. Jamais.
7: Bon, le thème du soir, c'est le parcours du Paris Saint-Germain en Ligue des Champions cette année.
1: Alors, est-ce qu'il y a un lien de cause à effet? C'était la semaine de vacances de notre producteur Nicolas Ledoru.
7: Ah.
1: C'est bizarre ça quand même. Il y a des trucs vrai, dans la vie parfois.
3: Ah. Non, c'est pas bizarre. Non, c'est pas bizarre.
0: Quel
3: on a notre
0: tricheur,
3: réponse.
1: Ah, il y a des trucs parfois dans la vie, c'est bizarre.
0: C'est fou. Okay.
3: Ah, mais ça veut dire que le nouveau envoyer les réponses.
0: Jamais.
1: Ah oui, j'avais pas vu ça comme ça. Mais ça
3: j'ai tout compris. Non, Eric, ça y est.
0: Eric,
3: il a raison du gars. Tu s'expliques.
0: Non, mais je m'interdis de tricher à un quiz. Sachant qu'il y a un super cadeau.
1: Super. On y croit tous.
0: Bah oui. Non mais
7: si. Il a arrêté de tricher vendredi soir. Ouais. Et là, il va peut-être.
0: Mais tu arrêtes. Toi.
7: on rigole.
0: Non mais je rigole.
7: Le parcours du Paris Saint-Germain en Ligue des Champions cette saison.
1: Ah, excellent.
7: Question flash. Contre quel club le PSG a débuté sa campagne de Ligue des Champions?
3: Contre Atalanta.
7: Atalanta Berg. Bravo.
0: 4-0.
1: 0.
7: Question soulée.
0: Oh ouais, un quiz pour Jérôme, il a dit.
3: Je suis pas avec moi.
0: Pas ton fils.
7: On cherche donc un fils 2 PSG Atalanta. Quel fils 2 était titulaire en attaque côté italien?
3: Un fils 2 titulaire
1: à l'Atalanta
3: côté italien.
1: Google.
7: Il est prêté à l'Atalanta par la Lazio. Il a à peu près tout son arbre généalogique qu'a joué.
1: Ah, mais oui, oh, c'est une légende.
0: Ah, c'est Maldini, non?
7: Oui, Maldini. Daniel Maldini.
1: Ah, ouais.
3: Bravo. Ah, oui, l'arbre généalogique. L'arrière-grand-père, d'ailleurs, le père de
7: Cesare. Ah, ouais,
3: non, Cesare,
7: mais c'est incroyable. Et puis Cesare. Les frères, et puis.
3: Non, mais le père de Cesare, il joue au foot parce que c'est une drôle de dynastie, quand même.
1: Ah, ouais, c'est magnifique.
3: On ne le sait pas, ça.
7: Ouais, c'est hyper intéressant. Question.
3: Non, mais si c'est pas intéressant.
7: Non, mais si, j'étais premier degré, là, parce que je faisais. Allez, question.
0: Qu'est-ce que tu disais sur Cesare?
7: Quel joueur accompagnait Barcola et Guevara dans l'attaque à 3 parisiennes?
1: Mbaye.
14: De quoi, ce soir-là?
0: C'est Mayoulou. Mayoulou.
1: Oh là là, mais quel crack. Mais il connaît les matchs du PSG sur le bout des doigts.
14: Là, c'est à la limite, là. Mais non, mais là, c'est facile, là, puisque s'il pose la question, c'est que c'est un jeune. Donc le seul jeune qui joue devant, c'est lui.
7: Il y en avait d'autres.
0: Non, il y a eu Njantou, il a joué aussi.
7: Question auditeur.
1: François contre Julien.
7: François, Julien. Ensuite, le PSG est allé battre Barcelone. Dans quel stade?
11: Ça
7: a été dit, Montjuic.
1: Qui a dit Montjuic, le premier?
11: Julien.
1: Julien, ça fait 3-1 pour le reste du monde.
14: T'as les pigeons derrière qui roucoulent.
7: Question.
0: Et ils étaient à Rennes, là, ils sont partis sur Nice.
1: Allez, question quoi alors?
7: Pause fraîcheur. C'est la pause fraîcheur.
1: Ah, c'est bon ça, la pause fraîcheur.
7: C'est la canicule et bientôt la coupe du monde avec une pause fraîcheur. Faut s'habituer.
0: Okay. Mais qu'est-ce que c'est que
7: ça? Pause fraîcheur.
14: Du coup, c'est une pub.
7: C'est une question hors thème. Plus rien à voir avec le thème. Question petit.
16: J'aime la bouffe, j'aime les voyages, j'aime le sexe.
0: Ça fait longtemps qu'il fait plus les trois en même temps.
1: C'est sûr.
7: Pour profiter, attention, pour profiter du calme et de la fraîcheur, quel ancien joueur de Ligue 1 a loué une longère en Corrèze avec les enfants?
0: Il joue.
7: Ah, il a joué à l'OM, hein. Il a joué à Monaco.
14: Ah, c'est moi!
7: Oui!
14: Ah, mais oui!
17: C'est Eric Dimeco. Bon, je vous parle d'un endroit que j'aurais jamais découvert sans le tour. Après avoir vu le tour y passer, on a décidé de réserver un logement sur Airbnb en Corrèze avec les enfants.
1: Ah ouais.
17: Une vieille longère au milieu de nulle part avec un jardin immense.
14: T'as vu comme c'est bien joué?
17: Le genre d'endroit où tu décroches vraiment.
7: Ah ouais?
17: Où les gamins lâchent leur téléphone.
7: Ah ben là,
17: l'autre, un gars du coin, passionné, nous a amené voir un lac à deux pas. Personne. Juste nous, l'eau, les gamins qui plongent. Le Tour de France passait le lendemain par là. Dans ce coin-là, c'est une fête de village. Une vraie.
0: C'est une biographie.
17: Profitez de ce tour pour aller découvrir les belles campagnes françaises avec Airbnb.
7: On
0: attends,
7: arrête, sinon on y est jusqu'à
0: sécurité.
14: Bravo Eric.
0: Non mais
14: trêve de plaisanterie.
7: Et l'autre il dit je trouve ça génial.
14: Non mais trêve de plaisanterie. C'est bien joué quand même. Ah,
7: ouais,
14: c'est pas que de moi. C'est ce qu'il y a au show.
7: On s'y croit.
14: Je te jure, moi je me trouve plutôt bon.
0: Pourquoi tu fais de la musique, je fais du théâtre?
1: C'est incroyable. Ah déjà.
14: Allez, la route.
0: La longère, ça nous a pris 3 minutes.
1: 4-1 pour l'instant.
18: Le score est remis à zéro.
14: Ah oui.
18: Mais c'est quoi cette histoire?
14: Ça suffit. Ça se voit là maintenant.
7: Eric, comme tu viens d'être un peu le bouc émissaire de cette émission.
14: Mystère.
7: Question d'Imeco.
14: Bravo messieurs, vous êtes des hommes, des grands hommes d'Europe.
1: Des grands hommes d'Europe.
7: Alors, on va chercher un joueur,
0: un grand,
7: qui a joué le match Leverkusen Paris Saint-Germain. Vous en rappelez?
14: Attends, mais un joueur. Oui, mais ok, mais.
7: Cette saison.
1: Un grand.
7: Ah, d'accord. C'est un grand joueur.
14: C'est un joueur de Paris ou de Leverkusen?
7: Ah, bah, tu vas essayer de trouver quand même.
14: Ah, d'accord.
7: Allez, pardon.
1: Je sens du gain.
7: ACBB, Paris FC, Le Havre, Lens, Stade Rennais, Nottingham Forest.
14: Badé.
7: Oh, oui, il est fort.
1: Wow.
7: Loïc Badé.
14: Non, mais là, c'est allé vite.
1: Il
14: n'y
1: aura pas de grand chelem pour Jérôme Hénel cette semaine.
7: Le grand chelem est perdu.
1: Crucifié par Eric Dimeco.
7: C'est un mauvais signe.
1: C'est pour samedi, la finale de la Ligue des Champions.
14: C'est facile, là. On te trouve facile. C'est facile, là.
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1: Eric, le supporter d'Arsenal qui vient de crucifier Jérôme. Bravo à Julien.
14: C'est beau signe, ça, pour samedi, non?
1: Qui remporte ce magnifique cadeau. Bravo, Julien.
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1: Merci Louis Gerbier, bravo pour la pause fraîcheur. Il nous a régalé.
7: Avec plaisir.
1: Merci à Christophe Dugarry et Eric Dimeco. Dans un instant, Génération After spécial Drôle de Dame avec Nico Jamin, Jérôme.
0: Et nous, on se retrouve demain.
1: Et
0: on ne s'arrête pas de la semaine. C'est tout droit, c'est tapis rouge, direction Budapest. Demain à 18h, on fait une petite escale ici à Paris, dans les studios, le studio Roland Courbis à partir de 18h. Vous allez tout savoir, on va tout vous donner. Limite, on vous donnera la composition d'équipe pour samedi, mais on va attendre un petit peu. Soyez là à partir de 18h. À demain. Bisous, bonne soirée.
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20: Florent Nunez était mon invité dans le face-à-face. Éric Ciotti, vous souhaitiez réagir, bonjour.
21: Oui. Bonjour Madame de Malherbe. Oui. Écoutez, j'ai entendu Laurent Nunez parler de délinquance des jeunes. Alors, c'est vrai qu'à Nice, il y a eu une petite fusillade, oui, à balles réelles, légèrement mortelle, je vous l'accorde. J'en parlais à mon ami niçois, bah, Monsieur Marchal. Mais au niveau des rodéos urbains, au niveau des rodéos urbains, je crois qu'on a eu quoi? En deux mois, on a, je crois, eu un rodéo urbain. C'est Madame Castagnetti et Madame Marchal qui ont fait un concours de roue arrière avec leur fauteuil roulant.
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15: Dans un instant, les drôles dames sur RMC. Mais d'abord, on fait un point sur vos conditions de circulation avec Loïc Rosval. Bonsoir Loïc.
16: Bonsoir Nicolas, bonsoir à tous. Ce lundi de Pentecôte était classé orange par Bison Futé dans le sens des retours sur un large quart nord-ouest de la France, y compris en région parisienne. À 20h, le trafic reste calme pour une fin de long week-end, excepté aux abords de l'Île-de-France. Des ralentissements sur l'A6 après Évry jusqu'à Savigny-sur-Orge, mais aussi sur l'A6B. Comme d'habitude, sur la N118 à partir d'Orsay et au niveau de Bièvre, et sur l'A10 avant Palaiseau. Des bouchons également sur l'A86 au niveau de Nogent-sur-Marne et de Bobigny à Noisy-le-Sec. Ça bloque encore en arrivant sur la capitale sur l'autoroute A1 avec justement ce nouvel accident à vous signaler dans le sens province-Paris au niveau de Saint-Denis. Trois véhicules légers sont impliqués et toujours cet accident au nord de l'N104 extérieure. Enfin sur le reste du territoire, toujours ces ralentissements sur l'A7 après Pierre-Latte jusqu'au niveau de Privas et par portion sur l'A13 de la Normandie jusqu'à Saint-Cloud ainsi que dans le nord de la France, au sud de l'A25. Prudent sur les routes, bon courage avec les fortes chaleurs, bonne fin de week-end et quoi que vous fassiez, faites-le bien.
15: Dans un instant, Génération After spécial drôle de dame, merci d'écouter RMC, il est 20h.
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15: Bonsoir à toutes et à tous et bonjour à toi qui nous écoute en podcast. Génération After spécial drôle de dame. La seule émission à la radio française qui parle pendant 2 heures de football étranger, même quand la saison est terminée. Pour l'Angleterre, une drôle de dame qui, comme Pep Guardiola hier, sait qu'il pleurera quoi qu'il arrive samedi soir. Bonsoir Julien Laurence.
0: Salut Nico, salut à tous.
15: De joie, de tristesse, on ne sait pas.
0: Tout à fait.
15: Je serai servi en émotion samedi soir. PSG Arsenal, Ligue des Champions. La finale pour l'Italie. Une drôle dame qui, oui, messieurs dames, mérite une haie d'honneur ce soir. Sa Serie A a été une purge toute la saison. Mais nous a offert le plus grand cirque de la dernière journée. Merci le Milan, merci la Juve et aussi. Merci le Napoli. Merci Conte De Laurentiis. Merci Daniele Manuccia. Bonsoir Daniele.
0: Merci à vous, merci à vous.
15: Quel régal. On va faire la meilleure émission sur l'Italie ce soir, c'est sûr. Pour l'Allemagne, une drôle de dame qui n'a pas été vraiment émue cette saison. Un Bayern champion sans suspense, un Union Berlin maintenu sans suspense. 40 buts de moyenne par journée, normal. Il lui en faut plus pour l'émouvoir. Bonsoir Paulo Breitner.
1: Bonsoir Nicolas, bonsoir tout le monde.
15: Et pour l'Espagne, une drôle de dame qui achève sa première saison avec les drôles de dames. Petit empanada est devenu grand et moi ça m'émeut. Grande saison Edgar Grollo. Bonsoir mon cher Edgar.
2: Salut Nico, salut tout le monde. Et oui, on arrive à la fin.
15: Bientôt, il restera encore une émission la semaine prochaine, bien sûr. De quoi allez-vous nous parler ce soir? Tiens, je commence avec toi Edgar.
2: Alors on va parler de la liste de l'Espagne pour la Coupe du Monde qui a été officialisée ce midi par Luis de la Fuente. On va l'analyser, en tirer quelques enseignements. On va parler de la descente de Gérone qui est passé en un an, rendez-vous compte, de la Ligue des Champions à la relégation. Et puis dans l'autre sens, on dédiera la minute à la remontée du Deportivo La Corogne.
15: Polo.
1: Bon, évidemment, vu la saison extraordinaire du Bayern Munich, on va se poser la question et se projeter sur l'année prochaine. Comment le Bayern peut-il aller décrocher la Ligue des Champions 2027? On va présenter un petit club, le 59e club en Bundesliga, le SV Elversberg, qui est un Dorfverein, un club de village.
15: Allemand LV1. Julien, décidément.
21: Alors on va revenir sur cette dernière journée en Première Ligue aussi hier avec beaucoup d'émotions un petit peu partout, d'Arsenal à Tottenham en passant par City et Liverpool bien sûr. On parlera de Hull City qui est promu en Première Ligue et puis aussi on reviendra sur l'annonce de Thomas Tuchel de son groupe pour aller à la Coupe du Monde qui a beaucoup fait parler et qui continue de faire beaucoup parler.
15: Et Daniele.
19: Mais on va parler justement de la dernière journée aussi qui a décidé de la Ligue des Champions de l'année prochaine. On va parler de la défaite de Milan, la grosse déception de Milan. On va parler de la grosse déception de la Juventus aussi, mais surtout de l'exploit de Com et Borsa entre autres.
15: Est-ce un exploit? On va en parler d'ailleurs. Com qui va jouer la Ligue des Champions pour la première fois de son histoire. On en parle avec toi ce soir, Daniel. Et puis, je vous rappelle que l'After prend le relais à partir de 22h. After exceptionnel, invité exceptionnel. Il a gagné la Coupe de France. Il est deuxième de Ligue 1. Pierre Sage sera l'invité de Julie Babribois, Daniel Riolo, Walid Acherchour tout à l'heure. Pendant une heure, vous pourrez poser vos questions également au 32-16, au coach du Racing Club de Lens. Et puis, il sera question également de l'avenir de Bruno Genesio, dont on a appris il y a quelques minutes qu'il allait quitter le Lille Olympique Sporting Club après l'avoir qualifié en Ligue des Champions la saison prochaine. Voilà, gros programme dans l'after à partir de 22h ce soir. 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Voilà pour le rendez-vous, c'est parti pour les drôles de dames. Et Julien, je commence avec ton dimanche d'émotion, bien sûr. T'en as beaucoup parlé déjà hier soir dans l'after. Une grosse page de ton feuilleton se tourne. Pep Guardiola, 10 ans, 20 titres, 6 Premières Ligues, 1 Ligue des Champions, a donc tiré sa révérence, en même temps que Bernardo Silva notamment, John Stones aussi. Question simple, Julien, à quel point Guardiola va te manquer, va vous manquer, va manquer au championnat anglais et pourquoi ?
21: Énormément. C'est vrai qu'il va laisser un grand vide, forcément, parce que après les 10 ans qu'il a passé ici, tout ce qu'il a pu apporter au football anglais, on en avait déjà discuté aussi et hier et samedi soir également avec un petit peu tout le monde. tu peux laisser une marque sur les trophées que tu gagnes, ouais. sur 25 ans passés, hein, dans un club comme Sir Alex Ferguson, par exemple, ou Arsène Wenger, dans ce que Wenger avait pu changer, notamment dans l'approche des matchs et du football, la diététique, tout ce qu'on veut et tout ça. Pour Ferguson, c'est surtout et avant tout tout ce qu'il a pu remporter avec Manchester United et la longévité. Mais pour Guardiola, c'est vraiment qu'il a inspiré toute une génération de coachs jeunes comme plus anciens, confirmés comme néophytes, en plus de changer les mentalités anglaises sur la tactique, sur ce que tu peux faire avec un ballon, sur une évolution tactique même en cours de carrière dans un même club, parce que le Guardiola qui arrive en 2016 est très différent du Guardiola d'hier, qui est très différent déjà du Guardiola du triplé avec City en 2023, qui est aussi très différent par exemple du Guardiola de 2018 et des 100 points en Première Ligue et du Guardiola qui remporte 4 titres de Première Ligue d'affilée, que ce que personne n'avait jamais réussi par le passé dans l'histoire de la Première Ligue. Donc même lui a su évoluer, se remettre en question parfois. Il a aussi beaucoup douté, j'imagine. Rappelez-vous la saison dernière, ce visage griffonné et toutes ces marques d'anxiété, de tension, de stress chez lui. Je pense que ça l'a beaucoup marqué aussi. Le football anglais, la première année très compliquée, où finalement les Anglais disaient mais tu pourras jamais réussir ici, ton football c'est pas pour nous. Nous on a inventé le football. Toi tu peux pas venir chez nous et nous apprendre comment jouer au foot. Et pourtant c'est il a ça. Quand même réussi à faire ça. C'est ça qui est fou.
15: Première année, ça c'est notamment avant l'arrivée d'un homme majeur dans sa décennie à City, notamment hein, Bernardo Silva, Julien.
21: Oui, c'est vrai, parce que Bernardo, rappelez-vous, l'élimine avec Monaco et Kylian et Fabinho et Falcao, etc. et Jardim en huitième de finale à l'époque de sa première saison, donc 2016-2017, avec le match retour. Rappelez-vous le match aller à l'Etihad, c'est fantastique, le match retour, bien sûr, à Louis II. Et c'est vrai que l'arrivée de Bernardo Silva, donc l'été suivant, l'été 2017, donc pour la seconde saison de Pep, va coïncider avec les grandes années, bien sûr, parce que cette première saison, elle est blanche déjà, ce qui est très rare dans la carrière de Pep Guardiola. Mais c'est vrai que l'arrivée de Bernardo et d'autres, parce que c'est vrai qu'il a beaucoup dépensé aussi, hein, 2 milliards d'euros sur les 10 ans, alors pas en net, mais donc sans compter, juste dans les achats, sans compter les ventes, mais surtout les achats, c'est quand même beaucoup. Il avait aussi hérité déjà d'un groupe qui était de qualité, quand tu penses qu'Aguero était déjà là, que De Bruyne était déjà là quand il est arrivé. Mais bon, quand même, il a su façonner cette équipe autour notamment de Bernardo Silva, son génie. Et d'ailleurs hier, quand il sort Bernardo Silva en début de seconde période, Bernardo se met à pleurer sur le terrain déjà. Guardiola se met à pleurer sur le banc, tout en attendant que Bernardo sorte du terrain.
15: T'as l'impression que Guardiola veut pas le croiser parce qu'il a peur de craquer aussi, non?
21: Complètement. Mais tu le vois sur son visage, Guardiola, il est défait déjà. Bernardo, je pense peut-être aurait voulu jouer encore un tout petit peu plus, mais la haie d'honneur des joueurs de City et ceux d'Aston Villa s'est très vite formée. Il est sorti sous une ovation assez incroyable, les yeux rougis. Et Guardiola, c'était pareil. Ils ont eu une relation d'amour forte, de respect déjà, de filiation père-fils. Sincèrement, il y a eu des moments plus compliqués, on l'a déjà expliqué quand on avait parlé du départ de Bernardo, ou des fois où peut-être Guardiola kiffait un petit peu moins son petit Bernardo, peut-être que Bernardo était un peu moins bien aussi. Mais quand on voit encore la saison de Bernardo Silva, c'est ils se sont apportés l'un à l'autre et tous les deux ensemble à City, est incommensurable.
15: Si un joueur incarne l'ère Guardiola à City, c'est bien Bernardo Silva, bien sûr. Les supporters se consoleront hein, s'il leur manque, devant la statue de Pep Guardiola qui sera bientôt érigée devant le stade. Il y aura une tribune, on le sait aussi, à son nom. Il y a beaucoup de managers légendaires. Je ne sais pas si ce débat a déjà été lancé chez toi en Première Ligue ces dernières heures ou depuis plusieurs semaines, mon cher Julien. Où placer Pep Guardiola dans l'histoire des grands managers, grands coachs anglais, enfin, en tout cas du championnat anglais, entre les Bill Shankly, les Sir Alex Ferguson, les Matt Busby, les Arsène Wenger? Qu'est-ce que t'en penses, toi? Tu as dit un truc important tout à l'heure, c'est qu'il a changé le jeu en Première Ligue. Il a apporté un changement culturel pour pas mal d'équipes et dans l'approche du jeu du football, tout simplement. Est-ce que c'est ça qui peut en faire le plus grand, en tout cas le plus différent, le plus singulier?
21: Moi je pense. Après, les 20 titres en 10 saisons, c'est quand même magnifique en soi. Enfin, en 9 saisons même, puisqu'on en a parlé, la première saison était blanche. Donc 20 titres en 9 saisons, c'est quand même assez extraordinaire, malgré toutes les dépenses, tout ce qu'on veut, hein, malgré ce qui pèse aussi au-dessus, là, cette épée de Damoclès au-dessus du club, des 115. À un moment, on saura ce qui va se passer avec toutes leurs infractions, entre guillemets, si elles sont prouvées. Mais oui, pour moi en tout cas, en termes de palmarès déjà, c'est lui et Sir Alex dans un monde à part, déjà, premièrement.
15: Alex, 13 fois champion d'Angleterre, hein, Sir Alex Ferguson.
21: Voilà, effectivement, en Première Ligue, plus les deux Ligues des Champions, dont un triplé. Pour moi, c'est dans la conversation, t'es entre les deux. Après, oui, tu peux regarder dans les il y a bien plus longtemps, hein, Herbert Chapman par exemple, qui avait révolutionné le jeu en Angleterre dans les années 30, à ce moment-là, avec Huddersfield et avec Arsenal, et puis après Shankly, Paisley, toute cette grande, cette Busby aussi d'ailleurs, hein, tous ces grands chez à Liverpool, à Manchester United,
16: déjà devant le stade aussi d'ailleurs, hein, c'est marrant,
21: voilà, exactement, tout à fait, tout à fait. Mais pour moi, là où Guardiola s'impose finalement sur au-dessus de tout ça, au-dessus même de Sir Alex lui-même, c'est effectivement cette l'inspiration qu'il a apportée à tout le monde. On a vu des équipes en 5e, 6e, 7e division essayer de jouer comme Guardiola. Alors c'était pas toujours avec succès. Il y a beaucoup d'Anglais qui ont dit mais arrêtez de vouloir le copier, personne peut jouer comme les équipes de Guardiola et vous n'avez pas non plus les mêmes joueurs et vous n'avez pas non plus les mêmes ressources, etc., etc., ce qui était vrai. Mais quand même, quand tu inspires autant et que tu influences autant un pays entier, et puis encore une fois, hein, faut bien comprendre que c'est pas n'importe quel pays, c'est un pays qui se considère comme celui qui sait tout à propos du foot, qui a tout appris à tout le monde et qui est au-dessus de tout le monde. Donc que lui arrive et change de cette façon là
16: bien sûr,
21: voilà, et qui change les mentalités de cette façon là c'est énorme. Et pour moi, ça en fait effectivement le meilleur entraîneur de l'histoire du football anglais.
16: Quelqu'un veut réagir, Polo, toi qui as un peu plus de regard, de recul sur l'histoire également. Bon, t'as pas connu forcément Bill Shankly, hein, mon cher Polo, mais t'as connu Sir Alex Ferguson surtout.
20: Mais à mon époque, on en parlait de Shankly, ouais. Et Ferguson arrive plus tard. Moi, ce qui m'impressionne chez Guardiola, c'est la régularité. J'ai vu tous ceux qui le critiquaient, etc. C'est-à-dire que qu'il soit à Barcelone, qu'il soit à Munich ou à City, c'est quelqu'un qui chaque saison, à ma connaissance, il n'y en a pas une seule. Si l'année dernière, je viens de vérifier, l'année dernière, c'est la seule saison où il met pas en championnat au minimum 2 points par de moyenne, ce qui est déjà extraordinaire lorsqu'on arrive à ce niveau-là. C'est-à-dire que ça fait quasiment 20 ans que ces équipes jouent le haut du classement, quelle que soit l'équipe qui l'entraîne. Donc moi, je trouve ça déjà sur la durée phénoménale. Il y a souvent des coachs qui ont des périodes extraordinaires, puis après ils chutent, etc. La deuxième chose qui me Julien l'a dit, c'est-à-dire que il va pas prendre l'équipe en troisième division, il va pas l'amener en première division, et il va pas révolutionner le jeu et devenir champion comme ça. Il y a beaucoup de nuages au niveau des comptes de Manchester City. Il y a des dépenses qui ont été faramineuses pendant des années.
16: Aussi, bien sûr.
20: Mais ça n'explique pas son talent. C'est-à-dire que lui est, de mon point de vue, le meilleur de sa génération et il veut les meilleurs joueurs. Ça, je le comprends. Le problème, c'est que moi, j'aurais aimé voir quelqu'un un petit peu comme Arrigo Sacchi qui débarque d'on ne sait où, qui réussit une révolution footballistique extraordinaire et qui l'impose au football. Lui, je pense qu'on l'a beaucoup critiqué d'ailleurs en disant que c'est pas lui. C'est la tradition avec Johan Cruyff et tout ça. Moi, je pense que Guardiola a apporté beaucoup plus que ça. Il a essayé d'évoluer année après année. Mais je constate quand même qu'il n'avait pas jamais le dernier budget du championnat où il évoluait, quoi. C'est, oui. C'est ça un peu qui me perturbe toujours. Donc, il y a peut-être un manque pour moi à ce côté-là. Et puis, la dernière chose que je dirais, c'est lui. Le personnage qu'il est, parce que son catalanisme, c'est très intéressant, et il va dans le championnat le plus globalisé du monde. Donc moi, j'ai toujours un peu de problème. C'est un peu comme les gaullistes qui vont, les gens qui se réclament du général de Gaulle et qui trouvent la Première Ligue merveilleuse. Moi, ça me perturbe toujours un petit peu parce que j'ai raté un épisode au niveau de ma formation universitaire en politique. Donc voilà, je trouve qu'il y a quelques nuages quand même, mais moi, je le considère de loin, d'ailleurs, largement devant Klopp, comme le plus grand coach de sa génération.
16: Voilà. Vous voulez ajouter quelque chose?
19: Oui, moi, je voulais poser une question à Julien, parce que j'ai lu beaucoup d'articles, Jonathan Wilson, notamment, Barney Roney, sur la presse anglaise. Et en fait, ce qu'ils disent, c'est que Guardiola, il a changé le football anglais plus de combien le football anglais a changé Guardiola. Mais en même temps, il s'en va dans un moment où son influence, on dirait qu'elle baisse un peu, que ça décline, que le football anglais revient au coup de pied arrêté, au long ballon.
21: C'est vrai.
19: Et donc voilà, je voulais lui demander quel va être, selon Julien, l'héritage de Guardiola en Première Ligue.
21: Non, mais tu as raison. Après, on sait très bien que le football, c'est aussi très cyclique, même tactiquement, et tout ça. Mais je pense que cette période-là de 10 ans, cette période dorée dans un sens de ce football nouveau que les Anglais ont adopté, restera pour toujours. Alors, je sais que quand on parle de Guardiola étant le plus grand, tu peux pas comparer 10 ans et les 25 années de Sir Alex, par exemple, avec des victoires et des succès en continu quasiment tout le temps. Donc, j'ai bien conscience de ça. Mais c'est vrai, tu as raison aussi, Danielé, qu'on est passé déjà à l'après Guardiola, en fait, qu'on a tourné la page. Alors, même si lui a essayé de s'adapter aussi cette saison et de changer un petit peu, de plus de verticalité, ce genre de choses-là, c'est peut-être le meilleur moment finalement pour qu'il parte et qu'il parte à ce moment-là, tu vois. Donc ce sera très intéressant de voir ce qui va se passer après.
16: Oui, c'est ça.
21: Mais si tu regardes, et si je regarde les disciples de Guardiola, en fait, ils sont là. Hein. Maresca va lui succéder à City, Arteta, Compagnie. Ouais. Et puis il y aura d'autres dans la génération qui va prendre sa retraite bientôt, là, dans les De Bruyne, dans les Bernardo. Oui, Fabregas aussi. Mais tu vois, mais eux aussi maintenant ont un peu évolué. À la base, ils étaient tous Guardiola. Et puis même maintenant, aujourd'hui, tu sens quand même que ils vont vers leur truc à eux et beaucoup plus d'intensité encore et de physicalité. Tu vois, de l'aspect physique et tout ça. Et je pense que de Guardiola, tu garderas toujours le meilleur. Et puis après, surtout pour les plus intelligents, ils apporteront leur petite touche à eux. Mais au final, toujours au fond, tu trouveras quelque chose de pep en eux. Et juste pour finir, et si vous voulez un petit peu plus de Guardiola, on a enregistré un très bon after Angleterre sur Pep Guardiola, où il y aura beaucoup de stats avec Rémi, avec Jérôme. Donc c'est disponible sur toutes nos plateformes. Et c'était vraiment super intéressant sur une demi-heure de plonger vraiment dans cette dynastie Guardiola.
16: C'est dispo en audio, hein, toutes les plateformes de téléchargement, mais également sur YouTube, le podcast After Angleterre, comme le podcast After Allemagne, Espagne et Italie. Bien sûr, sur l'Espagne, on a fait Robert Lewandowski, il est une légende du Barça. Allez-y également.
17: On aurait pu faire Guardiola aussi.
16: On aurait pu faire Guardiola finalement. Aussi, tu as raison.
17: En Espagne d'ailleurs, ils sont. Ce que disait aussi Julien sur son influence, c'est aussi ça qu'ils retiennent, c'est toute l'influence qu'il a sur les générations d'entraîneurs aujourd'hui et surtout le fait qu'il a montré, prouvé à tout le monde que cette philosophie aussi espagnole de jeu pouvait avoir autant de succès à l'international et que, en fait, aujourd'hui, je pense que les entraîneurs espagnols n'ont pas peur aussi d'aller conquérir ce genre de championnat et d'aller défier ce genre d'équipe qu'a défié Guardiola. Et d'ailleurs, c'est une grande fierté en Espagne de voir par exemple cette saison qu'il y a énormément d'entraîneurs dans les finales européennes qui sont espagnols.
16: Tiens, d'ailleurs, ça poserait un problème ou pas que Guardiola prenne un jour la sélection espagnole, Edgar, par rapport à catalanisme, son régionalisme?
17: C'est quand même particulier parce que par exemple un Luis Enrique est lié au Barça lui il vient pas de Barcelone initialement, il a pas ce côté catalan, donc c'est vrai que Guardiola a toujours beaucoup parlé, comme le disait Polo, de son identité catalane. Je pense que ça ferait quand même grincer certaines dents. Maintenant, c'est un tel coach que si un jour la sélection a besoin d'être reprise et que t'as Guardiola qui est disponible et qui est chaud et que c'est le défi de sa vie et que derrière il fait gagner la Coupe du Monde au pays, je pense qu'il y en a beaucoup qui seront contents de le voir gagner une Coupe du Monde, mais il y en a aussi beaucoup pour qui peut-être la politique et l'identité est plus importante que le football ou autre, qui serait peut-être gêné effectivement de le voir à cette position-là.
16: On n'a aucune piste, rien du tout, Julien, sur l'avenir de Guardiola. Il n'a absolument rien dit pour l'instant, on ne sait pas ce qu'il veut faire.
21: Non, mais après, quand on le connaît, je pense qu'il prendra un petit peu de temps pour lui, et puis il a bien raison d'ailleurs.
16: C'est le temps avec son père, surtout, bien fatigué. 94 ans aussi.
21: Tout à fait, qui était là d'ailleurs, qui était là et qui ne pouvait pas ne pas voir ça. Et puis après, moi je suis convaincu que son avenir ce sera en sélection. Il ne peut pas vraiment aller, alors il peut aller chez Daniele, mais je ne sais pas pourquoi, je ne le vois pas trop en Italie là, maintenant, en ce moment, et je pense plus à une sélection, je ne sais pas laquelle, sincèrement, à mon avis, c'est ce qui l'intéresse le plus aujourd'hui.
16: Espagne, Argentine peut-être, pourquoi pas, ce serait magnifique.
19: L'Italie, aurait la tâche de reconstruire tout le système.
16: Non, je pense pas. T'y crois? Pourquoi pas?
19: Non. L'Italie, on y croit un peu. C'est-à-dire, il y a certains journalistes qui disent qu'ils ont...
16: Ah, c'est un beau défi, ce serait un beau défi.
19: Oui, mais voilà, je pense pas.
16: Daniel, justement, tu gardes la parole, puisque on va parler du Milan. Gros dossier ce soir sur le Milan, qui n'avait que la Serie A à jouer cette saison. Le Milan qui était dans le top 4 depuis la deuxième journée de Serie A. Le Milan qui recevait Cagliari à San Siro, qui ne jouait absolument plus rien. Et il y a le Milan qui perd 2-1 à domicile et termine 5e du championnat. Crash assez rare dans l'histoire du Milan. Daniele, comment est-ce vécu depuis hier soir? Et on va parler bien sûr de Allegri, qui a été viré, dégagé il y a quelques minutes.
19: Pas seulement Allegri. C'est le PDG, on va dire Furlani, c'est Moncada qui c'était le directeur technique, c'est Iglitaré qui c'est le directeur sportif, donc celui qui a fait les mercato, et Allegri qui c'est l'entraîneur qui avait choisi Taré. On ne sait pas encore qui va arriver. Les supporters ils sont pas contents parce que dans cette communication des Redbird, donc des Cardinali qui c'est les propriétaires de Milan par ces fonds d'investissement américains, il y avait pas le nom d'Ibrahimovic que les supporters supportent plus, justement, parce que les supporters supportent plus parce que c'est vu comme un coupable dans les dernières semaines. On a eu des rumeurs selon lesquelles Ibrahimovic il envoyait des textos à des joueurs de ne pas suivre les indications d'Allegri, et on sait qu'il a un sale caractère. Il s'est disputé, vous savez, il y a Ignacio Abate, c'est un ancien joueur de l'AC Milan qui a fait une belle saison en Serie B. Il a même joué les playoffs, il vient de se faire sortir, je me souviens pas contre qui, mais lui il avait une petite équipe, la Juve Stabia, il a fait un espèce de miracle. Et donc les supporters de Milan ils se sont dit, mais pourquoi on n'a pas abatté chez nous, chez les jeunes et tout? Ben parce qu'il faisait pas jouer le fils de Ibrahimovic. C'est au moins... Oui, donc Ibrahimovic l'a viré. Donc ça, c'est les rumeurs au moins, ils se sont disputés. Donc les supporters, ils sont pas contents de ça, parce qu'il a voulu vraiment partir, voir partir tout le monde. Après, ça s'explique, parce que c'est une équipe qui joue pas au football depuis longtemps. On a parlé plusieurs fois, à plusieurs reprises dans la saison, du fait que les matchs de Milan, c'était de plus en plus pénible. Moi, j'étais de plus en plus, parce qu'au début, quand il y avait Modric, Rabiot, il y avait un peu d'énergie... Quand même, les joueurs, ils étaient pas mal. L'équipe, elle était pas mal. Mais là, dans les dernières semaines, tout est parti. Bah, alors, je vous donne juste une donnée, si vous voulez. Moi, je pense que c'est assez explicatif. Dans les dernières 12 matchs, le AC Milan a pas marqué un seul but sur action. C'est-à-dire seulement sur coup franc, au jeu de pied arrêté, penalty, des choses comme ça. Donc, imaginez qu'est-ce que ça veut dire la stérilité de ces jeux-là. Jamais ils ont seulement la dernière journée de la saison, ils ont sorti de première 4 places. Jamais avant les derniers matchs contre Cagliari, ils ont été remontés en saison. C'est-à-dire si ils marquaient les premiers buts, jamais ils ont perdu. Et là, ils ont marqué après 2 minutes. Donc on pensait bon, le Milan il a fait ce qu'il devait faire, il va aller en Champions League, et ils se sont fait remonter par une équipe qui était déjà sauvée. Donc ça manque les mentales, ça manque les jeux, ça manque les performances individuelles, ça manque la motivation, ça manque tout. Donc on comprend aussi un peu parce que ils ont tout changé. Et après, les grands coupables, c'est Allegri, bien sûr. Il faut pas se cacher. Il y a beaucoup de journalistes, Adani, qui c'est un vieux ennemi de Allegri, mais pas seulement lui, qui sont très, très contents de voir Fabregas avancer, de passer justement devant le Milan à la dernière journée. Parce que c'est un peu le conflit entre les beaux jeux et...
3: Oui, alors, est-ce que finalement, on se dit que c'est une bonne nouvelle pour le football, cette histoire-là, en Italie? Est-ce qu'on le commente comme ça? Est-ce qu'il y a beaucoup de gens qui sont heureux de voir Allegri échouer et le Milan avec?
19: Justement, ça dépend des points de vue. Comment Fabregas, ils n'ont pas beaucoup de supporters, en dehors des supporters de Como, bien sûr. Pour plusieurs raisons, parce que ils ont pas beaucoup, ils avaient pas un seul joueur italien. Après, le AC Milan, ils avaient 2 joueurs. La Juventus, ils ont 2 joueurs italiens.
3: Oui, c'est pas énorme. Donc, non plus. Pas... Oui.
19: Non, ça change pas grand chose. Fabregas, il est vu comme antipathique, arrogant. Il y a eu les matchs contre le Milan où Fabregas, il a arrêté Salemakers sur la ligne des touches avec ses mains. L'arbitre, il a repris et Allegri, il lui avait dit que c'était un petit garçon qui était et il a même utilisé des gros mots. Et donc voilà, il y a eu toujours ces partages entre la vieille école, cette gérontocratie qui en Italie règne encore aujourd'hui, cette espèce de tradition qui n'existe pas, et le changement que les gens n'aiment pas. Mais moi, je pense que oui, il y en a beaucoup qui disent, bon, au moins, on a vu qu'avec les beaux jeux, on peut avoir des résultats, même si on a une équipe... qu'elle n'est pas plus forte, parce qu'il faut toujours, se rappeler de l'argent aussi que les Milan dépensent tous les ans.
3: Bon, en tout cas, Allegri viré. Certains l'envoient déjà à Naples. T'as vu ça également? C'est crédible ou pas?
19: Oui, apparemment, oui. Parce que Conte, il a dit que ça fait déjà un mois qu'il a notifié à De Laurentiis qu'il voulait partir. Donc on imagine que De Laurentiis, il avait pris un peu... des mesures, il avait commencé à parler. Il n'y a pas énormément d'entraîneurs disponibles, et Allegri à Naples, on parlait de lui même avant Conte. Donc c'est tout à fait faisable. Moi, je pense que c'est pas bien pour Naples, mais après, si on voit les noms en Italie, on dirait qu'il y a un manque de fantaisie toujours. Il y a Sarri qui vient de partir aujourd'hui de la Lazio, et toujours il va être remplacé chez la Talanta.
3: C'est dingue, c'est les 4-5, c'est comme les acteurs dans le cinéma français, c'est toujours les 4-5 mêmes qui tournent, quoi. Oui, c'est fou.
19: Il y a Gattuso, on parlait pas de lui, mais tout. avant qu'il prenne l'équipe nationale, il a fait faillir parce qu'on ne s'est pas qualifié, on a perdu contre la Bosnie. Et du coup, il devient le nouveau entraîneur de la Lazio. Mais pourquoi? Qu'est-ce qu'il a fait pour mériter ça? On ne comprend pas.
20: Voilà. Daniele,
3: Apollo.
20: Moi, il y a quand même quelque chose qui me perturbe avec le Milan. Tu as cité une statistique. Moi, je suis plein d'effroi lorsque tu me dis que le Milan n'a plus marqué, n'a que marqué que sur les phases de jeu arrêtées lors des dernières rencontres. Je transpose le Milan en Bundesliga. Il est impossible de ne pas produire du football et de vraiment produire du spectacle pour les supporters. Et la deuxième chose, moi, qui m'intéresse, c'est que j'ai l'impression que le Milan est devenu un club où, justement, qui est une horreur, les dirigeants dirigent. C'est-à-dire qu'en fait, ils sont en train de faire de la gestion du club. On a Ibrahimovic qui est là, on aime ou on n'aime pas le personnage, etc. Et que le sportif est de l'autre côté. Et moi, je peux t'assurer que le Milan AC, qui doit systématiquement se qualifier pour la Ligue des Champions chaque saison, serait en Bundesliga, le président du club ou de l'association ou les dirigeants les plus importants auraient poussé une gueulante extraordinaire par rapport à la statistique que tu viens de sortir. C'est-à-dire qu'on a le sentiment quand même que moi je sais pas qui est le capitaine du Titanic Milan AC en ce moment, quoi.
19: Ben c'est Cardinale qui c'est les propriétaires. C'est Redbird, cette société américaine que les supporters aiment plus parce que justement ils disent qu'il y a un détachement avec les supporters. L'année dernière, l'AC Milan, ils sont arrivés, je me souviens pas, mais je pense 8e, un truc comme ça, mais en dehors de toute compétition européenne. Mais cette saison-là, pour les supporters, c'est des opinions des supporters sur les réseaux ou quand on parle avec eux, cette saison-là était pire. Il n'y a jamais eu un détachement si fort entre la société et les supporters et l'équipe comme il y a maintenant. Et ils étaient deuxièmes il y a 2 mois. Ils ont battu l'Inter dans les derbies et on parlait même d'aller peut-être essayer de gagner les championnats. Donc on comprend comme les choses changent vite, mais aussi de l'énorme dégât qu'il arrivait à faire Allegri dans les dernières 10 journées. Mais si on fait 10 points dans 10 journées, on comprend que c'est une équipe qui va descendre en deuxième division.
3: Eh oui, mais sa cote est toujours là, il va retrouver un club toujours rebondir. Oui, Polo, tu voulais rajouter un truc rapidement?
20: Non, moi j'appelle ça un déclassement, parce que ça fait 2 ans quand même. Ouais. Et il faut faire attention, parce que moi, depuis des années, je pense qu'il y a un championnat entre la Bundesliga, la Liga espagnole et l'Italie qui va décrocher complètement. Et aujourd'hui, les signaux les plus alarmants nous proviennent d'Italie, et moins d'Espagne et moins d'Allemagne. C'est ça, moi, qui m'empêche, moi, dans cette logique de concentration du football européen. Donc...
19: Après, il y a des bonnes nouvelles, comme par exemple la Roma, ils ont fait des investissements, ils ont une vision, ils ont choisi un entraîneur qui n'était pas simple, ils ont dû virer un personnage très aimé par les supporters comme Ranieri pour supporter l'entraîneur. Donc il y a des équipes qui essaient, même s'ils ont un propriétaire étranger comme Friedkin, un autre américain, mais ils essayent d'écouter les supporters, ils essayent de bâtir avec des principes qui vont un peu au-delà de il faut gagner ces matchs, on va gagner le prochain et tout ça.
3: Bon, voilà. Donc, championnat terminé, qualifié pour la Ligue des Champions chez toi, Inter Milan, Naples, AS Rome, Côme. On va parler de Côme tout à l'heure. Pour la Ligue Europa, deux monuments, AC Milan, Juve en Ligue Europa pour ta saison prochaine en Coupe d'Europe, mon cher Daniele. Pour l'Angleterre, je ne l'ai pas dit tout à l'heure, mais faut-il le rappeler, Arsenal, City, Manchester United, Aston Villa, Liverpool, qualifié pour la Ligue des Champions. Pour la Ligue Europa, Bournemouth, Sunderland et Brighton pour la Conférence League. La première minute de la soirée, elle va nous faire vibrer la corde nostalgique, c'est une drôle de dame, c'est Edgar Grollo. On envoie la musique, Polo.

Toda la noche en la calle du groupe Amaral, qui est très attaché à la ville de La Corogne. Et ce qu'il nous raconte dans ce qu'on vient d'entendre, c'est le fait de profiter de toute sa soirée dehors, de sa nuit, de ne pas penser au lendemain et de se dire que c'est pas grave. Le lendemain, on ira à la plage, on ira dormir, on dormira demain. D'abord, on profite. Et c'est la mentalité qu'ont eu les supporters du Deportivo La Corogne. Ils ont attendu jusqu'à 4h du matin dehors pour fêter avec leurs joueurs. 12 000 personnes sont restées au centre-ville de La Corogne et les joueurs ont été accueillis comme des rois parce que le Déport a validé sa première montée depuis 8 ans hier en allant son retour en tout cas en Liga depuis 8 ans en allant gagner à Valladolid hier soir même à Madrid, hein, pour vous dire j'ai croisé quelques maillots du Déport, ce qu'on voit pas forcément très souvent ici dans la capitale. C'est un club mythique, bien sûr, des années 90 et 2000, le fameux Super Déport qui a terminé champion d'Espagne en 2000, qui a gagné deux Coupes du Roi, qui a terminé demi-finaliste de la Ligue des Champions en 2004. Et maintenant, ce Super Déport, il est de retour en première division après des années très compliquées parce qu'il a passé quand même 4 ans en 3e division espagnole entre 2020 et 2024. Et ça, en Espagne, c'est pas du tout anodin, hein, puisque c'est le seul club qui a gagné la Liga

0: C'est
1: Naïbet,
0: bien sûr, aussi. Quelle équipe, le maillot, tout.
2: Il y avait Scaloni aussi, Lionel Scaloni qui était dans cette formation-là, sélectionneur de l'Argentine. Nostalgie. Voilà, Jacques Songo, bien sûr, dans le but. 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
2: 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Dans un instant, on parle de Gérone, qui passe de la Ligue des Champions à la D2 en un an en Espagne. Et puis d'un barrage qui a commencé dans une folle ambiance en Allemagne. Barrage d'accession, il y a déjà eu un but. Polo nous en dit plus dans un instant, restez avec nous. Les Drôles de Dames sont sur RMC comme tous les lundis soirs, à tout de suite.
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0: Nicolas Jamin.
1: Avec les quatre drôles de dames, Polo, Edgar, Julien et Danielé. On est ensemble jusqu'à 22h. D'ailleurs, de 21h30 à 22h, on va faire le bilan. Chaque drôle de dame va nous donner son 11 de ce championnat anglais, espagnol, allemand et italien. On essaiera de faire un 11 type européen ensemble. N'hésitez pas à l'envoyer également sur le chat de la chaîne YouTube, également sur le numéro WhatsApp 0612 424 424. Polo, il y a un match qui a démarré chez toi, c'est les meilleurs matchs de fin de saison, les matchs à la vie, à la mort, barrage d'accession en Bundesliga entre Paderborn et un monument de ton football de Bundesliga, Wolfsburg. L'ambiance a l'air magnifique, mon cher Polo, le stade
2: Le home de luxe Arena et ses 15 000 places, donc on va dire un format de Zweite Liga, deuxième division. Et puis il se passe tout simplement ce qu'il se passe depuis longtemps lors de ces barrages, lors de ces relégations de Spiel, comme on dit en allemand, c'est que c'est l'équipe théoriquement la plus forte sur le papier, donc l'équipe de Bundesliga, qui dès le début de la rencontre ouvre le score dès la troisième minute par Pepcinovic, qui est un grand espoir du football allemand en attaque. Et c'est extraordinaire parce que c'est l'histoire des relégations en fait que l'on voit là. Moi, je suis un grand fan de ce format des barrages, pour une raison bien simple. C'est pas le barrage en lui-même, c'est le fait que celui qui est 18e ou 17e peut toujours se raccrocher à la 16e place, et le 15e doit faire attention de pas être 16e, etc. Et le 16e veut être 15e, 14e, etc. Et donc, en général, on se bat. On l'a encore vu cette année avec Heidenheim, qui a failli s'en sortir lors de la dernière journée, ou qui a été relégué qu'à la dernière journée. Pourquoi est-ce que je dis ça? C'est qu'il y a des critiques assez importantes en Allemagne sur ce format, puisque depuis 2009, où il y en a eu 17 pour l'instant, c'est le 18e barrage. Et c'est quand même largement à l'avantage de l'équipe de l'élite allemande, dans l'équipe de Bundesliga, qui mène 14-3 lors de ces rencontres. Donc on se dit, bon bah finalement le barrage c'est pas si intéressant que ça, parce que l'équipe de deuxième division, bah en gros elle a 90% de chances de rester en deuxième division. Sauf que on se rend compte que sur les 18 matchs disputés depuis 2009, lors du match aller, on se déplace toujours à l'aller chez le club de l'élite allemande de Bundesliga, et ben 12 fois les résultats sont positif pour les clubs de seconde division, mais ils explosent toujours lors du match retour. On l'a encore vu il y a 2 ans, je vous rappelle, Düsseldorf, c'était qu'un truc de fou, l'emporte 3-0 à Bochum. On se dit, bon bah Düsseldorf va monter, et Bochum l'emporte au match retour 3-0 à Düsseldorf, donc devant 54 000 personnes, et l'emporte finalement au pénalty. C'est toujours comme ça que ça se passe, c'est étrange, comme s'il y avait une forme de fatalité que l'équipe la plus forte, puisqu'évidemment sur le papier, celle de Wolfsburg est supérieure à celle de Paderborn, 243 millions de chiffre d'affaires d'un côté, de chiffre d'affaires, et pour 40 millions pour Paderborn. Mais c'est toujours intéressant. Maintenant, c'est que le début de la rencontre. On va voir comment ça va évoluer. Mais en tout cas, moi, je suis un fidèle de ces barrages. Encore une fois, non pas, sauf quand je l'ai vécu, évidemment, en 2019, avec Union qui jouait Stuttgart, 2-2, 0-0 au match retour. Donc, Union est passé. Mais il y a toujours un truc, et surtout, ça anime les championnats. Et je pense que c'est plus important que le barrage en lui-même.
1: Bon, barrage, seul parmi les top 5 européens, la France et l'Allemagne partagent le même format de barrage, hein, justement. Dans les autres championnats, c'est entre équipes de la même division. Division 2, en l'occurrence, un championship.
2: Mais moi, ça me choque, ça.
1: Ah oui?
2: C'est plus un championnat, au bout d'un moment.
1: Oui, t'as raison. Tu ne refais pas un mini-championnat derrière entre ceux qui aspirent à monter, quoi, bien sûr. Bon, voilà, il n'y en a pas en Espagne de barrage, mon cher Edgar, chez toi.
3: Mais il y a les play-offs.
1: Il y a les play-offs.
3: Pour monter.
1: Il y a les play-offs pour monter uniquement. T'as d'ailleurs ton classement final. Voici Barça, Real, Villarreal, Atlético de Madrid, Real Betis en Ligue des Champions, Celta Vigo en Ligue Europa, Retafe en conférence. Bravo, monsieur José Bordalas. Tu veux en dire un mot?
3: Real Sociedad aussi qui sera en Coupe du Roi.
1: En Coupe du Roi.
3: Qui a gagné la Coupe du Roi, pardon, et qui sera donc en Ligue Europa.
1: En Ligue Europa. Tu voulais parler de Gérone et la terrible chute de Gérone, justement, de la Ligue des Champions à la relégation, club du Citigroup, bien sûr, qui jouait encore avec le gratin européen il y a 2 saisons et qui se retrouve aujourd'hui, bien condamné à la descente.
3: Oui, exactement, et surtout quand tu regardes où ils en étaient il y a quelques semaines, on pensait que c'était fait, qu'ils allaient se maintenir, ils étaient à 37 points à la 30e journée, et puis ils enchaînent 8 matchs sans victoire pour terminer la saison, et je pense que c'est une équipe qui tout simplement n'était pas construite pour ce genre de moment. Déjà quand tu regardes l'effectif, ils ont un meilleur effectif par exemple que les deux autres équipes qui descendent, Oviedo, Mallorca, mais aussi que d'autres équipes qui se maintiennent, et ça te dit plusieurs choses. Ça te dit déjà que tu as des joueurs qui ne sont pas forcément au niveau, d'une équipe qui n'a pas été au niveau où elle devrait être. Ça te dit aussi que dans l'attitude, c'est une équipe qui a pas mis les ingrédients tout simplement pour se maintenir comme ont pu le faire des Levante, des Elche par exemple. Et ça te dit aussi que je pense que c'est aussi la responsabilité avant tout du coach, de Mitchell. Il l'a dit lui-même, il se sent extrêmement responsable de cette descente parce que alors il y avait un très mauvais début de saison, il a réussi à un petit peu à renouer avec le succès en milieu de saison et derrière il a reperdu son groupe et j'ai vraiment l'impression, je lisais ça aussi dans le Mundo Deportivo hier qui analysait un petit peu la descente de Gérone et eux ce qu'ils disaient c'était que l'une des raisons pour laquelle Gérone descend c'est aussi parce que le coach Mitchell n'a pas réussi à se remettre en question, qu'il a une idée de jeu qui est claire et qui ne s'est pas adapté même quand ça ne marche pas. Et par exemple, ce dernier match face à Elche, parce qu'il y avait donc un match à la dernière journée où Gérone devait battre Elche pour se maintenir. Et ils avaient juste à battre Elche, entre guillemets, juste à domicile. Elche était devant. Et finalement, Elche, qui a aussi une philosophie de faire le jeu, mais c'est Elche qui a fait le jeu la majorité du match. Et c'est pas une volonté de Gérone de ne pas faire le jeu, c'est tout simplement qu'il arrive pas, qu'ils arrivent pas à mettre les ingrédients cette saison. Et même contre des équipes qui sont dans une situation similaire à eux. Et pour moi, l'incapacité de Mitchell à changer, à trouver des solutions, à trouver autre chose à aller chercher quand il sent que c'est vraiment vital pour maintenir, ça aura coûté cher à son équipe, même si on peut pas lui en vouloir qu'à lui, quand tu vois les occasions qui sont manquées sur les dernières semaines, quand tu vois, on en parlait déjà la semaine dernière, l'incapacité à marquer, l'incapacité aussi à être décisif dans les deux surfaces, le nombre d'erreurs individuelles qu'il y a pu avoir à travers la saison défensivement, ce sont des choses qui paye, qui coûte très cher quand tu joues un maintien. Et c'est un terrible contre-coup pour Gérone qui, on le rappelle, jouait la Ligue des Champions la saison dernière.
0: Oui, bien sûr.
3: Qui est avec le City Group, qui a des moyens, surtout qui a des bons joueurs, qui est censé faire le jeu. C'est une équipe qu'on aime bien voir jouer généralement, mais cette saison, c'était vraiment compliqué.
0: Bon, voilà. Dans le même temps, dans le City Group, l'Estac 3 monte en Ligue 1. Je sais pas si ça peut consoler les patrons du City Group. En tout cas, c'est le cas.
4: Et si tu veux, Nico, il y a le Palermo, que c'est toujours ce groupe qui a failli la monter en Serie A. Ils sont sortis contre Catanzaro en play-off. C'était une équipe bien plus faible qui maintenant elle a déjà perdu la finale d'aller contre Monza. Donc Palermo aussi, ça fait 2-3 ans qu'il devrait monter, il ne monte pas.
0: Tiens, Mouriki, on me pose la question sur le chat, qui est relégué aussi hein, avec son équipe de Majorque. Va-t-il rester à Majorque ou pas, Edgar? C'est une question qu'on se pose là.
3: Non. Enfin, ça me paraît compliqué.
0: 23 buts cette saison, 32 ans.
3: Je pense qu'il y aura forcément une très bonne équipe qui va le prendre, au moins pour être un deuxième numéro 9 ou un point d'appui ou quelque chose. Il y aura forcément une bonne équipe qui va aller chercher, je pense.
0: Bon, mon cher Polo, il s'est passé un truc important dans ton match de barrage, puisqu'un joueur de Wolfsburg, Mais-le, a été viré par l'arbitre.
2: Oui. Ce qu'on appelle un Gelbrot, un jaune, puis un deuxième jaune, et finalement il est exclu. Donc voilà, on se retrouve avec les joueurs de Wolfsburg qui ne sont plus qu'à 10 sur le terrain. C'est assez équilibré pour le moment. Évidemment, la qualité technique des joueurs de Wolfsburg est supérieure, mais voilà, je pense que la soirée risque d'être longue pour les Wolfen, les loups de Wolfsburg.
0: Ouais, si on reste avec intérêt, bien sûr, mon cher Polo. Alors, il y a du tennis également qu'on suit avec intérêt. C'est peut-être la dernière de Gaël Monfils à Roland Garros. Les yeux d'Eric Salio. Bonsoir Eric. Eric Salio est là. Il est là Eric Salio.
5: Bonjour.
0: Bonsoir.
5: C'est bon
0: Eric.
5: Casse, c'est là. C'est bon.
0: On est là. C'est bon. C'est bien. Ah, c'est bien.
5: J'étais con, trompé de casque.
0: Alors, est-ce parti pour être la dernière Gaël Monfils à Roland Garros?
5: Ah bah, on va être fixé dans quoi? Dans 1h30, 2h déjà. On aura de bons indices. C'est parti depuis 14 minutes donc sur le châtrier entre Gaël et Hugo Gaston. Deux jeux un pour le gaucher toulousain. Et ça fait très longtemps qu'il n'a pas joué un match officiel, Gaël, et ça se voit un petit peu, franchement. Mais bon, on peut lui faire confiance pour retrouver ses marques rapidement. Donc, mais oui, on va peut-être pleurer dans.
0: Ah, tu vas pleurer, bien sûr.
5: Non, on a déjà eu les adieux déchirants de Stan Wawrinka. Mmh. C'était sur le court des
0: Qui avait été battu par Hugo Gaston sur le central, d'ailleurs, il me semble.
5: C'était pas le central, il me semble.
0: Non, c'est l'Anglen, mais pas l'Anglen. Il l'avait battu.
5: L'année où il faisait 3 degrés.
0: Ouais.
5: On jouait sur de la boue.
0: Exactement.
5: Ah oui, tu t'en
0: c'était l'année Covid, je crois, non, il me semble.
5: Ouais, je pense.
0: Covid, c'est ça, 2020. Ouais. Ok, Eric, on suit ce match avec toi. Oui. Demain pour l'instant, pour Hugo Gaston.
5: Égal est au service.
0: On vient dans un instant. Pourquoi Antonio Conte quitte le Napoli? Daniele va nous répondre, bien sûr, avec une conférence de presse extraordinaire du cinéma italien, presque du Fellini. On va écouter ça dans un instant. Reste avec nous, avec les 4 dans le Dame sur RMC. À tout de suite.
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0: Avec les quatre drôles de dames, toujours 1-0 pour Wolfsburg face à Paderborn. Polo suit ce match avec attention, match de barrage d'accession à la Bundesliga. Alors, le Napoli, Daniele, quel régal. Antonio Conte n'est officiellement plus l'entraîneur du Napoli. Deux saisons, un Scudetto, une deuxième place. Ciao Antonio, on va parler de l'avenir dans un instant. D'abord, je voudrais qu'on écoute Daniele, ce moment savoureux. Le duo De Laurentiis, patron du Napoli, propriétaire, et Antonio Conte, côte à côte en conférence de presse après la victoire 1-0 contre Udinese. Le Napoli termine deuxième. Écoutez, bon, on a un peu joué la comédie, mais ça donnait ça.
11: Que se noi non avessimo avuto gli incidenti e gli infortuni che abbiamo.
0: Sans les blessures, tu aurais encore tranquillement remporté le championnat.
18: Mais absolument pas.
0: Mais comment ça? Non, je te dis que si.
18: Je ne suis absolument pas d'accord avec vous. Il faut reconnaître les mérites de l'Inter, qui est une grande équipe. L'an dernier, elle a atteint la finale de la Ligue des Champions. Et cette année, elle s'est même renforcée et elle a mérité de gagner.
21: Ha meritato di vincere, noi anche con gli infortuni.
0: L'Inter est tellement une grande équipe qu'en Europe, elle a fait moins bien que l'an dernier.
18: Elle a fait mieux que nous. Elle a passé la phase de ligue, elle, pas nous.
0: Bon, mais ça, c'est une autre histoire.
18: Désolé, mais m'accrocher à ces choses-là, ça me plaît pas. Il faut reconnaître la victoire des autres et avoir du respect. Si on veut du respect, il faut en donner. L'Inter a mérité, avec blessure ou sans blessure. Peut-être que sans blessure, on finissait même hors de la Ligue des Champions.
21: Quegli infortuni ci hanno compattato ancora di più.
0: Qui est le responsable communication du Napoli, mon cher?
3: Exceptionnel, qui fait l'acteur, cet acting-là.
0: Qui fait quoi? Ouais,
25: pour l'Oscar, on attendra quand même.
3: Ah, bravo.
0: Ah bon? On applaudit, là.
18: J'ai tout donné, Julien, t'es dur, là, franchement.
3: Coup, vous l'avez soumis au Festival de Cannes ou pas?
25: Oui, non, justement, mais pourquoi il n'est pas à Cannes? Lui, il va au Festival de Caen, lui. C'est pas pareil, mais c'est bien aussi.
18: Quel enfoiré, va. J'étais assez fier de moi, en plus, c'est dommage. Bon,
3: Daniel, c'est pas mal, c'est pas mal.
18: Comment c'est possible, en fait, que ça se produise, en fait, devant les caméras, les micros de toute l'Italie, que le patron s'échappe avec son entraîneur, même si c'est fini, on le sait.
25: Mais bon, écoute, c'est pas la chose la
18: plus. Après, il fait du cinéma, De Laurentiis, dans sa vie, hein, c'est son métier.
25: Oui, il aime bien les cinémas. Peut-être c'est un de ces artistes qui mélange la vie et les spectacles. Une fois, quand il n'a pas aimé comment ils ont fait les calendriers, il a sorti les gros mots, il est sorti de la réunion. Il y avait des caméras, bien sûr, qui le voyaient. Et il est monté sur le scooter de quelqu'un qui passait par là. Et il s'est fait amener, on ne sait pas où, on n'a jamais compris où. Donc ça, c'est des coups de spectacle que De Laurentiis, il est capable de faire. Donc ça, ce n'est pas les pires. Et toi, tu as très bien récité, c'est quoi, félicitations. Mais eux, ils n'ont pas du tout récité. Hein. Ça, ce n'était pas du tout préparé. Là, on voit très bien les conflits entre les deux personnalités. Et aussi, Conte, il dit une chose intéressante. Parce qu'il dit peut-être que si j'avais eu toute l'équipe disponible, je ne me serais même pas qualifié pour la Ligue des Champions. Ça, c'est intéressant. Parce que là, le Naples, il a eu beaucoup de problèmes, des blessures et tout ça. Mais ils sont arrivés à s'en sortir. Il a toujours trouvé des solutions tactiques. Conte, moi, je pense franchement qu'il a mieux fait de ce qu'on dit en Italie aujourd'hui. Mais quand il a eu toute l'équipe à disposition, dans ces dernières journées, et notamment après la sortie de la Champions League aussi, il avait moins de matchs, il était plus tranquille, les choses ne se sont pas améliorées. Donc on n'a pas compris qu'est-ce qui s'est cassé entre Conte et Naples, on n'a pas compris pourquoi il est parti, les supporters de Naples, et lui il a dit à un certain moment, il a dit, moi je pars parce que je ne suis pas arrivé à souder l'ambiance. Comment dire, le climat, les supporters. Il a dit, il y a des gens qui écrivent mal contre Naples pour des likes. Mais on ne va pas quitter un club, on ne va pas renoncer à 8 millions, parce qu'il a renoncé à 8 millions, pour des gens qui écrivent sur les réseaux sociaux. Il doit y avoir quelque chose d'autre. Je pense qu'on va le voir dans les prochaines semaines. Il y a là, peut-être, moi je suis là un peu plus tendance à croire à la possibilité de l'Italie, parce que Conte, il a déjà fait l'Italie, il a très bien fait, on a des très bons souvenirs. Donc peut-être qu'il avait déjà dans la tête ce qui allait se passer après, mais on n'a pas compris pourquoi il est parti. Ils sont arrivés deuxième, ils ont gagné une super coupe d'Italie. L'année prochaine, il aurait pu bâtir à partir de ce qu'il avait fait cette année. Il avait une équipe solide, il allait récupérer Anguissa, De Bruyne peut-être, pas pour toute la saison, mais plus que cette saison-là. on n'a pas compris pourquoi il est parti. Il a dit, moi, j'ai senti que j'étais arrivé à la fin du cycle. Je pense qu'il avait autre chose par la tête et on va le comprendre.
0: La sélection italienne, peut-être, dans les prochains jours. Voilà, c'est le grand favori pour reprendre la nationale et reconstruire cet immense chantier. Voilà pour Antonio Conte. Minute anglaise. On envoie la musique, Paulo. Minute anglaise, on m'écoute en régie ou pas ? Merci. Lover, lovers.
2: Pour finir bien, tu vois. Mais plus fort, Paulo, mais plus fort.
0: Ok, je serai pas acteur, je serai jamais.
2: C'est pas mon choix, c'est pas mon choix, c'est pas mon choix, sincèrement. Avant que Paulo éteigne la machine.
0: C'est le choix de qui alors ?
2: C'est le choix des joueurs de Hull City, puisque c'est leur chanson, c'est la chanson que les joueurs de Hull City ont chanté toute la saison dans le vestiaire après les matchs. Vous pouvez trouver les vidéos, c'est vraiment sympa, sincèrement, la façon dont ils chantent et tout. Ça part d'une histoire dans l'avant-saison, donc c'est la chanson d'Adèle, pardon, Someone Like You, qui même si c'est pas votre cam de musique, elle est connue quand même mondialement.
0: J'avoue, ça passe, franchement.
5: C'est la cam de tout le monde,
0: je peux être snob là-dessus.
2: Oui, mais bon,
0: ça me va, franchement, Julien, ça me va.
2: Bah, chez Paulo, je pense que c'est interdit, sinon.
5: T'es pas obligé de l'écouter tous les jours, mais c'est
2: vrai,
25: pas mal. J'ai surtout aimé quand Julien.
7: Tu dois m'écouter tous les jours déjà. Et par contre, la musique, oui, tu n'es pas forcé même de la mettre tout simplement.
0: Évidemment.
2: Et donc, c'est leur chanson parce qu'ils ont quand même réussi un exploit incroyable, ces joueurs d'Hull City. Ils avaient été maintenus en Championship la saison précédente à la dernière journée, à la différence de buts. Ils avaient le même nombre de points que l'équipe qui était descendue juste derrière eux. Et un an plus tard, ils sont en première ligue après cette victoire en finale des playoffs. À la 95e minute, un but à zéro, un but d'Oli McBurney, l'ancien copain d'Edgar et de Las Palmas, qui a une histoire incroyable, que je vous rappellerai après, mais juste rapidement sur Hull City, parce que c'est vraiment une belle histoire. Alors après, qu'ils soient prêts ou pas pour la Première Ligue, tout le monde leur prédit déjà de descendre et de gagner trois matchs dans la saison prochaine, c'est très possible. C'est une équipe qui pouvait pas recruter cet été, qui avait des gros problèmes financiers, qui avait recruté un joueur... avant, ils n'avaient pas le droit. Enfin bref, il y avait beaucoup de problèmes, beaucoup de soucis. C'est un effectif où finalement, il n'y a pas beaucoup de talent, mais collectivement, Jakirovic a créé un vrai bel état d'esprit et ils sont pas très beaux à voir. Faut le reconnaître. D'ailleurs, la finale était catastrophique pour ceux qui l'ont suivi avant ou après la finale de Ligue des Champions des filles, notamment. C'était vraiment pas une belle finale. C'est l'équipe qui a, par exemple, juste pour vous donner un ordre d'idée, en championnat, donc avant les playoffs, était la troisième pire équipe en termes d'XG dans tout le championship. Donc en gros, ils se créent jamais d'occasion. On sait pas trop comment ils marquent, mais c'est souvent Oli McBurney qui marque. Et Oli McBurney, l'histoire incroyable de Oli McBurney, c'est donc qu'il jouait à Las Palmas la saison dernière, mais il y avait une clause dans son contrat qui disait qu'en cas de relégation de Las Palmas, il redevenait libre sur le marché. Et vu le transfer ban, donc l'interdiction de recruter pour Hull City, ils ne pouvaient recruter que des joueurs libres ou en prêt. Et donc ils avaient leurs yeux sur Oli McBurney depuis déjà 2 mois. Donc à chaque défaite de Las Palmas, ils célébraient au club, le directeur sportif, le président, l'entraîneur, en disant oui, c'est génial, s'ils descendent, on va pouvoir aller le récupérer. Oli McBurney avait le choix entre Hull City et Sheffield United, son ancien club. Sheffield United bien meilleur que Hull City, même si eux ne montent pas. Sauf que l'entraîneur à l'époque, Ruben Seyes de Sheffield United, n'en voulait pas. Donc il lui restait que Hull City. Il y est allé, il a fait une saison fantastique, 17 buts, 8 passes décisives. C'est lui qui a amené donc Hull City 9 ans après leur descente de Premier League, qui déjà à l'époque avait été un événement de les voir monter à ce moment-là. Et ben là, ils sont de retour, un miracle absolu.
0: Bravo Julien, très belle histoire, bien racontée, qui a même dépassé la chanson d'Adèle, hein, qui faisait 3 minutes 40. Donc merci Julien, on n'était pas en retard du tout, tout va bien. Mais c'était intéressant de t'écouter quand même.
2: Merci.
0: Le tennis en 20 secondes avec Salio, en étant également fils Hugo Gaston.
5: 4 jeux à 2 pour Hugo Gaston dans cette première manche après une demi-heure de jeu. Et le Toulousain est au servi, donc il peut faire 5-2.
0: Allez, reste avec nous dans un instant, la suite avec les drôles de dames. A tout de suite. Elle a fait mieux que nous, elle a passé la phase de ligue, elle.
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30: Toujours 0-0 dans cette finale de la Ligue des Champions. Ça va être tiré de la droite vers la gauche.
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32: 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Mais ça passe pas. Merci, mon Nico.
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0: Ça passe toujours pas, mon cher Julien. Je sais que tu as essayé encore ce soir, mais toujours pas.
32: Ça devrait, franchement.
0: Pourquoi pas, c'est l'essentiel. Faisait qualité. Voilà. Intensité exactement. Physique, je ne sais même pas s'il y a un terme. Allez-y, proposez sur le chat. Joël Laurent, c'est là. Daniel Emanoussia aussi. Paulo Breitner également. Et Edgar Grollo, bien sûr. Tu te régales, Paulo, devant son match. Ton barrage d'accession, là, ça pousse sur le but du Werder. Hein. C'est chaud.
7: Exactement. C'est chaud. On enchaîne les corners et les corners. Moi, ce qui me rend toujours fou dans ces barrages, c'est quand tu vois l'effectif de Wolfsburg. Il n'y a que des internationaux. Oh, Grabara vient de te faire un arrêt extraordinaire.
0: Ouais, je vais
7: le
0: voir ça.
7: Là, c'est compliqué pour Wolfsburg, qui, à mon avis, va changer de short à la mi-temps.
0: Si un but, Polo, tu me balances un gros tour en langue originale. Dire en direct sur RMC. Après Julien qui a brillé en version originale la semaine dernière, je crois. Alors, les listes tombent les unes après les autres. On connaît la liste des Sous Lions, des Anglais. On en parlera dans un instant avec Julien. Est-ce que l'Angleterre se remet ? Les absences de Foden, Palmer, Trent, Maguire, je pense un peu plus facilement. La liste de l'Espagne est tombée aujourd'hui. L'Espagne, championne d'Europe en titre, qui va essayer d'accrocher un nouveau titre mondial en favori sûrement, ou un des favoris aux États-Unis. Elle est tombée. Et premier événement, Edgar, et c'est historique, il n'y a pas un seul joueur du Real Madrid.
3: Et ce qui est presque encore plus historique, c'est que c'est normal. C'est ça qui est dingue, c'est oui, normal. Il n'y a pas vraiment de. Alors, il peut y avoir un débat sportif. Si Dino Huysen était allé à la Coupe du Monde, ça aurait pas été scandaleux. Surtout qu'il a un profil un petit peu différent, qu'il est bon avec ses pieds, etc. Donc, ça aurait été compréhensible de le voir dans la sélection. Mais finalement, quand tu regardes les quatre défenseurs centraux qui ont été pris devant Dino Huysen, ils sont meilleurs que lui cette saison, tout simplement. Hein. Koubarsi, Laporte, Poubil, Eric Garcia. Donc, l'info, c'est quand même que Marc Poubil a été préféré à Dino Huysen, a été préféré aussi à Robin Lenormand qui a une saison un petit peu compliquée, alors que Lenormand, on le rappelle, était titulaire en finale du dernier Euro avec Aymeric Laporte. Ce qui est sûr, c'est que si c'était Didier Deschamps qui avait fait la liste de l'Espagne, ça aurait pas été la même liste, parce que la façon de réfléchir des deux sélectionneurs est très très différente. Mais tous les choix qu'a fait Luis de la Fuente, tout a un sens, tout est dans la continuité de ce qu'il a démontré depuis son arrivée dans sa réflexion. C'est une liste qui est complète, qui est équilibrée, qui est logique, on peut tout expliquer par A plus B et notamment ce choix de ne prendre aucun joueur du Real Madrid. Bon, Carrera ce n'est pas au niveau, Carvajal on connaît la saison qu'il a passée qui est très compliquée, Eddie Neuhausen aussi paye le prix d'une saison moyenne. Alors la saison était compliquée pour le Real Madrid et elle l'a aussi été pour lui. Ça aurait pu être pire, ça aurait pu être beaucoup beaucoup mieux et je pense que c'est pas encore un joueur qui a forcément les épaules de joueurs mondiaux. Donc ça, c'est pas une surprise, surtout que les quatre défenseurs centraux à la place sont vraiment très très performants cette saison.
0: Ton milieu de terrain, Edgar, il fait peur quand même. Comment leur prendre le ballon à ces gars avant de leur voir Pedri, Fabian Ruiz, Zubimendi, Gavi, Rodri, Mikel Merino, Alex Baena, Atlético de Madrid. Sincèrement, si ouais. Champion du monde, c'est aussi grâce à ça. Ben, devant la liste, on va les grainer dans un instant aussi, mais là, il y a du ballon et il va falloir prendre le ballon dans les pieds de ces mecs-là.
3: Bien sûr, il y a du ballon et tu peux enlever Fermín López aussi dans ce genre de profil, sauf si tu le considères comme un attaquant. Mais en tout cas, dans ce genre de profil technique, Fermín López qui est absent, qui est blessé. L'info au milieu de terrain, c'est Gavi.
32: Merino, non ? Ah oui, Gavi. Alors, Merino,
3: Merino qui revient de blessure. Il faudra peut-être parler notamment. C'est vrai que ça va être un enjeu pour l'Espagne du fait qu'il y ait trois joueurs qui aujourd'hui sont blessés. Nico Williams, Lamine Yamal et Mikel Merino. Donc c'est quand même une prise de risque, même si De La Fuente a précisé que tous ces joueurs-là allaient être prêts au moins soit pour le premier soit pour le deuxième match du mondial. Mais il y a quand même un risque, surtout que ces trois titulaires potentiels. Mais ouais, la petite surprise, même si finalement dans les derniers jours on s'y attendait, c'est la présence de Gavi qui a pas une saison pleine de jeu, mais qui est
31: Einstein Paderborn.
0: Je crois qu'il avait éternué.
31: Une belle
0: Je crois qu'il avait éternué. Vas-y, Polo, raconte-nous ça, c'est énorme.
31: Énorme, un but partout après 38 minutes de jeu sur je me rappelle même plus tellement je suis dans l'émotion, sur une touche côté droite et c'est Bilbilia, le super buteur qui l'année prochaine va sûrement jouer en Bundesliga, pas forcément pour Paderborn parce qu'il était en fin de contrat, on l'annonce dans différents clubs de Bundesliga, qui égalise donc à la 38e minute, tout est relancé.
0: Tor für Paderborn, ein Polo, c'est reparti.
31: Ein ja. Tor für Paderborn. Non, Tor in Paderborn, aber Tor für Paderborn.
0: J'ai peur pour Wolfsburg. On verra ça dans un instant, bien sûr. Alors, je te rends la parole, mon cher.
3: Ça m'a fait très peur de me faire couper comme ça en allemand. Là, c'était particulier.
0: Un éternuement. On aime bien. ça colle bien avec le commentaire d'un but, l'allemand. On disait quoi ? Vous utilisez bien sûr trois joueurs qui arrivent blessés.
3: En plus, mais non, mais
0: on est forme pour Gavi. Voilà, c'est ça.
3: De Gavi, Gavi qui, c'est vrai, il n'a pas une saison complète, mais en même temps, son choix, là encore, il est complètement logique parce que déjà, c'est un chouchou de La Fuente et c'est aussi quelqu'un qui dans la mentalité apporte beaucoup, c'est un guerrier, c'est quelqu'un qui va apporter et je trouve que aussi par rapport aux trois joueurs qui arrivent avec des doutes physiques, là aussi la liste elle est logique, elle est réfléchie, elle a du sens parce que quand tu regardes les attaquants qui sont pris, tu sais que tes deux ailiers titulaires, Lamine Yamal et Nico Williams, vont arriver pas forcément à 100% physiquement, voire vont rater les premiers deuxième matchs de la compétition. Donc qu'est-ce que tu fais? Tu t'assures d'avoir des ailiers remplaçants qui sont des vrais ailiers qui peuvent les remplacer, on va dire, en termes de profil, même si c'est pas du tout le même niveau et que c'est pas exactement la même qualité. Mais tu prends Victor Muñoz d'Osasuna, tu prends Jérémy Pino, et c'est pas forcément les plus grandes stars de cette équipe, mais c'est des joueurs qui t'apportent en fait la profondeur d'effectif sans être les meilleurs joueurs d'Europe, les meilleurs joueurs du monde. Donc c'est pas la même réflexion qu'il va y avoir dans d'autres sélections et notamment à certains postes en équipe de France. Donc ça confirme vraiment toute cette idée de De La Fuente qui est de se dire je ne choisis pas le joueur en fonction du club où il joue, je choisis le joueur en fonction de ses performances et de ce qu'il va m'apporter. C'est pour ça par exemple qu'il se force pas à prendre un joueur du Real Madrid, même si oui, médiatiquement ça aurait peut-être été un peu plus simple pour lui de pas avoir de joueur de Real Madrid, peut-être que AC Marca aurait pas râlé, mais il s'en fiche en fait, lui il veut des joueurs qui vont être performants. C'est pour ça que même un choix, alors moi le joueur sur lequel je suis le plus dubitatif dans cette liste c'est Alex Baena par rapport à sa saison assez médiocre avec l'Atlético, mais même lui le justifie en disant oui mais Baena avec nous il est toujours performant, c'est un joueur que je considère comme un joueur de ses sélection, un joueur sur lequel je compte. Donc même là, t'es en mode bon bah ok, il y a un ou deux joueurs que j'aurais kiffé voir dans cette liste.
0: Qui, vas-y.
3: Fornals, Molero, j'aurais kiffé les voir. mais je comprends qu'il n'y soit pas.
0: Donc il n'y a pas de débat, pas de polémique chez toi en Espagne après l'annonce de la liste.
3: Il peut y avoir des débats, mais il n'y a pas de polémique. Et y a, quand tu regardes cette liste, tu ne te dis pas là, il y a un manque ou là, il y a un problème dans cette liste. Tu te dis ça, c'est une équipe qui est construite pour aller loin dans une Coupe du Monde.
0: T'as un 11 en tête ou pas qui se dégage tout de suite ?
3: Edgar, oui, bien sûr. Vas-y. Alors, ce qui est ironique, on parlera de.
0: On parlera des meilleurs 11
3: de. Je pense que ça va être Unai Simon. Hein.
0: Unai Simon,
3: c'est le titulaire. Oui. C'est le titulaire. Donc, ceci est une surprise. C'est quand même incroyable parce qu'on parlera du 11 de la saison en Europe. Peut-être que Raya et Joan Garcia seront nos deux choix pour le 11 européen. Donc, c'est ça qui est dingue, mais ça risque d'être Unai Simon qui commence. Après la défense, on peut l'imaginer. Alors, Cucurella, c'est sûr, à gauche. La défense centrale, a priori, les deux qui partent titulaires, c'est Laporte et Cubarsí. Et puis à droite, Marcos Llorente. Au milieu de terrain, tu as Rodri, Fabián Ruiz, Pedri. Là aussi, ça peut changer au fil de la compétition, notamment avec Mikel Merino, parce qu'on sait que c'est un joueur très important. Est-ce qu'il peut revenir et changer un petit peu la donne ? On suivra ça. Est-ce qu'il va jouer un peu plus haut ? Il y a différentes options. Et puis, devant, Lamine Yamal, Nico Williams, Oyarzabal. Mais là encore, ça va dépendre de qui est en forme, de qui est blessé ou pas blessé. Il y a beaucoup de joueurs qui peuvent jouer à plusieurs postes, qui peuvent compléter en fonction des absents. Donc, c'est pas une inquiétude. Et t'as un seul joueur, en fait, dans cette sélection qui ne correspond pas au profil d'un autre joueur et qui donc ne se complète pas avec un autre joueur et qui est juste son profil à lui, c'est Borja Iglesias qui lui est pris pour le jour où t'as besoin de mettre de la taille dans la surface, de mettre un but dans les 15 dernières minutes, t'as Borja Iglesias qui va pouvoir rentrer, essayer de planter. Alors il n'a pas été en succès en sélection, mais peut-être que ça viendra un jour. Ça aurait pu être Carlos Espi aussi, mais finalement c'était un peu juste pour lui le jeune joueur de Levante.
0: En phase de poule, l'Espagne va affronter le Cap Vert le 15 juin, l'Arabie Saoudite le 21 et l'Uruguay le 27 juin prochain. Voilà pour l'Espagne. Mon cher Julien, ta liste donc, on en a un peu parlé la semaine dernière, mais posons-nous quelques minutes. Donc, on connaît, hein, principales informations, absence de Foden, Cole Palmer, Trent, Alexander-Arnold et Maguire. Est-ce que les polémiques sont encore vives chez toi, les débats aussi, ou ça y est, ça commence à se tasser, on commence à accepter les choix de Thomas Tuchel?
32: Non, ça continue. Alors l'avantage pour Thomas Tuchel un petit peu, c'est qu'hier c'était la dernière journée de championnat et que le week-end prochain il y a la fête de la Ligue des Champions, donc forcément on parlera beaucoup d'Arsenal et du PSG et tout ça, et de Crystal Palace mercredi, faut pas oublier, contre le Rayo Vallecano d'Edgar aussi en finale de la Conference League. Donc, mais dès que ce sera fini, on reparlera vite de sa liste, des choix qu'il a fait. Alors du courage ou pas forcément du courage, hein. On a beaucoup parlé samedi, on a eu un débat très intéressant, si vous voulez le réécouter, avec David Glusman et Max et Kevin Diaz aussi, sur l'absence de Palmer et celle de Foden. Bon, Maguire, ça compte pas vraiment, mais sur celle de Gibbs White aussi, qui fait une année 2026 pour l'instant extraordinaire, qui a encore marqué hier d'ailleurs aussi. Et pourquoi Tuchel avait fait ces choix là et sincèrement, après, nous on le connaît, on sait très bien qu'il n'allait pas faire les choses comme tout le monde, parce qu'il fait jamais rien comme tout le monde, parce qu'il est têtu à souhait et aussi sûrement très courageux avec des grosses couronnes, et que de toute façon il n'allait pas accepter ce que d'autres auraient fait à sa place. Donc de toute façon, à partir de là, on savait très bien que ce serait une liste un peu comme ça là, et ça a été le cas.
0: Qu'est-ce qui te choque le plus, Julien ? Qu'est-ce qui te choque le plus parmi ces absents là, parmi les quatre absents, lequel aurait dû y être selon toi réellement, quoi ? Est-ce que t'en vois un, toi ?
32: Moi, j'aurais pris Gibbs White. Je pense que l'énergie que ce genre de joueur là, alors je sais que c'est juste Nottingham Forest et qu'ils finissent 17e, et même s'il y a une belle campagne européenne, c'est pas un Foden, c'est pas un Palmer, j'en ai bien conscience, mais moi, ce genre de joueur là qui même sur 10 minutes va donner sa vie sur le terrain, qui est prêt à tout, qui est en plus dans une forme étincelante, moi j'emmène. Un joueur comme Jed Spence par exemple, je comprends pourquoi il est là, parce que t'as besoin d'un peu de couverture en défense, parce que t'as quelques soucis au niveau des blessures d'un John Stones par exemple, peut-être, mais moi j'aurais pas pris Jed Spence par exemple, j'aurais pris un Lewis Hall qui mérite 100 fois pour moi d'être là. Trent, on l'avait expliqué, le rapport avec Bellingham, les problèmes défensifs, ça c'était pas bien passé avec Tuchel, donc à partir du moment où ça passe pas avec Tuchel, c'est normal qu'il soit pas là, mais c'est vrai que pour Palmer et Foden, moi, malgré leur talent incroyable sur la saison qu'ils font, ça me choque pas du tout.
0: Mais Maguire, sincèrement, toi, ça te paraît évident qu'il y soit pas. C'est un taulier.
32: Moi, j'ai jamais été fan.
0: On a compris, mais c'est un homme qui, dans des matchs importants, à émotion forte, intense, arrive à se dépasser. C'est un peu une âme de la sélection, quasiment 70 sélections, titulaire en 2021 sur la finale de l'Euro. Je sais pas. Je trouve que le procès que tu lui fais est un peu excessif, Julien. Je pense qu'il représente quelque chose de sélection également.
32: Moi, je pense pas que tu avais Maguire pour être remplaçant déjà, donc il aurait jamais été titulaire. Il est pas. Il a pas.
0: Mais il aurait posé aucun problème en tant que remplaçant, non? On est d'accord.
32: Je sais pas. C'est pas qu'il aurait posé de problème, mais Tourelle, par exemple, a beaucoup aimé un Dan Burn, qui est pas au niveau, qui est pas un excellent joueur non plus. Mais dans la vie du groupe, il est important. C'est un joueur sur qui tu peux compter à deux postes différents, soit arrière gauche, soit central gauche. Et il aime ce genre de profil-là. D'ailleurs, quand tu vois la réaction de Maguire, de la famille de Maguire vendredi, quand ça a fuité qu'il était pas dedans, je pense que Tourelle s'est dit, j'ai bien fait.
0: Lui a communiqué en disant qu'il était choqué, mais qu'est-ce qu'a dit sa famille?
32: Ouais, mais sa mère aussi, sa mère, elle est passée dans tous les médias en disant, c'est inadmissible que mon fils soit pas la Coupe du Monde. Wow. Bon, à un moment, faut se calmer, déjà. Tu vois? C'est ça. Par exemple, tu vois un joueur comme Jordan Henderson. Vous savez à quel point je suis pas un fan de Jordan Henderson. J'ai jamais été, même dans ses grandes années à Liverpool. Il est là parce que c'est la babysitter et c'est un peu le coach adjoint que Tuchel voulait. Sur ce qu'il a fait cette saison avec Brentford, où il est même pas titulaire, il y a aucune raison qu'il soit à la Coupe du Monde. Mais tu l'as pris pour d'autres raisons qui vont peut-être t'aider, peut-être pas. Je sais pas trop. Mais quand je vois un joueur comme Adam Wharton, par exemple, qui fait une super saison avec Crystal Palace, qui va peut-être gagner un titre européen dans deux jours, et que lui, tu l'emmènes pas, j'ai un peu de mal quand même.
0: Bon, voilà pour la liste anglaise qu'on va suivre cet été au Mondial. Julien sera là également et Julien fera des apparitions dans le studio de l'After à New York.
32: Bien sûr, hein,
0: Julien,
32: temps,
0: t'attends. Porte
32: ouverte. Je suis pas loin, je suis au bout de la rue.
0: T'es au bout de la rue, tu viens nous voir. On sera là tous ensemble pendant toute la compétition. C'est la mi-temps pour l'eau. Je fais un fil rouge de ce match qui m'intéresse, moi.
31: C'est chaud pour Wolfsburg. Je sais pas comment ils vont pouvoir tenir comme ça encore 45 minutes.
0: Polo, on va découvrir un nouveau club en Bouli, saison prochaine.
31: Oui.
0: Elversberg, 59e club en Bundesliga à faire son apparition. Qui est-il? Quelle est cette ville? Si c'est une ville ou une commune ou un village, raconte-nous.
31: Alors, il y a une phrase, une expression en Allemagne, lorsqu'on parle de Dorfverein, des clubs de village, les clubs de villageois. On dit que les clubs de villageois, ce sont pour les divisions amateurs. Or, ce club, qui a un stade de 9000 places, qui a une petite ville d'un peu plus de 10 000 habitants, va se retrouver en Bundesliga. Et c'est une véritable révélation qui vient de se passer. Mais, évidemment, on a le droit d'enquêter un petit peu, parce que je ne vois pas pourquoi j'enquiquinerais Daniele sur l'histoire de Côme, qui est un petit club avec un petit stade et d'un seul coup se retrouve en Ligue des Champions. Et en Allemagne, si tu veux, un club de village, ça ne peut pas arriver comme ça en Bundesliga. Et le président du conseil de surveillance, c'est un ancien joueur qui a connu la Bundesliga, qui s'appelle Frank Holzer. C'était dans les années 70 à Brunswick. Et ce monsieur, il a aussi réussi dans les affaires et notamment dans la pharmacie, puisqu'il est le fondateur et propriétaire d'Ursa Pharma, qui est une société très connue dans la Sarre, tout proche de la frontière allemande.
0: Française, on est à 30 km de la frontière.
31: J'ai cru que la Sarre était repassée en côté français. Et évidemment, ça a toujours été un petit peu spécial, et lui, il a toujours financé le club finalement. Et on se rend compte que les partenariats, parce qu'en fait on parle d'Elversberg comme un petit club et on se dit ah, c'est miraculeux, etc. Mais on se rend compte qu'en fait ils sont quasiment le modèle d'Offenheim. D'ailleurs ils se font prêter beaucoup de joueurs d'Offenheim et je trouve ça assez intéressant. Mais ce qu'il faut savoir, c'est que le stade ne fait que 9000 places. Il est considéré aux normes, mais on ne sait même pas encore comment se changer dans le vestiaire. Il y a des containers, des algécos dans tous les sens, puisqu'on est en train de construire un petit peu ce petit club. Déjà l'année dernière, ce club avait fait sensation en étant barragiste contre Heidenheim, justement, et on pensait qu'ils allaient accéder à la Bundesliga. Et cette année, ils ont perdu Horst Steffen, qui était le coach du Werder en début de saison. Et puis, ils ont perdu leur directeur sportif en cours d'année, qui est Ole Buch, qui est aujourd'hui au Borussia Dortmund. Donc, il y a une façon de travailler à Elversberg qui est très particulière, où on lance des jeunes. Je vous rappelle, Aslani, il était là-bas. Aujourd'hui, qui est l'attaquant d'Offenheim, il était là-bas. Et cette année, bah, c'est un véritable exploit qu'ils ont réussi, ah puisque oui. l'équipe avait quand même perdu beaucoup de sa substance de l'année dernière. Et ils ont réussi à monter finalement en finissant second. Mais ce qui est très intéressant, c'est que le président du club, il s'appelle aussi Holzer. Et il s'appelle Dominique de prénom. C'est le fils de Frank Holzer. C'est-à-dire que la question du 50+1 qui embête en Allemagne tous les investisseurs, parce qu'ils doivent toujours faire attention à ce que pense l'association, etc. Je fais pas ce que je veux, je respecte les règles systématiquement. Bah là, tu sens que c'est plus une affaire familiale qu'autre chose. Et on se pose des questions en Allemagne à savoir si on n'est pas un petit peu en train de contourner le fameux 50+1 pour essayer de faire monter ce club en Bundesliga, puisque c'est finalement Ursa Pharma qui finance très clairement ce club-là, qui est encore une fois un Dorfverein, petit club de rien du tout.
0: 12 800 habitants dans la ville.
31: Exactement. Il n'y a pas de gare. On ne sait pas trop comment ça va se passer pour l'arrivée des supporters l'année prochaine. Et ben, en tout cas, ils sont en Bundesliga. Je ne sais pas comment ils vont se maintenir. Je pense qu'on va. Quand tu vois l'effectif actuel, ça va être plus que.
0: Il y a un Français d'ailleurs, il y a Florian Lejoncourt, ancien Grégoire.
31: Oui, qui n'est pas systématiquement titulaire en défense centrale, mais il vit évidemment un rêve éveillé. En tout cas, c'était la belle petite histoire de l'année en Allemagne. Mais encore une fois, soyons réalistes, okay. Ça n'existe pas. Les clubs de village qui arrivent dans l'élite allemande, il y a forcément quelque chose d'autre.
0: Un peu d'argent de côté quand même. Voilà. Le site David Mokoua, autre français attaquant. Côme, il y a un capitaine qui est français à Côme, monsieur Dacunha, qui lui, eh bien, va jouer la Ligue des Champions s'il reste, hein, mais j'ai pas de doute, c'est saison prochaine. Daniele, Côme était en série D il y a 4 ans, Côme va donc jouer la C1 dans quelques semaines, quelques mois. À quel point est-ce un exploit, Daniele?
25: Ben, c'est un exploit énorme.
0: Il y a de l'argent, attention. Hein.
25: Oui,
0: plus grosse fortune d'Italie.
25: On l'a déjà dit que les propriétaires, ils sont de la famille Artono. C'est des investisseurs dans les tabacs. C'est les tabacs les plus importants en Asie. Apparemment, en plus, en Italie, ils ont dit que récemment, ils avaient, avant Como, ils avaient voulu investir sur l'équipe de Bari, que c'est une équipe, c'est une ville très importante. Je pense que c'est la troisième place avec les plus de supporters en Italie et qui vient d'être reléguée en troisième division il y a quelques jours parce que à la place de la famille Artono, il y a eu le De Laurentiis, le fils de De Laurentiis qui a pris le Bari. Donc, on regrette aussi un peu du côté de Bari, mais ils sont contents chez Como parce que la famille Artono, il y a beaucoup d'histoires. Ils ont aussi dit à un certain moment que au début, quand ils avaient pris Como, c'était plutôt pour faire des documentaires. Ils voulaient faire des documentaires un peu comme, Wraxam, je ne sais pas si vous avez vu toute cette série Reality sur Netflix. Et après, à un certain moment, ils se sont rendus compte que, bon, ce n'était pas si difficile d'avoir du succès dans le football joué. Fabregas, par contre, il a dit oui, ça n'avait pas été. Comment dire, on a fait un énorme exploit, mais ça, personne nous a offert rien. Quand Fabregas il est arrivé, il a dit, on faisait les massages dans un bar, il n'y avait pas beaucoup de structure, il n'y avait pas la mentalité, bien sûr. Ils ont misé sur certains joueurs. T'as parlé de Dacunha qui a marqué deux des quatre buts contre la Cremonese qu'ils ont donné l'accès à la Champions League à Como. Ben, Dacunha, il était là quand ils étaient en deuxième division. C'était un joueur que il avait fait les équipes des jeunes avec l'équipe de France, mais qu'ils étaient un peu perdus. C'était un numéro 10, créatif et tout. Il a été replacé au milieu terrain et là, moi, je pense que c'est un des meilleurs en Italie. Il est un peu sous-côté, on va dire. Et donc voilà, il y a eu de bons choix après des bons choix. Ils ont 40 millions de salaire sur toute l'équipe. L'Inter, c'est 140. Donc c'est vrai, il y a de l'argent, c'est vrai, ils ont dépensé entre 100 et 150 millions sur les marchés l'année dernière, mais c'est vrai aussi que ils ne surpayent pas leurs joueurs.
0: Alors c'est quoi la suite justement, parce que Fabregas va rester, ça tu peux le dire ce soir déjà ou pas? Oui, il y a un doute.
25: Non, il y a toujours des doutes parce que Fabregas il a la cote, c'est-à-dire si demain il y a les Barcelone, on va imaginer Barcelone qui va lui demander de l'entraîner, on ne sait pas qu'est-ce qu'il va dire, mais en même temps il devrait rester. Il faut toujours se rappeler que Fabregas il a aussi des parties de société, parce que ça c'est une autre chose très intelligente qu'ils ont fait pour justement pas faire que les gros joueurs venaient et après ils partaient quand une fois c'était fini. Par exemple, Varane, il est arrivé à Com, il a pas joué parce qu'il s'est blessé tout de suite, mais il avait des parties des sociétés, donc on le voit toujours dans la tribune. Il est là.
0: Thierry Henry
25: il a investi là dedans. Donc il y a un projet, il y a des idées, ils vont refaire les stades. Ils ont quand même, ils ont pas d'Italien, je l'ai déjà dit, mais par exemple, dans l'équipe des gens, ils sont en train de les former. Il n'y a pas d'Italien, il a dit Fabregas, parce que je n'arrive pas à trouver des joueurs italiens comme je veux. Sinon, ils sont trop chers. Mais il est en train de les faire. Il y a un joueur de 2009 qui s'appelle Cassano, d'ailleurs, comme l'ancien joueur Cassano, qui apparemment, il est très bon. Il a déjà amené dans les bancs, il n'a jamais fait jouer. Mais apparemment, c'est très bon. Donc, on va voir aussi des joueurs italiens sortir des équipes des jeunes du camp.
0: Je pense à une chose, c'est que même pour jouer avec des champions, il y a un règlement imposé par l'UEFA, les listes. Il faut au moins 8 joueurs, je crois, c'est ça, 8 joueurs sur les 25 inscrits à avoir disputé 3 saisons complètes en Serie A entre 15 et 21 ans. Parmi eux, au moins 4 doivent être issus du centre de formation.
25: Oui.
0: Sauf que je ne les ai pas les 4 là, moi.
25: Non, pour le moment, il n'y a pas, mais après, on peut. Je pense que déjà, ce n'est pas quelque chose qui les exclut des coupes européennes, mais c'est quelque chose qui va raccourcir la liste des joueurs disponibles.
0: C'est ça.
25: Et après, de toute façon, il y a beaucoup de joueurs que. Je ne me souviens pas les numéros, mais il y a des joueurs que. La chose importante, c'est qu'ils soient été formés en Italie. Donc, ils vont les acheter. Et après, oui, il va peut-être y avoir quelques jeunes qui vont, ils vont faire monter des équipes des gens. Parce que, je répète, ils ont bien travaillé avec les gens depuis plusieurs années. Donc, c'est un exploit, mais c'est pas un exploit où ils arrivent pas préparés. Au moins, pour ce qu'il dit Fabregas. Après, ils n'attendaient pas du tout d'arriver en Champions League. C'est quelque chose d'extraordinaire aussi de leur point de vue. Donc, je pense qu'il va falloir faire des choses de sur travail. Il va falloir faire quelque chose qu'ils n'avaient pas préparé. Parce qu'en plus, on va en Champions League. Mais personne ne veut faire des mauvaises figures en Champions League. Ni Como, ni la Roma, qui c'est une autre équipe qui n'était pas préparée pour aller en Champions League tout de suite. Donc,
0: Comme et la Roma en Ligue des Champions, saison prochaine, qui accompagneront Naples et l'Inter pour ton championnat cette saison, Daniel.
25: Tu sais, la dernière fois que Milan et la Juventus, ils n'étaient pas en Champions League tous les deux?
0: Non.
25: Je pense qu'Edgar, il n'était pas né, 92.
0: Ah oui, je te confirme qu'il n'était pas né. Effectivement. Ouais, ses parents ne se connaissaient même pas. Ils étaient encore en troisième, ses parents.
3: À peine. Il venait.
32: Il n'avait pas regagné le gros lot.
0: Oh, l'autre. Julien Sordubois pour ce magnifique jeu de mots, j'aime beaucoup. C'est parti bien pour la dernière musique musicale de la soirée. Elle est allemande, on va se régaler avec le choix musical de Polo. Alors, ça peut être de la musique classique, ou du bon Rammstein, ou du. Voilà. Écoutez, c'est parti. Non, c'est ça, va. C'est de la pop, ça, pop allemande, ça.
31: Pop suisse.
0: Ah oui.
31: Zone, je l'avais déjà mis une fois, parce qu'il y a un club mythique, Der Weg tut Zweit, le chemin pour deux. Et puisqu'il y a un nouveau coach pour la saison prochaine, évidemment, pour Union Berlin. Et c'est tout simplement celui qui a réussi en Suisse un exploit cette saison en étant champion avec le FC Thun qui venait de deuxième division suisse et qui est devenu champion de première division. C'est monsieur Lustril Nelly qui va devenir le nouveau coach d'Union Berlin l'année prochaine. Il paraît qu'il va y avoir une véritable révolution footballistique à Union Berlin. Moi, je me méfie beaucoup par rapport à ce que j'ai vu, comment a joué le FC Thun. Je rappelle que c'est l'une des plus grandes surprises qu'on avait eues dans les championnats européens. C'est-à-dire qu'il a quand même 70 à 80% de son effectif. C'était des joueurs qui l'avaient suivi de seconde division suisse et qui ont gagné en première division. Ce qui, au passage, ne parle pas trop pour l'évolution du football suisse en ce moment, mais ça fait des années que j'en parle. Il adore le contre, ce monsieur. Il adore jouer sur l'intensité, etc. Bah, c'est à peu près ce que fait Union Berlin en ce moment. Et d'ailleurs, je crois que le FC Thun est le club qui réussit le moins de passes réussies dans le championnat suisse. Donc, je vois pas en ce moment quelle va être exactement la révolution. Mais évidemment, monsieur Lustrinelli, Mauro de son prénom, est le nouveau coach. Et la dernière fois qu'on avait un Suisse, il s'appelait Urs Fischer. Il nous amenait en Ligue des Champions. Donc, voilà.
0: Voilà, pour le FC Thun, champion de Suisse, dans un instant. Tiens, Polo nous dira un mot du Bayern, mais surtout, on va jouer les 11 types de leur championnat. Anglais, espagnol, allemand, italien. Les drôles de dames vont se mouiller dans un instant. On essaiera de faire un 11 européen. Restez avec nous pour les dernières demi-heures. Et puis je vous rappelle qu'à 22h, Pierre Sage, entraîneur de Lens, sera l'invité de l'After sur RMC. À tout de suite.
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0: âme en ensemble jusqu'à 22h. L'After prend le relais avec Pierre Sage, invité exceptionnel. Ce soir, le tennis Roland Garros, le cours Philippe Châtrier. Je suis inquiet, ça ressemble à la dernière de Gaël Monfils sur la terre battue de Roland Garros, Eric Salio.
1: C'est vrai que pour l'instant, Gaël n'est pas au niveau, clairement. Il est largement mené par Hugo Gaston. Il y a 6-2, 3-1 au tableau d'affichage. Il y a un peu de mieux, je vous le cache pas, depuis quelques minutes. Il va peut-être se procurer une balle de break. Oui, voilà, balle de break à venir, balle de débreak plus précisément à venir pour Gaël Monfils. Mais c'est vrai que le premier set était un peu effrayant parce que il sentait pas la balle. T'avais l'impression qu'un, c'était un débutant qui retrouvait un cours de tennis. Mais bon, ça peut aller très vite avec Gaël Monfils. Vous savez qu'il a un record ici de match en 5-7. Moi, je l'ai dit dans les paris AMC ce matin, je pense que ça va aller au 5-7. Wow. Donc 6-2, ah ouais. Gaston, 3-1 Gaston, mais balle de débreak pour Gaël.
0: Ça va au 5-7, tu me prépares une place, mon cher Eric. Je te rejoins dès la fin de l'émission.
1: Non, avec plaisir. Bien sûr, tu vois ça.
0: Absolument. À tout à l'heure, Eric, tout le monde aime le tennis ici ou pas le lundi soir? Tout le monde aime ou aime?
1: Ah oui.
0: Edgar,
2: bien sûr.
0: Denis, Julien.
2: Aimé.
0: Ah, toi, t'as aimé, bien sûr. Toi, tu regardais Daniele, toi.
2: Oui, j'ai regardé, mais pas joué.
0: C'est quoi ta référence italienne, toi? Renzo Forlan, Gaudenzi?
2: Ouais. Non, c'est plutôt Sinner.
0: Oui, aujourd'hui, mais dans l'histoire, je disais, dans l'histoire.
2: Non, moi, je suis génération Nadal Federer.
0: Ah oui, d'accord, Nadal Federer. Ouais, Julien, c'est qui ton joueur, toi, absolu, que t'as fait le plus vibrer?
3: Stéphane Edberg, moi.
0: Ah voilà, c'est ça.
3: Ah ouais.
0: C'est tellement vrai, c'est tellement ça.
3: Ah oui.
0: le petit blondiné.
3: Service volé.
0: Assez élégant, bien sûr. Identification,
3: blond,
0: bien sûr.
3: J'étais blond petit. Voilà, non, je kiffais Stéphane Edberg.
0: C'est ça, service volé magnifique. Polo, toi, bon, il y en a plein, je pense. Hein. Toi, c'était.
4: Ouais, mais non, mais là, c'est ce qu'on appelle l'âge d'or du tennis, fin des années 70, début des années 80. Là où on jouait encore un revers à une main. Et évidemment, moi, c'est Ivan Lendl. J'étais fou, mais quand
0: Toi,
4: Conor McEnroe, Björn Borg et tout, c'était les grands.
0: On a vécu un autre âge d'or du tennis, hein, avec différents, mais quand même, les Rafa, Roger,
4: sur
0: Novak,
4: le style, sur le style, il n'y a que Federer.
0: Bien sûr.
4: Le reste, là, il y a Wawrinka qui vient de perdre et qui est éliminé. C'était l'un des plus beaux revers de l'histoire du tennis des croisés. C'est ça, Manon.
0: T'as dû aimer Richard Gasquet un peu quand même aussi.
4: Sauf qu'il était un peu trop français par les défaites.
0: C'est un défaut. Edgar, toi, c'est qui, toi? C'est quoi? C'est Arthur Fils aujourd'hui? Del Potro, bien sûr.
5: Del Potro, c'était mon idole tennistique quand j'étais petit. J'aime pas trop les favoris, moi. Donc, moi, un outsider comme ça, en plus, qui a fini par gagner.
0: C'est pas le plus élégant, mais j'adorais le joueur, le panache également. La patate, sa présence sur le court.
4: Vitas Gerulaitis.
0: Ah oui, mais là tu vas loin, bien sûr. Mais là, bien sûr, ça c'est légende, les légendes du tennis.
4: Voilà, c'est
0: des personnalités aussi à côté. C'est la différence. Encore
4: une fois, il fait la fête,
0: grosse personnalité, quoi. Voilà, il dit beaucoup la fête.
4: Ne touchez pas à la drogue.
0: Et Nastase et compagnie là. Bon, Polo, quand même, finissons avec le Bayern avant de faire les 11, fait une saison exceptionnelle quand même, malgré son élimination par le PAF face au PSG en demi-finale de Ligue des Champions. Le doublé Coupe Championnat entériné ce week-end.
4: On va faire très rapide. Ils ont souffert pendant une demi-heure face à Stuttgart pour finalement l'emporter 3-0. Trois buts d'Harry Kane, évidemment, intouchable. 61 buts pour l'anglais cette saison. 184 toutes compétitions confondues pour le Bayern Munich. Et la question qu'il faut se poser, c'est comment repartir l'année prochaine. Bon, on peut dire qu'il va sûrement y avoir un travail pour les latéraux, parce que Davis n'est plus forcément en odeur de sainteté. Et rappelons que Lainer ou Stanisic ont beaucoup compensé au poste de latéraux, donc je pense qu'il y a beaucoup de choses à ce niveau-là. L'autre question qu'on oublie, c'est qu'il y a quand même, et c'est un peu une marque de fabrique du football allemand en ce moment, à force d'avoir de plus en plus d'argent, il y a de plus en plus de prêts, de joueurs qu'on va chercher. Nübel, vous savez Nübel qui jouait à Stuttgart, il a plus sa place à Stuttgart parce qu'il y a justement le gardien de Paderborn, Zeimen, qui est en ce moment sur le terrain et qui est la jeune star de demain au niveau des gardiens qui va devenir le numéro 1 à Stuttgart. Et Nübel qui a un contrat à 10 millions jusqu'en 2030 au Bayern, va rentrer au Bercail. Sauf qu'il n'y a plus de place pour lui, donc il va falloir qu'il se trouve un autre club, mais il va falloir payer aussi son salaire, et ça c'est pas évident. Il y a le cas du français Boé, il y a Paligno qui est prêté en première ligue, donc tout ça fait qu'en fait le Bayern, il doit dégraisser avant de recruter, et donc j'attends avec impatience ce mercato estival pour renforcer le Bayern. Rappelons que Goretzka va partir, je pense que Bischoff va devenir un petit peu le remplaçant de luxe dans cette équipe, lui qui a été utilisé à tous les postes. Mais ce qui est important, c'est que on va avoir une guerre d'égo évidemment entre Manuel Neuer et Urbich pour la place de numéro 1. La défense centrale, possible qu'il y en ait un qui arrive, Kim pourrait partir, mais c'est pas sûr, ça dépend évidemment des montants.

0: Et puis, c'est arrivé il y a 2-3 jours. Max Seber, le directeur sportif, qui n'est pas, lui, sûr de prolonger en 2027, vu ce qu'a sorti Ulliones ce week-end en disant qu'il y a encore quelques doutes, et ben Max Seber a confirmé que le grand prodige au poste de numéro 6 du football allemand qui évolue Hertha Berlin, Hechhorn, 16 ans, 1m85 déjà et qui joue évidemment pour en deuxième
1: division de Hertha Berlin. Redis son nom.
0: Hechhorn.
1: D'accord.
0: 16 ans, non mais attends, 16 ans, le transfert pourrait se faire aux alentours de 20-30 millions pour un gamin de 16 ans, c'est un truc de fou. Et ben le Bayern, Max Eberl l'a confirmé que le Bayern était dessus, il y a d'autres clubs évidemment. Oh là là, failli avoir de
1: Buzyn. Moi ça m'inquiète, hein. Il a 16 ans, il fait 85 déjà au milieu de terrain, il va culminer à quoi, 90, 95.
0: Bon, pourquoi je sais pas, mais en tout cas, il est assez monstrueux. Ouais. Donc le Bayern. Et puis moi, la grande question, c'est comment est-ce que Vincent Kompany peut faire mieux l'année prochaine? Rappelons, ouais, hein, 3 défaites en 55 matchs. Donc il va falloir remotiver l'équipe, il va pour repartir sur une nouvelle épopée, et notamment une nouvelle épopée européenne. Et pour conclure, on se pose la question en Allemagne, à savoir si Harry Kane n'est pas le plus grand transfert de l'histoire du Bayern Munich. Et Effenberg a dit quelque chose de très très important. Pourquoi? Il a remporté la Ligue des Champions. Et voilà, c'est ça, les grands clubs. Si t'as pas le palmarès à côté, tu peux être ce que tu veux.
1: Bon, il est arrivé en Allemagne, il avait zéro palmarès. Il a quand même maintenant deux Bundesliga et une Coupe d'Allemagne. Et 61 buts. Ça m'a fait marrer quand dans le mail que t'as envoyé ce matin. Il a marqué un tiers des buts du Bayern qui en a marqué 184 cette saison quand même.
0: Qui a tout explosé. Donc c'est fou. Incroyable. Donc on se pose pas là. Oui, je rappelle, en Allemagne, on sait très bien qui doit être Ballon d'Or. Hein, et c'est pas un Français.
1: C'est Harry Kane, mais ça va dépendre de ses potes anglais.
0: À la Coupe du Monde.
1: Julien, tu disais Eichhorn, très suivi également en Première Ligue, en Angleterre, bien
2: sûr. Ouais, partout. Après, un talent pareil à 16 ans, c'est un peu comme Ayoub Bouadi à Lille. Forcément, tout le monde est dessus depuis longtemps, même.
1: Oh, si les Anglais le récupèrent cet été, j'aimerais bien voir la réaction.
2: C'est pas le genre, hein. Les Allemands partent pas à l'étranger jeune. Ils partent au Bayern d'abord, ou dans un plus gros club que là où ils sont. Pas forcément le Bayern, mais, et après peut-être. Mais là, je crois pas qu'ils arriveront à l'attirer.
1: Bon, on verra. Dernière minute de la soirée, elle est italienne. On envoie la musique, Polo.

0: Ouais.
1: J'aime bien, j'adore.
2: Parfait.
1: Merci Daniel.
0: Sois parfait,
2: oui,
0: Daniel.
2: Sois parfait. Parfait, Daniel.
0: Ben, c'est Raphaël Lacara, que je pense que vous connaissez. C'est elle aussi.
1: Non, mais on l'adore.
0: L'argument aussi, c'est elle qui l'a introduit, c'est Pedro. Pedro Rodriguez, notamment le joueur qui a passé 5 saisons à la Lazio. Avant, il a passé une saison à la Roma et il a joué son dernier match. Il ne va pas renouveler, on ne sait pas non plus qu'est-ce qui va se passer dans son futur. Mais il a salué la Lazio, même une autre mauvaise figure pour Lotito qui était radin au point de donner un t-shirt de l'année dernière à les enfants de Pedro. Donc il a fait les photos où les enfants ils avaient le maillot de l'année dernière. Mais Pedro, c'est quand même un joueur avec 26 trophées. C'est peut-être le joueur avec le plus grand succès au niveau de trophées du championnat italien, Coupe du Monde, Européen, Champions League, Mondial pour Club, Europa League. Donc c'est un des seulement 3 joueurs à avoir marqué un but dans les derbies avec les maillots de la Roma et un but dans les derbies avec les maillots de la Lazio. Même si avec la Roma il a marqué que 5 buts, mais il est beaucoup plus aimé par les supporters de la Lazio. Il est souhaité toujours jusqu'à la dernière route. Il est parti avec un dernier but aussi joli contre Pise, un peu un souvenir de son talent. Et voilà, la minute s'est dédiée à Pedro, mais côté Roma aussi, Stéphane El Shaarawy, il est parti, il a salué. Lui aussi, il laisse un souvenir énorme. 9 saisons et demie, 14e joueur de l'histoire de la Roma par match joué. Et c'est un garçon de Milan, très milanais, qui n'a jamais appris à parler comme un roman, mais qui a été adopté, très aimé. On voit à Rome, on voit les enfants avec le t-shirt de Shaarawy, avec sa crête, un peu de bande dessinée. Donc voilà, c'était un week-end où la Roma et la Lazio, ils ont vu partir deux joueurs assez symboliques, assez importants au niveau affectif.
1: Voilà pour la minute de Daniele. Très bon choix musical que vous retrouvez sur la playlist After-DDD sur Spotify. N'hésitez pas à piocher dedans. Tout est recensé depuis des années déjà. Dans un instant, la suite, c'est avec Polo, Edgar, Julien et Daniele. Le tennis, rapidement, Eric Salio, on en est où? Gaël Monfils, Hugo Gaston.
3: Il a débreaké, Gaël Monfils, dans cette deuxième manche. Donc, 6-2, 3-2 pour Hugo Gaston. Mais Gaël a, en sa raquette, une balle pour faire 3 partout. Il va mieux. On est à 1h11 et j'ai failli annoncer 3 partout, mais le retour de Gaston est tombé pile poil sur la ligne. On va suivre ce point là. Gaston qui fait mal à Gaël, mais Gaël est en train de prendre ses marques amorties. Il va y aller, Gaël. Ouh, il a du mal, il tire ses jambes et ça va finir par une volée gagnante. Oh là là, c'est du grand chiot là. Oh, du coup entre les jambes, c'est incroyable. 2 coups entre les jambes, un pour chacun. Et finalement, Hugo Gaston remporte ce point. Ouf, c'est du chaud.
1: Allez, on se le chemin avec toi ce soir sur RMC. Et dans un instant, la suite, c'est la fin des Drôles de Dames. A tout de suite.
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1: Avec 4 drôles de dames, toujours sur le cours de Roland Garros, Gaston, mon fils. Eric Sayou, rapidement, est-ce qu'il a débreaké ou pas également fils ? Est-ce qu'il a égalisé à 3 partout ?
3: Non, toujours pas, parce que Hugo Gaston réalise des prouesses en défense. Et en... Oh là là, c'est pas possible ! Non mais là, à chaque fois que vous venez, il y a des points fabuleux. Mais Gaston, ce qu'il fait, c'est merveilleux. Il a fait un contre-smash alors qu'il était dans les bâches. Je vous jure, c'est la pure vérité. Et il gagne le point derrière et il se procure une balle pour faire 4-2.
1: C'est Gaston, à la française, hein, une main qu'on voit ce soir. On verra ça tout à l'heure, mon cher Eric. Ouais. Alors, beaucoup de choses à dire encore. On va prendre rendez-vous pour lundi prochain pour les 11 de Polo, Julien, Edgar et Daniele, le 11 de leur championnat, puis le 11 type européen, parce qu'il y a encore pas mal de choses à dire sur la fin de vos championnats ce week-end, notamment en Angleterre. Notamment l'autre émotion, c'était la dernière de Mo Salah, mon cher Julien, qui en plus se paie le luxe de terminer meilleur passeur de l'histoire de Liverpool sur la dernière.
27: Ouais, avec sa passe d'aise pour Curtis Jones, il dépasse Steven Gerrard. C'était sûrement les adieux. Alors, il aurait voulu marquer, je suis sûr. Il a frappé sur le poteau un corner, un coup franc direct, pardon. Mais en termes d'adieu, sincèrement, c'est difficilement possible de faire mieux que Salah et Bernardo Silva hier, parce que quasi pas au même moment, parce que Bernardo est sorti un peu plus tôt, on l'a dit tout à l'heure, mais Salah ensuite, les yeux rougis déjà au bord du terrain, enfin quand il est sorti du terrain, ensuite l'hommage qui lui a été rendu par Anfield et ce peuple rouge qu'il a adulé pendant les 10 années qu'il a passé, les 9 années qu'il a passé au club, c'était juste incroyable. Il a dit après le match cette phrase magnifique: j'ai jamais autant pleuré dans ma vie entière qu'aujourd'hui. Et c'est vrai, mais déjà, et les réseaux sociaux, on est tous dessus, on sait tous que parfois ça peut être un peu un enfer et pas toujours la meilleure chose. Mais sincèrement, les hommages qu'ont rendu Liverpool à Andy Robertson et Mo Salah et City notamment, et pas que chez moi, hein, je suis sûr dans tous vos championnats aussi, mais en particulier puisqu'on parle de Salah et de Robertson à Liverpool, rien que regarder ces vidéos là ça vous donne envie de pleurer. Alors sur le terrain, pour eux, j'imagine qu'effectivement c'était très difficile de contenir les larmes, et ils ont pas réussi d'ailleurs, aucun des deux légendes du club, surtout Salah, encore plus Salah bien sûr, pour tout ce qu'il a réussi, même si cette saison est un peu décevante finalement et qu'elle se termine un peu de cette façon de cette façon-là, avec ce qui s'est passé avec Slot, etc. Des stats en baisse largement, mais l'hommage qui lui a été rendu a été à la hauteur de tout ce qu'il a donné à ce club.
1: Mo Salah, Liverpool qui termine 5e de Première Ligue, qui verra donc quand même la Ligue des Champions malgré une saison laborieuse, a priori avec Arne Slot, c'est pas encore officiel, confirmé mon cher Julien pour l'instant. Oh, le poteau, Polo ! Le poteau de Paderborn !
28: Attends, je suis un petit peu en retard. Alors, par
27: désolé,
28: rapport
27: à la semaine dernière.
28: Je suis un petit peu en retard par rapport à
1: vous. Je suis désolé. Le poteau, est-il rentrant ou pas, le poteau? Le poteau, l'extérieur du pied droit.
28: l'extérieur. Mais c'est fou, ça.
1: Ils vont passer.
28: Wolfsburg ne voit rien depuis un quart d'heure. Ils sont dans leurs 30 derniers mètres.
1: Ils sont à 10
28: je ne comprends même pas.
1: C'est normal.
28: Je ne comprends même pas comment Paderborn n'arrive pas à marquer. Ils utilisent peut-être un peu trop les balles au second poteau.
1: Daniele, on va revoir la Roma en Ligue des Champions. Ta Roma en Ligue des Champions.
27: Eh ouais.
1: 7 ans après, exactement, l'avoir quitté en 2018-2019.
27: Alors c'est assez incroyable parce que Gasperini, il est arrivé, il a dit il y a longtemps, hein, je parle de mois d'octobre quand la Roma elle était un peu par miracle deuxième, troisième, elle était en certain moment, pour une seule journée mais elle était aussi première. Et lui il disait mais non ça c'est pas notre niveau, nous on n'est pas là pour la Champions League, mais les présidents ils m'ont rien demandé, ils pensent que c'est une saison de transition, mais moi je pense pas à d'autres choses qu'à la Champions League. C'est mon objectif. Je pense que cette équipe, elle peut la jouer. On la joue jusqu'à la dernière semaine. On se rappelle de quand la Roma, elle a fait 3-3 contre la Juventus. Lui, il a dit, vous inquiétez pas, il faut pas se déprimer. De toute façon, en Champions League, on y va, si on y va, à la dernière journée. Après, la Roma, elle a perdu 5-2 contre l'Inter. Et lui, il a dit, mais je veux tout bien dans la Roma. La Roma, elle a perdu contre Como. Et lui, il a dit, on a fait un bon mi-temps, la première mi-temps. Moi, je pense que cette équipe, elle a du potentiel. Il a fait virer Ranieri parce que, voilà, il y a eu les conflits. Lui, il a défendu les vieux blocs, la gang de la sixième place. D'ailleurs, Pellegrini, il a tweeté la gang de la troisième place. Parce que la Roma, elle est
1: troisième. C'est une revanche pour ces joueurs oui, habitués à la sixième place, hein, qui se font un peu moquer depuis quelques saisons
27: oui,
1: à la Roma.
27: Mais ouais. c'est vraiment un miracle de Gasperini. Il n'y a personne, eh à oui. part Gasperini, qui l'a cru autant que Gasperini à tous les moments.
1: Et toi non plus, tu ne l'as pas cru, je me rappelle, il y a encore trois semaines.
27: Non, pas du tout. Non, mais ça aurait été mental d'y croire. Il n'y avait pas de raison. L'équipe, elle jouait mal, elle perdait. Il y avait 5-6 matchs de la fin. Et après, il faut dire, la Roma, elle a été aidée par les performances de la Juventus, de Milan, dont on a parlé. Donc, il a fallu avoir de la complicité, mais en même temps chapeau à Gasperini qui l'a cru, chapeau à cette équipe qu'elle a joué jusqu'à la fin. Et même les matchs contre Verona relégués, c'était pas un match simple, oui. Il a fallu un énorme Dybala pour le gagner. Malen moins brillant que d'habitude, mais bon, c'était quand même exceptionnel lui aussi, son impact.
1: Ben, je suis content, on va revoir la Roma en Ligue des Champions, voilà, la saison prochaine.
27: Moi je vois déjà, tu sais, comme le soleil qui se lève, je vois les 7-1 de Paris Saint-Germain contre la Roma, donc j'ai un peu peur de ça.
1: T'as raison.
27: C'est nous, on a les traumas de 7-1 subis par Bayern Munich, Manchester United et tout ça. Bon, on va en parler l'année prochaine.
1: Mon cher Edgar, tu voulais nous parler du Rayo Vallecano, notamment et d'abord de Retafe aussi ce soir. C'est important d'en parler.
0: Oui. Ah ben Retafe, souvenez-vous ce qu'on disait en tout début de saison. Non mais ce qu'on disait en tout début de saison, ils avaient commencé la première journée de championnat. Alors de mémoire, c'était à Vigo qu'ils avaient joué et ils avaient même pas assez de joueurs professionnels pour faire un effectif complet. C'est juste dingue parce qu'ils avaient des joueurs qui n'étaient pas inscrits parce que ils avaient tellement peu de moyens qu'ils n'arrivaient pas à inscrire les joueurs qu'ils avaient. Et avec ça, ils arrivent à se qualifier en Coupe d'Europe, à terminer septième, à jouer une Conference League en étant la deuxième pire attaque de Liga. Donc, c'est-à-dire, des fois, on parle des entraîneurs stéréotypés qui défendent, mais Bordalas, c'est le boss ultime du football défensif, du football rugueux, du football pragmatique aussi, parce que c'est ça qu'il a réussi à faire. Et d'envoyer Retafe dans ces conditions-là, en Conference League, s'il n'y a pas une équipe ou un club qui a besoin d'un gars pour remettre un petit peu d'ordre et pour avoir quelqu'un qui va envoyer ses troupes à la guerre, s'il n'y a pas un club qui tente Bordalas cet été, je serais très surpris. C'est vraiment un exploit pour eux. Et bah, il y a un joueur qu'on a, parce qu'on forcément on n'a pas énormément parlé de Retafe parce que c'est pas l'équipe pour laquelle on se régale le plus, mais t'as un joueur quand même qui termine, Luis Milla, avec 10 passes décisives sur 32 buts. Donc ça veut dire que quasiment un but sur 3 vient de lui, 10 passes décisives dans la deuxième pire attaque de championnat. C'est quand même assez fou et c'est l'un des grands artisans évidemment de cette épopée
1: ça
0: quelque part
1: une petite
0: en
1: danse
0: championnat
1: pour lui,
0: de,
1: quand même,
0: de Retafe.
1: Ça méritait une petite danse quand même.
0: Il n'a pas. Mais Najib m'a parlé dans l'oreille en même temps. Et donc je me suis perdu dans les deux.
1: Rappelle-nous son nom à ton meilleur passeur de Retafe.
0: Luis Mia.
1: Voilà, voilà. Je pense que Julien doit l'avoir au moins pour la référence, mais bon, c'est pas grave. Personne ne suit. Alors, attends. Parlons également rapidement de Tottenham, de Zerbi, et qui est en folie après le maintien, mon cher Julien. Incroyable, l'exploit. 11 points en 7 matchs. Bravo.
27: Ouais, ça a été content. Après, c'était l'objectif, hein. Il est venu pour les sauver. Il les a sauvés.
1: Bravo, mais
27: même à la fin, effectivement, il a commencé à célébrer et puis après, il s'est rendu compte que c'était peut-être un tout petit peu, trop. Et puis, il a fait du De Zerbi dès que le match s'est terminé. En conférence de presse, il a expliqué après qu'il avait que 10 joueurs qui étaient capables de jouer pour lui la saison prochaine. Donc, en gros, le reste, faut dégager. Alors, je sais pas s'il pense vraiment que tu peux laisser partir 15 joueurs et en racheter 15 nouveaux quand t'es à Tottenham, parce que ça, c'est pas possible, ça se passera pas comme ça. Surtout, il a aussi dit, dans les 10 joueurs là qui ont le niveau, c'est aussi les 10 bonnes personnes du vestiaire. Ça veut dire qu'il y a 15 mauvaises personnes aussi dans le vestiaire.
1: Il va te mettre le feu.
27: Donc je pense que ça peut être sympa la saison prochaine aussi. Mais en tout cas, là où il a raison, et déjà bravo à lui, parce que au niveau du soulagement de tous les supporters, de tout le stade, c'était quand même, voilà, c'était beau à voir. Et puis c'est jamais agréable d'être dans ces positions-là. Donc ils ont fait ce qu'il fallait. Mais c'est vrai que cet été, ils peuvent pas encore répéter les mêmes erreurs que l'été dernier et celui d'avant. Ils peuvent pas se tromper encore. Tu peux pas continuer dans ce genre de médiocrité. Et deux fois 17e d'affilée, je suis pour un club pareil, avec l'argent qu'ils ont, les infrastructures qu'ils ont, les effectifs qu'ils ont, les entraîneurs qu'ils ont, c'est juste inadmissible. Donc à un moment, j'espère qu'ils auront enfin la tête à l'endroit et qu'ils pourront faire les bons choix et repartir de façon un peu plus positive au mois d'août pour le début de la saison.
1: Voilà, puis je vous donne rendez-vous aussi mercredi soir, finale de la Conference League entre un club de Julien, Crystal Palace, et le Rayo Vallecano. Vous serez là pour en parler, messieurs, bien sûr. Tu crois, Edgar, le Rayo qui tape Crystal
0: Palace? Compliqué quand même. Très compliqué. Après, ils ont tellement quelque chose de spécial, ils ont tellement d'envie, d'âme. Il y a vraiment quelque chose de particulier autour de cette équipe cette saison en Conference League, et avec un coach qui est vraiment très très intelligent. Donc, t'es jamais à l'abri qu'il te sorte quelque chose de son chapeau, qu'il ait une super idée et qu'il arrive à transcender ses troupes. Donc, pourquoi pas, mais ça paraît quand même, ce serait juste fou s'il gagne une coupe.
27: Non, Edgar a raison, franchement. 3-0 et Oli, allez, bim, je vous l'annonce tout de suite. Hop, c'est fait.
1: C'est là-dessus qu'on va se terminer, doucement.
0: C'est possible aussi.
1: Qu'on va s'arrêter, c'est un peu mieux.
27: Et Gaston, mon fils, non, oh là là, incroyable, Eric Salio, encore un point.
1: Il y a combien, Eric Salio, là, Roland Garros?
3: Arrêtez de vous moquer de moi, je ne signe pas. 6-2, 4-3 pour Hugo Gaston.
1: Tu commences ça comme si c'était une finale de Grand Chelem et que c'était fou. Doucement,
3: encore,
1: Eric,
3: je vais encore
1: un peu de mesure quand même.
3: Casar, il va encore se foutre de ma gueule.
27: Incroyable passing de Gaël Monfils à partout dans le deuxième set. C'est fou ce qu'on vient à Roland Garros.
1: Mon Dieu. La passion.
3: Mon Dieu, il est temps que ça s'arrête.
1: Tu vis ce match avec Gilbert dans l'after dans un instant. Merci dans le dame. Rendez-vous lundi prochain. Tiens, on fera justement les 11 types de vos championnats. Le 11 type européen aussi, on va faire un bilan, puis on sera encore là le 9 juin pour une spéciale Coupe du Monde, bien sûr, avec vous quatre, même Daniel sera là, quand même on va le convier. Restez à l'écoute de RMC et de l'After dans un instant. Pierre Sage, invité exceptionnel de Gilbert et Daniel, bonne soirée à tous.
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10: Ouais, c'est extraordinaire ce qui nous arrive. Moi, je suis rentré dans le club il y a exactement 10 ans. Et on a tellement bouffé de la merde. Et là, c'est un moment extraordinaire.
11: Il n'a pas été dangereux. C'est facile, le saut. N'est-ce pas, Jean-Louis? N'est-ce pas, Jean-Louis?
10: Le premier mot même qui me vient, en fait, le Racing Club de Lens qui n'a jamais gagné la Coupe de France, c'est une anomalie. Donc l'anomalie, elle est réparée ce soir.
13: Oh là là, Sima.
10: Oh, le but.
11: Club de Lens.
15: Je vais me lâcher un peu ce soir, je pense. On va goûter les produits locaux. Et puis, tu sais, on a un directeur général qui vient de Reims, c'est des bons produits là-bas aussi.
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6: Bonsoir à tous, l'after continue jusqu'à minuit en direct sur RMC. Nous sommes en direct sur la chaîne After Foot TV, sur la chaîne YouTube de l'after également. Bref, on est partout. L'after, première radio de France le soir avec Daniel Riolo. Daniel, bonsoir.
20: Bonsoir les amis.
6: Walid Acharchouret là, salut Walid.
20: Salut Gilbert, salut à tous.
6: Et Kevin Diaz, salut Kevin.
23: Salut à tous.
6: Si vous entendez les corons, bien sûr, c'est parce que l'événement ce soir dans l'after, c'est la présence parmi nous de Pierre Sage, coach de l'année, vainqueur de la coupe vendredi. Bonsoir Pierre.
24: Bonsoir à tous et merci pour l'invitation.
6: Bon, on est ravis, on était déjà ensemble il y a quelques semaines à Lens pour un petit point d'étape quoi, de mi-saison et on n'a pas porté la poisse à Lens, c'était déjà une bonne nouvelle.
23: Il n'y avait pas de raison.
6: Il y avait pas de raison.
23: On n'avait rien à gagner.
6: On a même,
23: c'était tout droit.
6: Exactement, c'était un boulevard. On va parler de l'avenir ensemble, on va parler de peut-être Mercato, on va aussi parler tactique. On va
23: Mercato,
6: parler...
23: c'était Jean-Louis chez Jérôme tout à l'heure, c'est le DS Mercato.
6: Ouais, mais on va l'écouter d'ailleurs tout à l'heure, mais ouais. Pierre a peut-être une idée quand même, il a peut-être des trucs en tête.
23: Des envies alors.
6: Bah voilà, on va voir.
24: Une
6: va
24: liste.
6: Voir. Une liste peut-être.
20: Je crois qu'il veut, il veut Bruno Fernandez l'an prochain.
6: On va aussi parler formation des coachs.
23: Pour remplacer Thomasson, c'est quoi
6: tout à l'heure. Ouais, sous-côté Thomasson.
20: Oui.
23: Là, c'est vrai que tu allais dire Bruno Fernandez.
6: Non, mais
20: Thomasson, oui, sous-côté.
6: Thomasson est globalement sous-côté.
20: Tout le monde a parlé de Thomasson cette saison.
23: Il est pas sous-côté, on dit tout le temps qu'il est bon. Qu'est-ce qu'il est sous-côté de quoi?
6: Bah, aujourd'hui, si tu prends à son poste, si on fait les chapeaux Ligue 1, tu mets Thomasson chapeau 1.
23: Bah, bien sûr,
20: saison, oui, sur la saison, les jours.
6: Je suis pas sûr que tout le monde le mette.
20: Ah bon?
23: Ils ont parlé chapeau 1.
20: Ils ont parlé de la Ligue 1, alors c'est saison.
23: Chapeau 1 des milieux de terrain de Ligue 1 cette année.
20: Tout le monde le mettra pas chapeau 1. Oui, bilan.
23: Tu vas mettre qui alors, excuse-moi?
20: En bilan, fin de saison.
6: Bon. Les gars, l'idée c'est quand même de qu'on profite de la présence de Pierre, vous débattrez ensemble quand il sera plus là, si vous le voulez.
23: Ah donc
6: bien.
23: Il lance la polémique, ouais. Ben,
6: son,
23: hein, puis là, arrêtez.
20: La polémique. Ben, il l'arrête tout de suite parce qu'il sait que ça peut lui échapper.
6: Je précise qu'après 23h, on parlera également du départ de Bruno Genesio de Lille, officialisé.
23: Oui, annoncé vendredi dans l'after quand même. Hein.
6: Tout, bah, annoncé, oui, mais officialisé tout à l'heure.
23: Oui, l'officialisation est une chose,
6: fin d'après-midi. Sans oublier l'actu du jour, la liste de l'Espagne pour la Coupe du Monde notamment, que l'on va analyser ensemble tout à l'heure. Daniel, tu veux parler un petit peu foot italien après la dernière journée de Serie A hier soir.
23: Et tout aussi.
6: Si on
23: un petit bilan, Europe.
6: Attention parce que Walid Acharchour tremble parce que son héros est sur le court.
20: Pas sa gueule.
6: Ce n'est pas Eric Sagno le héros de Walid Acharchour, c'est Gaël Monfils. Ce soir, Night Session à Roland Garros. Eric, bonsoir.
29: Bonsoir à tous et mes salutations à l'entraîneur du RC Lens. J'ai vibré vendredi devant ma télé, c'était beau.
6: Qu'est-ce que tu racontes, t'es canet, toi?
23: Je crois que t'es pour quand, toi?
29: Et alors, j'adore ce club. Moi, quand j'étais reporter à France Soir, j'adorais aller à Lens pour manger les frites au sans sas.
6: Évidemment. C'était ça ta motivation,
23: ça a été la motivation de beaucoup de gens, mine de rien.
29: On va peut-être assister à Der de Gael, hein. Ah, ça se précise parce qu'il y a 2-7-0 pour Hugo Gaston, 6-2-6-3.
20: C'est pas organisé, il gagne en 5 comme d'hab à 2h du mat. C'est pas organisé, l'histoire.
29: Écoute, moi j'y crois encore ce scénario, mais là il est quand même bien en retard.
2: Mais là, 6-2, 6-3. Prendre 3-7-0 contre Gaston pour son dernier match à Roland-Garros, pas ça Gaël, pas ça.
8: Est-ce que c'est pas l'image?
29: Cela dit, il y a le docteur au chevet d'Hugo Gaston, hein. Il est pas bien. Parce que c'est très physique comme match.
6: C'est pour ça qu'il passe résiste dans le stade.
29: Voilà, exactement.
6: Ouais. Bon. Excellent choix de programmation. Merci, à tout à l'heure, Eric.
29: Tout à l'heure.
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6: 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Ça, c'est le petit jingle que vous entendrez tout à l'heure. Pierre, merci encore d'être là. Petite tournée média là, de fin de saison.
12: Oui, Pierre. De rigueur.
6: Téléfoot, Canal. J'ai dit hier soir, il manque juste silence, ça pousse, et puis ça y est, c'était là.
12: Qu'est-ce qui pousse?
6: Bon.
23: Il existe encore cette émission, silence, ça pousse?
6: Ça cartonne, silence, ça pousse. Bien sûr.
23: Truc de jardinage.
6: Bien sûr.
23: Ok.
6: Hier, sur TF1, Téléfoot, Pierre, vous avez annoncé que vous restiez à Lens. Donc, c'est confirmation ce soir dans l'after. Pierre Sage sera entraîneur de Lens la saison prochaine?
12: Pour le moment, oui.
27: Pour le moment.
23: Ah. Ça veut dire quoi pour,
27: ça veut dire
23: moment,
27: quoi pour le moment, Pierre?
23: C'est-à-dire que dans le foot, tout
6: va très vite. Les mots ont un sens, les gars. Oui, c'est-à-dire que tu peux jamais promettre à 100%, c'est ça?
12: C'est ça. L'idée est bien évidemment de rester, de continuer ce beau projet. Mais je vous avoue qu'il y a quand même aujourd'hui pas mal de choses qui bougent et des questions se posent. Mais dans l'absolu... on est sur une grosse tendance lensoise quand même.
27: Donc s'il y a une grosse offre en Première Ligue ou dans un autre gros projet, il y aura une réflexion de ta part?
12: C'est déjà le cas.
27: Ah ok. Donc il y a une réflexion sur la possibilité de partir de Lens avec les contacts que tu peux avoir avec certains projets?
12: Oui, sinon je vous aurais répondu très franchement. Mais encore une fois, malgré tout, ma volonté est de rester à Lens et on est plutôt sur ce schéma-là.
6: Est-ce que dans cette réflexion, il y a l'idée de se dire comment pourrais-je faire mieux que cette saison, la saison prochaine à Lens?
12: C'est sûr qu'on a l'impression d'avoir touché notre plafond de verre et malgré tout, on a encore beaucoup de choses à développer. Après, est-ce que les résultats de l'équipe seront à ce niveau-là? J'en suis pas sûr. Comme l'a annoncé tout à l'heure Jean-Louis Leca dans Rotten sans flamme, on sait déjà qu'on fera vraisemblablement une moins bonne saison. Mais c'est vrai qu'on a...
23: Et pourquoi cette fatalité?
12: Malgré tout, c'est ce que j'allais dire, c'est qu'on a l'habitude de...
6: Bah parce que faire mieux, ça veut dire regagner la Coupe de France et être champion.
23: Non, c'est ça veut dire non, c'est pas ça, c'est pas comme ça que j'entends. Alors Pierre, arrêtons-nous là-dessus.
12: On s'habitue aux bonnes choses.
23: Voilà, alors arrêtons-nous sur ce point 2 minutes, si vous voulez bien. Est-ce que ça ne pourrait pas être un défi pour vous, pour le RC Lens, de se dire, ok, on va s'entendre sur qu'est-ce que ça veut dire faire mieux? Moi, j'estime que, à défaut de faire mieux, puisque faire mieux, ça va pas être champion et la coupe, on sait très bien l'aléa que peut représenter une compétition pareille, mais remettre le club en Ligue des Champions. Oui, est-ce que ce serait pas déjà une énorme performance par rapport au passé récent de tous les clubs qui ont surperformé comme vous l'avez fait cette année?
12: Jean-Louis rappelait tout à l'heure que le club y arrivait 4 fois dans toute son existence, donc effectivement, le faire 2 fois de suite, ce serait extraordinaire. Maintenant, c'est évident que faire mieux, c'est peut-être encore valoriser notre effectif, lancer encore plus de jeunes. Voilà, il y a d'autres critères aussi qu'on peut pousser vers le haut. Mais c'est pour ça que les résultats, c'est pas l'ensemble de l'œuvre. L'œuvre, elle se situe aussi dans le fait de développer le club, dans le fait de faire augmenter la valeur globale de l'effectif, dans le fait de promouvoir des jeunes de la Gaillette et aussi, peut-être remettre le club une année supplémentaire.
27: Et donc c'est quoi la réflexion, Pierre? C'est de se dire que s'il y a un train qui passe, vu ta carrière et vu la cote que tu as aujourd'hui, il passera peut-être pas 2 fois sur les fameux projets qui pourraient te faire basculer vers un départ de Lens.
12: Il y a cet aspect-là, puis il y a aussi le fait, à un moment donné, de me dire j'ai quand même plutôt bien fonctionné cette année. Et j'ai peut-être aussi envie de laisser ce sentiment-là et de ne pas décevoir. Voilà. Mais je sais aussi qu'un départ serait une déception pour certaines personnes. Donc c'est vraiment un sentiment mitigé parce que malgré tout, je suis très attaché aux gens de ce club, très attaché au club, à son environnement aussi. Donc il y a effectivement le côté carrière, le côté perspective, mais il y a aussi ce qu'on laisse. Et quand on est très attaché à ce qu'on laisse. C'est pour ça aussi que je me pose beaucoup de questions.
2: T'as peur de faire la saison de trop à Lens et d'entacher, parce que je pense pas que
23: la saison de trop, ce serait que la deuxième.
12: Ouais,
23: oui,
12: ce serait.
2: Non, mais la saison de trop, c'est dire entacher celle-là, mais je pense que quoi qu'il arrive, les supporters lensois.
8: Celle-là, j'ai envie de dire, celle-là, elle est dans le coffre, elle est dans la poche. Elle est coffrée, à mon avis, les supporters de Lens, vous serez jamais dans leur cœur, ça c'est une certitude. Maintenant, est-ce qu'une saison serait meilleure l'an prochain que celle-ci? Peut-être pas en termes comptables, en termes de classement ou de trophée remporté avec une Coupe de France. Mais aujourd'hui, est-ce que, on le sait aussi, la performance, c'est aussi la récurrence dans la performance. Est-ce que, ne serait-ce que, moi je veux même pas parler de Ligue des Champions, mais est-ce que être européen, faire un parcours honorable en Ligue des Champions, je sais pas moi, je veux même pas parler de qualification, mais gagner 3 matchs, faire 9 points sur les 8 matchs, c'est pas facile, mais battre un gros, battre un moyen et un petit, faire 9 points, même si vous vous qualifiez pas en barrage, moi je trouve que je considérerais d'ores et déjà que c'est une deuxième réussite sans avoir une deuxième place ou juste en étant pourquoi pas européen.
23: Ça place ou c'est comment l'histoire?
8: Non, mais ça dépend du prisme. Ça dépend du prisme. Qu'est-ce qu'est une meilleure saison ou qu'est-ce qu'est une saison réussie?
2: Qu'est-ce que tu ferais toi, Kevin Sage? Kevin Sage.
12: Oui, Kevin n'est pas sage.
8: Ouais, déjà, réponse de Pierre. Sage, donc sur, je vais laisser répondre.
12: Est-ce que d'accord avec Kevin ou pas? Oui, je suis assez d'accord avec tout ça. Maintenant. Je vous avoue que 3 victoires, c'est bien, mais en même temps, c'est très peu sur un parcours de 8 matchs. Et je pense que si on veut être ambitieux et continuer à être ambitieux, il faut arriver à pousser le nombre de points au maximum. Pourquoi pas ne viser...
8: Je parlais d'un exemple.
12: Hein, mais... Oui, pourquoi pas viser un barrage quasiment garanti.
8: La qualif, elle a 10-11 points.
12: Ouais, donc il en manque.
13: Excuse-moi, c'est mon tour. C'est important parce que ça peut être un élément décisif. Est-ce que l'effectif de Lens la saison prochaine rentrera dans votre réflexion de rester ou pas? Parce qu'on peut s'attendre à ce qu'il y ait aussi pas mal de chamboulements et une équipe peut-être amoindrie. Ça peut être important pour un coach.
12: En fait, on sait qu'il y aura des départs, il y aura aussi une maîtrise de l'effectif, mais je me doute aussi d'une chose, c'est que si des joueurs reçoivent des offres avec des niveaux de salaire qui seront bien supérieurs à ce qu'on leur propose et que nous, on s'oppose à ça, faudra voir dans quel état on va les retrouver. Donc c'est important aussi de gérer cet aspect-là. Il n'y a pas que ceux qui partent, il y a ceux qui restent alors qu'ils ont la tête ailleurs.
13: On a l'impression que le plus dur commence en fait pour Lens finalement quand on entend ce que vous dites là.
12: Non mais c'est en fait l'idée c'est de pas de casser l'ambiance. L'idée c'est simplement d'être réaliste par rapport à ce qui se passe et d'être conscient qu'à un moment donné on a des joueurs qui ont performé, certains ont même peut-être surperformé cette année. Et ce sera aussi pour eux sûrement le moment d'écouter les sollicitations. Mais dans tous les cas, le club va être confronté à des situations, je pense, assez casse-tête, avec des offres sur des joueurs importants, même certains sur lesquels on a vraiment envie qu'ils restent. Alors on a anticipé à peu près tous les scénarios possibles. Mais dans tous les cas, on sait qu'il y aura aussi des surprises.
23: Moi, Pierre, quand je vous entends, tout au long de la saison, je passe parfois un peu pour le rabat-joie. Voir le blasé, surtout face aux deux jeunes, parfois un peu rêveurs ici. Mais ce que vous exprimez, c'est, j'ai l'impression, ce que je répète toute l'année, c'est qu'en fait, en France, je vois pas aujourd'hui comment on peut se développer. Parce que vous venez de finir une saison incroyable, vous allez jouer à la Ligue des Champions, mais très logiquement, parce qu'il n'y a pas de sous, un type comme vous, comme les joueurs dans cette équipe-là, se disent, qu'est-ce qu'on peut faire de plus en fait? Parce qu'on sait que la Ligue des Champions, on l'a fait pour faire rentrer de l'oseille dans les cases du club, mais on peut pas faire grand chose. Si au mieux on va au play-off comme Brest et tout,
8: c'est génial. Enfin, on vit quand même des émotions sympas quand même.
23: Je vais terminer, puis après tu vendras tes émotions si tu veux. Sauf que pour vivre les émotions dont tu parles, cette année, Marseille, Monaco, Lyon, on va prendre ces 3 clubs-là, 3 clubs importants du football français. Marseille a explosé à cause de la Coupe d'Europe et à cause d'un résultat un soir qui les a fait exploser. Ces 3 clubs-là ont connu des hauts et des bas assez terribles dont on a à peine su quoi dire dans l'after tellement on a changé d'opinion à ce sujet-là. Et ça aussi, faut qu'on se regarde tous dans une glace sur ce qui est devenu notre Ligue 1. Et on a Lille et Lyon au moment où on pensait, où on se demandait ce qu'ils allaient pouvoir faire, qui se sont redressés à quel moment quand la Coupe d'Europe s'est arrêtée. On est face à une fatalité contre laquelle on n'arrive pas à lutter. Championnat, Coupe d'Europe, c'est pas possible. Et encore moins dans un club comme Lens, qui a largement moins de budget qu'un club comme Marseille ou Monaco.
0: Donc, moi, la question que je pose, c'est qu'est-ce qu'on fait? Comment en vouloir à un coach, à des joueurs, si notre football ne peut plus proposer quelque chose d'attractif?
13: Alors, la réponse de Pierre là-dessus.
24: Déjà, c'est une analyse que je trouve très intéressante. Et selon moi, effectivement, ça se joue sur la capacité à avoir un effectif qui peut jouer plusieurs compétitions. Car une équipe qui enchaîne les matchs, on sait très bien que ça ne marchera pas au vu de l'intensité des matchs de maintenant. Et aujourd'hui, la structure de notre effectif, c'est quasiment trois quarts de joueurs confirmés et un quart de très jeunes joueurs, pour lesquels il a fallu du temps pour qu'ils commencent à s'intégrer dans l'équipe, puis s'imposer sur les opportunités qui se sont présentées. Et il va falloir peut-être revoir un peu l'équilibre entre ces deux familles-là, je dirais, de manière à pouvoir répondre à l'exigence des deux compétitions, ou alors considérer à un moment donné qu'on ne peut pas être performant dans la durée. Mais je serais plutôt d'avis à m'orienter vers la première position. Mmh. Et la première position, elle sous-entend à un moment donné qu'il y ait de l'investissement. Et je sais aussi que le club ne veut pas investir tout ce qu'il aura accumulé au travers de cette qualification de manière à ne pas reproduire des erreurs du passé.
13: Voilà, ce que vous dites n'est pas très encourageant quand même. Parce que c'est comme si vous actiez que ça allait être, quoi qu'il se passe, très compliqué.
8: C'est quand même la réalité du football français, j'ai envie de te dire, du football européen. Aujourd'hui, ouais. Aux Pays-Bas, au Portugal, ça fait des décennies qu'ils vivent ça. Et t'as un club qui fait un gros truc, et ben les 2-3 meilleurs joueurs s'en vont. Et ils savent que l'an prochain ou sur les 2 prochaines années, ça va être un peu plus dur. Mais parce qu'il y a 3-4 clubs qui se battent, voire 3 clubs qui se battent.
0: Nous, on a une économie qui doit totalement se réorganiser.
13: Question concrète. La saison va reprendre début juillet comme tous les clubs à Lens.
24: Le 7 juillet pour le staff.
13: Est-ce que vous fixez quand même une sorte de deadline pour vous dire de réponse définitive. Enfin, je veux dire, dans ma tête, ce sera définitif. Faudra bien un moment se décider, quoi. Ou est-ce que c'est compliqué là fin mai de.
24: Je peux pas dire une date, mais dans tous les cas, je respecte mon club, donc je ferai les choses bien et je vais prendre une décision rapidement.
13: Très bien. Dans un instant, on se retrouve pour continuer la discussion et parler de la saison de Lens. On va aussi parler formation des coachs avec Pierre tout à l'heure, puisque son parcours atypique pourrait, on en a parlé dans l'after ces derniers jours, ouvrir un peu les chakras de certains dirigeants. On en parle dans quelques instants, sans oublier Gaël Monfils, bien sûr, à tout de suite dans l'after.
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7: Il est 22h19 pile, Walid Acherchour, Daniel Riolo, Kevin Diaz sont là et Pierre Sage est avec nous ce soir, coach de l'année, vainqueur de la coupe, qualifié en Ligue des Champions, année exceptionnelle pour Pierre et pour vice-champion de France.
8: Pourquoi ça se dit pas?
7: Ça se dit, oui.
8: Ça se dit.
7: Vous vous considérez vice-champion de France?
9: En tout cas, sur Wikipédia, ça apparaît.
7: Très bien. Une référence.
9: Voilà, c'est une référence mondiale.
7: Un petit point. Attends. Un petit point pour Roland-Garros, rapido, Eric, s'il te plaît, mon fils.
10: C'est Eric, écoutez, 5-7. On va l'annoncer il y a quelques minutes. Ça va aller en 5, c'est évident. 3-1 pour Gaël, mon fils, dans la troisième manche.
11: Walid sera chez lui, Pénard, avec un plateau repas.
10: Et Walid, tu franchis le grille du stade et tu viens dans la cabine.
11: Oui, Eric,
10: on fera le Casar Show en même temps.
11: T'as le bras long.
10: Oui, c'est ça.
7: Allez, à tout à l'heure. Le score, tu l'as pas donné, parce que vous discutez.
10: 6-2, 6-3 et 3-1 pour Gaël. Et mais Gaston a fait venir le médecin à plusieurs reprises.
11: Il a un problème ce soir.
7: Pour conclure sur la première discussion qu'on a eue, réécoutons quand même, pour ceux qui ne l'ont pas entendu tout à l'heure, Jean-Louis Lécard dans Rotten sans flamme. On ne peut pas dire qu'à Lens, on ne dise pas les choses et on ne soit pas honnête. Pierre l'a été il y a quelques secondes.
8: Je pense que c'est la marque de fabrique de ce club.
7: Voilà, bah écoutez Jean-Louis Lécard, lui aussi, il dit clairement les choses. C'était tout à l'heure sur RMC.
12: Jérôme, moi je suis très honnête avec toi et très honnête avec tout le monde. Le club, il a 120 ans. En 120 ans, le club, il a joué 4 fois la Ligue des Champions. On n'est pas un club de Ligue des Champions. Ça, c'est très très clair. Moi, je mens à personne. Des histoires, j'en raconte à personne. Par contre, je ne m'interdis pas de performer, comme a fait Brest, et je ne m'interdis pas de rêver encore. Par contre, ce que je dis aujourd'hui, c'est que si aujourd'hui les gens attendent que Lens fasse mieux l'année prochaine, je le dis ouvertement, on ne fera pas mieux parce qu'on ne finira pas premier, on ne gagnera pas la Coupe de France l'année prochaine, c'est très clair. Par contre, aujourd'hui, quand on est Racing Club de Lens, quand on est réellement le Racing Club de Lens, quand on sait comment pense et comment doit agir le Racing Club de Lens, si aujourd'hui on continue à faire avancer notre formation, à faire de la place à nos jeunes, à créer de la valeur, à améliorer nos infrastructures, à améliorer nos staffs, qu'ils soient techniques ou médicales, à un moment donné, on se donnera la possibilité, peut-être l'année prochaine, dans 2 ans, dans 3 ans, de pouvoir continuer à faire des Coupes d'Europe, de pouvoir continuer à aller chercher un autre titre. Et c'est comme ça que nous, on doit travailler, parce que nous, on n'a pas un gros groupe américain derrière nous qui envoie à foison, et nous, on doit être un peu plus malin et judicieux sur certains choix et pouvoir pousser notre formation, pouvoir les faire grandir, avancer. Tout ce que j'ai énuméré maintenant, ça, c'est le Racing Club de Lens. Voilà. Et ça ne veut pas dire qu'on n'est pas ambitieux et que si on finit 5e l'année prochaine, que le club ne progressera pas. Je dis simplement ça, voilà, c'est tout.
7: Voilà ce que dit Jean-Louis Lécard. Alors, Yannick Cahuzac.
11: Très cohérent le discours.
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7: Yannick Cahuzac, qui est un proche de Jean-Louis Lécard, arrive au club. Donc il va intégrer votre staff, Pierre. Est-ce que vous considérez ça comme une bonne nouvelle, comme un plus?
9: Bien sûr.
7: Ou alors est-ce que c'est l'œil du directeur sportif qui sera à vos côtés?
9: Non, c'est une ressource supplémentaire. Il n'y a pas de débat là-dessus. On a déjà eu des échanges il y a très longtemps et j'ai eu face à moi quelqu'un qui était très structuré, qui avait vraiment les idées bien en place sur comment se situer dans notre organisation, comment justement gérer cette proximité qu'il a avec notre directeur sportif. Et à partir du moment où les questions qui fâchent sont posées et que les réponses conviennent, il n'y a pas de souci, on y va.
7: Et comment ça va se passer, Pierre ? Parce que vous avez un tandem avec Jamal Alioui qui fonctionne très très bien. Cahuzac, nous on avait été à Lorient il y a deux mois, on nous en parle comme le futur numéro 1 en Ligue 1. En tout cas, un entraîneur pétri de talent avec beaucoup beaucoup de potentiel. Et c'était un numéro 1 bis avec Pantaloni. Là, comment la redistribution des cartes va se faire si tu restes à Lens ?
9: Là, dans le cas où on arrive à fonctionner ensemble, Jamal Elioui sera adjoint numéro 1 et Yannick Cahuzac sera adjoint numéro 2.
14: Okay. En termes de mercato, est-ce qu'on a déjà des tendances ? Est-ce que le coach de Lens s'attend à voir partir beaucoup de monde ? Pas trop ? Est-ce qu'il y a déjà des postes prioritaires qui sont spotés ou pas encore ?
9: Dans tous les cas, on a un déficit structurel à combler chaque année, qui est de l'ordre de 40 millions. Cette année, ce sera peut-être un peu différent. Mais effectivement...
14: Donc, il faut vendre.
9: Pardon ?
14: Donc, il faut vendre.
9: Oui, oui, il faut vendre. Quoi qu'il arrive, il faut vendre. Et on a un plan. Mais des fois, entre le plan et la réalité, il va falloir des ajustements. Et on a anticipé aussi ces ajustements-là. C'est-à-dire qu'on a eu plusieurs scénarios, comme je le disais tout à l'heure, sur l'effectif et ses différentes versions, entre guillemets.
15: Est-ce que vous avez déjà senti une excitation au sein du groupe à l'idée de jouer la Ligue des Champions ? Ça a déjà été évoqué dans le vestiaire ?
9: Non, on n'a pas eu le temps, parce qu'en fait, à partir du moment où on s'est qualifié en Ligue des Champions, on jouait le PSG, ensuite on est parti jouer à Lyon, et enfin on a eu notre finale de Coupe de France. Donc la qualification en Ligue des Champions, on l'a pris comme une bonne nouvelle, mais on n'a surtout pas pensé au fait de jouer de cette manière l'année prochaine, mais ça va avoir une incidence justement sur notre calendrier.
15: Et toi, justement,
7: une question, Daniel, qu'est-ce que ça représente pour toi de jouer la Ligue des Champions vu ton parcours et dans la réflexion qu'on évoquait dans le premier quart d'heure, est-ce que ça a une véritable importance de jouer la Ligue des Champions en tant qu'entraîneur, toi qui ne l'as jamais joué ?
9: C'est un honneur à titre personnel, mais je pense pas que ça te range dans une catégorie différente aux yeux des joueurs ou aux yeux des clubs.
14: Ah, Daniel, je sais que tu veux partir sur l'enchaînement des matchs tous les trois jours.
7: Donc par exemple, tu serais prêt, toi, Pierre, de jouer d'entraîner un club qui ne joue pas la Ligue des Champions par rapport à Lens l'année prochaine.
9: Oui, comme c'était le cas cette année par rapport au fait que j'étais en Europa League l'année d'avant.
13: Mais alors, c'est quand même rare.
15: Attendez, on peut parler de la Ligue des Champions justement et de ce que ça va modifier dans la vie du club si vous restez à la tête du Racing Club de Lens. L'idée de fatalité dont je parlais tout à l'heure, c'est effectivement que cet enchaînement de matchs tous les trois jours, on a l'impression qu'on ne sait pas faire. Comme si les joueurs étaient omnibulés par l'idée de jouer le match de milieu de semaine et qu'ils étaient fatigués quand il s'agissait d'aller jouer le petit match du week-end contre Lorient ou Le Havre. Et que forcément, il y avait une perte de points dans ces matchs-là. On est toujours face à cette incompréhension. Mais mine de rien, je la note aussi même dans des grands clubs, il suffit de voir comment le PSG a géré sa saison, en faisant priorité sur la Ligue des Champions, en abandonnant carrément le championnat. Est-ce que c'est encore possible de réaliser un bon parcours ? Je sais pas, d'imaginer Lens jouer la Ligue des Champions, aller pourquoi pas au play-off et terminer sur le podium.
9: Alors, difficile et compliqué ne veut pas dire impossible. Mais malgré tout,
15: qu'est-ce qu'il faut faire en fait pour ça ?
9: Oui, il y a beaucoup de choses à mettre en place. Déjà, ce qu'il faut savoir, c'est que la LFP nous sollicite sur le calendrier, savoir quel type d'adversaire on souhaite rencontrer. Ce ne sont que des vœux, hein, c'est pas garanti, mais quel type d'adversaire on veut rencontrer après et avant nos matchs de Ligue des Champions.
15: Ouais.
9: Donc on émet ces vœux-là et en fonction de leurs possibilités, ils essayent de répondre à notre demande.
15: Bon, ça, c'est pas une garantie, parce que souvent on perd des points dans ces petits matchs-là, mais bon.
9: En plus. Et il faut surtout pas manquer de respect à aucun de nos adversaires.
15: Ouais.
9: La deuxième chose aujourd'hui, c'est qu'on a un système d'entraînement qui nous permet. On fonctionne avec un pic dans la semaine, un pic d'intensité qui est en milieu de semaine, de manière à bien préparer notre match du week-end. Et cette méthode, elle est vue comme ça, de manière à pouvoir remplacer justement ce pic par un match de championnat et pouvoir jouer un match de Coupe d'Europe et pouvoir jouer un match de championnat le week-end. Donc nos joueurs...
15: C'est-à-dire qu'on s'entraîne plus quasi ?
9: Nos joueurs sont habitués à avoir deux grosses sollicitations dans la semaine et à faire beaucoup de récupération autour de celle-ci. C'est déjà le cas avec un seul match par semaine. Maintenant, on est quand même conscient qu'un match, de, notamment un match de Ligue des Champions, sûrement il y aura encore plus d'intensité, il y aura beaucoup plus d'impact sur la récupération mentale, sur la récupération cognitive.
15: Enfin, bah, c'est la sollicitation surtout.
9: Ouais,
15: c'est le joueur qui brille dans la Ligue des Champions, à qui on demande deux interviews, qui va être sollicité par les réseaux sociaux, qui lui-même va se voir beau parce qu'il a mis un doublé. En fait, c'est une vie qui est complètement modifiée. Je pense qu'on a du mal à mesurer à quel point ça a un impact sur un effectif.
9: D'autant plus lorsqu'il s'agit d'un effectif qui découvre cette compétition. Mmh. Je pense qu'aujourd'hui, les joueurs du PSG sont aguerris à la gestion de ces enchaînements. Nous, ce ne sera pas le cas, mais peut-être qu'au bout de 3-4 matchs, à l'inverse, on aura cumulé de l'expérience qui nous permettra d'être un peu plus performants dans la gestion des enchaînements. Maintenant, il y a une autre chose aussi qui permet de gérer ça, c'est effectivement d'avoir un effectif un peu plus large, peut-être un peu plus aguerri que celui qu'on avait cette année, de manière à pouvoir solliciter entre 15 et 20 joueurs sur les titularisations et à peu près autant sur le partage des temps de jeu.
15: Et c'est quoi le profil du joueur qui peut enchaîner, capable de supporter cette pression-là, du joueur un peu plus expérimenté, plus que du jeune, comment on gère ça?
9: Je dirais que c'est vrai, c'est pas forcément lié à son âge, c'est vraiment lié à ses capacités athlétiques, puis aussi à sa capacité à se reconstruire après un match, notamment sur le plan mental et sur le plan de la projection sur le match.
15: Comment on fait pour ça? Comment on fait pour savoir?
9: À la fois, on détecte des profils, mais surtout, on s'attache à conserver ce qu'on a. Par exemple, on perd quelqu'un qui était vraiment...
15: Thomasson,
9: qui était vraiment, lui, capable d'enchaîner des matchs et des matchs de grosses performances.
15: Et vous n'avez pas essayé de lui dire, Adrien, il faut que tu restes avec nous, on va faire la Ligue des Champions?
9: Écoutez, il a pris la décision lui-même avant qu'on soit qualifié, il me semble. Il nous l'a annoncé en interne et dans tous les cas, on respecte parce qu'il a beaucoup donné au club, que ce soit cette saison ou dans les précédentes. Et surtout, je tiens à relever qu'il a fait une fin de saison à partir du moment où il a annoncé qu'il partait, qu'il était à la hauteur du début. Donc, il a été corporate jusqu'au bout et on lui souhaite beaucoup, beaucoup de bonnes choses.
15: Mais vous avez des infos sur les joueurs, sur leur capacité à enchaîner les efforts, répondre aux exigences?
9: Il y a deux choses qu'on doit entraîner et souvent, on en occulte une des deux, c'est qu'on doit entraîner à l'effort, mais on doit aussi entraîner à récupérer vite. Et ce deuxième aspect, on l'entraîne au travers de nos processus dans chacune des séances. Et je pense que ça a été un des éléments qui a fait aussi notre saison cette année.
15: Et l'aspect mental?
9: Et l'aspect mental, on est accompagné au niveau du club, on a une ressource, après nous-mêmes...
15: C'est-à-dire, ça marche comment? Parce qu'on sait qu'au PSG, ça a été capital. Il y a quelqu'un de très important aux côtés de Luis Enrique
9: là-dessus. Dans le staff, oui. Nous, c'est une ressource externe et c'est à la discrétion des joueurs. Elle est à dispo, on ne veut pas savoir s'ils y vont, on ne veut pas avoir de retour. De toute manière, on est obligé de maintenir un certain niveau de confidentialité si on veut que ça marche. Et dans tous les cas... ils l'utilisent. Donc, ils donnent du
15: c'est
9: sens.
15: C'est utilisé,
9: ça.
15: Vous savez que les joueurs y vont?
9: Oui, on sait qu'ils y vont, mais on ne sait pas ce qu'ils s'y disent.
16: Pierre, pendant qu'on y est, parce qu'on a beaucoup.
14: Donc, c'est un profil psy, en fait, si je comprends bien.
9: Oui, c'est ça.
16: Pendant qu'on y est, vu qu'on a plein de débats avec Daniel et avec Kevin cette saison sur l'apport du coach, tactique, mental, physique, athlétique, sur la répétition des efforts, sur la régularité que doivent avoir les joueurs dans une saison. Daniel en parle souvent. Et Daniel dit souvent, Walid, ramène-moi un coach qui nous explique ça. Et moi, je parle souvent de tactique et Daniel minimise la tactique. Est-ce qu'aujourd'hui, dans toi, dans ta...
15: Minimise par rapport au mental et à l'intensité que tu es capable de mettre dans un match.
16: Tu dis qu'aujourd'hui, dans le football, la tactique est mineure par rapport à tous ces aspects-là. Est-ce que tu es d'accord avec ça?
15: Parce
16: que
15: moi,
16: je continue à dire dans l'after que la tactique reste très, très importante dans les succès.
15: Je ne dis pas que ce n'est pas important, je dis que ça vient après.
16: Oui, pour moi, la tactique vient quand même au premier plan.
9: Ça dépend de ce que vous mettez derrière la tactique. Pour moi, la tactique, c'est l'intelligence de jeu et elle est à la fois centrale et première. C'est-à-dire qu'on ne fait pas une course pour faire une course, on fait une course en vue d'atteindre un objectif de jeu, déséquilibrer l'adversaire,
15: absolument,
9: rattraper un adversaire. Enfin voilà, il y a différents niveaux d'objectifs. Et donc, on ne court pas pour courir. Ensuite, courir, avoir des habiletés mentales, ce ne sont que des ressources qui permettent justement d'atteindre l'objectif tactique. Donc c'est pour ça que la tactique est toujours présente. Elle est souvent considérée comme une matrice, je dirais. Elle n'est pas forcément consciente par les joueurs, mais les situations d'entraînement créent des contextes dans lesquels ils ont des objectifs de jeu à remplir. Et du coup, ils développent à la fois leur capacité à prendre les bonnes décisions, mais aussi à mobiliser les bonnes ressources.
16: Ce que je veux dire, Pierre, c'est que le plan de jeu de Luis Enrique ou le plan de jeu de Pierre Sage pour avoir ces résultats est quand même prédominant dans le succès.
9: Il est permanent.
14: Oui, voilà. Je donc, dis pas que, ouais. En fait, je dis pas qu'il est plus important.
16: C'est le projet de jeu, le plan de jeu qui permet, avec la somme de tout ce que vient d'évoquer Daniel, bien évidemment, mais ça reste pour moi la base crème fraîche de la pizza.
9: En fait.
15: Alors, déjà, ta pizza, elle est pas bonne, déjà.
16: La base sauce tomate, alors. La base sauce tomate.
9: C'est même plus que ça, c'est la commande.
16: Ah, d'accord. Donc, on est d'accord là-dessus, quand
9: même. Et le reste, en fait, ce qui est visible, ce ne sont que les ressources. Une passe, courir, s'arracher, se relever. Ça, ce sont tout des choses qu'on voit, mais ce ne sont que des ressources, des bonnes idées tactiques qu'ont les joueurs.
15: Quand l'OM se plante contre Bruges, Nantes, Lorient, c'est l'aspect tactique qui fait qu'il se plante ?
17: C'est un tout, c'est toujours un tout. Hein.
9: L'échec, on l'associe souvent au mental. Mais il y a souvent beaucoup de notions tactiques quand même.
15: Merci. Donc De Zerbi était nul alors.
16: Merci Pierre.
9: De Zerbi était très très fort et moi il m'a donné une très très bonne leçon.
15: Alors j'ai raté un truc alors.
16: Donc,

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17: 22h36, Kevin Diaz, Daniel Riolo, Walida Cherfour et Pierre Sage avec nous ce soir dans l'after. Un petit point tennis, Eric Salio, on est autour du match de mon fils face à Gaston.
18: Alors c'est une ambiance assez extraordinaire parce qu'il y a 6-2, 6-3 pour Hugo Gaston, 3 partout, donc le public sent que c'est peut-être les dernières minutes de Gaël et il pousse. Il y a 15 000 spectateurs qui sont contre Hugo Gaston et c'est une atmosphère absolument incroyable. Il faut être costaud dans la tête du Toulousain pour gérer ça. Et donc Gaël a une balle pour faire 4 jeux à 3 dans cette troisième manche. S'il gagne ce set, ça va être l'explosion dans le stade.
17: Ah, tout à l'heure. Il y a beaucoup de messages sur WhatsApp, ouais. Parce que suite à ce qu'a expliqué Pierre en début concernant sa situation personnelle, j'ai beaucoup de Marseillais notamment qui disent qu'ils aimeraient bien que Pierre Sage vienne chez eux. Est-ce que si jamais, on ne sait pas ce qui va se passer, mais si vous deviez quitter Lens, est-ce que ce serait pour aller à l'étranger ou la Ligue 1, c'est une possibilité ?
19: Pour l'instant, ce serait plus l'étranger.
17: Bon.
20: Pour revenir sur l'analogie de la pâte à pizza.
17: Avant, Daniel, parce qu'il y a des sujets d'actualité quand même qu'il ne faut pas qu'on oublie. Est-ce que, Pierre, la fameuse affaire du report du match a, dans un sens, avec le recul, été finalement importante ou pas tant que ça ?
19: Selon moi, non, puisque le match s'est joué malgré tout.
20: Mais vous n'avez pas toujours dit ça ?
19: Non, j'ai dit qu'on était... j'ai dit qu'on n'était pas d'accord pour le reporter, et c'est plus la forme, moi, qui m'a dérangé. Mais le match en lui-même, à partir du moment où il a fallu le jouer, on l'a joué, et on a su perdre.
20: Oui, mais vous ne jouez pas au même moment.
19: On ne joue pas au même moment, pas dans les mêmes...
20: Et dans votre première déclaration, vous avez dit que la préparation en vue de ce match-là, vous avez quand même posé un petit problème, dans la façon dont vous aviez préparé l'enchaînement des matchs à ce moment-là. Il y a une interview où vous dites le contraire. Après le match contre Lille, je crois. Vous dites à ce moment-là que c'est un problème, qu'il y ait eu ce changement de calendrier.
19: Ok.
17: Bah, ouais, puis quand on était venu, nous.

0: Bah vous si. Aviez dit, on a coché la date, on se projette.
1: En fait, dans tous les cas, et ce sera toujours mon avis, peut-être que j'ai changé d'avis sur l'autre chose, mais dans tous les cas, une chose est certaine, c'est qu'il ne faut pas associer le fait qu'on n'ait pas su rivaliser jusqu'au bout sur cette chose-là, parce que ça ne nous a pas empêché de perdre à Lorient, ça ne nous a pas empêché de faire un match nul à Nice, ça ne nous a pas empêché
2: de faire... D'accord, que vous perdiez là ou là, très bien. Mais à partir du moment où on vous dit que vous préparez, que les joueurs ont dans leur tête qu'ils vont jouer ce match à ce moment-là et que le match n'y est plus, quand j'entends votre première réaction à ce sujet, quand j'entends les réactions de certains joueurs et de la direction à ce moment-là, elle n'est pas du tout. Alors peut-être que là maintenant, après avoir gagné la Coupe de France, la fin du championnat et tout, vous dites ça, mais sur le moment, ce n'est pas du tout ça qui était le discours lensois.
1: Moi, je me souviens plus en amont qu'on s'opposait à...
2: Ça, c'était la première étape.
1: Oui, on s'opposait au fait qu'il soit effectivement bougé. Et surtout,
2: parce que dans ces cas-là, sinon chaque année, on fait la même.
1: De ne pas avoir été écouté et considéré.
2: D'accord, mais parce que sinon, dans ces cas-là, on fait chaque année la même. Et dans ces cas-là, déjà que notre Ligue 1, déjà que notre Ligue 1 ne vaut plus rien, si en plus l'affiche où on peut entretenir une forme de suspense, parce que c'est bien beau de dire ça après. Si on dit ça après, donc... On baisse la culotte, on dit de toute façon, le titre de champion, on n'y a jamais cru. Ce que je.
1: Non, c'était pas votre cas.
2: Parce que quand on est venu à Lens, vous disiez tous le contraire. Mm-hmm. Donc vous ne pouvez pas dire d'un côté, le titre, on y croyait et ça n'a eu aucune incidence. Parce que dans ce cas-là, si on le joue à un moment où tout est déjà bouclé, bah, il y a une incohérence, une contradiction que je ne peux pas comprendre.
3: Et puis peu importe.
2: Parce que si vous le dites à la fin, quand tout est fini, machin et tout, ok, c'est bien beau. Mais sur le moment, c'était. Pas du tout
1: sur le fait qu'il bouge le match, on est bien d'accord que c'est injuste.
2: Ah, bien sûr.
1: Maintenant, bon,
2: si c'est injuste, tout
1: maintenant sur le fait qu'on ait à le disputer à une date ou à une autre, quoi qu'il.
2: Ah bah non, parce que si vous le disputez au moment où il y a plus d'enjeu, quasiment plus d'enjeu, c'est pas la même histoire.
3: Oui, mais là, lui,
2: déjà notre Ligue 1 manque de suspense et de saveur.
3: Lui
2: et de
3: dit qu'il y a plus d'enjeu parce qu'ils ont pas fait les résultats qu'il fallait. C'est pour ça qu'il n'y avait pas d'enjeu.
2: Et résultat, oui, mais ça
4: vous importe.
2: Mais ça vous en savez rien.
1: Si nous avions fait le travail, ce match, il aurait pu avoir de l'enjeu.
2: Mais non, mais
3: oui, on est d'accord.
2: Vous faites de la science-fiction. Donc dans ce cas-là, je peux très bien vous dire, vous le match contre Lille. Là, vous perdez le match contre Lille. Imaginons que ce match-là, puisque c'était ce qui était prévu. Imaginons que ce match-là, vous le gagnez. C'est le match d'après, la dynamique, machin et tout. On vous dit maintenant il n'y est plus. Maintenant vous rejouez dans 15 jours. Alors que le PSG, au moment où ils doivent vous jouer, eux, ils ont un match de Ligue des Champions qui leur occupe l'esprit. On peut jamais, mais qui ? Honnêtement, vous pouvez me le sortir dans toutes les langues que vous voulez, jamais je peux vous croire que ça n'a pas d'incidence.
3: Et puis de toute façon, que ça ait une incidence.
2: Ils n'ont pas la tête au truc.
3: Que ça ait une incidence ou pas, j'ai envie de vous dire, peu importe. Le match, il est placé à cette date. Un des deux clubs ne veut pas le bouger. Point, il faut le jouer. Il faut le jouer. Et surtout quand il y a une course au titre, peu importe que les autres soient en Coupe d'Europe, on le joue parce que c'est l'intégrité de la Ligue 1, parce que c'est le suspense
2: c'est
3: du championnat.
2: C'est
3: l'image de notre championnat. Et donc, on a dégradé. Et le rêve de Lens. Mais aussi, plein de Parisiens étaient pour jouer ce match.
2: Sûr,
3: plein de supporters voulaient voir cette affiche à ce moment-là.
1: Je pense que là-dessus, on est tous d'accord. Là-dessus, on est tous d'accord. Et vous ne m'enlèverez pas de la tête, malgré tout, qu'à un moment donné, le match se joue et on le joue de la meilleure des manières possibles pour l'emporter.
2: C'est pas au même moment.
1: Et on l'a perdu quand même.
2: Donc je reviens à l'histoire de la pizza et à votre travail sur le terrain. On est d'accord pour la pâte à pizza qui est la base, donc le travail et les intentions de jeu.
3: On avait dit que c'était la sauce. Moi, j'ai dit en antenne que c'était plutôt la pâte qui était la base.
2: C'est ce que je dis, mais Kevin et Walid écoutent parfois un petit peu ce qu'ils veulent. Que forcément, un entraîneur arrive avec des idées de jeu, parce que sinon, la pâte, c'est pas la même chez Massimiliano Allegri que chez Pierre Sage, que chez Guardiola ou Antonio Conte ou Unai Emery. Tout le monde a une pâte à pizza différente. Donc, vous préparez vos intentions de jeu avec votre tactique. Et avec ce que vous avez envie de mettre en place. Donc déjà, il vous faut les joueurs qui sont capables d'appliquer ce que vous voulez. Donc ça, c'est le recrutement. Quand on a le luxe de recruter comme on veut, on peut avoir des mecs qui vont répondre plus ou moins à l'exigence de la pâte à pizza et à la sauce tomate. Et ensuite, ce qui est pour moi le plus important, c'est ce que dans le football d'aujourd'hui où toutes les tactiques se ressemblent. Si vous, moi, je veux bien, vous êtes bien plus qualifié que moi, mais on peut faire je ne sais pas si on va trouver 10 méthodes et 10 entraîneurs qui travaillent différemment. Quand il suffit de regarder les matchs, ça joue quand même un petit peu partout pareil. C'est plus du tout comme dans les années 80 ou 90. Donc, pour moi, les ingrédients qui vont aller sur la pizza, qui vont être effectivement l'intensité qui est actuellement, je sais pas, vous travaillez tous avec les cellules performance, les sprints à haute intensité, les kilomètres parcourus, la capacité à être bon deux fois par semaine ou une fois par semaine. Et puis, l'élément qui pour moi est essentiel quand je parle de management, c'est la capacité à être entendu dans le message. C'est ce qui fait qu'à un moment, De Zerbi, c'est pour ça que je vous ai posé la question avec provocation, alors donc c'est un bidon complet, c'est que je pense que c'est plus un entraîneur qui a des idées, qui fait travailler d'une certaine façon, parce que lui, il bosse pas assez l'intensité. Mais sauf que le message, à un moment, il passait plus. Donc on est dans le management. Quand il explose, qu'il devient fou, c'est du management.
1: Oui, pour moi. Bah donc, pour moi, le management peut soit valoriser les idées, soit à l'inverse, les éliminer complètement. Parce que s'il n'y a plus d'adhésion, plus d'écoute de la part des joueurs, c'est fini. Et c'est pour ça, lorsque j'ai reçu la distinction en tant qu'entraîneur, les premières personnes à remercier, ce sont les joueurs, parce que c'est eux qui mettent en pratique quelque part les plus ou moins bonnes idées.
0: C'est-à-dire qu'aujourd'hui, le succès d'un coach, il tient sur la relation entraîneur-joueur, en fait. C'est avant tout.
1: Fondamental.
2: Absolument. Fondamental.
1: Et je dirais plutôt qu'entraîneur-joueur, c'est staff-joueur. Parce que nous, on n'est qu'un rouage de l'organisation et au quotidien, ils sont au contact de tellement, tellement de personnes que si ces personnes ne sont pas dans la lignée de l'entraîneur, forcément, ça va créer des décalages et à un moment donné, il va y avoir des ruptures de réseau.
3: Est-ce que vous êtes d'accord avec ce que disait Daniel pour dire qu'aujourd'hui...
1: Jusqu'à la fin de l'émission, je vais être d'accord avec Daniel.
3: Ok. Non, mais, et Daniel, bien
4: sûr. T'inquiète pas, si t'es pas d'accord avec lui,
1: c'est un
4: Rubik's Cube. Ouais. C'est-à-dire qu'il va changer les pièces pour que tu sois d'accord.
0: Ça, c'est le management.
4: Exactement. Voilà. Parce qu'il veut avancer. Il faut qu'on avance. On t'en veut pas qu'il reste. Non, on va rester dessus.
3: Le management, c'est de la manipulation. On va pas forcément efface.
4: Exactement.
3: Daniel vient de dire autre chose. Il a dit tout à l'heure qu'il y a quasiment tout le monde joue pareil aujourd'hui au niveau. Il a dit une dizaine de tactiques.
2: Enfin, on va dire qu'il y a une caricature de jeu qui se ressemble beaucoup.
3: Est-ce que vous êtes d'accord avec ça ?
1: Moi, je vais nuancer l'importance de tous ces aspects-là. Parce que vous savez, quand on recrute un joueur dans un effectif qui a quasiment un an ou deux ans de vie commune, bizarrement, il arrive à jouer avec eux. Donc le football, le reste du football, les joueurs se comprennent sur le terrain, ils prennent les signaux, ils sont capables d'y répondre et de eux-mêmes d'en créer. Donc c'est pour ça qu'il faut quand même relativiser toutes ces choses-là. Et c'est pour ça que tout à l'heure je posais aussi la question, il faut faire le distinguo entre la stratégie d'un match et l'aspect tactique et l'intelligence de jeu qui est vraiment autre chose. La stratégie, c'est quelque chose de très ponctuel, alors que l'aspect tactique, l'intelligence... J'espère que c'est quelque chose qui dure.
4: Et c'était quoi le plan cette saison, Pierre ? Comment tu as réussi à constituer cette sauce qui t'a amené à gagner une Coupe de France et cette deuxième place ? En vulgarisant, bien évidemment, on a envie de comprendre.
1: L'objectif, c'était de passer un maximum de temps dans le camp adverse, donc remonter la balle proprement, mais assez rapidement, avec très peu de passes dans le camp adverse. Dès qu'on était dans le camp adverse, attaquer rapidement le dos. Et lorsqu'on avait perdu la balle, la récupérer rapidement. Donc il y a deux aspects qui sont revenus souvent, c'est être dans le camp adverse et la rapidité.
2: Tu avais un timing pour la récupération de balle ?
1: Non, c'est pas timé. L'idée, c'est de le faire avec un minimum en mobilisant un minimum d'énergie, de manière à pouvoir utiliser l'énergie pour attaquer, donc le plus rapidement possible.
0: Dans un instant, on continue ce débat tactique, si vous le voulez, les gars, et puis on pourra élargir également, parce que c'est intéressant de parler football avec Pierre, même au-delà du Calençois, comme on le constate. On se retrouve tout de suite, sans oublier Gaël, mon fils, bien sûr, toujours sur le court.
4: Il a breaké, il sert pour le troisième.
0: mais toi, t'es vraiment en stress, en fait.
2: C'est
4: mon genre préféré.
0: Allez, à tout de suite.
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0: Il est 22h49. Kevin Diaz, Valida Chercheur, Daniel Riolo et Pierre Sage avec nous, coach du Racing Club de Lens, qui est là. On va parler tout à l'heure formation des entraîneurs, notamment. Entre autres sujets. Mais un nouveau détour par Roland Garros. Soit les tournois, salut du match, mon fils Gaston.
13: Ah bon, on va savoir dans quelques minutes si on va prolonger le plaisir, parce qu'il y a 2-7-0 pour Hugo Gaston, 6-2, 6-3, 5-3 pour Gaël, mon fils. Il est au service, mais attention, le Parisien mené 15-30. C'est tendu parce que évidemment, s'il y a un quatrième set, ça relance toute le suspense de ce match.
0: Bon, si vous avez raté les 49 premières minutes de l'after, vous avez raté plein de choses concernant l'avenir du Racing Club de Lens, celui de Pierre Sage, le mercato. Je rappelle que, en gros, je schématise, mais tout le monde est à vendre parce qu'il faut vendre à Lens. Hein.
1: Il y a les podcasts pour redire ce qu'on a dit.
0: Exactement.
1: C'est ça. Non,
0: mais ça, c'est quand même une information importante parce que finalement, aucune garantie.
1: Non, pas tout le monde est à vendre, mais il y a des joueurs qui sont priorisés.
0: Enfin, tout le monde a un prix, quoi, pour le dire différemment.
1: J'espère, oui. Ça veut dire qu'on a bien travaillé aussi.
0: Oui, Walid, je te vois trépigner.
4: Pierre, tout à l'heure, on parlait du projet de jeu. Quel style de recrue t'aimerais avoir dans ton projet de jeu pour l'améliorer si tu restes à Lens ?
1: Des joueurs qui soient capables de jouer à plusieurs, dans plusieurs positions, un peu à l'image de ce qu'avait dit Luis Enrique. C'est sûr que ça permet d'agir sur les rotations. Et le dernier aspect, c'est des joueurs qui prennent les espaces.
4: D'accord, tu trouves que c'est primordial aujourd'hui dans ton projet de jeu ?
1: Oui, essentiel. Et on se rend compte que même les joueurs qui prennent les espaces habituellement demandent beaucoup, beaucoup dans les pieds. C'est vraiment une chose qu'on a essayé de faire évoluer tout au long de la saison.
4: Donc le côté polyvalent, c'est pour ça qu'on a entendu le petit Adeline de Troyes qui a fait une superbe saison. On parle de Pablo Pagis aussi à Lorient. Ce type de profil-là, t'aimes bien ?
1: Ce sont deux bons joueurs, hein.
2: Ah oui, parce que l'espace, oui, l'espace aujourd'hui, c'est un des éléments les plus importants.
1: L'espace est tellement rarement ouvert.
2: Le jeu de position est de
1: plus en plus rare. Dès qu'il est ouvert, il faut être capable de le prendre.
2: Bien sûr.
1: Et le fait de le prendre, même quand il est très peu ouvert, va ouvrir d'autres espaces.
4: Et derrière, tu t'attends quoi des recrues ? Parce que Malangsar va sûrement partir. Baïdou a été beaucoup blessé. Gradit a été blessé aussi. Gagnou a fait une superbe saison, mais c'était pas écrit à l'avance. Il va falloir se renforcer aussi derrière.
1: C'est sûr, c'est évident. On a connu cette année une hécatombe dans ces positions-là et on s'est aperçu qu'il nous manquait presque un joueur. Donc on a eu la chance que le jeune Kylian Antonio se soit révélé, mais qu'il s'était blessé aussi. Mais en tout cas, l'année prochaine, il a de belles perspectives, mais il va falloir qu'on recrute des joueurs dans ce secteur de jeu-là.
4: C'était un choix de ne pas recruter à ce poste-là quand Baïdou s'est blessé.
1: On ne pouvait plus. C'était après le mercato.
4: Oui, et quand Gradit s'est blessé.
1: On a pris Masuoku, qui joue à la fois piston gauche et axe gauche, donc il couvrait les deux positions. Voilà, ça suffisait pour nous, mais visiblement, il aurait fallu presque un joueur de plus.
2: Et puisqu'on parle des joueurs, on a beaucoup parlé de Flo Thauvin. On a été tous très étonnés de la saison accomplie par Thauvin, parce que de là où il venait, on se demandait s'il pouvait encore afficher un tel niveau. On a également dit, je pense qu'on était plusieurs à partager l'idée qu'il était peut-être certainement le meilleur joueur de Ligue 1 cette année, qu'il avait été très important dans votre équipe. Vous avez eu cette sensation aussi, sa technique, son expérience, par quoi il vous a le plus apporté ?
1: Déjà, c'est un joueur, lorsqu'il est sur le terrain, je pense qu'il a un impact très positif pour l'équipe, mais est très négatif pour les adversaires. Et quelque part, le fait qu'on le sorte, ça les soulage. Donc c'est pour ça qu'il
2: Pourquoi
1: est...
2: Pourquoi ?
1: Parce qu'il met du danger permanent. Même quand il fait un match moyen, il est capable sur une situation de changer le match. Et il y a un aspect sur lequel il a été fondamental cette année, c'est qu'il a, je pense... tirer l'équipe vers le haut dans l'idée d'aller chercher les choses, de gagner. Voilà, il a donné de la consistance à l'ambition.
2: Il est leader dans le vestiaire. Il parle.
1: Il est leader, puis il est leader par ce qu'il fait de toute manière. Donc, que ce soit en parole ou en acte, il a été plutôt performant dans ce domaine.
4: Tu avais un conseil des sages, je crois que Franquès en parlait quand il était à Lens. Il avait 3-4 personnes comme relais.
1: Oui, il y avait une bande de leaders historiques qui étaient présentes quand je suis arrivé. Flo Thauvin est venu se greffer à ce groupe-là en arrivant aussi. Et c'est vrai que c'est des joueurs avec lesquels on échangeait souvent, mais plus sur des aspects d'organisation que de jeu en finale.
4: Moi j'avais un chouchou, enfin j'ai toujours un chouchou. Tu as parlé de Florent Thauvin, Daniel, moi c'est Sangaré au milieu de terrain. Je regarde les matchs de Lens pour ta proposition footballistique, mais aussi pour qu'il touche le ballon un maximum de fois. C'est une révélation incroyable pour nous en Ligue 1. Tu peux nous parler de lui un petit peu? Est-ce que le plafond il est très haut?
1: Je pense qu'aujourd'hui il en a encore sous le pied. Il est capable de faire beaucoup de choses sur le terrain. Il s'est un peu mué dans un joueur d'équilibre cette année, mais à mon avis, il peut aussi être un joueur de projection. Donc, en fonction de l'association.
2: Plus haut ?
1: Oui, je pense. Oui. Donc, l'association avec laquelle il joue a une influence sur ce qu'il fait, mais dans tous les cas, il est suffisamment intelligent pour prendre en compte ce que fait l'autre et s'adapter. Mais on le retrouvait malgré tout souvent dans la surface. Et je pense que si on a une complémentarité entre les deux ou deux profils qui se ressemblent, c'est-à-dire deux joueurs un peu comme lui, il est capable d'être au four et au moulin tout le match.
2: Et ça, Maximin, alors ? Parce que lui aussi, c'était un autre pari. Alors, on sait que Jean-Louis Lecas entretenait une très bonne relation avec lui, qu'il lui a dit « je viens ». On a toujours l'impression qu'avec lui, c'est un deal permanent. C'est... la confiance, on se serre la main, tout est à l'affect. On parlait de management.
0: Et on ne sait jamais si ça va durer aussi.
2: On parlait de management, je continue de penser que c'est une des clés, savoir pas comment on est entendu par les joueurs.
4: Il a fait une belle finale.
2: Mais lui, on a vraiment le sentiment que ça va passer par là pour qu'il rende, quoi.
1: Et c'est un joueur qui fait des différences.
2: Ah, ça, oui, on les voit. Oui.
1: Et donc, forcément, quand on a eu la possibilité de le faire venir, on s'est dit qu'on allait gagner des pourcents de chances d'atteindre nos objectifs. Et c'est ce qui s'est passé. Et il a apporté sa fougue dans les moments décisifs et ça a attiré l'équipe vers le haut. Et forcément, quand tu as un joueur de plus qui est décisif, ceux qui l'étaient auparavant doivent le redevenir ou maintenir leur niveau. Donc ça fait du bien à tout le monde.
2: Il a envie de rester ? Il a vocation à rester ?
4: Financièrement, ça va être compliqué.
1: Il se pose la question dans tous les cas et je pense qu'il est prêt à faire des sacrifices comme il en a fait d'énormes pour venir jouer chez nous.
2: Il avait un salaire si important là où il était ?
4: Ouais, je crois.
1: Ah, j'ai pas les chiffres, mais à mon avis, ça doit être de l'ordre du. Il a divisé par 10.
4: Divisé par 10 ?
2: 10 ?
4: Ah ouais, d'accord. Ok. Et malgré ça, parce qu'on avait vu les salaires. On avait vu les salaires, je crois que c'était 200 000 dans l'équipe, je ne sais pas si c'était vrai, mais en tout cas, je ne sais pas si
1: il veut rester.
4: À Lens.
1: Non,
4: beaucoup moins. D'accord. Okay. Juste, on parlait de management tout à l'heure avec Daniel quand il a voulu gagner le débat. Et de communication, je t'ai vu sortir deux fois cette saison, très fort. On en a beaucoup débattu dans l'after. D'accord, pas d'accord. C'est sur Baïdou. Sur la gestion de sa blessure, est-ce que tu peux revenir là-dessus, et sur l'après-Brest, où tu as mis une charge notamment à ton effectif, et moi je n'avais pas compris, je dis c'est pas mon Pierre Sage ça, qui envoie comme ça...
1: il renverse le plateau. Quoi.
4: Exactement.
3: C'est mon Pierre Méchant, ça.
2: C'est de la com. Ouais.
4: Exactement. Et est-ce qu'on peut revenir sur ces deux sorties?
1: Eh ben de toute manière, c'est bien qu'on relève ces deux sorties. Ça veut dire que les 38 autres ont été pas trop mal. C'est un peu comme les mauvaises notes dans un beau tableau. Voilà.
2: Ah, pourquoi ça veut dire que c'était pas bien?
1: Je pense que c'est utile, mais dans tous les cas, c'était pas joué.
2: Et c'était pas quoi?
1: Joué, de ma part. Mmh. Voilà,
2: c'était sincère.
4: Ah oui, d'accord. Oui. Oui. On l'a vu, on n'a pas douté que ce soit sincère.
2: On s'est demandé.
3: On s'est demandé
2: si ça pouvait avoir un effet positif, négatif.
1: Et j'ai pour habitude de dire que si on avait voulu rivaliser avec le PSG en championnat, il fallait faire une saison parfaite. Et je pense que dans certaines gestions de situation, et notamment dans le cas Baïdou, on a fait une saison imparfaite qui nous a coûté. Et ça relève du staff et de notre responsabilité. Donc voilà pourquoi j'étais pas content. Et
2: avec ensuite, le staff médical.
1: Donc
2: un autre cas, parce qu'on en a relevé 1000 cette année, de problèmes avec les staffs médicaux dans les clubs de foot. C'est quand même incroyable ce qui se passe en ce moment.
1: Le staff médical qui, à un moment donné, est sous ma responsabilité malgré tout. Et c'est vrai qu'on est dépendant de leur efficacité, au même titre qu'ils sont dépendants de mes décisions pour éviter d'avoir trop de travail.
3: Combien vous avez de personnes sous votre responsabilité aujourd'hui ?
1: Un staff, j'ai pas le nombre exact, mais c'est entre 30 et 40.
3: Voilà.
1: Donc en fait, on a 15 techniciens, dans le staff proche de l'équipe, et autour de ça il y a beaucoup de services annexes, dont le médical, dont l'intendance, oui, dont le team management.
3: Donc en fait vous êtes patron d'une petite ou moyenne entreprise même.
1: J'espère qu'elle craint pas la crise, non, c'est ça.
2: Elle a sorti après Brest alors.
4: Et Pierre, sur la deuxième, parce que moi, voilà, pour et pour le coup, j'étais pas d'accord, parce que je trouvais que le visage de Lens en deuxième mi-temps avec les changements avait été top, et vous aviez même une balle de 4-3, et que c'était toi qui avais fait la composition d'équipe. Et avec le recul, ton message est passé parce que les remplaçants ont gagné 4-0 à Lyon. Mais moi, à l'époque, on avait fait l'émission et j'avais dit non, mais je comprends pas pourquoi il était sorti aussi fort sur les joueurs.
1: Déjà, la personne à qui j'en voulais le plus sur cette terre à ce moment-là, c'était à moi-même. C'était pas aux joueurs, je m'en suis pris à eux, mais c'est à.
2: Mais pourquoi t'étais
1: parce que c'est moi qui prends les décisions.
4: Oui, c'est lui qui fait la compo.
1: Voilà. Okay. Et malgré tout, je pense que c'était pas correct vis-à-vis des joueurs. Je m'en suis excusé auprès d'eux parce que j'ai beau leur crier de temps en temps dessus, je les aime beaucoup. Et je sais qu'ils me le rendent bien, ils méritent pas ce traitement-là. Ce sont vraiment des bons mecs et on leur doit de la considération et du respect. Je pense que c'était irrespectueux. Donc s'ils y pensent encore, je m'en excuse encore. D'ailleurs, ça se dit pas, je m'en excuse, je crois. Pour le coup, ça fait partie aussi de la personne que je suis. J'ai mes dérapages et ce qui est important, c'est pas vraiment de déraper, c'est de savoir reconnaître qu'on l'a fait et de se servir de ça pour une situation qui ressemblerait dans le futur et éviter de le refaire.
0: Dans un instant, on va parler formation des coachs après un détour par Roland Garros. Mon cher Eric, petit point sur le match.
4: Il est en train de le faire.
13: Eh bien, on débute le quatrième set, hein, puisque Gaël a pris le troisième set 6-3. Il a même le break d'entrée de quatrième face à Hugo Gaston, qui a, on l'a vu, hein, accusé le coup sur le plan mental et physique. Mais attention, le boulot n'est pas encore totalement terminé, même si la Gallo là, dépose une petite amortie. Balle de 2-0, on est à 2h28 à la pendule.
4: Je crois que je vais prendre mon mercredi soir, Gilbert, malheureusement.
0: Je
4: crois que je vais faire une Daniel Riolo.
0: Bon, je vais voir au niveau de management comment on va gérer ça.
4: J'ai le droit quand même, Gilbert, une fois de temps en temps comme ça.
2: Je sais pas, on va voir la tactique qui est proposée.
0: Là il fait le coup du joueur qui prend un jaune exprès pour être suspendu au match d'après. C'est pas beau.
4: Exactement.
1: Alors qu'il y a des finales de football à regarder ce soir.
0: Exactement.
4: Oui. Mercredi soir, non, c'est mardi soir le barrage.
2: Conférence League.
4: Mais non.
0: Le magnifique.
4: Ah, il y a Strasbourg qui joue la finale de conférence League. Mercredi. Ah oui, c'est vrai.
0: Dans un instant, avec Pierre Sage, profitons de sa présence pour parler formation des coachs. Dans quelques secondes, à tout de suite.
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0: Il est 23h05, Walid Acherchour est toujours là, Daniel Riolo, Kevin Diaz et Pierre Sage avec nous ce soir, entraîneur de Lens. Il y a un sujet qu'on voulait aborder ce soir dans l'after, c'est la formation des coachs. Parce que Pierre a un parcours atypique. En France, en gros, pour être accepté dans les sessions de formation d'entraîneur professionnel, bah, il faut avoir un vécu de joueur. Voilà, c'est comme ça qu'on le voit. Il faut avoir joué un certain nombre de matchs en Ligue 1, avoir des sélections en équipe de France, ce qui ferme la porte à beaucoup de monde. Et la réussite de Pierre, finalement couronné meilleur entraîneur de Ligue 1, est un contre-exemple parfait. Et très intéressant aujourd'hui sur X, hein, une longue explication que je vous invite à lire d'Enzo Djebali sur ce sujet nous a amené à l'appeler. Enzo, lui qui est déjà venu dans l'after, qui est recruteur en chef en MLS au FC Dallas et qui est en ligne avec nous. Bonjour, bonsoir Enzo, enfin bonjour chez toi aux États-Unis.
34: Oui, bonsoir Gilbert et bonsoir à tous, vous allez bien?
35: Salut Enzo.
0: Tu dis sur X, Pierre Sage incarne précisément les profils que la Fédé et l'UNECATEF n'ont jamais identifiés comme leur fer de lance. Il révèle l'échec stratégique du retard de nos instances avec des dogmes hérités de Georges Boulogne. Georges Boulogne, c'était limite il y a 200 ans. Hein, donc
2: un sujet qu'on a abordé depuis 20 ans, ça a été un de nos sujets majeurs, ça.
0: Oui, mais là, Enzo va plus loin parce qu'il compare aussi avec ce qui se fait dans d'autres pays de football. Alors Enzo, si tu veux un peu développer ça, et puis après on prendra l'avis de Pierre, bien sûr.
34: Oui, parce que l'idée en fait c'était de se dire que il y a une sorte de numerus clausus en France qui est aussi légiféré par l'UEFA, c'est-à-dire qu'on a 10 candidats au BEPF chaque année. Malgré tout, il y a des pays qui, on va dire en demande de dérogation, peuvent enlever ce numerus clausus de 10 personnes et donc faire en sorte qu'il y ait plus de candidats et des candidats qui sont plus légitimes ou alors plus prometteurs. Et cette année, on a quand même beaucoup d'exemples qui sont passés un peu par la fenêtre dans les candidatures au BEPF. Je pense notamment à Jordan Grosales à Versailles, parce que c'est un coach qui a été recruté par Versailles malgré le fait qu'il manquait de diplôme et qu'ils ont budgété le fait qu'il fallait faire en sorte que c'est le coach du futur et donc on paierait les amendes. Et malgré tout, comme il va être en Ligue 3 l'année prochaine, la FFF a été un peu forcée et contraint de ne pas le rendre illégal sur le long terme et donc de l'intégrer au BEPF. Et il y a pas mal de coachs dans ce profil-là.
0: Alors c'est vrai que entraîneur de football, on a l'impression que c'est un métier pour y arriver en France. Bon, voilà, il faut être dans les petits papiers en fait. Enfin, c'est l'impression que ça donne, Pierre.
1: Alors déjà pour entrer dans une formation, et notamment le BEPF, il y a soit le nombre de matchs, mais il y a aussi les années de contrat à un certain niveau.
0: Ouais.
1: Et ce sont des prérequis incontournables avant de passer un entretien. Et une fois qu'on est dans l'entretien, effectivement, il faut avoir le profil, je dirais. Et le profil, il est souvent évalué par rapport à l'employabilité. C'est-à-dire la capacité à décrocher des contrats avec ce diplôme-là. Et c'est vrai que c'est assez compliqué. Moi-même, je n'avais pas les prérequis pour entrer en formation. Donc, j'ai dû faire à ce moment-là une VAE. Et cette VAE a été possible parce qu'elle a été réformée. Sans quoi j'aurais dû attendre encore 6 mois et je n'aurais pas pu prolonger mon contrat à Lyon.
0: La direction technique nationale qui constate que donc...
2: Qui est dirigée par
34: Hubert Fournier.
0: Hubert Fournier, voilà. Merci. Daniel fait exprès, c'est un running gag de l'after.
2: Ouais, mais je trouve qu'à chaque fois, personne ne répond.
0: La direction technique nationale qui met en place ces critères et qui a dit à un moment, il y a quelques années à Pierre Sage, non monsieur Sage, vous n'avez pas les prérequis. Constate quelques années plus tard que le même Pierre Sage est élu meilleur entraîneur de Ligue 1, gagne la Coupe de France et deuxième du championnat. Ça ne remet pas en question le fonctionnement.
2: Le process, mais bien sûr, mais le process, il est moisi depuis des années.
1: Moi, ce qui me dérange le plus dans tout ça, c'est le fait de ne pas pouvoir accéder au savoir, ou en tout cas à la connaissance, à assister aux cours. Après, les valider, c'est autre chose. Je comprends qu'on ne soit pas tous taillés, peut-être, pour aller au niveau, même si. Il y a des bonnes surprises, mais dans tous les cas, voilà, le fait de ne pas avoir le droit d'apprendre, je trouve ça très grave.
3: C'est un problème.
0: Kevin et Enzo ensuite.
3: C'est un problème qu'on retrouve dans beaucoup de pays. D'ailleurs, Enzo, dans ton trade très intéressant que je vous invite à lire, tu parles notamment d'un truc que je connais, c'est qu'aux Pays-Bas, par exemple, mais au Portugal, c'est un peu pareil aussi, mais pire aux Pays-Bas, c'est-à-dire que les anciens joueurs professionnels doivent avoir le même cursus qu'un joueur amateur ou qu'un entraîneur amateur. Mm-hmm. C'est-à-dire qu'ils doivent passer tous les diplômes. Et je peux vous dire que du coup, si ça avait été le cas en France, il y aurait beaucoup d'anciens joueurs qui n'auraient pas les diplômes. Moi y compris, je ne sais pas si j'aurais été, même si j'ai passé mes diplômes très jeune, déjà à 18 ans, j'avais l'initiateur 1, ensuite j'ai passé le BEF en 2015 et j'ai dû attendre pour le DES 2023. Donc en effet, c'est un long parcours, mais il y a beaucoup de joueurs malheureusement qui le passent parce que je leur en veux pas, ils le passent parce que il y a un peu de, disons, de raccourci et donc ils ont pas beaucoup de diplômes, donc ils se disent que ça peut leur aider, ça peut les aider peut-être à l'après-carrière, de pas complètement couper avec le foot, de se garder un pont, etc. Mais le souci, c'est que du coup, ça prend la place de beaucoup de gens qui, eux, leur métier, c'est d'entraîner. Et moi, je vais répéter ce que j'ai dit il y a 2 jours dans l'after. Je ne sais pas ce que vous en pensez, mais moi, je pense qu'à l'avenir, avec les exigences qu'il faut aujourd'hui pour être un entraîneur de haut niveau, c'est-à-dire gérer un staff de 15, 20, 30 personnes, et toutes les exigences au quotidien que ça représente, je pense qu'il y aura de moins en moins de joueurs de très haut niveau qui voudront être entraîneurs ou qui pourront être entraîneurs.
2: Et plus des gens qui sont forts en management.
3: Voilà.
2: Ouais, ok.
3: Non, même pour savoir dans plein de domaines.
0: Pierre, d'accord avec ça?
1: Avec la nécessité de.
0: Avec le fait que la tendance sera plus à avoir des profils un peu comme le vôtre, plutôt que des anciens joueurs.
3: Des vrais entraîneurs.
0: Qui, finalement, mis à part le vécu de vestiaire, ne fait pas forcément un bon coach.
1: Il ne faut pas opposer les deux.
3: Bien sûr.
1: Il y a beaucoup d'anciens joueurs qui, ils l'ont prouvé par le passé, qui sont tout à fait capables de mener une équipe. Et à l'inverse, il y a aussi des gens du monde amateur qui sont capables d'entrer.
2: Oui, mais
1: les
2: problèmes, Pierre, j'entends, et tu as parfaitement raison de dire qu'il ne faut pas opposer. Évidemment, ce n'est jamais une solution. Sauf que cette opposition, elle nous était proposée par ceux qui...
3: Elle était forcée.
2: Par ceux qui étaient en face et qui disaient « Vous n'avez pas été sur le terrain. » Pour nous, c'était la même en tant que journaliste. Vous ne pouvez pas parler de foot parce que vous ne connaissez pas le vestiaire, vous ne connaissez pas le terrain. Ça a été la même chose. Nous, je répète, dans l'after, ça a été un de nos premiers thèmes. Effectivement, on constatait qu'il n'y avait que des anciens joueurs qui étaient sur les bancs. Et alors qu'au Portugal ou en Italie, il y a en des Allemagne. Gens qui ont bougé le football sans avoir été... des grands joueurs, que ce soit Mourinho, Arrigo Sacchi, au Portugal, en plus, il y en a plein pour le coup, qui n'était pas
3: un Villas-Boas,
2: il n'a jamais été joueur.
0: Nagelsmann.
2: Oui, après, tu peux avoir un petit niveau, Ligue 2, Ligue 3, genre Tourelle ou des choses comme ça. Voilà, plein. L'opposition, elle nous était proposée par le CRA français. T'es d'accord, Enzo, de dire que cette opposition, elle nous était imposée par les gens du Sérail, en fait?
34: Non, en fait, c'est ce que je voulais dire, en fait, par rapport au paradigme. On peut se dire, et c'est une logique tout à fait valable, que le vécu de vestiaire, c'est une force, et que du coup, par rapport à ça, il faut le mettre en avant. Mais dans ce cas, pourquoi l'utiliser comme un critère et pas l'utiliser comme une force équitable, en fait? Ça veut dire que dès le début, par exemple, on parlait de la Hollande, et je rebondis sur ce que disait Kevin Diaz, les anciens joueurs, enfin les professionnels qui sont sur leur fin de carrière, tous les lundis, ils ont accès à la KNVB Academy. C'est une sorte de programme passerelle entre la KA professionnelle et donc le lundi, c'est le jour de décrassage. Donc en général, c'est des jours plus libres pour les joueurs pour pouvoir passer justement en transition sur la carrière professionnelle. Donc justement, on peut même pousser la réflexion jusqu'au bout. Si le vestiaire est le vécu de vestiaire est une force, pourquoi ne pas même carrément faire passer dans les clubs le BMF, le BEF, puis le DES, donc c'est à chaque degré de diplôme, à partir des jeunes professionnels. Donc en plus c'est tout bénéf parce que ça permettrait de conscientiser les joueurs à la difficulté de tenir une séance, et ça je pense que Pierre serait très sensible à ça. Ça créerait du QI football naturel, et puis donc du coup les pros arriveraient au BEPF beaucoup plus solide, beaucoup plus fort. Et je rebondis aussi sur ce que disait Pierre sur un point qui est très important, sur l'accès à la connaissance. Peu importe le fait effectivement de passer ou pas, mais l'accès à la connaissance aujourd'hui au Portugal, Kevin en parlait aussi, il y a aussi une filière universitaire pour arriver
2: oui.
34: Voilà, exactement, pour arriver jusqu'au BEPF ou même jusqu'au DES. En plus, en France, on a les passerelles pour ça, puisque pour l'analyse vidéo, on utilise le DU, donc le diplôme universitaire de Montpellier, pour pouvoir former à l'analyse vidéo dans tous les sports, y compris le football. Donc, on a en plus les supports universitaires pour pouvoir ouvrir à ce schéma.
2: Il nous aura fallu simplement.
0: Merci Enzo, c'était intéressant.
2: Salut Enzo, il nous aura juste fallu.
0: On envoie donc à ton compte X.
2: John Textor pour prendre la décision de lancer Pierre Sage.
0: Merci. Qui a été peut-être une des la bonne décision de John Textor.
2: Mais c'est vrai, après tout, on rigole, mais c'est vrai, Pierre.
1: Mais en même temps, il y a peut-être que lui qui pouvait le faire.
0: Non, mais cela dit, votre parcours est inspirant pour des tas d'entraîneurs amateurs qui se disent il l'a fait, pourquoi pas moi.
1: Mais malgré tout, il ne faut pas se dire que ce sera la norme, parce que effectivement, ça tient à la décision d'un homme. À un moment donné, où je pense sur 1 million de personnes, c'est le seul qui aurait pris cette décision-là. Et la seule chose qu'on peut leur conseiller de faire, c'est surtout de prendre soin d'eux et de leurs connaissances.
0: Pierre, avant de se quitter, un mot sur Habib Bey, parce que vous avez bossé ensemble au Red Star.
2: Je crois que la soirée de l'UNFP, vous avez même eu un mot pour lui, ou j'ai raté un... Oui, il me semble.
1: Peut-être en conf,
2: ouais. Oui, en conf, oui.
4: Pourquoi ça prend pas?
0: Oui, t'as bien résumé ma question.
4: Non, pourquoi ça prend pas Habib Bey, toi qui le connais très très bien, toi qui l'as connu, qui a été dans son staff, t'étais pas prédisposé à être numéro 1 avant lui en Ligue 1, parce que son projet était vraiment voulu.
2: Pourquoi lui, ça passe à Pizza, c'était OK? Donc il y a un problème à côté.
4: Hein. C'est pour ça que j'aimerais savoir. Non, mais j'aimerais savoir l'avis de Pierre là-dessus.
1: Je pense qu'on peut pas analyser les trois périodes, la première arène, la deuxième arène et celle de Marseille de la même manière. Pour moi, la première arène, ça prend. La deuxième arène, ça prend pas, mais il y a une forme d'attentat en interne, je trouve.
2: Ah, donc on peut avoir une bonne pâte à pizza, ça dépend de ce qui se passe dans les clubs quand même.
1: Voilà, c'est ça, personne n'avait envie de porter les plats en tout cas.
2: Merci.
1: Et la dernière chose, à Marseille, ça s'est joué en trop peu de temps dans un contexte
2: parfaitement
1: qui
2: d'accord
1: n'était
2: avec
1: pas bon non plus.
4: Tu penses qu'il est mort en France?
1: Non.
2: Ce serait totalement injuste s'il l'était, parce qu'il n'y a pas eu assez de temps. Moi, et des contextes très compliqués
4: sont passés.
1: J'aimerais bien qu'on le laisse respirer un peu et travailler dans exactement. Un contexte où il soit tranquille, et justement qu'on arrête de dire l'ancien consultant, qu'on respecte le fait que ce soit un entraîneur, un homme, et qu'on le laisse pour ce qu'il est aujourd'hui et pas ce qu'il était hier.
2: Mais alors tu vois, Pierre.
3: Bravo Pierre Sage.
2: Puisque je reviens moi sur l'idée que aujourd'hui dans votre métier, la communication et la façon dont on fait passer le message aussi bien en dehors qu'en interne, c'est un des éléments qui compte le plus pour moi. Si à travers vous, je devais lui passer un conseil à Habib Bey, c'est que lui qui croit être un excellent communicant, l'est peut-être moins qu'il le pense, et que avoir des explications formidables, parce qu'elles le sont souvent, assez claires, elles seraient encore meilleures si elles étaient dites autrement. Et dans le foot, qui est, c'est pas insultant de dire que c'est un milieu simple, populaire, qui doit s'adresser à plein de gens, je pense que mettre un sourire de temps en temps, un petit peu de second degré, un peu d'ironie, expliquer la vie
3: face à ça, je trouve qu'il
2: non,
3: le fait.
2: Il y a toujours une sorte d'intensité dramatique.
3: Mais ça, c'est sa personnalité, peut-être.
4: C'est okay. Pas ça que je lui reproche, moi.
2: C'est pour ça que dans la communication, la personnalité, ça se travaille aussi. Et on a le droit de pas penser que chaque match qui se joue, c'est une explication scientifique et un drama autour. Tu dois pouvoir aussi t'exprimer autrement. Et je maintiens que la communication la communication elle est importante quand tu t'exprimes aussi parce que les joueurs écoutent de dehors l'image qu'a ton coach.
3: Moi je pense qu'il pourrait faire une blague, qu'il pourrait sourire, on lui reprochait de faire une blague, de pas prendre le truc au sérieux. Il est trop sérieux,
2: ça mériterait d'être tenté.
4: Ce qui est intéressant surtout Pierre, c'est que moi j'aimerais t'entendre là-dessus, c'est sur les choix de carrière. Tu vois, on a, dans le premier quart d'heure, on a parlé de la suite de ta carrière. Vous êtes quand même responsable de vos choix. Et Habib Bey, d'aller à Marseille juste après Rennes, est-ce que avec le recul par rapport au contexte, parce que Habib Bey, moi je l'ai connu au Red Star et ça a été un entraîneur qui a toujours mis en place des choses intéressantes que je ne vois pas dans des contextes beaucoup plus compliqués. Mais quand il va à Marseille, il sait que le contexte va être très très compliqué. Donc quand tu es responsable de ce choix, quand tu assumes d'aller à Marseille, moi je trouve que c'est un peu facile de dire à la fin oui, mais c'est parce que le contexte, sinon il va pas à Marseille en fait s'il y a pas ce contexte-là.
1: Déjà, on lui a posé la question de savoir s'il voulait venir. Et la deuxième chose, c'est quel est ton rêve, toi, Walid ?
4: Bah, de continuer à parler de foot.
1: Voilà, donc je pense que lui, c'était son rêve.
2: Bah oui.
1: Très honnêtement. Et encore une fois, le jeu des opportunités fait à un moment donné que le timing n'est peut-être pas forcément le bon au vu de ce qui se passe. Mais malgré tout, ils n'étaient pas dans une situation catastrophique non plus. Les deux objectifs étaient encore atteignables. Et donc, il y allait. Et je pense que pour lui, c'était une grande fierté de signer à l'OM. Et c'est peut-être pour ça aussi que son mood a évolué avec toute cette pression et que du coup, on fait cette analyse maintenant. Mais j'aimerais bien le voir dans un milieu sain.
4: Est-ce que c'est par loyauté envers Habib Bey que tu n'irais pas à Marseille s'il t'appelle dans les prochains jours ?
1: Non, parce que pour moi, aujourd'hui, à la fois, je ne suis pas prêt et eux non plus ne sont pas prêts. Je pense qu'on a besoin de tous travailler sereinement avant de se rejoindre peut-être un jour.
0: Merci Pierre d'être venu. C'était passionnant comme toujours.
1: Merci à vous.
4: Juste une dernière question, Gilbert. Si demain tu devais être sélectionneur de l'équipe de France, là, demain la Coupe du Monde commence.
0: Tu prends Neymar, c'est ça
4: que... Non, c'est quoi ton 11 ? C'est quoi le 11 de Pierre Sage, de Didier Deschamps à la
0: fin? Tu balances ça comme ça, là?
3: Ah non, mais ouais. Donc là, il nous reste. il nous reste
4: c'est comme ça, à la volée, si t'as une idée, un système de jeu, l'équipe que t'aimerais voir le premier.
0: Rissière dans les
4: t'es
0: buts,
4: quand même supporter de l'équipe de France, Pierre, ça m'intéresse.
2: La pâte à pizza de Deschamps, il travaille pas l'aspect offensif.
4: Non, même si.
3: Hein Pierre Sage, c'est four à bois, Deschamps, c'est four électrique.
4: J'aimerais avoir le four à bois.
1: Alors, ce qui est certain, c'est qu'au vu de la qualité offensive, il faudra un système avec 4 joueurs offensifs, donc sûrement un 4-2-3-1. Bien évidemment, je ferai jouer Ryan Cherki hein, avec Dembélé
2: derrière l'attaquant.
1: Ouais, je mettrai Dembélé en pointe, je mettrai Mbappé à gauche avec un latéral qui est capable de prendre l'espace pour que Mbappé vienne à l'intérieur. Olise à droite, je l'ai beaucoup aimé à droite au Bayern. Ouais. Au milieu du terrain, bah, il y a plusieurs solutions. Hein.
4: Mais... L'embarras du choix, enfin, c'est homogène.
2: Mais c'est quoi? Tu mets quand même deux profils, quoi. Genre, Tchouaméni obligatoire, plus un.
4: Tchouaméni Kone, Tchouaméni Rabiot, Tchouaméni.
1: J'aime beaucoup, peut-être Rabiot, ou peut-être Zaïre Emery, un joueur qui se projette. Vu qu'on va beaucoup s'engager à gauche, peut-être un profil à droite qui est plutôt à jouer vers l'intérieur. Donc peut-être qu'effectivement Koundé fera l'affaire. Et ensuite, j'aime bien les joueurs de Liverpool et de Bayern qui jouent dans l'axe. Ce sont deux très bons joueurs.
2: Upamecano, Konaté ou Upamecano Saliba.
4: Saliba.
1: Et peut-être, ouais. On fera en même temps quand c'est le seul choix qu'on aura à faire, ça ira. Mike Maignan, bien sûr.
2: Ouais, je crois que c'est l'équipe qu'on mettrait tous et que peut-être Deschamps mettra.
4: Non, c'est plus Olise en 10 et Dembélé à droite.
1: C'est souvent l'équipe qui joue.
4: Non oui.
2: Ouais, c'est plus Olise derrière l'attaquant.
0: Donc là, le premier joueur cité, c'est Cherki.
1: Et là, c'est un manque absolu d'objectivité, peut-être, mais malgré tout, c'est un super joueur.
0: Et hier, chez nos amis de Téléfoot, vous avez dit, moi, Neymar, je le prends avec le Brésil.
1: Oui, bien sûr. Parce que je pense que quand il y a 0-0 et on est à la 80e, on peut gagner le match s'il rentre.
0: Voilà.
4: Ah oui. Tu peux y aller parce que Daniel, de toute façon, il n'y a qu'une minute avant la pub, donc tu es obligé. Tu n'allais pas te payer. Vas-y, il ne t'offrira pas, il n'y aura pas de combat derrière. T'inquiète pas.
3: Sur Neymar, il n'est pas
0: d'accord. Merci Pierre.
1: Il n'est pas d'accord.
0: Merci Pierre.
1: On a dit qu'on restait d'accord.
0: Et bonne.
2: Non, mais on peut faire une équipe en pensant à 0-0 à la 80e, c'est un beau projet de jeu. Bravo Pierre, je ne pensais pas que tu voyais le foot comme ça.
1: Mais peut-être qu'il rentrera sur aucun match et qu'on n'en aura pas eu besoin de lui.
2: Ah, d'accord, donc tu le prends pour animer ton vestiaire.
0: Dans un instant, on continue de parler des coachs.
4: Merci beaucoup.
1: Merci à tous.
0: À très bientôt. Et on va parler de Lille avec Bruno Genesio qui quitte le LOSC. À tout de suite.
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0: Il est 23h23, Kevin Diaz, Daniel Riolo, Walid Acherchour sont là. Si vous rejoignez l'after en cours de route, vous avez tout raté. Pierre Sage était avec nous, mais c'est disponible en podcast. Supporter lancé, il y a plein de choses, évidemment, à retenir de cette longue interview concernant son avenir, concernant l'effectif du LOSC également. Avant de parler de Bruno Genesio, les gars, message important. Lundi prochain, dernière étape de la tournée de l'after, l'année de Nova. Un temps arrive à son terme avec en feu d'artifice final la Coupe du Monde, bien sûr, où l'after sera. Je vous rappelle que lundi prochain, pour la dernière étape de la grande tournée de l'after, nous serons au cinéma Pathé de Valenciennes. Donc, si vous voulez venir voir l'after lundi prochain, c'est toujours possible, il reste de la place. Et bien, c'est très simple, c'est gratuit. Hein. Donc, vous envoyez un simple mail à l'adresse suivante public@rmc.fr. Public@rmc.fr. Vous dites voilà, je m'appelle Kevin, par exemple, pour reprendre. Le prénom de Kevin Diaz, et je serai là. Avec un pote, un cousin. Enfin,
2: Kevin sera à Valenciennes ?
0: Non, c'est un autre Kevin. Ah. Je suppose qu'il y a quelques Kevin à Valenciennes. Il y a des Kevin partout.
3: Il y a des Kevin partout, mais, voilà. Mais il n'y en a qu'un qui compte. Je peux t'entendre.
2: Le mec est en train de vraiment, il est en train de serrer lui. Hein, là. Je ne sais pas ce qui se passe sur la fin de saison.
0: Donc lundi prochain, venez à Valenciennes, participez à l'after. On va parler de l'histoire de Valenciennes, sans doute du PSG, parce qu'il y aura la finale de Ligue des Champions samedi, de l'équipe de France avec la Coupe du Monde qui arrive. Bref, public@rmc.fr. Si vous voulez venir, n'hésitez pas. Cinquième set à venir, peut-être à Roland-Garros, entre mon fils et Gaston Rixaglio.
14: Ah, tu peux enlever le peut-être, Gilbert. Le cinquième set va débuter, puisque Gaël, mon fils, a remporté la quatrième manche assez facilement. 6-2. Ça va être son 17e match en 5-7 à Roland. C'est une véritable saga. Il n'a jamais joué un cinquième contre un Français. Il n'a jamais perdu un match contre un Français à Roland. Ça paraît évident. Bon, on va
15: voir. La seule chose qu'on n'a pas trouvé, c'est qu'on avait dit 2h du mat, mais ça sera avant.
14: Oui, ce sera.
15: Gaston, il a l'air quand même cramé. Hein.
14: Oui, il est cramé depuis la.
15: Il est blessé depuis
14: le milieu du deuxième.
15: Début du troisième.
14: Oui, il est cuit, hein, le pauvre. Oui, il est un peu cramé, Gaston. Hein. Mais bon, il faut se méfier. Hein. Une année, il remonte de 7 partout contre Murray. On s'en souvient tous et il prend 6-0-5e.
15: Il a besoin de se mettre en route, Gaël. T'as toujours pas compris.
14: Un deal avec Amazon Prime pour que ça fasse la soirée.
0: À tout à l'heure, Eric. Bruno Genesio quitte le LOSC, officialisation de ce départ qui était dans l'air depuis des semaines. Aujourd'hui, donc voilà, on se quitte et merci, dit le LOSC à Bruno Genesio. Ça ouvre plusieurs questions. Qui pour le remplacer ?
2: On l'a déjà dit.
0: Que va faire Genesio ? Voilà, c'est l'un des feuilletons là des jours qui viennent.
2: Alors Gilbert, comme tu étais absent vendredi, nous avons annoncé le départ de Bruno Genesio, remplacé. Pour l'instant, par celui qui tient la corde, comme on dit dans
15: le favori numéro 1,
2: Davide Ancelotti. Pour l'instant, c'est lui le choix. Il y a peut-être d'autres pistes, mais pour l'instant, c'est comme ça que ça pourrait se goupiller. Thiago Motta vient un petit peu plus loin, il n'y a pas eu de contact encore.
0: Donc Olivier Létang ne veut pas un coach français ?
2: A priori, non. Mais on le savait qu'il avait envie de s'orienter. C'est tout l'inverse de Marseille, qui eux veulent faire du français. Marseille veut faire du français alors que pendant des années, il n'y avait plus un entraîneur français qui pouvait s'approcher du Vélodrome.
3: Je comprends pas.
2: Et eux, ils veulent faire français.
3: Je comprends vraiment pas ça. Non.
2: Ils veulent faire français. Ouais. C'est Stéphane Richard. En même temps, Stéphane Richard ne connaît pas le foot. Déjà qu'à la base...
15: Greg Lorenzi connaît le foot quand même.
2: Oui, mais c'est Stéphane Richard le patron. Déjà qu'à la base.
15: Donc c'est Stéphane Richard qui décide.
2: Alors Stéphane Richard déjà, c'est le peu. Bon, on va me dire que c'est pas forcément rédhibitoire et tout, mais le foot d'aujourd'hui propose tellement de choses. Donc c'est un président qui connaît le business, qui est peut-être là pour mettre le club en ordre pour le vendre, qui connaît très peu le football, le peu qu'il le connaît, les supporters du PSG, en tout cas toute sa famille l'est. Donc déjà, ça,
3: lui, il a un rapport particulier avec Marseille. Il avait dit quand
0: il a grandi à Marseille.
2: C'est pas parce qu'Orange, machin et tout. Enfin, sa famille.
3: Oui, mais d'accord, mais sa famille, famille a le droit d'être pour le PSG. Excuse-moi, là, ça n'a aucun sens ce que tu dis. Sa famille peut être pour le PSG, tu peux être pour Marseille ou pour l'AC Milan.
2: Ça n'a aucun sens, évidemment. Très bien, je sais très bien qu'aujourd'hui, Christophe Galtier a entraîné le PSG et que ce genre de choses existent.
3: Mais la famille et toi-même, tu peux avoir toute une famille qui est pour un club.
0: Bon, non, Genesio.
2: Mais Stéphane Richard, déjà, le foot, il connaît pas, déjà, d'une.
4: Donc, ensuite, donc il ne connaît pas, c'est lui qui va mettre Genesio à l'OM ? Ou c'est Greg Lorenzi quand même, j'espère ?
2: Mais le contact, les contacts sont... Non, Genesio, c'est Galtier, c'était le choix 1, mais Galtier, visiblement, c'est trop cher.
4: Ah, Galtier, c'est le choix 1 de...
2: Ouais, mais visiblement trop cher, donc ça peut être Genesio qui était le choix 2.
4: Mais c'est quoi, il vient quoi ? Il vient pour 20 bâtons, Genesio ? C'est quoi trop cher ? Il y a plus de... Y a plus...
2: Non, c'est Galtier, non, Galtier trop cher, je te dis.
4: Ah d'accord, oui, mais donc Genesio vient pour un salaire, parce qu'il a quand même une cote aujourd'hui, Genesio.
2: De toute façon, Marseille, c'est pas toi que je veux le dire, tu le sais très bien, tout est fermé.
4: Oui, le robinet est fermé.
2: Macourt ne met plus d'oseille, il estime que tout le monde s'est foutu de sa gueule et tout le monde, en gros, a tapé dans la caisse. Et honnêtement, c'est difficile de lui donner tort. Moi, à sa place, je pense qu'il a cassé depuis longtemps.
4: Je sais pas qui a tapé, enfin.
2: Non, j'ai pas dit, ils ont tapé dans la caisse. Il a le sentiment que, en s'étant comporté comme ça, certains joueurs, c'est un petit peu.
4: Ils sont trompés, quoi.
2: C'est un petit peu comme s'ils avaient joué avec son argent, pour prendre l'expression exacte. D'ailleurs, c'est la colère qu'il avait piqué la dernière fois qu'il était venu dans le vestiaire aux joueurs. Il dit, vous jouez avec mon argent, mais en gros, vous m'avez fait perdre beaucoup d'argent.
4: Donc là, c'est fini, rideau.
2: Donc là, maintenant, c'est rideau à l'OM. Et là,
4: la décision quand même de Genesio acte le fait qu'il va à l'OM pour moi.
0: Alors attends,
4: pardon. Parce que, je le décrypte. S'il quitte Lille, Gilbert pour se retrouver Fanny.
0: Il peut aussi quitter Lille pour se dire.
4: Oui, pourquoi pas.
0: En termes de timing.
2: Il est sollicité par Monaco et l'Arabie Saoudite. Je pense qu'il veut plus y aller. Il avait été sollicité, mais je crois qu'il veut plus tellement. Donc Marseille, oui, ça va.
4: Parce que moi, de ce que je savais, c'est que Genesio temporisait un petit peu parce que on lui avait fait comprendre que par contre, s'il allait à l'Olympique de Marseille, c'est pour des raisons bien précises, c'est qu'il allait pas avoir un effectif. Avec beaucoup beaucoup de moyens et qu'il allait devoir faire comme il a fait à Lille, c'est-à-dire composer avec les.
2: Ah mais à Lille il a des jeunes et il avait des jeunes. Marseille en termes de jeunes à faire monter.
4: Je pense que globalement Marseille va avoir un effectif compétitif. Avec, de toute façon on se rend bien compte qu'en Ligue 1 avec pas grand chose t'es capable d'impacter des résultats. On l'a vu avec Lyon, on l'a vu avec Lille, on l'a vu avec Brest l'année dernière, on l'a vu avec Nice l'année dernière.
2: Donc avec
4: Lens, avec un peu moins de pression, avec une restructuration comme Kevin l'a dit cette semaine, et même toi, t'es capable de faire de belles saisons. De toute façon, l'OM, on l'a bien compris, c'est une saison 1 très bien, une saison 2 cata, et c'est le cas depuis 10 ans. Donc, mais moi c'est comme ça que je le prends, en tout cas, Gilbert, c'est que Genesio quitte Lille pour aller chercher un projet. Tu parlais de Monaco. Monaco, c'est aussi une possibilité parce qu'apparemment, Bocconioli peut aussi partir.
2: Enfin, moi, je n'arrive pas. Ça mettra du temps. Ça va s'évacuer. On est encore dans la fin de saison. Mais honnêtement, l'OM, c'est un énorme gâchis.
4: Ah oui, mais
2: c'est
4: absolument
2: terrible. Je me le dis, je vous le répète, ça me tape la tête.
4: Ils ont gâché leur saison.
2: L'OM, ils ont gâché, mais de façon monumentale.
4: Ah oui,
2: ils avaient la Ligue des Champions l'année dernière, la Ligue des Champions cette année. Ils pouvaient se construire, continuer à avancer. C'est absolument fou la façon dont ça a explosé. Là on va revenir en arrière, pas de moyens, Macourt qui fait la gueule, qui veut plus mettre d'oseille. Bon, après maintenant s'il finit par trouver enfin à qui vendre le club, parce que là on a Marseille qui veut vendre, il y a Nice aussi. Bon, ça je pense que les supporters niçois seront contents. Tout le monde à Nice sera content si Ineos se décide enfin à vendre, mais Nice c'est pareil, hein. Il faut que ça change de propriétaire.
4: Ouais. Mais c'est vrai que
0: déjà content de rester en Ligue 1 d'ailleurs, demain on aura le match
4: de Alors même si attention, peut-être que Genesio ça va fonctionner, ça va, parce que Genesio il a un énorme bilan à Lille, hein. Parce que moi, j'ai souvent été sceptique, etc. Mais il faut le dire. Première saison, il est qualifié en barrage. Fenerbahçe, Slavia Prague, il fait top 8. Il y a très peu d'équipes en Ligue 1 qui sont qualifiées comme ça avec deux tours de barrage. Derrière, il fait cinquième. Je crois qu'il a 60 points à égalité avec Nice. Ça se joue à la différence de but sur sa première année. Ou la deuxième partie de saison, il a plus personne. Les Zegrova, il a blessure sur blessure. Cette année, il perd quand même Diakité.
6: quitté. L'année d'avant, il perd Lenny Yoro, il perd Jonathan David cette année, Alexandro sur blessure. Il arrive à faire top 3. Il se fait sortir par Aston Villa, qui est l'équipe qui a gagné l'Europa League. Bon, le bilan, oui, il est très costaud. Bravo. Après, est-ce que ça va fonctionner à l'OM? C'est autre chose.
3: Le bilan de Genesio est très bon, il n'y a aucun doute là-dessus. Maintenant, tu sais qu'à l'OM, il faut quand même qu'il y ait une petite flamme.
6: Ah oui, une excitation. C'est vrai que c'est pas excitant, Genesio. À l'OM, je suis pas excité. Après, est-ce que c'est ça qu'il faut à l'Olympique de Marseille?
3: Non, mais bien sûr. Ce qu'il faut, c'est des résultats. Le seul truc, c'est que aujourd'hui, le projet qui m'est décrit aujourd'hui, c'est un projet qui semble être très professionnel, très sobre, mais qui ne colle pas forcément à l'image de l'OM. Maintenant, c'est peut-être ça dont ils ont besoin. Le temps le dira, mais franchement, c'est un peu.
2: C'est pour ça qu'à peine le thème est arrivé sur la table, j'ai été à nouveau pris de cette image de l'énorme gâchis. J'y pensais plus, mais là, c'est voilà, j'y pense. Bon, ouais.
6: Mais normalement, le projet OM, normalement, c'est qu'il y a.
3: On passe

0: entre Nice et Saint-Etienne. On est là jusqu'à minuit dans l'after. À tout de suite.
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0: 23h37, voilà les chercheurs Daniel Riolo et Kevin Diaz sont là. On a Mamad au 32-16 pour conclure sur le dossier.
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0: Mamad, bonsoir.
22: Bonsoir.
0: Supporter de l'OM.
22: Supporter de l'OM, malheureusement, on n'a pas été gâtés cette année. Mmh. Franchement, on passe d'entraîneurs spectacles qui ont de la bouche, des Herbi à Big Bay, et un directeur sportif aussi qui fait que du cinéma, à au moins un entraîneur travailleur, sobre. Et
0: toi, Genesio, tu prends?
22: Genesio, je prends. J'aurais voulu Éric Roy, l'entraîneur de Brest. Mmh. Qui a fait du bon boulot avec une deux chevaux et qui l'a rendu Clio 5. Mais là, à Marseille, franchement, il y a qui d'autre sur le marché qui veut venir dans un club qui est totalement à la ramasse et un entraîneur de qualité, quoi. Et Genesio, partout où il est passé, il a quand même apporté un petit plus au club qu'il a entraîné.
0: Bon, bah écoute, voilà. Je sais pas si l'ensemble des Marseillais sont sur la même longueur d'onde que toi.
23: Je pense que les Marseillais sont tellement désabusés, même les Marseillais ont besoin de vacances par rapport à l'OM.
0: Sur WhatsApp, on est plus à se questionner est-ce qu'il est adaptable au contexte en fait.
24: De toute façon, si on compensait pouvoir s'adapter, ça ne sera pas adapté.
25: Tout le monde,
24: il y a plus de certitude à l'OM. On ne sait même plus quoi penser et comment t'adapter ou pas t'adapter et comment maîtriser ce contexte.
25: On avait trois personnes
1: avec un caractère très très chaud et bien trempé, Longoria, Benatia et De Zerbi. Là, on va en avoir trois aux antipodes avec Richard, Lorenzi et

0: Genesio. Le problème de l'Olympique de Marseille, c'est ça que je comprends pas, c'est qu'on passe du tout au tout en fait. Il y a pas de mix. Il y a pas de juste milieu. En fait. C'est-à-dire qu'on fait, tu vois,
1: c'est soit la pizza,
0: rouge noir,
1: soit la pizza ananas,
0: rouge noir.
2: Mais en tout cas, les gars, en tout cas, Benatia, moi, je suis vraiment heureux qu'il ne soit plus là. Parce que franchement, les discours, il se prend pour, je ne sais pas pour qui il se prend. Ça a été un très bon joueur, ok, un agent. Mais voilà quoi, il arrive, il avait pas d'expérience en tant que directeur sportif. Quand tu l'entends parler, t'as l'impression que t'as affaire au crack de chez crack. Mais finalement, il est comptable des résultats de l'OM. C'est lui qui a ramené les entraîneurs, c'est lui qui a ramené certains joueurs. Voilà quoi, franchement, qu'il aille ailleurs, c'est bon.
0: Il m'a pas dit, c'est fait, tu charges
3: Mehdi Benatia, il a au moins eu le mérite de s'exprimer, parce que moi j'attends toujours que Pablo Longoria, par exemple.
4: Lui, tu attendras plus terminer, il a dit, c'est fini.
3: Mais il n'y a jamais eu finalement.
5: Il est arrivé en plate là.
3: Ouais, mais il n'y a jamais eu de. Il est parti en fait en loose day là, sans explication.
1: C'est bien parce qu'il a choisi un club calme par contre.
3: Mais bon. J'aurais bien aimé quand même que Pablo Longoria vienne donner une belle grande interview.
1: Il en avait
3: donnant sa version.
5: Il est le bienvenu.
1: Je crois qu'à partir du moment où il a fait sa sortie corruption à Auxerre, je pense que son aventure en fait a été finie.
3: Merci Mamad.
2: Merci à vous.
3: Salut, un mot du match de demain, les gars. Demain sera en intégralité sur RMC. Saint-Etienne-Nice, donc match aller de barrage. Vous avez suivi l'affaire de la mise à disposition des joueurs. À 24 heures du match, on peut dire qu'à côté niçois, 6 des 7 internationaux concernés par l'imbroglio Ligue FIFA OGC Nice pourront jouer. Seul le Tunisien Abdi est en l'état bloqué par sa sélection, entraîné par Sabri Lamouchi, hein, la Tunisie d'ailleurs, si vous l'aviez oublié. Donc Sabri Lamouchi ne veut pas libérer, enfin en tout cas la fédé tunisienne ne veut pas libérer.
4: Je trouve que c'est un peu dur quand même.
3: Abdi.
4: Pour des matchs aussi importants pour la survie d'un club et tout, sélection.
3: Le problème, c'est la responsable, c'est la LFP d'avoir mis ce barrage là.
4: D'accord. Mais une fois que les responsabilités, on la connaît initiale, après derrière, t'as le droit de t'arranger. Tu dis, le gars, il lui reste 2 matchs, c'est vital pour son club. Le club, c'est quand même ce qui te paye au quotidien, c'est très important. Tu vois, la sélection, là, c'est pas demain.
5: La sélection africaine, c'est un problème, c'est que.
1: Ouais, c'est toujours son tributaire.
5: Non, mais en fait, c'est que les clubs, quand il faut laisser les joueurs dans ces sélections-là, quand il y a date FIFA ou pas date FIFA, et ils se privent pas. Hein, ils en ont rien à cirer. Donc, en fait, de l'autre côté, il y a peut-être un renvoi de l'ascenseur.
4: Ah, bah oui, mais alors, si la vie, c'est se renvoyer les ascenseurs, là, en l'occurrence, je pense que lui aurait aimé aider au maintien de son club.
3: C'est quand les 26 de l'Algérie, là?
5: Bah non, mais de toute façon, là, c'est honteux ce qui se passe en Algérie. T'as pas vu l'histoire?
3: Oui, c'est vrai que je t'en parle.
5: La liste, c'est samedi prochain, c'est le 31, donc dimanche prochain, d'accord? Mais il les a tous appelés à Sidi Moussa, donc le Clairefontaine algérien.
3: Donc, en fait, tout le monde surveille qui vient.
5: Non, mais en fait, la liste, tu l'as à l'aéroport, quoi. Non mais c'est exceptionnel. Non mais Petrovic,
1: comment ça à l'aéroport?
5: C'est-à-dire qu'aujourd'hui ils sont tous, en fait ils ont été conviés à Sidi Moussa aujourd'hui. Donc tous ceux qui sont pas là ne sont pas dans la liste. Il a convoqué 30 personnes et la liste sera de 26 dimanche prochain. Donc en fait à l'aéroport, tu sais ceux qui sont pas là. Donc Bounedja n'est pas dans la liste, Kebal n'est pas dans la liste, ça c'est une honte. Voilà, enfin c'est au lieu de faire une liste de 30 avant que les mecs arrivent comme tout le monde, bah non, on fait différemment. Mais c'est exceptionnel.
3: Donc, lui veut pas donner sa liste.
5: Après, c'est innovant, c'est bien.
4: Ça ressemble à 18.
5: Mais non, c'est pas
4: au dernier moment, et au dernier moment, ils vont en mettre 6-2.
5: Oui, mais non, mais à l'aéroport.
3: Non, mais là, c'est pire, ce que dit Walid.
5: En fait, à l'aéroport, à Alger, avec les vidéos des journalistes, tu sais qui a dans la liste ou pas. En fait, tu vois, là, sur TF1, t'as la liste de Deschamps. Ouais, d'accord? Bah, toi, c'est sur Twitter que tu l'as. C'est-à-dire que dès qu'il y a un journaliste algérien qui dit, Amine Gouiri vient d'arriver à Alger, bah, et tu sais qu'il est dans la liste.
3: Oui, mais tu fais la liste comme ça, en fait. Par exemple, un joueur algérien se pointe en vacances.
5: Oui.
3: Il va dire, je sais pas moi, Ali Bouafia est dans la liste. Bah non, il est à la retraite depuis longtemps. Tu vois, c'est pas.
5: Ok, d'accord.
1: Il les a convoqués par SMS, quoi, mais il n'y a pas eu de liste vraiment.
5: Voilà, il n'y a pas encore de liste. La liste sera dimanche prochain. Et par exemple, Marais.
4: Ouais, il voulait un JT de 20h, quoi.
5: Ah oui, non, mais une liste, quoi. Une liste. Tu fais une liste.
3: Ça m'a permis de citer Ali Bouafia, le CR7 de Strasbourg, surnommé Mouche, que je salue.
1: J'ai pas tout compris, mais ok.
5: Il a toujours pas compris ce que je dis depuis tout à l'heure.
3: Laisse tomber, on passe à autre chose.
5: Je sais que je ne sais pas bien m'exprimer, mais quand même, c'est simple en fait. Expliqué. Les mecs arrivent à l'aéroport.
4: Ils voulaient une liste, tu donnes une liste à l'AFP.
1: En fait, tu découvres les joueurs parce qu'ils passent à l'aéroport en fait.
5: Mais oui,
1: c'est le douanier qui te dit, Walid,
3: mais non, pas, mais ça.
0: mais pas le douanier, mais au dépose minute, tu les vois arriver, les mecs, au dépose minute, ils sont dans la liste, ceux qui sont pas là, ils sont dans la maison.
4: Mais qu'est-ce que ça peut faire? Tu les vois.
0: Bah oui. Mais d'accord, mais je sais pas, tout le monde fait une liste, on fait une liste.
4: Et alors, qu'est-ce que ça peut faire? S'ils arrivent à l'aéroport, t'as qu'à te pointer à l'aéroport, tu les verras, t'auras ta liste.
0: Mais c'est pas un fonctionnement normal, en fait. Il y a une communication, il y a une fédé, il y a un truc, il y a quelque chose.
4: Mais alors, c'est un fonctionnement original.
0: Je suis descendu du train. Je suis au minibar là, je suis pas au minibar, c'est quoi le wagon bar? Je vais au wagon bar, je prends des dragibus et je vois.
4: Ah, donc tu sais pas.
1: Mais t'es quand même dans le train.
0: Ouais, je suis obligé, je vais à la Coupe du Monde,
1: T'es dans le train d'Algérie ou dans le train de Petkovic?
0: Ok, mais c'est bon, allez.
3: Dans un instant, le foot européen. La liste des 26 de l'Espagne. Là, ils ont fait les choses dans l'ordre avec quelques surprises.
4: Ah, c'est possible d'aller au 5ème pour perdre au 5ème là, mon fils, c'est ouf.
3: Et mon fils, un point Eric Salio, que se passe-t-il dans 5ème
4: set? Tu fais quoi là?
6: Bah, il a très très mal débuté le cinquième set.
4: Faut dire que
6: Hugo Gaston était très intelligent. Non, il t'a fait croire qu'il était cramé, mais il a lâché le quatrième. Et puis Gaël, voilà, Gaël fait que des fautes. Il fait 3 jeux à 0 pour Hugo Gaston dans la cinquième manche. Et 0-30.
0: Ce serait terrible.
6: Ah oui, mais ça me rappelle un scénario contre Andy Murray.
0: Ça me fait penser à Murray.
6: Exactement.
4: En même temps, Walid, mercredi, comme ça, tu gagnes une soirée.
0: Ouais, je peux prendre. Il m'offrira la pige, Gaël. Sur la fin de set
6: 3-0, 0-30.
3: Oui, tu vas avoir un mois de juin compliqué. Mai, juin, tu vas bosser tous les jours.
0: Ah ouais.
4: C'est compliqué là.
0: C'est pas compliqué ça. Compliqué, c'est de débattre avec Kevin tous les soirs.
3: Allez, à tout de suite dans la
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3: 23h47, Kevin Diaz, Daniel Riolo, Walid Acharchou.
0: La liste de l'Italie, sinon, c'est à l'aéroport, c'est en train, c'est où?
1: C'est où sur la liste de l'Italie?
0: Ça sort quand la liste?
4: C'est quel rapport?
1: On voulait savoir.
3: J'ai la date.
1: Aujourd'hui, il a mis le petit costume genre sélectionneur italien, le mari.
3: Il paraît que la prochaine liste de l'Italie, c'est prévu le 30 mai 2030.
0: Ah oui, d'accord, voilà. Ok, d'accord.
3: 2030, donc
0: ça fait un peu long quand même.
3: Rendez-vous.
4: Mais j'ai aucun problème.
0: Avec Didier Deschamps?
1: Avec Didier Deschamps.
0: Avec Didier Deschamps.
1: Parce
4: que dans un pays, on n'a pas le droit de changer de sport.
1: Hein?
0: Quoi?
1: C'est quoi du coup le waterpolo?
4: Mais on fait autre chose. On
1: est
4: à autre chose.
1: Vous êtes au waterpolo? Non, vous êtes pas mal.
4: Il y a un truc qui s'appelle le tennis. 4 joueurs dans le top 20. Le vainqueur de Roland Garros connu un mois avant.
3: Le ski. Les Italiens cartonnent aussi.
4: T'as le droit de changer de sport. Tu changes de tradition. C'est comme ça.
1: C'est plus
3: d'ailleurs, tu voulais parler.
0: En fait, c'est trop fort lui.
3: Daniel, tu voulais parler de la dernière journée de Serie A.
4: Oui, c'est à l'image. C'est quelque part une transition derrière le chambrage un petit peu de bas étage, on va dire de rez-de-chaussée même. Néanmoins, il y a une explication au fait que justement il n'y soit pas. Il suffit de toute façon de regarder le championnat. On le répète assez souvent. Mais la dernière journée a eu lieu hier. Bon, il y a des résultats qui étaient. Alors, je pensais qu'on avait un peu tout vu la semaine dernière avec la Juve et qu'il y avait la Ligue des Champions dans les mains, qui devait juste gagner à domicile et qui a trouvé le moyen de perdre. Bon, ça c'était complètement dingo.
3: À la Milan,
4: contre la Fiorentina. Et hier, on a eu Milan qui joue Cagliari à domicile et ils perdent également. Malgré l'extraordinaire, irremplaçable, indispensable Adrien Rabiot, que Marseille regrette encore.
3: Parce et que la Gazzetta dello Sport a mis dans son 11 de l'année.
4: Oui, mais c'est bien la preuve que rien ne va dans le football de ce pays, évidemment. Tout se tient, finalement.
0: Mais le mec qui les questions, les rimes.
4: Le milieu de terrain que Marseille doit regretter absolument et tout, il termine 6e de Serie A.
1: C'est le meilleur milieu de terrain de ton championnat?
4: Absolument. Non, ça, c'est pas déjà mon championnat. C'est ma sélection, mais pas mon championnat, déjà.
1: Voilà. Du championnat, si tu veux. Du calcio.
4: C'est mieux. Non, c'est pas non plus comme ça qu'on dit, mais c'est pas grave, Kevin. Bref. Oui, l'équipe dans laquelle Modric a fait la pluie et le beau temps, oui, bah, tout ça a une explication en fait. Tu joues dans un championnat comme ça, l'équipe termine 6e, donc l'extraordinaire Allegri, coach qu'on est allé rappeler parce que ça devait fonctionner alors qu'il est fini.
3: Viré aujourd'hui. Hein.
4: Et donc à Milan, ils ont nettoyé tout le club.
3: Ils ont viré tout le
4: monde. Ils ont passé la serpillière complète. Chef de la cellule recrutement, directeur sportif, entraîneur, tout le monde. Il n'y a que Ibra qui a sauvé sa place, je ne sais pas comment, je pense pour les photos et pour les pubs pour les cryptos. Que bon, bon, ils l'ont gardé pour
0: elle
4: ça.
0: Elle est bien immonde cette pub au passage.
4: Et donc
0: le soutien, c'est pas le soutien, le playback est dégueulasse.
4: Voilà. Et donc le doublage, puisque je vous parlais de symboles. Donc dans ce pays, deux des trois clubs phares n'iront pas en Ligue des Champions, donc la Juve et le Milan. Voilà, ça dit tout de ce qu'est le football là-bas. Dans le même temps, t'as Naples qui malgré tout fait une bonne saison, qui termine dans une espèce de conf hallucinant.
0: C'est lunaire, c'est exceptionnel.
4: Et le président De Laurentiis, Conte va quitter le club, peut-être pour prendre la sélection. Tu vois, on va faire encore dans la nouveauté.
0: Non, mais on a critiqué par exemple Marseille ou d'autres clubs, mais là, vraiment,
4: ils sont comme ça. T'en as eu parce que cette année, t'as quand même eu le sketch Gasperini-Ranieri à la Roma, où Gasperini a fini par garder sa place et a emmené le club en Ligue des Champions. Ranieri, attention, c'est une figure à Rome. C'est le vieux papy et tout, faut pas y toucher. Et ils l'ont foutu dehors, les Américains, quand même, pour donner priorité à Gasperini. Bon, écoute, à l'arrivée,
0: mais là, la scène, elle est dingue.
4: Parce qu'il va en Ligue des Champions.
0: Entre Conte et De Laurentiis.
4: Bon, termine ça.
0: De Laurentiis qui dit quand même l'Inter, si on n'avait pas eu les blessés, c'était pour nous.
1: Et
0: t'as Conte qui dit je ne suis pas d'accord avec ça, tu ne peux pas dire ça, bravo l'Inter et tout. Et les mecs, ils se chauffent. C'est exceptionnel.
4: Ouais, De Laurentiis, quoi. Et Combe va aller en Ligue des Champions.
1: Magnifique.
4: Ça, c'était le projet.
1: Quel travail de Sech.
4: Et qui est très critiqué en Italie. C'est aussi la preuve que rien ne va dans ce pays. Le mec bosse et tout, petit moyen.
0: Entraîneur à la mode,
4: club, etc.
0: Il doit avoir un Riolo là-bas qui doit dire arrêtez avec vos génies.
4: Ben non, parce que moi, justement, j'aurais dit le contraire, tu vois.
0: Attention, il y a le bingo.
1: Moi, je l'ai entendu dire, vous ne pouvez pas comprendre.
4: Justement, c'est ce qui a été dit.
0: Avec les médias, il est comment avec les médias?
1: Il prend un peu d'eau.
0: Alors,
1: s'il pouvait, il ferait pas avec. Il ferait pas de conférence.
4: Bon, alors donc maintenant, je vais vous expliquer que c'est exactement ce qui s'est passé, justement.
1: Bah voilà.
4: Et que je pense qu'ils ont eu tort. Là-bas, de le traiter comme ça.
1: Ah, mais ici, non. Pour Luis Enrique.
4: Mais je signale qu'en 2010, ils faisaient la même avec Mourinho. Donc, quand t'es un pays qui n'arrive plus à te remettre en cause et que tu acceptes pas l'idée qu'il va venir d'ailleurs et tout ça, mais Mourinho, tu te souviens pas, il était en embrouille avec une tonne d'entraîneurs à l'époque.
0: Ah, ils ont fait ce que toi tu as fait à Luis Enrique ici, en fait, ce que je veux dire.
4: Ouais, sans déconner. Au bout d'un moment, on rigole, mais il faut pas raconter n'importe quoi non plus, tu vois. À un moment, il va falloir quand même que tu ouvres les yeux sur tout ce que j'ai dit et que tu comprennes mot
3: pour mot. Top balle de match.
0: On rigole plus là.
12: Les dernières secondes de Gaël, mon fils, sur le cours central, le Philippe Châtrier, parce que là, il y a plus d'échappatoire. Il y a 5-0. Il n'y aura pas de remontada. 5-0, 0-40. Ils viennent commettre une double faute, Gaël. C'est drôle de fin, quand même, parce que, franchement, il y a une demi-heure, on pensait vraiment qu'il allait signer la remontada. Il n'a jamais perdu un match contre un Français. Lyon va sur énorme, donc le match ne va pas reprendre tout de suite parce que là, le public pousse. Gaël, mon fils. Mais il va prendre une bulle, c'est ça qui est dingue. Il va prendre une bulle pour son dernier match. C'était peut-être écrit, je ne sais pas. Ça ressemble peut-être à C'est peut-être un résumé de sa carrière, mais en tout cas, c'est parti. Hugo Gaston qui lui a fourni un 5ème set fabuleux. L'échange s'installe avec El Monfils qui lâche une praline en coup de revers. Ça revient. Non, ça ne revient pas. 15-40. La première balle de match est sauvée par Gaël Monfils alors qu'on est à 3h22 et là on voit bien que Gaël est cramé et on a vu la détresse d'Elina Svitolina qui est dans le box des joueurs. Elle-même a peut-être du mal à comprendre ce qui s'est passé parce que franchement il y a une demi-heure quand il revient de cette partout qui s'adresse à son clan en disant plus qu'un les gars, je le tiens. Bah non, ça lui a totalement échappé. Hugo Gaston était très intelligent tactiquement avec une campagne d'amorti. Deuxième balle de match, c'est parti. Quel bon fils qui a pu. Oh là là, c'est un coup droit qui part dans la page, 4 mètres dehors. Hugo Gaston signe l'exploit. Signe la perf. Gaël qui touche la terre battue de Roland Garros avant de serrer la main à Hugo Gaston. L'ambiance est presque morbide, j'ai envie de dire. On s'attendait absolument pas à cette fin. Mais voilà, c'est Gaël Monfils. Parfois, il est surprenant. Mais bon, il garde quand même le sourire. Il félicite Hugo Gaston. Même si, au fond de lui, il se sentait capable de franchir ce tour et d'aller défier Cerundolo mercredi. Donc voilà, une petite cérémonie va s'organiser, j'imagine. Hugo Gaston qui montre du doigt Gaël Monfils, qui demande au public de l'applaudir une dernière fois, mais ça va venir dans quelques minutes quand Amélie Mauresmo et Gilles Moreton vont entrer donc sur le central pour célébrer une dernière fois. Ça fait beaucoup d'adieux, hein. Stan Wawrinka sur le Simone Mathieu tout à l'heure et maintenant Gaël Monfils, donc battu 6-0 au 5ème set. C'est fini pour la Monf.
3: Bon, l'essentiel, c'est qu'Eric Salio reste. Il sera là demain soir, bien sûr. Salut Eric, bonne soirée.
4: Bon, ciao. Je termine juste sur.
3: Rappelez juste, parce qu'après, il y a les 26 de l'Espagne, il nous reste une minute.
4: Rien, sur comment Ligue des Champions. Non, mais j'étais encore en train de penser à Walid dans le train ou pas dans le train pour Luis Enrique aussi. Il y avait l'histoire du train et tout. C'était l'omnibus, il savait plus où il s'arrêtait.
0: Ah non, moi, j'ai toujours été dans le train, moi, sur Luis Enrique. Je le critiquais quand il était critiquable, mais ouais, j'ai toujours été dans le train.
4: C'est bien, donc t'es toujours. Voilà.
1: Non, moi, je suis pas dans le train. Je conduis le train.
4: Donc,
0: après, on peut le critiquer.
4: Et Fabregas, pour le coup, moi je faisais pas, enfin moi je soutiens ce genre de d'homme novateur. Il n'a pas beaucoup été là-bas. Il emmène le club en Ligue des Champions.
0: Très belle histoire.
1: Bravo.
0: Vraiment,
1: belle équipe.
0: Ouais. Ouais. Et j'ai vu la fin là.
1: Quand avec trois Français.
0: Ouais, avec Da Cunha qui est franco-portugais.
1: Jean Butez.
4: Il a une équipe avec des mecs.
0: Ouais.
4: Honnêtement, je sais pas ce que ça va donner en Ligue des Champions et tout. Enfin,
1: c'est une belle équipe. Moi, je trouve.
4: Ouais, mais bon,
3: top alerte.
4: C'est un peu bizarre. Ça a l'air faiblard quand même. Hein.
0: Ouais. Mais c'est le prochain entraîneur à la mode quand même, Fabregas.
3: 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J'ai pas pu parler des 26 de l'Espagne, donc peut-être qu'on le fera demain. Aucun joueur du Real dans les 26 de l'Espagne. C'est dingue ça quand même.
0: Il n'y a pas de Eysen. Pas de Eysen surtout.
3: Aucun joueur du Real.
0: Eysen qui a été acheté pour 100 millions d'euros au Real Madrid qui n'est pas là.
3: Et voilà. Et le retour de Gavi qui n'avait pas été appelé depuis un an. Julien Cazard, lui, est là.
13: Bonsoir, bonjour à tous.
3: Ça va? Qu'est-ce qu'on a au programme
13: plein
3: ce soir?
13: Plein de formes. On va parler de Roland Garros. On va parler de Roland Garros.
3: Ça fait y avoir un direct. Ça fait y avoir le premier direct de.
13: Ouais.
3: Du Cazard enchaîné.
13: Bon, après, j'avais pas trop confiance en Gaël. Je vais pas vous mentir. Je l'ai vu arriver.
3: Je sais pas si Eric Salio aurait été bien accueilli.
13: Non, il aurait pas voulu. Il est très content d'avoir fini chez vous, je crois. Il sait très bien qu'il est très bien accueilli.
3: Demain soir, il faudra qu'on parle aussi des célébrations éventuelles du PSG, hein, parce que ce sera très encadré au Champ de Mars et pas Champs-Élysées.
13: Ça va bien se passer. C'est quand même des gens propres et bien élevés.
4: On a
13: des
4: informations là-dessus.
3: Voilà, on en parlera demain soir. Très bien, donc vous parlez de Roland Garros.
13: Oui, spécial Roland Garros, les souvenirs, nos meilleurs souvenirs de Roland Garros.
3: Je sens que le nom de Gabriela Sabatini va tomber au bout de 3 minutes.
13: Très, très vite, ouais. Et voilà. De Steffi Graf surtout. Ah ouais, j'étais amoureux de Steffi Graf,
1: Oui, j'étais amoureux de Steffi Graf, oui.
4: Comme ça, dis donc.
0: Et Guga,
13: J'étais moins amoureux. J'étais amoureux de Steffi Graf, excusez-moi.
0: Tu mets pas le cœur sur la terre battue?
13: Non, de Guga. Non. Guga, c'est. Non, moi j'étais.
3: Chez les hommes, c'était qui?
13: Michael Burnforce.
4: Ah ouais, c'est 13 années 80.
13: Bah oui.
3: Moi, j'adorais Miroslav Messir.
13: Bien sûr.
3: Un style un peu spécial.
13: Le Vilander Messir de je sais plus quelle. Je pense que.
4: Messir à Roland, c'était pas non plus.
13: Moi, je n'étais
4: pas là qu'il a été le meilleur.
13: Il y a un match Messir-Vilander où il fait 2-3 services cuillère, ça dure 25 minutes par échange, c'est très long.
0: Grand fan de Gaston Gaudio ici.
13: Bien sûr.
0: Et de Yarko Nieminen.
13: Et de Monaco aussi.
1: J'aime bien.
3: C'est fini.
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0: Bonsoir, bravo. Bonjour. C'est vrai que c'est mon préféré.
1: Bravo.
0: C'est mon préféré. Il est extraordinaire. Je vois qu'il te fouille de pêche. Pêche. Pêche.
1: C'est incroyable.
0: Pêche. Ah, pêche. Mais là, tu vois, j'étais pas sûr de voir la faire cette émission. Déjà depuis 8 mois maintenant. Mais là, je commence à y croire.
1: Sûr.
0: Ah ouais, rien. Grâce à ce générique.
1: Sinon, il est génial. Sinon, on peut se tirer, hein, on peut renvoyer un autre générique. Hein.
0: Oui, mais tu sais comment c'est, ça va être très vite des mises en demeure, des salaires non payés. Ouais, ça va se retrouver en. Ouais, non, ça va pas le faire. Bonsoir, bonjour JC.
1: Bonsoir, bonjour Julien. Bonsoir, bonjour à tous. On salue, on remercie chaudement, chaleureusement notre ami Georges Profonde.
0: Georges Profonde, extraordinaire.
1: Qui nous a proposé ce magnifique générique. Et sachez que vous avez encore quelques jours pour nous proposer votre générique.
0: L'accent est totalement 2026. Tout est parfait.
1: Exactement.
0: J'adore.
1: Et si vous êtes l'élu, eh bien vous viendrez dans le studio des Nuits du Casar enchaîné, car nous allons élire le plus beau générique de la saison.
0: Oui.
1: Et Georges Profonde ne sera peut-être pas loin de la timbale.
0: Ah là, franchement, là, ça va être dur de le déloger. Là. Ah, je trouve qu'il est, il est top 5. Et pas forcément cinquième.
1: Bien sûr. Ça va Julien, t'as passé un bon week-end ?
0: Il y a un excellent week-end. Un excellent week-end. Bon, j'avais mes gosses, mais sinon...
1: Ah oui, bah alors pourquoi c'était excellent ?
0: Parce que je les ai pas trop vus, ils étaient malades.
1: Ah.
0: Ils avaient une gastro, figure-toi. Si, si. Et du coup, au lit. Sans parler.
1: Le rêve. Il y a personne qui t'a dit, genre, tu lui as demandé comment ça allait ce week-end et il t'a dit, chaudement.
0: Non,
1: moi c'est la balayette en direct.
0: Non mais franchement, il faisait chaud quand même ce week-end, hein. Dis donc.
1: Putain, c'est vrai.
0: Oh là là là là.
1: Ouais. Hey. Mais de toute façon, moi je le dis depuis quelques temps maintenant.
0: Non,
1: je sais pas si vous êtes d'accord avec moi, mais il y a plus de saison.
0: Il
1: hein.
0: y a plus de saison. Hein. Mmh. C'est vrai qu'en même temps, il y a plus de saison. S'il fait chaud à l'approche de juin, il y a une saison. Non.
1: Oui.
0: Si il neigeait, je te dirais oui. Mais là, il fait chaud.
1: Ouais.
0: Non, il pleut pas alors que c'est Roland Garros. Ça, par contre, c'est pas normal.
1: Ah oui,
0: moi, pour moi, Roland Garros, s'il pleut. J'ai encore bon espoir.
1: Ça arrive.
0: Voilà.
1: T'inquiète pas, il va pas.
0: Alors, il y a plus de saison, mais on a encore les Français éliminés dès le premier tour. Ça, quand même, ça, c'est éliminé.
1: Alors, sauf quand ils se rencontrent, les deux. Parce que quand ils se rencontrent les deux,
0: on n'a pas réussi. Même les Français.
1: Oui. Ils arrivent quand même à se qualifier quand il y a deux Français sur le
0: cours. Normalement, c'est un duel épique de mauvais. Les deux mauvais, bon, bah, à un moment donné, ils n'arrivent pas à gagner parce qu'ils sont tellement mauvais, mais au bout d'un moment, il y en a un qui perd plus que l'autre. Et celui qui a gagné, qui a moins perdu, bah fait de forfait le lendemain. Donc les deux perdent. Parce qu'il s'est pas remis de. Ouais, mais il a une tendinite parce qu'il a fait 5-7 la veille. Ce que les autres font pas. Parce que les autres jouent en 3-7 tous. Alors que les Français jouent en 5-7. Donc du coup, à une blessure au coude.
1: Mais on a inventé les 5-7 pour les Français.
0: Ouais.
1: Enfin, entre eux.
0: Mais
1: parce que s'ils sont tout seuls sur le terrain face à une autre nationalité, c'est 3-7.
0: Arthur Fils, là, pas mon fils, hein, mes fils. Lui, il avait sa tendinite au vieil, lui. C'est pourquoi ?
1: Non, mais si, ça va aller.
0: Ouais,
1: pour un autre grand
0: frère. Il a une tendinite au vieil, c'est ça qu'on m'a dit.
1: Enfin, je sais pas, j'ai pas les informations, mais si tu les as, je pense que. Enfin, moi, je te crois.
0: Moi, je crois que c'est ça.
1: Ouais, tu penses ?
0: Ce qu'on appelle. Ah non, c'est la pubalgie, la tendinite au vieil.
1: Oui, c'est ça.
0: Ouais.
1: C'est très mal, une pubalgie.
0: Bah, une tendinite au vieil ?
1: Oui.
0: Ah, j'ose pas imaginer. Moi, j'ai jamais eu. T'as déjà eu ça, toi ?
1: Non, jamais.
0: Dans le pubis ?
1: Mais j'ai hâte. Ça arrive.
0: Oui, en fait, il faut faire du sport aussi pour ça, quand même. Hein. Ça vient pas gratuitement. C'est pas au golf.
1: Voilà.
0: Au golf, les pubalgies, c'est calme. Hein.
1: Non, c'est des problèmes de dos, nous. Il n'y a que le dos.
0: Monsieur Brochant, il est méchant.
1: Le débat ce soir, les amis, bah forcément.
0: Évidemment.
1: On va vous parler de Roland Garros. Enfin, vous allez nous dire.
0: Bon, on va pas parler de padel. Il y a un super tournoi, là. Ou de pickleball.
1: Ah oui.
0: Ah oui, alors tiens, je préviens les gens. Si un mec nous appelle pour nous parler de pickleball, non seulement on raccroche, mais on envoie une équipe chez lui. On le fait, on localise l'appel et on le tabasse.
1: Ah, directement on le tabasse.
0: Ah, direct. Ah non, mais non, le pickleball, c'est pas possible.
1: Même s'il s'excuse.
0: Ouais, vraiment platement. Alors, faut vraiment qu'il s'excuse platement. Et on peut lui mettre sa raquette de pickleball dans le fond.
1: Non,
0: dans la housse.
1: Dans le...
0: Avec Laurent.
1: Bien sûr. Elle commence très bien cette semaine, on est ensemble jusqu'à 1h30 et donc on va parler de Roland Garros. Un moment, marrant, pas marrant, en tout cas un moment qui vous a peut-être ému, qui vous a touché. On veut quelque chose de Roland, voilà, on veut sentir la terre battue ce soir avec vous au 32-16. Et puis n'oubliez pas, vous envoyez votre question sur le chat YouTube et nous on y répond en podcast. Les Nuits du Casar enchaîné, des invités magiques comme d'habitude.
0: Des invités prestigieux, mais on a une famille.
1: Ah oui,
0: oui, une famille. Tu vas voir qui c'est. Bonjour Zach Nani, bonsoir, bonjour.
2: Bonjour tout le monde, j'espère que vous allez bien, je suis ravi de vous retrouver.
0: Oula,
1: ouais, il est à la pêche lui. Hein.
0: Ah, oui, oui, attends, on va en parler. Zach Nani et sa cousine, Super Nani. Bonsoir, bonjour Super Nani.
3: Bonjour Sam.
0: Bonjour Sam.
1: Ça oui, te va bien aussi.
0: Ça me va bien, oui. Sam. J'aurais dû m'appeler. Alors c'est moi. Avant qu'on ait nos deux autres invités. Non, je vais tout de suite les accueillir. Bonsoir, bonjour Charles and Christopher.
3: Bonjour.
0: Bonsoir. Oh là, vous avez entendu, refaites-le.
4: Bonsoir, bonjour.
3: Et bonsoir, bonjour.
0: Magnifique. Alors qui est Charles, qui est Christopher?
3: Christopher
0: and Charles.
3: Et Charles, c'est me.
0: Charles qui va se présenter. Après, on va faire un petit contrôle routier.
1: On va peut-être le faire maintenant.
0: Il sent l'alcool d'ici.
1: Ah oui.
0: Est-ce que tu peux te présenter avec les trois questions du jour, s'il te plaît? Est-ce que tu les as
1: bien sûr, les trois questions de la semaine, vous devrez répondre à ces trois questions pour vous présenter quand vous appellerez le 32-16. La pub qui rend fou, la pub qui vous a rendu fou. Votre salade préférée, parce qu'il n'y a plus de saison, mais on est quand même quasiment
0: ça, c'est une belle
1: en été.
0: De merde.
1: Et la pire tendance mode que vous avez suivie. Ok, ces trois question. On commence avec toi, Charles. La pub qui te rend fou?
3: Eh ben, toutes les pubs Nespresso, avec toutes les stars, Georges Clooney, Camille Cotin et leurs copains.
0: Là. Ah oui, mais c'est vrai que c'est insupportable. Ouais. Leur tête de con, là, qui se battent pour une capsule et qui, en plus, je trouve, excusez-moi, mais ils jouent mal dans ces pubs. Ils surjouent, ils font vieux... J'ai l'impression qu'il va lâcher une caisse, le mec. Tiens, what else? Je trouve qu'ils jouent tous très mal, ils surjouent à mort.
1: Georges Clooney, il est bien dans la pub.
0: Non, parce qu'il en fait des caisses, il fait vieil acteur un peu.
1: Ouais, mais même quand il fait vieil acteur, je trouve qu'il est bon.
0: Ouais, non. Ouais. Ils nous font chier avec leur capsule de café. Et surtout qu'ils sont fait tabasser par Brad Pitt, qui lui, carrément, il met du café en grain. Allez, cassez-vous avec votre capsule de vieil. Il met du café en grain, Brad Pitt.
1: On dit ça, évidemment, sauf si Nespresso veut.
0: Non.
1: Veut nous sponsoriser?
0: Non, je refuse.
1: Ah bon, bah on peut y aller sur le café.
0: De toute façon, le groupe Nestlé, ils n'ont pas beaucoup d'argent, je ne prends pas un gros risque.
1: Oui, t'as raison. Christopher, la pub qui te rend fou?
4: Les pubs de MAF.
5: Ah, qui peut concurrencer la MAF?
0: Celle-là ou c'est la MAF?
6: C'est la MAF.
0: Toutes, ouais.
4: Insupportable.
0: Après, c'est les assurances, donc déjà, c'est les escrocs. Donc déjà, tu pars du principe que de la pub pour une bande d'escrocs, ça devrait être interdit par la loi.
1: Il y a un très bon podcast que tu nous as fait il n'y a pas longtemps sur les assureurs.
0: Ah oui, mais je peux te faire une saison 2, si tu veux. Parce que alors, s'il y a bien des gens que j'aime pas, s'il y a des assureurs.
5: Mais c'est vous, tous les arrières. C'est Ashraf qu'on préfère. C'est Ashraf.
1: Ça, c'est bien.
0: Oui, ça, Ashraf, on l'aime bien. Deuxième question, JC.
1: La deuxième question, c'était votre salade préférée.
3: Alors, j'ai pas son nom, mais c'est une salade très basique qu'on trouve dans tous les bons supermarchés, avec maintenant les plus de couverts d'ailleurs, parce qu'on a plus le droit aux couverts en plastique, donc tu manges le couvert à la fin. C'est une salade avec.
0: si. Excusez-moi. On a plus le droit aux godemiches en plastique non plus, du coup.
3: Ah, ça j'ai pas vérifié.
0: Est-ce qu'on le mange à la fin?
3: Je sais pas si t'as le droit de citer des marques.
1: Ça dépend le goût.
3: Mais t'as des marques.
0: Double chocolat.
3: Plus, tu sais.
0: Et alors
1: non,
0: c'est presque pas.
1: Double Roquefort, oui, ouais. Mais double chocolat, ça va.
0: Non, pas double Roquefort.
3: Non, tu sais, maintenant, tu te retrouves comme un con parce que t'as plus le droit d'avoir des couverts en plastique.
0: Ouais.
3: Donc ils ont remplacé par une espèce de fourchette en biscuit.
0: T'es pas sérieux là?
3: Si.
0: C'est même plus en bois?
3: Non, c'est plus en boîte. Et maintenant, en plus, avec la vinaigrette, évidemment, le truc sera
0: molli.
3: Donc tu perds une dent quand t'as fait trois bouchées.
0: Mais c'est complètement con.
3: Et après, tu te retrouves à manger avec les doigts comme un con.
0: Mais malgré ce, tu aimes laquelle, toi, du coup?
3: Celle avec un peu de jambon, un peu de mozzarella, un peu de pâte, et puis.
4: C'est un peu un nom, ça.
0: Pas de jambon mozzarella. La salade, pas de jambon mozzarella.
1: Mais il y a un peu de salade dedans ou pas?
3: Il y a un peu de ça. Je crois que ça s'appelle la Manhattan d'ailleurs chez eux.
0: Attends.
1: Oui, pâtes.
0: Oui, jambon.
1: Les pâtes viennent de là-bas.
0: Ah oui, bien sûr. Les pâtes Manhattan, bien sûr. Manhattan.
1: Ok, et toi, Christopher?
4: Classique, salade César.
0: Ouais, toi, tu es sur la salade César?
4: Ouais, j'aime bien.
0: Moi, j'adore ça, mais je peux pas en manger.
1: Bon, moi, ma salade préférée, en plus, ils nous écoutent, c'est la salade de Gilbert au Dopo. Là, il nous écoute parce que lui, il me dit que là, sa pub détestée, c'est Comme J'aime.
0: Comme J'aime. Alors, avec l'autre, on comprend pas ce qu'il dit, là, comment il s'appelle, Yazali. Yazali, on comprend moins ce qu'il dit. Entre l'alcool et le botox, on comprend plus du tout ce qu'il dit.
1: Consommer avec modération.
0: Jamais Yazali. Putain, tu vois, franchement, moi, je dis Flavie Flamand, moi, ce qui me fait le plus de peine, c'est qu'elle ait passé autant de temps avec lui. Après, le reste, c'est la vie.
1: La pire tendance mode que t'as suivie?
3: Il y en a eu plusieurs, mais je dirais la pire, c'est celle où on mettait les joggings dans les chaussettes.
1: Bah évidemment.
0: Oh, c'est vraiment chose dont il m'a parlé, bravo. Et tu l'as fait?
3: Malheureusement, oui.
0: Pour te prendre pour un gars, ouais, on est là, on met les joggings dans les chaussettes. Ça fait un peu genre profilé. Je fais du sport, je vais...
3: Ouais.
0: Pas mal, ouais. Et t'as arrêté?
3: Oui,
0: c'est ouais. Dommage. Oui, franchement,
1: ça n'existe plus. Ça n'existe plus. Mais je reconnais que cette mode.
0: Ah, c'était pas mal. Ouais.
1: Elle est passée aussi par chez moi et c'est vrai que.
0: C'est vrai que c'est pas mal. C'est pas mal.
1: Et toi, Christopher?
4: J'ai mis un diams sur l'oreille.
1: Oh Ah, ça tombe bien, je l'ai fait aussi.
0: Je l'ai fait aussi
1: avec le jogging dans les chaussettes.
0: Qu'est-ce que t'as pas fait, toi?
1: J'ai pas fait le dauphin en tatouage.
6: Tu viens de tellement loin, je sais.
0: C'est une leçon de vie. Il y a aucun migrant qui peut calmer le trajet que toi. Aucun. Aucun. Malgré tous les zodiacs du monde. De là où tu viens.
1: C'est fou, hein.
0: Au moins, ils ont fait. Franchement, c'est une belle leçon d'espoir. Ah ouais. Alors, non, si Julien Lhôte me dit, du coup, j'ai de l'espoir. Non, là, de loin, mais pas de là-bas quand même. Là, il faut défier les lois de la physique. Là, c'est une question de trajet.
1: Bon, en tout cas, vous avez les trois questions pour vous présenter tout au long de la semaine, chers auditeurs.
0: Oh, le diams sur l'oreille.
3: Ouais.
0: Les Espagnols, ils ont des diams à chaque oreille encore aujourd'hui.
1: Ouais. Je t'ai déjà raconté, mais j'en avais deux à la même oreille.
0: Oh, putain.
1: Deux à gauche. Fait à Manhattan, justement. J'ai pas mangé ta salade.
3: Ah, mais. Tu te fais avoir.
0: C'est incroyable.
1: Mais t'inquiète pas, j'en ai. Je sais pas.
0: C'est pas la ref.
1: C'est par Diams.
0: Diams, bien sûr.
3: Bah oui.
0: Et je l'ai.
1: Pardon, Julien Lhôte. On n'est pas encore très réactif.
0: Alors, si t'as vu Diams sur l'oreille, là, mon pote, t'aurais le lobe qui pend, hein, je te le dis. Hein. Parce que c'est pas pareil.
1: Les problèmes de dos. Oh merde.
0: Pardon, ça commence déjà très fort.
1: On va peut-être pas finir la semaine, tiens. On vous offre 100 euros.
0: Rassurez-vous, la direction ne nous écoute pas. C'est pas un souci.
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0: Il est parfait, j'adore. J'adore. Regarde pas, toi, coquin. J'arrive pas à lire. Oui, ils disent tous ça. Quel joueur de Première Ligue se tient toujours éloigné de l'élu municipal sur les photos? Attention, vous ne dites rien. Vous ne dites rien. Enfin, pas vous chez vous, vous pouvez le dire. Hein. Je suis pas vous envoyer quelqu'un, c'est pas Minority Report. Mais pour Christopher and Charles, vous ne dites rien. You don't say anything, ok?
3: Ok.
0: Ok. Excuse me, j'ai envie de faire un contrôle.
1: Ah bah oui.
0: Pas fiscal, hein. Pas fiscal.
1: Charles.
3: Yes.
0: Where are you born?
3: I was born in Paris.
0: Bien, pas au Texas, Paris, France.
3: Paris, France.
0: Tu habites où?
3: À Reims.
0: Oh putain, j'ai très peur. Et tu es supporter?
3: Des Rouges et Blancs. Arsenal.
0: C'est presque le même maillot. On a le même maillot, mais on fait pas le même football.
1: Et il a mis son très très beau maillot d'Arsenal à quelques jours de la finale de la Ligue des Champions. Est-ce que tu vas à Budapest?
3: Non, j'ai pas l'argent.
0: Le problème, c'est que c'est pas un club de pauvres. Hein.
1: Pourquoi Arsenal?
3: Bah, Pascal Pro, c'est les foot.
0: Pascal Pro, au moins c'est un club où il n'y a pas d'art. Oui, pardon.
3: Non, mais à l'époque, bah, quand j'avais une dizaine d'années, tous les reportages du dimanche matin téléfoot, c'était les Frenchies d'Arsenal. Quoi.
0: Et bien sûr, les Frenchies. T'as quel âge?
3: J'ai 36.
0: Ah ouais, donc t'étais tout minot, c'est ça?
3: Exactement, ouais.
0: Ah ouais, bravo. Ouais,
1: c'est okay. Ça, et mais... en France, il y a un club que t'aimes bien?
3: Bah, Reims, depuis que j'y habite, ouais, maintenant, ouais.
0: Bah oui, c'est sympa, d'autre. Ce club.
3: Non, non, aucun
1: autre club.
3: Non, aucun. Okay, ouais.
0: C'est la même ambiance, hein, Reims, Emirates.
3: À deux doigts près, ouais. C'est juste les chants en anglais ou en français, mais c'est pareil, ouais.
1: Tu es fidèle aux Gunners, très bien. On fait un contrôle routier quand même pour le passager.
0: Bah, évidemment, Christopher, main sur le volant, coupe le contact. Est-ce que tu peux nous dire où est-ce que tu es né?
4: À Longjumeau, 91.
0: Ouais, to be free, or not to be. Longjumeau, ah oui.
1: Bah, 91, dédicace, chez 91, moi, c'est
0: représente. Tu habites
4: à Antony.
0: Oui, c'est bien.
1: 92, ascenseur social.
0: Ouais, c'est ça.
4: Exactement.
0: Et tu es supporter?
4: Paris.
0: Bravo.
1: Bon, non, mais...
0: Il dit quoi de beau, ce mec? Non, mais. Il est supporter de Paris, il habite à Antony.
7: Ah, j'ai compris, pareil.
0: Mais non, mais complètement à la ramasse. Tu nous as quittés définitivement, donc ça y est. On est à 26. On est combien là?
1: On est le 26 mai.
0: Ouais. 26 mai, ouais. Bah, après, c'est un grand jour, hein, 26 mai.
1: Bah oui. C'est fou, ça.
0: Putain. On n'a même pas fêté ça. Balance jump! Bah, jump, le 26 mai, gros! Oh, gros!
1: Attends.
0: Gros, le 26 mai! Oh, le 26 mai, gros! Non mais attends. On est
1: avec que ça.
0: On est dans la troisième dimension. Mais le 26 mai, gros.
7: J'ai pas gros, attends.
0: T'as pas jump. C'est pas une des trucs que t'as automatiquement. T'as mais vraiment là, c'est vraiment pire que du lèche-burn.
1: Ah, ouais, bravo.
0: Et encore bravo à nos amis marseillais qui fêtent leur... Ça fait combien de temps?
1: C'était
0: là,
1: Il y a 33 ans. Rendez-vous compte, il y a 33 ans.
0: C'est pas si vieux, hein.
1: Jour pour jour, l'OM
0: était champion d'Europe.
1: Pas encore.
0: Vous le croyez,
1: on
0: ça?
1: On est le 26 au matin.
0: Ah.
1: C'est dans quelques heures. Moi, je dis, ils vont gagner.
0: Oui.
1: 1-0.
0: Il y a corner ou pas?
8: But de Boli.
0: Il y a doute. Moi, je crois qu'il n'y a pas corner. Il se dit qu'il n'y avait pas corner.
1: Un brochet. Ah, j'en ai parlé.
0: La pêche.
1: Faut suivre la pêche, évidemment.
0: En tout cas, bravo aux Marseillais. C'est un bon anniversaire à tous.
1: Et peut-être que demain, on peut faire une spéciale Marseille, non?
0: Allez. Ça fait longtemps qu'on n'a pas parlé de l'OM.
1: Oui, c'est vrai.
0: Ouais, on parlait de victoire. Et putain, on va parler que des victoires de l'OM demain.
1: Les plus belles victoires de l'Olympique de Marseille.
0: Allez.
1: T'es quand il gagne là contre Valenciennes.
0: Non, putain, tu vois. Tu vois, c'est là où tu vois que c'est une vraie petite merde. Parce que moi, j'étais vraiment sincère. Je voulais vraiment me dire, tiens, si on faisait en hommage au 26 mai, une vraie spéciale sur l'OM.
1: Mais bien sûr.
0: Il n'y a pas un Marseillais qui a gagné Roland-Garros? Benoît Paire?
1: Benoît. Non. Mais en revanche, tu parles de Roland Garros, ça tombe bien, on va en parler ce soir. Et justement, Roland Garros, ce soir, il y avait le match de Gaël Monfils en Ice Session, peut-être son dernier match. Il affrontait un ogre, c'était Hugo Gaston.
0: On va en parler, mais avant, parce qu'après on va être lâché sur Roland Garros, je voudrais quand même dire que je suis très fier de faire partie de cette époque. Parce qu'il y a eu un très bel événement. Je sais pas si vous avez vu. Il y a eu.
1: C'est l'avant-match?
0: Non, c'est au Parc des Princes ce week-end.
1: Ah oui. D'accord.
0: Vraiment, c'était très très beau. Il y a une bande de millionnaires de YouTube qui ont loué le Parc des Princes pour jouer les uns contre les autres. Et il y a 40 000 personnes qui se sont déplacées pour les regarder.
3: Ouais.
0: C'est-à-dire que c'est des petits gros, des youtubeurs, Michou, Léna Situation, Mon Cul et Ma Belle-Mère. Ils étaient tous là, ils jouent au foot entre eux, des petits millionnaires qui se sont payés le parc, et t'as 45 000 mecs qui sont venus... Super ! Bravo, Zach Nadi, t'es un génie ! Voilà. Donc, je dis, bravo. Quand je pense qu'à tous ces connards qui vont aller à Budapest se faire chier, avoir des mecs... Quand un niveau plus ou moins moyen, c'est pas le.
1: Oui, c'est pas le match de l'année en tout cas.
0: Voilà. Alors que tu pouvais aller voir Amine Meboul et Mon Cul sur la commode faire un match de foot entre eux. Franchement, ça c'est beau. Voilà, ça c'est ma France. Voilà. Et puis il y avait la même chose en rugby.
1: Et c'était gratuit. Hein.
0: Et c'était gratuit. Ah bah c'est même pas payant.
1: Mais si, évidemment.
0: Ah bon. Ah puis ces mecs ont payé. Alors moi je propose un nouveau truc. C'est qu'on prenne Léna Situation, Stevie, Amine Mathieu, Zach Nani.
1: Et Omar Mathieu.
0: si vous parlez maintenant. Ouais, qui bouffe. Voilà, et ils aillent dans un resto étoilé, qui bouffe, et qu'on mette des chaises autour.
1: Ah, et on les regarde.
0: Et on les regarde.
1: Oui, mais
0: qu'on
1: sûr.
0: Paye, hein.
3: Ah bah oui.
0: Non, on mange pas.
1: Non, mais
0: on se met là. À chaque fois qu'ils se font un kiff entre eux, on vient, on met des chaises, et on met des gens autour.
1: J'ai mieux. Alors, ils louent un
0: yacht. Alors, voilà. En parallèle du débat, si vous avez une idée qu'on peut faire avec tous les influenceurs, là, millionnaires, là, ou millionnaires en millions de vues, hein, après, je ne connais pas leur thune, mais tous les influenceurs qui sont les plus géniaux de France, une fois qu'ils se font un kiff, quel est le kiff que vous proposez avec des chaises autour et on les regarde?
1: Ben moi je me dis, tu vas sur un port, tu vois, n'importe lequel, tu vois, évidemment ils sont là, ils partent, eux ils partent en yacht, et en fait tu les accompagnes et tu les applaudis. Au pire tu prends un petit zodiaque, tu télécharges l'application, comme ça t'écoutes,
0: et eux ils sont sur le yacht,
1: voilà, eux ils sont dans la piscine, tout ça, et toi tu prends les vagues
0: avec des danseuses, des DJ, voilà. Et toi t'es sur ton you-you,
1: voilà, et tu les regardes
0: et tu les regardes et t'applaudis.
1: Bravo, ils ont repris du rosé glace, bravo!
0: Ouais! Oh là, t'as vu, ils ont l'air de bien bronzer, ça a l'air cool, hein. Puis ils ont pas envie de vomir, c'est normal, ça tangue moins, oui. En tout cas, voilà, donc c'est vraiment super, très belle époque, parce que vraiment c'est génial, des OP comme ça, j'aime bien, voilà.
1: Donc, il faut saluer quand il y a des bonnes initiatives.
0: Est-ce qu'on peut les accompagner à l'aéroport s'ils prennent un jet pour aller à Las Vegas?
1: Bien sûr.
0: Super. Oh, c'est génial. En payant.
1: Ah, en payant.
0: En payant, d'accord.
1: Bah, tu payes pour les voir.
0: Ça donne pas envie, franchement?
3: Oh bah si, ça me fait rêver là.
0: Ah, t'as pas envie d'aller voir les Léna Situation manger au resto?
3: Oh bah si.
0: Ou aller se faire les ongles ou n'importe, ou jongler?
3: Oh si, manger une salade Manhattan avec moi, ouais.
0: Non, par contre, non, tu restes derrière. Hein.
3: Ah oui, pardon.
0: T'es assis et tu regardes. Et t'es content.
3: J'en rêve que de ça.
0: Tout va bien.
1: Alors, je parlais de Gaël Monfils parce que c'est l'événement ce soir. Oui. C'est son dernier Roland-Garros. C'était son dernier match. Il a perdu malheureusement. Enfin, c'est vrai, quand même un joueur de renommée internationale, Hugo Gaston, que l'on adore.
0: Hugo
1: Gaston.
0: Non, attends. Si. Non. Si. Il fait quoi le samedi Il fait quoi le samedi,
1: il
0: lui
1: fait les grandes gueules du sport.
0: Ah il a déjà un nom de grande gueule du sport, le mec, oui. En pleine carrière.
1: Et ça, c'est fort.
0: Et peut-être même déjà le niveau.
1: Et alors, c'est vrai que c'est fou parce que forcément, vous connaissez le speaker de Roland Garros, c'est Marc Maury. Et pour Marc Maury, c'était beaucoup d'émotion d'annoncer l'arrivée sur le court avant la rencontre de Gaël Monfils, parce qu'avec sa voix légendaire.
0: Et, son style iconique.
1: Bien sûr.
0: On dit chez les jeunes.
1: Et on écoute ce que ça donnait ce soir, justement, Marc Maury qui accueille Gaël Monfils pour peut-être son dernier match. À ce moment-là, on ne sait pas.
8: Il a été éliminé prématurément de Roland-Garros en 2005, 2006, 2007, 2008, 2010, 2011, 2012, 2013, 2014, 2017, 2018, 2019, 2020.

0: Vive la France.
1: C'est impressionnant de régularité. Et on peut rajouter 2026.
0: Et oui.
1: c'est incroyable.
0: Encore un arc à son flèche.
1: En fait, c'était, ouais, c'est vraiment comme, tu sais, on disait, c'est The Last Dance. Pareil, comme Michael Jordan, il a commencé, il a fini comme il a commencé, quoi. Voilà. Vraiment, la boucle est bouclée. Éliminé au premier tour. C'est vraiment sublime, quoi. C'est
0: en plus,
1: vraiment...
0: on l'adore.
1: Puis éliminé par Gaston, quoi. Dont on sait pas s'il s'appelle Gaston Hugo ou Hugo Gaston.
0: On n'a jamais su.
1: Ou Jean...
0: hein? Mais on saura un jour.
1: On saura un jour.
0: Et ce sera génial.
1: Voilà. C'est con, on saura pas longtemps parce que si vous aimez Hugo Gaston, regardez le prochain match. Hein. Un conseil. Hein.
0: Ah bah là, c'est une épopée. Là, on est parti sur un truc incroyable.
1: Si c'est pas claqué dans la nuit,
0: tout va bien se passer.
1: Il déclare pas forfait.
0: Allez, allez, nos Français, vous suivez ça sur RMC, il y a même une radio digitale. Les amis, on parlait de Gaël Monfils, mais c'est vrai que vendredi, dans le Super Moscato Show et dans tous les shows d'RMC, on a parlé d'un joueur, parce qu'il y avait un joueur, on avait vraiment envie de suivre sa progression pendant ce Roland-Garros, c'était lui.
2: Alors Roland Garros, donc côté français, on a envie de s'enflammer avec Arthur Fils.
0: Eh oui, il a raison. On a envie de s'enflammer avec Arthur
1: moi
0: Fils.
1: Je mise tout sur lui.
0: Donc
1: moi.
0: Pour le coup, moi, je me suis. Bah, tu t'es enflammé, toi.
1: Tout de suite. Bah, moi, j'écoute le Moscato Show.
0: Et je peux te dire que tous les fins limiers d'RMC, je veux dire, il y a beaucoup de tennisman, de tenniswoman qui sont parmi nous dans la bande.
1: Ah bah là, on a la bosse.
0: On a Marion.
1: Ah bah Marion,
0: on a Alizé Cornet. Je veux dire, il y a même Vincent Moscato qui s'y connaît aussi un petit peu en tennis.
1: Un petit peu moins élégant sur un court.
0: Et je peux te dire qu'Arthur Fils, il va faire un Roland Garros, mon vieux.
1: Ah bah attends.
0: Eh, là, ça va être la folie.
3: C'est évident qu'il va arriver pour essayer d'aller le plus loin possible à Roland Garros et surtout qu'il va être prêt. Moi, franchement, je me fais aucun souci. Allez,
4: moi, je pense qu'il va aller loin. Je suis d'accord pour la deuxième semaine. Allez,
5: au 8e, il va prendre Zverev, il va le jeter par terre.
3: Allez, moi, je l'ai croisé plein de fois pendant la semaine des qualifs, il va très très bien.
5: Moi, je vais te dire un truc, il est parti pour faire une demi-finale.
2: Arthur Fils est à 100% pour le début de Roland Garros.
3: Mais archi, à 100%.
5: J'ai cette sensation, je me trompe rarement. Demi-finale, attention qu'il ne fasse pas une finale contre Sinner.
6: Le forfait d'Arthur Fils qui ne va donc pas pouvoir discuter sur Roland Garros.
1: Merci Radio Monte Carlo. Ça, vous l'avez pas entendu chez RTL.
0: Ah non. Alors, parce que des analyses, les meilleures, c'est chez nous.
1: Et c'est pas des analyses du rythme.
0: Il faudra venir nous les piquer.
1: Ah bah bonne chance les gars. Essayez toujours. Oui, je sais que Sud Radio nous écoute. Ben non.
0: On arrive. Hein.
1: On arrive.
0: Mais pas tout de suite.
1: On est pas assez vieille, Marion. Encore des belles années devant.
0: Mais bien sûr. Bref, on se régale sur RMC. Il faut nous écouter pour tout savoir sur le.
1: C'est vraiment génial.
0: Sur le.
1: Il sera à 100%
0: sur le tennis.
1: Sûr, 100%.
0: Alors le tennis,
1: je viens de le croiser là.
0: Le tennis, c'est bien. C'est sur RMC, oui, mais il y a aussi quelque chose de pas mal. Il y a la Formule 1 et notamment hier dans l'after, c'était un grand moment car pendant l'émission, il y avait le départ du Grand Prix du Canada.
1: Ça, on rigole pas ça.
0: Et Gilbert prévient d'entrer. Ça va être fou.
7: Attention, messieurs, si vous ne connaissez pas un départ de Formule 1 avec Jean-Luc Roy, c'est maintenant.
1: Ouais. Voilà, on allume les feux et on est parti.
0: Voilà, il est en train de dire que
1: là, Gilbert, il fait monter la sauce, il dit non, mais déconnez pas, là, c'est un grand prix de Formule 1 sur RMC, on respecte.
0: Et il prévient tous les auditeurs, il leur dit attendez, parce que là, c'est Gilles, là, c'est Jean-Luc Roy.
1: Ouais.
0: Et Jean-Luc Roy, quand il fait un départ, c'est fou, hein.
1: Allez.
8: Alors, est-ce qu'il va y avoir une friction entre les deux pilotes Mercedes? Attention, avec un excellent départ derrière depuis Lando Norris. Oui, il a pris l'avantage. Lando Norris qui a réussi à se glisser au détriment des deux Mercedes qui s'observaient. Pas de friction, on est parti, on termine le tour ou pas, Gilbert?
7: Non, on va s'arrêter là.
8: Alors, on va s'arrêter là.
1: Allez, merci. C'était
0: Jean-Luc
1: bien.
0: Croix, si tu nous écoutes de là-haut.
1: 8 secondes, montre en main. Magnifique. Allez les gars, vous êtes prêts? Faut pas louper le début par contre. Hein. Oh le pauvre.
0: Et Jean-Luc Croix, on l'adore, mais à petite dose.
1: Ouais. On adore. C'était très bien, mais on s'arrête là.
0: Voilà, bref.
1: Non, c'est vrai qu'à toi, il y avait tellement de choses à dire sur le foot là. Pouh, cette semaine.
0: Bah, c'est fou là.
1: Il y a une actu. Ça aurait été dommage de faire ça.
0: Il y avait Pierre Sage ce soir. Allez écouter ça en podcast. Tu l'as croisé toi, Pierre Sage, c'est un copain.
1: J'adore Pierre. Pierrot, c'est la famille.
0: Il t'a raconté quoi? Il y a des petites coulisses ou pas?
1: Il m'a dit vraiment, ils sont insupportables after. Non, mais moi, Pierre Sage.
0: Très bonne émission.
1: Moi, Pierre Sage, déjà, j'adorais. Mais alors, quand on lui a demandé, alors, Pierre Sage, tu prends Neymar à la Coupe du Monde? Et là, moi, ça faisait bom, bom, bom, bom. Parce que Pierre Sage, c'est le mec qui est carré, c'est le mec, il est pas show-off, il est pas machin, c'est l'entraîneur, tu sais, qui a des principes, qui veut que son équipe joue ensemble, qui est là, je me dis, oh, putain, j'ai très peur. Et la personne, je dis, Je le prends tous les jours.
8: Oh, mais oh, si c'est le gros. Mais de mon cœur. Pierre Sage, il prend Neymar. Bien sûr qu'il prend Neymar.
0: Oh, c'est bon.
1: Il fait partie de la... Ça y est, il est dans la Team Ney.
0: La Team Ney.
1: Voilà, c'est tout. Ah, ça m'a fait du bien.
0: Ça, c'est une expression que je déteste. Ça. Je suis dans le train, je descends du train, je remonte dans le train. Alors ça...
1: Oui, bah encore, t'as pas vécu dans les années 40. Pardon. Mais non.
0: Alors si, on est en 2026. On est en 2026, Julien. On est le 26 mai 2026.
1: Je parlais de 1949, puisque c'est la première rame SNCF qui fait Paris-Nice direct. Donc c'est pour ça.
0: Très bien. C'était et ton joueur préféré, c'était Rail.
1: C'était Rail, bien sûr.
0: Très bien. Alors on est lundi.
1: Paris-Nice aussi.
0: On est lundi, et désormais le lundi, on fait quoi?
1: L'Arcom du Com?
0: Ah, pas du tout.
1: La Saint-Romuald?
0: Ah, non plus. Pas facile à trouver, hein. C'est un petit quiz comme ça. Le lundi, on pourrait faire quoi le lundi? On a commencé un peu à le faire la semaine dernière. Qu'est-ce qu'on pourrait faire le lundi?
1: Ah, les insolites du web.
0: Non, le lundi, on fait ça.
9: Bonsoir, bonjour, c'est Fred. Fred Hermel.
0: C'était un jingle que l'on avait fait pour Fred Hermel et malheureusement, ils ne l'ont jamais
1: utilisé.
0: Encore utilisé, mais peut-être que ça va arriver. Alors la semaine dernière, on s'était passionné dans Bonjour c'est fait grâce à une interview avec un imprimeur. Vraiment, c'était
1: passionnant.
0: On a pris une claque ce jour-là, c'était fou. Alors je me suis dit, je vais écouter ce week-end.
1: Ouais.
0: Et là, tu sais ce qui s'est passé?
1: Non.
0: Deuxième mandale dans la gueule. Vraiment, une claque encore, c'était fou. Une interview, encore une fois, passionnante.
10: Et attention, Céline est lauréate du concours national du meilleur sandwich 2026.
11: Passionnant débat, les amis.
10: Et qu'est-ce que c'est que ce concours de sandwich?
12: On va présenter trois sandwichs, un viande, un poisson et un végétarien.
10: Ah, d'accord.
11: Passionnant débat, les amis.
12: Et là, on avait trois produits imposés, tataki de bœuf, falafel, et en poisson, c'était queue de crevette.
10: D'accord.
11: Passionnant débat, les amis.
10: Et ça va coûter combien? Parce qu'il y a quand même beaucoup d'ingrédients, c'est compliqué comme sandwich. Quel conseil pouvez-vous nous donner, à nous, simples mortels? Pourquoi un sandwich est mieux qu'un taco ou un crousti poulet? Il faut que ce soit un peu humide, mais pas trop, en fait.
11: Passionnant débat, les amis.
0: Waouh, merci beaucoup, Fred Hermel. C'est donc tous les samedis et dimanches de 6h à 7h.
1: Oh,
0: et évidemment, la semaine prochaine, on sera là pour débriefer encore une passionnante interview.
1: Ah, moi, je l'ai connu... Il cherchait le pain pour planquer sa saucisse dans le hot dog. Mais alors ça, le coup des sandwichs, non. Là, je l'ai jamais vu, j'ai pas vu arriver. Là, c'est fort.
0: Et encore, c'est un condensé. Hein. Je vous invite évidemment à écouter les bonnes 15 minutes d'interview sur le meilleur sandwich.
1: Non, mais ce qui est génial, c'est d'accord, entre les ingrédients et le pain.
0: Et puis sache que ça, c'est à 6h05, 6h10.
1: Oui,
0: tu vois.
1: Oui. Ah, bah, moi, à 6h, quand je me réveille avec mon café, c'est un débat sur les sandwichs. Direct.
0: On embrasse évidemment notre ami Fred Hermel.
1: Bonjour, c'est Fred.
0: On va parler évidemment au 32-16, les amis de Roland Garros. On va accueillir des auditeurs dans quelques instants.
1: Je rappelle le Kikseti.
0: Ah bah vas-y.
1: Rappelle. Quel joueur de première ligue se tient toujours éloigné de l'élu municipal sur les photos?
0: Ah.
1: Il est extraordinaire, il est tout simple, mais alors il est fabuleux. C'est un bonbon.
0: C'est un joueur connu de première ligue.
1: Oui, il est connu, oui.
0: Ok.
1: Oui.
0: On peut le dire? Avant Roland Garros, une petite pub.
1: Et chiche.
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0: C'est un peu ça, hein. C'est un peu ça. Bravo. Minute 32, on est ensemble jusqu'à 1h30. Vous avez le Kikseti à trouver. Il y aura peut-être une exclue dans cette émission. Restez bien avec nous et on va parler évidemment de Roland Garros. Toi, tu veux parler de quoi sur Roland, par exemple? Une image, un truc là qui dit.
1: Alors, moi, j'ai plusieurs images, mais moi, le truc, évidemment, vu mon âge avancé, c'est que moi, c'est Michael Chang.
0: Attends. Pardon.
1: Qu'est-ce qu'il y a?
0: Bah, il faut lancer un truc quand même avant que tu parles.
19: C'est le premier débat.
1: T'as vu, on est dans la thématique de la compagnie créole avec le...
0: Avec Georges Profonde.
1: Oui.
0: Oui, c'est ça. Pardon, oui, tu disais.
1: Je le refais. Alors moi, il y a un truc qui m'avait marqué,
0: non,
1: vu mon âge avancé, c'est Michael Chang. Michael Chang, moi j'étais, donc j'avais, je sais pas, 13 ans, 14 ans.
0: C'était en 89.
1: C'est ça, j'avais 15 ans. Presque. Et j'avais 14 ans et demi et je regarde ça à la télé et quand tu vois Chang contre Lendl, c'est un huitième de finale, donc il n'est pas du tout c'est pas genre, on sait pas encore que ça va être une superstar le mec. Donc on voit un petit américain là qui fait 1m60 qui a l'air complètement, tu dis bon bah lui il va faire qu'une bouchée, l'autre c'est un monstre. Et puis il se passe, on a le son.
0: Bah, on a le son, tu parles du service à la cuillère.
1: Alors il y a service à la cuillère déjà qui est
0: et
1: incroyable.
0: Et il y a la balle de match.
1: Et surtout la balle de match qui est fabuleuse.
16: Regardez la position de Chang, c'est ailleurs.
19: Il est sur la ligne de service.
16: Sur la ligne de service.
19: Ah, il est devant maître dans le court.
16: Voilà,
19: il a gagné. Victoire incroyable de Michael Chang qui s'écroule sur le court. Il a provoqué Ivan Lendl et ça a marché. Quel incroyable retournement de situation et surtout quel incroyable cinquième set puisqu'il ne pouvait plus marcher, il ne pouvait plus bouger sur le court. Et là, il craque, Michael. Il pleure dans sa serviette. Il regarde le ciel. Quel incroyable exploit vient de réaliser ce jeune homme, ce garçon de 17 ans. Il sort le numéro 1 mondial, Ivan Lendl.
1: Ouais, j'avais envie de le croquer, lui, Lionel Chamalot. Non mais ce qui était extraordinaire, c'est que tu petit à petit

0: Tuchel, c'est qu'il a l'air toujours de... T'as l'impression qu'au bout de 5 jeux, il va jamais tenir le match, il est là, il a l'air fatigué, il a l'air usé, il court tellement sur le court qu'il est carbo, et en fait, il tient, et il est increvable. On n'avait jamais eu un joueur de ce style-là, en fait. Il détonnait complètement. Ça n'a rien à voir avec Lendl ou avec McEnroe, avec Willander. C'était un style qu'on n'avait pas eu pour l'instant. Et je crois que c'est la même année qu'Aranx à Sanchez aussi, qui est dans le même style. Grosse défense, je crois. Ils gagnent tous les deux en même temps. C'est les deux plus jeunes de l'histoire de Roland-Garros.
1: En 89, ils ne gagnent pas.
0: En 89, c'est...
1: Ils ne gagnent pas Roland-Garros en 89.
0: Qui
1: Chang.
0: Il gagne aussi, il gagne. Il bat Edberg en finale.
1: Ah oui.
0: L'année oui.
1: Je pensais qu'il gagnait après.
0: Non, il gagne justement, c'est ça qui est fort. C'est que normalement, quand tu fais un exploit comme ça, souvent tu vas en finale, et puis là, t'as les jambes qui font. Alors la chance qu'il a, c'est qu'il tombe sur Edberg, qui est plutôt un mec de gazon. Mais c'est fort de gagner la finale à son âge. Là où un mec comme Michael Pernfors, quelques années avant, un ou deux ans avant, il bat Boris Becker, il bat Henri Lecomte, il va en finale et en finale il perd, Michael Pernfors. Je crois contre Willander, je sais plus. Mais voilà, en général, c'est en finale, tu craques. Même quand t'as fait des exploits, tu vois. Et lui, il gagne contre Stefan Edberg, le pauvre Stefan Edberg, il se dit, bon, c'est la première année.
1: J'ai confondu avec une autre année, peut-être qu'il gagne, mais là où il craque un peu, c'est peut-être le discours d'après match, non? Il craque après sa finale. Son discours. Il dit n'importe quoi. Il remercie n'importe qui.
0: Quand il Super Mario, là.
1: Oui.
2: Ah oui. Si, bien sûr. J'aimerais également remercier Luigi, me semble-t-il avoir compris, non. Car sans lui, je ne serais pas un joueur de tennis. Et Michael qui donne rendez-vous, bien entendu, à l'année prochaine.
3: Nelson, il a remercié Jésus.
1: Je sais pas qui est ce Luigi.
0: Et remercier Luigi. Franchement, faut entendre Luigi. Hein. Tout le monde entend Jesus. L'autre, il entend Luigi. C'est le mec, il est parfaitement bilingue. Il entend Luigi.
1: Bon, après, à sa décharge, c'est pas toujours évident de traduire en simultané. Et peut-être qu'il a vu un champignon magique arriver. Boum, il a tapé dessus.
0: C'est vrai que tu t'attends pas à Luigi. Tu t'attends pas à Jesus. Un Luigi, c'est rare. Hein. C'est très rare. Mais un Luigi qui tient la trattoria, là, à New York.
1: Non, mais vu qu'on est sur Nelson Montfort, il y a aussi un truc incroyable avec Nelson.
0: Ah ben oui, bien sûr.
1: Il y en a des pépites, il y en a 50.
0: Vous êtes client, mais vous êtes un peu tennis ou pas, les gars?
4: À 100%, j'en joue, moi.
0: Ouais, c'est vrai?
4: Ouais.
0: Toi aussi, t'es tennis?
4: Moins.
0: Nelson Montfort, c'est ta cam?
4: Ah, complètement, ouais.
0: Ben alors, tu vas rêver.
1: Nelson Montfort, notamment, qui à un moment donné faisait un duplex pour France Télé, sauf qu'il est sur une terrasse et qu'il y a des joueurs qui jouent juste en dessous. Et donc, les joueurs essayent de l'avertir en lui disant parle peut-être un peu moins fort.
5: Excusez-moi, monsieur.
6: Nous avons sur le court numéro 7 où John Isner malmène sérieusement le français Ben Chetrit.
5: Merci. Monsieur le journaliste, s'il vous plaît.
6: Je suis ici sur cette magnifique terrasse.
5: Nelson, s'il vous plaît.
6: Le village un petit peu.
7: Nelson.
6: Un petit peu comme la météo. Merci, sur Roland-Garros, des hauts et des bas.
5: Merci, s'il vous plaît. Nelson, s'il vous plaît.
1: Mais tu vas la fermer, ta gueule!
0: Les mecs, on a besoin, au début, ils disent ta gueule. Les joueurs. J'ai jamais vu ça. Les joueurs qui hurlent, oh! Ferme-la! Nelson, please, s'il vous plaît. Nelson, journaliste. Et l'autre, il continue.
1: Il y en a eu des perles énormément. On va pas tout passer, évidemment.
0: Non, mais Nelson,
1: moi, j'aime beaucoup cette interview avec justement Gaël Monfils qui a disputé son dernier match à Roland ce soir. Nelson avec Monfils, c'est bijou.
8: Gaël, bonjour et bienvenue, allais-je dire, sur ce cours central que vous connaissez bien. Mais le problème, c'est que vous ne le connaissez pas de récemment, allais-je dire. Comment vous sentez-vous?
9: Je me sens bien.
8: Très bien, on ne va pas faire trop long. Et on vous souhaite tout le courage qu'il faut pour ce match.
1: Il se fait rembarrer, c'est fantastique.
0: On va pas faire trop long. Non, tu l'avais vu là, parce que le problème c'est qu'il faisait des questions interminables, tu sais, Nelson Montfort.
1: Ah bah en athlée notamment.
0: La fameuse avec Michael Johnson.
1: Bien sûr.
0: Michael Jackson, il lui pose la question est tellement longue que Michael Johnson se barre. Au bout d'un moment, tellement il en a plein le cul. Il répond pas, il se casse pendant la question.
1: Et je crois, dans mes souvenirs, je crois qu'il essaye de le retenir.
0: Oui, reviens.
1: Tu fais pas attendre.
0: Ah, Michael Jackson.
1: En plus, je crois que, en fait, à chaque fois, il lui retirait le micro parce qu'il redisait un mot. Il refaisait la traduction. Il le laissait pas aller au bout.
0: Oui.
1: Et donc, je crois que ça l'a gavé.
0: C'est que la question est longue et puis la traduction encore plus, quoi.
1: Julien est avec nous au 32-16. Bonsoir, bonjour, Julien.
10: Bonsoir, bonjour, messieurs.
0: Bonsoir, bonjour, Julien. Est-ce que tu peux te présenter, s'il te plaît?
10: Oui, bien sûr. La pub que je ne supporte plus. Je crois que je suis pas le seul. C'est la pub Carglass.
0: Ah oui. Ah
10: ouais, absolument insupportable.
0: L'impact de 2 euros là avec la résine.
10: Ah, ça donne envie de casser la télé.
0: Ouais, je comprends.

0: bah oui, mais après, tu as juste à rappeler Carglass.
1: Chez Carglass, on sait que vos semaines passent à 100.
0: Ouais, c'est, s'il y a un impact de moins de 2 euros sur ta télé, ils viennent, hein. Mais tu ne résines.
2: Bien sûr.
0: Hein. Après, c'est pas Jojo, hein, mais
2: bon, après, fais pas comme le mec de Marseille, hein.
0: Mohamed Eni.
2: Oui, il casse pas ce point ta télé.
0: Bah, lui, il est vraiment pas la pub Carglass, tu vois. Vraiment, il est très énervé.
2: Ta salade préférée?
3: Ça va être de lentilles en été, quand c'est bien frais, avec des petites saucisses, tout ça, des petits lardons, des petits oignons, c'est incroyable.
2: Ah, t'as raison. Petit conseil, mettez
0: lentilles corail.
2: Lentilles corail, très bien bon, sûr, évidemment. Avec un peu de lait de coco, c'est sublime. Sinon, les lentilles classiques, hein, les lentilles, tu vois de quoi je parle, les lentilles vertes.
0: Oui.
2: Magnifique. Vous mettez un petit peu de. Oh, j'ai oublié le truc.
0: Du citron?
2: Oui, mais pas
0: du coriandre.
2: Non, oui, si tu veux, oui, bien
0: de
2: sûr.
0: De la cannelle?
2: Non.
0: De la ciboulette?
2: Du chenille?
0: De l'estragon?
2: Non. Du citron, mais du.
0: La meringue?
2: Non. Du citron confit. Voilà. Des petits zestes de citron confit, c'est fabuleux.
0: Du pulco.
2: Il a dit quoi?
0: Du pulco. Bien sûr, bien sûr. C'est voilà. Pas très canon français ton plat, excuse-moi.
2: Pourquoi?
0: Pardon, on n'en rien, mais je veux rien.
2: Autant béni des colonies.
0: Voilà.
2: La pire tendance mode que tu as suivie, Julien?
3: J'ai vraiment très très honte de l'avouer. Mais 2008, la petite crête.
0: La
3: forcément.
0: Quoi?
3: La petite crête.
2: Ah bon?
0: La crête tectonique, là?
3: Ouais, enfin tectonique, je sais pas, mais en tout cas, ouais, je crois que c'était.
2: Ah oui, t'as mis la crête. J'avais
3: 18 ans, c'était. Ouais, c'est ça, ouais.
0: Gominé et tout, là. Comme ça, là, bien. Ah ouais.
3: Et pas la vraie crête de
2: Christophe Landrin, il l'avait aussi.
0: Christophe Landrin, full crête. Full. Ouais, non, mais totalement, Christophe Landrin.
3: Et qui y avait. Il jouait dans mon club, donc oui, c'était l'inspiration un petit peu.
2: Il jouait
0: quoi?
2: Il jouait dans mon club. Attends, on va faire un petit contrôle routier.
3: Aïe.
2: On va voir comment. Aïe. Mais 518, tu sais, l'alcool, ça trompe personne.
0: Ouais. Parle pas trop près. Quand t'as bu, faut pas parler trop près de l'agent. Aïe. Tu es né où, s'il te plaît?
3: Je suis né en centre-ville de Saint-Étienne.
0: Ah, jusque-là, tout va bien.
2: Tout va bien.
0: Tout va bien. Ouais, si t'es en série, tu habites où?
3: J'habite en Andrézieux, à côté de Saint-Étienne.
0: Ouais. Et tu es supporter?
3: De la Saint-Étienne.
0: Ah, ben voilà.
2: Ben voilà pourquoi tu t'inquiétais. Bien sûr.
3: Moi, j'étais pas inquiet.
0: Non, mais là, c'est vraiment bien. Et puis, c'est tout à fait courageux de ta part. D'habiter Andrézieux, déjà.
2: Ouais, mais c'est un super club, Saint-Étienne.
0: Et Andrézieux aussi.
3: Bah, très bien.
0: Ils ont battu le champion d'Europe.
3: Mais bien sûr, non,
0: en Coupe d'Europe, en Coupe de France.
3: L'OM. Oui, Coupe de France.
0: Andrézieux, ils ont bien éliminé
3: Andrézieux. Oui, 2019.
0: Ils jouent vachement bien du violon, Andrézieux. Au contraire, non.
3: Andrézieux.
0: Mon Dieu. Donc vas-y, tu voulais nous parler de Roland Garros.
2: C'est quoi ton meilleur moment?
3: Pour moi, c'est la finale de 2020. Nadal contre Djokovic.
0: Ouais.
3: C'est 6-0, 6-2, 7-5. Le match, il est incroyable. C'est le 13e titre de Nadal. Je crois qu'il égale Federer sur le nombre de grands chelems.
0: Ouais. Son dernier d'ailleurs, non? Son dernier Roland Garros gagné. Hein.
3: Non, je crois que 2022.
2: Non, 2022, il gagne.
0: Ah, il en a gagné 14.
3: Oui, 2022, ouais. Oui.
0: Je crois qu'il en avait gagné 13.
3: C'est l'avant-dernier.
0: Il en a gagné 14?
2: Ah, bah oui.
4: Oui, il en gagne 14, ouais.
0: D'accord, mais très bien. Je vous fais confiance.
3: Une belle perf.
0: Hein. Ouais, je confondais avec. Non, c'est Tsonga qu'on a.
2: Oui, qu'on a 13.
0: Qu'on a 13.
2: Il est con. Donc pourquoi c'est
0: Gasquet
2: finale?
0: 12. C'est ça, à chaque fois, je fais. C'est Gasquet, Tsonga, Nadal. Voilà. Non, mais très belle finale, évidemment. Alors, c'est une énorme branlée, mais.
3: Surtout qu'en plus, Djoko est numéro 1 à ce moment-là, Nadal est numéro 2. Et enfin, vraiment, c'est, pour moi, c'est vraiment le top du top. Quoi. C'est vraiment le max. Les deux sont vraiment à fond.
0: Est-ce qu'on a un petit son
2: Non, on l'a pas celui-là. On l'avait pas ressorti parce que ça ne nous avait pas marqué à ce point-là. Quoi.
0: Le problème, c'est que Nadal, si tu dois retenir toutes les finales qu'il a gagnées, c'est compliqué. Quoi. Jusqu'à il n'y a pas longtemps, il n'avait jamais perdu un 5-7 à Roland Garros. Je ne sais même pas si depuis, il a perdu en 5-7.
2: On même dans sa Eric carrière.
0: Ah non, si on veut savoir ça, faut pas demander à Eric Salio. Surtout pas. Il va lui dire: ah, tu me poses une colle. Ah merde! Je ne sais même pas s'il a déjà perdu en 5-7, Nadal. Ou alors c'est très récent. Je crois que c'était ça. Il avait une stat de fou par rapport à ça. Tu vas demander à un spécialiste d'Arsenal. T'en penses quoi, toi, Nadal? C'était pas lui qui avait jamais perdu en 5-7?
4: Ah, je pense que, ouais. En tout cas, Roland, je crois pas, parce que quand il se fait éliminer en 2009, je crois que c'est Sorda Learning, il lui met 3-7.
0: Ou 4, non? C'est 4?
4: Ah, peut-être 4, mais pas 5.
0: Non. Non, il perdait jamais à 5-7. C'est pour ça que les mecs disaient, faut le battre très vite, parce qu'après, une fois qu'on arrive au 5e, psychologiquement, c'est mort. Très bien, t'es dessus ou pas?
2: Ouais,
0: ah, je croyais que tu cherchais.
2: Bah oui, je cherche.
0: Najib.
2: Mais c'est pas pour ça que je trouve.
0: Ah ouais, ouais. Mais ça...
4: Mais je crois que sa dernière, elle se fait éliminer par Zverev en 3.
0: Il dit quoi? C'est l'inverse, quoi?
2: Il dit que c'est le premier tour de son dernier Roland Garros, exactement.
0: Ouais, il a déjà perdu, mais c'est sur le tard, alors. Parce que moi, pendant très longtemps, il était invincible.
2: Sultar,
0: ben bien sûr, il était sur la terre battue et pas sur le gazon.
2: Je crois que Julien, tu nous avais envoyé un générique, non?
3: Ben, j'en ai envoyé deux ou trois déjà, mais il y en a un qui est passé jeudi, si je dis pas de bêtises, c'est en l'honneur du grand J.C. Drouet.
2: Ah mais c'était toi! Bon, on va pas le repasser en entier, hein. D'accord, c'était toi, mon cher Julien.
3: Oui, absolument.
2: Incroyable, sur Zorro.
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2: Merci beaucoup.
0: Hein. Ça se passe bien,
2: Julien?
3: Avec quoi, plaisir.
2: J'ai le droit de remercier Julien quand même.
0: L'autre.
3: Oui.
2: Tu sais que Julien, moi, évidemment, je vais voter pour toi, hein, pour le meilleur générique de l'année. Hein.
0: Ouais.
2: Tout bien.
3: Mais tu l'as dit, c'est très gentil, j'ai pas de doute.
0: Ça sera pas mon cas. Désolé.
2: Attends, il en a fait d'autres.
3: J'en ai fait deux autres. J'en ai un autre qui est pas mal sur l'île aux enfants, ouais.
0: Trop tard, c'est éliminatoire. Droit enchaîné. Il en vit derrière, j'en étais sûr. Tu sais, quand tu le sens, là, je sentais un poids derrière moi. J'ai dit, qu'est-ce que c'est qu'un truc qui sent mauvais?
2: Je crois que l'autre que tu as fait, c'est l'île aux Drouets, c'est ça? Ça va être super. On a hâte, ce sera peut-être l'un
3: mais
2: des prochains.
3: Mais j'ai parlé de Julien Lautre, hein, dans celui de l'île aux enfants. Ouais,
0: c'est ça. Donc tu veux nous parler golf aussi? Allez, on est lancé, là. Non?
3: Non, pas spécialement, non. Mais on peut parler du Master d'Augusta si vous
0: voulez. Non, on va laisser Augusta tranquille. Et Master Poulet, tu veux, on peut parler du Master Poulet, tu veux, éventuellement. De Saint-Ouen, qui n'est pas Augusta.
2: Est-ce que tu as le kick setti, mon ami?
3: Je pense l'avoir.
0: Oh, déjà!
2: Là, minuit 47, ce serait limite alors, hardcore.
0: Et il est beau. Ouais. Quel joueur de première ligue se tient toujours éloigné de l'élu municipal sur les photos?
3: Alors, j'ai une petite question. Est-ce que ce serait pas un joueur qui pourrait nous être utile en ce moment, parce qu'il fait très très chaud?
0: C'est possible.
3: Est-ce que ce joueur en question, ce serait pas Cole Palmer?
0: Ouais! Il colle Palmer! Ah, bah oui! Bah oui!
2: Alors là.
0: Il ne colle Palmer.
2: Il n'était pas évident. Comment tu l'as trouvé, Julien?
3: Très sincèrement, j'étais parti pour aller me coucher. J'avais mis le podcast, l'émission à côté. Et je me suis dit, attends, je vais quand même écouter Kick Setti, on sait jamais. Et je sais pas, en fait, il m'arrivait tout de suite, quoi. Cole Palmer.
0: C'est fou le destin.
3: Rapidement.
0: Eh ben, ça changera peut-être un jour. Tu diras, il y a un truc qui a changé ma vie, c'est ce moment-là, puisque tu as gagné 100 euros de bon d'achat chez footdimanche.com, notre partenaire.
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2: Bravo Julien pour cette magnifique victoire, c'est 100 euros. Donc si vous nous appelez pour le kick setti, les copains, malheureusement c'est déjà gagné. Pour vous, ce sera pas pour vous, les copains en studio.
0: Ah non.
2: Non, mais désolé. Vous l'aviez pas de toute façon.
0: Non, absolument pas.
2: Merci Julien et à bientôt. Et évidemment, on va passer tes prochains génériques très rapidement dans cette émission et peut-être
3: Adrien
2: que tu seras l'élu.
3: Donc quand vous voulez, avec grand plaisir.
2: Ouais. Et on embrasse Adrien au standard,
0: vous
2: évidemment.
0: Voulez, bien sûr. Si vous nous appelez, hop, vous êtes en bas, nous bon. On passe un coup de fil à la réception et vous montrez.
2: À la
0: réception.
2: Ah oui. Pour rentrer, il faut prendre 10 minutes d'avance quand même. Hein.
0: Oui, parce que le mec,
2: toujours
0: il dit, attendez,
2: pour regarder, on est d'accord.
7: C'est compliqué.
0: On est d'accord. Hein.
4: Oui, c'est un peu compliqué. Ouais.
2: Surtout avec un maillot d'Arsenal.
4: Je l'avais pas encore à ce moment-là.
2: J'espère, rassurez-moi, juste je prends une tendance. Vous n'êtes pas venu les mains vides quand même.
4: Absolument pas, il y a un petit sac là sur le côté. Avec.
2: Voilà, ok. On fera
0: et
2: ça tout à l'heure.
0: Je le dis à tous les gens qui viennent. Ne venez pas les mains vides. On n'est pas Rotten sans flamme. On n'est pas le Moscato Show. Nous, voilà, c'est pas les mains vides.
2: Ah oui, nous, on se fait acheter.
0: Ah oui, non, mais nous, les mallettes.
2: Et de bon cœur. Hein.
0: Ah, mais prends sans problème. On n'a aucune déontologie.
2: Okay, déjà, attends, je vois qu'au standard, il y a un Valentin qui nous attend. Parce que je sais qu'aujourd'hui, Valentin, il a commencé sa marche. Tu sais, lourde, je sais pas quoi.
0: J'ai vu ça.
2: On va juste demander si c'est pas ce Valentin-là. Bonsoir, bonjour, Valentin.
8: Bonsoir, bonjour.
0: C'est Valentin, non, ça, c'est non pas. C'est pas le bon.
8: C'est pas lui.
0: C'est pas lui, ah. Dommage, au revoir. Non, mais c'est compliqué, il y a trop de Julien, trop d'Alexandre, à un moment donné. Bon, allez Valentin, tu vas te présenter quand même.
8: Eh ben, avec plaisir. Alors, la salade que je préfère, c'est la salade vosgienne.
2: Ah.
8: Vous connaissez?
2: Oui, il y a des petits bonbons à l'intérieur.
0: Mais non, mais bon, ouais. Je crois qu'il y a de la joue de bœuf.
2: Il y a quoi dedans?
0: Il y a de la pomme de terre.
8: Voilà, c'est ça. Il y a salade, pommes de terre, lardons, crème fraîche et un œuf poché.
7: Ah oui, d'accord. Ah, oui, oui.
0: Ah, la Vosgienne,
7: une salade pas du tout diète, quoi.
0: Bah, vis dans les Vosges, tu vas voir, mon pote. Les Vosges, c'est l'endroit le plus froid de France en hiver. C'est le plus froid.
8: Même en été, hein.
0: Même en été, oui. Non, mais c'est le plus froid de France, les Vosges. C'est pas assez dit. On le dit, on pense toujours que c'est les Alpes. C'est les Vosges.
7: Et on n'a pas beaucoup d'auditeurs des Vosges.
0: Ah, les Vosgiens, ils se pèlent les miches, mon pote.
7: Mais là, ils ont RMC.
0: Déjà,
7: c'est plus facile.
0: Déjà, qu'ils aient l'eau courante. Qu'ils aient l'eau courante déjà. Oui. Et après, on discute.
8: C'est votre troisième émission, non?
0: Oui, c'est ça, ouais. Bien sûr.
7: Merci de nous suivre. Hein. C'est la première en ce lundi 26 mai.
0: Le jour où vous avez le Wi-Fi, vous, mais alors laisse tomber. Fais gaffe.
7: La pub qui te rend fou.
8: C'était des pubs Kinder Bueno avec Joe Wilfried Singer.
0: Ah oui.
8: On y avait le droit tous les ans à Roland.
7: Alors très bon acteur en revanche. Joe Wilfried.
0: Oui.
7: Je connais pas son tennis, mais au niveau de l'acting.
0: Puis le concept du. Mais tu sais quand il faisait, le mec embêté parce que il n'allait pas avoir le dernier. Mec, à un moment donné, faut que tu y crois un minimum au truc quoi. Joe Wilfried Singer qui pète un plomb parce qu'il va pas avoir le dernier Kinder Bueno dans une machine à truc. Non.
7: T'aurais aimé faire quelle pub toi?
0: Moi,
7: t'aurais aimé qu'on te sollicite sur quoi? Un truc que t'aimes bien, qui te fait marrer?
0: Burger King.
7: Juste pour faire le.
0: Burger King.
7: Avec les chamallows.
0: Ouais, ouais. J'adore le Whopper, moi. Moi, j'aurais voulu être une pub Burger King. En plus, je trouve qu'ils sont très bons, Burger King.
7: Oui. Hein. Mais François Bayrou, il le fait bien aussi.
0: Burger King. Ah ouais,
7: il a
0: oublié
7: de faire ça. Il avait fait. De Pau.
0: Putain, quel enfer. Oui.
7: Attends, je crois qu'il dit sa phrase exacte, c'est genre un truc où il dit oui, et puis c'est vrai qu'on doit déplacer et ouvrir bientôt un Burger King.
0: Burger King. S'il est en roue libre.
9: 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Burger King.
7: En plein conseil municipal, on se rend pas compte du craquage quand même.
0: On se rend pas compte à quel point le mec est parti.
7: Ah mais c'est
0: loin, très très loin. Pas assez à mon goût, mais loin quand même.
7: Ouais, t'aurais pu faire la pub pour les chamallows.
0: Ah
7: d'ailleurs,
0: ouais,
7: si Haribo notamment qui fait des chamallows.
0: Mais moi, Burger King, Haribo, Burger King, extraordinaire pub avec Jamel.
4: Oui.
0: Elle est fabuleuse. Vous l'avez vu, c'est
7: ouais. Pour les tacos.
0: Ouais. Est-ce qu'on l'a en son nom? Parce qu'en fait, Jamel.
10: Peut-être.
0: Il a une, il tient un sandwich. Il dit Jamel était le meilleur pour parler de ce sandwich, machin, parce que c'est un sandwich. Tu l'as ?
11: Qui d'autre que Jamel pour présenter les King Tortillas de Burger King ? Les galettes toastées tellement pratiques que pour les manger, il suffit d'une seule main.
12: Quoi ? Qu'est-ce que t'as dit là ?
11: J'ai dit, il suffit d'une seule main.
12: Ah, c'est pour ça que vous m'avez fait venir, bande de
13: Burger King.
12: Ta gueule.
7: Mais c'est très bon.
0: Tout est parfait. Jusqu'au ta gueule. Magnifique.
7: Bravo. Et la dernière question, c'est la pire tendance mode que tu as suivie.
0: Et Jamel, d'ailleurs, qui sera notre invité quand il décrochera.
7: Oui.
0: Un jour peut-être. Comme les autres.
7: T'as vu, au début de la pub Burger King, ils disent qui d'autre que quand même.
0: Ouais, ouais, bah oui.
7: On l'a vu, c'est une référence aux nuits du Casar
0: enchaîné. Bien sûr.
7: La pire tendance alors, Valentin?
8: J'avais une crête dans les cheveux à l'époque de Viveldop.
0: Oh là là. Viveldop. C'est celle où il se passait sur le mur, où il rayait le mur là?
8: Exactement.
0: C'est
8: ça.
0: Oh là là là, putain.
7: C'était le gel ça.
0: Ouais, c'est ça.
8: Ouais, c'est Viveldop. Le gel, ouais.
7: La fixation béton.
0: Ouais, la fixation c'est béton, ça. C'est ça. Oh là là.
8: J'ai pas la même coupe de cheveux, ouais.
0: C'est terrible. Moi, j'ai eu. Alors. Moi, c'était pas. Je vais me présenter plus tard, mais moi, en termes de coiffure, parce que j'en ai eu des modes débiles, j'ai fait un truc honteux. je crois que c'est 96. Je me fais la coiffure de Redondo. Pas Olivier Létang, hein, le vrai. C'est-à-dire, tu sais, plaqué, un peu gominé, plaqué en arrière et long, enfin mi-long, qui termine au carré en bas.
7: T'as une photo de ça?
0: Ah, la tête de survier, quoi. Et j'étais allé en vacances comme ça. À Corfou en hôtel club et j'avais toujours mon maillot du Brésil, le Deb, mais qui dit mais qui va emballer lui, putain, bah une Allemande hein. Forcément,
7: voire hollandaise.
0: Non, je crois qu'elle était même pas, était allemande vraiment. Et quand je suis rentré, que j'ai dit ça à mon père, j'ai pris une tarte directe.
7: Bah,
0: il m'a dit pour papy, t'avais pas le droit. Bah, j'ai eu un bon karma, puisque je te rappelle que c'est juste après que je vais à Düsseldorf.
7: Ah oui, bravo.
0: Voilà, c'est grâce à elle.
7: Ah oui, c'est grâce à elle.
0: Oui, c'est grâce
7: elle qui t'a planté le 31 décembre à Düsseldorf.
0: Bah, en même temps, c'est-à-dire que je m'étais coupé les cheveux depuis.
7: Ah ben, il n'y avait plus l'effet Redondo.
0: Ah, il n'y avait plus l'effet Redondo, là.
7: Il y avait plus gros temps, là.
0: Ah là, c'est Redondo et les Diano, là. Il n'y avait plus rien, là. Plus
7: elle,
0: rien
7: elle s'appelait pas Nicole.
0: Attends, elle s'appelle Eva.
7: Eva, oui. Ah bah oui.
0: Pas Braun, mais. Elle s'appelait. Non, je me souviens même de son nom. Gudgens, ça s'appelait. Eva Gudgens. Si elle nous écoute, j'y crois peu.
2: Très bien.
0: J'y crois peu. Eva Gudgens. Déjà, celle-là.
2: Bref, Valentin,
0: une Allemande, on peut pas.
2: Même une Allemande, on peut pas.
0: Non, on peut pas.
2: Valentin, tu vas nous parler de Roland Garros dans quelques instants, mais je crois qu'on accueille le GOAT qui est avec nous en direct de Philippe Châtrier. C'est Eric Salio qui est avec nous pour la première fois dans les nuits du Casar enchaîné. Bonsoir, bonjour Eric Salio.
10: Bonjour, bonjour, bonsoir. C'est comment qu'on dit
2: bonsoir,
10: chez vous
2: alors? Bonsoir, bonjour.
10: Bonsoir, bonjour, bonsoir, bonsoir, oui.
0: Bref. Ah là, Eric, on n'était pas loin, hein. On n'était pas loin.
10: Si près, si loin, oui.
0: Ah ouais, c'est Gaël, quoi. Comme d'habitude. Ah oui. C'est-à-dire, je reviens à 2-7 partout, et puis je me fais prendre une branlée au dernier set, comme de bien entendu. C'est normal.
10: Bon, allez, on va passer. Il nous a offert tellement de bonheur que son discours était vraiment chouette. Hein. Moi, c'est tout ce que je vais retenir. Le reste, bon, ouais. Kate, il a perdu. Chapeau à Hugo Gaston, chapeau à Hugo quand même.
2: Attends, hein. Toi, tu retiens le discours. Vu que tu n'étais pas là en début d'émission, avec Julien, on a retenu quand même aussi
10: qu'est-ce que vous avez fait.
0: La présentation. Attends, on va la repasser. Attends, oui. t'as pas entendu la présentation.
10: Ah non, on était en train d'enregistrer le podcast
0: Marc
10: avec Sarah.
0: Il a présenté. Attends, écoute bien.
2: C'est quand il lance sur le cours.
10: Pire.
0: Écoute.
14: Il a été éliminé prématurément de Roland Garros en 2005, 2006, 2007, 2008, 2010, 2011, 2012, 2013, 2014, 2017, 2018, 2019, 2020 et 2022. Le Français Gaël Monfils.
10: Ouais. Mais attendez, c'est vraiment la voix de Marc Bory au début, là, éliminé prématurément.
2: Ouais. C'est une très belle présentation.
10: Ça ne m'étonne pas de sa part. Ouais. Ouais. Il est prêt à tout, Marc Bory.
0: Quel charogne. En tout cas, c'est un bel hommage.
2: Ouais. Bon, commentez avec ce Roland, là, parce qu'on disait partout que Arthur.
10: Ah, bah c'est fini, là. Je range le matos, il n'y a plus rien, là. C'est fini. Depuis samedi, 16h, de toute façon, je suis au fond de la mine. Et là, je prends une deuxième couche, là. Donc, c'est terminé pour moi. Je plie les gaules. C'est Arnaud Valadon qui sera là avec vous tous les soirs, désormais.
0: Non, mais ce qui est terrible, c'est comme il commence Roland Garros de plus en plus tôt, dès le dimanche, il n'y a plus de Français. Faut qu'ils arrêtent. C'est-à-dire que d'habitude, t'attendais au moins le mardi ou le mercredi.
2: Attends, mais il y avait un truc fou cette semaine, enfin, ce week-end, c'est que dimanche, donc première journée, hier, on comptait même les jeux des Français.
0: Oui.
2: On comptait même pas de savoir s'il allait y avoir des Français, c'est à quel moment.
0: Péricard, un jeu, un set, un set.
2: Un premier Français allait marquer des jeux et des sets, quoi. Ouais, c'est fou.
0: On a eu un set contre Djoko. Voilà. C'est ça qui. Là, tu. Non, mais vraiment, là, t'as aucun espoir de perdre. Personne, là. Ça y est, c'est la fin du game.
10: Côté français?
0: Ouais.
10: Ah non, non, aucun, ouais. Enfin, si, j'ai les filles, peut-être. Écoute, j'attends, allez, je me donne une chance. Franchement, le match de Loïs Boisson mardi, là,
2: le back
10: il
2: to
10: m'intéresse.
2: Back. Ouais, le back to back. Franchement, on aimerait, hein, mais on sait comment ça va finir cette histoire. Ouais. Eric, franchement, entre nous.
10: Ah bon? Bon, bah d'accord. Alors.
2: Non, je sais pas.
0: On avance. S'il y a un mec qui y croira jusqu'au bout, ça sera toi. Ça, on le sait.
2: Oui, ça,
10: oui bien sûr.
0: On a les preuves. Mais
10: on aura quand même au moins un Français au troisième tour, les gars. Ça, c'est une belle perf.
2: Et oui, parce qu'il y aura un franco-français au mercredi. Deuxième tour.
10: C'est beau, ça.
0: C'est notre seule chance, les vieux franco-français. En espérant que le gagnant ne fasse pas un lucky loser ou alors un mec qui arrive par forfait parce que tendinite la nuit, bon, le fameux, quoi.
2: Et on est avec Eric Salio et c'est le moment peut-être de repasser ce moment exceptionnel, cet envolé lyrique d'Eric Salio. Cette joie de voir Gaël Monfils gagner un match à Roland.
10: Il a tenté il a visé le thé, là. Gaël bat quoi là, il la remet un peu comme il peut, Gaël. Montée de. Oh, c'est pas vrai!
2: Il a gagné!
10: Un passif gagnant en tête de la bande! Gaël Monfils remporte ce match, c'est insensé!
2: Non!
10: Insensé! J'ai jamais vu ça, je crois. Incroyable! Incroyable! 3-6.
2: On est d'accord, 6-3, c'est Eric, 7-5, on est d'accord, c'est le premier tour.
10: 7-5.
2: Hein.
10: Ce n'était qu'un premier tour.
2: Oui.
10: Et c'est peut-être le début d'une saga, non? Vous ne croyez pas?
2: Oui.
10: Non, le lendemain, il était forfait.
0: Le lendemain, il était forfait. Mais ce qui est génial, c'est le début d'une saga, non?
2: Non.
0: Je pense que Gilbert est un extincteur d'une force.
2: Et t'as vu, il a fait ça avec Jean-Luc Roy.
0: Avec Jean-Luc Roy. On peut regarder la suite du premier tour? Du premier. Non. Merci, allez dégage.
10: Non mais tu connais l'anecdote de ce match. Vincent Moscato et Denis Charvet avaient été invités ce soir-là.
2: Bien sûr,
10: puis à 2-7 partout, ils ont eu marre, ils y croyaient plus. Ils sont allés manger une entrecôte Porte d'Auteuil.
2: Ils se sont tirés.
10: Puis ils ont entendu quand même des drôles de bruits venant de Roland Garros. Et là ils se sont regardés, ils ont dit. On a peut-être raté quelque chose quand même.
0: Bah oui,
2: et c'était franchement le match de la quinzaine.
10: Ah, complètement. Oui.
2: Hormis la finale, mais c'était le match à pas rater.
10: Il était né 4-0 au 5e, balle de 5-0 et il gagne.
0: c'est incroyable. Il y a qui, alors, hors français, parce qu'on va essayer de parler de tennis hors français, sinon on ne va pas en parler beaucoup. qui tu vois, peut-être, sur qui tu mettrais une petite pièce, à part Sinner et.
10: À part Sinner ?
0: Ouais.
10: Ah, tu me poses une colle là.
0: Non, mais je sais pas, il y a un gars que j'ai tu sens, tu dis.
10: Ah, si, si. C'est mon coup de cœur. En plus, il a un tableau d'enfer. C'est Raphaël Rodard. Il a explosé un américain tout à l'heure, là, 6-1, 6-0, 6-4. Et je vois son tableau. Il était dans la zone de Lechka et de Fritz qui ont disparu. Moi, j'ai déjà, tu sais, dans ma cabine, j'ai mes tableaux qui sont affichés, là, avec des petites épingles. J'ai déjà mis Rodard en quart, tu vois. C'est un truc que je fais jamais d'habitude. Donc, j'ai vachement anticipé.
0: Ouais.
10: Rodard en quart. Après, il pourrait jouer Zverev en quart. Ou un Français, Humbert ou Alice.
2: Ouais, faut attention, faut pas qu'il se fasse flasher non plus.
0: Ouais.
2: Oh non.
0: Mais de toute façon, on sait qui va gagner. Mais
2: c'est quoi ton plus beau moment? Là, on fait dans les nuits du Casar enchaîné, dans cette émission ce soir, une spéciale Roland, et on demande à tous les auditeurs qui sont avec nous leur plus grand moment à Roland. Toi, ce serait quoi? S'il y a un moment, pas forcément un moment de joie d'ailleurs, hein, ça peut être un moment émouvant, un truc qui toi t'a marqué particulièrement.
10: Écoute, franchement, la cérémonie d'adieu à Rafa Nadal l'an passé avec, tu sais, la petite plaque là qui existe encore, la petite plaque, c'était magnifique ce jour-là, et les larmes de Rafa, les larmes de Emile Mauresco, moi ça m'a
2: T'aimes bien les trucs hors cours.
10: Je suis très sensible, hein. Moi je suis très sensible.
2: Parce que tu sais que j'ai vu un tweet d'Eric Salio. Je pense que tu vas aimer Julien. Il a adoré. Tu sais, vendredi soir, t'étais où toi, vendredi soir?
0: Oh putain, non. Me parle pas de ça, s'il te plaît.
2: Oui.
0: Me parle pas de Girls and Friends. Hein, oui. Parce que là, je vais venir rien. J'ai payé 35 balles. Je sais même pas pourquoi. J'aurais mieux fait d'aller voir peut-être pas les mecs qui font les millionnaires là du Parc des Princes.
2: Ah non, quand même.
0: Non, mais Girls and Friends. Me dis pas que c'était quoi cette blague. T'y étais toi?
10: Ah, Girls and Friends.
0: Oui.
10: Non, c'était jeudi.
0: C'était jeudi,
2: oui,
0: ça.
2: C'était jeudi.
10: Oui. Non, écoute. J'ai pas tout compris au jeu.
0: On est d'accord. Il est arrivé. Non, parce qu'honnêtement, au début, tu dis, ils vont faire une exhib, et puis quand tu vois qu'il y a Sinner et Djokovic, tu dis bon, ça va pas jouer au tennis. Hein.
10: Non, mais on a un problème en France, c'est qu'on veut pas copier les bonnes idées. Et franchement, ils auraient dû faire un 1 million point, quoi, comme en Australie. Ça aurait été génial. Moi, je me souviens, j'étais pas encore parti en Australie, donc c'était un jeudi midi, je crois, à la rédaction d'RMC. J'ai vu des gens que je ne connaissais pas qui étaient devant l'écran de télé. On leur avait expliqué les règles. Ils étaient scotchés. Ça a été un carton d'audience. Et je pense qu'on aurait pu le refaire. D'ailleurs, pour l'anecdote, quand je suis allé en Australie, ils ont fait la même chose pour la presse. C'était donc le 1 million point. J'ai été battu au premier tour. Et le gagnant a gagné une boîte de chocolat.
0: Mais c'est sympa.
10: Un
0: million de calories, quoi. Non mais c'est sûr que c'était pas, c'était, il y avait mieux à faire. C'était pas très clair leur truc. Sinon dans les souvenirs, là c'est un truc récent, mais dans.
2: Attends, moi j'ai un souvenir.
0: Ouais.
2: Peut-être à proposer. Ça fait depuis combien de temps que tu fais Roland pour la presse, mon cher Eric?
10: Trop longtemps, mais oui. Je sais pas, mais.
0: Tu couvres Chang en 89?
10: Non, pas du tout.
0: C'est un peu.
2: Alors moi, tout à l'heure en début d'émission, parce qu'on est le 26 mai, on parlait du 26 mai 93, forcément la Ligue des Champions pour l'Olympique de Marseille. Bah sachez que le lendemain, il s'est passé un truc extraordinaire. On n'en parle pas assez souvent. Le 27 mai 93. Vous vous souvenez pas? 27 mai 93, un truc sensationnel. Et d'ailleurs, Patrick Chêne, qui animait l'émission à ce moment-là, il va voir ses deux commentateurs parce qu'il sent que le match va être incroyable.
0: Ah oui.
2: On écoute, je vous divulgue pas encore le nom des joueurs, mais c'est vrai que
0: c'est
2: Patrick Chêne est là pour nous dire que ça, faut pas rater.
15: Salut Jean-Paul, c'est à vous car le match commence, on ne veut rien manquer.
16: Absolument, il y a vraiment une grosse différence entre les deux joueurs. Est-ce que ça va également se traduire au tableau d'affichage? La réponse dans 3, 4 ou 5, 7.
2: Eh oui, c'est un match très attendu par le public français. C'est Thierry Champion face à Sergi Bruguera.
0: Oh non.
2: On est le 27 mai 93. Et c'est vrai que on a bien fait de voir le début de match.
0: Oui.
2: Parce que après, ça s'arrête assez vite. Hein.
0: Oui.
2: Attends, le résultat. Attends, je crois qu'on a la fin de match. On va écouter.
0: Oui.
16: Je sais, c'est mal Bruguera. 6-0. Terminé. Voilà, 3 fois 6-0, difficile. Il est même un peu désolé, Sergi Bruguera. On peut dire qu'il y avait deux champions sur le cours.
7: Oh la mine. Ah, c'est il y avait deux champions sur le cours.
0: Alors, mais
7: il y avait Thierry champion et l'autre.
0: C'est humiliant, mais moi je pense, pour moi, il y a un truc. Tu t'en souviens sûrement en tant que spectateur de tennis avant de le couvrir. C'est la plus grosse branlée en finale en 88 chez les femmes. C'est Zvereva contre Steffi Graf. Oui. Moi j'arrive. Moi j'étais amoureux de Steffi Graf. Hein. Donc Steffi Graf pour moi c'est la plus grande. Et sauf que je, pour des raisons X ou Y, je sais plus. J'arrive en retard. Je me dis c'est pas grave. J'ai loupé peut-être un peu du début du premier set. J'allume la télé et l'autre elle soulève le truc. Je me dis mais attends mais je dis à ma mère mais ça a pas commencé à l'heure normale et tout. Bah si. Mais je regarde et puis
7: ça fait 32 minutes.
0: 32
7: là.
0: Minutes.
10: Non, 34,
0: mais bon, 34 ouais 34. Mais à l'époque en plus elle est injouable. Je crois que c'est l'année où elle gagne le Grand Chelem plus les JO.
10: Non, donc mais tu crois pas qu'on pourrait faire des finales en 5-7 pour les filles? Franchement.
0: Pour les finales,
10: il y a peut-être temps d'y aller.
0: Pour les finales, oui, je suis d'accord.
10: Oui, bah oui.
0: Parce
10: qu'elles gagnent les mêmes sommes, je crois. Hein.
0: Ah, tiens, voilà. Merci, enfin, voilà.
7: Et voilà,
0: merci de
7: Eric
0: le dire.
7: Ok, parti en 83.
0: Alors,
7: on revient, Eric. Hein,
0: parce que c'est bien beau, mais dès qu'on sort de la cuisse, bon. Oui, non, mais c'est vrai que ça serait, en tout cas, en même temps, je pense que ça aurait été juste 12 minutes de plus, ça aurait fait 6-0. Je pense
10: que t'as vu la dernière finale de Wimbledon? C'était ça, hein?
0: Bah oui, c'était
10: 6-0, Jean-Pierre Kanisimova.
7: Thierry Champion, t'étais dans le stade ce jour-là?
10: Non. Non, mais Thierry est un ami, tu sais, qui travaille maintenant à la Fédération américaine. Et d'ailleurs, j'ai un scoop pour vous. Si jamais son fils, qui joue très bien au tennis, remporte Roland Garros, il n'y aura pas les trois lettres FRA derrière. Il a été naturalisé américain.
0: Mais non,
7: il sera pas le champion. Il s'appelle
0: c'est Champion of the USA.
7: Il s'appelle. Non. C'est quoi son prénom à son fiston?
10: C'est. Ah, j'ai un trou de mémoire, je suis fatigué. Mais je l'ai vu, il joue très très bien. C'est un des meilleurs de sa catégorie aux États-Unis. Oh, et il a été naturalisé il y a quelques temps parce que Thierry Champion a eu des petits soucis avec la Fédé.
7: Il s'appelle Raphaël. Donc,
10: voilà,
7: Raphaël.
10: Il s'appelle
7: Raphaël
0: Winner.
10: Et donc, si jamais Raphaël continue ses progrès et qu'un jour il est en finale de Roland, il n'y aura pas de Marseillaise.
0: Oh non.
10: C'est pas scandaleux ça?
0: Oh, c'est honteux.
7: Et au moins, s'il fait comme le papa 6-0, 6-0, 6-0, il sera pas français.
0: Ouais, on sera content. Vu qu'il est pas français, ça n'arrivera pas. Si à un moment donné, c'est la logique. Puis même, il va même pas se blesser au deuxième tour.
7: Non.
0: Pas de tendinite, rien du tout.
7: C'est fou. Ça.
0: Alors, moi, les dernières nouvelles que j'avais eues, c'était il y a longtemps. Il a pas été à un moment donné au Racing avec Gasquet?
10: Au Lagardère.
0: Au Lagardère, je dirais.
10: Oui, absolument.
0: C'est ça.
10: Ouais.
0: Il Lagardère.
7: T'as des infos, toi, hein?
0: Mais non, mais je suis le tennis.
7: Bah, je vois
0: pas
7: ça.
0: Genre, ce n'est pas moi le tennis. Hein. Je le suis, je le follow.
7: C'est pas je suis le tennis.
0: Je suis le tennis.
7: Mais il faut faire attention à comment on le dit.
0: Une fois, j'avais scotché. Ah, j'aime bien, je m'en orgueille. J'ai pas beaucoup d'orgueil sur les trucs, mais j'avais scotché Eric Salio. Pendant un after.
7: À quoi? À une table?
0: Pendant un after. Il y avait eu la finale, je crois que je l'ai dit, je crois que c'était Nishikori contre une finale de l'US Open. Et.
10: Chilich.
0: Voilà. Et alors, Eric Salio, qui avait sa petite stat, il dit, vous savez, c'était quand la dernière fois qu'il y avait eu une finale sans aucun des top 4 mondiaux, dans un grand chelem? Alors là, évidemment, personne. Je dis, Ferrer Costa. Il fait, ah ben oui.
7: On suce toi. De très bon cœur.
0: Parce que moi j'ai une grosse mémoire, même pour les trucs qui servent à rien.
7: Alors sachez qu'il faut. Tu vas te présenter dans quelques instants, Eric Salio, parce qu'on présente. On a trois questions pour se présenter, donc comme ça on va pouvoir te connaître un petit peu mieux. Mais pour savoir qui est vraiment Eric Salio, c'est la voix du tennis sur RMC.
0: Bien sûr.
7: C'est un homme remarquable, un homme qu'on aime sur RMC, et surtout il vous fait vivre des émotions absolument incroyables. Bon, il a un tout petit défaut.
0: Oui.
7: C'est que parfois il est un peu comme Deschamps.
0: Non,
7: c'est un peu les fûts faibles, quoi.
0: Ah, les fûts forts.
7: Et les fûts forts. Merde.
17: Salut JC, salut Grande Gueule.
10: Je sais pas, mais vous Olivier Ferré, mais je crois qu'en fait, il y en a pas, ça j'ai jamais joué.
17: Ce sera la décision de David Ferré. En tout cas, juste un truc, oui. On a une qualifiée dans le tableau féminin.
7: Ouh,
17: c'est à noter.
7: Pour l'événement.
17: Sur abandon.
10: Oh, sur la ligne. Oh, la foire. Zéro.
17: Égal zéro, la tête à je sais pas quoi, mais non. Elle se déplaçait avec une préparateuse mentale.
10: Pas importe le premier point dans quelle équipe de France. Ils ont quand même disputé chacun 9 finales de chelem commune. Donc 9, c'est 3 fois mieux que 3.
17: Il n'avait pas perdu sa mise en jeu depuis le début du tournoi. Harmonitane, eh bien, a réussi le gros coup de sa carrière. Elle sort Serena Williams, qui n'avait plus joué depuis un an.
18: Oui, absolument. Il fait moins chaud quand même que les deux prochains, les deux précédents jours, donc je pense que les joueurs sont tous contents. Mais on n'est pas à l'abri de petites averses, oui, aujourd'hui, je crois.
17: Et il s'est fait réveiller d'entrée de quatrième. Il n'avait pas perdu sa mise en jeu depuis le début du tournoi. Je sais pas, mais vous vivez ferré.
16: Rafa Nadal. Quel immense champion, Rafael Nadal.
18: Je m'en vais faire pipi. Hein.
19: Elle a eu une petite opération l'année dernière. Donc elle a raté l'Open d'Australie. Petite extinction de voix.
17: Donnie Lostro, Yannick.
7: Yannick.
18: La dernière fille à avoir conservé son titre ici, c'était... c'est une autre Bélarusse, j'ai oublié son nom, comment elle s'appelle, oh, c'est pas grave, bon, en tout cas, elle a gagné.
20: Il le dit, j'ai pas de regrets. Moi, j'ai toujours de regrets.
18: Attention là, monsieur, là, lui, il est en train de tout saboter. Putain, il a failli emporter mon matos. Putain, mais il est bête en plus, c'est un italien, ça va.
0: Et surtout, je pense que ça se retrouve dans un bêtisier. Ah
7: bah. Et non, ça se retrouvera pas dans un bêtisier. En tout cas, tu ne pensais pas qu'à ce moment-là, l'élu du Casar enchaîné serait là. Présente-toi, mon cher Eric, avec trois questions. La pub qui te rend fou, ta salade préférée et la pire tendance mode que tu as suivie. La pub qui te rend fou.
19: La pub qui me rend fou. Attends, on passe à la...
0: J'ai une pub que tu dois sûrement te rappeler. Dans les années 80, il y avait une pub avec Pierre Barthès pour Lipton Yellow.
19: Ah oui,
0: j'avais envie Lipton de le buter, Yellow, le mec. Oui. Surtout que, dis-toi un truc, c'est que Pierre Barthès, sûrement connu par les grands spécialistes de tennis, mais quand t'es gamin et qu'il y a marqué Pierre Barthès, champion de tennis, il dit ah bon ? Je sais pas qui c'était. Tu te rappelles de cette pub ? Il disait, oui, moi, bien sûr, oui. quand je fais un set, toujours une gorgée de Lipton. C'était Zidane.
7: Ah oui, c'est vrai.
0: On aurait dit Zidane.
7: La jambe
0: une gorgée de Lipton. À chaque fois, entre chaque set, une gorgée de Lipton. J'ai dit, mais vous êtes qui, monsieur? Pierre Barthès, champion de tennis. Déjà, c'est pas bon. Hein. C'est un peu comme les rugbyman. Deuxième question, vas-y.
7: Ta salade préférée?
19: Salade César.
0: Bien sûr. Dans le saladier de Roland. Évidemment.
7: Et la pire tendance mode que tu as suivie, si tu n'en as pas une, moi je te connais, j'en ai une autre.
19: Tout le monde le sait, je porte toujours en grand chelem un Bermuda vert. Alors j'en ai eu plusieurs parce qu'il y a un moment, j'avais des trous derrière aux fesses, quoi. Donc il a fallu que je jette, quoi. Ouais. Mais là j'en ai racheté un l'été dernier au marché de Cavalière dans le Var. Ils sont de grande qualité et Sarah Piscossi m'a félicité.
0: Ah bah c'est bon signe. Oui.
7: Et les chemisettes aussi.
0: Ah voilà les chemisettes. Ah
19: oui. Non, je mets pas de chemisettes, non. Ah c'est bon des polos.
0: Même avec des poches sur les manches.
19: Ah non. Il y a un confrère du Times, je vais pas le citer, mais lui il a des petites chemisettes là. Et... pas trop.
0: Ah non c'est compliqué. T'as vite la croisière s'amuse. Hein. C'est très très vite la croisière s'amuse les chemisettes.
7: Eric, donne-nous le programme de demain parce que là on est impatient de savoir quel Français va être éliminé.
18: Écoute, je l'ai pas en tête, mais bon, de toute façon, c'est facile. Hein, on va terminer le haut de tableau chez les filles. Donc, il y a Alice Tubelo, qui a une wildcard. Elle a été opérée 7 fois. On l'a eu dans notre podcast cours numéro 1. Vraiment une fille méritante. Loïs Boisson, donc, va jouer en 3e rotation.
7: Juste pour prévoir le casting des grandes gueules du sport. Elle s'appelle
18: Alice Tubelo.
0: Ah bah, Alice Tubelo, c'est grande gueule du sport dans 2 ans.
18: Loïs Boisson donc jouera en 3e rotation sur le cours Suzanne Lenglen contre Anna Kalinskaya. Alors vous connaissez Anna Kalinskaya.
7: Je connais mieux sa sœur, mais oui.
18: Ah non, elle a eu un petit copain très connu dans le tennis. Là, je vous pose une colle, peut-être.
7: Il joue encore?
18: Ah oui.
0: Kalinskaya, donc ça doit finir
7: si
0: en haut. Kanas, Jean-Pierre Caillot? Non, je ne l'ai pas.
18: Non.
4: Dimitrov?
18: Non. Bon, je vous aide, il a gagné des chelems.
0: C'est qui?
7: Joko?
0: Non.
18: Non.
0: Ben non. Qui a gagné des chelems.
7: Attends, il a gagné des chelems et il est encore là. Non, parce que Wawrinka s'est fait sortir. Casper Ruud? Non, il a fait 2 finales à Roland-Garros, mais il n'a pas gagné de chelem.
18: Bon, je vous aide. Quand il a gagné son premier US Open, il est allé dans sa box et il a fait un gros bisou sur la bouche à cette jeune fille.
7: Sinner?
18: Oui, Yannick Sinner.
0: Yannick Sinner, d'accord. Un petit coquin.
18: Il a élevé la petite amie depuis. Hein.
7: Mais Eric Salio, c'est le roi des potins.
0: Ben oui,
7: c'est pour ça qu'on l'adore.
0: Ben oui, c'est pas pour les résultats des Français, imagine bien.
18: Bon, Diane Paris va jouer aussi contre Anelina Kalinina. Et chez les garçons, donc il nous reste Thomas Forel qui va jouer contre Valentin Vachereau, à qui j'ai proposé... un truc sympa, mais visiblement, il n'était pas d'accord. Puisque tu sais, vous le savez tous maintenant, j'en ai suffisamment parlé.
0: Oui.
18: Il y a quelques temps, j'ai remporté le tournoi des juristes à Monte Carlo. Donc, j'ai un Masters 1000. Valentin est venu au Moscato Show et je lui dis, Valentin, il y a un truc que je voudrais faire avec toi. Tu sais, maintenant, il y a des petites lunettes qui filment. Je lui dis, écoute, donne-moi 5 minutes à la fin de ton entraînement et on fait un challenge. Le numéro 1 monégasque contre le vainqueur du Masters 1000 de Monte Carlo.
0: Normal.
18: Et je lui dis, tu me balances des services et je passe pour un con. Et ben il dit, c'est une bonne idée, mais je sais pas si on va réussir à le faire.
0: Et du coup?
18: Alors, Nathan, il est encore en course. Moïse Kouamé va, alors, Moïse Kouamé, pépite, face va jouer contre Marine Cilic. Ouais,
7: il peut gagner? Oui, il va gagner.
18: Ça va être compliqué, mais c'est son premier Roland, il a que 17 ans, hein. Alexandre Muller va jouer sur le central contre Stefanos Tsitsipas. Et puis là, il y a un garçon, je voudrais pas être à sa place. Clément Tabur, wildcard, qui va jouer contre Yannick Sinner en night session.
0: Ah bah, ça va être bien, ça.
18: Enfin, ce soir.
0: Alors, night session, ça va être en soir session, parce que ça va pas aller très loin.
7: Clément Tabur, évidemment.
18: Tabur, il est danger.
7: Qui viendra faire les grandes gueules du sport.
0: Bien sûr, en 6 mois. Très, très vite. Très vite avec Jean-Paul Madiot et Bernard Dupraz.
7: Et il y a Corentin Moutet.
18: Et Corentin Moutet.
0: Oh, Coco.
7: Ouais. C'est dommage, si Vacherot il va loin, on pourra même pas dire qu'il est français.
0: Ben non,
18: exactement,
0: pareil.
18: Ouais. Exactement.
0: C'est chier, quoi. C'est comme, y a un mec qui est bon en Formule 1, il est même pas français.
18: C'est vrai.
0: Oh, on a pas, ils sont de Monaco. Mmh. On a quand même pas de bol, hein.
18: Ouais, ah là, oui, c'est, mais c'est bon, quand ça tu veux. Pas. Mais d'après mes infos, quand même, il est né en France, tu vois. Mais c'est là où c'est un peu.
0: Droit du sol, oui, peut-être.
18: Mais bon. Il joue au Monte Carlo Country Club, il a la chance, c'est le plus beau club du monde.
0: T'as compris.
18: Il joue pour Monaco. Ouais.
7: Bon, merci Eric d'avoir été avec nous. On sera des petits points comme ça de temps en temps. T'aimes bien passer dans les nuits du Casar enchaîné?
18: Oui, bah ça va, il est quelle heure là?
7: Il est que 1h15.
18: Oh, bah ça va, oui.
0: C'est le début de la journée.
18: Encore du boulot, il y a Arnaud Valadon qui est en train de monter notre podcast. On peut faire une pub pour le cours numéro 1, notre podcast.
7: Ah, bah bien sûr.
18: On est la seule radio à faire un podcast quotidien, quoi, avec plein d'infos, des témoignages, des interviews.
1: Passionnant débat, les amis.
7: Il n'y a plus Jamin, il vous a lâché complet, non? Il est toujours là, Jamin?
18: Jamin, il nous prend de haut maintenant.
0: Mais Jamin, mais ça y est,
18: il est
0: groggy, il est groggy, il est drôle de dame, là, ça y est, il fait l'after, un peu un after.
7: Tout le monde est groggy! Il n'a pas tourné avec les bouges du tennis.
0: Ah non, mais non, c'est terrible.
7: Il est au-dessus. On t'embrasse.
18: Je crois qu'il s'est mis au paddle aussi.
7: Oh non, pas,
18: ah
7: pas
18: oui,
7: de malheur.
18: Le truc des fédérants.
0: Non, non, c'est un
7: vraiment,
0: de gros.
7: Absolument un scandale. Écoutez cours numéro 1 avec Eric Salio, avec Arnaud Valadon et avec toute la bande. Merci, mon Eric. On t'embrasse.
18: Et tu sais qu'on a, on a, perdu, on a perdu un élément là, donc, dans notre équipe.
7: J'en aurais essayé.
18: Il n'y a plus de ça. Non, Anthony Reich. Il vient d'être papa. On le félicite.
7: Ah bah
18: oui. Léandre. Bah bravo, écoute, Anthony, donc, il va prendre quelques jours de repos, donc je pense qu'on le reverra pas.
0: Bah très
18: ah,
0: bien.
18: C'est une grosse perte pour nous. Hein.
0: Ah bah ouais, bah, il va revenir, t'inquiète pas, avec un claquage. Ouais.
7: Souvent, quand t'as un enfant, t'as vite envie de revenir au fondamental.
0: Oui, oui, oui, oui, oui, oui. Hein. Il va vite être indispensable.
7: Bon, bah, félicitations, Anthony,
18: ouais,
7: à la maman et au papa s'il le connaît. C'est un classique.
18: C'est ça, vous êtes sûr. Hein. J'ai la chance que je suis de bonne humeur parce que là j'ai beaucoup pleuré aujourd'hui. Hein, donc
0: ouais,
18: ça
0: c'est normal.
7: Ah bah ça va encore l'émotion. Continuer, hein, t'inquiète pas. bon courage, hein, surtout Eric. À bientôt.
18: Merci,
7: dans les nuits Casar enchaîné. Valentin est toujours avec nous. Valentin, donne-nous ton moment de Roland.
21: Bah, mon moment de Roland, c'était le quart de finale de Tsonga derrière, où il a 4 balles de match.
0: Ah, est-ce qu'on l'a celui-là? Oui.
22: J'ai pas entendu.
0: Vas-y, redis-le.
21: Oui, allô?
0: Oui, on t'écoute.
7: Oui, allô?
21: Oui, c'est Tsonga contre Federer en quart en 2012.
0: Bien sûr.
7: Mais attends, c'est celui où il gagne, 3-0, où il bat Federer 3-0.
21: Non, c'est celui-ci où il a 4 balles de match et il se fait sortir.
0: C'est quelle année, tu dis?
21: 2012.
0: Il a 4 balles de match contre Federer.
7: Alors, c'est en 2013 après qu'il le bat, c'est ça?
21: Ah, c'est possible.
0: Est-ce qu'on a un son comme ça, nous?
7: Non, non, on n'a pas.
21: Non, on n'a pas, mais en même temps, j'étais pas bon au standard.
0: Ah, ouais. C'était. Federer, cette année-là, il fait quoi? 2012, il fait quoi, Federer?
7: Federer.
0: Il est en finale.
7: Pas spécialiste tennis, moi.
0: Non, il va finir en finale, il perd contre Nadal, non, 2012.
7: Sorte de.
0: Non, c'est le mec qui s'y connaît. C'est pas une année où il gagne, Nadal? Quand même pas mal.
7: En 2014, 2013, 2012. Je sais pas.
21: Non, il avait 4 balles de match et il a réussi à perdre, ton gars.
7: Ah oui, mais moi, parce que moi, je me souviens.
0: Ah
7: parce
0: oui.
7: Que j'étais dans le stade, c'est la première fois où je vais à Roland.
0: Oui.
7: Joe Wilfried Tsonga face à Roger Federer. L'immense Roger Federer, on est en 2013, quart de finale, et il le bat 3-7 à 0. Et c'était incroyable de vivre ça, parce que pour moi, mon premier match que je vais voir sur un court, ambiance magnifique, un Français qui gagne 3-0, ça arrive pas souvent face à Roger Federer, et qu'il le sort, c'est incroyable. Ben, tu vois, même là, c'est un petit peu mon PSG Inter. Tu vois, j'ai pas ressenti l'émotion que j'avais envie de ressentir.
0: Ah bon?
7: Parce que, ben, c'est allé trop vite, en fait.
0: Oh non, c'est
7: il
0: pas
7: l'a
0: vrai.
7: Désossé.
0: Attends, mais les mecs, ils battent. Qu'est-ce qu'il faut faire, en fait? Les mecs, ils battent 3-7-0 Federer.
2: Faut,
0: en fait.
2: Oh, bon, bon. Il faut 5-7. 57 heures de jeu. Et
0: il a une élongation, une tendinite au bout du 5e set. Non, c'est pas possible.
2: Voilà, et c'était magnifique parce que, évidemment, il va en demi-finale. Et je sais pas si tu te souviens de la demi-finale, mais c'est un carnage total. Parce que la première demi-finale, c'est Djoko face à. Je sais plus si c'est Wawrinka ou. Faut que je regarde. Ou Nadal. Une demi-finale extraordinaire qui dure plus de 5 heures et tout ça. Un truc qui a commencé à 13 heures, qui termine vers 18 heures. Et en fait, après, tout le monde se tire. Tout le monde part du central en attendant que l'autre demi-finale commence. Et c'est celle de Joe Wilfried Tsonga face à David Ferrer. Et là, Joe Wilfried Tsonga est devenu favori, ultra favori, forcément, face à David Ferrer, qui est un très très bon joueur de terre battue. Et ça, les Français l'ont un peu vite oublié. Et il se fait laminer devant personne. Et ça dure pas très longtemps, quoi.
0: Mais le problème, c'est que c'est le syndrome du français. Tu fais un exploit et derrière, tu te prends une branlée contre un mec beaucoup moins bon. C'est le principe d'être français. Sinon, c'est pas
2: bon. C'est quand même une demi-finale de Grand Chelem.
0: Oui, mais c'est Ferrer. T'as battu Federer. Après, t'avais Frère.
2: Et après, Re.
0: Quoi.
2: C'est fou, hein, cette histoire.
0: Ouais,
2: et Valentin, c'était pas face à Federer 2012. Hein, c'était face à Djokovic.
0: Mais oui.
2: T'avais bien préparé ton débat, en tout cas.
21: Comme j'ai dit au standard, je m'en fous un peu du tennis. Hein.
2: Ah ouais, attends.
0: Mais t'as envie de parler de quoi? Allez, vas-y, c'est quoi?
2: Vas-y.
0: T'as fait l'effort de parler d'un truc, visiblement tu connaissais rien, tu sais même pas qui est qui. T'as envie de parler de quoi? T'as appelé pourquoi?
21: Non, Lens qui gagne la Coupe de France, c'est beau.
0: Oui, vas-y, on t'écoute.
21: Bah, c'est bien, c'est un bel exploit. Bravo, ouais. Pierre.
0: T'écoute.
21: Bravo, Florian Thauvin.
2: Ouais.
0: Ouais, vas-y, on t'écoute.
21: Ah, je vais te définir.
0: Hein? Tu voulais parler?
2: On t'écoute.
0: Non, on t'écoute. Vas-y, c'était libre antenne, c'est pour toi.
21: Et non, mais je voulais rebondir avec la pub.
0: Rebondis.
2: Oui, mais rebondis. Ouais. Il faut rebondir.
0: N'hésite pas. On est là, t'écoute.
2: Et donc, Lance.
0: Lance, vas-y.
3: Vous avez demandé.
21: Non, mais Lance, c'est bien.
0: C'est bien.
2: C'est vrai que c'est bien.
0: T'écoute.
2: Tu sais que moi, je trouve que. Je me suis dit. C'était samedi matin, je me suis dit Lance. C'est bien.
0: C'est bien. Je pense que ce serait le moment ou jamais de demander leur avis à des gens qui ont un vrai avis.
3: Vous avez demandé.
0: Je crois pas.
2: Sur Lens.
0: Oui. Parce qu'il paraît qu'il y a des gens qui ont laissé un message un peu plus exhaustif.
2: C'est vrai. Alors, c'est vrai
0: que Lens... quand je t'écoute parler, tu vas avoir des avis tranchés comme ça, Valentin. Tu me fais penser au président de la Fédé, Diallo. Il a un peu le même genre d'avis, je crois.
2: Ouais, on va écouter notre répondeur.
0: On revient avec toi après.
5: Bonjour à tous, c'est Didier Deschamps. Je voulais laisser un message aux Cinglés Or. Bravo à vous, vous avez été et fut fort. Mais bon, ça ne remet pas en cause ma liste de sélectionnés pour la Coupe du Monde. Eh bien oui, le SK Lens évolue en Ligue 1. Et on va pas se mentir, c'est quand même l'un des championnats les plus faibles.
6: Bonsoir, c'est Olivier Létang à l'appareil. Je souhaite réagir à la victoire de nos voisins de région aux chromosomes déficients. Olivier Létang les félicite chaleureusement pour ce petit trophée sympathique. Si ça peut apporter un peu de joie de vivre dans leur quotidien d'hommes de peu et les faire festoyer quelques minutes sur leur sinistre terril, Olivier Létang en est ravi. Bon, après, gagner contre Nice, tout le monde l'a fait cette année. Même Ludo Goretz, donc c'est pas forcément un gage de... Bref, je me comprends. Allez, je vous laisse. J'ai une séquence de squat extrême avec Matt Damon et Margot Robbie.
23: Bonsoir, c'est Philippe Diallo. Je voulais dire que Lens a gagné la Coupe de France et c'est une bonne chose pour eux. Et après, moi, j'ai pas particulièrement d'avis sur le sujet. Oh, salut Miloulou, Céline Renaud. Oh, quel bonheur, cette victoire de nos petits ch'tis pleins d'amour. Et ils mettent à l'honneur notre région magnifique et montrent à quel point nous, les gens du Schnorr, nous avons le soleil dans le cœur sur la main et la main dans le cœur. Pardon, je m'égare, Miloulou. Allez, n'oubliez pas de vous hydrater par cette chaleur suffocante et de participer à mes cagnottes de solidarité. Un rein pour le barin, un poumon pour les mormons, un urètre pour les prêtres. Merci du fond du cœur. Rebonsoir, c'est Philippe Diallo. Je voulais aussi féliciter Pierre Sage. C'est un bon coach. Il coach bien. Voilà. Et après, sur sa tactique, ben j'ai... pas forcément d'avis. Mais salut les biloutes, c'est Tony Vérel. Je suis super content pour la victoire de Lens. Allez, sans erreur pour la vie. Hein. Et là, je suis sur le parking avec les frangins et on fête comme il faut. Hein. Les cornets de frites, les churros bien gras et la cousine à Kevin et Manolo, bien grasse aussi, elle.
3: Oh, Tony!
23: Eh, hey, ça va les gars de Joe? J'arrive! Eh, hey, bon, je vais rapprocher les biloutes, hey. On va faire péter un feu d'artifice de tous les diables! Allez! Hey. Oh, putain, eh! Hey, ça part en couille! Bonsoir, c'est toujours Philippe Diallo. Ah, j'ai oublié de vous dire un petit mot sur l'OGC Nice. Bah, c'est quand même dommage de perdre en finale. Parce que. C'est mieux de gagner? Ah, c'est, j'ai pas vraiment d'avis en même temps.
6: Voilà, c'est ratouté, c'est Béli Benatia. J'ai vu la finale de la Coupe de France, là. Vraiment, toutes mes félicitations au Lensois. Victoire méritée, du talent, de l'envie. On peut pas dire ça de tous les clubs, si vous voyez ce que je veux dire. Ça fait d'autant plus plaisir que, quelque part, j'ai toujours eu le cœur sans erreur. Donc un grand bravo aux joueurs, aux coachs, et surtout, surtout au président Joseph Ogourian, que j'apprécie particulièrement. D'ailleurs, dans 3, 4 ou 5 ans... C'est un projet où j'ai besoin de revenir dans le football et que Joseph, Jojo, comme je l'appelle, voire Gougour, Jojo, ma couille, si t'as besoin de moi, je répondrai présent. Bah ouais, ils croient quoi de rien à personne, moi. De rien à personne.
23: Oui, c'est heureux Philippe Diallo pour un dernier message. À quelques jours du début de la Coupe du Monde, l'équipe de France est sur les starting blocks et allez les bleus, et voilà, voilà.
7: Voilà, c'est comme Valentin. Ouais, ouais. Lens, c'est bien.
0: Voilà, c'est. Mais alors, j'ai peur qu'on ait fini l'émission et qu'ils aient pas sorti parce que vous n'êtes pas venu les mains vides.
7: Ah oui, mais attends, on va faire le placard dans quelques instants. Ah on bah, t'embrasse, oui. Valentin. À bientôt.
0: Salut, Valentin. Merci. Et par contre, vas-y mollo sur les avis tranchés parce que il y a des. Tu vois.
7: Et demain, on refait une spéciale tennis. Tu nous appelles.
0: N'hésite
7: hein.
0: Pas.
21: Je vous ai permis de faire une transition.
0: Magnifique, t'as vu ça?
7: C'est vrai, c'est grâce à toi.
0: C'est grâce à toi.
7: Merci beaucoup et on t'embrasse. Et à bientôt dans les nuits du Casar enchaîné. On ouvre le Paccard alors.
0: Le Paccard.
7: J'ai dit le.
0: Le Hewlett Packard.
7: J'ai dit le Paccard. Alors le Paccard cette semaine, 4 cadeaux encore fantastiques, vous nous connaissez. Vous envoyez Paccard au 7-32-16. On débute la semaine évidemment avec un cadeau pouvoir d'achat, un cadeau tennis.
0: Un magnifique cadeau pouvoir d'achat, une montre. IZ My Tennis E-Coach Swatch. Wow. Encore dans l'emballage plastique.
7: Dans, vous savez, là où on met les balles de tennis.
0: Voilà. Et ben voilà. C'est une magnifique montre. Franchement, elle est belle. Hein.
7: Le seul truc, c'est qu'on ne sait pas si elle marche.
0: Elle est connectée.
7: Hein. On ne sait pas si elle marche.
0: Je pense qu'elle marche.
7: Bah, elle était dans un placard depuis très longtemps.
0: Hein. Ouais. Mais en tout cas, elle est toujours dans l'emballage. Donc
7: elle est neuve.
0: Elle marche. Elle est neuve. Toute neuve, connectée et tout. Je crois que c'est un des plus beaux cadeaux.
7: Ben, c'est pouvoir d'achat ou pas le
0: c'est
7: tennis.
0: Ultra pouvoir d'achat. C'est là
7: quand
0: vraiment
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7: 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Les cadeaux, les amis, c'est à vous maintenant.
0: Eh ben, ah, les cadeaux. Les cadeaux.
9: Alors, pour concilier les deux passions de Christophe et Julien.
0: Attends, c'est Jean-Christophe, lui.
9: Jean-Christophe, pardon.
7: Je t'en prie, ah oui!
9: Un champagne rosé.
7: Ah ouais.
0: Oh. C'est un mélange parce que je déteste le champagne, il déteste le rosé.
7: Mais oui, mais c'est ça qui est pour nous.
0: C'est ça qui est pour... Et on va se la boire.
9: Et en plus, il doit être bien tiède comme il faut.
7: Ah ouais, on va la garder. Ah nous, on l'aime tiède.
0: On la mettra sur nos réseaux
7: quand on la boira. Promis. Oh, elle est magnifique.
0: C'est quoi comme marque? On peut dire que c'est une marque, hein, carrément.
7: C'est Charles Vincent.
0: Charles Vincent.
7: Les grandes gueules
0: du sport, oui, bien sûr.
9: En bas des rayons. Ah ouais. Et pour vous réconcilier un peu le palais, quand même, de la bière plus locale de chez moi, enfin de chez moi. De pas très loin, mais qui fera plaisir à Julien notamment.
7: Ça, c'est de la vraie bière.
9: Voilà, des Ardennes.
0: Ah, la bière des Ardennes, bien sûr. Bien sûr. Très, très bonne bière dans les Ardennes. Une blonde des Ardennes. Ah ouais, là, voilà. Là je dis oui. Là, je dis oui. Médaille de bronze, pareil, jamais la médaille de bronze.
7: À consommer avec modération.
0: Les Ardennes. Les Ardennes. Ah bah, je m'étonne. Surtout si tu vas avec tes gosses, avec Polo.
9: Et j'ai ramené aussi un superbe faux maillot.
0: Ah oui, non.
9: De Fenerbahçe. Fenerbahçe. Pour le placard, bien sûr.
0: Ah ouais.
9: Complètement faux, comme s'il était passé à la photocopieuse.
0: Ah oui, c'est incroyable.
7: Et j'ai vu qu'il était floqué, non, derrière.
9: Non, je crois que c'est un.
0: Non,
9: c'est une publicité ou un sponsor. Ouais.
7: Bah, c'est peut-être Hulker.
0: Magnifique. Franchement, il est vraiment.
7: Il est Hulker.
0: Il est vraiment très bien fait. Très, très, très bien fait. Alors, on le garde dans le placard, il est sublime. Tiens, regarde.
7: Ah oui, il est bien lisse.
2: Ouais, bravo, il est bien merci, fond, hein. Celui-là.
9: Et après aussi, j'ai un petit compte avec Julien.
0: Ah.
9: Parce que ça, c'est la BD que j'avais.
0: Ouais.
9: Je crois que c'était l'année dernière, ouais, il y a deux ans, je pense.
0: Ouais.
9: Quand tu n'es jamais venu au festival de la BD à Reims, deux jours de suite.
0: Bien sûr.
9: Et que tu n'es pas venu à chaque fois et que j'ai couru pour
0: rien. En fait, je vais te dire un truc, c'est qu'il y avait le festival de la BD à Reims. Et à chaque fois que j'y allais, la première fois que j'y vais, c'était le jour, c'est la remontada. C'est le lendemain de la remontada. À chaque fois, il tombait pile dans les huitièmes de finale, cette période-là. Donc moi, je faisais ma dédicace de ma BD, t'avais une ribambelle de gens qui faisaient « Alors, le Parisien, ça fait mal au cul ou pas ?» Alors tu te dis « Ouais, super, l'année d'après, éliminé en huitièmes, pareil contre Manchester, re-festival de BD Reims avec une autre BD, et pareil, les mecs, et là, donc je me prends. » Et l'année où on n'est pas éliminé en huitièmes, on va en finale, c'est le Covid, il n'y a pas de festival BD Reims. J'y merde.
2: T'as raté le festival de
0: l'année
2: BD.
0: D'après. On va en demi-finale, il n'y a pas de festival BD Reims, à cause du Covid encore. L'année d'après, ah, festival de BD Reims, éliminé en huitième. L'année d'après, festival de BD Reims, éliminé en huitième. Donc à chaque fois, avec hasard, éliminé en huitième. Je dis, putain, alors là...
2: Eh ben non, tu peux la faire.
0: Et alors là, Luis Enrique arrive, ça fait deux ans et demi.
2: Et tu ne sors pas de BD.
0: Il n'y a plus de festival de BD Reims.
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0: lundi. En ce lundi de Pentecôte, nous sommes là et nous sommes en direct avec vous. Bonjour Olivier Truchot.
1: Bonjour, nous ne chômons pas, même le lundi de Pentecôte. Bonjour à tous, bonjour les grandes gueules.
0: Les Gigi sont là pour discuter, pour débattre et on vous attend bien sûr au 32-16. Vous allez prendre la parole aujourd'hui avec Flora Gebali, l'entrepreneur de la transition écologique. Bonjour.
2: Bonjour à tous.
0: Abel Boyer des Nôtres, l'éducateur. Bonjour Abel.
3: Salut les amis.
0: Et puis nous sommes accompagnés par le professeur de philosophie, Jean-Loup Bonamy.
4: Bonjour, bonjour à tous. Jean-Loup.
0: On parlera de vivre 1000 ans, on parlera intelligence artificielle tout à l'heure avec Laurent Alexandre. Quand l'IA règne et la mort recule, est-ce que c'est un rêve pour notre société ou est-ce que c'est un cauchemar? Il viendra en parler avec nous à 11h.
1: 1000 ans, c'est surtout long vers la fin quand même, non? Vous ne trouvez pas? C'est le milieu qui est dur, c'est le milieu.
0: Ça dépend de ta compagne ou ton compagnon. Peut-être que ça t'aura plusieurs vies aussi.
1: Peut-être
0: que 1000 ans avec le même ou la même.
1: Peut-être ouais. Que 1000 ans, ça permettra à Nice de faire un résultat.
0: Oui,
1: ans.
0: Ou de rester longtemps des deux, malheureusement aussi.
4: Ah, moi, j'ai déjà du mal 3 heures avec Olivier Truchot, alors imaginez 1000 ans, quoi. Oh là là.
1: Allez, ça y est, c'est parti.
0: De quoi va-t-on parler donc? De l'intelligence artificielle, de Gérald Darmanin qui veut un moratoire sur l'immigration pendant 3 ans. On parlera du match qui est lancé entre Gabriel Attal et Édouard Philippe, qui sera l'élu du bloc central. D'abord, je propose de parler chaleur, gros coup de chaud, avec malheureusement des compétitions sportives qui ont été maintenues, des gens qui ont fait des malaises, et il y a même eu une victime.

0: carte où il suffisait d'écouter les prévisions Géraldine Demoris ce matin sur RMC pour se rendre compte qu'on allait être cette semaine encore dans la droite ligne de ce qu'on a vécu ce week-end, des températures au-dessus des 30 degrés.
1: J'ai croisé Géraldine, elle me confirme effectivement que le pays est la proie d'un dôme de chaleur. L'air chaud nous vient du Maroc et la France va suffoquer encore toute la semaine, et notamment Paris, sa région, l'ouest parisien, là où on a l'ouest même de la France, et on a moins l'habitude de ces fortes chaleurs. C'est pas nouveau, à chaque fois on explique le dérèglement climatique avec des canicules plus précoces, des périodes pluvieuses plus longues, etc. Mais on a l'impression, alors à chaque fois on nous dit qu'il va falloir s'adapter, mais en fait non. Parce que on change pas nos habitudes. Des courses pédestres, des semi-marathons ont été maintenus ce week-end, notamment à Paris. Il y avait la 11e édition de la course la Pyrénéenne autour de la mairie du 20e arrondissement parisien. Et un coureur de 53 ans a fait un malaise, il est mort. Alors pour l'instant, il n'y a pas le lien avéré entre son malaise et les fortes chaleurs. Mais on voit par exemple qu'à Maison-Alfort, non loin de là, en région parisienne, il y a eu 10 personnes en urgence absolue. À Menton, il y a eu une vague de malaise lors d'une course pédestre. 3 personnes hospitalisées. Certains n'étaient pas assez préparés, ont dit les organisateurs. La course a été annulée. Alors déjà, on pourrait se poser la question de la responsabilité de ceux qui maintiennent ces courses. Peut-être qu'il aurait fallu annuler par exemple la Pyrénéenne. Est-ce que c'était bien raisonnable de continuer à organiser ça? Et puis à chacun de nous, c'est la responsabilité individuelle. Il est temps peut-être de s'adapter.
0: Alors justement, venez en discuter avec nous au 32-16, qu'il aurait fallu annuler ces courses. Est-ce qu'on est incapable de s'adapter, Flora?
2: Il faut savoir que le coureur du 20e, son décès n'est pas, la causalité entre son décès et la chaleur n'est pas établie aujourd'hui. Donc on ne peut pas vraiment affirmer ça. Une fois qu'on a dit ça, vous avez remarqué qu'on a du mal à s'adapter à tout changement de situation. De toute façon, c'est général. Le réchauffement climatique, on alerte depuis 1972. C'est pas depuis hier. Donc, si on savait s'adapter, ça se saurait. Si on savait lutter contre le réchauffement climatique, ça se saurait aussi. Donc, de toute façon, dans les années à venir, c'est pas la dernière personne à mourir du changement climatique. Je vous le dis d'entrée de jeu. Et on parle souvent de l'Inde, du Bangladesh, mais ça va être aussi en France chez nous. Que ce soit avec la montée des eaux ou avec les fortes chaleurs,

0: c'est quand le monde économique ne prend pas des décisions écologiques alors que c'est eux qui vont payer. Les entreprises du BTP, c'est un gros secteur d'activité en France qui embauche énormément. D'ailleurs, il y a des pénuries de main-d'œuvre dans ce secteur. Bah, ils ont intérêt à lutter contre le réchauffement climatique puisqu'ils ne vont plus pouvoir faire travailler leurs ouvriers.
1: Ils le font déjà. Hein. Les entreprises s'adaptent.
0: Oui, bien sûr. C'est vrai qu'elles ont arrêté le béton. C'est vrai qu'elles ont arrêté.
1: Dose quand même. Hein. Non, mais sur les horaires, par exemple.
0: Dose. Oh oui, ça pas vraiment. Pas en France, pas, on n'est pas assez vite. Hein.
1: La problématique, c'est que veut dire s'adapter? Est-ce qu'on arrête de vivre quand il y a des épisodes de canicule, ou est-ce qu'on anticipe avec de la prévention, avec comment dire des mesures?
2: On fait une course pédestre, pardon. Est-ce que là, prenons un cas concret là, avant de partir en généralité, il y avait une course pédestre organisée à Paris dans le 20e. Est-ce qu'il fallait pas l'annuler tout simplement? Dire tant pis, on se reverra là.
1: Et donc à chaque fois qu'il va faire au-dessus de 30 degrés, on va arrêter les courses, on va arrêter les matchs, on va s'arrêter de vivre.
0: Mais Olivier, toi qui prônes la liberté quasi absolue. C'est assez étonnant de te voir réclamer que la ville de Paris soit responsable pour les gens. Chaque personne est responsable de lui-même.
2: Il y a toujours une responsabilité de l'organisateur dans tout événement. Oui, mais quand tu organises une rêve partie, qu'il y a des morts, bah, je suis désolé, l'organisateur, il est responsable.
0: D'accord, mais on le sait que sous la chaleur, on est à risque. Tout le monde
2: sait. Bien sûr, il y a les deux. Il y a la responsabilité individuelle.
0: Mais
2: les deux, bien sûr.
1: Oui, mais c'est les deux, mais ça s'anticipe en amont. Tu as parlé de l'Espagne, en Afrique, ils font comment
2: ils n'organisent pas des semi-marathons.
0: Ils
1: ne s'arrêtent pas de vivre. Ils sont habitués, mais il faut peut-être qu'on soit. Il y a une meilleure prévention. Et la réalité, c'est que chaque année, on répète la même chose. Donc chaque année, on va dire, bon,
2: ben. Au mois de mai, c'est rare quand même que la.
1: Au mois de mai, on est plus proche de l'été que de l'hiver, donc c'est des choses auxquelles il faut s'habituer. On sait que, par exemple, en plein mois d'août, on peut peut-être, vu le dérèglement climatique, connaître aussi des épisodes pluvieux qui n'avaient pas lieu d'être auparavant. Donc, il faut une meilleure prévention et une préparation des esprits en amont quand tout va bien, en réalité.
3: Jean-Loup, j'aimerais maintenant que le changement climatique soit considéré comme une évidence et que des gens, pourtant intelligents, cessent par esprit de contradiction, d'être climato-sceptique. Parce que moi, par exemple, à l'échelle de ma vie, j'ai 36 ans, je constate le réchauffement climatique. C'est-à-dire, je vois bien que l'hiver, la neige a quasiment disparu et qu'il neige beaucoup moins, presque plus en fait, beaucoup moins que quand j'étais enfant dans les années 90. Et quand j'étais enfant dans les années 90, où il neigeait nettement plus que maintenant, il neigeait déjà beaucoup moins, me disait-on, que dans les années 60 ou 70. Je vois quand on parle de la guerre en Ukraine, on nous dit que la Russie est devenue le premier producteur mondial de blé. Mais en fait, c'est aussi en partie grâce au réchauffement climatique, parce que il y a des terres où avant le blé ne poussait pas, et où maintenant il pousse. On voit également.
2: Personne aujourd'hui remet en cause. Ouais. C'est sur les causes où il y a un débat.
3: Je veux dire, c'est un cours de physique de base, cours de physique de cinquième. Quand tu émets du CO2, ça fait monter la température. Je veux dire, c'est une loi physique assez basique quand même. Mais par contre, en effet, ce qu'on peut faire pour lutter contre le réchauffement climatique, donc d'une part, en effet, s'adapter nos infrastructures. Tu vois, par exemple, en Californie, ils peignent énormément de choses en blanc parce que c'est une couleur qui aide justement pour la régulation thermique en cas de chaleur. Et d'autre part, moi, je pense que même quelqu'un, tu vois, si tu veux aussi des noms de gens qui ont une part de responsabilité, alors une petite part, mais je peux te citer Angela Merkel, arrêt du nucléaire en Allemagne. Je peux te citer Emmanuel Macron, fermeture de Fessenheim. Et on peut mesurer combien de CO2 ça a émis en plus en Europe.
2: Sous la pression des écologistes.
3: Ah, sous la pression des écologistes.
2: Olivier,
3: parce qu'en fait, la lutte contre le réchauffement climatique, elle passe en grande partie par le nucléaire, qui est une énergie propre et qui n'émet même pas de CO2. Donc être contre. D'ailleurs, Greta Thunberg, elle est pour le nucléaire, je tiens à le rappeler. Et donc être sincèrement et intelligemment contre le réchauffement climatique, c'est aussi. Pas seulement, mais là, aussi sur la
0: date. Attends, Olivier, tu dis, il n'y a plus personne qui est climato-sceptique aujourd'hui. Plus personne, sauf le président des États-Unis, Donald Trump, la première puissance mondiale, de laquelle l'Europe dépend dès qu'elle veut lever le petit doigt pour faire quelque chose. Oui, mais bon, c'est facile de dire ça. Et puis, par ailleurs, il y a les méthodes. Par exemple, au Rassemblement national, ils se disent sensibles. Jordan Bardella, sur ce même plateau, m'a expliqué qu'il était sensible aux enjeux climatiques. Quand tu regardes ou leur programme ou leurs actions, ils votent systématiquement contre toute mesure qui a pour but de limiter le réchauffement climatique.
1: Donc
0: en fait, c'est trop facile de dire.
2: Les écologistes ont prôné la sortie du nucléaire, qui était une erreur historique.
0: C'est comme le loup qui dit aux brebis, si élisez-moi et je deviendrai végétarien. Le Rassemblement National, ils font que du climato-scepticisme, que ce soit dans leur vote ou dans leur programme. Et chaque citoyen peut aller vérifier. Donc dire, il n'y a plus personne qui est climato-sceptique, ce problème-là, il est réglé, c'est factuellement faux. Et il faut juste être un peu clair là-dessus.
1: Sauf qu'on voit bien que les débats, tout le monde s'est trompé en fait.
4: On a Marco
1: dans
4: qui veut
1: les
4: réagir
1: sur ce sujet-là.
4: Marco, les qui est du côté de Roy.

0: Perpignan. Il a participé justement à la course ce week-end à Royan. Bonjour Marco.
1: Salut les GG.
0: Vous avez fait un malaise ou vous en êtes bien sorti, dites-moi.
1: Alors moi j'ai fait un gros malaise. En fait, j'ai fait mon semi-marathon avec deux de mes filles. Et je l'ai fait, bon, ce qui est pas trop mal, je l'ai fait en 2h03 et mes filles sont arrivées 35 minutes après nous. Mmh. Après moi, pardon. Et donc, nous, on attendait, en fait, l'arrivée est magnifique. Hein, le marathon était, le semi et le marathon sont réputés assez difficiles parce qu'il y a beaucoup de pentes, il y a beaucoup de choses comme ça. Et l'arrivée est sur la plage, et les 200 derniers mètres. J'ai attendu avec ma femme et deux de mes autres filles, j'ai quatre gosses. On a attendu pendant une demi-heure, en plein cagnard. Et puis, au bout d'un quart d'heure après l'arrivée de mes filles, en fait, je me souviens plus de rien. Je me suis réveillé au PMA, j'étais perfusé avec mes collègues.
0: Vous avez fait quoi, un coup de chaud, une déshydratation, une insolation?
1: Les deux. Coup de chaud avec grosse déshydratation. Et pourtant, j'avais bu pas mal. Mais la problématique, moi je pense, enfin beaucoup de marathons débutent à 6h45 ou 7h et les semis suivent derrière. Et là le marathon a commencé à 7h30, nous on est parti au semi à 9h30. Je pense qu'il eût été plus raisonnable de l'avancer si on avait avancé d'une demi-heure, trois quarts d'heure, ouais, ça aurait changé beaucoup de choses. On est parti à 26 degrés.
2: C'est pas l'adaptation.
1: Voilà, et on est arrivé à 34 degrés à l'ombre. D'accord. Les deux derniers kilomètres, j'ai fait, il y avait un panneau.
2: Et vous-même, vous avez hésité à prendre la course?
1: Je suis un peu tête brûlée.
0: Et vous vous entraînez régulièrement?
1: Oui.
0: Ça n'a pas empêché le malaise.
1: Je fais beaucoup de courses et je m'entraîne régulièrement et je vais pas. Un semi, ça se fait pas.
2: Marco, heureusement, ça s'est bien terminé, mais il y a un côté un peu irresponsable de faire du sport.
3: Et Marco, à l'hôpital, les médecins, les médecins, ils vous ont dit quoi? Que vous étiez vraiment. C'était dangereux si vous y arrivez ou ça va?
1: Oui, non, ça va. C'est j'ai pris. On m'a donné deux unités de sucré et de salé. Au poste médical avancé, je suis pas allé à l'hôpital moi. Mais c'est vrai que vous voyez, les premiers ravitaillements étaient à 5 km, qui est complètement énorme quand il y a une canicule comme ça, on peut le dire. C'est dingue, il y avait déjà plein de malaises.
2: Donc ça vient confirmer qu'en fait, aussi bien collectivement qu'individuellement, on prend pas la mesure des choses. Pardon, mais moi j'ai vu dimanche des gens faire du vélo alors qu'il était 11h, les gens suaient, etc., des personnes parfois âgées. C'est irresponsable. Alors après, comme on a un service de santé, derrière on est pris en charge, mais enfin bon, après il faut pas s'étonner que les urgences soient remplies. Enfin, à un moment donné, il faut aussi quand même se prendre en main et qu'on soit capable de dire ce jour-là, je fais pas de vélo, tant pis, j'avais prévu ma sortie de vélo.
1: Je ne referai pas sous ces conditions-là, c'est terminé. Bah ouais. J'en ferai d'autres, évidemment, mais pas.
2: Mais sur place, les organisateurs, quand même, essayer de prévenir, d'alarmer, de dire attention, est-ce que vous êtes sûr d'être en bonnes conditions physiques?
1: Alors oui, ils ont prévenu, n'allez pas au-delà de vos limites, des choses comme ça, quoi. Il y avait quelques brumisateurs un petit peu sur le parcours. Et heureusement, ce qui était chouette, c'est qu'il y avait des gens avec des jets d'eau et tout ça qui nous arrosaient en plus, quoi. Et heureusement, les gens, c'était sympa, quoi.
0: C'est d'être resté debout ensuite à la chaleur, quoi. C'est là où ça a cogné.
1: Moi, ce qui m'a flingué, c'est la suite. Pourtant, je me suis hydraté. J'ai bu deux fois 500 avec un soluté d'iso pour réhydrater après la course. Mais dans le sable, je pense que c'est ce qui m'a fini. Après, quand on est reparti gentiment pour aller sur le front de mer et remonter par les arcades, à l'ombre, là, boum, c'est
0: bien sûr, bien sûr. Donc appel à la prudence, Marco. Merci d'avoir d'avoir témoigné avec les GG, avec les grandioles. Ce qui sera intéressant, c'est de voir si effectivement les températures se décalent. Par exemple, des épreuves importantes comme le Tour de France. Tu vois, est-ce qu'à un moment les organisateurs vont se dire, même si le Tour de France par excellence, si tu sais, toujours été au mois de juillet, il y a eu des gros coups de cagnard sur le Tour de France avec des coureurs qui ont eu des fringales, est-ce que ce sera raisonnable à un moment de maintenir le Tour de France ou est-ce qu'il faudra l'avancer par exemple
2: Coluche, tu sais, il l'avait envisagé, si on supprime le dopage, on va partir au mois de décembre pour arriver le 14 juillet.
4: Voilà. Parce que là avec le réchauffement climatique, il va falloir doper un peu le pot belge pour monter encore les pertes.
0: Non, mais tu regardes d'ailleurs pour les matchs qui vont avoir lieu au Mexique là cet été pour la Coupe du Monde. Ils ont prévu bon nombre de pauses fraîcheurs pour
2: les joueurs. Oui, mais tu sais pourquoi ? Parce qu'on fait aussi jouer les joueurs trop tôt pour être sur le fuseau horaire européen.
0: Bien sûr.
2: Donc ils vont faire des matchs à midi, à 15h, ce qui est effectivement pas raisonnable en fait.
0: Mais si les températures montent, ou alors on dira il faut construire des stades indoor avec
2: climatisés
0: des,
2: comme au Qatar.
4: Mais ce qui contribue encore au réchauffement climatique, parce que la climatisation, elle résout très temporairement le problème à l'échelle individuelle, mais elle l'aggrave.
2: Alors, cette semaine, il y a Roland Garros qui a démarré. Ouais. La semaine, il y a fait très chaud à Paris.
5: Ça joue en plein après-midi. Donc, c'est-à-dire qu'on sait qu'il y a un réchauffement climatique, mais les institutions continuent de fonctionner comme les climato-sceptiques, en fait. Donc, il y a cette dichotomie qui fait que nous, au milieu, on se retrouve.
2: Oui, parce qu'il y a les mêmes qui sont là à faire des grandes leçons, à dire oui,
5: ils ne veulent pas changer leur manière.
2: Ils ne changent pas la règle.
0: Voilà ce qu'on pouvait dire.
2: D'ailleurs, ça fausse quand même, pardon, mais ça fausse quand même la compétition, parce qu'entre ceux qui vont jouer le soir, grâce au tirage au sort, ils vont jouer en nocturne. Parce qu'à Roland-Garros, on peut jouer le soir. Bah, c'est sûr que ça a des avantages.
4: Et un autre point, c'est que ça favorise la remontée des espèces invasives, végétales et animales. Tu vois déjà, la carte des espèces change en France. Des espèces qui étaient au sud remontent vers le nord.
2: J'ai vu une girafe dans Paris.
4: Et t'as des espèces invasives qui vont proliférer. Ça va poser de vrais problèmes de santé publique et d'écologie.
0: Surtout en plus avec la Méditerranée qui ne cesse de se réchauffer. Mm-hmm. Tu as des espèces qui vont disparaître. Et ça va être un vrai problème. Est-ce qu'on est incapable de s'adapter, c'est la question qu'on vous a posée sur les réseaux sociaux. Incapable de s'adapter, vous dites oui, malheureusement oui, à plus de 63%. Dans un instant, il y a une campagne qui est lancée, guerre au coup de chaud pour certains, parce qu'il va falloir tenir un an. C'est l'élection présidentielle.
3: Ouh là là.
0: On va s'y intéresser. Gabriel Attal contre Édouard Philippe, le match est lancé. Qui est le favori? Qui sera l'élu du bloc central? C'est au 32-16 que vous venez en parler avec les grandes gueules, il est 9h20.
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0: gueules en direct sur RMC et RMC Story, les grandes gueules. Ah bah alors écoutez, ah, nous voilà. Avons un service à domicile. Olivier Truchot, alors les personnes âgées d'abord s'il te plaît. Alors, merci.
1: Les personnes âgées, c'est un verre d'eau par émission.
0: Et t'allais nous chercher des petits verres.
2: Non, bah allez-y, voilà. Priorité au senior.
1: La prochaine fois, c'est pour toi, Flora.
2: Oui.
0: On n'a plus de bouteilles d'eau, pour être très franc avec vous. Donc, on est pour les 3 heures. Là, on a des petits verres d'eau avec nous.
3: Flora Guébaï, 10 km pour aller chercher l'eau.
0: Jean-Loup Bonamy et Abel Bouilly.
3: Voilà les I.
0: Les trois grandes gueules, c'est le trio des I aujourd'hui.
4: Charles Consigny, on sera au complet.
0: Je vous propose de parler politique et de 2026. Enfin. Oui, des déclarations en 2026 dans la perspective de 2027. Là, la déclaration du week-end, c'est celle de Gabriel Attal. Gabriel Attal qui s'est déclaré dans l'Aveyron, dans un petit village de l'Aveyron. Et la question qu'on lui a posée, c'est est-ce que c'est le successeur d'Emmanuel Macron? Est-ce que c'est un mini Macron?
5: Certains vont vous coller l'image d'un mini Macron. En quoi ce serait faux?
6: On est évidemment des personnes différentes. D'abord, moi, je ne vais pas faire croire aux gens que j'ai rien à voir avec ce qui s'est passé ces dernières années. J'ai été au gouvernement pendant 6 ans, j'ai été Premier ministre. Je suis comptable de ce que j'ai fait ou de ce que j'ai pas fait, de ce que j'ai bien fait ou de ce que j'ai mal fait. Deuxième chose, après, on est évidemment des personnes différentes. Et c'est d'ailleurs normal. Je veux dire, je pense que sur le fond, on a des différences. Probablement que sur la personnalité aussi, mais ça, je ne suis pas le mieux placé pour le juger.
0: Gabriel Attal, candidat en 2027, candidat du Bloc central. Et puis son grand rival, ce sera Édouard Philippe, l'actuel maire du Havre. Bon, pas encore déclaré complètement officiellement, Édouard Philippe. Mais qui va l'emporter? Qui sera le mieux placé?
3: Alors si, Édouard Philippe, il est candidat. Gabriel Attal est candidat. Donc on a le centre droit incarné par Édouard Philippe, le centre gauche incarné par Gabriel Attal, le macronisme en fait, hein, les deux visages du macronisme, du Bloc central. Que je regardais Gabriel Attal, je me dis c'est une vague de fraîcheur. Prisca Thévenot, Franck Riester, Paul Midi, des gens qu'on n'a pas vu du tout pendant 10 ans quasiment. Mais ça va tout changer.
4: De films d'horreur.
3: Ça va être quand même un peu ça le problème quand même, à mon avis, pour Gabriel Attal et même pour Édouard Philippe, entourés de leurs équipes, c'est que tous ces gens-là, on les voit depuis 10 ans. Ils sont ministres, députés, ils ont été au pouvoir, ils ont eu les manettes. Ça va être difficile de nous expliquer que finalement, ils vont tout régler grâce à leur talent. Mais ça va être tout l'enjeu de Gabriel Attal notamment. Avec Gabriel Attal qui se veut un peu plus progressiste, par exemple, pour la GPA, Édouard Philippe lui dit « moi je suis de droite ». Bon, est-ce que vraiment il y a une grande différence entre les deux? En tout cas, selon vous, qui va remporter ce match dans le match, donc Philippe Attal?
0: Qui est bien parti? Alors, Abel.
7: Alors, pour moi, quand je vois la candidature du Gabriel Attal, c'est, même s'il est très brillant, c'est un peu Jean-Claude Duss, en fait. C'est « je suis jeune, j'ai été au gouvernement, je n'ai rien à perdre, sur un malentendu, ça peut passer ». Et puis, de l'autre côté, Édouard Philippe, ben lui, le risque, c'est qu'il soit en phase de juppéisation, c'est-à-dire très populaire 2 ans avant, et que sa popularité finisse par s'éroder. Et les deux ont en commun effectivement d'être des produits du macronisme. Ils ont beau crier le contraire, ils sont artisans d'une politique qui est très impopulaire, d'un président qui est rejeté par la majorité des Français, et ça peut leur porter préjudice à tous les deux. Néanmoins, si on reste réaliste, aujourd'hui, Édouard Philippe a une longueur d'avance. Mais là, on est dans un jeu de dupes, c'est qu'on sait très bien que Gabriel Attal rejoindra les rangs d'Édouard Philippe au cas où. Donc en fait, les dés sont pipés en avance.
0: Jean-Loup?
4: Question historique, est-ce que tu sais ce qui s'est passé en 410 après Jésus-Christ? Eh bien, c'est la prise de Rome par les Visigoths du chef barbare, hein, invasion barbare germanique, du chef Visigoth Alaric. Et Alaric nomme un empereur romain fantoche, un usurpateur qui est sa créature, sa marionnette, et qui s'appelle Attal. Pas moi qui l'invente, c'est dans les livres d'histoire. Attal l'usurpateur. Et en fait, Attal... le Romain, hein, est resté dans l'histoire sous le surnom d'Attal, le joueur de flûte. Vous pouvez vérifier, hein, ce n'est pas moi qui l'invente. Attal, le joueur de flûte, parce que apparemment, non, c'était un fantoche et sa passion, c'était de jouer de la flûte. Alors, je ne sais pas s'il y a une sorte de déterminisme qui fait que tous les Attal doivent être des joueurs de pipeau, mais je vois une sorte de continuité historique entre Attal, le joueur de flûte, et le pipeau que nous venons d'entendre depuis l'Aveyron sur « nous sommes deux personnes différentes ». Voilà, c'est-à-dire que Gabriel Attal a un problème qu'il doit porter, et ce problème, comme tu l'as bien dit, Olivier, c'est le macronisme. D'ailleurs, il essaye de casser cette image à la fois très macroniste et très parisienne. parisienne en allant dans l'Aveyron. Mais le problème, c'est que là, les gens ne sont pas dupes.
3: Alors et que je pense... un élu de la région parisienne.
4: Voilà, et je pense que les gens ne sont pas dupes. C'est-à-dire, quand bien même il y aura une victoire d'un candidat du Bloc central, ce qui me paraît tout à fait possible, Édouard Philippe ou Gabriel Attal, ou encore un autre, ça sera de toute façon un vote par défaut, parce que les gens ne voudront pas du RN. Ils voudront ni du RN et de Bardella, ou de Marine Le Pen, ni de Mélenchon, mais voilà.
3: Donc ça ne sera pas un vote d'enthousiasme.
4: Voilà, contrairement à ce qu'on a connu sous la Ve République jusque dans les années 2000-2010, ça ne sera de toute façon pas un vote d'adhésion, ni un vote d'enthousiasme. Ce sera un vote de rejet par défaut, et tout de suite avec une popularité qui s'effondrera au bout de quelques mois.
0: Flora, on revoit au 32-16.
2: Je ne suis pas d'accord avec ceux qui appellent Gabriel Attal mini Macron. Je pense que c'est le sous-estimé. Déjà, Gabriel Attal, il aura 38 ans en 2027 et Emmanuel Macron, il avait 39 ans en 2017. Donc en fait, ils ont le même âge au moment de leur potentielle prise de pouvoir. Et ensuite, je pense qu'on surestime Édouard Philippe et on sous-estime Gabriel Attal. Or, Gabriel Attal a beaucoup d'énergie et on voit qu'en campagne présidentielle, c'est quand même ce qui compte le plus. Parfois, c'est celui qui le veut le plus qui y arrive le mieux. Gabriel Attal a l'air, pour le moment, assez déterminé et assez fin stratège. Notamment, je crois que son slogan, c'est le pouvoir d'agir ou retrouver le pouvoir d'agir.
3: Après, c'est l'outsider, donc il est obligé d'en faire plus.
2: Et
3: le favori, c'est Édouard Philippe.
2: Oui, le favori n'a jamais gagné une présidentielle non plus. Donc, c'est un peu trop tôt pour se positionner. Moi, je regarde avec beaucoup d'intérêt cette campagne naissante parce que je pense qu'elle a de l'avenir.
0: On a Olivier qui va en parler avec nous. Il est du côté de Lyon. Ensuite, on ira dans les Bouches-du-Rhône.
3: Très beau département. Très beau
0: prénom, Olivier.
3: Et en plus, un prénom magnifique.
0: Qu'est-ce que vous en dites, Olivier, alors? Bonjour.
8: Je vais commencer par... moi, j'ai toujours aimé les blagues de Toto. Ça m'a toujours fait rire. Mais franchement, il y a un moment, faut arrêter. Parce que... Alors, j'entends tout ce qui vient d'être dit. Alors, c'est pas un mini-Macron, c'est un mini-Macron. Mais globalement, les gens, ils le calquent sur Monsieur Macron et Monsieur Philippe, c'est exactement pareil, c'est le centre mou. En plus, faut pas oublier qu'ils ont été premier ministre les deux. Alors, on entend quasiment, je veux dire, assez souvent, il faut retourner la table, mais c'est pas avec ces gens-là qu'on va retourner la table. Alors, je veux bien qu'on aille. Bah,
3: c'est
8: dans
3: les centristes,
8: extrêmes.
3: Donc un centriste ne retourne pas la table par définition.
8: Ah bah non, puis il suffit pas d'aller se déclarer, je veux dire, sur une botte de paille, y a pas ce coup-ci. Mais en Aveyron, pour dire se déclarer, avoir la France. Alors et puis comme par hasard, ils aiment tous la France, là. Pardon, ils aiment tous les électeurs. Enfin, ils devraient dire, on aime plutôt vos votes et vos bulletins. C'est plutôt ça qu'ils devraient dire, déjà. Mais
3: oui, fait, vous n'êtes pas sensible quand même à l'idée qu'a Gabriel Attal, après d'autres, de casser son image de Parisien et d'aller notamment dans l'Aveyron se déclarer.
7: Oui, ça sonne tellement faux.
3: D'autres l'ont fait avant lui, Chirac d'ailleurs.
8: Vous savez, on a l'impression quand même justement. J'ai un peu l'impression justement qu'on prend justement les Français de province un peu pour quelque part des bétiaux. On va en province pour essayer de casser son image, mais on sait réfléchir. Encore une fois, on n'est pas des abrutis finis. Je veux dire en province,
3: vous comme
8: dirait quelqu'un dans la France profonde. Moi, il y a un moment où je peux plus. Ces gens-là, j'en peux plus parce qu'en plus, comme ça a été dit, il va avoir 38 ans. Mais je veux dire, c'est un jeune qui a déjà une politique de vieux, quoi. Enfin, je veux dire, il n'y a rien de nouveau sous le soleil.
7: C'est un jeune vieux.
8: C'est pas transcendant, tous ces gens-là. En fait, on va malheureusement, on va voter par défaut.
3: On a l'impression quand même que c'est la continuité. C'est-à-dire même si chacun, aussi bien Édouard Philippe qu'Gabriel Attal, essaie de marquer une rupture avec Emmanuel Macron, et Édouard Philippe, il dit, moi, finalement, le modèle social,
4: ce sont des conservateurs au sens propre du terme.
2: Gabriel Attal n'essaie pas de marquer une rupture. On vient de passer un extrait dans lequel il dit je fais pas semblant de pas en être. Ça fait 10 ans que je suis au pouvoir. Il vient de le dire.
0: Oui, mais si j'ai bien compris, Olivier,
3: pour incarner une différence.
0: Si j'ai bien compris, c'est pas sur le bloc central que vous compterez pour 2027.
8: Voilà. C'est des idées qui vont pas parce qu'on a beau, je veux dire, en fait, il faut arrêter, oui, arrêter pour la personne Providence. Moi, je la connais. Oui, il faut absolument ce coup-ci analyser correctement, éventuellement les 10 points des programmes de chaque parti principaux candidats et puis voter pour ça parce qu'on est, franchement, bon, on est dans les GG, on est dans une merde noire. Moi, je suis artisan, mais je peux vous garantir que c'est juste catastrophique, quoi. Là, l'histoire du carburant, en fait, c'est la fameuse expression, la goutte d'eau qui a fait déborder le vase, en fait. C'est exactement ça, en fait.
0: Olivier, c'est une catastrophe. On a bien compris ce que vous vouliez, c'était un programme de rupture, passer à autre chose. On va voir ce qu'en dit Julien, qui est avec nous, qui est dans l'immobilier, dans les Bouches-du-Rhône. Bonjour, Julien.
9: Salut les GG, bonjour à tous. Bonjour.
0: Alors, ce sera ou l'un ou l'autre, pour vous, Gabriel Attal ou Édouard Philippe?
9: Ni l'un ni l'autre, d'accord. Soyons clairs, pour moi, ils ne seront pas au deuxième tour.
0: D'accord.
9: Franchement, ils font rêver personne. La seule chance de Gabriel Attal, ça va être que Édouard Philippe s'empêtre dans son histoire judiciaire qui est naissante.
3: Qui n'a pas l'air non plus d'être le scandale du siècle.
9: Seule chance de Gabriel Attal qui n'a aucun charisme, qui est trop parisien, trop macroniste. Je ne crois pas que ça soit un avantage qu'il soit homosexuel dans la France d'aujourd'hui. Je n'y crois pas du tout. Je pense que la France est trop conservatrice. Moi, à titre personnel, ça me gêne pas du tout. Mais je pense.
3: Vous pensez que ça sera un frein?
9: Oui, j'y crois. Enfin, je le crois sincèrement. Hein. Après, je peux peut-être me tromper, mais je vois plutôt des gens qui seraient capables de voter contre que de prendre uniquement ce prétexte pour voter pour.
3: Mais oui, mais donc, voyez, Julien, je sais pas ce que pensait Grande Gueule, Julien, mais moi, je pense qu'effectivement, dans ce pays, il y a une volonté de dégager ceux qui sont en place et Attal et Édouard Philippe, quoi qu'ils disent, ils représentent quand même le pouvoir macroniste. Mais en même temps, l'alternative, c'est quoi? C'est soit la gauche radicale avec Mélenchon, soit la droite de la droite avec Bardella ou Le Pen. Et donc, en fait, il y a un piège qui est en train de se tendre. C'est-à-dire que beaucoup de gens vont dire, bah oui, mais faute de mieux, je ne vais quand même pas voter Mélenchon-Bardella. Donc, bah, je vote par défaut sur le candidat du bloc central. Donc, un vote par défaut, ça veut dire que derrière, pas de majorité à l'Assemblée nationale. Donc, c'est reparti dans l'inertie, l'incapacité de
7: le président ou la présidente devra dissoudre une fois élu.
3: Oui.
7: D'accord. Et la problématique,
3: quand il y a un délai,
7: on la voit. Oui, et on la voit dans la communication, que ce soit d'Attal ou de Philippe, ils ont du mal à se démarquer de Macron parce qu'il ne faut pas cracher sur la main qui vous a nourri, voilà, tout en affirmant une certaine originalité. Or aujourd'hui, comme ça a été dit, les Français veulent renverser la table et les deux seuls partis qui incarnent ça, ce sont LFI et le Rassemblement National.
3: Mais beaucoup de Français n'ont pas envie d'aller vers là, donc ils sont coincés.
7: Beaucoup de Français n'ont pas envie, mais beaucoup de Français ont envie aussi, c'est-à-dire que ça va être kiff-kiff en réalité. Donc pour eux, le défi, c'est comment affirmer une sorte de radicalité sans tomber dans l'outrance. Et ils n'y arrivent pas du tout.
3: Non, mais ce que je veux dire, c'est peut-être la place pour un candidat ou une candidate qui n'incarne plus, qui n'a pas à solder le bilan d'Emmanuel Macron, mais qui en même temps n'est pas dans la radicalité d'un Mélenchon ou d'une Le Pen ou d'une Bardella. Je pense qu'il y a une place encore. Moi, c'est pour ça que je le casse.
4: Oui, mais je suis tout à fait d'accord avec toi, mais propose-nous un seul nom théorique. Parce que moi, je vois personne qui...
3: À gauche, ça peut être un Glucksmann, par exemple.
4: Glucksmann ne va pas être président de la République.
0: Oui, Julien,
4: allez-y. Sérieux, deux secondes.
9: J'ai reçu beaucoup de coups de téléphone depuis hier pour dire je soutiens Gabriel Attal.
3: Non, très peu.
9: Oui, voilà. Je connais personne dans mon entourage qui fait...
0: Est-ce que c'était un sujet de conversation ce week-end? Autour de la table?
4: Pas du tout. Est-ce qu'on a reçu beaucoup d'appels qui nous disent « Ah bah, je soutiens